0: président iranien est convaincu que l'Iran ne doit pas laisser passer l'occasion qui permettrait au pays de sortir de la situation actuelle. Masoud Pezeshkian s'est toujours exprimé en faveur d'une solution diplomatique. Il a constamment soutenu l'équipe de négociateurs du président du Parlement et du ministre des Affaires étrangères. Le président iranien espère que la levée des sanctions internationales permettra à son pays et sa population de sortir de la grave crise économique dans laquelle ils sont plongés. Si vous roulez à l'essence, sachez-le, dès ce mercredi, le prix du litre d'essence à la pompe sera en baisse, moins 5,5 centimes pour l'essence 95 qui passera sous la barre des 1,82€ le litre et moins 6 centimes pour la 98 qui affichera un prix maximum d'1,88€. Des prix qui n'ont plus été aussi bas depuis la mi-mars. La Coupe du Monde de football et la France brouillonnent en première mi-temps mais pleine de maîtrise en deuxième. La France qui a battu le Sénégal pour son entrée en lice dans le tournoi. 3 buts à 1. Kylian Mbappé a inscrit un doublé et battu deux records avec 58 buts. Il dépasse Olivier Giroud et devient le meilleur buteur de l'histoire de l'équipe de France. Et avec 14 buts en Coupe du Monde, il dépasse également Juste Fontaine comme meilleur buteur français en phase finale. Merci de nous suivre où que vous soyez. Passez une belle et douce nuit à notre écoute.
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3: Yaolala.
4: Quelle langue?
3: Tahitien.
4: D'accord.
3: Sans l'accent, hein.
4: D'accord, moi aussi, c'était bien. Bonjour à toutes et tous.
3: Oui, on est ravis, évidemment, de vous avoir à l'écoute jusqu'à 11h30. Aujourd'hui, on va vous parler des Labos Chantiers, se questionner sur le vivre ensemble et si c'était mieux demain. C'est la question du prochain Labos Chantiers proposé par Bruxelles Laïc et le futur Théâtre des Variétés. On va parler, évidemment, de ce rendez-vous à ne pas rater les 19 et 20 juin au Théâtre de Poche à Bruxelles.
4: Et si l'on ouvrait nos portes ou nos jardins aux voyageurs, cette proposition, elle peut semble bizarre pour certains ou certaines, et pourtant, elle est de plus en plus tendance. On connaît par exemple des initiatives comme France Passion, Belgique Passion aujourd'hui, ou encore Welcome to my garden. On en parlera dans notre dossier du jour avec une série d'invités, bien entendu. Si vous faites partie de ces voyageurs qui avaient profité un moment eh bien, du jardin d'un particulier, du champ d'un agriculteur ou du parking d'un vigneron ou viticulteur, si vous avez envie de partager eh bien, vos histoires, vos coups de cœur, vous n'hésitez pas, 0471 200 500.
3: Et puis vous l'avez compris, dans cette émission on a besoin de rêver. Caroline Préviner, qui est podcasteuse, viendra elle nous parler de sa sélection de podcasts consacrée à la fin du monde pour bien clôturer la saison avec Caroline. Merci à l'équipe de nous accompagner, de nous supporter également, Juliette Stéphane, Sandra Veras, Nathalie Stas, Guillaume Desmet. Il y a également Pamela Alvarado pour accueillir nos invités et vous qui êtes à l'écoute. Allez, c'est parti pour 1h30 de Tendance.
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3: Ravi d'accueillir Cédric Tollet. Bonjour.
5: Salut.
3: Bienvenue dans cette émission. Vous êtes responsable du Labo Chantier Utopie Réaliste, dont on va parler dans quelques instants. Fabrice Murgier, bonjour.
6: Bonjour.
3: Vous êtes, vous, le directeur artistique de ce futur théâtre des variétés qui est en train gentiment de pousser et qui devrait ouvrir ses portes. On a des dates prévisionnelles.
6: Bon, ce sera pour la saison 28-29, dans deux saisons.
3: Donc, encore un peu de patience. Mais en attendant, vous ne chômez pas, puisque vous participez effectivement à ces Labos Chantiers, se questionner sur le vivre ensemble. C'est la Labos Chantiers, ils sont en cours depuis le début du mois de janvier. Il y en a déjà eu plusieurs. Le prochain et dernier aura lieu du 19 au 20 juin au Théâtre de Poche à Bruxelles. Et vous êtes bien sûr invité à y participer. Que sont ces Labos Chantiers exactement ?
6: Alors, bah pour celles et ceux qui connaissent déjà le Festival des Libertés, on comprend, on connaît l'ADN culturel alors de Bruxelles Laïc. Les personnes qui connaissent pas, je les invite à un peu aller voir ce qu'est le Festival des Libertés, mais également sur le site le-variété.be où on explique finalement cette espèce de dimension de territoire artistico-citoyen. C'est un petit peu on l'appelle un peu un laboratoire des expressions culturelles et citoyennes. L'idée, c'est de présenter des formes qui vont du cinéma de documentaire au débat, mais également des expériences immersives et des spectacles, bien sûr, au public, mais sur base de thématiques. Donc, c'est-à-dire qu'ici, par exemple, pour les Labos Chantiers, ce qu'on propose, c'est des échantillons. Mm-hmm. Ça s'appelle Labos Chantiers, parce que c'est un laboratoire et un chantier.

0: réunis autour d'un repas. Et ça a permis finalement de dégager toute une série de réflexions, d'entendre la colère des habitants et de se dire qu'est-ce qu'on fait de ça ?
1: Alors, de manière préliminaire, moi je dirais, ce qui nous a amené à nous tourner vers les habitants du quartier dans lequel nous sommes, nous, à Bruxelles Laïque, c'était la volonté de d'amener les gens à réfléchir à la question des utopies et d'un avenir meilleur. L'avenir est un peu bouché dans le quartier Stalingrad. Et on a fait appel à nos collègues de la FDSS qui nous ont proposé d'organiser chez nous ce qu'ils appellent un brico. Et donc un brico, c'est ça, c'est une sorte de repas de quartier organisé, on va dire, institutionnellement, pour inviter les habitants à parler des problématiques qui les occupent. Et éventuellement essayer de trouver des pistes d'amélioration de leur quotidien.
0: Qu'est-ce qui ressort de ces échanges, mis à part que voilà, on peut les comprendre, ça fait des années qu'ils entendent le bruit des marteaux-piqueurs de 6h du matin jusqu'à 20h, ça fait des années qu'ils ne voient pas le bout du tunnel, mais au-delà de la colère, qu'est-ce que le fait de pouvoir partager cela ensemble, d'être entendu, amène finalement aux habitantes et aux habitants ?
1: Alors, ça a duré 3 jours. Le premier jour, c'est essentiellement des gens du réseau associatif du quartier Stalingrad, qu'on connaissait plus ou moins peu, en fait, qui sont venus, et on s'est dit, oh là là, on n'arrive pas à toucher les habitants, c'est compliqué. Et puis, une habitante est venue nous trouver, un peu en parallèle, pendant qu'un collègue quittait les lieux le soir, pour lui dire, ouais... tu sais, on a décidé de ne pas venir à votre initiative parce que, en fait, ça fait 8 ans qu'on galère, ça fait 8 ans qu'on vous voit pas, Bruxelles Laïque, les gens de l'associative, vous êtes peu à nous soutenir. Et donc, nous, on a fait un peu aussi un examen de conscience par rapport à ça, parce que c'est vrai qu'on a accueilli quelques initiatives, mais nous, on n'y habite pas, on n'y est pas la nuit, donc c'est compliqué. Mais finalement, ils se sont déridés et ils sont venus les 2 autres jours. Et il y a eu des conversations très, très nourries sur le sujet. Et il y a une problématique qui a émergé, qui est celle de la santé physique et de la santé mentale des habitants du quartier. Et on a décidé de prendre ça à bras-le-corps avec eux et d'aller les soutenir dans une interpellation citoyenne qu'ils ont fait au conseil communal de la ville de Bruxelles et de faire compte rendu dans le quartier de ce qui s'est passé à ce moment-là. Mais aussi de prendre leur parole et de la porter dans notre labo chantier, qui est un labo chantier sur les utopies, sur un avenir meilleur, sur justement ne pensons plus l'avenir sur le mode de l'effondrement, mais plutôt sur quelque chose qui est joyeux et qui ouvre vers du positif, vers un avenir qu'on construit et qu'on ne subit plus. Et les gens du Brico ont accepté de nous rejoindre dans cette initiative. Alors, c'est pas encore une construction collective très aboutie, mais voilà, on fait une étape intermédiaire au Labo Chantier et on va poursuivre un travail avec eux en réitérant des repas de quartier pendant le mois de juillet dans notre local avenue de Stalingrad.
2: Pour ceux qui ne sont pas de Bruxelles, le quartier de Stalingrad est un quartier qui vivait véritablement, qui avait un foisonnement à la fois associatif, culturel, mais aussi commercial, et des gens qui y vivaient. Et puis le chantier de cette fameuse ligne 3 du métro est arrivée. Et aujourd'hui, avec les années, les retards, l'imprécision aussi sur ce que va devenir ce chantier, puisqu'aujourd'hui, on ne sait plus très bien si il va se terminer par une ligne de métro ou pas, comment il va se transformer, pose énormément de questions, mais est à l'image de nombreux chantiers, à mon avis, dans des villes, et pas uniquement à Bruxelles. Mais c'est l'occasion de recréer justement un avenir à ce quartier, de pouvoir imaginer un avenir à ce quartier en y associant les différents acteurs qui sont présents ou qui seront présents dans l'avenir.
1: Alors, nous, on intervient effectivement modestement. Après 8 ans, on commence à s'ouvrir plus franchement sur le quartier. Mais c'est vrai qu'il y a, comment dire, les gens ne savent pas de quoi l'avenir sera fait. Là, à l'heure actuelle, le chantier est censé être gelé pour 10 ans.
2: Oui.
1: Mais qu'est-ce que ça veut dire? On ne sait pas. Les travaux s'arrêtent? Non, dans le quotidien, ils continuent les travaux parce que la rue ne peut pas rester ce qu'elle est. Est-ce que le palais du Midi va être réhabilité? Est-ce qu'on va pouvoir l'occuper à nouveau? Ce sont des milliers de mètres carrés utilisables pour le commerce, pour pour faire du sport, pour il y avait un club d'échecs. Enfin, ça foisonnait culturellement dans cet endroit. On ne sait pas ce que va devenir ce palais du Midi. Et là, il y a un stand-by qui est annoncé pour 10 ans, les travaux continuent. Qu'est-ce qui va se passer dans 10 ans? Les gens du quartier sont vraiment dans l'incertitude et ils ont envie d'avoir des espaces où ils peuvent penser leur quartier et où leur parole serait relayée et entendue par les pouvoirs publics.
0: Fabrice Murgia, je rappelle, vous êtes directeur artistique du futur Théâtre des Variétés. Le 19 et 20 juin, il y aura toute une série de propositions au Théâtre de Poche, des propositions entre autres pour réfléchir à l'avenir avec des enfants aussi. C'est vraiment le rôle de votre type de théâtre, de

0: autre culture de dire on va écouter les gens, on va créer ensemble et on va se dire ensemble on peut proposer eh bien, une démarche à la fois citoyenne et culturelle.
1: Oui, tout à fait. C'est vraiment la façon dont vous le décrivez est très, très, très dans l'ADN du projet Variété, c'est-à-dire s'appuyer sur le témoignage de terrain, parce qu'il faut rappeler que Bruxelles Laïque, c'est essentiellement des gens comme Cédric qui sont des travailleurs et travailleuses de terrain, qui travaillent à destination du grand public à travers le Festival des Libertés, mais des revues également comme le Bruxelles Laïque Echo, mais également des travailleurs et travailleuses sociaux. C'est-à-dire qu'on y retrouve des cours de français langues étrangères, des écoles de devoirs, des services de médiation de dette. Et nous, on s'appuie finalement sur ces expériences de terrain pour mêler des artistes à ça. Donc c'est un peu un lieu... alors on parle aussi aujourd'hui beaucoup de tiers-lieux, etc. Mais il s'agit un peu d'être dans cette logique d'association de personnes qui convergent vers un objectif commun.
0: Mais qu'est-ce que ça apporte aux uns et aux autres? Qu'est-ce que ça apporte aux citoyens d'être quelque part confronté à des artistes, à des propositions artistiques, à des réflexions artistiques, et vice-versa, qu'est-ce que ça apporte aux artistes d'être confrontés à témoignages de monsieur et madame Delarue qui en a marre d'entendre des marteaux-piqueurs, par exemple, dans le quartier de Stalingrad?
1: Alors, pour les artistes, ça vient ajouter une dimension à quelque chose qui, pour moi, je prône vraiment la question de la diversité. Donc, il y a beaucoup d'entre-soi dans notre milieu. Et il y a aussi beaucoup de choses pointues qui ont besoin d'être là et expérimentales qui ont besoin d'être là. Mais je trouve que parfois on manque de porosité, sans dire que tout le monde doit faire ça, mais à certains endroits de la culture, de porosité entre l'expérience de terrain, finalement la réalité citoyenne. Et c'est vrai que pour revenir sur ce projet, pour les non-bruxelloises et auditeurs et auditrices bruxellois qui nous écoutent, c'est donc cette affaire du Palais du Midi, mais elle ressemble très fort à la question du tram à Liège ou de la place à Charleroi. C'est-à-dire que tout à coup, il y a cette déconnexion finalement entre les futurs désirables par le politique, la réalité par exemple des commerçants qui retrouvent une espèce d'entonnoir un peu triste souvent sur les réseaux sociaux, ouais. Avec lesquels vous, journalistes, vous avez bien du mal à mon avis à faire votre travail aujourd'hui. Et finalement, ce sont des élans très populistes que la culture peut venir un peu finalement adoucir ou en tout cas nuancer.
2: Cédric, vous voulez réagir?
3: Oui. Pour faire le lien avec le public jeunesse et la question artistique, et c'est quelque chose que Fabrice nous permet avec sa direction artistique, c'est aussi d'aller chercher des gens qui ne sont pas des artistes et de les amener à produire des objets artistiques. Par exemple, l'équipe jeunesse de Bruxelles Laïque est allée à l'IPPJ de Wautier-Braine, rencontrer les enfants qui sont enfermés là-bas, et ils ont décidé de fabriquer un objet artistique qui est un train. C'est un train virtuel, c'est un train en image qui va être graffé de messages de leurs envies d'avenir et qui sera exposé au théâtre de poche et qui fera l'objet aussi d'une médiation culturelle. Donc ce sont des gens qui sont les gens qu'on écoute le moins en fait, ou parmi les gens qu'on écoute le moins, ouais. Qui tout d'un coup ont accès à une tribune artistique alors que franchement personne ne les destinait à ça, même si peut-être que dans leur vie personnelle ils ont des outils artistiques qui ne sont pas entendus.
2: Et à qui on a justement aussi demandé d'imaginer des futurs possibles en partant de leurs problématiques et de leur vécu de jeunes, en IPPJ notamment, et de réfléchir sur cette société dans laquelle ils vivaient et de projeter une image de la société utopiste qu'ils aimeraient en tout cas voir advenir. Et les utopies, c'est le fil rouge évidemment de cette rencontre et de ces rencontres qui auront lieu le 19 et 20 juin, avec également deux expériences de théâtre participatif, dont un plus particulièrement à destination des enfants de 8 à 12 ans, même si les adultes évidemment sont les bienvenus. On inventera le titre demain et une séance, les cartographies de l'avenir, plus particulièrement pour adultes cette fois. Cette façon de pouvoir aussi organiser du théâtre participatif, c'est aussi décloisonner le public finalement. C'est aussi pouvoir inviter le public à se dire, le théâtre, emparez-vous-en.
1: Alors effectivement, ces deux spectacles, c'est un spectacle de la compagnie des Guêpes Rouges, dont on entendra encore parler l'année prochaine, parce qu'elle développe tout un projet avec le Théâtre National Wallonie-Bruxelles. La compagnie des Guêpes Rouges propose un dispositif, donc qui est le même, plus ou moins le même pour les deux spectacles, celui pour jeune public et celui pour adultes. Il s'agit d'une grande table, un peu comme celle à laquelle nous sommes assis ici, qui va permettre de déployer une carte vide pour l'instant, et il y a un dispositif dispositif de spectacle. Donc en fait, c'est pas participatif. Faut pas avoir peur. On va pas devoir faire des trucs, etc. On est vraiment un public, mais simplement, on est dans une dimension de rapport scène-salle un peu particulière. Mais ça demande pas forcément de monter sur scène, etc. Et alors, il y a la version pour enfants où tout à coup, les parents vont devoir assister dans un gradin au fait que leurs enfants
2: ont
1: des choses à dire. Et alors, par contre, c'est un spectacle avec des costumes, il se passe des choses, il y a des surprises, c'est bâti sur un conte. Pour les adultes, c'est notamment sur la pensée de René Char. Et pour les enfants, c'est sur un conte qui s'appelle La Bête, qui va être complété par les enfants, etc. Mais il y a évidemment plein d'événements spectaculaires. Il s'agit d'un spectacle.
2: Et de pouvoir s'y amuser tout en étant convié à la réflexion. Voilà. Une réflexion ludique sur les utopies et ce qui se passera demain. Un débat également. L'espoir est un projet politique qui aura lieu à l'occasion.
3: Alors, il faut savoir que c'était vraiment notre intention. On se dit, on est dans une époque où, en quelque sorte, la préférence dystopique a gagné. On préfère, dans la culture, dans les médias, parler de l'effondrement, parler de tout ce qui nous emmène droit dans le mur. Et ça conditionne un peu nos esprits à ne plus être capable de penser à un avenir meilleur. Slavoj Žižek a popularisé une phrase qui dit « Il est maintenant plus facile de penser l'effondrement que de penser l'émancipation, ou de penser la fin du capitalisme. » C'est une réalité, et en fait, on est conditionné à ne plus penser cet avenir meilleur. À ne plus s'autoriser à rêver avec joie.
0: Tiens, Fabrice, petite question. Quand je vous entends, Cédric, je parle à l'homme de théâtre que vous êtes. Moi, je suis très frappé aussi par le fait que, dans bon nombre de théâtres aujourd'hui, on met en avant des problématiques de société, à juste titre, évidemment. Un théâtre qui s'inscrit dans des questions de société. On pense, par exemple, les violences faites aux femmes, les violences intrafamiliales, mais bien d'autres, etc. Je vois de moins en moins, moi, de spectacles porteurs d'espoir, qui ont une vision utopique et porteuse d'espoir. Pourquoi ?
1: Ben, je pense qu'on assiste quand même à une l'urgence, finalement, alors qu'elle soit l'urgence sociale ou l'urgence, aujourd'hui, on n'est plus dans une black mirrorisation, finalement, des scénarios. On vit dans quelque chose qui est absolument dystopique, hein. Notamment sur le plan.
2: On est dans Black
1: Mirror. Notamment sur le plan, qu'il soit technologique ou du multilatéralisme, des relations internationales, etc. Et donc, il y a l'envie, je pense, de la part des artistes en Fédération Wallonie-Bruxelles, telle que moi je l'aperçois, qui est d'aller mettre en lumière, il y a une question de care, du soin, d'aller mettre en lumière des problématiques qui sont elles aussi sociales. Alors, il s'agit de la violence faite aux femmes, des questions incestes, etc., avec des mouvements comme MeToo, qui n'est plus un jeune mouvement, etc., mais qui demande d'éclaircir une parole où, finalement, les aspects juridiques, la loi, la justice et les comportements, ça n'empêche pas que MeToo soit pas neuf, une montée à deux chiffres du pourcentage des féminicides ou des questions masculinistes, etc. Donc, en fait, à mesure qu'on en parle et que les artistes, qui sont plutôt des artistes de théâtre public notamment, ou qui proviennent de l'éducation permanente notamment, s'en emparent, on voit que ça ne change pas vraiment grand-chose. Alors évidemment, on sait que l'art ne sauvera pas le monde, mais il indique quand même une espèce d'indicateur social. Et je crois aussi qu'il y a un besoin aujourd'hui de parler fort de soi. Alors est-ce que c'est pour ne pas blesser l'autre? Est-ce que c'est par souci de rester dans une zone de légitimité? Mais force est de constater que finalement, on s'autorise peut-être moins d'onirisme. Mais c'est des périodes, ça. Ça va, ça vient, et voilà, je pense que les artistes font du travail formidable pour l'instant.
2: Maintenant, pour les besoins de la santé mentale que vous évoquiez, hein, Cédric Tollet, qui avait été un élément, qui est un élément aussi qui va guider votre travail dans l'avenir, pour une question de santé mentale, on a tous besoin de pouvoir rêver et de s'autoriser à rêver, ce qu'on fait de plus en plus difficilement, parce qu'on a l'impression qu'on est idiot, qu'on est des imbéciles et des stupides, parce que ça n'arrivera jamais. Et aujourd'hui, c'est compliqué de s'autoriser à rêver. Or, c'est un élément indispensable pour la santé mentale, cette possibilité aujourd'hui de rêver les possibles.
3: Et on se retrouve avec cette volonté, cette envie de le faire. Et pour ça, on peut aussi se tourner vers le passé. C'est-à-dire qu'on va voir notamment avec l'exposition virtuelle sur le Familistère de Guise que dans le passé, des gens ont rêvé un avenir et l'ont mis en œuvre. Il y a des gens qui, à l'heure actuelle, sont en train de vivre des utopies. d'avoir envie d'un monde meilleur et de faire un monde meilleur là où ils sont. Alors c'est souvent à l'heure actuelle des petites communautés, des lieux qui sont parfois un peu confidentiels ou de niche, mais en tout cas qui factuellement fabriquent quelque chose d'autre et qui sont inspirants. Et donc on va chercher dans ce labo chantier, mais aussi dans le reste de nos travaux avec Bruxelles Laïque, à aller s'inspirer de ce qui a été fait et qui est tourné vers l'utopie, les services publics comme la RTBF, tout ce qui nous est arrivé de bien au niveau collectif, c'est parce qu'on a rêvé des utopies qu'on y est arrivé. Mmh. Et donc aller chercher dans le passé des exemples d'utopies qui se sont réalisées, c'est une façon aussi pour nous de dire ben là maintenant on peut continuer sur ce mode-là et sortir du mode dystopique, même si effectivement la question du CAIR, la question des constats est nécessaire, qu'il faut continuer à faire des constats. Mais les constats, c'est pas l'avenir, c'est le présent. Et le présent, c'est aussi la construction de l'avenir.
2: 19 et 20 juin, c'est le rendez-vous que l'on vous fixe pour ces derniers labos chantiers de la saison, mais peut-être qu'il y en aurait d'autres à l'avenir qui pourraient se créer.
1: Oui, bien sûr, ce sera de janvier à juin, l'année prochaine.
2: Donc, l'année prochaine.
0: Et c'est important parce que ça se déroule au Théâtre de Poche, mais c'est important de préciser que c'est pas ouvert que aux Bruxellois, que justement c'est intéressant aussi quand on est non-bruxellois de venir participer à des labos comme cela, parce que ce sont tout simplement des labos citoyens.
1: Ouais, et pour les non-bruxellois, c'est aussi, il faut rappeler peut-être que le Théâtre de Poche est en plein cœur du bois de la Cambre. Et que voilà,
0: dans le bois, et puis hop, on va participer au labo du chantier.
3: Et puis on fera aussi des choses dehors, en dehors du théâtre de Poche. Et on est allé chercher des gens dans le Brabant wallon, hein, au Thiébren. La parole des IPPGistes, ce ne sont pas des Bruxellois qui vont venir s'exprimer au théâtre de Poche.
0: Venez de Liège, Charleroi, Arlon, Bastogne,
3: partout.
0: Venez de partout.
2: Et n'oublions jamais que les hommes qui ont fait le plus de mal dans ce monde et créé souvent des périodes dramatiques, économiquement, politiquement, dans les relations internationales, étaient des hommes qui ne rêvaient plus. Alors rêvons pour s'ouvrir à un avenir meilleur, partagé et ensemble. Benson Boone.

0: Alison Bone avec Mr. Electric Blue, 10h26, tendance première. Son dossier, bien sûr, dans quelques instants.
1: Et si l'on ouvrait bien nos espaces privés aux voyageurs, hein, ce concept d'ouvrir ses portes a de tout temps existé dans nos sociétés, mais une tendance semble se confirmer. Le citoyen lambda peut lui aussi jouer un rôle dans l'accueil, la découverte et la promotion de sa région ou de son exploitation. On va parler de ce tourisme citoyen avec une série d'invités dans quelques instants. Harmonie Guisset de Belgique Passion, mais aussi Manon Brulard qui a lancé en 2020 le concept de Welcome to my Garden.
2: Welcome to my Garden, c'est une initiative citoyenne qui permet à des voyageurs et des voyageuses de poser gratuitement leur tente pour la nuit dans un jardin d'un citoyen ou d'une citoyenne en Flandre, à Bruxelles ou en Wallonie. C'est clairement pouvoir donner la possibilité aux gens de voyager près de chez eux. Ici, par exemple, vous ne pouvez pas arriver en voiture. C'est vraiment le but, que ce soit pour des randonneurs, randonneuses et des cyclo-voyageurs et voyageuses. Et donc, vous pouvez faire des GR, des sentiers de grande randonnée, vous pouvez partir à vélo et vous arrêter chez des gens, discuter, rencontrer, poser votre tente et simplement passer la nuit.
1: C'était en 2020 qu'était lancé ce concept de Welcome to my Garden. Il a fait des petits. Il y a de nombreux voyageurs et voyageuses qui ont pu profiter finalement des jardins de particuliers. Il y a d'autres initiatives qui sont lancées en Belgique, en France, en Autriche, dans tous les pays européens pour permettre justement eh bien, cet échange, ce partage entre des voyageurs, voyageuses et des citoyens. Si vous avez participé par exemple à ce type de nuitée, à ce type de découverte, eh bien, n'hésitez pas, 0471 200 500, si vous êtes par exemple vanlifer et que vous êtes arrêté chez un producteur d'huile d'olive dans le sud de la France, en Italie, chez un vigneron en Belgique, ben n'hésitez pas à participer à ce
0: au hasard,
1: évidemment, participer à ce dossier du jour, partager vos expériences et surtout, dites-nous où l'huile d'olive est excellente. Ça, c'est pour Véro.
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4: Welcome to my garden nous permet de voyager un peu aux quatre coins du monde tout en restant chez soi.
5: Il n'y a pas un type standard, il y a des familles, des personnes solo. On a eu des groupes d'amis avec plusieurs familles en même temps. Ils cherchent vraiment la lenteur, le calme, un rythme qui leur correspond plus probablement. On n'a pas l'intérêt à faire un truc 5 étoiles, c'est vraiment la simplicité qu'on aime ici et c'est ce que les gens cherchent.
4: Oui, ce sont vraiment des valeurs de partage, d'humanité, de simplicité. Et puis je me dis aussi, c'est que voilà, les enfants, quand ils voient les campeurs monter la tente, être en plein de joie, en fait, eux, ils ont une seule envie, en fait, c'est aussi d'aller planter dans la tente dans le jardin, quoi.
1: Voilà quelques témoignages d'accueillantes et d'accueillants que l'on peut retrouver sur le site de Welcome to my Garden. Manon Brulard, bonjour.
6: Bonjour.
1: Je vous voyais sourire en entendant ces accueillantes et accueillants, puisque ce bébé, eh bien, c'est le vôtre, hein, on vous avait reçu en 2020, c'est bien ça. Pour parler de Welcome to my Garden, on a bien compris le principe. Voilà, en tant que citoyen, on peut ouvrir son jardin à des voyageurs et voyageuses. On va parler de ce projet. On va parler aussi de Belgique Passion aujourd'hui parce que c'est un autre projet qui a un an maintenant, qui a émergé en Belgique en reprenant des exemples venus entre autres de France. Et là, ce sont par exemple des particuliers, des vignerons, des agriculteurs qui peuvent accueillir sur leur terrain des voyageurs, que ce soit des vanlifers ou des voyageurs en camping-car. Et on en parlera avec Harmonie et Steve. Bonjour, merci
7: Bonjour.
1: À tous les
7: Bonjour.
1: Trois d'être là. On entendra également des voyageurs qui participent et qui profitent de ces différents projets. Manon Brulard, on va peut-être revenir sur la base, les premiers éléments qui font qu'à un moment, en 2020, vous vous dites, avec quelques-uns, et si on proposait aux voyageurs de loger chez des citoyens?
6: En fait, du coup, mon compagnon et moi, on avait fait Bruxelles-Tokyo à vélo en 2019 et on a été accueillis par beaucoup de gens sur la route. Et donc, quand c'était 2020, on s'en souvient, Covid, les frontières ferment. Et là, Driss, du coup, mon compagnon, a juste eu l'idée de dire, on était chez ses parents dans le nord de Bruxelles à 10 km, il a eu l'idée de dire, si vous voyagez à pied ou à vélo, venez camper gratuitement dans le jardin. On a fait une bête carte qu'on a partagée sur les réseaux sociaux. En 2 heures, on a eu 50 personnes qui sont inscrites et en 2 semaines, on était 500. Et puis, depuis, l'enthousiasme n'a pas cessé de grandir en bouche à oreille. Aujourd'hui, on est presque à 10 000 jardins un peu partout en Europe. Donc, on a la Belgique, la France, les Pays-Bas, l'Allemagne, etc. Et avec plus ou moins 10 000 personnes qui ouvrent leur jardin.
1: Comment est-ce que ça a été entendu dans d'autres pays? Qu'est-ce qui fait que des citoyens en Espagne, en France, en Allemagne, aux Pays-Bas, par exemple, ouvrent leur jardin?
6: Ben, parce que je crois qu'il y a vraiment, en fait, quand nous, on a lancé l'initiative, on est vraiment parti, on est nous, voyageurs à vélo. Et donc, on s'est dit, ben, en fait, on a besoin d'endroits où planter notre tente, parce qu'il y a beaucoup d'endroits où bivouaquer est interdit. Et on est parti de cette perspective-là, mais on s'est rendu compte plus tard que ça résolutionnait un problème, en tout cas pour les hôtes, parce que sans sortir de chez soi, comme disait Katia dans la petite vidéo, c'est pour ça que je rigolais, c'est qu'on peut partir en vacances, si on part pas en vacances, les vacances viennent à soi. Mm-hmm. Et donc, en fait, on recrée du lien social, et je crois qu'on est une société où on a beaucoup, tout se passe sur internet, etc., et on a beaucoup besoin, on a besoin de nouveaux liens sociaux, on a besoin de nouvelles rencontres, etc., et que en fait les gens trouvent énormément de plaisir à accueillir. On reçoit beaucoup de demandes, comment est-ce que je peux avoir plus de gens dans mon jardin, j'adore faire ça, etc., et donc les gens sont en demande de nouvelles rencontres.
0: Avec Kate par exemple, qui est ravie d'utiliser visiblement Welcome to my garden. J'utilise la plateforme depuis plusieurs années quand je voyage à pied, seule, avec mon chien. Cela me permet de planter ma tente dans un endroit plus sécurisé qu'au milieu des bois. Il existe encore peu de zones de bivouac légales d'ailleurs en Belgique. J'ai participé au vélo tour de Welcome to my garden le mois passé avec une communauté géniale, et ça m'a permis de démystifier le voyage à vélo avec sacoche sous tente. Je varierai désormais les deux moyens pour voyager, et mon jardin sera d'ailleurs prêt à accueillir des voyageurs. Est-ce que c'est aussi une manière de répondre à des craintes que les gens peuvent avoir, de se dire j'aimerais bien voyager à vélo mais je ne sais pas où loger, j'ai pas envie de m'arrêter dans un hôtel, etc. De pouvoir du coup se dire j'ai plein de petits endroits, des jardins qui sont prêts à m'accueillir.
6: Oui, et puis surtout les hôtes, ils sont bienveillants en fait, les hôtes ils ont envie d'aider. Donc par exemple nous on voyage avec un bébé maintenant, et en fait quand on va chez les hôtes, il y a beaucoup qui sont grands-parents, qui ont été parents, enfin etc. Et donc il y a des jeux, ils savent comment faire, et donc ça vraiment à la place d'arriver trouver un endroit, etc., quand il n'y a pas forcément de camping, mais ça permet d'être un peu à la maison sans être chez soi. Et ça fait du bien d'avoir ça. Et donc, par exemple, le Vélo Tour, c'est un festival de voyage à vélo qu'on organise, mais c'est vraiment pour aider les gens à commencer le voyage à vélo, parce que c'est un mode de voyage qui, non seulement est durable, mais en plus fait beaucoup de bien, parce qu'on est dans la nature, on est en contact de tout, on est juste pour avoir une conversation, il faut juste tourner la tête et c'est parti. Et on voit les gens qui sont transformés au fur et à mesure, ils commencent, ils vont peut-être dans un jardin à 10 km, 15 km de chez eux, et puis un peu plus loin, et puis un peu plus loin. Et c'est trop beau à voir la transformation que ça peut faire chez les gens.
1: En parlant de bébé, on va parler d'un autre bébé qui a un an maintenant. Hein, c'est le bébé Belgique Passion Harmonie et Steve. Vous êtes représentant de cette plateforme qui existe depuis un an maintenant, qui a repris un modèle que certains vanlifers ou comme Pinkariste connaissent bien en France, par exemple, qui était le modèle de France Passion. En deux mots, c'est quoi Belgique Passion? C'est de donner la possibilité à des agriculteurs, par exemple, des vignerons, des gens qui ont un grand terrain, d'accueillir chez eux des camping-caristes.
7: C'est ça. Donc, c'est un réseau d'agrotourisme en camping-car. Le principe, c'est de pouvoir faire des étapes justement chez des agriculteurs, une brasserie, un vigneron. Et donc, eux, ils vous ouvrent leurs portes pour 24 heures. Et c'est un peu un échange, un peu dans la même optique que Welcome to my garden, où ici, du coup, le camping-cariste peut stationner pour sa nuit, découvrir les produits, découvrir, faire une visite de la brasserie, prendre un petit panier de légumes.
8: Voilà, c'est sur place.
7: C'est un échange.
1: Et on va en parler avec Jean-Marie Massard, pardon, des Moulins Massard, dans quelques instants, puisque lui a décidé justement d'ouvrir son terrain aux différents voyageurs. Le principe aussi, c'est que ces haltes ne sont pas spécialement payantes. On paye une cotisation à l'année, et puis on va gratuitement loger chez des agriculteurs ou des vignerons ou tous ceux et celles qui ont des grands espaces.
8: C'est ça exactement. En fait, le but, c'est vraiment un échange gagnant-gagnant. À partir de l'adhésion de 33 euros l'année, ils ont accès gratuitement du coup aux différents accueils qu'il y a sur la plateforme.
1: Quentin Crespel, vous êtes avec nous par téléphone, je pense. Bonjour Quentin.
9: Bonjour.
1: Alors vous êtes un voyageur, vous voyagez seul, en famille, voire même avec vos enfants, et vous avez beaucoup voyagé grâce à Welcome to my garden. Qu'est-ce que vous pouvez dire de ces voyages? Qu'est-ce que ça apporte finalement aux voyageurs que vous êtes ou à la famille qui voyage?
9: Je trouve que ce qui est génial avec Welcome to my garden et avec le voyage en vélo, c'est qu'en fait l'aventure, elle commence dès qu'on quitte la maison, dès qu'on ferme la porte, ça a commencé. On habitait à Neder-Overenbeek avant et on est parti, on a fait juste un voyage avec nos enfants qui avaient 2 et 4 ans à Vilvoorde, Leuven et Anvers. Alors c'est vraiment juste à côté, et on a été accueillis à chaque fois dans des maisons, dans des arrières de jardin. où les gens, comme disait Manon, sont parents, grands-parents, donc il y avait à chaque fois des jeux, les enfants ils découvraient, ils arrivaient, il y avait une nouvelle plaine de jeux, il y avait des nouveaux endroits à chaque fois, et cette découverte et ce bonheur du voyage simple et qui commence juste à côté de la maison, où on est complètement déconnecté en 20 minutes, c'est génial. Quoi.
1: Oui. Harmonie Guisset, ce modèle de Belgique Passion, on l'a dit, on le retrouve dans d'autres pays. Vous avez vous-même, avec Steve, tenté et testé l'expérience de ces voyages en camping-car ou en van, où vous êtes accueillis chez des agriculteurs. Qu'est-ce que vous retenez de ces expériences, que ce soit en Belgique, en France, en Autriche, en Allemagne ou en Italie ?
7: Le contact humain, avant tout, dans la même idée. En fait, c'est le voyage en camping-car, en fait, permet de pouvoir s'ouvrir au monde extérieur. Mais en fait, le fait de pouvoir voyager avec ce réseau, ça permet justement de rencontrer des locaux sur place directement, qui eux aussi vont vous donner des astuces, peut-être, de telles choses à aller voir, du petit village où vous ne seriez pas spécialement passé sans ce principe. Et donc, voilà, c'est vraiment le contact humain qu'on recherche également avant tout.
1: Ça amène également, pour ceux et celles qui n'ont pas envie de voyager en camping, tout simplement, ça amène aussi l'aspect qui est très important, l'aspect de sécurité et de facilité. Quand on voyage avec un camping-car ou un van, parfois, trouver un endroit pour la nuit, c'est compliqué. Là, la notion de sécurité est également importante.
7: C'est ça, parce qu'on est, de nouveau, on est sur place chez quelqu'un. C'est également des stationnements un peu plus privatifs, puisque en Belgique, c'est 3 camping-cars maximum. Donc, ça donne accès, effectivement, à une sécurité qu'on peut moins facilement retrouver ailleurs.
1: Oui. Quentin Crespel, cet aspect sécurité, c'est également quelque chose d'important quand on voyage en famille. Ça faisait partie de vos critères ?
9: Oui, je crois que c'est clair que savoir où on va dormir le soir, c'est assez pratique, et que savoir qu'on est accueilli chez des gens qui sont bienveillants, ça aide aussi. Et ce qui est une vraie plus-value, c'est qu'en fait, il y a le réseau, le maillage. Si vous allez voir sur la carte, mais il y a vraiment des gens qui accueillent partout. Le choix, le nombre de personnes est incroyable. Et donc aussi en Belgique, où on n'a pas toujours des campings à tous les coins de rue, enfin en Belgique ou en France ou ailleurs, mais ça permet de pouvoir faire des étapes vraiment dimensionnées, parce que quand on voyage avec les enfants, on fait des étapes de 15, 20 kilomètres, parce que c'est leurs petites jambes qui peuvent pédaler tout ça. Et grâce à Welcome to My Garden, on arrive à vraiment dimensionner le voyage à l'échelle de la famille.
1: Et à mon avis, il y aura encore plus d'accueillants dans quelques minutes, puisqu'on a pas mal d'auditeurs et d'auditrices qui nous disent comment accueillir des gens dans mon jardin ou dans mon champ. Quelles sont les conditions ? On va en parler dans quelques instants. 0471 200 500, si vous voulez nous partager vos souvenirs de vacances, de rencontres aussi, que ce soit avec un agriculteur ou un citoyen. Si vous avez aussi de bons souvenirs à nous partager, n'hésitez pas. Formez le 0471 200 500.
0: Oh bon, en parlant de souvenirs, tiens, Al Jarreau.

0: Aljaro avec Boogie Down, 0471-200-500, c'est le numéro WhatsApp à former si vous voulez témoigner. Vous avez déjà participé justement à des voyages grâce aussi à l'application Welcome to My Garden ou bien Belgique Passion pour les Vine Lifers. Eh bien, n'hésitez pas à en témoigner dans cette émission. Dans quelques instants, on vous explique évidemment également aussi comment accueillir des gens, que ce soit en tente ou en van, tout simplement chez vous. Quelles sont les conditions qu'il faut remplir? Sachez déjà que oui, en ville, vous pouvez aussi accueillir avec Welcome to My Garden. On verra dans quelles conditions dans quelques instants.
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3: Eh bien, Stavlo, entre autres, on va retrouver des citoyens qui ouvrent quoi, soit leur jardin, soit un bout de terrain à des voyageurs. Nous parlons aujourd'hui de ces voyages en 2026 qui permet eh bien, la rencontre entre des citoyens et des voyageurs avec Manon Brulard de Welcome to My Garden, Harmonie Guisset et Steve de Belgique Passion, mais aussi avec Jean-Marie Massard des Moulins Massard. Bonjour Jean-Marie.
4: Bonjour.
3: Très heureux de vous accueillir puisque vous faites partie justement de ces accueillants de Belgique Passion. Vous avez repris ce moulin dans la région de Gouvy il y a quelques années de cela. Il n'était plus en activité. Vous l'avez relancé. Qu'est-ce qui fait qu'à un moment vous vous êtes dit aussi, tiens, bah, j'ai envie d'ouvrir un bout de terrain aux voyageurs pour, un, les accueillir, mais aussi peut-être leur faire découvrir le moulin?
4: L'envie nous est venue suite à des voyages que mon fils Fabien a réalisé avec un camping-car en France, et il s'est dirigé, il s'est appuyé sur Belgique Passion, France Passion pour commencer, et puis Belgique Passion, et alors ben voilà, il nous est venu à l'idée que voilà, on avait à notre disposition quelque chose qui voilà qui pouvait répondre au désir de certaines personnes.
3: Ouais. Comment ça se passe très concrètement quand un voyageur ou un couple ou une famille arrive chez vous? Qu'est-ce qui se passe la majeure partie du temps?
4: Ben, d'abord, on lui souhaite la bienvenue. Nous sommes pas mal contents voilà, de leur visite. Hein. C'est vrai que c'est enrichissant pour nous, j'espère pour eux également. Et alors, nous leur proposons une visite guidée du moulin. Et alors, si affinité, ben voilà, on développe un peu et on leur propose éventuellement l'achat de nos produits qui sont réalisés au sein de notre moulin.
3: C'est-à-dire qu'il y a un côté win-win, vous ouvrez quelque part votre terrain et puis les voyageurs peuvent profiter du moulin mais aussi découvrir vos produits.
4: Exactement, oui, c'est ça, c'est toujours sous forme de partage. Voilà, on apporte quelque chose. Eux, bien entendu, ils apportent aussi un cadre spécial. Et voilà, donc ça se déroule très bien.
3: Ouais. Harmonie et Quentin, aujourd'hui... Pardon, Harmonie et Steve, pardon. Aujourd'hui, il y a combien de destinations avec Belgique Passion? Parce que c'est vrai que France Passion, pour ceux et celles qui connaissent, c'est quelque chose de très important. Il y a 2200, ouais, je crois, accueillants en France. Aujourd'hui, en Belgique, on est à combien?
5: On a une cinquantaine. On a une cinquantaine de points. Et alors, bon, maintenant, ça fait pas 35 ans qu'on est...
3: Ça fait un an.
5: ...mis en place comme France Passion. Donc, c'est pour ça que petit à petit, et puis on est 18 fois plus petit que la France. Donc, on n'arrivera jamais à autant de points que France Passion. Quoi. Mais une cinquantaine déjà qui sont disponibles actuellement.
0: Imaginons que je sois agriculteur ou que j'ai un domaine ou peu importe.
3: Vigneron.
0: Par exemple. Ça m'irait tellement bien.
5: Ou les brasseries.
0: Ou les brasseries. Moi, ah, beaucoup mieux. Quand même. Mais imaginons que je me dis, bon, voilà, sur mon terrain, je peux accueillir des camping-cars, des vannes, des personnes qui seront là de passage, et j'ai envie de leur faire un peu découvrir les choses. Est-ce qu'il y a des conditions particulières auxquelles je dois répondre d'un point de vue technique, par exemple? Parce que finalement, le jardin, on dépose sa tente, et c'est à peu près tout ce qu'on a besoin de savoir. Alors après, il y a plein d'autres infos, on en reparlera, Manon. Mais est-ce qu'il y a des conditions techniques qui doivent absolument exister sur mon terrain?
6: Non. Donc le principe, c'est vraiment de pouvoir offrir un stationnement. Donc les voyageurs, ils doivent être autonomes en eau, en électricité, en sanitaire.
3: C'est important, le sanitaire.
6: Voilà.
3: Non, mais c'est vrai qu'il y a eu des mauvaises expériences, entre autres avec France Passion, ouais, qui a dû communiquer là-dessus, parce qu'il y a évidemment des débordements.
6: C'est ça. Et donc, on insiste sur le fait qu'on doit être autonome. Après, certains accueilleurs vont pouvoir mettre à disposition de l'eau ou de l'électricité. Parfois, ils ont des WC, c'est indiqué dans leur fiche. Mais le principe est que...
0: C'est pas une obligation.
6: Ce n'est pas du tout une obligation.
5: Ça ne doit pas être une contrainte non plus, d'ailleurs.
6: Voilà, c'est ça. C'est vraiment... on offre un stationnement de parking. La seule condition, c'est que ce soit un emplacement un peu stabilisé et que c'est mieux. Mais voilà, si c'est sur herbe, on spécifie aussi parfois, voilà, par mauvais temps, peut-être...
0: J'imagine qu'il faut spécifier aussi les mètres carrés qui est, dont on dispose, parce qu'entre un van et un camping-car, il y a déjà de grosses différences, ou un mobil-home aussi.
6: Après, nous, on passe sur place aussi, on va à la rencontre des accueillants, et donc, une fois qu'on est sur place, on leur explique aussi, tel véhicule, on va peut-être dire que c'est pas possible, mais bon, généralement, ça se passe assez facilement.
5: On a rarement des limites de hauteur, mais on a des limites de longueur, largeur, rarement aussi également, donc voilà, on sait qu'on peut mettre deux ou trois camping-cars en fonction de l'espace qu'on a, et c'est nous qui parlons avec la personne qui veut être haute, et donc du coup, je regarde un petit peu avec lui, puis on décide si on met un ou trois.
3: Manon Brulard, on a pas mal de questions aussi, hein, d'auditrices et d'auditeurs au 0471 200 500, qui nous disent, tiens, est-ce que je peux ouvrir mon jardin en ville? Et vous avez des accueillants en ville, entre autres, dans des grandes villes aussi, on n'a pas besoin d'un énorme jardin.
7: Oui, il y a des jardins à quelques kilomètres des studios de la RTBF, donc c'est tout à fait possible d'ouvrir son jardin en ville. L'idée de base, c'est vraiment d'avoir un lopin de terre où on va offrir un endroit sécurisé pour planter sa tente. Et puis après, toutes les facilités, vous pouvez les indiquer sur la plateforme en disant, j'offre la possibilité de prendre une douche, de faire un feu, etc., d'avoir de l'électricité, de l'eau potable. Et ça, c'est à vous de l'indiquer, c'est à l'hôte de décider qu'est-ce qu'il veut ou elle veut mettre à disposition.
0: Au minimum, les toilettes, on en parle tout à l'heure, j'imagine que ça fait partie quand même des conditions minimum.
7: Oui, donc les toilettes, c'est 99,9% des hôtes le font. Parfois, il y a des hôtes qui ont des très grandes prairies et qui, alors, ça va vraiment être comme un bivouac, mais ce sera hyper clairement indiqué sur la plateforme, donc il n'y a aucun souci à se faire de ce côté-là.
3: Jean-Marie Massard, justement, la question des toilettes, mais aussi des questions très pratiques. Est-ce qu'au départ, quand vous avez décidé d'ouvrir votre terrain, c'était un frein, justement, à l'ouverture du terrain au camping-cariste ou au vanlifer?
4: Ça m'était pris comme frein. Nous avons bien établi le fait d'être, comme il a été souligné, d'être totalement autonome. Mais bien entendu, si quelqu'un a besoin de l'eau, on va lui faire plaisir également. Mais enfin, disons que tout qui vient chez nous doit être totalement autonome.
3: Ouais. Qu'est-ce que ça vous apporte, vous, en tant qu'accueillant, de recevoir chez vous des personnes seules, des couples ou des familles qui viennent passer une nuit, qui viennent visiter votre moulin, le moulin Massard?
4: Ça nous apporte énormément, c'est une visibilité supplémentaire. Tout qui vient, il en retire quelque chose, du moins on l'espère, et il le fait partager dans un cercle d'amis ou de la famille. Donc c'est une façon de rendre un peu plus visible notre moulin.
0: Avec la possibilité de découvrir aussi la région. Quelles sont les meilleures expériences que vous avez eues jusqu'à présent? Comment ça se passe, le contact avec les gens?
4: Les contacts se passent toujours super bien, malgré la difficulté due à la langue, parce que il y a énormément de personnes venant de la Hollande, de l'Allemagne beaucoup, nous avons des Suédois, nous avons eu déjà des Suisses, c'est fort et ça se passe très très bien. On apprend tous l'un de l'autre, parfois avec certaines difficultés dues à la langue, mais mon épouse est en néerlandophone, donc la barrière est beaucoup plus facile à franchir.
3: Évidemment, c'est beaucoup plus simple. Jean-Marie Massard, c'est également l'occasion, parce que je ne sais pas si vous aurez l'occasion d'en parler, de parler de votre projet des moulins Massard, parce que justement vous êtes à la recherche de citoyens pour vous donner un coup de main, parce que vous avez des grands projets pour ce moulin.
4: Oui, nous avons des grands projets. Il y a justement un financement participatif qui commence aujourd'hui, sur lequel nous comptons énormément, parce que nous avons des soucis mécaniques dus à l'âge du moulin, et il va falloir investir assez bien pour lui permettre de perdurer dans le temps au-delà de notre personne, puisque je pars du principe que le patrimoine ne nous appartient pas, nous en sommes légataires pendant notre vie. Et nous devons faire le nécessaire pour lui permettre que d'autres personnes puissent un jour en profiter également.
3: Et toutes les informations, évidemment, sur le site des Moulins Massard. Merci beaucoup, Jean-Marie Massard. Merci pour ce témoignage.
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0: Il est 3h.
1: David Riffon avec vous pour ces informations. L'arrêt sur les peines est attendu ce mercredi au procès Falzone devant les assises du Hainaut à Mons-Expo. La fin de 6 semaines et demie de procès. Ce mardi, l'avocat général a requis 27 ans de prison contre Paolo Falzone, reconnu coupable la semaine dernière de 7 meurtres et 79 tentatives de meurtre lors du carnaval de Strépy-Bracny en 2022. Le ministère public a estimé qu'aucune circonstance atténuante ne pouvait être retenue. Surprise, l'avocat de Paolo Falzone lui-même, Franck Discepoli, n'a pas non plus plaidé dans le sens de circonstances atténuantes. Il réclame un maximum de 25 ans de prison à l'encontre de son client. Le passager de la voiture, Antonino Falzone, lui risque 2 ans de prison. Il a été reconnu coupable de non-assistance à personne en danger. Massoud Pezeshkian estime que le cadre d'accord entre les États-Unis et l'Iran est une victoire diplomatique pour son pays. Le président iranien est convaincu que l'Iran ne doit pas laisser passer l'occasion qui permettrait au pays de sortir de la situation actuelle. Massoud Pezeshkian s'est toujours exprimé en faveur d'une solution diplomatique. Il a constamment soutenu l'équipe de négociateurs du président du Parlement et du ministre des Affaires étrangères. Le président iranien espère que la levée des sanctions internationales permettra à son pays et sa population de sortir de la grave crise économique dans laquelle ils sont plongés. Si vous roulez à l'essence, sachez-le, dès ce mercredi, le prix du litre d'essence à la pompe sera en baisse, moins 5 centimes et demi pour l'essence 95 qui passera sous la barre des 1,82€ le litre et moins 6 centimes pour la 98 qui affichera un prix maximum d'1,88€. Des prix qui n'ont plus été aussi bas depuis la mi-mars. La Coupe du monde de football et la France brouillonnent en première mi-temps mais pleine de maîtrise en deuxième. La France qui a battu le Sénégal pour son entrée en lice dans le tournoi. 3 buts à 1. Kylian Mbappé a inscrit un doublé et battu 2 records avec 58 buts. Il dépasse Olivier Giroud et devient le meilleur buteur de l'histoire de l'équipe de France. Et avec 14 buts en Coupe du Monde, il dépasse également Juste Fontaine comme meilleur buteur français en phase finale. Merci de nous suivre où que vous soyez. Passez une belle et douce nuit à notre écoute.
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3: Nous sommes au début du mois de décembre 1830 dans le Berry, au domaine de Nohant. C'est en cherchant quelque chose dans le secrétaire de son mari qu'Aurore Dupin, devenue par son mariage Aurore du Devant, tombe sur une enveloppe qui lui est adressée et portant l'inscription « Ne l'ouvrez qu'après ma mort ». La future George Sand n'attend pas pour ouvrir le testament de son mari Casimir. Quel testament écrira-t-elle plus tard ? Des malédictions et c'est tout. Elle ajoutera « Je me suis dit que vivre avec un homme qui n'avait pour sa femme ni estime ni confiance, c'était vouloir rendre la vie aux morts. » Dès lors, Aurore décide de partir vivre à Paris et réclame une pension. En 1832, elle publie « Indiana » qui dénonce l'oppression des femmes. C'est peu dire que son éducation berrichonne, solide et rigoureuse, son passage au couvent ont forgé très tôt l'esprit indépendant et la soif de liberté de celle qui va scandaliser son siècle. Sa vie est jalonnée de passions célèbres avec de grands artistes romantiques tels que le poète Alfred de Musset, le musicien Frédéric Chopin. Engagée corps et âme en politique, elle défend les idéaux socialistes et joue un rôle actif lors de la révolution de 1848. Elle rédige des circulaires officiels. Sa demeure de Nohant devient un centre artistique majeur où elle accueille les génies de son temps comme Liszt ou Delacroix. Au crépuscule de sa vie, devenue la bonne dame de Nohant, elle se consacre alors à ses petits-enfants tout en militant pour la préservation de la nature. À sa mort, en 1876, Victor Hugo saluera en elle la grande femme de son siècle. Elle laisse derrière elle une œuvre monumentale. Revenons à George Sand, la passionnée, l'idéaliste, la réaliste aussi.
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4: Pardonnez-moi, Hyacinthe de la Touche, directeur du Figaro. La baronne du Devant. Aurore et moi avons écrit ensemble Rose et Blanche.
5: Jules Sand, c'est vous ?
6: Oui, enfin, c'était nous. Je pouvais pas signer du nom de mon mari sans de m'apprêter la moitié du sien, Sand.
5: Aurore Sand, ça sonne bien.
6: Ah non, je veux un prénom d'homme, on n'écoute pas les femmes.
5: Femmes, écoutons une femme, c'est ça l'avantage.
6: Non, je suis un écrivain, pas une femme qui écrit. Non, je voudrais m'appeler George Sand. George... sans S.
5: George Un cigare ?
3: Les enfants du siècle, c'est un biopic réalisé par Diane Curis avec Juliette Binoche dans le rôle de Georges Sand. Et pour évoquer ce parcours, nous sommes en compagnie de Marie-Hélène Bellac. Bonjour Marie-Hélène Bellac.
7: Bonjour.
3: Vous êtes l'autrice d'une biographie donc consacrée à Georges Sand, La passion de la vie, qui est apparue chez Perrin. Alors Amandine Aurore Lucille Dupin naît le 1er juillet 1804 à Paris. En mêlant dans ses veines le sang des rois à celui des pauvres, c'est son expression, c'est le roman familial de Georges Sand, écrivez-vous, contient tous les ingrédients pour justifier une forte personnalité affranchie du poids des conventions et douée de multiples talents. Alors comment, Marie-Hélène Bellac, décrire le milieu dans lequel naît Georges Sand?
7: Alors c'est vrai, Georges Sand est le fruit d'amour entre un homme qui peut se prévaloir d'ancêtre aristocrate, hein, puisque un ancêtre a été roi de Pologne et une de ses filles a même épousé le fils aîné du roi de France Louis XV. Donc par ce biais, elle descend d'aristocrate, mais elle est aussi, elle a eu pour mère une coureuse d'armée, comme dira méchamment sa grand-mère, dont le père était oiseleur sur les quais de l'île de la Cité, tenait plus ou moins un tripot, et les deux, donc Sophie et Maurice, se sont rencontrés aux armées. N'oublions pas que quand Georges naît, nous sommes sous l'Empire, donc c'est la grande épopée napoléonienne, et le beau

0: donc où vit sa grand-mère, qui va devenir sa maison, de retour d'Espagne avec sa mère et son père, un père qui va mourir très rapidement, quelques mois après, d'une chute de cheval. Donc cette petite fille, elle se retrouve dans ce milieu, et ce qui est très important, c'est que sa grand-mère décide qu'après tout, cette petite fille ressemble beaucoup à son fils et qu'elle l'éduquerait bien. Et donc elle conclut un marché, on peut dire un marché, d'ailleurs il y a un contrat qui est signé, un sous-saint privé, elle propose à la mère de garder la petite fille, de l'éduquer, en lui expliquant qu'elle sera beaucoup mieux à Nohant, et pour être sûre d'emporter, je dirais, le marché, elle propose une somme d'argent. Donc en fait, la petite Aurore est achetée à sa mère, et ça va marquer, la marquer durablement, je dirais. Toute sa vie, elle va souffrir de ce déchirement entre sa mère et sa grand-mère, et elle va se forger à partir de cette déchirure, je dirais, une personnalité.
1: Et c'est une éducation quoi, de type viril, pourrait-on dire, qu'Aurore va recevoir de sa grand-mère ?
0: Oui, alors c'est une éducation, justement, là aussi c'est intéressant, parce que c'est, donc sa grand-mère est une aristocrate, qui a acheté cette maison d'ailleurs au moment de la terreur, alors qu'elle-même a été emprisonnée. Donc on lui apprend la musique, la littérature, mais avec l'autorisation de lire absolument tout très vite. La petite fille lit, très jeune, et donc elle lit Pascal, Voltaire, Chateaubriand, je cite vraiment en vrac, Rousseau, enfin vraiment toute la littérature ancienne Dante. Il n'y a absolument pas d'interdit. On lui donne quand même un précepteur qui est en fait celui de son père, celui qui avait été le précepteur de son père, et qui lui apprend beaucoup plus qu'on apprendrait normalement à une petite fille et à une adolescente. C'est-à-dire qu'elle n'apprend pas seulement l'écriture, le français, l'orthographe, la poésie. Non, elle apprend aussi les mathématiques, elle apprend aussi les sciences. Elle apprend même, grâce à un voisin, à disséquer les bête, elle apprend même à tirer au revolver, à monter à cheval. Donc c'est une éducation en même temps de fille de bonne famille, où elle s'ouvre à la littérature, et d'ailleurs elle se met à écrire très jeune, dès l'âge de 12 ans, elle écrit des petits textes, et en même temps c'est une éducation dans laquelle elle jouit de beaucoup d'indépendance, et où elle est en parfait contact avec la nature. Vous disiez tout à l'heure, elle sera effectivement un peu une écologiste avant l'heure, elle est au contact avec la nature toute sa jeunesse.
1: Alors c'est une éducation qui va se poursuivre par la pension. Le 12 janvier 1818, elle franchit la grille du couvent des Dames Augustines anglaises, non loin du Panthéon, donc à Paris. C'est une institution qui a été créée environ deux siècles plus tôt par des religieuses qui sont venues de l'autre côté de la Manche. C'est devenu une prison sous la terreur. La grand-mère d'Aurore, d'ailleurs, y a été incarcérée. Avant que la prison ne soit transformée donc en une maison d'éducation, très en vogue dans la bonne société. Alors, donc, il s'agit de parfaire l'éducation de la jeune fille qui a 14 ans à l'époque. Elle va y rester deux ans. Comment Marie-Hélène Bellac qualifiait ces années ?
0: Alors, elle dirait elle-même que c'est les années les plus heureuses de sa vie. En fait, sa grand-mère l'a mise là parce qu'elle devenait une adolescente un petit peu difficile à dompter, et qu'en plus, c'était un moyen de lui apprendre les bonnes manières, la religion, parce que la grand-mère elle-même n'était pas très croyante. finalement, Aurore se plaît beaucoup. Déjà, elle dit parce qu'elle n'a ni sa mère ni sa grand-mère. Et d'ailleurs, elle demande d'avoir une mère de substitution, comme ça se faisait beaucoup. On demandait à une des sœurs de prendre en charge certains enfants fragiles. Donc, elle découvre cette mère de substitution, où elle est libre. Mais en même temps, et je pense que c'est un épisode à raconter qui me semble très intéressant, un jour, elle est furieuse parce qu'elle s'aperçoit qu'on a ouvert une lettre qu'elle a écrite à sa grand-mère, et dans laquelle, bien sûr, elle disait pique-pendre de la pension. Et sa grand-mère, donc elle est normalement convoquée, punie, la grand-mère vient, et la grand-mère prend fait et cause pour elle en disant: on n'ouvre pas le courrier, c'est personnel. Et la petite, l'adolescente, elle cible effectivement que c'est son courrier. Elle refuse comme ça qu'on s'ingère dans ce qui est, on peut dire, sa vie privée.
1: Et paradoxalement, pourrait-on dire, elle va aussi connaître une sorte de crise de dévotion que vous qualifiez de morbide, alors que vous le disiez, son éducation religieuse a été plutôt négligée.
0: Oui, bâclée, mais dans cette atmosphère où effectivement elle est logée tout en fait en haut d'une pièce, une mansarde, il y a ses religieuses, celles qu'elle aime, celles qu'elle aime pas. Et finalement, comme c'est une enfant quand même qui est très, déstabilisée, ce que je disais quand même, le problème de sa mère et de sa grand-mère l'a beaucoup marquée, elle se met à espérer que peut-être Dieu pourrait la sauver. Et c'est vrai qu'à un moment, elle pense même pouvoir un jour devenir religieuse, ce qui terrifie confie la grand-mère qui la retire de la pension.

0: Le 26 décembre 1821, cette grand-mère, Madame Dupin de Francueil, s'éteint à l'âge de 75 ans. On est au début janvier 1822, donc l'année suivante. Arrive à Nohant René de Villeneuve, c'est le cousin d'Aurore, auquel la vieille dame donc, s'est ouverte de ses inquiétudes sur l'avenir de sa petite fille. Elle lui a demandé de devenir son tuteur. Et là, ça va encore une fois mal se passer entre la mère d'Aurore et ce tuteur.
1: Oui, parce que la mère refuse, tout simplement. Elle a le droit, donc elle refuse. Donc Aurore doit suivre sa mère. En même temps, elle avait eu le sentiment que ce cousin pourrait l'aider, mais elle n'est plus du tout d'accord, parce que ce cousin voudrait qu'elle renie sa mère. Et puis ce cousin voudrait qu'elle devienne... Bon, qu'elle se détache finalement de ses racines populaires, alors qu'elle ne veut pas, elle y tient également. Donc elle suit sa mère à Paris, après avoir d'ailleurs, il faut le dire, hérité de tout le domaine de sa grand-mère. Hein, c'est important. Donc c'est Nohant, les terres, trois fermes, mais aussi un immeuble à Paris, quelques rentes. Donc, elle a derrière elle une certaine fortune. Donc, à ce moment-là, c'est vrai, elle a 17 ans. C'est l'âge de se marier, elle n'a pas du tout envie de se marier. D'ailleurs, sa mère l'a menacée, lui a dit un jour que si elle continuait comme ça à mener cette vie libre, elle ne trouverait pas de mari ou simplement un géant, un poltron. Ouais. Et Aurore lui a répondu, bah, de toute façon, les géants, je n'y crois plus et les poltrons, je n'en veux pas. Donc, je risque de ne pas me marier. Voilà.
0: Et pourtant,
1: elle
0: rencontre Casimir Dudevant. Alors, qui est ce monsieur qu'elle rencontre en 1822?
1: Alors, ce Casimir Dudevant, c'est d'ailleurs pas inintéressant, parce que lui aussi, il est le fils d'une servante et d'un baron. Vous voyez, là, on a encore ce mélange qui est d'ailleurs finalement assez fréquent. Ce Casimir, elle le rencontre chez des amis. Il a 8 ans de plus qu'elle. Elle n'éprouve pas de passion pour lui. Mais elle dit, elle écrit notamment à son demi-frère, c'est un camarade, je m'amuse avec lui, il est gay, je ris. Et elle se dit finalement, bah, c'est peut-être que l'homme que je vais épouser, parce que de toute façon ça lui permettra d'échapper à sa mère. Et puis elle n'envisage pas le mariage comme une passion, mais simplement comme une entente. Donc c'est le moyen de retourner à Nohant. Et en plus, Casimir a l'habileté, alors après il va se montrer très balourd si je puis dire, donc on est un peu étonné, mais il lui demande directement sa main. C'est-à-dire qu'il ne demande pas sa mère, comme on le faisait à l'époque, mais il demande directement à la jeune fille si elle serait prête à l'épouser. Donc elle trouve ça très très bien, évidemment ça va dans le sens de ses idées. Elle dit oui, et donc elle l'épouse quelques mois après l'avoir rencontré.
0: Attendant, donc cherchant un tranquille bonheur domestique, mais elle va être vite déçue, Aurore.
1: Oui, elle va être vite déçue. Elle va être vite déçue par cet homme qui n'a pas beaucoup de culture, qui est incapable donc de la suivre dans ses conversations. Elle n'a pratiquement jamais lu, elle n'aime pas la musique. Donc elle pensait qu'elle n'aurait pas l'amour-passion, mais qu'elle aurait un compagnon, quelqu'un avec qui échanger. Ce n'est pas du tout le cas. Donc au début, elle essaye d'être une bonne petite femme. D'ailleurs, c'est très intéressant de lire leur courrier. On a l'impression que même à un moment, elle en devient presque amoureuse, vous voyez. Et puis il y a cet enfant qui arrive, Maurice, elle est heureuse. Elle s'installe dans la vie finalement d'une femme mariée, normal de l'époque, mais bon, ça peut pas durer, ces deux êtres sont trop trop différents, voilà.
0: Et par l'intermédiaire d'une amie, Aurore rencontre Aurélien de 16, il est le petit-fils de l'avocat et du principal défenseur de Louis XVI, il s'appelle donc Raymond de 16, et c'est Aurélien, le petit-fils, et lui substitue au barreau de Bordeaux, il est voué à une belle carrière d'avocat, écrivez-vous Marie-Hélène Bellac, c'est un coup de foudre réciproque, nous allons les suivre en votre compagnie dans quelques secondes.
2: Alors
3: rien. Il a refusé de le lire comme les autres. Bonjour.
2: Bonjour.
3: Les femmes ne sont pas faites pour écrire des livres, mais pour faire des enfants.
2: Voilà une réplique que je placerai bien dans l'un de mes romans.
3: Vous écrivez, monsieur?
2: J'essaie, madame, j'essaie. Est-ce là votre manuscrit?
3: Oui.
2: Permettez que je le feuillette. Le sentiment de l'indépendance bouillonnait dans toutes les veines, et le règne de la vérité s'annonçait à l'horizon. Mais combien d'années de crimes et d'héroïsme, d'abjection et de grandeur faudrait-il encore subir avant d'atteindre au résultat de tant de fatigue et d'efforts? Voilà un style élégant et affirmé.
3: Je vous remercie infiniment.
2: Ne vous découragez pas. La littérature est un combat de tous les instants. Veuillez m'excuser, j'ai un rendez-vous important.
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0: Une rencontre entre Georges Sand et Balzac, ici évoquée dans une série télévisée La Rebelle, les aventures de la jeune Georges Sand, réalisée par Rodolphe Tissot et Nino d'Urso. Alors, le 28 août 1825, Aurore du Devant et Aurélien de Sèze se jurent un amour éternel. En Aurélien, écrivez-vous, Marilène Bellac, la jeune femme a trouvé une âme sœur avec laquelle elle peut enfin discuter. Mais enfin, c'est un amour particulier. C'est un amour qui demeure chaste, par exemple.
1: Oui, oui, c'est très curieux parce que elle pense que cet amour va demeurer chaste, d'ailleurs il le demeurera, hein, et elle ne cherche en Aurélien que quelqu'un avec qui échanger intellectuellement. Bon, alors ça marche pas, effectivement, c'est pas si simple que ça. Et puis surtout, un jour, Casimir surprend... je ne peux pas dire les deux amants, mais presque. Hein, d'ailleurs, dans une scène où ils sont pratiquement dans les bras l'un de l'autre. Donc, effectivement, c'est le drame. Et alors, Georges a une idée qui ne peut appartenir qu'à elle. Elle essaie de conclure un contrat avec son mari. Mmh. Alors, par ce contrat, son mari l'autoriserait... Enfin, elle accepterait de ne plus voir Aurélien, mais en revanche, il accepterait qu'elle lui écrive, tout en vérifiant les lettres. Et puis, dans une partie du contrat... il est dit que Casimir devra de son côté faire des efforts, c'est-à-dire faire des lectures, donc il rendra compte à Georges. Donc elle veut le transformer en un intellectuel qui ne peut pas être. Donc ça ne va pas, ça ne va de moins en moins, et Casimir commence à la tromper avec des servantes. Le couple se défait... assez vite.
0: Ouais. Donc cette tentative encore de rencontrer un bonheur paisible va échouer, et Aurore, qui est assoiffée d'indépendance, c'est ce que vous écrivez, hein, et puis surtout elle va rencontrer Jules Sandeau. Alors elle le compare à un blondin à l'âge, à l'allure fragile. Qui est-il ?
1: Oui, comme un colibri, elle dit, enfin, elle a des mots poétiques. Alors, en fait, c'est un jeune étudiant en droit qui fait partie de ce cercle de ses amis, hein, proches de Nohan. Et donc, elle le rencontre un été. Et alors là, elle tombe amoureuse, mais cette fois-ci, c'est un amour-passion. Et c'est un amour-passion qu'elle clame dans sa correspondance. Hein. Elle le dit avec les mots les plus crus, leur scène d'amour, comme elle l'aime, comment il se cache dans le fossé, il ne faut pas que Casimir entende. Et finalement, à la suite de la... Donc, déjà, elle pense à suivre Paris, mais quand elle trouve cette lettre que vous avez évoquée, enfin ce testament de Casimir qui dit pique-pendre d'elle, elle n'hésite plus un instant, elle réclame une pension, parce que sa mère est quand même une femme intelligente, puisqu'elle n'a pas, quand sa fille s'est mariée, Casimir a obtenu la gestion de la dot, mais non pas la dot. Donc, en fait... Georges dispose encore en partie de ses biens. Donc elle demande une pension, bon, qui ne va pas suffire, mais enfin qui lui permet quand même de partir. Et début janvier 31, elle débarque à Paris, elle retrouve ses amis Berrichon. Alors elle a ses pinceaux, elle a un roman qu'elle a écrit qui sera d'ailleurs, qui partira à la poubelle. Et donc c'est vraiment à nous deux Paris. Hein.
0: Donc elle va décider de d'abord d'y vivre 6 mois par an, et puis pour sortir de la geôle matérielle, comme elle l'écrit, et puis vivre de sa plume, on va en parler avec vous, Marilène Bellac, mais elle engage aussi une procédure de séparation judiciaire contre Casimir du Devant. C'est pas une mince affaire à l'époque pour une femme.
1: Non, c'est pas une mince affaire. D'ailleurs, cette procédure ne va aboutir qu'en 1836, vous voyez. Hein, donc, le temps qu'il a fallu, remarquez, aujourd'hui, un divorce peut être long, mais à l'époque, le divorce n'existe pas. Il n'a pas été supprimé par Napoléon, comme on le dit souvent. Il a été supprimé par la loi Bonald en 1816. Et tout ce qu'une femme peut demander, ou un homme d'ailleurs, c'est une séparation de biens et de corps. Donc, elle intente un procès en séparation, et à cette occasion d'ailleurs, elle rencontre un avocat qui est un socialiste qui s'appelle Michel de Bourges et qui devient aussi son amant.
0: Donc en 1836, vous le disiez, elle gagne le procès, elle déclare enfin tranquille et libre pour toujours. Elle écrira « J'en fais le serment et voici la première lueur de courage et d'ambition dans ma vie. Je relèverai la femme de son abjection et dans ma personne et dans mes écrits, Dieu m'aidera que l'esclavage féminin est aussi son Spartacus. Nous sommes à la veille, véritablement, de la naissance du phénomène Georges Sand, mais avant cela, Marie-Hélène Bellac, il faut rappeler qu'Aurore a précédemment collaboré avec Jules Sandeau, sous le nom collectif donc de J. Sand, pour un roman intitulé « Rose et Blanche », mais Sandeau va refuser de signer donc ce vaste projet qu'a Georges Sand et qu'elle va terminer, « Indiana », donc ce roman qu'elle écrit. Pourquoi refuse-t-il de signer ce roman, Jules?
1: Oui, alors, c'est vrai que quand Aurore est arrivée à Paris, elle a commencé à écrire. Ben d'abord, elle est arrivée pour rejoindre Jules, hein, son amant, et puis elle a commencé à écrire avec lui parce qu'une femme ne se vendait pas. Hein, voilà. Et en fait, donc, le premier roman a été écrit à quatre mains, mais le deuxième, c'est elle qui l'écrit. Et donc, elle dit d'ailleurs que c'est tout naturel, qu'il n'y a pas de raison qu'il signe, puisqu'il n'a rien écrit. D'ailleurs, elle l'écrit à Nohant, hein, ce roman, dans le petit boudoir qui est près de la chambre où était sa grand-mère. Et finalement, Jules, d'ailleurs, n'insiste pas, hein, il ne cherche pas tellement à le signer, il est tout à fait conciliant. Et c'est à ce moment-là, donc, qu'il s'agit de trouver un autre nom. Alors, il n'est pas question qu'elle signe de son vrai nom, évidemment, hein, pour des tas de raisons. Et puis, l'éditeur fait quand même remarquer que déjà, le J. Sand a permis de vendre, donc il faut rester sur cette lancée. Et elle a donc l'idée de se... George Sand. Alors George, elle dira que c'est comme ça, elle a choisi George parce que c'est comme ça qu'on appelle un paysan dans le Berry. Bon, on parle aussi des Géorgiques de Virgile, donc aussi l'attachement à la terre. Et puis au couvent des petites des dames augustines, elle a connu des petites anglaises qui s'appelaient George, puisque c'est un prénom qui peut être féminin en anglais, hein. Donc tout ça fait que finalement... elle choisit George Sand, et qui, comme elle dit, n'est ni un homme ni une femme, mais un être. Ouais. Et ça, je crois que c'est important, ça c'est quelque chose de très très important pour elle, parce qu'elle revendique bien sûr l'égalité homme-femme, mais elle revendique surtout que tous soient des êtres égaux, voilà.
0: Et d'ailleurs, elle ne fait pas que changer de nom, elle change d'allure aussi.
1: Oui, alors là aussi sur son pantalon, parce qu'elle porte beaucoup le pantalon, des bottines, on a beaucoup dit que c'était, puisqu'à l'époque c'était théoriquement interdit, hein, de porter le pantalon. En réalité, elle avait déjà adopté ce costume à Nohant très souvent pour des raisons purement pratiques, c'est-à-dire pour monter à cheval, puisqu'elle ne monte pas en Amazon toujours, elle monte à Califourchon même la plupart du temps, donc une robe c'est pas pratique évidemment, et pour courir dans les bois, le pantalon c'était beaucoup plus pratique, donc quand elle avait 14-15 ans, elle mettait déjà un pantalon. Alors, elle continue à Paris, elle le fait pour des raisons pratiques, parce que notamment pour aller au théâtre, comme elle dit, dans les rues boueuses, on l'embête pas, hein, c'est pas une femme. Donc, elle peut aller au parterre en plus, retrouver ses amis où c'est pas cher. Et puis, c'est vrai qu'après, elle va en jouer donc dans de son personnage. Ouais. Mais il faut pas croire qu'elle va toujours être habillée comme ça. Elle passe volontiers du pantalon à la robe.
0: Ouais. Indiana apparaît en 1832, c'est un succès qui va propulser son autrice au rang de célébrité dans le tout Paris littéraire. Son mentor, Henri de Latouche, affirmant même que Balzac et Mérimée sont morts sous Indiana. Nous restons en sa compagnie. George Sand, La passion de la vie, c'est votre ouvrage qui a paru chez Perrin, Marie-Hélène Bellac.
5: Une femme veut reconquérir sa liberté outragée, son indépendance foulée aux pieds. Cette femme est la gloire de notre époque. C'est le génie qui vient s'abattre de la hauteur de son vol dans le sanctuaire de la justice et courber son imposante majesté devant l'autorité sacrée des lois. Voilà le spectacle grand, le spectacle vraiment moral qui attire ici nos plus illustres concitoyens et cette foule avide de nobles émotions. Ce jour est un grand jour pour nous. Car c'est ici, dans ce sanctuaire sacré, que nous allons faire retentir la vérité longtemps méconnue et proclamer l'innocence du génie persécuté.
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0: Un extrait du film Georges Quy, réalisé par Michel Rozier en 1973. Alors, Indiana, selon George Sand, dénonce l'infâme tyrannie de l'homme sur la femme. Et ce roman va faire de l'écrivaine une figure incontournable du tout Paris, mais surtout aussi, Marie-Hélène Bellac, il va assurer son indépendance économique. Là aussi, c'est chose rare à l'époque pour une femme.
1: Oui, et c'est très important évidemment pour Georges, très très important. D'ailleurs, elle va devenir une redoutable femme d'affaires qui négocie ses contrats et qui bientôt gagne davantage en écrivant que grâce au domaine de Nohant, hein, puisqu'à partir de 1836, elle recouvre la totalité de ses biens. Mais c'est d'abord l'écriture qui l'a fait vivre, et d'ailleurs elle le dit, hein, c'est pour ça, elle dit tous les soirs, il faut que je me mette au travail pour faire vivre Nohant et siens.
0: Hein. Et d'ailleurs, cette grande capacité de travail, Nietzsche, par exemple, va la qualifier de façon assez désagréable, il faut bien le dire.
1: Oui, il dit que c'est une vache à écrire, oui, c'est vrai. Mais bon, c'est vrai que tous les soirs, pas après dîner, mais après, je dirais, la réunion qui suit autour de la table, où on joue au domino, on fait de la musique, on lit, on bavarde, etc. Vers 11h du soir, sauf s'il y a théâtre, bien entendu, Georges se rend dans son bureau, devant son bureau, et là, elle écrit jusqu'à 3-4 heures du matin, absolument tous les jours. Elle va pouvoir aussi refaire du courrier dans la journée, hein, mais elle écrit ses romans toutes les nuits. C'est vraiment les amants doivent suivre, hein, ce qu'elle reproche notamment à Jules Sandeau, c'est qu'il n'était pas à la hauteur, il était paresseux, alors qu'elle, c'est une travailleuse.
0: Et en 1833, elle publie Leïla. C'est un roman dans lequel elle explore le désenchantement, et c'est un roman qui va beaucoup scandaliser. Quelles sont les principales raisons de ce scandale, Hélène Bellac?
1: Oui, c'est vraiment, alors parmi tous ces ouvrages, parce que c'est vrai que à partir d'Indiana, pendant 10 ans, elle écrit des ouvrages qui sont tous des hymnes à la femme, qui demandent l'égalité homme-femme, et Leïla est un ouvrage, je dirais presque un petit peu à part, qu'elle écrit justement après sa séparation avec Jules Sandeau, donc elle est assez amère, et l'héroïne est une femme très belle, mais frigide, et à côté d'elle, il y a ce poète Stenio, qu'elle est incapable de satisfaire, qu'elle envoie donc à sa sœur Pulchéri, qui est une courtisane, et en fait, c'est un roman, mais je conseille à ceux qui le lisent, vous verrez, c'est pas seulement un roman, c'est un peu aussi un écrit philosophique, un poème, c'est un ouvrage un peu particulier qui crie le désenchantement finalement de cette femme qui finit d'ailleurs par être tuée après que Stenio se soit suicidé. C'est vraiment un roman noir, et dans ces pages, Georges n'hésite pas à carrément décrire des scènes de lit dans lesquelles elle explique la frigidité de son héroïne. Donc c'est vraiment un roman qui fait scandale. Même si, il ne faut pas oublier, je voudrais dire quand même qu'en 1830, Balzac a écrit La femme de 30 ans. Oui. Donc, elle n'est pas la première à dénoncer les inégalités hommes-femmes et surtout le sort épouvantable parfois de la femme. Mais elle le fait d'une manière, avec un tel talent et surtout dans ce poème, que tout Paris crée au scandale.
0: En mai 1835, elle assiste à un procès monstre, hein, 164 meneurs républicains et ouvriers sont inculpés à la suite de violentes insurrections lyonnaises et parisiennes en avril 1834. Elle va y côtoyer Michel de Bourges, qui est l'un des avocats de ces accusés. Et c'est ainsi, est-ce que c'est ainsi qu'elle rentre, on va dire, plus précisément ou directement en politique ?
1: Oui, c'est ainsi. C'est à partir de ce moment-là. Il faut se rappeler aussi que ces premières années de la monarchie de Juillet ont été des années très difficiles pour les républicains. Il y a eu plusieurs tentatives d'insurrection qui ont toutes été réprimées dans le sang. Et ce procès monstre fait suite à des émeutes terribles à Lyon, des émeutes de Canut, à Paris, les émeutes notamment de la rue Transnonain. Donc ce sont vraiment des épisodes très durs où c'est le mouvement socialiste se constitue, se durcit en secret. Et c'est à ce moment-là que Georges, par le biais donc de son amant, de Michel de Bourges, rencontre ce qu'on appellerait aujourd'hui toute la gauche. Et que donc elle va se mettre non seulement à côtoyer tous ces hommes de gauche, je pense à Leroux, je pense à Louis Blanc, je pense alors à celui qui n'est pas vraiment un homme de gauche mais qui crée pratiquement le socialisme catholique et l'a mené. Enfin, elle s'intéresse à toutes ces idées, elle lit énormément. Là aussi, je pense que c'est important de rappeler que le premier 19e siècle, c'est vraiment la naissance des socialismes. C'est ce que Marx a appelé les socialismes utopiques, parce que ce sont des projets de créer d'autres mondes, hein, et effectivement parfois des utopies, mais qui sont extrêmement importants et qui préparent en fait la révolution de 48 et l'émergence du socialisme comme une force politique sur la scène politique. Voyez. Donc elle fréquente ces hommes. En plus, elle va beaucoup plus loin. Elle rencontre par exemple alors on peut pas dire que c'est le peuple ouvrier, mais elle rencontre Agricole Perdiguet, qui est un homme qui écrivait sur le compagnonnage, c'est quand même l'aristocratie du monde ouvrier. Elle rencontre ce qu'on appelle les ouvriers poètes. Elle connaît bien les paysans autour de chez elle. Donc elle, c'est pas seulement une femme de théorie. Elle s'intéresse au peuple, si vous voulez, elle essaye de toucher la condition ouvrière de plus près, la condition paysanne. Elle la connaît et elle s'occupe, par exemple, d'une affaire qui éclate près de chez elle, une pauvre fille qui s'appelle Fanchette, qui a été une pauvre idiote, qui avait été abandonnée, qui a été retrouvée, qui a failli être violée. Elle écrit dans la presse, elle se bat avec le journal officiel. Bon, elle rentre en politique, même si en 1830, elle disait qu'elle n'en avait pas la capacité. En réalité, à partir de 1835, elle s'investit de plus en plus dans la sphère politique et commence d'ailleurs ce qu'on appelle la période, d'ailleurs elle le dit elle-même, des romans socialistes.
0: Mais c'est une idéaliste, elle est aussi une réaliste, c'est-à-dire, et c'est aussi une adepte de la non-violence. Donc elle va être quand même aussi critique vis-à-vis des différentes utopies.
1: Oui, oui, oui, elle ne veut pas aller jusqu'au bout, elle critique notamment les Saint-Simoniens, elle ne croit pas à la constitution de véritables zones, enfin de phalanstères comme Fourier ou comme Cabet, mais enfin elle aide quand même Leroux à créer à Boussac une sorte de c'est pas un phalanstère, mais ça ressemble quand même, c'est-à-dire que tout, 80 personnes qui vivent à peu près qui devraient vivre en autonomie, avec une imprimerie, avec une ferme où tout le monde est égal, où les femmes, surtout les femmes qui attendent des enfants ou qui viennent d'en avoir, bénéficient d'un traitement particulier. Donc, elle est partagée, mais on va voir surtout son réalisme à l'occasion de la révolution de 1848.
0: Alors voilà, donc le 24 février 1848, sous la pression d'émeutiers qui menacent d'envahir le palais des Tuileries, le roi Louis-Philippe abdique, puis il fuit à Paris avec sa famille. La République est proclamée. Georges Sand, là aussi, va se passionner pour cette nouvelle révolution. Et très concrètement, que va-t-elle faire, Marie-Hélène Bellac?
1: Alors, elle était à Nohant, elle court à Paris, puisque justement, ces hommes qui ont pris le pouvoir, elle les connaît, hein, elle les a fréquentés dans les années qui ont précédé, et elle a ses entrées au gouvernement provisoire. À tel point d'ailleurs qu'on l'a accusée d'être peut-être intervenue dans certains conciliabules. En tout cas, ce qui est sûr, c'est qu'elle signe des articles dans le bulletin du ministère de l'Intérieur. Et elle n'hésite pas, par exemple, dans un de ses bulletins de la République, à dire « Bon, si le peuple vote mal, parce qu'elle craint, et elle a raison que le peuple soit conservateur, eh bien, peut-être qu'on pourra à nouveau renverser le gouvernement. » Vous voyez, elle va jusqu'à quasiment un appel à l'insurrection. Donc, elle va être très déçue par l'échec, puisqu'effectivement, l'Assemblée qui est élue en avril 1848 est une Assemblée conservatrice, que les tentatives pour renverser l'Assemblée sont déjouées et que, très rapidement, les socialistes vont être écartés. Au mois de juin 1848, ce sont les fameuses journées où le Paris ouvrier est écrasé. Et puis, progressivement, donc, un régime qui s'installe avec des républicains du lendemain, c'est-à-dire pas de vrais républicains. Et puis, Louis-Napoléon qui arrive, donc, qui est élu président de la République dès le mois de décembre 1848. Mais enfin, là, c'est une autre histoire passionnante. Enfin,
0: déception, donc, pour Georges Sand, par ce qu'on appelait le printemps des peuples, parce que c'est un mouvement qui traverse toute l'Europe. On la retrouve à Nohant où elle se laisse aller à sa passion pour la musique. Elle va entamer une liaison de 8 ans avec Frédéric Chopin. Bien sûr, on en a beaucoup parlé de cette liaison. C'est une relation très protectrice, est-ce qu'on peut dire maternelle?
1: Oui, alors il faut bien sûr dire que Georges a toujours aimé des hommes qui étaient plus jeune qu'elle. Donc elle a toujours eu parfois une fibre maternelle, disons, vis-à-vis de certains. Et il s'avère qu'en plus, Chopin a la tuberculose, c'est la grande maladie du 19e siècle, que c'est un être fragile. Donc très vite, s'instaure une relation un peu compliquée. Elle reprochera d'ailleurs même à Chopin de l'avoir empêché d'avoir une vie d'amoureuse, parce qu'il fallait le soigner, la musique était prioritaire. Et c'est vrai que commence pour, près de 8 ans, cette vie où il est chic, le petit Chopin, où elle aménage à Nohant une pièce avec une porte capitonnée pour qu'il puisse composer sa musique en toute quiétude. D'ailleurs, c'est à Nohant que Chopin a composé l'essentiel de son œuvre. Ils allaient à Paris l'hiver, notamment parce pour les concerts et puis parce qu'il avait essayé ses élèves, mais il passait tout l'été à Nohant et donc pendant 8 ans, Nohant a retenti de musique. Un peu avant, elle avait eu Liszt, il y avait eu Pauline Viardot, qu'on a oublié,
0: cantatrice,
1: mais qui était une grande cantatrice de l'époque. Et on en vient même à se demander si parfois Georges n'a pas préféré la musique à l'homme, vous voyez, dans sa passion avec Chopin.
0: On peut rencontrer aussi à Nohant Delacroix, par exemple, le peintre. Donc c'est un endroit extrêmement vivant où se croisent les artistes, mais les temps s'assombrissent. Il va y avoir la rupture très douloureuse avec Chopin. Chopin, Georges Sand, La Passion d'une vie. Nous sommes toujours en compagnie de Marie-Hélène Bellac.
6: Les jeunes filles sont élevées comme des saintes et livrées comme des pouliches.
7: La docilité et la résignation sont les seules vertus qu'on leur enseigne.
6: C'est pour ça que je ne veux plus de maître. Même en amour. Je prends exemple sur mon père. Il n'en faisait qu'à sa tête. Lui, un aristocrate, il a épousé la fille d'un oiselier, vous pensez? Et vous, Marie, vous aviez fait un mariage de convenance, non?
7: Oui, un de ces marchés cyniques. Une négociation de notaire, d'hypothèque, d'acte de naissance, de testament.
6: Maintenant, vous connaissez l'amour.
7: Georges, si c'était aussi simple. Vous êtes tellement exaltée.
6: Oh, Marie, je suis timide, en fait. Qui s'en douterait, hein?
7: J'envie votre énergie, votre gaieté.
6: C'est que je ne reviens pas d'être libre, Marie.
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0: Georges Sand de 1837, Un été à Nohant, c'est un docu-fiction écrit pour France Inter par Christine Spionti, réalisé par Cédric Ossier. Alors, en 1847, c'est la rupture entre Georges Sand et Frédéric Chopin. Il dira avoir vécu comme une vierge avec lui pendant des années. De plus, le musicien vivait une relation tendue avec les enfants de Georges Sand. C'est un tournant, cette rupture dans la vie de l'écrivaine, hein, Marie-Hélène Bellac.
1: Oui, c'est un tournant. Il est certain que les rapports avec les enfants ont beaucoup joué, surtout les rapports avec la fille de Georges Sand, avec Solange, qui était une enfant difficile. Chopin a pris son parti. Et c'est vrai que cette rupture, qui s'est faite d'ailleurs à l'initiative, en fait, de Georges, oui, lui a énormément pesé. Et c'est vrai que ça marque une sorte de repli sur Nohant. Où pendant longtemps d'ailleurs elle dit ah ben, je n'ai plus de musique, et puis finalement elle l'a fait revenir à un piano, hein, parce que la musique lui manque tant, mais c'est une période aussi où elle s'investit davantage dans le théâtre. Ouais. Alors à Nohant, à la fois, bon, d'abord parce qu'elle écrit, c'est vrai qu'au moment de la Révolution, elle avait fait avant la Révolution, hein, elle avait fait une première tentative théâtrale qui s'était soldée par un échec, et puis au moment de la Révolution, le gouvernement provisoire lui avait demandé une pièce pédagogique qui avait marché, et donc elle s'est dit, bah, tiens, je reprendrai bien le théâtre, d'autant que ça rapporte vite de l'argent. Donc elle s'est mise à faire d'abord des adaptations, notamment de François Le Champy, et puis d'autres pièces, mm-hmm. Et elle a au total adapté ou écrit une vingtaine de pièces, hein, et donc c'est la période, alors elle rôde ses pièces à Nohant, où il y a un théâtre qui est installé, et puis son fils s'investit de plus en plus dans le théâtre de marionnettes. Et d'ailleurs, Maurice était un très très bon marionnettiste, il a été reconnu même par la postérité. Donc Nohant devient une sorte de maison de théâtre où on joue, pas tous les soirs, mais une fois, deux fois par semaine, on invite les amis de passage, parce que c'est vrai qu'à Nohant, on invite beaucoup, beaucoup, mm-hmm. beaucoup de monde. Hein. Les Parisiens font le déplacement, surtout à partir du moment où il y a le train, donc ça devient moins compliqué que les diligences. Il y a aussi le voisinage qu'on invite, le théâtre peut accueillir une cinquantaine de personnes, et les jours où on ne fait pas théâtre, on fait les textes, et puis Georges coud les vêtements pour les marionnettes. Donc c'est une nouvelle période qui s'ouvre, et puis il y a l'apparition d'un autre homme, alors,
0: Alexandre
1: très
0: Manceau.
1: Très différent, mmh. Alexandre Manceau, lui le bon Mancel, comme elle l'appelle dans ses carnets. Manceau, qui était un ami en fait de son fils, qui est venu passer Noël et qui restait, et qui a été son amant pendant 15 ans, et je pense que ça a été son premier, on pourrait presque dire un époux, vous voyez, il lui a apporté le calme, la sécurité, tout ce dont elle avait rêvé, qu'elle n'avait jamais trouvé. Bon, il lui allume sa cigarette, elle raconte, il lui taille ses plumes, il sait ce qu'elle aime, il achète une petite maison pas très loin de Nohant, à Gargilès, un endroit absolument merveilleux, mais toute petite, pour eux deux, où ils s'échappent de temps en temps. Et donc, c'est une vie, en ce sens, plus apaisée. Et puis, l'hiver, ils vont tous les deux à Paris pour les pièces de théâtre. Elle adore les répétitions, puis elle en profite pour elle-même aller au théâtre, pour rencontrer tous ses amis, parce qu'elle connaît tout le monde. Mmh. Par exemple, il y a les dîners du lundi, hein, où elle retrouve donc tout ce qui est, je dirais, le gotha littéraire de Paris, notamment sur la fin des gens comme Flaubert, comme Renan, et elle est la seule femme, hein, donc voilà, mais elle est un écrivain, mmh. elle est elle est plus une femme, enfin, et c'est elle, quand même une femme.
0: Et elle deviendra aussi une grand-mère, très passionnée par ses petites filles. Vous en parlez beaucoup dans votre ouvrage, Marie-Hélène Bellac. On n'a pas le temps aujourd'hui de revenir sur ce chapitre de la vie de George Sand. Le 8 juin 1876, elle est atteinte d'une occlusion intestinale. Elle plaisante, elle dit « j'ai le diable dans le ventre », mais elle succombe. Comment cette disparition est-elle vécue par les contemporains et les contemporaines de George Sand, Marie-Hélène Bellac ?
1: Alors c'est un événement parce que George Sand était devenu une vraie célébrité. D'abord parce qu'elle avait fait scandale au début de sa vie, puis elle s'était installée dans le paysage, qu'elle avait énormément publié et que les gens lisaient ses ouvrages. D'abord en feuilleton dans les journaux et puis ensuite en achetant les livres. Quand il y a eu la représentation en 1830 du marquis de Villemer à l'Odéon, il y avait une foule extraordinaire, les étudiants qui l'acclamaient dans la rue, l'empereur qui était venu avec sa famille. Donc, elle est une notabilité. Et c'est pour ça que quand elle meurt, c'est, je dirais, un drame national, même si elle est enterrée, je dirais, presque petitement à Nohant, comme elle le souhaitait. Mais enfin, c'est quand même, il y a quand même là quelques personnalités qui sont venues. Ben, par exemple, Plomplon, le neveu de Napoléon, qu'elle aimait beaucoup.
0: Et puis, il y a l'hommage de Victor Hugo aussi.
1: Voilà, c'est ça, j'allais dire. Victor Hugo n'est pas venu, mais il a envoyé une lettre superbe, qui est donc lue devant la tombe. Et c'est dans cette fameuse lettre qui dit « Elle est la grande femme ». Donc, c'est comme on dit... Oui. Allez-y, excusez-moi, je suis trop bavarde.
0: Là, en tout cas, c'est une passionnée, la passion de la vie, une idéaliste, une réaliste. C'est tout le propos et bien, bien d'autres encore nuances dans votre ouvrage qui a paru chez Perrin avec la Bibliothèque nationale de France. Marie-Hélène Bellac, merci beaucoup de nous avoir transmis votre passion et celle de George Sand. Merci pour vos lumières aujourd'hui.
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0: Il est 4 heures.
1: David Riffon avec vous pour ces informations. L'arrêt sur les peines est attendu ce mercredi au procès Falzone devant les assises du Hainaut à Mons-Expo. La fin de 6 semaines et demie de procès. Ce mardi, l'avocat général a requis 27 ans de prison contre Paolo Falzone, reconnu coupable la semaine dernière de 7 meurtres et 79 tentatives de meurtre lors du carnaval de Strépy-Bracny en 2022. Le ministère public a estimé qu'aucune circonstance atténuante ne pouvait être retenue. Surprise, l'avocat de Paolo Falzone lui-même, Franck Discepoli, n'a pas non plus plaidé dans le sens de circonstances atténuantes. Il réclame un maximum de 25 ans de prison à l'encontre de son client. Le passager de la voiture, Antonino Falzone, lui risque 2 ans de prison. Il a été reconnu coupable de non-assistance à personne en danger. Massoud Pezeshkian estime que le cadre d'accord entre les États-Unis et l'Iran est une victoire diplomatique pour son pays. Le président iranien est convaincu que l'Iran ne doit pas laisser passer l'occasion qui permettrait au pays de sortir de la situation actuelle. Massoud Pezeshkian s'est toujours exprimé en faveur d'une solution diplomatique. Il a constamment soutenu l'équipe de négociateurs du président du Parlement et du ministre des Affaires étrangères. Le président iranien espère que la levée des sanctions internationales permettra à son pays et sa population de sortir de la grave crise économique dans laquelle ils sont plongés. Si vous roulez à l'essence, sachez-le, dès ce mercredi, le prix du litre d'essence à la pompe sera en baisse, moins 5 centimes et demi pour l'essence 95 qui passera sous la barre des 1,82€ le litre et moins 6 centimes pour la 98 qui affichera un prix maximum d'1,88€. Des prix qui n'ont plus été aussi bas depuis la mi-mars. La Coupe du Monde de football et la France brouillonnent en première mi-temps mais pleine de maîtrise en deuxième. La France qui a battu le Sénégal pour son entrée en lice dans le tournoi. 3 buts à 1. Kylian Mbappé a inscrit un doublé et battu 2 records avec 58 buts. Il dépasse Olivier Giroud et devient le meilleur buteur de l'histoire de l'équipe de France. Et avec 14 buts en Coupe du Monde, il dépasse également Juste Fontaine comme meilleur buteur français en phase finale. Merci de nous suivre où que vous soyez. Passez une belle et douce nuit à notre écoute.
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3: Bonjour et bienvenue sur La Première. Je dis bienvenue, mais si ça se trouve, vous étiez déjà là, auquel cas je vous dis merci d'être resté pour vivre ensemble une heure de découverte, mais de découverte ludique. Et oui, c'est sous forme de jeu qu'on a décidé de vous faire rencontrer la belle commune de Dizon, située juste au nord de Verviers. Nous sommes donc en province de Liège. Dizon est une commune qui sait rebondir. La preuve, nous sommes au tremplin de Dizon, cette salle polyvalente, salle de spectacle, salle d'exposition et du spectacle, justement, et on va vous en offrir du beau ce matin. Et là où il y a du beau spectacle, il y a toujours les Dizonais et les Dizonais pour en profiter. Ils sont là ce matin, c'est le public Dizonais. Merci d'être là, les amis. Et à mes côtés, j'ai celui qui n'est pas là pour rigoler. Je peux même vous dire qu'il a les boules. Et les boules, il s'en sert pour compter les points de cette partie.
4: C'est vrai, j'ai mon petit... comment ça s'appelle encore?
3: Un petit boulier, un petit boulier compteur. Compte, mais oui, ouais, Raoul ouais. Reyer, c'est avec nous. Effectivement, on peut compter sur vos boules aujourd'hui, alors, Raoul?
4: Bon, elles sont toujours cool.
3: C'est ce que je voulais vous entendre dire. Alors, ça tombe bien parce que deux candidats vont s'affronter. Ce matin, nous les avons placés dans deux équipes. La première équipe, elle est menée par quelqu'un qui a tout pour gagner. Il est grand. Il sait plein de choses et surtout, il a élevé la mauvaise foi au rang d'art suprême. Corentin Candy est avec nous.
5: Bonjour
3: Corentin.
5: Merci à tous.
3: Non, ce qui est bien, c'est qu'avec la mauvaise foi, c'est que si vous en offusquez, je peux encore dire que c'est de la mauvaise foi, vous voyez. Et vous allez tout faire pour emmener qui en finale aujourd'hui?
5: Alors moi, je vais jouer avec Laetitia. Laetitia qui est pilote de bus. C'est une profession que j'admire beaucoup. Beaucoup plus que députée au Parlement bruxellois.
3: Oui, vous allez moins loin.
5: Alors Laetitia, elle m'a confié qu'elle participait à cette émission en partie pour défendre ses valeurs et ce en quoi elle croit. Mais principalement pour le pognon.
3: Oui. Bienvenue Laetitia. Alors,
6: merci.
3: On va tenter de vous contenter dans une certaine mesure. En tout cas, je vous souhaite le meilleur des parcours à Laetitia dans cette partie. Puis l'autre équipe, elle est menée par quelqu'un qui a l'habitude de ne pas me ménager. Ça, il aime m'insulter, il sous-entend des tas de trucs sur mes véritables penchants. Ça, je suis son patron. Pourtant, je tiens sa carrière audiovisuelle au bout des doigts.
7: Oui, ta gueule.
3: Et pourtant, il peut me dire tout ça. Si ça, c'est pas de l'amour. Olivier Frépon est avec nous.
8: Coucou.
3: Bonjour Olivier.
8: Ça va Vincent?
3: Et qu'est-ce que vous allez tenter de venir jusqu'en finale aujourd'hui?
8: Je suis avec Manu, figurez-vous. Et Manu, c'est un Dizonais pur.
3: Turgut.
6: Oui.
3: Il est né à Dizon, il n'a jamais habité ailleurs. Il a fait les mouvements de jeunesse à Dizon, il a fait les cours de musique à Dizon, les cours d'œnologie aussi à Dizon. Il a même fait venir en 2001 l'émission Le jeu des dictionnaires.
4: Oh, eh oui.
3: Eh ouais, incroyable. Ben, Raoul s'en souvient, il était déjà là et Manu a eu le plaisir de vous y croiser, cher Raoul.
4: Ben oui, évidemment.
3: Et alors, il a un petit compte Instagram aussi, en faire un petit peu de pub hein, quand même. Vous pouvez en parler, hein, Manu, de votre compte Instagram, Les Animaux.
7: Je fais à titre amateur des petits dessins.
3: Oui.
7: Que je poste. Deux, trois fois la semaine sur mon compte Instagram.
3: Des petits dessins humoristiques ou des
5: comme Léonard de Vinci.
3: Plus ou moins 1400 publications à ce jour depuis 10 ans, c'est quand même pas rien.
6: D'accord.
3: Il fait le modeste, hein, mais ça a le mérite d'être souligné.
6: Voilà, donc le compte Instagram. Les animaux, c'est bien noté. Alors là, les cadeaux du jour, ils devraient ravir tout le monde, hein, autant ceux du gagnant que ceux du perdant. 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Bref, ce sont les bras potentiellement chargés de cadeaux ou de nuits d'hôtel que nous dirigeons vers notre première manche. Alors l'idée toute cette semaine, c'est bien sûr de découvrir Dizon au moyen de quelques questions, mais la meilleure manière de faire connaissance avec cette commune, c'est encore de s'adresser à celles et ceux qui y vivent. Et Laetitia, je me demandais s'il fallait trouver une chouette devise pour Dizon, qu'est-ce qu'on pourrait inventer ?
8: Règle renouveau ou quoi ?
3: Rien que le renouveau, je trouve ça génial. Ça a vraiment aggravé en lettres d'or ici, sur le début du tremplin. Non mais c'est pas mal, je trouve déjà.

0: Votre équipe, Corentin et Laetitia, avec cette première affirmation. Ici, à Dijon, il est interdit de fumer dans le centre-ville. Est-ce que c'est vrai ou est-ce que c'est faux?
1: C'est vrai.
2: Vrai.
0: C'est vrai.
1: C'est très vrai.
0: Vous avez vu cette info quelque part. On y reviendra tout à l'heure. En tout cas, je corrigerai tout à l'heure. Alors, la deuxième question concerne aussi la cigarette. Nous sommes un peu plus de 8 milliards d'êtres humains sur cette Terre. Et sur ces 8 milliards...
1: Et Stéphane Poels.
0: Oui, en plus. Et sur ces 8 milliards, plus d'un milliard est fumeur. Est-ce que c'est vrai ou est-ce que c'est faux?
1: Une personne sur 8.
0: Oui.
1: Ça doit être vrai.
0: Vous dites que c'est vrai, Laetitia?
1: Les Chinois fument énormément.
2: Je le suis.
0: Vous suivez Corentin. Alors, d'autres s'y sont cassés les dents, sachez-le, mais on verra ça tout à l'heure. En tout cas, on va voir si vous avez fait un tabac dans cette première manche. Avec cette première affirmation, je vous disais qu'il était interdit de fumer dans le centre-ville. Alors, dans pas mal de communes aujourd'hui, il existe une interdiction de fumer, mais aux abords des écoles, ou des établissements de soins, sans compter les cafés, les terrasses, bien sûr. Mais la commune de Dijon, c'est la première à avoir étendu cette interdiction à tout le centre-ville. C'était donc vrai.
1: Bravo Dijon.
0: Félicitations. Bravo Dijon et bravo Laetitia, bien sûr. Ah oui, il faut oser hein, quand même interdire tout un centre-ville aux fumeurs.
3: Ils fument en cachette. Hein.
4: C'est pas interdit aux fumeurs.
0: Enfin oui,
4: interdit de fumer.
0: Oui, c'est ça. Oui, aux fumeurs qui fument.
4: Quoi.
0: C'est
1: très bonne nuance.
0: Effectivement. Alors la deuxième question, elle concernait justement les fumeurs au niveau mondial. La nation qui compte le plus de fumeurs, vous savez.
1: Les Chinois.
0: Mais bien sûr, c'est la Chine. Mais c'est aussi parce qu'ils sont les plus nombreux. Hein, donc forcément, ça aide. Mais rien qu'en Chine, ils sont environ 300 millions à fumer. Je vous dis pas la taille des cendriers, évidemment. D'après l'OMS, on arrive donc sans problème à plus d'un milliard de fumeurs à travers le monde. C'était donc vrai. Bravo Laetitia et bravo.
1: Oh là là, on commence très bien.
0: Oui.
1: Quelle culture.
0: Je vais me retourner vers Manu et Olivier parce que vous avez aussi droit à votre batterie de questions. La première, la voici juste devant l'église, ici sur l'esplanade de la Libération. Disons, vous avez depuis 2001 une sculpture qui s'appelle l'Envol. Vous la voyez, cette sculpture, Manu?
3: Tout à fait.
0: Tout à fait. Alors, elle symbolise le passage d'un millénaire à l'autre, hein, parce qu'elle a été placée en 2001, mais elle symbolise aussi la paix, l'harmonie, la liberté. Alors, pour la construire, on a fait local. On a demandé à une artiste dijonnaise qui s'appelle Catherine Fourniaud. Est-ce que c'est vrai ou est-ce que c'est faux?
5: Je dirais faux.
0: Très bien, c'est bien noté. En tout cas, vous m'avez dit faux. On corrigera tout à l'heure. Mon autre question n'a absolument aucun rapport. Elle est toute bête. Une question d'histoire. La guerre d'indépendance des États-Unis, elle s'est passée avant la Révolution française.
4: Oui, c'est vrai.
0: C'est vrai ou est-ce que c'est faux?
1: Aux États-Unis.
0: Aux États-Unis.
4: Oui, c'est vrai.
0: Olivier me dit c'est vrai. Est-ce que vous suivez son instinct et sa culture?
3: Je le suis.
0: Vous le suivez, alors sans hésiter. Hein. Étiez-vous du genre à roupiller au dernier rang lors de vos cours d'histoire? La réponse tout à l'heure. Mais d'abord, revenons à votre première question. Elle est jolie, hein, cette sculpture qui trône sur l'esplanade de la Libération ici à Dijon. Elle est chargée de symboles aussi. On y voit toutes les phases de l'envol d'un oiseau. Hein. Ce sont des tas d'oiseaux qui s'envolent à travers cette sculpture, c'est ça? Hein.
3: Tout à fait, oui.
0: Et bien, figurez-vous que ce sont donc des oiseaux qui s'envolent à travers un cerclage de granit. Ça représente bien le dynamisme de la commune, évidemment. Et cette sculpture, on la doit à Catherine Fourniaud, artiste...
1: Très connue.
0: Lyonnaise, et pas dijonnaise. Et donc, mon affirmation était fausse. C'est dans ce coin-là que vous êtes parti. Effectivement, Manu, c'est une bonne réponse.
4: Même Merci. Si ce n'était pas pour les bonnes raisons.
0: Exactement, exactement. C'est ça qui est beau. Alors, la Révolution américaine, c'était l'objet de ma deuxième question. Elle a été suivie par la guerre d'indépendance, évidemment. Elle leur a opposé 13 colonies d'Amérique du Nord contre leurs colonisateurs, évidemment, la Grande-Bretagne. Et elle se clôturera par l'indépendance de ces États. Et dans leur lutte, ils seront aidés par la France, d'ailleurs. Une France royaliste, à l'époque, puisqu'elle n'avait pas encore connu sa révolution à elle, la guerre d'indépendance aux États-Unis. Elle se terminera en 1783, hein, donc 5 ans, hein, c'est ça?
4: 6 ans,
0: je ne sais plus compter, avant la révolution française. Excellente réponse, hein, d'Olivier Frépon, suivi par Manu. Voilà, il fallait bien suivre.
4: Eh oui.
0: Bien joué. Alors, attendez, parce qu'il est l'heure pour moi d'invoquer les esprits. Et surtout celui de Raoul, d'ailleurs, qui tient le livre des scores à l'œil. Qu'est-ce que ça donne, esprit de Raoul?
3: Un ex-aequo.
0: Un ex-aequo.
3: Un point partout.
4: Ben écoutez, oh là là là là.
3: Voilà, c'est bien.
0: Hein. Ben écoutez, c'est formidable.
3: On ne peut pas mieux.
0: Hein. Voilà, en tout cas, un début de partie qui tient ses promesses, puisque la suite vaudra certainement le détour. Dans un instant, c'est notre jeu des dictionnaires qui arrive. Ben alors, à tout de suite, hein, sur la première.
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0: Et vous êtes au bon endroit pour passer une excellente fin de matinée. Quand je dis au bon endroit, c'est sur la première, bien sûr, mais aussi à Dizon, une commune qui nous accueille depuis hier et encore pendant toute cette semaine. Hein. Et nos deux candidats du jour, que sont Manu et Laetitia, s'y mesurent l'un à l'autre depuis tout à l'heure. Pour l'instant, personne n'est en tête, hein. Personne n'est derrière non plus, c'est un bel ex aequo.

0: vous nous offrez. Je rappelle que Olivier Frépon et Corentin Candy vous aident dans votre tâche. Alors évidemment, Emmanuel, Laetitia, vous connaissez très très fort votre commune. Et d'ailleurs, je me demandais, Manu, tiens, où est-ce que je suis sûr de croiser les vrais Dizonnais, moi ? Où est-ce qu'ils se donnent rendez-vous ?
1: Les Dizonnais se donnent rendez-vous dans le centre de Dizon, et notamment ici, au Tremplin.
0: Au Tremplin ?
1: Oui.
0: Il se passe toujours quelque chose au Tremplin ?
1: Il se passe toujours quelque chose au Tremplin. Aujourd'hui, par exemple ?
0: Oui, ah bah oui. il y a un super enregistrement.
1: Il y a quelques jours d'ici, le Tour de Wallonie.
0: Oui.
1: Le bâtiment dans lequel on est, qui est avant une ancienne laiterie, donc une usine de traitement du lait, a été complètement rénovée. Il y a une salle de spectacle, il y a une brasserie. En bas, il y a énormément de magasins. C'est très dynamique.
0: Ici qu'on trouve tous les Dizonnais. Je rappelle d'ailleurs, on est ici dans une salle d'exposition. Pour le moment, une expo a lieu. Elle est signée Mohamed Sridi. C'est un ancien accompagnateur de train, figurez-vous. Vous l'avez peut-être connu parce qu'il faisait toujours des annonces très, très rigolotes dans les trains. Et il s'amusait aussi à faire des photos, des très belles photos qui sont exposées ici au Tremplin. Et puis, il en fera un livre, bien sûr, qui s'appelle « Sur les rails », qui sera disponible à Verviers. Alors, j'avais la même question pour Laetitia. Où est-ce qu'on peut trouver les vrais Dizonnais, les vraies Dizonnaises ici ?
2: Dans les événements qu'il y a dans Dizon, mais il y a simplement à marcher, à se promener. On croise toujours un Dizonnais quelque part.
3: Ou un macaron.
2: Voilà, où il y a aussi à la foire au macaron.
0: Là où il y a un macaron, il y a un Dizonnais pour le manger.
2: Il y a eu récemment, et je veux dire, il n'y a pas besoin forcément d'avoir un lieu précis.
0: Excellente réponse. Alors, la manche qui va suivre, elle a une double fonction, c'est celle de vous apprendre des mots et celle de vous divertir. Et oui, vous allez chacun, à votre tour, entendre un mot ou un nom relativement peu connu, pour ne pas dire complètement oublié, et puis trois définitions, probables, possibles, plausibles, mais... Il n'y en a qu'une qui vous rapportera un point, à vous de deviner laquelle. Votre capitaine joue avec vous, bien sûr, même si au bout du compte, c'est vous qui avez le dernier mot. Et en parlant de mots, c'est un nom propre qui vous attend, et qui attend plus précisément l'équipe de Laetitia et de Corentin. À votre avis, les amis, qui est ou qui était Roy Sullivan ? Roy Sullivan, Raoul.
4: Roy Sullivan était un vénard, un vernis, un chanceux, un favori des dieux, un béni oui-oui, un nez coiffé, un potard, un véritable artisan de la chance. Oui. Ce garde forestier, né en 1912 en Virginie, est probablement l'une des plus invraisemblables histoires du XXe siècle. Entre 1942 et 1977, cet homme fut frappé par la foudre à 7 reprises. Une situation tellement improbable que le Guinness World Records en fit une catégorie à part entière. Oui, qui était vraiment Roy Sullivan ? Était-il victime d'un destin capricieux, d'un environnement à risque ou d'une attirance quasi magnétique pour les orages ? L'impact le plus improbable de la foudre a eu lieu en 1972 dans un poste de garde pourtant fermé. Un éclair met le feu à ses cheveux. Il tente d'éteindre les flammes sous un robinet. Sans y parvenir, sa tête ne passant pas sous le jet, il utilisera finalement une serviette humide qu'il a sauvée.
0: Qui l'a sauvé.
4: Merci la serviette humide.
0: Merci. Et merci Raoul. Ceci dit, Olivier, vous aviez une autre proposition pour ce Roy Sullivan.
5: Bien sûr. Roy Sullivan est né le 31 mai 1979 à Tucson, aux États-Unis. Il n'est autre que le seul et unique fan américain de Patrick Sébastien. C'est au cours d'un échange scolaire, grâce auquel il a eu la chance de se rendre dans le Nord-Pas-de-Calais, que Roy Sullivan a eu le coup de foudre pour le trublion du PAF. Patrick Sébastien était en effet venu se produire au festival Des Moules et Des Moules, organisé dans le célèbre camping naturiste de la Bitte en Bandoulière à Flins-les-Raches.
0: D'accord.
5: À son retour au pays de l'oncle Sam, il n'a eu de cesse de tenter de faire connaître son idole à ses concitoyens en adaptant le répertoire de Patrick Sébastien en anglais. Malgré ça, The Little Mermaid in Moss, Let's Make Turn the Towels, Happy Birthday et The Sardines ont eu un succès assez confidentiel. Désormais, il s'est donc lancé dans des productions propres, mais toujours inspirées de son idole. On écoute son nouveau hit, It's Beautiful.

0: voilà.
1: On reconnaît ta voix.
0: C'est bien. On va encore avoir du courrier. C'est terrible. Très bien. C'est terrible. DJ, une ultime définition, heureusement. Heureusement pour vous, Laetitia. Roy Sullivan, c'est un collègue à vous, d'une certaine manière. Je rappelle que vous êtes conductrice de bus, hein, parce que Roy Sullivan... pilote de bus. Roy Sullivan, lui, c'était un agent des transports londoniens qui un jour prit le métro pour aller faire ses courses. Mais entendez-moi bien, il a pris son métro pour aller faire ses courses, celui qui conduit tous les jours. Ça s'est passé le 16 décembre 92. Les courses de Noël qui battaient leur plein en surface, hein, du coup c'était l'enfer, dans les rues étaient bondées, mélange de touristes d'un jour et de vrais londoniens pris au piège. Roy Sullivan n'a qu'un jour de congé et il refuse de passer cette journée à chercher une place de parking ou pire encore à faire la file pour rentrer dans le subway. Alors ni une ni deux, il va au dépôt, il part avec sa rame, direction Leicester Square en plein centre-ville, sans prendre de passagers évidemment, hein. On s'en est rendu compte d'abord parce qu'il ne s'arrêtait pas aux stations, mais aussi, surtout parce qu'il est resté garé, immobilisé, si vous voulez, sur la voie, le temps de ses courses, créant un véritable chaos dans le métro londonien. Voilà, il n'y avait pas de double fil possible à l'époque, toujours pas maintenant. Voilà, c'était Roy Sullivan, selon moi. Mais selon Raoul, c'est un garde forestier qui a été frappé 7 fois par la foudre. Et selon Olivier, c'est le seul fan de Patrick Sébastien aux États-Unis. À votre avis, Laetitia, c'était qui, Roy Sullivan ? Il y a une bonne réponse.
2: Je dirais le garde forestier.
0: Le garde forestier frappé 7 fois par la foudre. Voilà. En tout cas, vous partez là-dessus, Laetitia. Vous n'avez pas beaucoup hésité. Peut-être aviez-vous lu l'info, car effectivement, Roy Sullivan, c'est le garde forestier américain qui a été le plus de fois frappé par la foudre. Hein, 7 fois. Une bonne réponse, Laetitia. Merci. Et merci pour les efforts de chacun, hein. Ceci dit, pour vos définitions, bravo. J'ai une question pour vous, Manu et Olivier, avec ce mot. Qu'est-ce que la scotophase ? La scotophase, Corentin.
3: Alors la scotophase, c'est une phase du développement chez l'enfant. C'est la période des mots cochons qui lui font rire. Je pense par exemple à l'expression enfantine « Va soigner la vaginite de ton sexe, sale pute ». C'est une expression très courante entre 2 et 4 ans auprès de nos chères petites têtes blondes. La scotophase, c'est donc la période scotologique au cours de laquelle l'individu très jeune jure comme le charretier et se répand en mots que la délicatesse réprouve. La scotophase, c'est cette période chez l'enfant qui use de propos grossiers.
0: Oui, en même temps, on a vu que ça vous a fait plaisir. Alors, Raoul, qu'est-ce que vous nous proposez ?
4: Oh, moi, c'est plutôt normal.
0: Ah, d'accord.
4: Le scotum est un mot directement lié au préfixe grec qui désigne une tache aveugle ou une lacune dans le champ de vision, le champ visuel. Il peut s'agir d'un scotum scintillant, ligne lumineuse typique de la migraine ophtalmique, ou d'un scotum négatif, une zone de non-vision que le cerveau compense et que le patient ne remarque pas consciemment. Le scotophage désigne le moment où le scotum commence à apparaître dans le champ de vision provoqué par la migraine. C'est tout simple.
0: C'est tout simple. Merci, docteur.
4: Alors, c'est comme ça.
0: Ultime proposition pour vous, Manu et Olivier. Les poètes sont quand même de sacrées prétentions. Hein. Ils mettront un point d'honneur à ne pas utiliser un simple mot pour définir une chose simple. Hein. Sous leur plume, par exemple, le ciel, ça devient l'insondable coupole azurée. Vous voyez, la pluie, c'est plutôt l'arbre du firmament mélancolique, tout ça. Mais ils ne sont pas les seuls. Hein. Les scientifiques aussi, ils aiment encore bien compliquer les choses. Ils ne diront pas pissenlit. Ils diront non, c'est un taraxacome de la famille des dicotylédonanémochores. Le scotophase, la scotophase, c'est la nuit, les gars, tout simplement. C'est la période d'obscurité dans notre cycle quotidien. Seulement la nuit, ça fait trop con, en fait. Hein. Ça fait prolo, ça fait vacancier en short éponge sur la digue à Middelkerk. Tandis que là, avec la scotophase, on est direct à Knock, si vous voulez. Ceci dit, Raoul lui propose...
4: une tâche que...
5: D'accord, c'est pas Raoul, donc
0: voilà. Soit la définition de Raoul, soit la définition de Corentin. Olivier, Manu.
5: La troisième.
0: Vous partez sur la troisième, la nuit, tout simplement. L'autre nom de la nuit.
5: Bien sûr, oui. Manu, ouais.
0: Eh bien, écoutez, la scotophase, vous le saurez pour la prochaine fois, du coup, hein, quand on vous posera la question. C'est la période d'obscurité, de nuit ou d'ombre sur une période de 24 heures. C'est une bonne réponse, Manu. Place au moment le plus solennel de cette partie, l'annonce des scores avec Raoul Reyers, évidemment.
4: C'est toujours ex aequo, 2 points partout.
0: Ah bah écoutez, c'est parfait.
4: Hein. Ça roule. Hein.
0: Ça fonctionne, je crois que c'est une affaire qui roule, effectivement. Dire qu'à ce stade, absolument rien n'est joué. Nous n'en sommes encore qu'à la moitié du jeu. Dans la deuxième partie de Ça vaut vraiment le détour, juste après le journal, on fera la connaissance d'un auteur, d'un poète, d'un écrivain, d'un journaliste qui avait deux passions, Dison et l'Ardenne. Et Dieu qu'il a mis des beaux mots dessus, vous allez voir. Il s'appelait Adolphe Hardy, il a vécu fin 19e, début 20e. On en parle dans quelques minutes sur La Première.
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0: Et soyez les bienvenus si vous nous rejoignez sur RTBF La Première. Nous sommes ensemble depuis 11h30 et jusque 12h30. Toujours dans la bonne humeur, évidemment, toujours à Dison, en province de Liège, et toujours dans le jeu avec nos deux candidats, Manu et Laetitia, qui s'affrontent autour de questions sur leur commune, mais pas que. S'affronter, c'est d'ailleurs un bien les mots pour qualifier leur belle rencontre. On va plutôt dire qu'ils se frottent l'un à l'autre. C'est plus gentil. Ils se frottent aussi l'un à l'autre depuis le début de cette émission. Ce sont nos capitaines d'équipe, Corentin, Candy et Olivier Frépon, avec entre les deux, ce bon vieux Raoul Reyers. Je propose qu'on applaudisse tout le monde, évidemment. Et on va reprendre évidemment le jeu dans un instant, mais avant ça, j'avais envie qu'on apprenne à connaître mieux une personnalité de la commune et l'œuvre d'un poète, d'un auteur disonné. Il s'appelait Adolphe Hardy. Et pour en parler, merci d'accueillir monsieur Yvan Ilieff. C'est dingue, vous avez le même nom que cet ancien ministre, là, vous vous souvenez, Yvan Ilieff.
4: Ça ressemble à ce nom-là. Et on reconnaît votre voix. Hein.
0: On reconnaît votre voix. Bienvenue, en tout cas, dans cette émission.
6: Je ne change jamais de voix.
0: Mais non, vous avez bien raison. Vous êtes administrateur aussi de la Fondation Hardy, consacrée donc au poète Adolphe Hardy. On va repréciser qui il était dans un instant. Mais avant ça, la première fois que vous avez entendu parler d'Adolphe Hardy, c'était quand ?
6: Quand je suis devenu bourgmestre de 10 ans, après les élections de 76, donc au moment des fusions de communes, et il y avait une rue qui s'appelait rue Adolphe Hardy, qui existe encore, et je me suis intéressé pour savoir pourquoi cette rue portait ce nom-là.
0: D'accord, ah oui, donc il n'était pas enseigné dans les écoles, où on n'en parlait pas en fait.
6: On en a parlé beaucoup, mais entre les deux guerres.
0: Oui.
6: Et après la guerre, c'était un poète tombé un peu en oubli. Mais j'ai encore rencontré dernièrement une dame de mon âge à qui son papa enseignait des poésies d'Adolphe Hardy.
0: D'accord, d'accord. Alors, Adolphe Hardy, il a vécu, disons, pendant les 40 premières années de sa vie. Sa grande inspiration, c'était disons, c'était l'Ardenne aussi.
6: C'était l'Ardenne, le pays de Herve, puisqu'il avait fait ses études secondaires au collège Marie-Thérèse à Herve.
0: D'accord.
6: Donc, il aimait beaucoup les paysages, le plateau herbager, comme il aimait la région l'Ardenne liégeoise, comme on dit ici, c'est-à-dire la région de Stavelot, entre autres.
0: D'accord. Alors, il aura été poète, écrivain par passion, et puis journaliste par nécessité, on peut dire ça ?
6: Peut-être, mais enfin, il appartenait à une famille d'industriels spécialisés dans la mono-industrie de l'époque à Dison, le textile. C'est une famille qui avait quand même des revenus, donc il n'était pas sans le sou. Quoi.
0: Non, c'est ça. Il a pu avoir peut-être un peu plus de temps que les autres pour s'adonner à son
6: art. Il était à l'aise.
0: Oui. Alors, il était à l'aise, il était aussi réputé très autocritique. Il remaniait beaucoup ses œuvres, il les détruisait parfois.
6: C'est ça, oui. C'est un écrivain qui a fait des autodafés de ses œuvres, puisque une œuvre qu'il avait écrite, qu'il avait 19 ans, et qui s'appelle Des heures de l'aurore et du crépuscule. Après quelques années, il a cherché à retrouver tous les exemplaires et à les brûler, à les faire disparaître. Parce qu'il trouvait que c'était une œuvre de sa prime jeunesse, en quelque sorte, et qui était parfaitement imparfaite.
0: Oui, exactement. Alors, moi, je ne résiste pas à l'idée de vous lire un court poème d'Adolphe Hardy, parce que vous devez le connaître par cœur, vous, d'ailleurs, on doit tout le temps vous le dire. Ça s'appelle « À mi-voix ».
6: À mi-voix.
0: À mi-voix. « Si l'heure qui sonne est douce à ton cœur, ne parle à personne de ton bonheur. Si la vigne ombrage ta vieille maison, borne à ce feuillage... » ton horizon.
7: C'est un beau poème.
0: Si l'amour t'apporte son fragile appui, ferme bien la porte derrière lui. Alors, Adolphe Hardy, il semble nous dire que les plus belles choses de la vie grandissent peut-être sous notre nez, et souvent par
6: Tout à fait. C'est un poème qui a une poésie qui est restée célèbre, qui a tout son sens chez Adolphe Hardy, puisqu'elle se termine « Si l'amour, etc., t'apporte son fragile appui, ferme bien la porte derrière lui. »
0: Oui.
6: Et en effet, il a dû la fermer 2 fois, la porte derrière lui, parce qu'il a épousé en 1935, alors qu'il avait l'âge d'être pensionné, le nouvel âge, pour être pensionné, 67 ans, oui, une personne qui avait 35 ans, qui est morte en 1940-41, et puis quelques années après, en 1943, il épousait une jeune femme qui avait 21 ans, c'est-à-dire 53 ans de moins que lui, comme vous dites.
0: Quelle santé.
6: Il avait été élevé à 10 ans. Hein.
0: Ben voilà, je ne sais pas comment on peut mieux vendre ça. Alors, j'ai une question cette fois-ci, mais pour Laetitia ou pour Manu, avec qui est-ce qu'on va jouer d'abord?
6: Ben Laetitia.
0: Eh bien, avec Laetitia, honneur aux dames, effectivement, Laetitia et Corentin, qui va peut-être vous aider. Moi, je voudrais qu'on s'intéresse à une maladie dont on souffrait peut-être Adolphe Hardy, parce qu'elle ne touche que les poètes. De quel mal souffre un poète s'il est atteint de métromanie? De métromanie. Réponse A, il utilise systématiquement des métaphores. Réponse B, il compose des vers de manière compulsive. On ne peut pas s'empêcher de faire des vers. Ou réponse C, il ne s'exprime qu'avec des rimes. Et d'ailleurs, ce que je viens de dire, ça rime.
2: On va partir sur les rimes.
0: Sur les rimes, très bien. Alors, vous savez que le terme, il apparaît au XVIIIe siècle. Il devient célèbre grâce à une pièce de théâtre intitulée La Métromanie, justement. Et son héros est atteint d'un mal étrange. Il ne peut pas s'empêcher d'écrire de la poésie, de faire des vers et encore des vers. Je reviens vers notre invité Yvan Elieff. Alors, en 1985, est fondée la SBL Les Amis d'Adolphe Hardy, avec évidemment pour objet la sauvegarde et la promotion de son œuvre. Elle était en péril, du coup, son œuvre jusque-là.
6: Adolphe Hardy est mort en 1954.
0: Oui.
6: Et sa maison a été achetée 20 ans plus tard par une personnalité de 10 ans qui s'appelait Joseph Gélis. Et quelques années plus tard, lorsque j'étais bourgmestre, il nous a proposé de léguer sa maison. Il était devenu veuf, entre-temps,
0: à la commune.
6: Pour autant que l'on crée une SBL destinée à promouvoir l'œuvre d'Adolphe Hardy, à sauvegarder son œuvre, mais aussi à s'investir dans le développement culturel régional.
0: Et c'est à ce moment-là que la maison, en l'occurrence, est devenue un musée. On a pu la visiter à ce moment-là.
6: C'est ça, on l'a aménagée en musée, on l'a agrandie avec les finances communales. Et aujourd'hui, c'est une maison qui est ouverte au public, qui se visite gratuitement, où il y a une série de manifestations qui sont organisées sur le plan culturel, sur le plan médiatique, des conférences, etc., des expositions de peinture.
0: Oui.
6: Et autres.
0: Alors, il y a une exposition pour le moment qui se tient à la maison.
6: Oui, c'est une exposition consacrée au 65e anniversaire du jumelage entre Dizon et une ville française du Doubs, Audincourt.
0: Oui.
6: Et un jumelage qui est né de la rencontre d'anciens combattants dizonnais et audincourtois durant la Seconde Guerre mondiale. Ils étaient dans le même camp, dans le même stalag.
0: Voilà.
6: Et ils ont décidé quelques années après, dans les années fin des années 50, de promouvoir un jumelage, un des premiers de la région d'ailleurs, entre Dizon et Audincourt. Et ce jumelage a 65 ans d'existence, qui ont été fêtés durant le week-end de la Pentecôte dernier.
0: Voilà, donc c'est une manière originale de découvrir Dizon, son histoire bien sûr, et pourquoi pas de se plonger dans l'œuvre de cet Adolphe Hardy. Alors, si les poètes jouent en général avec les mots, certains se sont aussi amusés à jouer avec des livres eux-mêmes, et c'est ma question justement à Manu et à Olivier. Lequel de ces recueils de poésie est l'œuvre d'un auteur célèbre et a réellement existé? Réponse A, les 52 poèmes à battre. C'est un recueil présenté sous la forme d'un jeu de cartes à mélanger pour créer des vers au hasard, si vous voulez. Réponse B, 100 000 milliards de poèmes. Un recueil composé de bandelettes prédécoupées permettant de combiner les vers pour créer de nouveaux poèmes. Ou réponse C, le grand recueil aléatoire, un ouvrage dont les pages étaient reliées dans un ordre différent à chaque exemplaire imprimé. À votre avis, lequel a vraiment existé?
5: Allez, moi je suis plutôt une, mais Manu, c'est toi qui as le dernier mot.
7: Ah, je vais tenter la 2.
0: Vous tentez la 2, les 100 000 milliards de poèmes. Eh bien, sachez que cette œuvre, ce recueil, c'est l'œuvre de Raymond Queneau, l'auteur de Zazie dans le métro. Hein. Et lorsqu'il le publie en 1961, beaucoup pensent qu'il s'agit d'un canular, car cette œuvre, ou cet ouvrage, s'appelle 100 000 milliards de poèmes. Excellente réponse, Manu. Et un immense pied de nez à Olivier Frépon.
5: Quel instinct.
0: Voilà, donc la troisième manche, elle est derrière nous. En tout cas, Manu et Laetitia, vous avez chacun défendu vos chances. On va jeter un coup d'œil au score dans un instant. Mais avant, je voulais chaleureusement remercier notre invité du jour, Monsieur Yvan Elieff, d'être venu nous faire découvrir plus avant cet artiste dizonnais qui était Adolphe Hardy, mais aussi la fondation qui lui est consacrée. On peut encore vous applaudir, bien entendu. Et pour avoir un bel aperçu des activités de cette fondation, rendez-vous sur le site maisonadolphehardy.wordpress.com. Et moi, je vais me tourner vers notre poète à nous, en quelque sorte, Raoul. Qu'est-ce que ça donne alors au terme de cette dernière manche?
5: Oui, bien qui tous.
4: Oui.
0: Bon fou, ouais.
4: Alors, on est à 3 à 2. 3 pour Manu et l'autre, deux pour Laetitia. Il
5: faudrait préciser quand même aux auditeurs qui tournent au broncocédal que dans le broncocédal, il y a de l'alcool. Et il en prend trop depuis tout à l'heure.
4: J'ai enlevé l'alcool.
0: Alors, en tout cas, ce que j'ai retenu, c'est que pour le moment, c'est l'équipe de Manu et d'Olivier qui mène d'une courte tête sur l'équipe de Laetitia et Corentin. Tout pourrait encore changer dans la dernière manche qui sera, vous l'aurez compris, décisive. Et c'est dans un instant sur la première.
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0: Eh bien oui, vous êtes encore là et nous aussi, toujours à Dizon et complètement lancés dans ce match qui oppose ce midi Laetitia à Manu, mais aussi leur capitaine, bien sûr, le couteau entre les dents, Olivier Frépon et Corentin Candy.
5: C'est faux, on s'aime plutôt bien.
0: Vous vous aimez bien ?
5: Oui, hein, Corentin.
6: Oui, pas franchement, je trouve.
0: En tout cas, vous dites ça parce que vous menez, Olivier, car votre équipe mène, l'équipe de Manu et d'Olivier qui mène une courte tête sur celle de Laetitia et Corentin, mais ça, c'était avant notre grande enquête, évidemment. Une question toute bête, mais à laquelle il est impossible de répondre, comme ça, sans me poser au préalable des tas d'autres questions. Vous aurez 2 minutes pour le faire, bien sûr. Évidemment, écoutez bien mes questions, écoutez bien mes réponses, écoutez bien aussi les propositions de l'autre équipe. Le sirop de Liège, c'est une excellente réponse.
6: Oh,
0: tout à fait. Mais à la question de demain. Alors, je vais vous poser la question d'aujourd'hui. Voici le début de votre enquête. Donald Trump avait 22 ans au plus fort de la guerre du Vietnam, c'est-à-dire en 1968. Mais il n'y a pas été, parce qu'il était exempté médicalement. Mais pour quelle raison ? Faites-vous plaisir, vous avez 2 minutes.
5: C'est lié au cerveau.
6: Il avait les pieds plats.
0: Alors, ça n'est pas lié au cerveau, mais c'est lié aux pieds.
5: Ah, et un ongle incarné.
0: Oui, ah oui, ça c'est moche ça quand même. Ouais. Il aurait bien voulu se battre.
6: Un pied plus petit que l'autre ?
0: Un pied plus petit que l'autre, il boiterait encore aujourd'hui alors. Non, ça n'est pas ça. Ça n'est pas
5: c'est
0: ça.
5: Lié à la forme des pieds ?
0: C'est d'une certaine manière, oui. Il faut savoir qu'aucun président américain ne s'est jamais battu au Vietnam. Le précédent, Joe Biden, lui, il avait été réformé en raison de son asthme. Et Trump, depuis ses 18 ans, il avait déjà en fait bénéficié de 4 sursis accordés par l'armée. En fait, à l'époque, c'était pour terminer ses études. Et puis, pendant des années, il a dit il y avait encore une loterie à ce moment-là pour le Vietnam. Il a dit j'ai pêché un numéro très très élevé, donc j'étais sûr de ne pas y aller. Mais en fait, il avait été réformé.
5: Ok. Et c'est lié à sa richesse, à la fortune.
0: Ça n'est pas du tout.
5: Il avait des ongles en or.
0: Sa fortune, non, ni à ses ongles, c'est d'accord. Les particularités physiques au niveau de ses pieds.
6: Un Alex Valgus.
0: C'est quoi ça?
6: L'orteil qui part.
0: Ah oui, qui se barre comme ça. Non, ça n'est pas ça.
6: Il avait des pieds palmés.
0: Pas des pieds palmés.
5: Un orteil supplémentaire.
0: Ça n'a rien à voir avec ses orteils. Non.
5: Il avait un truc qui ne devrait pas être là.
6: Il transpire énormément.
0: On peut ça aurait gêné ses camarades.
5: Un deuxième trou du cul. Troisième content que lui-même ait un trou du cul.
6: Un cœur au pied.
5: Non, ok.
0: Un cœur au pied, non.
6: Il est sujet aux verrues. Ah, mais je me dégoûte.
0: Oui, il va falloir être très précis.
6: C'est sur la plante des pieds.
0: C'est en fait sur le talon du pied.
5: Ah, et le talon
0: défendu. Sous le talon du pied, on va dire.
5: Il a des cornes de diable sous le talon du pied. Non.
0: Écoutez, pas une corne de diable, on pourrait dire.
5: Il a une corne de quelque chose.
0: C'est ce qu'on appelle en fait une excroissance
5: osseuse. C'est ce qu'on appelle une victoire,
0: c'est ce qu'on appelle un éperon osseux ou un bec de perroquet, si vous
5: tout
0: voulez.
5: Tout à fait, bien
0: sous
5: sûr.
0: Chaque talon, on peut dire que c'est quelque chose
5: de
0: cornu.
5: Voilà.
0: C'est ça qui aurait évité à Donald Trump la conscription pour le Vietnam. Voilà. Je pense que vous êtes assez approché de la bonne réponse pour qu'on vous accorde le point, les amis.
5: Oh oui.
0: Eh oui. Nous jouerons donc cette finale avec Manu. Félicitations. Quant à vous, Laetitia.
4: 4 points, Manu.
0: Oui, mais quand même. Il n'a rien lâché. Vous n'avez pas démérité, Laetitia. Alors, en guise de cadeau de consolation, vous repartez. Avec quoi ? Avec un tote bag, ça vaut vraiment le détour. Avec dedans la gourde, ça vaut vraiment le détour. Et aussi le 4e tome de la bande dessinée Leur H. On a volé la Coupe du Monde. Vous avez vécu comment cette expérience radio avec nous ? Vous avez passé un bon moment ?
2: Oui, j'ai passé un bon moment, même si. J'ai pas beaucoup parlé, mais voilà.
0: C'est pas grave. Vous avez parlé au bon moment, c'est-à-dire maintenant. Merci. D'être venu. Et puis quant à vous, Manu, vous nous direz tout à l'heure si vous avez passé un bon moment. Pour l'heure, ne lâchez pas, ne lâchez rien. La grande finale arrive d'ici quelques minutes. À tout de suite.
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0: Et nous voilà aux portes de la grande finale avec vous, Manu. Comment vous vous sentez juste avant le marathon final?
9: Très bien.
0: Cette ultime épreuve, c'est celle du questionnaire décalé. Vous savez, à chaque question, je vais vous poser donc une question à chaque question.
5: C'est vrai?
0: Ah oui,
5: c'est
0: ça. Et alors, j'attendrai la réponse, mais à la question précédente. Évidemment, ça paraît simple et pourtant, c'est là que tout peut basculer. Heureusement, Olivier est là.
5: Coucou.
0: Olivier est toujours là. Et de cette finale, il en a rêvé toute sa vie. Olivier, il fera tout pour vous aider. Je vous rappelle que vous jouez pour une nuit pour deux personnes au My Hotel situé à Malmedy.
5: Alors, je vous rappelle que je ne fais rien ce week-end-là.
0: quel que soit le week-end que vous choisirez,
5: ah oui,
0: il ne fait rien. Alors, à vous la déconnexion et le bonheur de notre Ardenne. Si vous réussissez cette épreuve et dire que tout ça va commencer par une première question à laquelle vous ne répondez pas tout de suite. Donc, Dizon est reconnu pour une spécialité culinaire.
5: Au poil.
0: Quel tennisman américain a marqué les années 70 et 80 par son talent et ses grosses colères sur le terrain? C'est John...
9: Macaron.
0: John Macaron, bravo. Comment s'appelle l'actuel président français? C'est Emmanuel...
9: McEnroe.
0: Emmanuel McEnroe. En argot, quel poisson désigne également un proxénète? C'est le...
9: Macron.
0: Le Macron. Les deux outils qui symbolisent le communisme sont la faucille et le...
5: Macro.
0: Et le macro, oui. Quelle actrice française a été révélée dans la boum? C'est Sophie...
9: Marteau.
0: Sophie Marteau. Le karaté et le judo sont des arts...
9: Marceau.
0: Des arts marceaux. Comment appelle-t-on les habitants de Marseille? Ce sont les...
5: Martiaux.
0: Des martiaux, oui. Dans quel conte pour enfants une jeune fille doit rendre visite à sa mère grand? C'est le petit...
5: Marseillais.
0: Le petit Marseillais, oui. Et enfin, comment surnomme-t-on l'équipe nationale belge de football? Ce sont les...
5: Chaperons rouges.
0: Les chaperons rouges, évidemment, avec le grand méchant Lukaku.
5: On va gagner.
0: Bien joué, oh, Manu, et bien joué, Olivier, qui a repris le train en marche. Vous repartez en tout cas, Manu, avec cette tenue bien méritée pour deux personnes au My Hotel de Malmedy, hôtel-restaurant 4 étoiles, situé au cœur de notre Ardenne. Pensez à nous, entre les sapins et l'espace wellness quand vous
9: êtes fait,
0: s'il vous plaît. Vous avez passé un bon moment, Manu?
9: Très, très bien. Très chouette.
0: Tout à fait partagé. Et puis, si vous aussi, comme Manu, vous vous dites, mais attendez, mais ça, j'aurais pu le faire, je vous en prie, inscrivez-vous sur le site de la première, sur la page dédiée à l'émission. Pour info, nous serons le mardi 7 juillet à Boussu. Et puis, nous serons à des tas d'autres endroits. Allez voir un petit peu notre agenda sur le site de la première. N'hésitez pas aussi à nous proposer votre commune, si on n'y a pas pensé. Vous nous écrivez sur détour au singulier @rtbf.be. Et puis la saison prochaine, on vient vous voir avec plaisir. Merci à nos candidats du jour, qui étaient Manu et Laetitia.
9: Merci
0: à leur capitaine, Olivier Frépon et Corentin Candy. Raoul Reyer, c'était également avec nous. Merci à Muriel Dujacquet, Carole Baquet, Alexandre Mazoyer, Nicolas Hanno, Vincent Van Der René, Pierre Mélot et Bawandine. La programmation musicale, c'était Olivier Depris. La production, Xavier Guillit. On se retrouve demain, bien sûr, même endroit, même heure, pour un autre numéro de Ça vaut vraiment le... À demain.
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0: Il est 5h.
1: David Riffon avec vous pour ces informations. L'arrêt sur les peines est attendu ce mercredi au procès Falzone devant les assises du Hainaut à Mons-Expo. La fin de 6 semaines et demie de procès. Ce mardi, l'avocat général a requis 27 ans de prison contre Paolo Falzone, reconnu coupable la semaine dernière de 7 meurtres et 79 tentatives de meurtre lors du carnaval de Strépy-Bracny en 2022. Le ministère public a estimé qu'aucune circonstance atténuante ne pouvait être retenue. Surprise, l'avocat de Paolo Falzone lui-même, Franck Discepoli, n'a pas non plus plaidé dans le sens de circonstances atténuantes. Il réclame un maximum de 25 ans de prison à l'encontre de son client. Le passager de la voiture, Antonino Falzone, lui risque 2 ans de prison. Il a été reconnu coupable de non-assistance à personne en danger. Massoud Pezeshkian estime que le cadre d'accord entre les États-Unis et l'Iran est une victoire diplomatique pour son pays. Le président iranien est convaincu que l'Iran ne doit pas laisser passer l'occasion qui permettrait au pays de sortir de la situation actuelle. Massoud Pezeshkian s'est toujours exprimé en faveur d'une solution diplomatique. Il a constamment soutenu l'équipe de négociateurs du président du Parlement et du ministre des Affaires étrangères. Le président iranien espère que la levée des sanctions internationales permettra à son pays et sa population de sortir de la grave crise économique dans laquelle ils sont plongés. Si vous roulez à l'essence, sachez-le, dès ce mercredi, le prix du litre d'essence à la pompe sera en baisse, moins 5 centimes et demi pour l'essence 95 qui passera sous la barre des 1,82 euros le litre et moins 6 centimes pour la 98 qui affichera un prix maximum d'1,88 €. Des prix qui n'ont plus été aussi bas depuis la mi-mars. La Coupe du Monde de football et la France brouillonnent en première mi-temps mais pleine de maîtrise en deuxième. La France qui a battu le Sénégal pour son entrée en lice dans le tournoi. 3 buts à 1. Kylian Mbappé a inscrit un doublé et battu 2 records avec 58 buts. Il dépasse Olivier Giroud et devient le meilleur buteur de l'histoire de l'équipe de France. Et avec 14 buts en Coupe du Monde, il dépasse également Juste Fontaine comme meilleur buteur français en phase finale. Merci de nous suivre où que vous soyez. Passez une belle et douce nuit à notre écoute.
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10: Bonjour tout le monde, je suis ravie de vous retrouver, de démarrer cette nouvelle journée à vos côtés, celle du mercredi 17 juin, avec dans un instant cap sur Dizon, au nord de Verviers, où ça vaut vraiment le détour à déposer ses valises. L'occasion, vous le savez, de mêler découvertes, humour et jeux, avec notamment le questionnaire Un train de retard. On va parler de l'autre Coupe du Monde avec l'invité d'Élodie de Célis. On va déplacer le focus vers les équipes qui ne se sont jamais qualifiées, mais qui en rêvent, avec Romain Molina pour son livre « L'autre Coupe du Monde ». Quel avenir pour Ryanair à l'aéroport de Charleroi? La compagnie à bas coût est largement majoritaire, mais depuis l'annonce de l'augmentation des taxes d'embarquement, elle menace de réduire sa présence. Qu'en est-il réellement? Julien Malpa a pu discuter de ce sujet directement avec Michael O'Leary. C'est parti avec toute l'équipe de Ça vaut vraiment le détour, qui est donc à Dizon cette semaine. C'est près de Verviers, ville que connaît bien Raoul Reyers, mais aussi les concurrents, puisqu'ils doivent répondre à des questions sur la région avant de subir l'épreuve finale, celle du train de retard.
11: Alors Guy, vous avez traversé toutes les étapes. Hein. Il ne reste plus qu'un obstacle, le jeu le plus tordu de l'émission. Alors la règle diabolique, je vous la rappelle, hein. Je vous pose une question et vous attendez. Hein. Vous attendez la question suivante pour donner la réponse à la première question. Ce sera comme ça à chaque fois. Vous répondrez à la question d'avant. Heureusement, vous êtes deux. Hein. Eric de Stark peut vous épauler, il peut vous souffler, il peut même carrément répondre à votre place. Discretos, évidemment. Oui, Eric, hein, bien sûr. Hein. Alors, si vous arrivez au bout de ce questionnaire, vous remportez une nuit pour deux personnes au Canopy Cabine Chine. Ça se trouve à Martelange. Alors si vous rêviez d'une cabane dans les arbres quand vous étiez petit, eh ben on vous l'offre. Magnifique. Et si vous n'en rêviez pas, eh ben on vous l'offre quand même.
3: Youpi.
11: Alors pour
8: c'est
11: l'instant,
8: à Martelange.
3: C'est à Martelange. Oui.
8: Pensez faire le plein.
12: Oui, c'est ça. Il y a tous les alcools aussi. Là.
11: Enfin, attendez, j'essaie de vendre un peu de nature.
8: De rêve. De rêve.
3: On peut en parler cas, quand même. Là, on peut parler.
11: Là, vous. Ah oui, vous pouviez
8: oui,
11: parler.
8: La Suède,
11: non, le jeu, il commence maintenant. Et surtout, ne répondez pas tout de suite à la première question. Dans quelle commune réside un Flobécois? Complétez le nom de cette célèbre station balnéaire située près de Montpellier, Palavas-les...
3: Flobec.
11: Palavas-les Flobec, oui. Vrai ou faux? Depuis qu'il a séjourné à Flobec, le chanteur Richard Anthony se fait appeler Richard Antoniade. Vrai ou faux?
3: Ben,
8: Flo.
11: Flo, Flo, Flo. Flo, oui. Johnny Hallyday chantait Allumer le...
8: Faux.
11: Faux. Allumer le faux. Quand on va chez le coiffeur, c'est pour se faire couper quoi? Les...
8: Feux.
3: Feux.
11: Les feux? Mais oui, il peut aussi s'occuper de votre cheveu sur la langue, si vous voulez. Alors, le mustang, le percheron ou encore le pur sang arabe, ce sont des races de...
3: Cheveux.
11: De cheveux, oui. Quand on a l'esprit tranquille et un sommeil serein, on dit qu'on dort sur ses deux...
8: Cheval.
11: Oui, sur ces deux chevaux. Chevaux. On peut le mettre au point. On peut.
8: Je sais pas, il y avait peut-être une blague.
11: Mais oui, non. Voilà, on dort sur ces deux chevaux. Quel empereur romain est renommé pour son ouvrage philosophique intitulé Pensée pour moi-même? C'était Marc.
8: Oreille.
3: Oreille.
11: Marc Oreille, oui.
3: Oui, oui.
11: Avec qui Hardy a-t-il formé un célèbre duo?
8: Aurel.
11: Aurel, oui, ah, Aurel voilà, et Hardy. Ah, voilà. Et enfin, quelle marque de cosmétique a pour slogan Parce que je le vaux bien?
8: L'Aurel.
3: L'Aurel.
11: L'Aurel. L'Aurel, parce que je le vaux bien. Cholette, Guy.
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10: Du jeu, de la découverte et de l'humour, c'est le menu de Ça vaut vraiment le détour. Entre 11h30 et 12h30 sur la première, avec Vincent Delbuzet, Olivier Frépon, Corentin Candy cette semaine et bien évidemment Raoul Reyers. Avant de parler d'une autre Coupe du Monde, cette déclaration signée Texas.

0: Don't Want a Lover, Texas, c'était sorti en 1989. Avec l'invité culturel d'Élodie de Sélis, on va encore parler Coupe du Monde, tiens tiens. Mais une autre Coupe du Monde, celle dont rêvent les pays qui ne se sont pas qualifiés.
1: Sur le terrain, vous le savez, des stars mondiales qui jouent dans des équipes prestigieuses, De Bruyne, Salah, Lukaku, notre sauveur, Marmouche, et avec un nombre record d'équipes nationales qualifiées cette année pour la Coupe du Monde, 48, nombre sur lequel on a beaucoup parlé, on finit par oublier toutes les autres. Et ce matin, on va justement parler de ces équipes qui ne parviennent quasiment jamais à se qualifier. On parle pas d'Italie, bien sûr, mais tous les 100 grades du foot, les équipes sans budget, les mal classées, les petites formations perdues aux quatre coins de la planète, bref, tous les non sélectionnés. Le journaliste spécialiste foot Romain Molina les met pour une fois en lumière dans son livre intitulé « L'autre Coupe du Monde, de l'oubli au paradis ». Il vient de sortir chez Exuvi Éditions. Il est notre invité ce matin. Bonjour.
2: Bonjour à vous et merci pour l'invitation.
3: Bonjour.
1: Avec grand plaisir, Romain Molina, vous êtes journaliste d'investigation, auteur de différents ouvrages sur les coulisses du sport et du foot en particulier, et vous publiez également de nombreuses vidéos sur vos réseaux, donc évidemment pour l'instant vous êtes assez occupé. Alors merci quand même de nous octroyer cette interview. C'est l'histoire dans votre livre de ces équipes méconnues, à travers d'abord l'histoire de joueurs ou d'entraîneurs, d'histoires individuelles, de destins particuliers. On va avec vous au Pakistan, au Cambodge, en Afghanistan, à Tahiti, en Nouvelle-Calédonie, avec des gens qui jouent, qui entraînent, mais surtout qui espèrent toujours. Comment avez-vous recueilli tous ces témoignages ?
2: C'était un travail de longue haleine. J'avais déjà un peu abordé le sujet lors d'un de mes précédents ouvrages qui s'appelait The Beautiful Game, où d'ailleurs il y avait un entraîneur belge qui était habitué aux aventures, on va dire, un peu hors du commun, qui s'appelle Patrick Ossems, qui avait été notamment le sélectionneur du Népal un petit peu après le terrible tremblement de terre de Katmandou. Donc voilà, les contacts d'année en année, j'avais été avec la sélection pakistanaise lors de leur épopée en qualification Coupe du Monde pour 2022, avec le Cambodge aussi, le Yémen, l'Irak. Donc naturellement, un contact en entraîne un autre. Et voilà. Alors, le plus dur, ça a été de récupérer les contacts des gens dans les petites îles en Océanie. Entre l'Internet assez limité aux îles Cook, etc., là,

0: contre, ça a été assez sport.
1: Donc un vrai sport, rien que pour écrire le livre. On peut peut-être déjà commencer par rappeler qu'il y a une différence entre les clubs et les équipes nationales. Et il y a des joueurs, même sur ces petites îles, qui parfois ont la chance d'être repérés pour jouer en club hors de leur pays, parfois dans de très bonnes équipes même, et qui finalement sont appelés pour jouer en équipe nationale. Donc forcément, ça les tente. Mais quand ils rentrent au pays, il y a un choc culturel économique. Vous expliquez, par exemple, des joueurs cambodgiens qui sont d'abord formés en France, et puis qui se retrouvent en équipe nationale à dormir tous ensemble à même le sol. Votre livre, c'est aussi l'histoire de différents mondes parallèles entre les ultra-riches, les ultra-pauvres. C'est l'histoire du foot, finalement.
0: Ben c'est exactement ça, en fait. Je voulais montrer qu'il n'y a pas que les gros et qu'en fait, pour l'immense majorité des footballeurs, c'est souvent la précarité, c'est souvent l'exil, c'est souvent le déracinement et que toutes ces sélections-là, qui en fait ont le même rêve que les autres, que celles qui jouent cette Coupe du Monde, sauf qu'en fait, c'est une autre réalité. C'est-à-dire que pour eux, c'est simplement gagner un match. C'est pas d'arriver jusqu'au bout. Leur finale à eux, c'est simplement gagner un match, d'avoir une autre rencontre. Parce que malheureusement, des fois, s'ils perdent le premier tour, bah, il y a plus de football pendant 2, 3, 4 ans. C'est potentiellement une génération de sacrifiés. Donc c'est pour ça que je voulais mettre en avant ces gens-là qui font partie, en fait, de l'autre côté de la pyramide du football, mais qui sont tout autant footballeurs que Lukaku, Mbappé ou Lionel Messi.
1: Et donc le Graal pour eux, ce serait juste d'être qualifié pour cette fameuse Coupe du Monde. C'est même pas la Coupe. Et pour certains joueurs, c'est même pas la Coupe du Monde non plus qu'ils vivent. C'est un changement de vie. C'est parfois aussi une question de survie même. C'est leur seule chance de pouvoir manger, de pouvoir nourrir leur famille ou de fuir la guerre. Vous racontez l'histoire de joueurs afghans qui ont, quand ils arrivent sur le terrain, en fait, ont déjà dû fuir leur pays plusieurs fois.
0: Ah ben, l'Afghanistan, c'est une sélection où la plupart sont non-Afghanistan, mais sont partis très jeunes avec les parents. Il y a notamment l'histoire du vice-capitaine Faisal Shayesté, dont le papa était un éminent docteur à Kaboul. Et puis, il va fuir avec toute la famille. Ils vont aller donc au Kirghizistan, puis ensuite en Russie, en Ukraine, avant d'atterrir aux Pays-Bas. Et puis, lui, il va avoir aussi une vie faite d'exode. Il va jouer en Iran, en Thaïlande, à travers tout le continent asiatique. Et la sélection, en fait, va être, on va dire, son leitmotiv quelque part. Donc, c'est aussi des histoires de vie. Quelque part, le football nous permet de voir la grande histoire à travers le destin duel et la petite histoire de ces individus-là qui ont, en fait, au final, une vie hors du commun et qui ont ce rêve. Alors, c'est vraiment pas de gagner la Coupe du Monde. C'est même pas d'arriver à la Coupe du Monde, parce qu'ils savent que ça va être irréaliste. Mais c'est de passer un ou deux tours de qualification parce que c'est quelque chose qui était complètement imprévu dans leur parcours de vie.
1: Alors, ce qui est parfois le plus décourageant à la lecture de votre livre, c'est que certaines de ces non-qualifications ne se jouent pas non plus sur le terrain, mais sont décidées par tricherie. Vous racontez l'histoire un peu dingue d'un homme de Singapour, du nom de Perumal, qui aurait trafiqué la qualification du Nigeria au détriment du Kenya pour la Coupe du Monde 2010, et qui aurait pu d'ailleurs longtemps agir sans être inquiété. C'est un exemple, mais on peut imaginer qu'il n'est pas le seul, qu'il y a quelque chose de systémique. On pourrait se dire aussi que cette fraude, cette corruption existe dans d'autres domaines, quand la population est démunie économiquement, dans le commerce, dans la politique. Mais en quoi est-ce que c'est quand même aussi une particularité du foot?
0: C'est qu'on a des instances qui nous répètent à longueur de journée à quel point tout va bien, notamment la FIFA, que tout est propre, alors que pas du tout. C'est aussi cette autre facette, parce que la Belgique, la France, l'Argentine mettaient tous les grands pays de football, jouent les mêmes qualifications à la Coupe du Monde que le Laos, que l'Afghanistan, que le Sri Lanka, etc. C'est la même compétition. Et pendant qu'on s'extasie devant les stars, que la FIFA nous met avec des spots publicitaires, etc., il y a cette autre réalité, c'est qu'ils ne vont pas lutter contre un autre fléau, c'est que certains dirigeants de ces fédérations-là vont vendre les matchs à des organisations criminelles pour du blanchiment, pour d'autres activités criminelles, et donc truquer eux-mêmes. Et il y a notamment ce cas, alors comme vous citiez, de 2010, où la Tunisie et le Kenya vont être victimes de cela, et ça a été fait par un gang qu'on appelle de Syndicate, qui a truqué des centaines et centaines de matchs, et ce monsieur singapourien se vantait d'avoir deux équipes à la Coupe du Monde 2010, le Honduras et le Nigeria. Ils n'ont jamais été vraiment inquiétés. C'est dur de remonter aux ramifications. J'avais eu le plaisir d'interroger beaucoup de gens, des autorités qui ont remonté ces réseaux-là. Et ça remonte aussi à des réseaux politiques. Et ce dernier, d'ailleurs, vient d'être également condamné pour trafic d'êtres humains, ce qui montre le lien entre le trafic d'êtres humains et également le football. Et je termine avec cette anecdote, c'est que la sélection afghane, l'actuel président de la fédération, qui est invité par la FIFA aux États-Unis pour la Coupe du Monde, lui a été personnellement responsable de trucage de matchs il y a quelques années. Il y a eu les témoignages des joueurs, il y a tout ce qu'il faut. La FIFA a toujours refusé d'ouvrir ce dossier-là pour protéger ce président, ce qui est quand même assez fou, qui fait des fausses factures, qui fait tout. Et donc, à la Coupe du Monde, on voit qu'il n'y a pas que les stars, il y a aussi les dirigeants, et que visiblement, si on truque des matchs, c'est pas très grave. Seul problème, il y a un match qui a été truqué, il fallait perdre 6-0, sauf qu'il y a un joueur afghan qui a marqué. Et bah, depuis, on n'a plus de nouvelles de lui.
1: Voilà, donc on rajoute ça à la colonne de la FIFA. Oui, parce qu'il y a donc des petites équipes, mais quand même des gens qui risquent leur vie, parce que justement, milieu du foot, il est proche de ces réseaux mafieux, ils risquent leur vie finalement, rien qu'en vous parlant. J'imagine que c'est une question à laquelle vous avez réfléchi, Romain Molina.
0: Oui, oui, alors là, pour l'Afghanistan, on l'avait déjà documenté dans le Guardian, donc je suis allé encore plus loin, parce qu'il y en a en fait qui n'ont même plus de famille quasiment d'Afghanistan et qui ont envie justement que la vérité sorte pour espérer qu'il y ait quelque chose de par l'indignation. Mais bon, visiblement, la FIFA a autre chose à faire que de répondre aux pauvres joueurs afghans dont la fédération truque leur match. Ce n'est pas très grave, visiblement. Donc voilà, après, j'ai quand même essayé de faire quelque chose d'un peu plus joyeux, parce que j'ai l'habitude, malheureusement, des sujets assez sombres. Donc c'est pour ça aussi que j'ai essayé de faire ce livre-là avec, évidemment, il y a cette part sombre. Ce serait une erreur de ne pas la mettre parce qu'elle fait partie de ses qualifications et de la réalité. Par contre, j'ai aussi essayé de mettre quelque chose de plus joyeux. Mais bizarrement, les gens voulaient plutôt parler, parce qu'en fait, il n'y a pas grand monde qui s'intéresse à nous. Donc, quelque part, ça a été assez facile. Et pour le coup, pour l'Afghanistan, c'est une facilité. Ah, mais t'as besoin de quel contact, etc. C'est les propres joueurs qui t'aident à parler à tout le monde. C'est incroyable.
2: Alors, vous qui vous intéressez, Romain Molina, aux petits, hein, aux petites équipes, j'imagine que vous applaudissez la FIFA qui a augmenté le nombre d'équipes à 48 pour cette Coupe du Monde 2026.
0: Si c'était pour les bonnes raisons, oui. Le problème, c'est que c'est pour des raisons électorales. C'est-à-dire pour dire, oh, je vous ai donné le football et qu'en gros, ces fédérations-là continuent de voter pour sa seigneurie Gianni Infantino qui adorerait avoir une Coupe du Monde à 64 en 2030. On imagine que c'est évidemment encore pour de grandes raisons footballistiques.
1: Vous parlez du Pakistan qui est le pire pays du football par rapport au nombre de ses habitants. C'est le cinquième pays le plus peuplé au monde qui s'est jamais qualifié. Vous parlez aussi de l'île Maurice. C'est vrai qu'on a cette image de carte postale assez idyllique qui contraste avec une réalité économique pour sa population. Et vous dites notamment, à Maurice, les footballeurs devaient toujours emprunter des chemins de traverse. On a l'impression que ces chemins de traverse, ça s'applique aussi à d'autres nations.
0: Ah oui, bah, en fait, Maurice, c'est typiquement l'exemple de la carte postale. On voit que ce qui est beau, et en effet, sauf qu'il y a aussi des gens qui vivent à Maurice. Il n'y a pas que des gens qui ont de l'argent. Il y a aussi quelques bidonvilles. Mais en fait, le football, pour le coup, on peut critiquer la fédération sur plein de choses, mais notamment son président, Samir Sobha, a quand même aidé personnellement des jeunes qui, issus de ces quartiers très difficiles où la drogue règne, le chômage, la précarité. Et il y en a beaucoup qui font partie de cette équipe nationale. Certains ont pu faire des études, en Afrique du Sud notamment, et certains ont pu endosser une petite carrière de joueur. Mais c'est toujours le parcours du combattant entre les visas, les problèmes administratifs. Ils font des essais en deuxième division égyptienne, en quatrième ou cinquième division française. Ils font des petits boulots à côté, ils font des ménageurs, etc., livreurs. Et puis, ils se retrouvent tous en sélection. Ils sont devenus, voilà, c'est une toute petite nation qui s'est quand même bien améliorée au fil des années. Et je trouve que c'est une histoire très positive parce que ça montre non seulement l'autre versant, mais les valeurs du football aussi pour une vision sociétale.
1: Exactement, parce qu'il y a effectivement des côtés sombres, mais il y a aussi la vision positive. Et c'est ça qu'on retient de votre livre, Romain Molina, c'est que tout le monde peut jouer au foot et que tout le monde garde l'espoir.

0: Ça pique un peu quand même, c'était Miki sur la première, la jeune artiste franco-coréenne qui continue son ascension. Elle sera d'ailleurs à l'affiche du festival Les Ardentes le 5 juillet, c'est à Liège, et puis au festival Les Solidarités le 5 septembre, ça c'est à Namur.
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0: Cette question à présent, quel avenir pour Ryanair à Charleroi? Depuis l'annonce de l'augmentation des taxes d'embarquement en Belgique, la compagnie menace de retirer des avions à Charleroi et de réduire donc sa présence en Belgique avec des conséquences pour l'emploi local. Alors, coup de bluff ou menace bien réelle? Julien Malpa, vous avez pu discuter de ce sujet avec le CEO de Ryanair lors d'une visite des infrastructures de la compagnie en Irlande. Et comme d'habitude, Michael O'Leary était toujours aussi fantasque.
2: Oui, d'ailleurs, voilà les premiers mots qu'il a prononcés lorsque nous l'avons rencontré. J'adore la Belgique et j'adore Kevin De Bruyne. Un petit clin d'œil flatteur pour nos diables rouges en plein mondial, tout de suite suivi d'une longue discussion qui allait à 1000 à l'heure. Un quasi-monologue à deux visages. D'un côté, celui du O'Leary menaçant qui critique, je cite, « des politiciens belges stupides » et qui confirme le retrait partiel de Ryanair en Belgique. 2 millions de sièges en moins, 20 destinations supprimées en Belgique, 5 avions de moins à Charleroi dès cet hiver et puis plus de 1600 emplois perdus en Belgique selon ses propres chiffres.
0: Et à côté du O'Leary menaçant, il y avait aussi quand même un O'Leary enthousiaste.
2: Oui, puisque malgré ce retrait, eh bien le patron de Ryanair se dit prêt aussi à investir davantage en Belgique. De quoi ramener selon lui 5 millions de passagers supplémentaires et créer 1000 emplois indirects de plus, éventuellement rouvrir sa base à Zaventem et même, pourquoi pas, débarquer à l'aéroport de Liège. Mais évidemment, pour ça, eh bien, il a posé ses conditions, notamment annuler cette taxe d'embarquement.
0: Oui, mais ça, ce n'est pas à l'ordre du jour.
2: Non, le gouvernement fédéral a bel et bien voté l'augmentation de la taxe il y a 3 semaines. Et même si le gouvernement wallon pousse en sens inverse, eh bien le ministre des Finances, Yann Yambon, reste inflexible. Alors pour O'Leary, c'est simple, notre pays n'est pas le centre du monde. Je cite, c'est Ryanair qui a créé ce marché en Belgique. J'irai simplement investir et créer l'offre ailleurs, là où on n'impose pas ces taxes stupides.
0: Et là, est-ce que c'est crédible? Il va bien mettre ses menaces à exécution?
2: Crédible, oui, même si on peut tout de même douter de son indifférence affichée par rapport à la situation. Car pour quelqu'un qui dit « je m'en fiche, j'irai ailleurs », il semble quand même bien insistant pour rappeler encore et encore ces mêmes menaces et même pour faire cette fois un appel du pied pour un possible nouvel investissement chez nous.
0: Alors Julien, au-delà de cette discussion avec le patron de Ryanair, cette visite, c'était aussi l'occasion de présenter les énormes infrastructures du groupe dans la capitale irlandaise.
2: Oui, tout d'abord un QG tout aussi excentrique que son patron Michael O'Leary, avec dans le hall d'entrée une grande peinture murale à l'effigie du Joker et son inscription « Welcome to the Madhouse », bienvenue dans la maison des fous. Il y a aussi un jeu d'échecs grandeur nature et même un grand toboggan géant pour descendre du premier étage vers l'accueil. Mais plus sérieusement, il y a aussi cet immense centre de formation et ses 4 simulateurs de vol dynamique, des faux cockpits géants à une 20 millions d'euros l'unité et le groupe dit en avoir 23. Bref, faites le calcul. Ryanair nous le montre, le groupe a de l'argent et veut continuer à se développer. Reste à savoir où. Pour l'instant, pas en Belgique et en région Carolo, même si Michael O'Leary nous l'assure, il ne quittera jamais Charleroi. En tout cas, pas tant qu'il a de l'argent à se faire au Pays Noir.
0: Oui, voilà, précision très utile à dire. Merci Julien Malpa.
3: 5h10h.
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0: Polkak Brenner sera à l'affiche du festival Rockwächter le dimanche 5 juillet. Ce sera le même soir que The Cure ou encore Moby. Paul Kalkbrenner qui a proposé récemment à Stromae une collaboration sur ce titre. Que ce soit clair. Bon réveil.

0: Il est 5h30. Lionel Denebourg avec vous, bonjour. Des risques de retard à nouveau dans les décollages ce matin à l'aéroport de Bruxelles. Une partie du personnel d'Avia Partner pourrait mener des actions, comme c'était le cas déjà lundi. Hier, les syndicats et la direction d'Avia Partner ont discuté avec un médiateur. Les négociations patinent. La concertation n'a pas abouti. Avia Partner est chargé notamment d'une partie de la manutention des bagages et des opérations d'embarquement à Zaventem. La fin d'un procès hors norme. 6 semaines d'audience et ce matin, Paolo et Antonino Falzone connaîtront leur peine. La lecture de l'arrêt commencera à 10h30 devant la cour d'assises du Hainaut. Le ministère public réclame 27 ans de prison pour Paolo Falzone, reconnu coupable de 7 meurtres en ayant percuté à vive allure des Gilles lors du carnaval de Strépy-Bracny en 2022. Son passager dans le véhicule a lui été condamné pour non-assistance à personne en danger. Le G7 annonce de nouvelles sanctions contre la Russie. Les dirigeants de 7 grandes puissances, États-Unis, Allemagne, Japon notamment, sont réunis en ce moment à Évian, en France. Dans une déclaration commune cette nuit, les pays du G7 disent vouloir infliger à la Russie des sanctions contre le secteur pétrolier et gazier. Un coup de pouce supplémentaire est également acté pour l'Ukraine avec la livraison d'armes de longue portée. Un attentat déjoué aux États-Unis. Les autorités affirment avoir déjoué un projet d'attentat avec des drones chargés d'explosifs. C'était dimanche dernier, en marge du 80e anniversaire de Donald Trump. 5 hommes ont été inculpés. Lionel Messi est devenu cette nuit le tout premier footballeur à jouer 6 Coupes du monde de foot. Et il l'a fêté en grande pompe avec un triplé, victoire de l'Argentine 3-0 face à l'Algérie. Avec désormais 16 buts en Coupe du Monde, Lionel Messi égale le record de Miroslav Klose. Avant cela, la France a battu le Sénégal 3-1 avec là aussi un doublé de Kylian Mbappé. La Norvège a battu l'Irak 1-4 et dans une demi-heure, il y aura le match Autriche-Jordanie. Voilà pour l'actu ce matin, bon début de journée avec nous.
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2: Les Lyonnais quand même. Hein.
0: Marqué autant à l'époque.
2: Voilà, c'est vrai, vous étiez aussi sur le terrain à l'époque.
0: Ouais, mais pas au même niveau. Hein.
2: Non, ben bien évidemment. Mais c'est pas grave, c'était certainement un très bon niveau. Merci Lionel Denebourg pour ces titres qui font l'actualité en ce mercredi matin et sur lesquels nous allons revenir durant la matinale. Belle journée.
0: Belle journée.
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2: Et vous jouiez où en fait, Lionel? En pointe, bien évidemment. Bienvenue dans Matin Première. Merci de nous rejoindre en ce petit matin du mercredi 17 juin avec une météo qui se met à nouveau au régime chaud. D'ailleurs, ça a inspiré la morning routine de Daphne Wynne. Et à propos des beaux jours, la saison des graminées bat son plein et c'est 1,8 million de Belges qui éternuent en ce moment. Pourquoi le changement climatique aggrave nos allergies? Comment limiter les symptômes? Valérie Ox, Rhino-laryngologue aux cliniques Univers Saint-Luc était l'invité du Monde en direct hier soir. Et puis le mercredi, place aux sorties ciné d'Éric Russon avec le retour de la magie de Toy Story. 31 ans plus tard, rendez-vous vers 5h50. Mais avant cela, 10 ans après son dernier, Bruno Mars est de retour avec un nouvel album sorti en février dernier où il y a notamment...

0: I Just Mind, Bruno Mars, qui a remporté le prix de la chanson d'été aux États-Unis. C'est sûr que l'on va beaucoup l'entendre, en tout cas. Et à propos d'été, on entame une belle période estivale. Alors voici les conseils anti-coup de chaud de Daphné Wynne.
1: Cette semaine, c'est le retour de la chaleur sous les tropiques. Oui. L'envie sera forte d'enfiler votre décolleté et votre voisin de palier. Mais pour profiter pleinement de votre hot girl summer, boucaquez-vous bien de SPF 50 et n'oubliez surtout pas vos lunettes de soleil anti-UV. Hein, vous en aurez besoin pour assister au défilé printemps-été des gros chiens de la casse. Et oui, car pour une majorité d'entre nous, été rime avec être harcelé. Il va faire chaud, très chaud, ce qui va provoquer la fonte des neurones de pas mal de tripèdes en rut sur notre route. Et le mieux qu'on puisse faire est encore de glisser sur leur bave de crapaud comme des Colomb Beach du bitume. Mettez la robe, la jupe, le short. De toute façon, même avec un col roulé ou un sac poubelle, vous êtes encore trop charmante, trop attirante, trop chiante, trop tout. Alors faites-vous plaisir et habillez-vous comme vous voulez, ok? Alors oui, je sais, j'avoue, c'est plus facile à dire qu'à faire, hein. Combien d'entre nous ne s'est pas déjà auto-censuré pour éviter les emmerdes? Combien de petites laines dans notre sac pour se cacher au cas où? Combien de fois n'avons-nous pas changé de trottoir? Bref, on les connaît par cœur, hein, ces arguments qui éclataient au sol comme des crottes de pigeons qui ressemblent à de l'art contemporain. Et qui nous disent à chaque fois la même chose, comme celui qui dit que les hommes ont des besoins et qu'on n'a qu'à pas les provoquer si on veut pas se faire emmerder. Pardon. Parce qu'on n'a pas de besoin, nous? Pas d'envie, pas de pulsion. Comment vous croyez qu'on fait quand on croise un mastabo gosse avec des mocassins sans chaussettes et un pantalon à pinces? Ou un coureur qui sautille comme une chouin des steppes ardennaises dans un short trop petit pour cacher ses sautes d'humeur? Ou plus dur encore, titre, quand on tombe sur un bobo qui lit un livre dans le métro? Eh ben, on se contrôle, voilà ce qu'on fait. Et on laisse le pommeau de douche nous rafraîchir. Et si, je sais pas, idée de ouf comme ça, si au lieu de dire aux meufs comment s'habiller, on commençait par apprendre à certains que la vue d'un genou n'est pas une invitation à faire un twister naturiste. Je dis ça, je dis rien. Ah, mais qu'est-ce que j'entends là? Ce serait pas... Ah, oui, ce sont bien des jérémiades d'adultes frustrés. Je traduis pour ceux qui n'auraient pas compris. En gros, ça disait « Eh quoi, c'est interdit de faire des compliments de nos jours, on peut plus rien dire, c'était mieux avant. » Oui, mais c'est de plus en plus difficile d'apprécier un compliment de gentleman quand il se perd au milieu de bruits de bouche et autres sales putains franges quand même, hein. Et Dieu sait si on est nombreuses à Saint-Gilles. C'est pas parce que dans canicule il y a le mot cul qu'il faut agir comme un trou d'ucle. Voilà. Et tant que j'y suis, posons les vraies questions. Est-ce qu'une seule nana s'est déjà pâmée de désir après une bonne insulte misogyne lancée en pleine tronche? C'est quand même la technique de drague la moins efficace du mode d'emploi des techniques de drague. Peut-être parce qu'il ne s'agit pas tant de drague que de domination. C'est pas nous mettre dans leur lit qu'ils veulent, hein, ça, ils savent bien qu'ils n'y arriveront jamais. Non, le harcèlement de rue fonctionne exactement comme le harcèlement en ligne. Le seul but, c'est de nous intimider et de nous faire peur. Sauf que nos talons font plus de bruit et que nos obus sont trop dévastateurs. Et c'est pour ça qu'on est des vraies bombes, été comme hiver.
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0: Il est 6h20, le nez qui coule, la gorge et les yeux qui grattent, des coups de fatigue, des éternuements. C'est le quotidien des allergiques pour le moment.
3: J'ai toujours des allergies dans ces saisons-là.
4: Je suis allergique au pollen, ça me fait des éternuements et des picotements dans les yeux.
5: Des yeux qui piquent, qui chatouillent.
6: Pour les loisirs, le travail, le sommeil, la qualité de vie d'un patient allergique est quand même souvent altérée.
7: Ce sont les aulnes et les noisetiers qui lancent la saison pollinique.
3: C'est très sec et ça me gratte en fait. J'ai ça à chaque fois qu'on arrive un peu au printemps.
0: Et voilà, si la pluie qui est tombée en abondance durant cette première quinzaine de juin a offert un petit peu de répit aux allergiques, la chaleur annoncée pour ces prochains jours aura l'effet inverse. La chaleur combinée au pic d'ozone et à la pollution, c'est le pire des cocktails pour les allergiques. Et la mauvaise nouvelle, c'est qu'avec le réchauffement, ce cocktail va leur être de plus en plus souvent servi. Les allergies touchent déjà 1 800 000 Belges environ. Un vrai problème de santé publique. Valérie Hox, professeure en immunologie aux cliniques universitaires Saint-Luc, était l'invitée du Monde en direct hier soir. Avec donc cette première question, ce sont les graminées qui sont actuellement dans le viseur des allergiques. Alors pour quelles raisons? Qu'est-ce qu'ils ont de particulier? Qu'est-ce qu'elles ont de particulier, ces graminées?
8: Les graminées ce sont les pollens le plus allergéniques en fait, et pas seulement le plus allergénique, mais ils sont aussi présents pendant la période le plus élongée comparée aux autres prolongée comparée aux autres pollens, et donc c'est ça qui les rend très, très embêtants pour les allergiques.
9: Mmh. Alors quand il fait chaud, les pollens sont non seulement plus allergisants, mais ils voyagent aussi sur de plus longues distances, vraisemblablement, et c'est à ce titre que le réchauffement climatique est un vrai problème.
8: Oui, ça fait une raison. Hein. Ils voyagent de plus en plus loin, ils restent plus longs dans l'air. Mais non seulement ça, donc la saison est aussi prolongée, ça commence plus tôt, ça pourrait même être prolongé un peu plus tard aussi. Et en plus, il y a des changements dans l'air qui rendent les pollens encore plus dans l'air et en fait dans le sol aussi, qui rendent les allergènes encore plus allergéniques, donc avec des réactions plus sévères qu'avant.
9: On a parlé de la chaleur, il y a aussi l'ozone et la pollution qui sont mises en cause. Pourquoi ? Expliquez-nous.
8: Même histoire, donc l'ozone et la pollution, ça peut impacter en fait les plantes même, et ça va changer en fait les pollens qui sont présents dans les plantes ou dans les herbes, et en changeant cette molécule, mais aussi en collant sur des pollens qui sont déjà dans l'air, ils peuvent rendre l'allergène plus allergénique, donc qui donne plus de symptômes aux patients qui sont allergéniques. Et quand ils impactent vraiment la croissance de l'herbe de la plante elle-même, la plante peut produire plus d'allergènes, plus de pollen qu'avant. Donc c'est sur plusieurs plateaux que ça joue.
9: Ça veut dire que la conséquence, c'est automatiquement de plus en plus de personnes allergiques et de plus en plus d'allergies sévères, Valérie Ox?
8: Pas forcément de plus en plus patients allergiques. Hein. On voit que le taux de sensibilisation reste quand même relativement stable depuis les dernières 15 ans. Donc la sensibilisation, c'est ce qu'on mesure quand on fait des tests allergie. Et on voit qu'on a notre système immunitaire a développé des anticorps. Donc ça ne change pas. Mais en effet, comme les pollens sont plus longs dans l'air, plus allergénisants, les patients avec un peu moins d'anticorps vont réagir plus sévère et plus rapide. Donc, ils vont aller plus souvent au médecin. Donc, la diagnostic d'allergie va être fait plus souvent.
9: Ouais. Mmh. Alors, vous dites qu'il n'y a pas nécessairement plus d'allergiques hein, observés ces dernières années. Ça contraste un peu avec les chiffres français. L'INSERM en France indique que les allergies au pollen ont triplé en 20 ans. Comment ça se fait que les chiffres sont à ce point différents de part et d'autre de la frontière ?
8: Ça, c'est pas forcément que c'est différent chez nous, c'est parce que les manières de tester sont différentes. Donc ici, quand je parle, le taux de sensibilisation n'a pas tellement changé parce qu'on n'a pas encore fait. On va répéter le test en Europe maintenant, qui a été fait, le dernier test date de il y a 20 ans. Mm-hmm. Mais le diagnostic d'allergie a changé en France, et donc si on va regarder chez les médecins, on va mesurer le patient qui vient pour une vraie allergie, ça va augmenter probablement, mais le taux de sensibilisation a l'air de rester plutôt stable. Donc, ce sont deux choses différentes. Donc, le seuil pour développer des symptômes a probablement changé dans les patients qui sont sensibilisés. Donc, il s'agit plutôt de ça.
9: Alors, est-ce qu'on avance dans les traitements ? Est-ce qu'on a plus de solutions à proposer aux allergiques aujourd'hui ?
8: Oui, donc malheureusement, pas aussi vite qu'on voudrait, évidemment. On traite souvent encore avec les médicaments plutôt anciens, mais qui sont quand même très efficaces, ils sont bien utilisés. Donc, je pense qu'on a quand même changé un peu la façon de prescrire, d'informer les patients. On a maintenant aussi des médicaments combinaisons, surtout au niveau de spray nasaux. Donc là, on a avancé, je pense. Et en plus, il y a aussi les immunothérapies, la désensibilisation, qui sont maintenant beaucoup plus standardisées, qu'on a beaucoup plus d'infos sur ça. Donc, qui sont dans ce sens-là, si on fait le bon diagnostic, si on choisit le bon produit, aussi plus plus efficace qu'avant. Donc, on utilise surtout encore les anciennes méthodes, mais on les utilise un peu plus efficaces qu'avant et un peu plus standardisées. Et avec ça, on peut quand même contrôler pas mal de patients. Dans le futur, on espère qu'il y aura de nouvelles thérapies. Par exemple, au Japon, il y a des biothérapies, dont des anticorps monoclonaux, qui sont acceptés et remboursés pour les allergies au cèdre. Et on espère que peut-être dans le futur, on pourrait aussi l'introduire ici pour nos allergies à nous.
0: Valérie Hox, professeure en immunologie aux cliniques universitaires Saint-Luc, qui était l'invitée du Monde en direct. Rendez-vous avec toute l'équipe, bien évidemment. Vous connaissez l'heure, c'est 17h30 tout à l'heure sur la première. J'espère que tout se passe bien pour vous ce matin.

0: vous sentez bien. Feel good, Charlotte Cardin, de quoi bien entamer votre journée. Bonjour Virginie Defax.
1: Bonjour Sophie, bonjour à tous.
0: On va aussi bien entamer notre journée avec vous aux commandes. C'est vous qui nous guidez ce matin et tout va bien ?
1: Oui, sur les routes, tout va bien. Un vrai tapis roulant. Par contre, sur les rails, ça roule un petit peu moins bien. On a un incident infrabel. Donc la SNCB nous informe de perturbations sur la ligne La Louvière Sud-Mons. Des retards et suppressions sont possibles entre Aubourg et Nimy. Et perturbations aussi sur la ligne de Charleroi Centrale-Ottigny. Des retards et suppressions sont possibles entre Charleroi-Ouest et Fleurus.
0: Merci Virginie, à tout à l'heure.
1: À tout à l'heure.
0: Et du côté de la météo, dernière journée avec des températures respirables avant les fortes chaleurs, Théo Le Chanu.
2: Oh que oui, et profitons-en de ces températures un peu plus respirables. On va en parler juste après, mais avant ça, eh bien, en ce qui concerne les cartes du ciel pour aujourd'hui, cette nouvelle matinée de mercredi débute sous un ciel généralement peu nuageux, avec de larges éclaircies attendues, tandis qu'un nouveau front, assez atténué hein, tout de même, abordera la côte et les Flandres, donnant quelques faibles averses ici ou là. Les températures ce matin sont très douces, hein, comprises entre 12 et 16 degrés. Et sinon, eh bien, au fur et à mesure des heures, ces averses gagneront plutôt les régions qui s'étirent de la campagne à la capitale. Et cet après-midi, on attend encore quelques ondées résiduelles du côté des Fagnes, alors que le reste de la Belgique retrouvera un temps plutôt sec, mais globalement et majoritairement nuageux. Pour les températures, on l'a dit, on respire encore, hein, on n'attend pas plus de 21 à 27 degrés. Ce soir et la nuit prochaine, le ciel va bien se dégager, seulement quelques petits cumulus voileront légèrement le ciel. Et puis demain, c'est le retour du soleil et des fortes chaleurs.
0: Voilà, chaud devant. On fera un autre point, bien évidemment, juste après votre journal de 6h.
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0: Il est 5h52, le mercredi, on vous propose la sélection d'Éric Russon. La sélection, bien sûr, des sorties ciné. Et on commence parmi les jouets, les nouveaux et les anciens.
4: Bonnie, le temps d'écran est terminé.
5: D'accord. Il faut que je te parle, machine. Appelle-moi Lily. Avec les jouets, on a passé tout l'été à aider Bonnie à se faire des amis.
6: Oui.
5: Et toi, t'es venu tout gâcher avec des...
6: Je vois.
5: Tu m'écoutes même pas.
7: Toy Story revient pour la cinquième fois.
8: Et c'est mieux en
7: c'est
8: anglais.
7: Le cinquième film. Et bah, il est moderne, évidemment.
8: Alors,
7: il vit avec son temps.
8: C'est un film d'Andrew Stanton. C'est le scénariste des quatre premiers. C'est le réalisateur de Wall-E et du monde de Nemo. Donc, c'est déjà bien parti. On retrouve tous les personnages, les principaux, les secondaires, dans une histoire de grand remplacement, hein, de grande extinction aussi. Les jouets sont remplacés par les écrans, et même les vieux jeux vidéo, les premiers, se retrouvent dans des caisses de vieux trucs à vendre dans une brocante. Au début, l'histoire tourne autour du personnage de Jessie et de Buzz, qui vit dans la maison de la petite Bonnie, une petite fille timide qui continue à s'amuser avec des jouets, mais qui du coup se retrouve sans amis le jour où ses parents lui achètent une tablette. Les jouets réagissent et vont faire appel à Woody, qui n'habite pas loin. Bon, l'idée de base est excellente. On a plaisir à retrouver la grande famille que l'on suit depuis maintenant 30 ans. Les dialogues sont drôles, l'animation est parfaite. J'ai vu tous les autres. J'ai pour cette série une immense tendresse. J'ai pris profondément, j'ai pris beaucoup de plaisir à regarder ce cinquième film, même si c'est pas le meilleur. C'est pas grave. On retrouve ces personnages comme on va retrouver des membres d'une vieille famille. Voilà.
7: Oui, faire meilleur que 1, 2, 3, finalement, il va falloir se lever très très
8: tôt. Mais c'est bien. C'est
7: mais
8: bien.
7: Ça reste formidable.
8: Et puis c'est les mêmes voix, et puis les personnages sont là.
7: Ah, Toy Story 5, à voir donc en famille. Hein.
8: Yes.
7: Avec des petits-enfants déjà, hein, non ?
8: Oh, ça dépend ce que vous appelez petit.
7: Je sais pas, à partir de 2 mois.
8: Ah oui, bah oui, ah oui.
7: Ok, alors. Il y a Backrooms aussi qui sort cette
8: semaine. Ça, non. Pas pour les enfants, je vais
7: dire. 2 mois et demi, on me dit dans le casque.
9: In the store.
10: Ok. What did you find?
7: Bon, le titre peut faire peur, on va
8: non,
7: pas se cacher.
8: Non,
7: c'est quoi Backrooms?
8: Alors, c'est pas du tout ce que vous pensez. C'est le film d'horreur de la semaine. Premier long métrage de l'américain Ken Parsons, qui avait créé une web série qui portait le même nom sur sa chaîne YouTube. Nous sommes dans les années 90. Il y a un gars qui s'appelle Clark, qui est joué par Chiwetel Ejiofor, un marchand de meubles dont les affaires sont en berne, et qui découvre dans le sous-sol de son showroom un passage qui donne accès à un labyrinthe de pièces sans queue ni tête, où Clark retrouve pêle-mêle des objets de sa vie et dans lequel il y a un occupant. Plus qu'inquiétant, il consulte une psy jouée par Renate Reinsve, l'actrice fétiche de Joachim Trier, qui est toujours excellente, et lui confie sa découverte. Elle est plus que dubitative, elle lui dit même qu'elle ne peut pas grand-chose pour lui, jusqu'au jour où il est porté disparu. Elle se rend au showroom, dans le sous-sol, trouve le passage... suite à l'écran. Tout ce que je peux vous dire, c'est que...
7: C'est un phénomène, hein.
8: C'est que le monde dans lequel elle va atterrir est une sorte d'architecture qui s'auto-génère. C'est flippant à crever. Pas tant à cause de ce qui se cache dans cette succession de pièces et de couloirs parfaitement anxiogènes, mais parce qu'il n'y a aucune explication, sinon que tout se passe sans doute dans la tête des protagonistes. C'est hyper efficace, jusqu'à ce qu'il y ait une sorte d'explication, comme ça, à la fin, qui vaut ce qu'elle vaut. Mais je vous le recommande vraiment chaudement.
7: Oui, hein, c'est flippant. Fou, ce Backrooms. Et puis, il y a Omaha aussi.
6: Oh, come on, maybe wake up now.
9: What time is it?
6: I know it's early, sweetheart, but we gotta go. We're gonna go on a trip.
7: C'est quoi ?
8: J'ai pas grand-chose à vous en dire, sinon qu'il faut aller le voir. C'est mon film de la semaine. Premier long métrage de l'américain Cole Webley, Omaha, interprété par John Magaro, entre autres. Et l'histoire d'un homme qui emmène ses deux enfants et le chien dans une voiture prête à rendre l'âme parce qu'il est expulsé de chez lui. Il est veuf, il les emmène au Nebraska, et plus particulièrement à Omaha. On ne sait pas bien pourquoi, mais c'est pas moi qui vais vous le dire. C'est un road movie absolument bouleversant, le portrait d'une Amérique qui est loin du MAGA. Qui est au bout du rouleau, qui est sans ressources, une Amérique désespérée. Cet homme est prêt à tout pour épargner son triste sort à ses enfants. Ça m'a rappelé un peu Bord de mer de Véronique Olmy, bouleversant aussi. Film remarquable qui en dit long sur le destin de bon nombre d'Américains. Allez voir ce film qui a reçu le prix du scénario à Deauville en 2025.
7: D'accord, et qui est réalisé par
8: Cole Webley, premier long métrage, waouh.
0: Voilà, le cri du cœur d'Éric Russon. Waouh, il y a de quoi voir, donc. Rendez-vous dans les salles obscures. Il est 5h56 pour nous emmener jusqu'au journal de 6h. Voici le boss avec ce titre, Girls in Their Summer Club. Ça tombe bien avec la météo.

Springsteen et son titre Girls in Their Summer Clothes. Et vu la météo de ces prochains jours, il va en effet falloir les enfiler, nos vêtements d'été. Dans un instant, François Kirsch, l'autre boss, celui du journal de 6 heures.

0: Sans ces grandes villes, la Wallonie n'est rien. Les bourgmestres wallons, unanimes, demandent un refinancement structurel et urgent pour Mons, Charleroi ou Liège. À la Coupe du Monde, les attaquants stars au rendez-vous. Deux buts de Mbappé pour faire gagner la France, deux buts de Haaland pour la Norvège et trois buts de Messi pour l'Argentine. Bonjour à toutes et tous, il faut d'urgence aider les 9 plus grandes villes wallonnes pour le bien de toute la région. C'est l'appel lancé par l'Union des villes et communes wallonnes à l'adresse du gouvernement régional et fédéral, le fédéral, qui a transféré toute une série de charges sur les épaules des pouvoirs locaux, Marc Serleroux.
1: Pour Nicolas Martin, bourgmestre de Mons, la pression doit d'abord être mise sur le fédéral.
2: On est dans un problème structurel lié à un transfert de charges massif de l'État fédéral vers les grandes villes, qui en Flandre est compensé par la région flamande, mais qui ne l'est pas en Wallonie, faute de moyens financiers à l'échelon wallon. Si le fédéral payait ses notes, les grandes villes ne seraient pas aujourd'hui en difficulté financière.
1: Pour Thomas Dermine, bourgmestre de Charleroi, il y a aussi urgence au niveau wallon, avec la fin du plan Oxygène en 2027, qui aidait les grandes villes.
3: Aujourd'hui, on est dans le flou total, puisqu'on avait un dispositif qui nous permet de nous renflouer à hauteur de plusieurs dizaines de millions par des fonds, des prêts régionaux, qui n'existent plus pour l'année prochaine. Et donc aujourd'hui, il y a un vrai stress qui vit dans les communes sur comment boucler son budget. Et comment boucler son budget, c'est comment fournir des services de base aux citoyens.
1: Sentiment partagé par Jacques Gobert, bourgmestre de La Louvière.
4: Nous savions tous que le plan Oxygène, qui est une capacité d'emprunt donnée aux communes et aux villes, avait une échéance, que c'était provisoire dans l'attente d'une réforme fondamentale du Fonds des communes. Donc il est clair qu'il faudra trouver une solution de transition à nouveau pour faire en sorte que les grandes villes puissent tenir jusqu'à cette réforme qui est indispensable.
1: Hier, les bourgmestres des grandes villes wallonnes rencontrées parlaient tous d'urgence.
0: Les bourgmestres wallons qui demandent donc une révision du mode de financement des communes, singulièrement des grandes villes, une solution structurelle pour remplir les caisses. La phase d'avertissement du plan forte chaleur et pic d'ozone est lancée en prévision des températures à venir jusque dimanche. On parle de plus de 30 degrés vendredi. Hydratez-vous, évitez les trop grands efforts physiques, prenez garde aux personnes vulnérables, les plus petits et les plus âgés. Quelle sera la peine de prison infligée à Paolo Falzone? Réponse attendue aujourd'hui. Le conducteur du drame de Strépy, reconnu coupable de 7 meurtres et 79 tentatives de meurtre, risque un maximum de 30 ans de prison. L'avocat général a requis 27 ans de prison, estimant qu'aucune circonstance atténuante ne pouvait être retenue. L'avocat de Paolo Falzone lui-même n'a pas non plus plaidé dans le sens des circonstances atténuantes, réclamant 25 ans de prison maximum à l'encontre de son client. Les 7 puissances économiques réunies en sommet du G7 affichent un front uni face à la Russie pour faire plier le président Poutine. Le pétrole russe est de nouveau visé, Sandro Calderon.
5: Oui, le pétrole, c'est le nerf de la guerre. Depuis 4 ans, il permet au président russe Vladimir Poutine de financer le conflit en Ukraine. Moscou a même pu profiter d'un effet d'aubaine dernièrement quand la guerre du Golfe a fait grimper les prix des hydrocarbures. Mais l'accord négocié entre les États-Unis et l'Iran change la donne. Il devrait permettre de rouvrir le détroit d'Hormuz, par où transite un quart du transport mondial de pétrole. C'est ainsi que le président américain Donald Trump a donc annoncé hier le retour des sanctions américaines contre l'or noir de la Russie.
6: Eh bien, nous pourrons bientôt le faire, car le pétrole circule désormais. Nous avions levé les sanctions, car il était évident que nous ne cherchons pas à entraver l'approvisionnement mondial en pétrole. Nous sommes donc en mesure de les rétablir prochainement.
5: Les États-Unis, avec les 6 autres puissances mondiales, visent donc à nouveau le pétrole et le gaz russe. Dans sa déclaration finale, le G7 s'engage également à renforcer l'arsenal militaire de l'Ukraine en lui livrant des armes de longue portée et des systèmes de défense aérienne. Il est question également de faciliter la production d'armes en Ukraine.
0: Lors de ce sommet du G7 à Évian, le président américain Ferrar a aussi critiqué publiquement son allié israélien et sa stratégie au Liban. Je cite Donald Trump, « Trop de personnes ont été tuées, vous n'avez pas besoin de détruire un immeuble résidentiel chaque fois que vous cherchez quelqu'un parce qu'il y a beaucoup de gens dans ces immeubles et ils ne font pas tous partie du Hezbollah. » Un attentat a été déjoué à la Maison-Blanche. Les autorités américaines expliquent que 5 suspects voulaient lancer des drones chargés d'explosifs dans les environs du lieu du spectacle de MMA organisé à l'occasion du 80e anniversaire du président Trump. Des tireurs embusqués auraient alors profité de la confusion et de l'évacuation pour abattre des hauts responsables de l'administration. Lionel Messi a disputé cette nuit un match historique. Il a inscrit les 3 buts qui ont permis à l'Argentine de réussir son entrée en Coupe du Monde et de battre l'Algérie 3-0. Donc, Messi est devenu le meilleur buteur de l'histoire du tournoi avec 16 goals à égalité avec Miroslav Klose qui jouait pour l'Allemagne il y a quelques années. Ce n'est pas fini. Messi est devenu le premier footballeur à participer à 6 Coupes du Monde. Deux autres grands du foot se sont mis en évidence. Erling Haaland a marqué 2 fois et la Norvège a battu l'Irak 4-1. Kylian Mbappé a aussi marqué 2 fois et la France a battu le Sénégal 3-1. C'était une belle affiche. Les Bleus rencontraient un adversaire de taille. Le sélectionneur français Didier Deschamps le dit avec d'autres mots.
7: On va savourer. J'ai vu beaucoup d'autres équipes sur leur premier match qui ont eu des difficultés. Nous, on avait un gros nounours avec beaucoup de qualité aussi. Donc, on va savourer. On a pris l'habitude de le gagner, ce premier match. Il n'est pas le décisif, mais de par la configuration des équipes qui sont dans notre poule, on va savourer, apprécier. On a le temps de récupérer puisqu'on a 6 jours.
0: Un match vient de commencer. C'est Autriche-Jordanie à suivre en direct sur les médias de la RTBF. Il y a encore 4 matchs au programme du jour. À 19h, le Portugal de Cristiano Ronaldo joue contre la République démocratique du Congo. À 22h, ce sera Angleterre-Croatie. À 1h du matin, le Ghana rencontrera le Panama. Et à 4h, l'Ouzbékistan évoluera face à la Colombie. Et après cela, l'ensemble des 48 équipes auront joué leur premier match de Coupe du Monde. Très belle journée à toutes et tous.
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9: Des affiches étonnantes et on le rappelle, des matchs à voir bien évidemment sur tous les médias de la RTBF. Merci François, rendez-vous à 6h30 pour l'essentiel de l'actu de ce matin. Rebonjour Théo Le Chanu.
10: Rebonjour Sophie, ça va?
9: Oui, très bien, et vous-même?
10: Très très bien, je vous remercie.
9: Du côté de la météo, vous l'avez dit, la chaleur arrive doucement avec un ciel quand même nuageux pour aujourd'hui.
10: Doucement mais sûrement, mais on va bien respirer avant le retour des fortes chaleurs, surtout pour demain. Mais avant ça, donc les cartes pour aujourd'hui. Eh bien ce matin, on a un ciel qui est assez peu nuageux avec de larges éclaircies attendues, tandis qu'un nouveau front assez atténué aborde les côtes et les Flandres. Quelques faibles ondées sont donc attendues ici ou là. Et cet après-midi, eh bien, les pluies concerneront seulement les côtés des Fagnes. Concernant les températures, on n'attend pas plus de 21 à 27 degrés cet après-midi. Et pour ce soir et la nuit prochaine, eh bien, le ciel va bien se dégager avec seulement quelques petits cumulus qui devraient bourgeonner ici ou là avec des températures minimales comprises entre 14 et 16 degrés. Et puis pour demain, eh bien, jeudi, c'est le retour du soleil plein pour tout le monde dès le réveil. Les températures seront assez agréables dès le matin et en après-midi, eh bien, le ciel sera très ensoleillé, un petit peu plus voilé quand même à l'ouest, mais les fortes températures feront leur grand retour. On attend plus de 30 degrés quasiment partout, sauf à la côte où il fera seulement 23 petits degrés. Et puis pour la suite, vendredi et samedi, ce sera 2 journées globalement similaires, avec du soleil et une ambiance torride pour tout le monde, qui pourrait tourner à l'orage en fin d'après-midi, que ce soit pour vendredi ou pour samedi.
9: Voilà, on va donc avoir bien évidemment ces pics de chaleur avec les conseils qui les accompagnent, on l'a entendu dans le journal. Bien s'hydrater, bien évidemment, dans les prochains jours. Merci Théo, à tout à l'heure.
10: À tout à l'heure.
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Creek et il est question d'une chasse aux sous ce matin dans les journaux. Le tour des régions, nous irons en Brabant Wallon à Braine-l'Alleud qui accueille en ce moment deux tournages, de quoi perturber un peu la vie de la commune. Mais avant cela, Olivier Depri qui signe la programmation était visiblement dans un jour où il se sentait bien. Après celui de Charlotte Cardin, voici dans un autre registre celui de Gorillaz. Feel good.

0: Good. Gorillaz, c'était sorti il y a 20 ans. Gorillaz qui sera à l'affiche du festival Rockwichter. Ce sera, notez-le, le samedi 4 juillet. Donc, déjà très bientôt. Restez avec nous dans un instant. Un accord commercial et un besoin de sous.
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0: Place à notre fait du jour et à la revue de la presse. Bonjour Nicolas Vandenskrieg.
11: Bonjour Sophie, bonjour à tous.
0: Et dans la presse, un fil rouge ce matin?
11: Bah oui, tout le monde cherche un sou à mettre de côté.
0: On voit ça dans un instant. Mais tout d'abord, notre fait du jour, ce sont les députés du Parlement wallon qui doivent voter cet après-midi l'assentiment à un important accord économique et commercial. Il supprime notamment l'essentiel des barrières douanières.

0: douanières entre l'Union européenne et le Canada. Ce traité est connu sous l'acronyme de CETA et il y a 10 ans, il a été au cœur d'un bras de fer mémorable. Vous vous en souvenez peut-être, entre la Wallonie, l'Europe et le Canada, Rudi Hermans.
1: En 2016, la Wallonie ne voulait pas de ce traité de libre-échange, en tout cas pas sans garantie suffisante en matière sociale, environnementale et agricole notamment. La ministre canadienne du Commerce était même venue négocier et tenter de rassurer à Namur. Sans succès, il était ressorti du gouvernement wallon au bord des larmes.
2: Je suis très déçue. Nous avons décidé de retourner chez nous et je suis très très triste vraiment. C'est une chose émotionnelle pour moi.
1: Finalement, la Wallonie avait levé son veto, estimant les évolutions et clarifications suffisantes.
3: Nous avons un meilleur traité. Il n'est pas parfait, mais c'est un meilleur traité. Un CETA corrigé, un CETA amélioré.
1: Le ministre président de l'époque, c'était le socialiste Paul Magnette.
4: Quand nous affirmons nos valeurs, nous restons fiers d'être wallons.
1: Le CETA est finalement entré en vigueur en 2017, partiellement, mais pour tout le volet commercial quand même, c'est-à-dire environ 90% de la portée de l'accord.
0: Dernière grosse pierre d'achoppement pour une adoption définitive, c'est le règlement des litiges entre les États et les multinationales.
1: Oui, il y a 10 ans, la Wallonie craignait que les investisseurs s'estimant lésés par certaines législations fassent condamner lourdement les États. Le mécanisme d'arbitrage des conflits a été modifié. La Cour de justice de l'Union européenne l'a validé. Et l'actuelle majorité wallonne MR Les Engagés estime que c'est suffisant pour avaliser le CETA. Mais ce n'est pas pour autant la fin de la saga, car une dizaine d'États européens comme la France doivent encore le faire. Et en attendant, ce traité reste d'application provisoire, comme c'est le cas aujourd'hui.
0: Merci Rudi Hermans pour ces explications concernant donc cet accord, le CETA, accord entre l'Union européenne et le Canada. À la une ce matin des journaux, Nicolas, chacun cherche des sous. On commence par qui ?
5: On pourrait faire par ordre alphabétique, mais je vais plutôt vous proposer ce premier titre du soir, ce cri d'alarme des grandes villes wallonnes, c'est à la une du quotidien. La fin du plan Oxygène inquiète les communes wallonnes. Oxygène, l'idée était de proposer un prêt pour soulager un peu les finances communales face au coût des 4 P, écrit le soir, à savoir police, pompiers, pensions et pauvreté. Or, Oxygène ne sera pas reconduit et les bourgmestres appellent donc à des solutions plus structurelles pour leurs finances. C'est l'Union des villes et communes, présidée par une municipaliste et maire, qui l'a fait savoir aux différents gouvernements. Bref, les grandes villes de Wallonie cherchent des sous. Belfius aussi en cherche. Et Belfius, une banque qui cherche des sous, ça c'est vrai que ça fait une info. Ce sont Le Tait et L'Écho qui l'annoncent, la banque, avant même que son processus de mise en vente ne soit officiellement lancée. La banque Belfius sonde des familles belges, des riches familles belges, comme futurs actionnaires potentiels. Si on ne vous a pas encore appelé, c'est que vous n'êtes sans doute pas aussi riche que vous ne le pensiez. L'idée, signale L'Écho en une, ne sera pas pour ces familles de racheter à elles seules les 20% mis en vente de Belfius. La mise de départ pour participer tournerait autour des 50 millions d'euros. Tout le monde, donc, ne cherche pas vraiment ses sous. Certains peuvent les mobiliser pour s'acheter un petit morceau de banque.
0: Oui, voilà. En une aussi, justement, il y a ce constat du Standard qu'est plus on est pauvre, plus on est en mauvaise santé.
5: Oui, étude des mutualités chrétiennes que publie le Standard avec ce constat. Plus quelqu'un est pauvre, plus il est malade et plus son accès aux soins de santé est compliqué. Les patients les plus pauvres, explique Le Quotidien, consacrent 6 fois plus de leurs revenus aux soins de santé que les plus riches. Et les mesures existantes pour tenter de lutter contre ces inégalités, celles-ci, comme le plafond de facturation, n'offrent pas, dit Le Standard, de protection suffisante. À la recherche de sous, encore, Delaine, en Flandre, l'équivalent de l'ETEC ou de la STIB, Delaine va devoir couper dans ses lignes de transport scolaire. 204 lignes seront supprimées, annonce le Latz News, et les enfants ne seront donc plus tous pris en charge. La ministre MVA de la mobilité en Flandre impose au transport en commun flamand de revenir dans ses limites budgétaires.
0: Oui, et ça crée évidemment beaucoup de tensions au nord du pays. En une aussi, l'avenir se penche sur les visites domiciliaires.
5: À 92 ans, il craint qu'on lui enlève sa famille. C'est le titre de l'Avenir, quotidien qui raconte donc l'histoire d'André, qui héberge depuis 13 ans des migrants chez lui, dans sa maison. Le projet de loi sur les visites domiciliaires lui fait craindre l'éclatement de cette famille de cœur. Réponse en une du soir avec ses déclaration d'Ivan Verhofstadt pour les engager. Un ordre de quitter le territoire doit être exécuté. Il ne s'agit pas là de se prononcer sur le cas précis évoqué par l'Avenir, mais enfin, le président des engagés assume son soutien au texte belge de visite domiciliaire. En revanche, il insiste dans cette interview, rejeter le règlement européen sur les retours de migrants. Le vote, ce sera ce mercredi. En une aussi, La Libre évoque le débat entre juristes. Paolo Falzon est-il un tueur volontaire? Un fou du volant qui fauche des vies sans remords est-il un tueur volontaire? L'enjeu du débat entre spécialistes du droit pénal se trouve là dans la dimension volontaire ou non. Dans certains cas, le droit prévoit que la volonté se déduit du comportement lui-même. Ainsi, en prenant le volant pour rouler à très grande vitesse dans une petite ville, il y a de grandes probabilités de causer une collision mortelle. De là pourrait-on faire découler cette intentionnalité ? Débat assez pointu, hein, décortiqué par La Libre, qui précise encore le nouveau code pénal qui sera en vigueur en septembre prochain, pourrait faire la synthèse dans ce débat entre les différentes notions en inscrivant l'idée d'homicide routier dans le code.
0: Et oui, et quelle sera la peine de prison infligée à Paolo Falzon? Réponse attendue justement aujourd'hui. Merci Nicolas Van Nunskrijk pour ce premier coup d'œil sur les titres de vos gazettes de ce matin. Vous revenez bien évidemment pour l'écho des éditos à
5: 7h35.
0: Pour l'heure, il est 6h20, on va faire un point circulation avec vous, Virginie Defax, c'est tout vert sur le tableau?
6: Oui, effectivement Sophie, ça se passe plutôt bien sur l'ensemble du réseau routier belge. On a quelques minutes perdues pour rejoindre la capitale, un petit peu comme tous les jours. Et puis sur le ring de Bruxelles, les ralentissements habituels. Mais par contre, côté transport en commun, on a toujours ces perturbations. Tout d'abord sur la ligne La Louvière Sud-Mons, où des retards et suppressions sont possibles entre Aubourg et Nîmes, et même topo sur la ligne Charleroi Centrale-Ottigny, où des retards et suppressions sont également possibles entre Charleroi-Ouest et Fleurus.
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0: Il est 6h21, place à l'actualité de vos régions et la ville de Dinan, montrée en exemple aux responsables européens du tourisme. L'Union européenne veut favoriser le tourisme durable, respectueux de l'environnement, et la cité mosane est une bonne élève à cet égard. Hier, des représentants de l'Union européenne ont donc visité les grands classiques pour s'en inspirer. Citadelle, château de Fréhir, croisière sur la Meuse, et leur guide, c'était Maxime Watrin, le diplomate wallon auprès de l'Union. On l'écoute.
8: La Commission va lancer pour l'automne une stratégie européenne pour le tourisme durable. Donc, c'est un vrai cap que l'on prend. Ce qu'on a voulu montrer, nous, ici, à Dinan, et l'année passée à Namur, c'est vraiment comment la Wallonie s'engage. Alors, il y a déjà des fonds disponibles pour aider les opérateurs touristiques à aller dans la transition durable. Donc ça, ça va être aussi renforcé dans le prochain budget européen 2028-2034. Et ce qui est intéressant, c'est vraiment que la Wallonie est source d'inspiration de tout cela. Et on est vraiment pleinement impliqué là-dedans. Et nous sommes impliqués dans les travaux au niveau européen. Et on est aussi très heureux de pouvoir le montrer aux autres collègues que cette démarche, elle est là, elle est pérenne et elle est crédible. On est légitime dans cette démarche.
0: Des propos recueillis par Simon Berriot. L'abattoir d'Ath dans le Hainaut risque une fermeture administrative. L'association de défense des animaux Gaïa a en effet déposé une plainte contre l'abattoir après la diffusion d'images de l'intérieur du bâtiment où l'on voit notamment des animaux saignés à vif et brutalisés. C'est tout simplement de la maltraitance pour Gaïa qui demande donc sa fermeture. Wapimit, coopérative qui gère l'abattoir, reconnaît une vidéo choquante, mais affirme avoir pris des mesures. Écoutez à ce propos Pierre-Étienne Durieux, le consultant pour Wapimit. Il est interrogé par Pierre Buchremer.
9: C'est une vidéo choc qui nous a choqués aussi. Nous avons Wapimit à départ de responsabilité. Sur l'ensemble de la vidéo, nous avons décelé trois pratiques qui sont tout à fait inadaptées, pour lesquelles nous avons déjà pris des mesures et que nous souhaitons évidemment ne plus revoir. Pour l'autre majorité de la vidéo, ce sont malheureusement des abattages qui ont eu lieu, mais ce sont des abattages exceptionnels, c'est-à-dire prioritairement avec des bêtes qui ont été blessées soit dans les prairies, soit dans le cadre du transport, et qu'il nous est impossible d'amener sur la chaîne. Nous nous sommes donc contraint, malheureusement, d'en arriver à les tuer sur place.
0: Le ministre wallon du bien-être animal, Adrien Dolimont, assure qu'un contrôle approfondi sera effectué rapidement. Il réclame l'ensemble des images de ces vidéosurveillances de ces deux dernières semaines. À Bruxelles, le trafic ferroviaire a été perturbé hier soir. En cause, un dégagement de fumée sur les quais de la gare centrale. Des câbles électriques ont surchauffé peu après 19h. Le trafic entre Bruxelles Centrale et Bruxelles Nord a donc été totalement interrompu pendant une courte période. Il a pu donc reprendre par après. On reste à Bruxelles avec les Halles Saint-Géry qui redeviennent un vrai marché couvert 50 ans après leur fermeture. Le marché Saint-Géry a accueilli ses premiers clients hier dans ce joyau donc du patrimoine bruxellois situé dans le centre de Bruxelles. Un édifice datant de 1881 et dans lequel une dizaine d'échoppes proposent désormais des fromages, de la charcuterie, des fruits, des légumes à emporter ou même à consommer sur place. Écoutez Nathan Charlot, boulanger-pâtissier qui a donc décidé d'installer son commerce dans les Halles Saint-Géry.
10: Ça représente un pari, mais en même temps un challenge. Vous connaissiez l'histoire de ce lieu?
11: Ça reste un lieu magnifique dans lequel je passais un peu comme ça, comme tout le monde, pour les expositions, les choses comme ça.
10: Et le fait que ça redevienne un marché?
11: Incroyable. Je trouve que c'est quelque chose qui manquait peut-être un peu dans ce quartier aussi, où il y avait plus que des bars et des restaurants, si je peux dire ça. Ici, le fait que ce soit un marché et pas un autre food court, ça va redynamiser la chose ici. En tout cas, nous, on a tous envie de le faire et tous les commerçants ont envie de le faire. Donc.
0: Des propos recueillis par Karim Fadoul. Le marché Saint-Géry ouvre dès 7h, donc d'ici une demi-heure et jusqu'à 20h, tous les jours, sauf le lundi. Braine-l'Alleud, en effervescence. La commune du Brabant-Wallon accueille en ce moment en effet deux tournages pour le grand et le petit écran, celui d'une scène de la comédie Les Profs 4 et d'une autre de la série de Danny Boone, Johnny Bilout. La présence des équipes ne passe pas inaperçue, donc à Braine-l'Alleud. Comment une commune gère-t-elle d'ailleurs la présence de tournage sur son territoire? C'est ce qu'a voulu savoir Stéphanie Van Rijck.
12: L'équipe de Danny Boone a garé ses camions et ses grues d'éclairage autour d'un salon de beauté proche du centre. Le lieu a été choisi parce qu'il fait le coin et que les maisons voisines évoquent les stations balnéaires du nord de la France. Magali et quelques passants observent avec curiosité le ballet des régisseurs et des techniciens.
13: C'est très spécial en fait parce qu'on a l'impression que nous on voit le bâtiment et puis en fait je suis sûre que dans le film on ne reconnaîtra pas. Et alors le nombre de personnes, en tout cas tout le monde super super sympa.
12: La rue a été interdite pour plusieurs jours à la circulation et au stationnement. Les riverains, comme Sandra, ont été prévenus plusieurs jours en avance.
14: On a reçu un tout de boîte pour nous annoncer que la série se tournerait ici et que donc il y aurait des dispositions à prendre par rapport au stationnement des voitures.
13: Moi je pensais que c'était beaucoup plus bruyant, beaucoup plus animé, beaucoup plus... Non, pas du tout. On verra vendredi, tournant... La nuit apparemment.
12: Accueillir un tournage sur la voie publique est une logistique bien rodée pour la commune. Il faut faire intervenir la police, le service des travaux. La production doit d'ailleurs s'acquitter d'une redevance dont le montant varie en fonction du type de film et bien évidemment de sa durée.
0: Et justement, le tournage de la série Danny Boone est prévu jusqu'au 24 juin. Sa diffusion sur une célèbre plateforme, elle, ne sera pas avant fin 2027. Près de 6 ans après l'opus McCartney 3, la légende britannique nous offre un nouvel album, Intimiste. Il est sorti le 29 mai dernier, où l'on retrouve ce titre. Il est 6h27 sur la première.

0: Welcome Inside, une invitation à entrer dans l'univers de Paul McCartney, extrait donc de son dernier album. Dans un instant, l'essentiel de l'actu de ce matin, et puis bien sûr le journal des sports avec les résultats de la Coupe du Monde.
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0: L'essentiel de l'actualité de ce matin, c'est avec vous, François Kirch.
10: Le mercure va grimper jusqu'à dépasser les 30 degrés. Avertissement est lancé pour les fortes chaleurs jusque dimanche avec les recommandations habituelles. S'hydrater, veiller que les nourrissons et les plus âgés le fassent aussi. Pas d'effort physique en plein air. Dans un appel commun, les bourgmestres wallons demandent aux autorités régionales et fédérales d'agir en urgence pour les 9 grandes villes wallonnes pour assurer un refinancement structurel, sans quoi c'est toute la région qui périclitera. À partir du 1er juillet, le mois prochain, lorsque vous commanderez un article en ligne et s'il provient d'un pays situé hors de l'Union européenne, une taxe de 3 euros viendra s'ajouter au prix de l'article. Pas au colis en lui-même, mais bien à chaque article qu'il contient. Une première réponse de l'Europe pour essayer de freiner la déferlante de produits, de vêtements à très bas prix en provenance le plus souvent de Chine et qui asphyxie le marché européen. Cédric Loriot.
11: Une taxe de 3 euros sur chaque article expédié depuis un pays situé hors de l'Union européenne. Dès le 1er juillet, ces droits de douane européens pèseront lourd dans les paniers de plateformes comme Temu, Chine ou Amazon. Florence Angelici, porte-parole du SPF Économie.
12: Normalement, c'est le site qui va se charger de collecter cette taxe. C'est un montant qui est dû par type d'article. Donc si vous commandez 2 jeans, vous devrez payer qu'une fois la taxe de 3 euros. Mais si vous commandez par exemple un jean et une paire de baskets, alors vous paierez 2 fois ce montant de 3 euros.
11: Chaque jour, plus de 5 millions de colis en provenance en majorité d'Asie arrivent à l'aéroport de Liège. Non-conformité, contrefaçon, dangerosité. Pour Christian Van der Waren, l'administrateur général des douanes, cette taxe va aussi permettre de renforcer les contrôles.
13: On va avoir des recrutements supplémentaires, plus que 100 douaniers pour faire les contrôles. Mais on a aussi obtenu des moyens pour acheter des scanners. 25% de tout ce qu'on va collectionner ici à Liège est transféré vers l'État belge.
11: Cette taxe européenne de 3 euros est provisoire. Une réglementation définitive est attendue en 2028.
10: Le prononcé de la peine attendu aujourd'hui au procès de Paolo Falzone. L'avocat général a requis 27 ans de prison. L'avocat de Paolo Falzone n'évoque pas lui non plus de circonstances atténuantes et demande 25 ans maximum. Les pays du G7 veulent remettre la pression sur la Russie. Comme le détroit d'Ormuz va rouvrir, et le pétrole coulé à flot, selon la formule de Donald Trump. Le président américain se joint aux Européens et promet de rétablir les sanctions contre les hydrocarbures russes.
0: Merci François, on vous attend ici même, dans ce studio pour le journal de 8h. Mais avant cela, des stars, des buts. Le journal des sports, bonjour Christine Anquet.
1: Bonjour.
0: Quelques grandes stars du ballon rond étaient en effet sur les pelouses américaines ces dernières heures. Christine, elles ont réussi, on peut le dire, leur entrée en Coupe du Monde.
1: Un premier exemple, le plus fort, c'est le roi Lionel Messi, qui est devenu le premier footballeur à jouer 6 Coupes du Monde. Cristiano Ronaldo devrait l'imiter dans quelques heures. Et le deuxième homme de l'histoire à passer le cap des 200 matchs en équipe nationale, après Cristiano Ronaldo. Mais surtout, Lionel Messi a marqué 3 fois cette nuit et il est devenu le meilleur buteur de l'histoire de la Coupe du Monde, avec 16 goals, comme l'Allemand Miroslav Klose, qui menait seul ce classement depuis quelques années. Après tous ces chiffres vertigineux, le résultat, on ne l'oublie pas, l'Argentine, tenante du titre, a battu l'Algérie 3-0. La Norvège, de son côté, a battu l'Irak 4-1. Erling Haaland a disputé son premier match en Coupe du Monde et il a marqué 2 fois. La France a battu le Sénégal 3-1 après une première mi-temps poussive et une deuxième mi-temps brillante. Kylian Mbappé a aussi marqué 2 fois, ce qui fait de lui le meilleur buteur de l'histoire des Bleus. Avec 58 réalisations, il dépasse Olivier Giroud. Adulé partout dans le monde, il est souvent, Kylian Mbappé, critiqué en France par ceux qui le jugent, à juste titre ou pas, arrogant et égoïste. Eh bien, il a répondu.
2: Si je commence à jouer pour tous les gens qui me critiquent et les faire taire, je pense que je devrais jouer jusqu'à 80 ans. Donc, non, je joue pour marquer l'histoire de mon pays et de faire en sorte que mon équipe soit en finale et gagne la Coupe du Monde. Le reste, ça fera toujours partie de mon personnage et de ma carrière en tant que joueur.
1: Depuis 6 heures du matin, l'Autriche rencontre la Jordanie et le score est de 1-0 pour l'Autriche en ce moment.
0: Au programme du jour, il y a donc Autriche contre la Jordanie, on vient de le dire, mais il y a aussi les 4 derniers matchs du premier tour.
1: L'Autriche-Jordanie, on considère que c'est encore un match d'hier.
0: Oh là là là là.
1: On s'y perd. Donc, au programme du jour, à 19h, heure belge, le Portugal de Cristiano Ronaldo affronte la République démocratique du Congo qui retrouve la Coupe du Monde après 52 ans d'absence. À 22h, l'Angleterre joue contre la Croatie. À 1h du matin, la nuit prochaine, le Ghana joue contre le Panama. Et à 4h, l'Ouzbékistan rencontre la Colombie.
0: Voilà, en fait, c'est les matchs du jour, heure des États-Unis et du Mexique, bien évidemment. Quelles sont les nouvelles des Diables Rouges au lendemain de leur partage avec l'Égypte, Christine ?
1: Eh bien, les titulaires de lundi ont été mis au repos et les réservistes ont joué un match amical contre l'équipe B de Seattle qui évolue en 3e division américaine. Romelu Lukaku a donc reçu du temps de jeu. Pour l'anecdote, victoire belge 2-1, but de Witsel et Fernandez Pardo. De son côté, et on quitte les Diables, Neymar s'est entraîné pour la première fois depuis son arrivée aux États-Unis. Le Brésilien se remet d'une blessure au mollet, mais il ne sera sans doute pas encore prêt pour le match de vendredi contre Haïti.
0: Alors, on vient de parler des stars de la Coupe du Monde, mais dans l'actualité, hors football, il est aussi question de stars.
1: Oui, en voilà une, Tadej Pogacar, le coureur slovène, peaufine sa préparation pour le Tour de France qui commencera dans 17 jours. À partir d'aujourd'hui, il participe pour la première fois au Tour de Suisse. Hugo De Ryck, que faut-il attendre de cette course à étapes ?
14: Eh bien, plus que probablement une victoire finale du grand favori, le champion du monde Tadej Pogacar. Alors au programme, 5 étapes, aucune plate, la raison pour laquelle très peu de sprinteurs sont au départ. Tout profit pour Arnaud Delis ou Mathieu Brennan venu jouer la gagne sur la 3e étape. Les étapes, elles, risquent d'être animées par Pogacar lui-même. Mais ce Tour de Suisse marque aussi le retour de Mathieu Van Der Poel depuis Paris-Roubaix. On peut noter aussi la présence côté belge d'Alex Segaert qui tentera de jouer sa carte sur le contre-la-montre de 24 km avant la 5e et dernière étape pour les purs grimpeurs avec 3 montées du col de la Croix, 2 fois classé comme col hors catégorie. Si ce n'est pas déjà fait, c'est à ce moment-là que Pogacar tentera de lâcher ses concurrents comme Roglic, Carapaz, Lenny Martinez ou encore Antonio Tiberi. Jarno Huidar et Ilan Van Wilder seront les meilleurs atouts belges en haute montagne, mais tout laisse à penser que le champion du monde ajoutera le Tour de Suisse à son palmarès.
1: Le Tour de Belgique commence aussi aujourd'hui avec des hommes comme Jasper Philipsen, Tim Merlier, Jasper Stuyven, Olaf Kooi ou Binyam Girmay. Le rendez-vous du jour est fixé dans le Brabant flamand.
0: Et Christine, vous avez encore d'autres stars en magasin, notamment les sœurs Williams.
1: Vénus et Serena ont reçu une invitation pour disputer ensemble le double à Wimbledon. Serena Williams vient d'effectuer son retour à la compétition après une pause de 4 ans, alors qu'elles finissent par faire équipe avec sa sœur, c'est tout sauf une surprise. Ouais. Elle a 44 ans et Vénus fête aujourd'hui son 36e anniversaire. Le compte est bon. Elles auront 90 ans à elles deux à Wimbledon, un tournoi qu'elles ont déjà gagné 6 fois ensemble. Raphaël Collignon a franchi le premier tour du tournoi sur gazon de Halle en Allemagne en battant l'Australien Alexei Popirin 6-4, 6-2. En escrime, Nesser Loyola a gagné une médaille de bronze au championnat d'Europe à l'épée individuelle. Cela fait 45 ans qu'un Belge n'était plus monté sur un podium européen. Enfin, deux victoires belges en hockey Pro League. Les hommes, à nouveau numéro 1 mondiaux et leader de la compétition, ont battu l'Espagne 3-1. Les femmes ont battu la Chine 5-0. Elles sont deuxièmes. Il reste encore des matchs à jouer, mais il faut savoir que les nations victorieuses de cette hockey Pro League seront déjà qualifiées pour les Jeux Olympiques de Los Angeles.
0: Vous l'avez dit, que des stars dans votre journal des sports ce matin. 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Merci beaucoup Christine, il est 6h39. La météo Théo, le Chanu, alternance de passages nuageux et d'éclaircies au menu, et puis un mercure qui grimpe doucement.
15: Gentiment, en effet. Donc pour ce matin, dans le ciel, eh bien on attend en effet de belles éclaircies. Alors il y a quelques gouttes qui pourraient circuler, notamment des côtes jusqu'en Flandre, mais cela sera assez anecdotique. Les températures ce matin sont comprises entre 12 et 16 degrés. Et cet après-midi, eh bien on a cette zone de pluie qui va se décaler plutôt en direction de la capitale, de la campagne, puis en fin de journée du côté des Fagnes. Pour les températures, on n'attend pas plus de 21 à 27 degrés, donc on va pouvoir encore un peu respirer avant les fortes chaleurs de demain. Ce soir, la nuit prochaine, eh bien le ciel va bien se dégager. Les températures minimales s'échelonneront entre 14 et 16 degrés. Et donc demain, je l'ai dit, retour de la chaleur partout et pour tout le monde. Les températures dépasseront les 30 degrés sur l'ensemble du pays, sauf à la côte où on attend 23 petits degrés. Et pour la suite du programme, vendredi et samedi, ce seront deux journées très très chaudes. On dépassera les 33-34 degrés par endroit. Et surtout, les conditions seront très orageuses et très étouffantes. Donc il va falloir profiter encore de cette journée un peu plus respirable.
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0: Soyez les bienvenus dans Matin Première en ce petit matin du mercredi 17 juin. Merci de nous suivre en radio sur RTBF La Première, sur Ovio et puis en télé sur RTBF La 3. Le prix d'un litre d'essence en baisse aujourd'hui après celui du diesel, un prix que l'on n'avait plus vu depuis mars dernier. Alors est-ce réellement lié à la détente au Moyen-Orient ? Cette baisse va-t-elle se poursuivre et à quel rythme ? On en parle avec Adèle El-Gamal, professeure de géopolitique de l'énergie à l'ULB dans un instant. Dans notre section quand c'est arrivé près de chez nous, nous irons aussi à Bruxelles à la rencontre de la communauté congolaise qui s'apprête, elle, à soutenir les Léopards. Leur équipe joue son premier match ce soir à la Coupe du Monde et ce, après plus d'un demi-siècle d'absence. Nous irons bien évidemment dans le quartier de Matongé où l'ambiance commence à monter. Et puis dans l'actualité musicale, une collaboration rêvée. L'Iran et les États-Unis doivent finaliser vendredi un protocole d'accord pour mettre fin à la guerre déclenchée le 28 février dernier. Mais l'annonce de cet accord a déjà réjoui le monde économique et notamment celui des carburants et à la pompe, ça se voit.
3: On attendait vraiment ça avec impatience, donc ça fera vraiment du bien pour nous, pour notre portefeuille, ça fera vraiment du bien.
4: J'en ai besoin maintenant, donc je le fais maintenant.
5: S'attendre à une baisse du prix de l'essence et s'attendre à ce que Trump soit cohérent et réussisse notamment à convaincre Israël de ne pas relancer les problèmes au Liban.
0: Bonjour Adel Gamal.
6: Bonjour.
0: Vous êtes professeur de géopolitique de l'énergie donc à l'ULB. Les prix de l'essence qui diminuent ce mercredi pour atteindre un niveau du mois de mars. Hier, c'était le litre du diesel qui passait sous la barre symbolique des 2 euros. C'est quoi déjà une conséquence de l'annonce du cessez-le-feu ?
6: Ah oui, très certainement. Je pense que on le voit, si on regarde plutôt les marchés du brut, on voit que le baril est descendu, je dirais, à moins de 80 euros à dollars le baril. Et le gaz, qui nous intéresse aussi beaucoup, le gaz naturel liquéfié, est descendu à moins de 42 euros du mégawatt-heure. C'est-à-dire qu'on se trouve aujourd'hui environ à 30%. Au-dessus des prix d'avant-crise, mais c'est évidemment une chute significative par rapport au sommet, par rapport au niveau moyen qu'on a connu pendant ces trois derniers mois.
0: Comment l'expliquer ?
6: Parce que je pense que...
0: Oui, dites-moi. Parce que l'essence ou le diesel qui... Allez-y, il y a un petit décalage. Je vous écoute. Vous pensez que...
6: Donc, à supposer que l'accord de cessez-le-feu se transforme en accord de paix final et durable, on peut tout à fait imaginer que les prix redescendront encore progressivement à la normale qu'on a connue avant la crise, et ce, d'ici la fin de l'année. Alors, ça serait a priori une descente relativement progressive parce que il y a un certain nombre de conditions de retour à la normale. Il faut que les flux maritimes revient à la normale, ce qui est relativement compliqué. On a plusieurs centaines de bateaux qui sont bloqués dans le détroit. Les canaux de circulation sont relativement limités puisqu'on pense que certaines parties sont minées. Il faut remettre en service des installations pétrolières et gazières qui ont été à l'arrêt. D'un autre côté, il faut voir aussi que la demande va augmenter significativement pendant cette période, à la fois pour le pétrole, puisque nous entrons dans la période estivale dans l'hémisphère nord, qui est une demande de forte consommation due au transport à cause des congés, et nous sommes en pleine période de remplissage des stocks de gaz qui sont en dessous de leur niveau optimal et qui doivent arriver à 90% au 1er novembre de chaque année. Donc la demande va augmenter, on peut imaginer que les prix pourraient diminuer progressivement jusqu'à la fin de l'année. La grande question, à mon sens, est beaucoup plus de savoir si l'accord est un accord définitif et crédible, parce que on le sait, aucun des objectifs de guerre US, pour autant américains, pour autant évidemment qu'ils aient été définis, n'a été atteint, que ce soit sur le nucléaire, sur le balistique, sur le changement de régime, et même sur l'ouverture du détroit en l'absence de tout péage. Et puis surtout, nous savons qu'Israël n'a aucune intention de mettre fin à sa politique de la terre brûlée au Moyen-Orient, et certainement pas de se retirer du Liban, qui est une des conditions claires iraniennes d'application du dit accord. Donc on peut aussi s'attendre, et pour moi c'est quand même assez probable, qu'on va... continuer une période d'instabilité avec des pourparlers qui vont être relativement animés entre les États-Unis et l'Iran.
0: Avec donc alors comme conséquence sans doute parfois aussi des fluctuations bien évidemment sur ces prix aujourd'hui qui sont en diminution mais qui suivant bien évidemment ces pourparlers pourraient à un moment donné de nouveau être à la hausse et puis jouer au yo-yo quoi si je vous comprends bien.
6: Absolument, donc moi je pense qu'on s'oriente vers une période, donc ici on a vraiment eu une chute des prix et c'est très bien mais je pense malheureusement que ce n'est probablement pas définitif. Il vaut faut bien se rendre, il faut bien mettre ça dans le contexte de la pression que Trump avait de montrer un résultat, quel qu'il soit, en tout cas de prétendre un résultat dans le contexte de ces élections de mi-mandat qui sont en tout début novembre, hein, donc c'est quand même extrêmement proche. Et donc je pense que c'est ça qui a justifié ce dit accord dont on connaît très très peu les termes, mais pour ce qu'on en sait, c'est un accord qui est extrêmement favorable à l'Iran et qui est assez surprenant de la part des États-Unis. Donc on a très peu de raisons de penser que cet accord persistera et sera maintenu dans le temps.
0: Et comme vous l'avez dit, les infrastructures dans les pays producteurs ont aussi été fortement touchées. C'est pas facile non plus de relancer
6: les remises en état.
0: Voilà.
6: Absolument. Donc il y a tout un processus de remise. Donc je l'ai dit, il y a l'effet maritime, il y a aussi la remise en production de toute une série d'infrastructures. Et puis ne l'oublions pas, il y a on pense qu'il y a entre 25 et 30 infrastructures majeures qui ont été touchées sévèrement pendant les conflits, dont le champ de Ras Laffan, qui est en fait le plus grand champ gazier au monde, et donc qui va contraindre probablement encore pendant assez longtemps la production de gaz naturel liquéfié. Donc tout ça va en fait, va plutôt nous mener vers une détente progressive des prix sur les 6 mois qui viennent. Pour autant, je le répète, que les hostilités ne reprennent pas, puisqu'on le sait, toutes les pièces d'achoppement et tous les points de négociation sont encore totalement ouverts aujourd'hui.
0: Merci Adel El Gamal d'avoir été notre invité en direct. Je rappelle que vous êtes professeur de géopolitique de l'énergie, donc à l'ULB, et on a bien compris que cette diminution au niveau des carburants se fera en tout cas très lentement et dépendra bien évidemment des pourparlers qui vont commencer. Il est 7h10. Virginie Defax, un petit point route avec vous, ça roule ?
7: Alors, on vient d'apprendre un accident qui vient de se produire sur le ring de Bruxelles à hauteur du viaduc de Vilvoorde. Une bande de circulation est obstruée en direction de Hall, donc évitez le secteur autant que possible. Ailleurs, on a les ralentissements assez habituels finalement en direction de la capitale. Comptez entre 5 et 10 minutes perdues une fois sur le ring. Même topo avec 5 à 10 minutes perdues sur la plupart des différents tronçons. Et concernant les transports en commun, on a toujours cette perturbation sur les lignes La Louvière, Mons et Charleroi, Otigny, avec des retards et suppressions possibles entre Aubourg et Nîmes et entre Charleroi-Ouest et Fleurus.
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0: La République démocratique du Congo joue son premier match ce soir face au Portugal. À Bruxelles, la communauté congolaise s'apprête bien évidemment à faire la fête, quoi qu'il arrive d'ailleurs, car les Léopards font leur retour à la Coupe du Monde après plus d'un demi-siècle d'absence. Dans le quartier de Matongé à Ixelles, l'ambiance commence tout doucement à monter, notamment dans ce bar-restaurant. Reportage bien connu des amateurs de foot, reportage Pierre Van den Bulk.
28: Derrière le comptoir, une écharpe bleu ciel barrée d'une bande diagonale rouge, les couleurs de la RDC, les enceintes crachent du Ferregola, figure emblématique de la rumba congolaise. Jérémy Migaud, le barman du New Rivera, est quasi prêt.
1: Ouais, ouais, il y a aussi des drapeaux. Malheureusement, vous n'avez pas votre caméra, mais j'allais vous montrer les drapeaux. Et on a des drapeaux ici, donc tout est déjà prêt. On attend juste pour décorer, puis voilà.
28: Il reste à installer aussi les quatre écrans qui diffuseront les matchs des Léopards.
1: D'abord, le premier match contre le Portugal à 19h. Imaginez un peu si on gagne le Portugal à 19h, on va fêter jusqu'à l'aube, jusqu'à 8h, 10h. On ne va pas aller même au travail parce que ce sera la fête immense. Donc voilà, c'est un peu ça.
28: Il faut dire que l'attente est gigantesque.
2: Est-ce qu'il y a, au-dessus des gigantesques, il y a encore des trucs? Je pense que c'est au-dessus.
28: Blaise Issankoy est un ancien footballeur professionnel, passé notamment par l'Ocheron. Il vient régulièrement voir le foot ici.
2: Vous savez, on n'était pas encore nés quand le Congo a été à la Coupe du Monde. Ça va faire 52 ans exactement, si je m'abuse. Donc c'est énorme. Pour un pays de football comme le Congo, ça représente beaucoup. Moi je pense que c'est au-delà du sport en fait.
14: 52 ans d'attente, personnellement je me dis, ça sert à rien. Qu'on gagne ou qu'on perde, ça change rien. On y est retourné. Après plus d'un demi-siècle, j'avais 7 ans, en 74. Donc je sais de quoi je parle. Même si on perd 10-0, ça change quoi? On y est retourné. Pour moi la victoire c'est le retour.
28: Alors, cet autre habitué du bar n'est même pas sûr de regarder les matchs.
14: On est fatigué, on a été fatigué, on est des vieux. C'est pour les jeunes qui n'ont pas connu les 52 ans d'humiliation, de honte.
28: Le coiffeur voisin est lui plus enthousiaste. Après un petit café, il nous emmène.
15: Allô, bien, mon enfant, c'est mieux d'aller dans notre salon.
2: Vous m'emmenez où, là?
15: Dans notre salon, c'est là où les Congolais se rassemblent. Quand il y a match, vraiment, ça se transforme comme ça. On a des décodeurs, qu'on peut avoir des matchs facilement. Quand on regarde le match ensemble, il y a vraiment une autre ambiance. Parce qu'on est entre nous. Et puis quand on est entre nous, on parle à Lingala. Donc vraiment, c'est ça notre joie.
28: Et grâce, Lumanda ne doute pas une seconde. Son équipe va aller très loin et tout le quartier sera en ébullition.
15: Nous, quand on gagne, on vient fêter ici. On sait que Matongé, c'est un endroit où ça nous rassemble presque pas seulement les Congolais, mais tous les Africains. Donc ça sera vraiment une ambiance terrible. Parce qu'on va gagner la Coupe du Monde. Oh, ça sera terrible.
0: Voilà, ils vont gagner la Coupe du Monde, ce sera terrible. En tout cas, il y aura de l'ambiance ce soir à Matongé. Match à suivre aussi sur la RTBF. 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Il est 6h55.
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0: Dans l'actualité musicale, une rencontre entre la pop actuelle et l'univers post-punk entre Olivia Rodrigo et Robert Smith, le chanteur de The Cure, sur ce titre.

0: What's Wrong With Me, balade mélancolique entre Olivia Rodrigo et Robert Smith, The Cure, titre issu du troisième album d'Olivia Rodrigo. La suite de Matin Première. Bonjour François.
1: Bonjour Sophie, bonjour tout le monde. Direction Paris, ce matin, où se tient le Salon Mondial de la Défense et de la Sécurité, des stands de missiles, de chars, de drones. Et un ministre de la Défense belge, Théo Franken, accusé par l'opposition socialiste de faire n'importe quoi avec la carte Visa de la Belgique. Alors où en est-on dans les achats militaires? Quelle est la stratégie du ministre de la Défense dans un monde de tensions géopolitiques, hein? Vous le savez, un navire russe a effectué des tirs de sommation hier dans la Manche contre un yacht britannique. On fera réagir le ministre de la Défense, Théo Franken, donc NVA. Interview à suivre à 7h45 en direct de Paris. Voici le journal de 7h présenté par Mélanie Joris.
2: Les grandes villes wallonnes demandent de l'aide, c'est trop juste au niveau financier. La Fondation contre le cancer appelle à l'interdiction des bancs solaires. Enfin, des critiques émises par Donald Trump à l'égard de la stratégie militaire d'Israël. Bonjour à toutes et à tous. Depuis des années, les grandes villes wallonnes s'inquiètent de leur santé financière. Aujourd'hui, elles veulent être aidées par le niveau régional, mais aussi et surtout par le fédéral. Il y a urgence, disent-elles. L'Union des villes et communes de Wallonie a présenté un ensemble de pistes qui insistent sur l'importance des grandes villes pour la bonne santé de la Wallonie. Marc Sirlero.
3: Willy de Meyer, bourgmestre PS de Liège depuis 99, se dit ravi. Le problème structurel de financement des grandes villes wallonnes est acté.
4: Ce qui est le plus important, c'est que nous sommes consultés par l'Union des villes et communes qui, en quelque sorte, vient accréditer l'analyse que les villes sont maintenant bien gérées selon les critères qui sont établis par le gouvernement actuel.
3: Pour Rachel Sobry, présidente de l'Union des villes et communes wallonnes, bourgmestre et maire de Thouin, commune de 15 000 habitants, toutes les villes ont des difficultés, mais celles des grandes villes sont encore plus importantes.
5: La charge des pensions, c'est un problème qui est partout. La réforme du chômage que les CPS doivent intégrer, elle est partout aussi. On ressent donc les difficultés, mais je pense que les grandes villes les ressentent à une échelle qui est différente et elles ont des leviers, par définition, qui leur échappent. Des citoyens non-carolo, pour prendre la grande ville qui est proche de ma ville à Thouin, des non-carolo bénéficient de services qui se situent sur Charleroi. Donc ça, c'est un problème qu'on a aussi peut-être dans les villes moyennes, mais à une échelle bien différente.
3: Là-bas, repart du côté wallon et fédéral.
2: Cela ne vous a sans doute pas échappé, les beaux jours sont de retour, un ciel bleu azur, du soleil et des températures qui vont grimper au-dessus des 30 degrés dans les prochains jours. Et pour avoir un teint bronzé, eh bien peut-être êtes-vous passé par la case du banc solaire à la sortie de l'hiver. Mais la pratique est particulièrement dangereuse pour la peau, au point que la Fondation contre le cancer appelle le monde politique à l'interdire progressivement dans notre pays. Un reportage de Perrine Hubinon.
6: Pour Rosie, le banc solaire, c'est au moins 3 fois par an.
7: En hiver, quand il n'y a pas beaucoup de soleil, il faut le faire, surtout ici en Belgique, parce qu'on manque de vitamine D.
6: Pour elle, comme pour près de 5 personnes sur 10 adeptes du banc solaire, la pratique permettrait de préparer la peau au soleil. Un avis que ne partage pas vraiment Elodie, une autre riveraine bruxelloise.
8: C'est cancérigène, donc les normes de mode aussi qui poussent les gens à faire des choses qui ne sont pas forcément bonnes pour eux. Donc je pense pas que ce soit une bonne chose de préparer sa peau comme ça.
6: D'autant que les rayons UV de ces machines sont 6 fois plus puissants que ceux d'un soleil en après-midi dans les îles tropicales. D'après la Fondation contre le cancer, il est urgent de réagir.
9: Les cancers de la peau, globalement, c'est 40% de l'ensemble des cancers, donc c'est une proportion énorme.
6: Son coprésident, le docteur Pierre Couly, prône l'interdiction progressive de ces machines.
9: Dans un premier temps, renforcer le contrôle sur l'utilisation des bancs solaires existants, la puissance de la machine, la quantité des rayonnements ultraviolets émis, les délais entre les séances de bancs solaires pour les jeunes.
6: Des jeunes, ils sont plus de 160 000 entre 16 et 24 ans à avoir utilisé un banc solaire au cours de cette année.
2: Il existe en Belgique plus de 2 000 centres de bronzage actifs. Judiciaire à présent, c'est l'épilogue au procès de Paolo Falzone et Antonino Falzone. Aujourd'hui, le verdict sur les peines doit tomber. Hier, le parquet a requis 27 ans de prison contre Paolo Falzone, reconnu coupable de 7 meurtres et 79 tentatives de meurtre. Le ministère public n'a trouvé aucune circonstance atténuante dans le chef de cet homme qui a lancé sa voiture sur une foule de Gilles au carnaval de Strepy-Bracny en 2022. Il a estimé qu'il n'avait tiré aucune leçon des mises en garde au sujet de sa conduite dangereuse. À la surprise générale, l'avocat de Paolo Falzone, Franck Di Cepoli, n'a lui non plus pas plaidé dans le sens des circonstances atténuantes. Il a demandé au jury de condamner son client à maximum 25 ans de prison.
10: J'en ai discuté, bien entendu, avec M. Falzone, et nous étions tous les deux d'accord pour demander ce type de peine, tout simplement parce qu'il y a une responsabilité qui est énorme sur ses épaules. Il a causé des morts, il a causé des blessés, il en est conscient, responsable, et il sait qu'il va devoir payer. Cette peine-là, même si elle est lourde, me semble être quelque chose qui pourrait, je pense, être acceptable, tant pour les victimes que pour la société.
2: Une interview de Florence Dussard. Le parquet a requis 2 ans de prison ferme à l'encontre du passager du véhicule, Antonino Falzone. Son avocat a sollicité une peine de travail, par exemple, auprès de personnes polytraumatisées. Dans l'actualité internationale, de nouvelles sanctions contre la Russie, annonce faite cette nuit au G7, le sommet qui rassemble les grandes puissances comme l'Allemagne, le Japon ou encore les États-Unis. Ces sanctions viseront le secteur pétrolier et gazier. Volodymyr Zelensky, le président ukrainien, a également obtenu un soutien via la livraison d'armes de longue portée. Aux États-Unis, le FBI annonce avoir déjoué une tentative d'attentat contre le président. 5 hommes ont été arrêtés et inculpés. Ils sont soupçonnés d'avoir voulu lancer des drones chargés d'explosifs lors de la fête d'anniversaire de Donald Trump à la Maison-Blanche. Au Moyen-Orient, des frappes israéliennes ont tué au moins 4 personnes hier dans le sud du Liban. Une nouvelle attaque menée malgré l'annonce d'un accord entre les États-Unis et l'Iran. Accord qui inclut le Liban. Sandro Calderon, bonjour. La stratégie d'Israël semble irriter Donald Trump.
11: Oui, la tension se confirme entre le président américain et son allié Benjamin Netanyahou. Hier au sommet du G7, Donald Trump a publiquement critiqué les frappes israéliennes contre les militants du mouvement pro-iranien Hezbollah au Liban.
12: Trop de personnes ont été tuées. Vous n'avez pas besoin de détruire un immeuble résidentiel chaque fois que vous cherchez quelqu'un, parce qu'il y a beaucoup de gens dans ces immeubles et ils ne font pas tous partie du Hezbollah.
11: Visiblement, le président américain a peu apprécié les frappes israéliennes sur Beyrouth ce week-end quand un accord avec l'Iran semblait imminent. Et si Donald Trump dit avoir une relation fantastique avec Benjamin Netanyahou, il a suggéré hier de manière surprenante qu'il pourrait se tourner vers la Syrie pour gérer le Hezbollah.
12: Si Israël n'est pas capable de s'en charger sans massacrer tout le monde, la Syrie s'en chargera.
11: Pour sa part, Israël a déjà prévenu que ses troupes resteraient au Liban, mais aussi à Gaza et en Syrie.
2: Merci Sandro. En sport à présent, l'Argentine a entamé la défense de son titre cette nuit en Coupe du Monde et a frappé fort grâce à un Lionel Messi en pleine forme. Victoire 3-0 face à l'Algérie, 3 goals signés Messi. Avec 16 réalisations en Coupe du Monde, le célèbre numéro 10 rejoint l'Allemand Miroslav Klose au classement des meilleurs buteurs de l'histoire de la Coupe du Monde. En entamant la partie, Messi était devenu le premier homme à disputer 6 Coupes du Monde. Autre match, la France, finaliste il y a 4 ans, a battu le Sénégal 3-1. Kylian Mbappé a marqué 2 fois. Il est satisfait, mais il en veut encore plus.
13: Je ne pense pas qu'on soit totalement lancé, mais c'est toujours important de bien commencer les compétitions. Ça donne un peu plus de tranquillité, même si on n'est jamais tranquille dans une Coupe du Monde. Mais on a vu les autres équipes, c'est compliqué de commencer par une victoire. Toutes les équipes savent que la Coupe du Monde, c'est unique, donc tout le monde veut gagner, donner une bonne image de son pays. Donc on a vu qu'aujourd'hui, ce n'était pas un match évident, mais on sait qu'à tout moment, on peut marquer et faire la différence, donc ça aide.
2: Dans les autres rencontres, la Norvège a battu l'Irak 4-1 et l'Autriche rencontre actuellement la Jordanie. Leur match a commencé à 6h et c'est 1-0 à ce stade. Enfin, en cyclisme, le Tour de Suisse débute aujourd'hui au menu 5 étapes et aucune ne sera plate. C'est un des derniers grands rendez-vous avant le Tour de France. Sur la ligne de départ, on retrouvera notamment le Néerlandais Mathieu Van Der Poel, mais aussi Tadej Pogacar. C'est la première fois que le Slovène prend le départ de cette course et il est le grand favori. Merci d'être à notre écoute. Bon réveil à toutes et tous.
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1: Merci beaucoup Mélanie Joris pour ce journal de 7h. Tout ce que je vis actuellement, c'est du bonus. Voilà la déclaration de Lionel Messi, donc après son triplé lors de ce match d'ouverture de l'Argentine. 38 ans Lionel Messi, on y revient évidemment dans votre journal de la Coupe du Monde un peu avant 7h30. Mais tout d'abord la météo du jour avec Théo Le Chanu et beaucoup de douceur encore ce matin. Il y a des averses de pluie au programme du jour.
15: Bonjour François, oui tout à fait, on a quelques gouttes déjà qui sont actuellement en train de circuler, notamment de la côte jusqu'aux Flandres. Alors cela n'entraîne que des faibles ondées ici ou là. Concernant les températures, elles sont déjà très douces ce matin, comprises entre 12 et 16 degrés. Et puis cet après-midi, eh bien, cette zone de pluie va plutôt se décaler en direction des Fagnes, mais cela sera encore une fois assez résiduel.

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1: Il est 7h10, bon réveil à vous. Nous sommes le mercredi 17 juin. Un focus ce matin sur la médiation familiale pour se séparer dans la sérénité quand le couple s'éteint. La médiation plutôt que le tribunal. Vous êtes nombreux, de plus en plus nombreux à faire ce choix, mais est-ce que cela fonctionne? Témoignages et reportages dans un instant. À 7h20, comment le gratin de la finance mondiale joue au pronostic footballistique pendant ce mondial? Explication dans votre rendez-vous Écho et puis votre journal de la Coupe du Monde avec les deux héros de la finale il y a 4 ans, Messi et Mbappé, au rendez-vous des buteurs hier soir et cette nuit. Bon réveil, merci de votre fidélité à RTBF La Première.
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1: Et à 7h11, on vous propose donc ce matin un zoom sur la médiation familiale. Allez voir un médiateur ou une médiatrice pour se séparer un peu plus sereinement. C'est ce que font de plus en plus de couples en Belgique. Depuis 2018, la loi belge pousse en effet à la résolution des litiges via des processus alternatifs et la médiation en fait partie. Bonjour Marie Van Cutsem.
6: Bonjour.
1: Cette question pour commencer, Marie, de quoi parle-t-on exactement quand on dit médiation familiale?
6: Oui, eh bien c'est un processus qui va rassembler autour d'un médiateur ou d'une médiatrice agréée les différentes personnes impliquées dans un litige et l'objectif c'est d'en sortir avec des solutions. Ça peut se faire sur base volontaire ou sur demande d'un juge et ça peut aboutir sur une convention, donc un accord écrit des différentes parties qui sera homologué ou non auprès d'un tribunal au choix. En tout cas, si c'est le cas, ça lui donne une valeur légale.
7: Bonjour.
8: Enchantée.
7: Marie.
8: Caroline.
7: Merci de recevoir.
6: J'ai rencontré Hubert et Caroline, 57 et 44 ans, chez Caroline.
7: Un café pour Hubert, je ne sais pas si vous en voulez aussi.
6: Ils ont été en couple et sont séparés depuis maintenant 5 ans.
9: Nous, on a formé un couple, je dirais, pendant une dizaine d'années, qui, comme sans doute beaucoup de couples, a fonctionné un temps. Et puis, c'est l'apparition d'un enfant qui change quand même beaucoup de choses, avec un certain nombre de choses qui, petit à petit, se sont étiolées. Voilà, il y a un couple amoureux qui, petit à petit, s'est éteint.
6: Et s'ils ont accepté de me rencontrer ensemble, c'est aussi qu'aujourd'hui, ils s'entendent bien et sont devenus une bonne équipe parentale.
10: Ce qui nous guidait vraiment très fort, tous les deux, c'était qu'on voulait que même si on faisait le choix, nous, de se séparer, que ça ait le moins d'impact possible sur notre enfant. Donc ça a été une force sans doute, bon c'est sans doute comme la plupart des parents évidemment, hein, mais c'était un souci constant, quoi.
6: Au moment de la rupture, il y avait une série de dossiers très chargés émotionnellement, une difficulté à prendre des décisions. Ils avaient entendu parler de la médiation et ils se sont lancés.
9: Le simple fait de la présence d'une tierce personne, ça contribue, je pense, à faire en sorte de dire, bon ok, quand je l'entends dire tel truc, ça me fait grimper au mur, mais bon, vu qu'on est en médiation, je ne vais pas en remettre une couche. Ouais. Voilà.
10: Je me souviens aussi d'un élément qui m'avait semblé important pour Hubert à l'époque. Il y avait une volonté d'avoir une garantie que les décisions qu'on allait prendre n'allaient pas léser l'un ou l'autre. Là, le fait d'avoir une tierce personne qui a déjà vu toutes sortes de situations et qui a une collection d'outils allait pouvoir apporter ce cadre qui permet, même si les décisions nous appartenaient, mais qui pouvait peut-être nous confirmer dans le fait que les besoins de chacun soient entendus et soient respectés.
6: Sur ce chemin-là, c'est Isabelle Debout qui les a guidés. Elle est avocate depuis plus de 40 ans et s'est orientée vers la médiation.
11: Un médiateur, c'est un équilibriste qui marche sur un fil avec son balancier. D'un côté, il y a les aspects juridiques, parce qu'on doit bien arriver à quelque chose qui tienne la route. Et de l'autre côté, il y a le relationnel. Et on doit sans arrêt être en équilibre. Et puis il y a de temps en temps des médiations où il y a moins ce côté juridique. Je pense à des ruptures de contact entre parents et enfants, et des questions des grands-parents qui ne peuvent plus voir leurs petits-enfants. Là, on a quand même beaucoup de travail.

0: sur le plan relationnel.
1: Alors Marie Van Cutsem, on va se plonger avec vous dans un rendez-vous. Comment ça se passe concrètement, un rendez-vous chez un médiateur ou une médiatrice ?
2: Isabelle Debeau fait d'abord signer un protocole aux participants, une sorte de cadre de travail, si vous voulez, qui va garantir notamment la totale confidentialité des échanges. Et ça, ça a tout de suite mis Hubert et Caroline en confiance.
3: Un point important dans ce protocole et dans la démarche qui m'avait beaucoup rassuré, c'est le fait qu'il n'est pas question d'avoir des contacts avec la médiatrice sans l'autre.
4: Ah oui.
3: Y compris dans les messages, etc. Donc il n'est pas question d'envoyer des emails à la médiatrice en disant « je trouve ceci ou je trouve cela ». Donc le processus se fait à trois.
2: On notera ici qu'il peut y avoir des rencontres en bilatéral si nécessaire, mais elles seront ensuite rapportées dans la discussion à trois. Bon, après ça, on aborde tous les sujets qui fâchent.
5: Les classiques, qui prend quoi, qui récupère quoi, etc. Où il y a beaucoup d'émotions là derrière aussi. Et moi, personnellement, je me sentais aussi un petit peu démuni par rapport à ça. Est-ce qu'on doit faire une liste des trucs? J'étais conscient qu'il y avait beaucoup d'émotions qui allaient là-dedans, tout en me disant moi-même, c'est quand même un peu bête de mettre autant d'émotions là-dedans, mais en attendant, c'était le cas.
2: Isabelle Debeau.
0: La moyenne, c'est entre 3 et 12 entretiens. Ça dépend des sujets à traiter. Hein. Si on doit juste parler d'un immeuble et qu'il n'y a aucune question autour des enfants, bon, ben, ça va plus vite. Je fais souvent avec les gens une ligne du temps pour retracer un peu leur histoire de couple. Et un jour, j'avais une médiation où ça calait, mais vraiment fort. J'ai repris cette ligne du temps. Et puis, il y avait eu beaucoup d'événements, suicide d'un ami, décès d'un parent, décès de l'autre, burn-out, licenciement, enfin vraiment une collection. Et puis à un moment donné, j'ai regardé ma ligne du temps, j'ai dit, mais il vous est quand même arrivé beaucoup de choses. Je comprends que ce soit vraiment difficile. Et le fait que les gens se soient sentis reconnus chacun là-dedans, hein, parce qu'il y avait des choses de chaque côté de la ligne, ça leur a permis de trouver un accord après.
2: Pour Hubert et Caroline, il a fallu prendre des décisions au sujet de leur petit garçon, mais leur médiatrice les a aussi invités à se projeter.
6: Je me souviens qu'il y a un des sujets qu'elle a amené qui relève de l'autorité parentale et auquel on n'aurait pas forcément pensé, qui était la question des tatouages. Si notre enfant, encore mineur, souhaitait se faire des tatouages, il ne s'agit pas que parce que c'est sa semaine chez papa ou sa semaine chez maman, que l'autre parent n'en soit pas informé. C'est pour prendre un exemple un peu rigolo, mais il nous a permis de faire un petit bond dans le temps et d'imaginer notre enfant grandir. Il avait 4-5 ans à l'époque, mais de se projeter et quelles sont les questions qui allaient potentiellement apparaître et qui allaient nous lier, nous, comme parents, et nous impliquer.
2: Au terme du processus, on établit une convention un peu à la carte. Ça peut être partiel ou même temporaire, et officialisé auprès du tribunal ou non. C'est en tout cas un moment important pour Isabelle Debeau.
0: C'est un moment que je soigne toujours beaucoup, parce que les gens me disent « Ah, mais j'ai 20 minutes ce jour-là, est-ce que je peux venir juste pour signer ?» Et moi, je garde toujours le même cadre d'une heure et demie d'entretien. Parce que parfois, on a besoin de ça, parce que les gens, à ce moment-là, se disent encore des choses.
7: Bon, c'est la fin de tout un processus très chargé aussi.
0: C'est la fin du couple, quelque part. Parce que tant qu'ils sont venus chez moi ensemble, c'était encore un couple.
2: Quant au fait de l'homologuer auprès du tribunal, pour Caroline, c'était une évidence.
6: Ça permettait d'avoir une base solide à laquelle on pouvait toujours revenir, un peu comme la fonction par défaut sur un ordinateur ou un téléphone. À la fois au fil que notre enfant grandit, que nos vies à nous évoluent, que les situations de l'un et l'autre évoluent, parfois avec la rencontre d'une tierce personne.
1: Bon, Caroline et Hubert, donc ce couple séparé que vous avez rencontré Marie et qui a fait appel à la médiation, c'est un cas ici assez idéal où tout s'est bien déroulé, on l'entend. J'imagine que ce n'est pas toujours le cas.
2: Évidemment, parfois on ne s'en sort pas, la médiation tourne en rond. Isabelle Debeau envisage alors les alternatives avec les deux parties, comme par exemple le droit collaboratif.
0: Les deux personnes sont accompagnées de leur avocat. Il y a des réunions à quatre, il y a des réunions des avocats seuls. Et ils vont tout faire pour essayer d'arriver à un accord, et notamment avec la formation qu'ils ont, vraiment être attentifs à tout ce qui se passe pour celui qui n'est pas leur client. Ça, c'est une chose. En droit familial, on peut demander au tribunal de la famille d'aller devant ce qu'on appelle une chambre de règlement amiable. Là, c'est un juge qui va, de manière bienveillante, mais utiliser son autorité pour amener les personnes à trouver des accords.
2: Et si toutes ces tentatives à l'amiable échouent, alors le litige est tout simplement tranché devant le tribunal de la famille compétent.
1: Voilà, la médiation familiale, donc poussée par la loi belge et par les acteurs du monde judiciaire pour désengorger les tribunaux, mais vous l'avez entendu aussi pour régler parfois plus sereinement des séparations. C'était un reportage et des témoignages signés Marie Van Cutsem. Virginie Defax, un accident à signaler sur le ring de Bruxelles à 7h20.
4: Oui, exactement François. Donc un accident s'est produit à hauteur de Vilvoorde. Une bande de circulation est neutralisée. Vous perdez 5 minutes en direction de Grand-Billard. On a les ralentissements habituels sur le ring ailleurs, avec 5 à 10 minutes perdues sur la plupart des différents tronçons. Et puis pour rejoindre la capitale, les ralentissements habituels, avec 5 à 10 minutes perdues sur les principaux axes menant au ring de Bruxelles. Par contre, une perte de chargement vient tout juste de nous être signalée. C'est sur le ring 5 de Mons, à hauteur de Jemap. Il y a des présences de pavés dans la sortie Jemap en direction d'Aski. Donc soyez extrêmement prudents à cet endroit. Et puis concernant les transports en commun, toujours ces perturbations sur les lignes La Louvière Sud Mons et sur les lignes Charleroi Central Ottigny. Donc retard et suppression possible entre Aubourg et Nimy et entre Charleroi Ouest et Fleurus.
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1: Et on va parler football dans l'économie sans détour, football et pronostics avec vous, Diane Burguet-Lavernet. Bonjour Diane.
12: Bonjour François.
1: Bon, ça y est, on peut dire que la première journée de compétition de la Coupe du Monde s'achève. Demain matin, toutes les équipes auront joué leur premier match. Loin des pelouses, un autre match a commencé, Diane, c'est celui des pronostics. Donc.
12: Et sans plus attendre, je vous livre les résultats.
1: Ah.
12: Grande favorite, l'Espagne et la France. Les deux équipes tiennent la corde. Alors, au petit jeu des pronostics, il y a les doigts mouillés, il y a les bookmakers, les théories statistiques et économiques, et cette fois aussi l'intelligence artificielle. Anthropic et OpenAI prédisent une victoire de l'Espagne. Mistral penche pour les Bleus. DeepSeek mise sur l'Argentine. L'utilisation massive des outils et des données IA, c'est une première pour une Coupe du Monde de football.
1: En se basant sur des millions de données économiques, la banque d'affaires Goldman Sachs a publié son propre modèle de prévision.
12: Et son verdict, c'est l'Espagne qui aurait 26% de chances de remporter le tournoi devant la France avec 19%. Pour la banque américaine, le football n'est en fait guère moins difficile à prévoir que les marchés. Ces économistes sont passés au crible près de 20 000 matchs internationaux disputés depuis 1978. Leur modèle intègre la force offensive des équipes, leurs performances passées, leur dynamique récente, mais aussi des variables parfois plus surprenantes comme la distance parcourue jusqu'au lieu du match, l'altitude ou encore les écarts de température, tout ça peut jouer. Une approche quantitative très proche de celle utilisée pour prévoir la croissance économique ou l'évolution d'un marché financier. C'est le passé qui sert à estimer les probabilités futures.
1: Alors, il y a d'autres techniques, Diane. Une deuxième école, celle des modèles structurels.
12: Là, son représentant le plus connu, c'est Joachim Clement. Cet économiste allemand développe son propre algorithme. Sa petite célébrité dans le monde de la prévision tient au fait qu'il a correctement anticipé les vainqueurs des trois dernières Coupes du Monde, l'Allemagne en 2014, la France en 2018 et l'Argentine en 2022. Son approche à lui, elle est différente. Il ne regarde pas seulement ce qui se passe sur le terrain, il prend en compte la taille de la population, par exemple, qui mesure le vivier de talents disponibles. L'importance culturelle du football dans le pays, le climat qui favorise ou non la pratique du sport, le classement mondial et même, il insère une dose de hasard dans son algorithme. Mais cette année, son modèle désigne un vainqueur surprise, les Pays-Bas.
1: Ah oui, ce serait une surprise, effectivement.
12: Alors, troisième école, c'est celle des marchés. Sur les plateformes de prédiction comme Polymarket, des milliers de personnes parient leur propre argent sur le futur champion du monde. Pour les économistes, ces marchés, ils constituent une forme d'intelligence collective parce que chaque parieur apporte une information, une intuition, une expertise. Le prix final devient alors une synthèse des connaissances dispersées dans la société. Et selon ce marché, c'est la France et l'Espagne qui figurent aujourd'hui parmi les principales favorites. Il y a quand même vraiment des tendances lourdes qu'on retrouve. Hein.
1: Bon, tous ces modèles se heurtent toujours à la même limite, Diane. Le football est un sport extraordinairement difficile à prévoir.
12: Oui, contrairement au basket, au baseball, où des points s'accumulent et où la supériorité statistique finit souvent par s'imposer, un match de football, il se joue fréquemment sur deux buts. Une blessure, un carton, un pénalty raté, une erreur d'arbitrage, un rebond favorable, tout ça peut changer le destin d'un match, parfois même celui d'une Coupe du Monde. C'est d'ailleurs ce que les statisticiens appellent parfois le problème des petits nombres. Quand les écarts sont faibles, le hasard pèse beaucoup plus lourd. Goldman Sachs, par exemple, reconnaît les limites de son modèle. Les blessures, par exemple, explique la banque d'affaires, restent extrêmement difficiles à intégrer.
1: Et c'est là qu'intervient l'école du hasard.
12: Eh bien oui, le football et le hasard sont intrinsèquement liés. Selon certaines analyses, près de la moitié des buts seraient le fruit de l'imprévu. C'est finalement le tir au but qui reste la situation la plus propice à des pronostics, car le nombre de variables est limité. Rebond, frappe du poteau, barre, réaction du gardien, ça on aura l'occasion d'y revenir dans quelques jours. Enfin, François, n'oublions pas au petit jeu des pronostics, les oracles en tout genre. Alors le plus célèbre d'entre eux reste Paul Le Poulpe, maître en la matière. Mondial 2010 en Afrique du Sud, le céphalopode allemand avait par 8 fois désigné l'équipe victorieuse. D'autres animaux ont pris la suite avec moins de notoriété et surtout beaucoup moins de succès.
1: Oui, nouvel oracle du règne animal qui vient d'être présenté au monde, c'est en Belgique cette fois-ci, puisque Maximus, le chat du Premier ministre N.V.A. Bart de Wever, prédira tous les matchs de la Coupe du Monde. Il fait un peu le même job que Paul Le Poulpe. Il se trompe un peu plus souvent déjà, il avait prédit une victoire de la Belgique, c'est raté. Voilà, merci beaucoup Diane Burgel-Vernet. Je ne suis pas sûr que Goldman Sachs et compagnie avaient non plus prédit un nul de l'Espagne face au Cap-Vert. Comme quoi le foot...
12: L'imprévisibilité.
1: ...est très difficile à prévoir.
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1: Et voici votre journal de la Coupe du Monde avec Jérôme Elguers ce matin. Bonjour Jérôme.
9: Bonjour.
1: Les buteurs étaient sortis hier soir et cette nuit.
9: Doublé pour Kylian Mbappé, doublé pour Erling Haaland et puis Lionel Messi a fait encore plus fort en plantant lui un triplé. L'Argentine, championne du monde en titre, a réussi son entrée en battant l'Algérie 3-0 avec ses 3 nouveaux goals. Messi a maintenant marqué 16 buts en Coupe du Monde et devient, avec l'Allemand Miroslav Klose, le co-meilleur buteur de l'histoire du mondial. L'Argentin de 38 ans explique comment il entretient la flamme.
13: J'aime tout simplement jouer au foot, c'est ma passion depuis tout petit et tant que je suis en forme, je donne le maximum. Je regarde en ce moment la série sur Rafael Nadal et je m'identifie beaucoup à lui. Je pense qu'on se ressemble beaucoup car on veut toujours donner le maximum. Tant que je le pourrai et que je serai en forme pour le faire, j'apporterai une contribution.
9: Et puis toujours dans ce groupe J de l'Argentine, l'Autriche joue en ce moment face à la Jordanie. Le match a commencé à 6h, 63 minutes de jeu donc, et le score est de 1-1.
1: Et puis dans le groupe I, celui qu'on appelle le groupe de la mort, ce groupe a livré ses premiers verdicts et avantage France et Norvège.
9: Les Bleus ont battu le Sénégal 3-1 en proposant deux visages, le mauvais en première mi-temps quand la France ratait tout ce qu'elle entreprenait, et puis le bon au retour des vestiaires avec des artistes français enfin accordés et inspirés. D'abord brouillon, Kylian Mbappé a tout de même marqué ses 57e et 58e buts en sélection, il dépasse Olivier Giroud et devient le meilleur buteur français de l'histoire, Mbappé qui explique ce départ en mode diesel.
14: Il faut valoriser le fait que c'est la Coupe du Monde, personne ne vous regarde jouer, donc c'est à nous de trouver les formules, de trouver tous les schémas qu'il faut pour essayer de pouvoir marquer des buts et être décisif. C'est qu'en premier match, on va devoir progresser parce que je pense qu'il y a une marge de progression avec cette équipe. On a beaucoup de joueurs qui sont très jeunes, c'est la première fois qu'ils jouent une Coupe du Monde, donc je pense qu'il y a eu aussi un peu de crispation au niveau émotionnel.
9: La France gagne, mais n'est pas première de son groupe, car la Norvège a fait mieux en battant l'Irak 4-1 cette nuit avec 2 buts d'Erling Haaland.
1: Et puis des nouvelles du camp de base des Diables Rouges, où on récupère après le partage contre l'Égypte.
9: Du repos pour ceux qui ont commencé ce premier match, et pour les autres, un amical contre une équipe locale de Seattle. Les Diables se ressourcent aussi auprès de leur famille, quartier libre, et ensuite ils prépareront le deuxième match face à l'Iran, en retenant bien évidemment les leçons de ce premier match compliqué. On écoute à ce propos l'ailier Leandro Trossard.
15: Je pense que c'est surtout parti de nombreuses passes qui n'aboutissaient pas, ce qui provoquait beaucoup de contre-attaques de l'adversaire. Tout part de la base. Réussir ses passes, conserver la balle et de la construire ses attaques. On a aussi perdu trop de duels, on n'était pas assez présent sur les deuxièmes ballons. Ça ne rend pas les choses faciles contre l'Égypte. Bien sûr, on veut toujours gagner un premier match, surtout quand c'est contre l'adversaire probablement le plus fort du groupe. Mais oui, au final, c'est un bon résultat, surtout quand on est mené et qu'on doit revenir au score.
9: Leandro Trossard, interrogé par Manuel Jousse.
1: On rappelle que le match contre l'Iran, c'est ce dimanche à 21h, heure belge. Pour terminer, Jérôme, le programme des prochains matchs, on va déjà conclure la première journée de ce mondial.
9: Oui, demain matin, toutes les équipes auront joué leur premier match. On évoquait les buteurs en début de journal. Eh bien, deux autres arrivent ce soir. À 19h, le Portugal de Cristiano Ronaldo affronte la République démocratique du Congo. 22h, Angleterre-Croatie avec Harry Kane. Et puis, la nuit, à 1h, Ghana-Panama. À 4h, Ouzbékistan-Colombie. Pour conclure cette première journée de la phase de groupe.
1: C'était le journal de la Coupe du Monde, signé Jérôme Elguers. Merci beaucoup, Jérôme.
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1: Matin Première, il est 7h32, voici le rappel de l'actu du jour avec Eva Secker.
20: Et de nouvelles actions de grève sont prévues chez Avia Partner, une des sociétés qui s'occupe de l'enregistrement des passagers et des embarquements à l'aéroport de Zaventem. Hier matin, la réunion entre syndicats et direction n'a rien donné. Les employés parlent de frustration persistante, ils ne se sentent pas suffisamment écoutés ou valorisés. Pour l'instant, aucune action n'est en cours, selon la porte-parole de Brussels Airport. Le prix de l'essence en baisse ce mercredi après celle du diesel hier. L'essence recule de 5 à 6 centimes pour atteindre son plus bas niveau depuis la mi-mars, il y a 3 mois, avec un prix maximum de 1,80€ le litre. L'Union des villes et communes wallonnes vient de présenter une série de pistes pour refinancer les grandes villes qui se sentent abandonnées par le gouvernement wallon et écrasées par le fédéral et ses mesures. Moderniser la fiscalité immobilière pourrait par exemple rapporter entre 17 et 35 millions par an aux 9 plus grandes villes de Wallonie. Julien Flagotti de l'Union des villes et communes wallonnes.
21: Il y a aussi une réflexion à faire en termes de contribution finalement de toutes les personnes qui fréquentent la ville, qui bénéficient des services publics qui sont offerts par la ville mais qui n'y résident pas et qui, en raison de la structure fiscale qu'on connaît en Belgique, ne payent pas leur impôt des personnes physiques dans cette ville mais dans la commune où ils résident. Et donc on pense qu'il y a certainement moyen de rééquilibrer peut-être la contribution des extérieurs au profit des 9 grandes villes.
22: Et par rapport au niveau régional ?
21: Alors on a mené toute une réflexion sur une éventuelle réforme de la fiscalité. fiscalité automobile. Il faut savoir qu'actuellement, la fiscalité automobile, elle se répartit en trois taxes principales, la taxe de circulation, la taxe de mise en circulation et la redevance kilométrique, la fameuse taxe poids lourd. Au vu de l'usage qui est fait des voiries communales et du fait qu'elles représentent majoritairement le réseau routier en Wallonie, on pense qu'une réflexion pourrait à tout le moins être envisagée sur la manière dont est redistribué le produit de ces différentes taxes au profit justement des neuf grandes villes, mais également de l'ensemble des communes de Wallonie.
20: Une interview de Marc Sirlerot. Paolo Falzone saura ce matin combien de temps il passera en prison. La lecture de la peine est prévue à 10h30. L'avocat général a requis 27 ans. Paolo Falzone, reconnu coupable de 7 meurtres et 79 tentatives de meurtre lors du carnaval de Strépy. Son passager, Antonino Falzone, risque 2 ans de prison pour non-assistance à personne en danger. En sport, l'Argentine a frappé fort cette nuit en Coupe du Monde. Victoire 3-0 face à l'Algérie. 3 goals signés Lionel Messi. La France de son côté a battu le Sénégal 3-1. L'Autriche affronte actuellement la Jordanie et mène pour le moment 2-1. Au programme du jour, à 19h, Portugal, République démocratique du Congo. À 22h, ce sera en Angleterre, Croatie. À 1h du matin, le Ghana rencontrera le Panama. Et puis à 4h, ce sera Ouzbékistan, Colombie.
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1: Et dans la suite de Matin Première, jusqu'à 8h, la Belgique va-t-elle faire chauffer la carte Visa pendant le Salon mondial de l'armement qui se tient cette semaine à Paris? Et les entreprises belges vont-elles y remplir le carnet de commandes? Le marché militaire en pleine expansion, les dépenses en hausse, mais pourquoi faire? On en parle avec le ministre de la Défense, Théo Franken, en direct de Paris, interview à 7h45. Elle disait non au CETA il y a 10 ans, elle lui dit totalement oui aujourd'hui. La Wallonie approuve l'ensemble du traité de libre-échange entre l'Union européenne et le Canada. Pourquoi ce revirement? Bertrand Haine vous explique comment le monde a changé et les partis aussi. Et puis votre météo du jour avec une alternance entre passages nuageux et éclaircies aujourd'hui. Attendez-vous aussi à un peu de pluie.
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5: Il est 7h38, la revue de la presse avec vous, Nicolas Van Nuskrik. Bonjour Nicolas.
6: Bonjour à tous.
5: Ce commentaire d'abord pour commencer dans le Lats News. Le football reste la plus importante des questions secondaires.
6: Ouais, ce qui explique sans doute qu'il fasse en ce moment couler tellement d'encre ce football, encre de l'édito, du Lats News évidemment, pour s'interroger encore sur la manière dont Donald Trump utilise ce foot outil, non pas levier de soft power, on l'a déjà entendu, mais bien massue hard power pour souligner et insister sur la ligne politique de puissance dure et isolationniste des États-Unis. Encre aussi du Morgan ce matin pour questionner le possible départ de Jérémy Doku de la Coupe du Monde. Hein, quoi ? Notre meilleur joueur pourrait faire ses valises en plein mondial, s'étrangle la DH ? Pas pour blessure, pas pour transfert, non, mais en raison de la vraie vie. Son épouse est sur le point d'accoucher. Ah, et il y a là matière à édito ? Oui, car certains, puristes de l'extrême, voudraient que le maillot national exige un sacrifice total. Ainsi, l'entraîneur de jeunesse du joueur a rappelé sur la VRT que quand on part pour la Coupe du Monde, ça peut paraître dur, mais on est là-bas et que le bébé sera toujours là après la compétition. Silence appuyé, après donc les propos de Peter Janssens, ex-entraîneur de Jérémy Doku. Propos, allez, agrémentés encore ce matin par ceux de Geert Verheyen, ex-diable. Allez, quoi ? À quoi peut bien servir un homme pendant un accouchement ? Silence appuyé et constat que si les sociologues du sport cités par le Morgan ont raison de constater l'évolution des mentalités des jeunes athlètes, visiblement, ces mentalités n'évoluent pas à la même vitesse du côté des commentateurs sportifs flamands. Ah mais non, rétorque la DH, si Jérémy Doku doit filer à la maternité en pleine Coupe du Monde, il n'y a que deux choses à lui dire. Félicitations et bon vol. Du reste, précise le Morgan, la seule chose que le gaillard Doku a dit jusqu'ici, c'est qu'il aimerait être présent et qu'il espère que ça puisse s'arranger. Nulle part, il n'a exigé quoi que ce soit. Mais bien entendu qu'aucun père ne voudrait rater ce moment. Et ce n'est pas parce que l'homme a un emploi exigeant et très bien rémunéré, qu'il n'aurait pas le droit d'être là, dit Morgan. Laissons, propose le quotidien, le joueur et sa compagne, les futurs parents ont décidé pour eux-mêmes. Un brin facile, cette conclusion du Morgan, en forme de « ça ne nous regarde pas » alors que le quotidien vient de signer un long édito, suivi d'un dossier en plus pour constater l'évolution de notre société, que désormais, même les joueurs de foot ont le droit de devenir pères. Au passage, leurs femmes, d'ailleurs, ont désormais cessé d'être des trophées qu'ils exhibent. Ne faites pas des yeux étonnés, il y a 10 ans encore, explique le Morgan, en parallèle du soulier d'or, c'est l'escarpin d'or qui était attribué à la compagne de footballeur la plus belle, ou disons, la plus élégante. Mais oui, laissons les futurs parents décider, pour une fois le mensonge que répètent tous les passionnés quand leur équipe se traîne, ce mensonge vaut 1000 fois, finalement, ça n'est jamais que du foot.
5: Bon, comme vous l'avez cité, c'est la toute principe, c'est tout la principale des priorités secondaires, le football. J'ai même lu quelque part que... Certains disent que Jérémy Doku aurait pu calculer son coût au moment de la conception. Bon, bref, on va laisser ce débat-là dans la presse flamande. Hein. D'un heureux événement à venir, Nicolas, à un autre observé hier, le G7 s'est montré uni.
6: Pourvu que ça dure. Voilà, avec son titre, le soir, ouvre et referme aussitôt le commentaire. Pourvu, oui, que ça dure, ce G7 qui, pour une fois, a fait le job. Ouais. Même Trump, Volodymyr Zelensky, l'Ukrainien, a pu acter le retour d'une sorte d'union sacrée face à Poutine. Personne, reconnaît le soir, ne sait exactement combien de temps ça durera, mais cette reconstitution du bon vieux bloc occidental survient à un moment clé pour permettre au leader ukrainien de protéger son pays et de consolider de réels acquis contre l'agresseur russe. Voilà ce que cela donne, ce dossier ukrainien, quand les Européens sont à la manœuvre. Différence notable avec le Proche-Orient où ils ne font que subir. À ce sujet, ce matin, le Standard s'interroge. Que retire l'Europe de la raclée que Trump s'est prise en Iran ? Beaucoup d'enseignements. Se renforcer dans sa résistance face à l'Américain, accepter de payer le prix fort, constater pour l'Europe que tant que notre économie sera liée aux fossiles, à l'énergie fossile, hein, je ne parlais pas de Trump, l'Europe restera sans défense et spectatrice de son destin géopolitique. Mais si, comme elle le fait ces derniers jours, cette Europe se maintient dans sa volonté de rester fidèle à ses principes, si elle s'oblige à l'unité En mettant en avant ses propres objectifs, elle pourrait voir s'ouvrir de nombreuses opportunités, dit le Standard, à ne pas laisser filer.
5: Eh bien, surprenante, cette revue de la presse mercredi matin. Ben oui, merci beaucoup, Nicolas Vandenskrieg. On a parlé conception, donc avec vous. On va aussi en parler avec vous, Bertrand Haine. Bonjour, Bertrand.
0: Mais bonjour.
5: Conception, là, chez un poisson qui survit depuis 100 000 ans sans aucun mâle. C'est dans la Libre Belgique ce matin.
0: Ça peut faire rêver certains ou certaines. Mmh. Dans les rivières du Mexique et du sud du Texas, un petit poisson aux écailles argentées bouscule les certitudes de la biologie, raconte la Libre. Le Molly Amazon, surnommé comme ça en référence aux guerrières de la mythologie grecque, est en effet uniquement composé de femelles. Alors, pour faire perdurer sa lignée, la femelle choisit un partenaire parmi des mâles d'espèces très proches, mais leur sperme, dit le journal, est utilisé uniquement pour déclencher le développement de l'œuf, et je ne sais pas comment, mais l'ADN paternel est ensuite éliminé. Et oui, la servante écarlate à l'envers, ouais. Si vous voyez ce que je veux dire. Ce mécanisme n'engendre que des filles, chacune étant un clone génétique exact de sa mère. Alors, selon les théories classiques de l'évolution, dit le journal La Libre, donc, ce poisson ne devrait simplement pas exister. Pourtant, l'espèce s'obstine à survivre, et pour comprendre comment elle fait et pourquoi, bah, allez lire La Libre, sinon ouais. Je vais être trop long.
5: Le Poecilia formosa...
0: Ah oui, vous avez même le nom technique. Ouais. Moi, je préfère Molly Amazon.
5: Molly Amazon.
0: Ouais.
5: Allez, on vient avec Ulysse du pouvoir Bertrand. Et 10 ans après la Wallonie qui devrait enfin ratifier le CETA, le traité de libre-échange avec le Canada. La Wallonie s'était opposée, on s'en souvient, seule à son entrée en vigueur, au point de provoquer une crise politique et diplomatique d'ampleur, Bertrand.
0: Et depuis, la Meuse a coulé sous les ponts à Namur. La ratification de ce traité fait aujourd'hui peu de doutes et peu de vagues. Il y a 10 ans, pourtant, ce fut une crise épique, alors que toute l'Europe et le Canada se préparaient à célébrer une nouvelle étape dans le doux commerce et la mondialisation. La Wallonie disait non, et massivement non, dans une coalition hétéroclite d'altermondialistes, d'agriculteurs, de syndicats, d'artistes, d'universitaires et de partis politiques, PTB, Écolo, qui étaient à l'époque dans l'opposition, PS-CDH, au pouvoir. La ministre canadienne du Commerce, qui était venue tenter de rassurer les Wallons et les Wallonnes, était repartie en larmes devant les caméras du monde entier.
2: Il semble évident pour moi, pour le Canada, que l'Union européenne n'est pas capable maintenant d'avoir un accord international, même avec un pays qui a des valeurs si européennes comme le Canada.
0: Mais rassurez-vous pour elle, elle a avoué plus tard que ses larmes étaient fausses et qu'elle voulait simplement mettre la pression sur la Wallonie.
5: Voilà, larmes de crocodile, mais ça a fini par fonctionner, Bertrand. La Wallonie a fini par accepter l'entrée en vigueur du CETA.
0: Oui, contre une déclaration interprétative dont la portée divise encore aujourd'hui les spécialistes du genre. Mais pour faire court, on est rentré dans le rang, oui. Mais non sans avoir, c'est vrai, débattu et discuté d'une question jusque-là très peu présente dans l'opinion. La Wallonie refuse par exemple de se voir imposer à l'époque des tribunaux d'arbitrage, qui connaissaient l'existence de ces trucs avant, qui permettent à des multinationales d'attaquer des États quand ils estiment que leurs décisions mettent en cause leurs intérêts. Écoutez par exemple André-Antoine, CDH à l'époque, président du Parlement de Wallonie.
7: Auparavant, le gouvernement propose, les parlements disposent, et bien aujourd'hui, les multinationales s'interposent. Je rappelle quand même que le commerce extérieur, l'agriculture, les travailleurs sociaux, c'est aussi de la compétence de la Wallonie.
0: Voilà, il y avait dans cette opposition au CETA un moment d'affirmation politique, même un peu identitaire, parfois la Wallonie le seul contre tous, face à la dépossession démocratique imposée par la mondialisation.
5: Ouais, le CDH donc très en pointe contre le traité à l'époque, les engagés aujourd'hui vont pourtant le ratifier.
0: Avec le MR, qui lui était isolé à l'époque, qui ne l'est plus aujourd'hui, l'histoire lui donne un peu raison. Ce revirement est politique et démontre une fois de plus que les engagés ne sont plus le CDH de l'époque. Mais il faut dire aussi que le traité est déjà, en fait, entré en vigueur provisoirement et la déferlante de bœuf aux hormones crainte par les agriculteurs ne s'est pas produite. Les entreprises wallonnes, par contre, ont augmenté leurs exportations vers le Canada. Voilà qui fait un peu changer les lignes. Mmh. Même l'opposition n'est plus si vocale. Oh oui, elle s'oppose. Hein, mais PS et Écolo, par exemple, ont récemment soutenu au Parlement européen un appel à ratifier le CETA et à coopérer avec le Canada. Oui, la Meuse a coulé sous les ponts, car qui oserait cracher aujourd'hui sur le Canada, une des rares démocraties qui regorge de ressources précieuses en terres rares et en hydrocarbures dont l'Europe a désespérément besoin pour échapper aux raquettes de Donald Trump et à la déferlante chinoise. La question ne se posait pas il y a 10 ans, elle se pose aujourd'hui et ça change tout.
5: Oui, évidemment, le Canada fait partie des pays qui tente de proposer une autre
0: mondialisation, une
5: autre,
0: heureuse
5: et une autre alternative occidentale face à l'Amérique de Trump. Évidemment, ça change tout aussi. Merci beaucoup Bertrand Hen pour ces coulisses du pouvoir. On vous retrouve sur OVO et en podcast. 7h47, un petit mot de vos conditions de circulation. Virginie Defax.
8: Oui, avec toujours les ralentissements habituels vers la capitale avec 5 à 10 minutes perdues en général et puis sur le ring. Même topo avec 5 à 10 minutes perdues sur la plupart des différents tronçons. Et puis un objet encombrant à vous signaler, c'est sur la Nationale 4 Arlon-Namur à hauteur de Saint-Saint. Il y a une bâche en direction de Namur, soyez prudents à cet endroit. Et puis concernant les transports en commun, on a toujours ces perturbations entre Hautbourg et Nîmes et entre Charleroi-Ouest et Fleurus.
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5: Il est 7h49, bonjour Baptiste Tupin. Vous êtes avec nous Baptiste. On ne vous entend pas Baptiste Tupin, est-ce que vous êtes bien là ? Alors, oui, on vous retrouve ce matin en direct de Paris. Baptiste Tupin, vous êtes en compagnie du ministre de la Défense, Théo Franken. Il a visité hier le Salon de la Défense, qui se tient jusque vendredi. C'est l'un des salons les plus importants du genre, avec des milliers d'industriels du secteur, de gros contrats à la clé, évidemment, événement qui a lieu dans un contexte géopolitique toujours très instable. Est-ce que vous êtes avec nous, Baptiste Tupin ?
14: Oui, vous m'entendez ?
5: On vous entend.
14: Est-ce que vous nous entendez ? Oui. Est-ce que vous nous entendez ?
5: Oui, vous pouvez y aller, Baptiste.
14: Théo Franken.
15: Bonjour, bonjour.
14: Avant de parler de votre présence à Paris pour ce Salon de la Défense, on va évoquer le contexte international. Hier, un navire militaire russe a procédé à des tirs de sommation sur un navire de plaisance dans la Manche. Comment vous qualifiez ces tirs ? C'est un incident, une provocation russe ?
15: Mais c'est une frégate russe qui se trouve déjà pendant des mois dans la Manche.
14: Et donc, ce navire est présent dans les eaux de la mer du Nord, parfois au large de la Belgique. Comment on explique cette présence d'un navire militaire russe tout près des côtes européennes ?
15: Parce qu'on a pris la flotte fantôme. On a pris le navire du flotte fantôme en Belgique de début mars. Et cette frégate est venue quelques semaines, quelques jours après. Et maintenant, elle patrouille tout le temps. Ça, c'est vraiment du jamais vu.
14: Et elle représente une menace pour la Belgique ?
15: Non, c'est clair qu'ils veulent donner un signal clair qu'on ne peut pas toucher leur navire de la flotte fantôme qui fait la transportation des gaz et du pétrole.
14: Il y a l'autorisation d'être là dans ces eaux internationales ?
15: Mais quand ils restent dans les eaux internationales, la frégate peut rester là. Mais c'est très remarquable. C'est la frégate Grigorovitch. C'est une frégate russe assez connue qui patrouille depuis tout le temps pour intimider la marine belge, la marine française. Oui, c'est remarquable. Alors, ça augmente. La France a pris un autre navire il y a quelques jours. Les Anglais ont pris un navire. Et c'est clair qu'ils cherchent la confrontation. Ils cherchent de donner un signal clair. Ne touchez pas nos navires, parce que ça, c'est le pétrole et le gaz qu'on a besoin pour payer la guerre, pour tuer des Ukrainiens.
14: C'est une menace qui vous inquiète comme ministre de la Défense, cette présence de navires russes de plus en plus forte ?
15: C'est déjà pendant un mois que je sais qu'elle est là, mais Bon, j'ai jamais communiqué. Maintenant, c'est clair qu'ils sont plus, agressifs. C'est remarquable, oui, c'est quelque chose qui est très important.
14: Alors ce vendredi, des représentants américains et iraniens se retrouveront en Suisse pour signer un accord de cessez-le-feu de 60 jours. Mmh. Il y a quelques semaines, un chasseur de mines de la marine belge, le Primula, a été prépositionné en mer du Nord. Ce navire, il pourrait intervenir pour participer à une sécurisation, par exemple, du détroit d'Ormuz.
15: Absolument, nous sommes prêts pour y aller.
14: Et qu'est-ce que vous attendez? Qu'est-ce que la marine belge attend pour intervenir sur place? Un signal d'autres alliés européens? Une demande des Américains ou d'alliés au Moyen-Orient?
15: Il y a une coalition de volontaires, c'est
14: oui.
15: ça. Alors, c'est clair, c'est sous la présidence de la France et de Grande-Bretagne. Alors, c'est clair qu'ils font des consultations. J'ai vu mon homologue français hier, Madame Catherine Vautrin. Alors, elle m'a dit qu'on doit encore attendre quelques jours parce que ce n'est pas encore signé, ce n'est pas encore tout à fait clair. Et bon, il y a des consultations. Mais quand le feu devient vert, on y va.
14: Donc, vous avez eu des consultations à ce niveau-là avec la ministre française des Armées hier. On pourrait aller plus loin que l'envoi d'un navire chasseur de mines comme le Primula?
15: Oui, il y a des autres capacités qui sont possibles de déployer. Oui.
14: Des capacités aériennes ou des capacités marines, des capacités terrestres?
15: Les capacités marines, ça c'est clair. Ce problème, oui, ce sont des capacités marines. On a encore d'autres possibilités, mais je vais me rendre au Conseil des ministres quand il y a une décision, et je vais aussi aller au Parlement.
14: Et donc cette éventuelle intervention pourrait tomber, ou la décision d'une intervention pourrait tomber dans les jours à venir?
15: Oui.
14: Alors vous avez visité hier le Salon de la Défense à Paris, c'est la raison de notre présence en direct ici à Paris. Plus de 2500 industriels du secteur réunis dans ce salon. Qu'est-ce qu'on vient faire comme ministre de la Défense dans un salon comme celui-là? Qu'est-ce qui explique votre présence ici?
15: C'est la plus grande salon de défense en Europe, et c'est clair que l'Europe doit vraiment se renforcer, renforcer ses armes, ses forces armées. Alors c'est clair qu'on doit être ici. Il y a beaucoup de milliards d'euros qui vont être dépensés pour renforcer nos forces armées. Et c'est clair que pour notre industrie, on doit avoir aussi des retombées économiques, et nos industriels, nos entrepreneurs, nos entreprises, mais nos ouvriers aussi, ils doivent profiter de cette hausse en matière de choses défense.
14: Présent ici notamment pour tenter de capter ces investissements vers l'industrie belge. Vous avez notamment assisté à la signature d'un gros contrat pour la FNR Stahl hier.
15: Oui, j'ai assisté à trois grands contrats. Un contrat pour Thales Belgium, un grand contrat pour FNR Stahl avec mon homologue français, et aussi un contrat pour Euramec, qui est avec la Turque, Havelsan, qui est une entreprise turque, qui est encore un résultat de la mission économique avec notre reine il y a quelques semaines à la Turquie.
14: Alors, c'est un contrat, celui de la FNR Stahl, qui se fait en coopération avec la France, une coopération européenne. Ça veut dire que cette défense européenne, elle se met quand même en place à travers notamment des coopérations économiques comme celle-là?
15: Oui, et c'est pour ça qu'on vraiment renforce nos capacités européennes, mais aussi notre collaboration industrielle.
14: Mais elle n'est pas en panne, cette coopération européenne?
15: Non.
14: On a vu que le SCAF,
15: ouais,
14: par exemple, avait été abandonné. C'était quand même le projet phare de cette défense européenne, ce projet d'avion du futur entre l'Allemagne et la France.
15: C'est vrai, vous savez comment je pense de quelques entrepreneurs qui sont très difficiles à collaborer avec. Alors, je pense que c'est un dossier particulier.
14: C'est ça, c'est un problème industriel, selon vous, c'est pas un problème politique?
15: Non, c'est absolument pas un problème politique. Mais je pense qu'il y a beaucoup de collaboration. C'est pour ça qu'on achète le plus part en Belgique et en Europe. En Wallonie, il y a souvent l'impression, et quand je vois tous les mensonges de M. Magnette, même ce week-end, et de M. Hedebau, et tous les PTB, de gauche et extrême gauche, dire tout le temps que moi je suis Theo Franken American Express, en train d'acheter tout le temps de matériaux, de matériel américain. Ce sont des mensonges, c'est pas vrai. Seulement 7%, pas 70, 7%. 80% des achats sont des achats américains. 93% des achats sont des achats européens et belges. Alors, ce sont vraiment, je peux seulement demander ici à la première d'arrêter avec tous les mensonges parce que ça.
14: Monsieur Franken, comme ministre de la Défense, vous préparez au sommet de l'OTAN qui aura lieu en Turquie début juillet. Le but est de voir comment atteindre les objectifs de dépenses militaires des pays membres fixés à 5% du PIB. Cet objectif-là, il pourrait encore bouger ou c'est vraiment un maximum?
15: Mais c'est pas 5, hein. Alors c'est 3,5 pour la défense. Maintenant, on est à 2, défense corps. Alors défense, vraiment défense, des investissements pour la défense et 1,5 pour des dépenses pour la sécurité, beaucoup plus élargie. Alors ça veut dire, maintenant, nous sommes à 3,44 sur 5. Ça a déjà un rapport avec 7 sur 10.
14: Est-ce que ce rythme pourrait accélérer? Est-ce que le président américain pourrait mettre la pression non. sur les pays membres de l'OTAN pour aller plus loin ou plus vite?
15: Non, non. Alors, de 5%, on a fait l'accord l'année passée. On a 10 ans pour obtenir ce 5%. On est déjà à 3,44, alors 3,5, ça veut dire que 7 sur 10.
14: Mais on n'ira pas
15: plus loin. Quand ma petite fille vient avec un rapport avec 7 sur 10, c'est pas mal. Alors, je suis très clair, le 2%, ça reste, les années prochaines, ça reste à 2%, on ne va pas augmenter, 2% pour la défense-défense et 1,5 pour les dépenses sécuritaires. Alors, 7 sur 10, on a déjà, mais on doit obtenir 10 sur 10 et on a encore 8 ans pour obtenir. Alors, on doit rester un peu calme, je pense.
14: Mais la Belgique a les moyens d'obtenir ce 10 sur 10, comme vous le dites, dans le contexte budgétaire actuel, alors qu'on sait qu'il y a un effort de 7 milliards à faire d'ici la fin de la législature?
15: Mais la fin de la législature, c'est 29. Oui. C'est pas 10 ans, c'est pas 8 ans, c'est pas 34 ou 2035, c'est 29. Oui. Alors, dans cette législature, ça reste à 2%. C'est un autre mensonge de la gauche, de dire tout le monde que je vais augmenter les dépenses de défense. Non! On a finalement obtenu le 2% et on reste à 2%.
14: Ça demande quand même des efforts budgétaires importants à la Belgique.
15: Mais c'est une promesse de Elio Di Rupo comme Premier ministre il y a 12 ans. Il a promis ça en pays Galles, le sommet d'OTAN en 2014. Il a signé un accord de dire on va obtenir 2%. Le PS n'a jamais fait, Di Rupo n'a jamais fait. Il a signé, mais il n'a rien fait. Alors moi, je le fais maintenant, de Donder n'a rien fait. Moi, je le fais maintenant, et on fait le 2%, pas plus, et on va continuer à faire le 2%, pas 5, 2. Et ça, c'est l'investissement budgétaire qu'on a dû faire dans le passé, mais jamais fait sous le PS. Alors, tous ces criticismes sont un peu très gratuits, très, très goodcope. Je ne vais pas dire comment ça...
14: Je comprends que vous êtes donc bon marché.
15: Bon marché, très bon, c'est très bon marché.
14: Merci beaucoup, Théo Franken, ministre de la Défense, de nous avoir accordé cette interview en direct de Paris, où se tient le Salon de la Défense jusqu'au vendredi.
15: Merci beaucoup.
5: Merci à vous, Baptiste Tupin. La première, il est 8h. Et à la une ce matin, dans un appel commun, les bourgmestres wallons demandent d'agir en urgence pour les 9 grandes villes de la région wallonne.
16: Il y a urgence, il faut un refinancement structurel parce que sans ces grandes villes, la Wallonie n'est rien. Le président Poutine n'est pas connu pour son autodérision. Un caricaturiste russe exilé en Pologne a été abattu dans la rue. Ça a tout l'air d'un assassinat politique. Osons la simplicité, c'est indémodable. Nouvelle expo au musée de la mode de Bruxelles. Sur la simplicité de Marie-Antoinette à nos jours. Les Congolais vont pouvoir participer à la fête du ballon rond plus de 50 ans après la dernière participation du pays qui s'appelait alors le Zaïre. La République démocratique du Congo entame sa Coupe du Monde aujourd'hui.
5: La météo du jour avec Théo Le Chanu.
17: De belles éclaircies sont attendues ce matin, même si quelques ondées pourraient frapper le nord du pays. Côté température, on attend entre 12 et 16 degrés ce matin. Et cet après-midi, le ciel sera plus nuageux et les températures ne dépasseront pas les 21 à 27 degrés.
5: Et c'est François Kirsch qui vous présente votre journal de 8h. Bonjour François.
18: Bonjour.
5: Il faut d'urgence aider les 9 plus grandes villes wallonnes.
16: Pour le bien de toute la région, une solution structurelle pour refinancer les grandes villes. C'est l'appel lancé par l'Union des villes et communes wallonnes à l'adresse du gouvernement régional et fédéral. Le fédéral qui a transféré toute une série de charges sur les épaules des pouvoirs locaux. Marc Sirleroux.
18: Pour Nicolas Martin, bourgmestre de Mons, la pression doit d'abord être mise sur le fédéral.
19: On est dans un problème structurel lié à un transfert de charges massif de l'État fédéral vers les grandes villes, qui en Flandre est compensé par la région flamande, mais qui ne l'est pas en Wallonie, faute de moyens financiers à l'échelon wallon. Si le fédéral payait ses notes, les grandes villes ne seraient pas aujourd'hui en difficulté financière.
18: Pour Thomas Dermine, bourgmestre de Charleroi, il y a aussi urgence au niveau wallon, avec la fin du plan Oxygène en 2027, qui aidait les grandes villes.
20: Aujourd'hui, on est dans le flou total, puisqu'on avait un dispositif qui nous permet de nous renflouer à hauteur de plusieurs dizaines de millions par des fonds des prêts régionaux qui n'existent plus pour l'année prochaine. Et donc aujourd'hui, il y a un vrai stress qui vit dans les communes sur comment boucler son budget. Et comment boucler son budget, c'est comment fournir des services de base aux citoyens.
18: Sentiment partagé par Jacques Gobert, bourgmestre de La Louvière.
21: Nous savions tous que le plan Oxygène, qui est une capacité d'emprunt donnée aux communes et aux villes, avait une échéance, que c'était provisoire dans l'attente d'une réforme fondamentale du Fonds des communes. Donc il est clair qu'il faudra trouver une solution de transition à nouveau pour faire en sorte que les grandes villes puissent tenir jusqu'à cette réforme qui est indispensable.
18: Hier, les bourgmestres des grandes villes wallonnes rencontrées parlaient tous d'urgence.
16: Le mercure va grimper jusqu'à dépasser les 30 degrés. Avertissement est lancé pour les fortes chaleurs jusque dimanche, avec les recommandations habituelles, au premier rang desquelles s'hydrater et veiller que les bébés et les plus âgés le fassent aussi. À Huy, par exemple, les aînés ont reçu un courrier les invitant à s'inscrire gratuitement au plan canicule.
22: Allô ?
23: Un appel attendu avec impatience par Francine, 85 ans.
22: Je bois beaucoup d'eau pour m'hydrater.
23: Le service prévention de la ville de Huy la contacte chaque jour en cas de forte chaleur.
22: Moi, je trouve que c'est bien le fait qu'on a un contact avec quelqu'un tous les jours et qui vous rappelle alors qu'il faut boire, parce qu'à ce qui paraît que les personnes âgées ne boivent pas facilement.
23: Et Francine applique les conseils qui lui sont donnés à l'autre bout du fil.
24: Parfait, bah alors on se dit à demain madame. Au revoir, bonne journée.
23: Élodie Boulanger, service prévention de la ville de Huy.
24: On donne toujours des petits conseils comme bien s'hydrater, rester au frais à l'intérieur et ne surtout pas aller jardiner en plein soleil, de fermer les fenêtres, les tentures et le soir, évidemment, s'il y a plus d'air, de faire circuler l'air en ouvrant en grand leurs fenêtres.
23: Ce plan canicule est proposé aux seniors, isolés et vulnérables face aux fortes chaleurs. Janida Chaljani, présidente du CPAS.
25: Donc aux 75 ans et plus, et aussi aux personnes isolées, atteintes de maladies graves ou qui sont sous chimiothérapie, radiothérapie.
23: L'an dernier, une cinquantaine de personnes se sont inscrites à ce plan canicule, en vigueur cette année jusqu'au 30 septembre.
16: Un reportage de Chloé Hanon. Quelle sera la peine de prison infligée à Paolo Falzone? Réponse attendue aujourd'hui. Le conducteur du drame de Strépy, reconnu coupable de 7 meurtres et 79 tentatives de meurtre, risque un maximum de 30 ans de prison. L'avocat général a requis 27 ans de prison, estimant qu'aucune circonstance atténuante ne pouvait être retenue. L'avocat de Paolo Falzone n'a pas, lui non plus, plaidé dans le sens des circonstances atténuantes, réclamant 25 ans de prison un maximum à l'encontre de son client. À partir du 1er juillet, le mois prochain, lorsque vous commandez un article en ligne et s'il provient d'un pays situé hors de l'Union européenne, une taxe de 3 euros viendra s'ajouter au prix de l'article. Pas au colis en lui-même, mais bien à chaque article qu'il contient. Une première réponse de l'Europe pour essayer de freiner la déferlante de produits, de vêtements à très bas prix, en provenance le plus souvent de Chine et qui asphyxie le marché européen. Cédric Loriot.
26: Une taxe de 3 euros sur chaque article expédié depuis un pays situé hors de l'Union européenne. Dès le 1er juillet, ces droits de douane européens pèseront lourd dans les paniers de plateformes comme Temu, Chine ou Amazon. Florence Angelici, porte-parole du SPF Économie.
27: Normalement, c'est le site qui va se charger de collecter cette taxe. C'est un montant qui est dû par type d'article. Donc si vous commandez 2 jeans, vous devrez payer qu'une fois la taxe de 3 euros. Mais si vous commandez, par exemple, un jean et une paire de baskets, alors vous paierez 2 fois ce montant de 3 euros.
26: Chaque jour, plus de 5 millions de colis en provenance en majorité d'Asie arrivent à l'aéroport de Liège. Non-conformité, contrefaçon, dangerosité. Pour Christian Van der Waren, l'administrateur général des douanes, cette taxe va aussi permettre de renforcer les contrôles.
28: On va avoir des recrutements supplémentaires, plus que 100 douaniers pour faire les contrôles. Mais on a aussi obtenu des moyens pour acheter des scanners. 25% de tout ce qu'on va collectionnée ici à Liège est transférée vers l'État belge.
26: Cette taxe européenne de 3 euros est provisoire. Une réglementation définitive est attendue en 2028.
16: Et c'est aujourd'hui que les eurodéputés doivent voter et probablement adopter le règlement que l'on sait très controversé sur les retours des migrants déboutés du droit d'asile. Ce règlement qui prévoit la possibilité pour les États de recourir à des hubs de retour, des centres en dehors de l'Union européenne où seraient envoyées les personnes qui ont vu leur demande d'asile refusée. Les partisans de ce durcissement, à droite et à l'extrême droite surtout, rappellent que pour l'instant environ un ordre d'expulsion sur 5 seulement aboutit. Les détracteurs dénoncent une dérive comparée à l'ICE, la police de l'immigration américaine. Au sommet du G7 à Évian, le président américain a critiqué publiquement son allié israélien et sa stratégie au Liban, le fait rare et notable, Donald Trump.
0: Trop de personnes ont été tuées. Vous n'avez pas besoin de détruire un immeuble résidentiel chaque fois que vous cherchez quelqu'un, parce qu'il y a beaucoup de gens dans ces immeubles et ils ne font pas tous partie du Hezbollah.
16: Les 7 puissances économiques réunies en sommet du G7 affichent aussi un front uni face à la Russie. Comme le détroit d'Ormuz doit rouvrir et le pétrole couler à flot, selon la formule de Donald Trump, le président américain se joint aux Européens et promet de rétablir les sanctions contre les hydrocarbures russes.
5: Et puis ce coup de frayeur hier dans la Manche pour un couple de pensionnés britanniques.
16: Leur yacht a subi des tirs de sommation d'un navire de guerre russe. La Russie explique que le bateau de plaisance s'était rapproché beaucoup trop de sa frégate, Sandro Calderon.
1: L'incident s'est produit hier à la mi-journée dans la Manche, au sud de l'Angleterre. Le couple britannique naviguait vers Cherbourg, en France, quand il perçoit à tribord un navire de guerre, la frégate russe Amiral Grigorovitch. Le yacht s'en approche pour l'identifier. Arrivé à 400 mètres, les Russes lancent des fusées éclairantes et envoient des signaux sonores. Jane Kelvey, la retraitée britannique à bord du yacht, explique la suite des événements à la BBC.
2: Environ une minute plus tard, ils ont émis 5 autres coups de sirène, immédiatement suivis de 4 à 5 coups de feu d'armes légères qui n'étaient pas dirigés vers nous. Il s'agissait, selon nous, d'un tir d'avertissement tiré en l'air.
1: À Moscou, le ministère de la Défense assure que le couple de pensionnés s'était approché dangereusement de la frégate, qui a donc dû ouvrir le feu préventivement pour éviter une collision. À Londres, le ministère de la Défense parle d'un incident isolé et qu'il n'y a aucun lien avec l'interception d'un pétrolier russe suspect au large de l'Angleterre le week-end dernier. Selon la presse britannique, la frégate russe patrouille dans la Manche depuis 2 mois. Elle escorterait les pétroliers que Moscou emploie pour contourner les sanctions occidentales qui visent son pétrole.
16: Et l'invité de Matin Première, juste avant le journal, était Théo Franken. Le ministre de la Défense affirme qu'il s'est

0: jetant le drapeau de l'Empire russe dans une poubelle et brandissant des caricatures de Poutine et Staline. Hier, l'artiste Simon Skrzypecki a été abattu dans les rues de Biała-Podlaska, à quelques kilomètres de la frontière séparant la Pologne de la Biélorussie. Le procureur de Lublin relate un assassinat particulièrement violent.
1: Un homme non identifié à ce jour s'est approché de la victime et a tiré 3 coups de feu avec une arme de poing. Alors que la victime s'effondrait, l'homme s'est approché et a tiré 2 autres coups de feu à bout portant.
0: Le tireur, toujours recherché, pourrait avoir franchi la frontière à une 30 kilomètres de là pour se réfugier au Bélarus, allié de Moscou. Ce matin, les autorités ont procédé à 2 premières interpellations.
1: Deux ressortissants bélarusses ont été placés en garde à vue. L'implication de ces 2 hommes et leur lien avec l'incident font l'objet d'une enquête approfondie. Aucune charge n'a été retenue pour le moment.
0: Tout porte à croire à un assassinat politique avec un message clair venu du Kremlin. Ceux qui osent le défier ne sont en sécurité nulle part, pas même en Europe.
2: Un attentat a été déjoué à la Maison-Blanche. Les autorités américaines expliquent que 5 suspects voulaient lancer des drones chargés d'explosifs dans les environs du lieu de spectacle de MMA organisé à l'occasion du 80e anniversaire du président Trump dimanche dernier. Des tireurs embusqués auraient alors profité de la confusion et de l'évacuation pour abattre des hauts responsables de l'administration. La simplicité dans la mode, c'est le thème d'une toute nouvelle exposition au musée Mode et Dentelle en plein cœur de Bruxelles. Et Marie-Michel a vu l'expo pour nous.
3: Première silhouette, 1785, c'est une chemise à la reine. Robe de coton blanche, juste serrée à la taille. C'est Marie-Antoinette qui a lancé la mode à Versailles, très critiquée à l'époque car cette tenue était jugée trop simple. La reine se permet tout. Pour cette exposition, Mathilde Semal a rassemblé 60 silhouettes.
4: L'objectif, c'est vraiment de traverser cette question de la simplicité à travers 250 ans d'histoire de la mode et de démontrer que cette simplicité n'est pas justement aussi simple qu'on pourrait le penser et qu'elle est au contraire plutôt complexe, riche en signification.
3: Les bouleversements sociaux de l'après-guerre amènent les femmes à travailler. Il faudra s'habiller de sorte que le mouvement soit plus facile. Dans les années 60, le corps féminin connaît une certaine libération. Fin du vêtement qui sculpte ou dissimule, il révèle un corps assumé. Les silhouettes présentées ici sont surtout celles que portaient les classes supérieures de la société européenne.
4: Les classes hautes vont s'inspirer des classes paysannes pour simplifier leur vestiaire, pour avoir des vêtements plus pratiques au quotidien notamment.
3: À travers l'histoire de la mode, la vie rurale apparaît régulièrement comme une alternative à la modernité. Les motifs affleurent et apparaissent à différentes époques. C'est aussi une volonté de revenir à plus de simplicité.
2: Simplicity, une expo à voir au musée Mode et Dentelle à Bruxelles jusqu'au 1er janvier prochain. Lionel Messi pour l'histoire. Il a inscrit les 3 buts qui ont permis à l'Argentine de battre l'Algérie en Coupe du Monde. Il est donc devenu le meilleur buteur de l'histoire du tournoi avec 16 réalisations à égalité avec Miroslav Klose qui jouait pour l'Allemagne il y a quelques années. Il est en plus devenu le premier footballeur à participer à 6 Coupes du Monde. 2 autres grands du foot se sont mis en évidence. Erling Haaland a marqué 2 fois et la Norvège a battu l'Irak 4-1. Kylian Mbappé a aussi marqué 2 fois et la France a battu le Sénégal. L'Autriche vient de gagner contre la Jordanie 3-1.
5: Et puis aujourd'hui auront lieu les 4 derniers matchs du premier tour.
2: À 19h, le Portugal de Cristiano Ronaldo jouera contre la République démocratique du Congo qui revient en Coupe du Monde après 52 ans d'absence. Le sélectionneur congolais Sébastien De Sabre sait que son équipe donnera tout.
6: Quel que soit l'adversaire qu'on va affronter et le groupe dans lequel on est, on va essayer de montrer une bonne image, d'être à 100% de nos capacités. C'est ça qui est important hein, parce qu'on va avoir des matchs qui vont être difficiles. Mais le format de cette Coupe du Monde nous permet de se mettre un premier objectif qui va être difficile à atteindre, mais qui est de passer cette phase de groupe et d'être en 16e de finale. On est la 42e équipe sur les 48 au classement au FIFA, donc forcément on n'est pas favori, mais... On aime bien ses positions de challenger et puis après on verra comment on se comporte sur les matchs.
2: À 22h, l'Angleterre jouera contre la Croatie. À 1h du matin, la nuit prochaine, le Ghana affrontera le Panama. Et à 4h, l'Ouzbékistan rencontrera la Colombie. Tout ça à suivre sur les médias de la RTB.
5: Évidemment. Merci beaucoup François Kirsch pour ce journal de 8h. Vous le savez, demain commencent les épreuves certificatives dans les écoles de fédération Wallonie-Bruxelles, le CEB, puis le CE1D, le CESS. Épreuves perturbées dans certaines écoles puisque certains profs sont toujours en colère et en grève contre les réformes. réformes votées au Parlement de la Fédération Wallonie-Bruxelles. Des réformes, il y en a aussi dans l'enseignement.

0: au nord du pays, en Flandre. Mais là, pas de grève ou très peu, juste une pétition, une lettre des directeurs d'école. Pourquoi cette différence entre l'enseignement flamand, qui est réformé lui aussi, et l'enseignement francophone? On débat de tout cela à 8h30 et vous posez vos questions sur WhatsApp 0471 200 500. C'est assez fluide ce matin, quelques ralentissements, mais c'est assez léger vers Bruxelles, Virginie Defax.
1: Oui, exactement François, on a les ralentissements habituels vers la capitale, comptez environ 10 minutes perdues sur les principaux axes menant au ring de Bruxelles une fois sur celui-ci. Même topo avec 5 à 10 minutes perdues sur la plupart des différents tronçons. Et puis on a toujours des ralentissements également du côté de Sterpenich entre Arlon et Capelone sur le 411 avec 10 minutes perdues vers le Grand-Duché et des ralentissements dans la plupart des chantiers en cours, notamment sur le 19 Bruxelles-Mons à hauteur de Nimy, avec 10 minutes perdues dans les deux sens. Et toujours ces perturbations SNCB à vous rappeler, avec des retards et suppressions possibles entre Aubourg et Nimy et entre Charleroi-Ouest et Fleurus.
0: Et puis la météo de ce mercredi avec vous Théo Le Chanu, avec des éclaircies et pas mal de nuages aussi aujourd'hui.
2: Eh bien oui, voici le programme pour aujourd'hui, en tout cas pour ce matin. On a déjà quelques gouttes qui ont abordé la côte et les Flandres. Ailleurs, le ciel est quand même beaucoup plus agréable, avec de larges éclaircies attendues sur une bonne partie du territoire. Au fil des heures, le ciel se chargera en direction du Sion-Sambre-et-Meuse, avec les gouttes et les averses qui gagneront plutôt les régions qui s'étirent de la Campine jusqu'à la capitale. Cet après-midi, on attend encore quelques ondées du côté des Fagnes, alors que le reste de la Belgique restera plutôt sous un ciel sec, mais majoritairement nuageux. Pour les températures, on n'attend pas plus de 21 à 27 degrés cet après-midi. Et je vous conseille de bien en profiter, parce que dès demain jeudi, ce sera le retour d'un soleil plein pour tout le monde. Voici la bonne nouvelle. Mais les températures seront bien moins agréables. On va dépasser les 30 degrés sur une bonne partie du pays, sauf à la côte, où vous n'aurez que 23 petits degrés.
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0: Le CEB demain, le CE1D et le CESS vendredi, les examens certificatifs perturbés par les mouvements de grève dans les écoles francophones. Et en Flandre, pas de grève, pas d'annulation d'examen, une lettre des directeurs et une pétition des élèves, alors que des réformes sont aussi en cours dans l'enseignement flamand. Pourquoi cette différence entre Flandre et Fédération Wallonie-Bruxelles? Quel niveau de financement au nord et au sud du pays? On compare la santé de l'école flamande et de l'école francophone ce matin à 8h30 et vous posez vos questions. Vous intervenez sur WhatsApp 0 471 200 500. Bonjour Élodie de Sédis.
5: Bonjour François, bonjour tout le monde.
0: On va jouer avec les codes et les stéréotypes de genre avec votre invité ce matin.
5: Exactement, Mathieu Barbin. Mais si vous avez suivi Drag Race, vous le connaissez peut-être mieux sous le nom de Sarah Forever. Et dans un livre, en roman qui a la forme d'une autobiographie, il nous raconte son parcours, ce qui l'a mené jusqu'à star du drag.
0: Interview à 8h45. Bonjour Hugues Daillé.
6: Bonjour François, bonjour à toutes et à tous.
0: Cinquième épisode déjà pour Toy Story qui sort aujourd'hui.
6: Oui, deux films américains exceptionnels, ouais. Toy Story 5 et Oma, dans des registres très très différents, bien, mais qui prouvent quand même encore que le cinéma d'auteur américain existe.
0: Voilà la bonne nouvelle du jour, à Critique dans quelques instants avec vous Hugues.
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0: 8h20, c'est l'heure du billet de Thomas Günzig. Bonjour Thomas.
10: Mais bonjour François, bonjour tout le monde. Alors je pense qu'en plus de 10 années passées sur cette antenne, je n'ai jamais eu l'occasion de vous parler de mon enfance. Oh mon enfance, hirondelle sauvage, tu t'es envolée, me laissant seule avec le froid de l'arthrose et les souvenirs froissés de la tendresse disparue. Poésie. Et savez-vous les amis, ce qui m'a manqué dans mon enfance, non François, pas un château Saint-Pubis 67, sa robe grenat, notes de glaise et de dessous de bras. Non, ce qui m'a manqué, c'est un cadre. Durant mon enfance, j'étais complètement laissé à moi-même. Je pouvais faire ce que je voulais. Réussir à l'école, rater à l'école, aller à l'école, ne plus aller à l'école, me droguer ou pire encore, manger des biffis. Et regardez-moi aujourd'hui, écrivaillon fatigué, cachetonnant l'argent public sur une station bientôt disparue, je suis devenu un poids pour la collectivité. Alors que si j'avais eu un cadre, j'aurais pu trouver un travail utile, prendre un crédit, une bagnole en leasing et toucher du doigt la joie simple d'être un bon citoyen. Ce qui m'a manqué, aujourd'hui c'est évident, ce qui m'a manqué, c'est qu'on me crie dessus. Ce qui m'a manqué, c'est qu'on me redresse dans un bon camp de redressement. Alors, même chose pour les casseurs qu'on a vus dans les manifs de la semaine dernière. Et Conor Rousseau, le président des socialistes flamands, a bien compris que s'ils avaient cassé, c'est parce qu'on n'aura pas assez crié dessus quand ils étaient petits. Ces jeunes gens à qui on a tout donné, pour lesquels le gouvernement se saigne amoureusement aux quatre veines pour qu'ils aient un avenir meilleur, pour lesquels on engraisse des profs de luxe dans des locaux scolaires aussi jolis que la maison des parlementaires wallons à 46 millions d'euros. Ces casseurs, mais quelle bande de sales petits cons ingrats! Et il est scientifiquement prouvé, bon j'ai pas ici les références des recherches, mais ça doit exister, il est scientifiquement prouvé que si on vous met dans un camp du genre camp de l'armée avec un colonel qui vous crie dessus, qui vous fait éplucher des patates et des pompes dans la boue et porter des sacs pleins de cailloux sous la pluie, eh bien vous devenez meilleur. Si vous étiez un peu fâché sous la société avant, vous n'êtes plus du tout fâché après. La boue, les pompes et les cris, ça vous aura rendu tout doux et tout gentil en harmonie avec vous-même comme avec le monde. Et vous voilà apaisé. Des camps de redressement pour les casseurs, des bootcamps pour les délinquants. Dès que Conor Rousseau a lancé cette belle idée, il a été rejoint par notre ministre de l'armée, Théo Franken, qui a trouvé l'idée super, et puis par Jean-Louis Boucher, le président du MR, pour lui aussi une idée super. Et pour une fois que cette majorité Arizona ne se chamaille pas, je dois reconnaître que ça m'a fait plaisir de les voir d'accord sur une idée simple et de bon sens. Si tu ne respectes pas les règles, direction le camp de redressement. Tiens, attendez un moment, qui était ce mec qui en septembre 2023, complètement ivre dans un café, n'aurait pas obéi aux injonctions de policiers et leur aurait dit de plutôt utiliser leur matraque sur les Roms. Ah oui, c'était Conor Rousseau. Et qui était ce mec qui, une nuit à Bruxelles, complètement saoul, a baissé son pantalon dans la rue, sorti son machin et pissé devant tout le monde? Ah oui, c'était Théo Franken. Et qui était ce mec qui était flashé à 174 km/h sur l'autoroute au volant d'une, je cite, putain de bagnole à 100 000 balles? Non, François, ça on ne sait pas qui c'était parce que le MR n'a jamais donné le nom du mec qui était au volant. Mais donc, comme moi, comme les casseurs, pour agir de cette manière, c'est que ces élus ont eux aussi manqué de cadre dans leur enfance. Sans doute que eux, comme moi, ont souffert du laxisme de parents démissionnaires. Probablement que eux, comme moi, auraient besoin d'aller dans un camp pour qu'on les y redresse. Dans la boue, Théo, dans la boue, Conor. Sentez-vous comment, sous les cris de l'adjudant, tandis que vous n'épluchez pas assez vite les patates, monte en vous le désir éperdu de la loi et le respect de la chose publique. Après avoir été filmé et reconnu pissant devant tout le monde, Théo Franken a dit, après tout, je ne suis qu'un être humain. Un être humain. Souvenez-vous, les amis, cette créature capable du meilleur comme du pire, pouvant être à la fois ministre et délinquant, mais selon sa fortune, ce sera oublié ou direction le camp. À la semaine prochaine.
0: Donc voilà, pas de cadre pendant l'enfance et on voit ce que ça donne. Hein, Thomas Günzig, j'espère que vos enfants en ont un de cadre. Oh oui, on imagine. Merci beaucoup, Thomas. On vous retrouve sur Ovio et sur nos réseaux sociaux. Il est 8h24.
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0: C'est l'heure donc des critiques des sorties ciné du jour avec vous Hugues Daillet. Et on va commencer avec une des séries qui a bouleversé le cinéma d'animation, c'est Toy Story qui est de retour avec un numéro 5.
6: Oui, et on retrouve dans ce cinquième opus Jessie, la petite cowgirl, personnage qu'on avait déjà découvert dans le Toy Story numéro 2. Elle coule des jours heureux avec Bonnie, une petite fille qui aime encore jouer avec des jouets traditionnels. Simplement, Bonnie est déconsidérée par ses petits camarades. Oh là là, c'est ringard tout ça. Donc, les parents de Bonnie, croyant bien faire, lui offrent une magnifique tablette Lilypad. Et à partir de ce moment-là, panique à bord pour Jessie et tous ses amis jouets parce que Bonnie est hypnotisée par l'écran de la tablette et oublie de jouer avec eux, même a plutôt tendance à les renier pour se faire accepter par ses camarades. Idée de scénario absolument géniale. C'est Andrew Stanton à la barre. Andrew Stanton, il avait réalisé Nemo et Wall-E. Et en fait, c'est un des quatre mousquetaires fondateurs de Pixar. Et rien à faire. Quand les pères fondateurs de Pixar reviennent faire un film chez Pixar, eh bien, on est tout de suite dans un niveau de qualité supérieur. Et donc, Stanton a cette très très bonne idée. Il faut quand même bien signaler que Toy Story, il n'y a eu que 5 films en 30 ans, et ils font des films quand ils ont des bonnes idées, des idées fortes. Alors, évidemment, il y a l'idée de base, qui est formidable. Comment encore agiter l'imaginaire de l'enfant et la connexion avec le monde réel, avec les nouvelles technologies. C'est presque un débat philosophique, mais il faut encore savoir animer cette idée. Et justement, le film, comme dans les grands Pixar, il y a une idée par minute, c'est truffé de rebondissements, et c'est évidemment un film à double lecture. J'ai envie de dire que c'est le film le plus adulte de Pixar, parce que les adultes trouveront matière à réflexion, mais évidemment, c'est aussi destiné aux enfants grâce aux innombrables rebondissements de l'intrigue. Signalons aussi, parce qu'on parle toujours du fond et assez peu de la forme, dans ce monde de l'animation où aujourd'hui l'image de synthèse est devenue une sorte de règle, tout le monde en fait, et souvent pour des résultats assez hideux et sans intérêt, eh bien là, il y a une qualité de l'animation, tous les personnages existent de manière absolument sidérante, le soin apporté au décor, au rendu, aux atmosphères. Donc le fond et la forme, tout est absolument exceptionnel dans ce Toy Story numéro 5 qui, une fois encore, marque le retour d'Andrew Stanton qui s'est entouré d'une jeune équipe, il a 60 ans aujourd'hui, mais il en a encore sous le capot.
0: Bon, ça sort opportunément, évidemment, en fin d'année, à l'approche des congés oui. D'été, mais donc Toy Story qui bonifie avec l'âge.
6: Oui, les jouets demeurent, ouais. Mais l'époque change, donc ça permet chaque fois une réflexion intéressante.
0: Allez, et puis encore un film à pointer du côté du cinéma américain indépendant, un drame intimiste intitulé Omaha.
6: Oui, alors ça commence tout simplement. On est un matin dans l'Amérique profonde, un petit garçon, Charlie, est réveillé par son père. Il a une grande sœur de 10 ans, il y a un chien aussi, et le père est veuf, et il emmène ses deux enfants, sans beaucoup d'explications, dans sa vieille voiture pour un road trip, direction le Nebraska. Pourquoi le Nebraska? Eh bien, il ne donne pas d'explication à ses enfants. Il dit, on va faire un beau voyage ensemble. Alors, on sent très très rapidement que ce brave papa tire le diable par la queue, et il compte ses dollars quand il doit faire un plein, et il compte ses dollars quand il doit justement offrir des snacks à ses enfants. Visiblement, c'est très très très difficile. Alors justement, le film est une épure, il dure 1h20, il n'y a pas de scène inutile, c'est très très pur, les enfants jouent magnifiquement, le père incarné par un acteur peu connu chez nous, qui est John Magaro, on sent dans son regard à la fois énormément d'amour pour ses enfants, et en même temps une sorte de détresse qu'il peine à cacher. Et évidemment, en filigrane, là encore, il y a une question existentielle dans ce film, c'est comment survivre aux USA quand on a des fins de mois difficiles, comment survivre dans un des états les plus capitalistes du monde. Je vous laisse faire la dissertation sur ce thème-là. Non, toujours est-il que le film n'est pas un film à message, il pose la question, mais c'est avant tout un film de chair et de sang. Pourquoi le Nebraska? Eh bien, vous le découvrirez à la fin du film, ce sont des faits réels qui expliquent tout le périple de ce paternel. C'est un des films les plus bouleversants de l'année, une fois encore avec une sobriété dans les effets et une économie de moyens. Ça s'appelle Omaha et ça prouve que le cinéma américain indépendant n'est pas encore mort, même si on sait bien qu'il a des difficultés à survivre aujourd'hui. Voilà, Omaha. D'un côté, ouais. Toy Story 5 de l'autre, deux très grands films américains pour cette semaine.
0: Bon, ben voilà, de bonnes livraisons américaines. Merci beaucoup, Hugues Daillé. On retrouve bien sûr vos chroniques.
6: Il y a plus de films, mais j'ai préféré centrer sur les deux.
0: On vous retrouve sur notre site internet rtbf.be/info.
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0: Allez, il est 8h31, vous écoutez Matin Première, voici le petit journal avec Sophie Brems.
20: Et dans l'actualité de ce matin, Israël qui a frappé le sud du Liban à plusieurs reprises cette nuit, malgré l'accord conclu entre Téhéran et Washington. C'est ce que rapporte notamment l'Agence nationale d'information libanaise. L'Iran et les États-Unis qui doivent donc finaliser normalement vendredi cet accord et ainsi mettre fin à la guerre déclenchée le 28 février. De quoi rassurer tout le secteur économique et notamment celui des carburants. Le prix de l'essence est en baisse ce mercredi après celle du diesel hier pour atteindre finalement leur niveau de la mi-mars. Pour Adèle Elgamal, professeure de géopolitique de l'énergie à l'ULB, on peut espérer un retour au prix d'avant la guerre d'ici la fin de l'année, mais il reste certaines conditions.
21: Il faut que les flux maritimes revient à la normale, ce qui est relativement compliqué. On a plusieurs centaines de bateaux qui sont bloqués dans le détroit. Les canaux de circulation sont relativement limités puisqu'on pense que certaines parties sont minées. Il faut remettre en service des installations pétrolières et gazières qui ont été à l'arrêt. On pense qu'il y a entre 25 et 30 infrastructures majeures qui ont été touchées sévèrement pendant les conflits. Donc tout ça va en fait plutôt nous mener vers une détente progressive des prix sur les 6 mois qui viennent. Pour autant, je le répète, que les hostilités ne reprennent pas, puisque tous les points de négociation sont encore totalement ouverts aujourd'hui.
20: Paolo Falzone saura ce matin combien de temps il passera en prison. La lecture de la peine est en effet prévue à 10h30. L'avocat général a requis 27 ans. Paolo Falzone, reconnu coupable de 7 meurtres et 79 tentatives de meurtre lors du carnaval de Strepy. Son passager, Antonino Falzone, risque lui 2 ans de prison pour non-assistance à personne en danger. C'est aujourd'hui que les eurodéputés doivent voter et probablement adopter le règlement que l'on sait très controversé sur les retours des migrants déboutés du droit d'asile. Ce règlement qui prévoit la possibilité pour les États de recourir à des hubs de retour, comme on les appelle, des centres en dehors de l'Union européenne, où seraient donc envoyées les personnes qui ont vu leur demande d'asile refusée. N'oubliez pas de vous protéger. Les jours qui viennent s'annoncent torrides, avec un thermomètre largement au-dessus des 30 degrés. Un avertissement est lancé sur tout le pays. Plusieurs villes ont d'ailleurs enclenché leur plan canicule. Aujourd'hui auront lieu les 4 derniers matchs du premier tour à la Coupe du Monde. À 19h, le Portugal jouera contre la République démocratique du Congo, qui revient en Coupe du Monde après 52 ans d'absence. À 22h, l'Angleterre jouera contre la Croatie. À 1h du matin, donc la nuit prochaine, le Ghana va affronter le Panama. Et à 4h, ce sera l'Ouzbékistan qui fera face à la Colombie. 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
0: Et à 8h34, alors que le CEB, le CE1D et le CESS arrivent dans les écoles dès demain et que c'est le flou sur l'organisation de ces épreuves externes en plein mouvement de protestation des profs, l'enseignement flamand est également gagné par la contestation. Et oui, en communauté flamande aussi, il y a des réformes dans l'éducation et des profs mécontents. Alors pas de casseurs dans les manifs, pas de grève illimitée, pas d'annulation d'examen au nord du pays, mais tout de même, la ministre flamande de l'enseignement, la NVA Zuel Demir, veut relever le niveau des élèves en forte chute dans les études internationales. Elle veut notamment réformer la formation des profs avec un test de néerlandais obligatoire. Elle veut aussi réduire le nombre de journées pédagogiques et le nombre de jours blancs, cette période entre la fin des examens et les vacances, ce qui a suscité la colère de certains élèves. La ministre a reçu des messages menaçants. Elle s'en indigne.
1: Ik heb een petitie zien passeren, dat was heel respectvol. Ik zal ook met die jongeren in gesprek gaan. Ook als dat mails zijn waar dat vragen worden gesteld, ook allemaal heel oké. Maar als het gaat over bedreigingen, want ik heb ook natuurlijk zaken zien passeren waar dat ze een vizier op mijn hoofd plaatsen en daarbij zetten pas op of je wordt de volgende Charlie Kirk. Ja, dat gaat natuurlijk niet. Dat is geen mening meer, dat is een bedreiging. En die jongeren mogen natuurlijk een bezoekje krijgen van de politie. En ik wil dit niet dramatiseren, maar bedreigingen naar mijn persoon of naar mijn gezin, dat gaat niet. Daar trek ik de streep.
0: Voilà, il y a une pétition, ça je respecte, dit la ministre Zuel Demir, mais les menaces à mon encontre ou sur ma famille, ça ne passe pas. Zuel Demir qui explique qu'elle a notamment reçu un message lui disant de faire attention, sinon elle serait le prochain Charlie Kirk, du nom de ce proche de Trump assassiné en septembre dernier. Alors pourquoi l'enseignement flamand est-il moins touché par les réformes et la contestation, souffrent-ils des mêmes maux que l'enseignement francophone? Petite comparaison ce matin de la situation des écoles dans les deux communautés du pays avec le journaliste de la VRT, Ivan de Vader, bonjour.
2: Bonjour François.
0: Et l'éditorialiste de Matin Première, Bertrand Haine, bonjour Bertrand.
2: Et bonjour.
0: Bon, vous vous exprimez, vous qui nous écoutez, sur WhatsApp 0471 200 500. Ivan de Vader, expliquez-nous d'abord ce qui se passe en Flandre, la réforme. La ministre flamande, Zuel Demir, elle doit aussi faire des économies comme en Fédération Wallonie-Bruxelles ?
2: Oui, mais il y a quand même une grande différence. Il y a assez d'argent. Il n'y a jamais assez d'argent, évidemment. Mais disons que la clé, c'est, quand on retourne dans l'histoire, c'est la fusion en Flandre entre la communauté qui est responsable pour l'éducation, pour l'enseignement, et la région. Et donc, on n'a qu'un niveau, un gouvernement, un parlement. Et donc, ça donne aussi une autonomie fiscale à l'enseignement, parce que tout est mélangé et mis dans un pot financier, et donc sur un budget de presque 70 milliards, il y a 17 milliards qui est réservé pour l'enseignement, l'éducation des jeunes. C'est beaucoup, c'est plus que dans la communauté française, mais c'est dû au fait de cette réforme d'État que les Flamands ont appliquée dès le début de la grande réforme d'État avec les entités fédérées. Et donc, c'est là la clé, parce que pour le reste, oui, il y a de la contestation, mais c'est quand même limité. Il y a des grèves, mais qui sont liées aux grandes manifestations qu'on a connues avec tous les syndicats. À ce moment-là, l'enseignement a suivi, les syndicats de l'enseignement ont suivi les grands marches et manifestations des autres syndicats. Il y a eu des contestations des directeurs d'école qui se disent être d'accord avec les réformes, mais qui pensent que tout va trop vite et qui ne peuvent pas suivre. Il y a une pétition de 1500 directeurs d'école, et puis il y a eu cette contestation des élèves. Il y a eu une vingtaine d'élèves qui ont été enquêté par la justice à cause des menaces. Mais quand on fait la comparaison avec tout ce qu'on a vu du côté francophone, il y a quand même une grande différence. Ça se passe assez limité. La contestation est quand même pas de la même ampleur, n'a pas la même ampleur que du côté francophone.
0: Bon, timide donc la contestation concernant les réformes de l'enseignement en Flandre. Comment est-ce qu'on l'explique, Bertrand Haine ? Est-ce que, comme vient de le dire Ivan de Vader, c'est principale raison parce qu'il y a beaucoup plus d'argent côté flamand que côté francophone.
22: Oui, et que les réformes de Zuel Demir sont beaucoup plus limitées que ce qui se passe côté francophone.
0: Elle n'augmente pas le nombre d'heures de travail des profs, par exemple.
22: Oui, et pas que en matière d'économie, mais même en matière structurelle, sur l'enseignement. C'est un peu un bateau qui va calmement l'enseignement flamand, et Ivan l'a dit, parce qu'il y a eu des réformes il y a déjà très longtemps, notamment institutionnelles. Côté francophone, il y a eu le pacte d'excellence qui a déjà fait beaucoup de réformes en 10 ans, qui sont arrivées dans les écoles, qu'il a fallu, vous savez, c'est le nouveau mot à la mode, implémenter dans chaque école, appliquer, quoi, disons-le simplement. Mm-hmm. Et puis, les mesures d'économie arrivent. Et c'est ce trop-plein, ce sentiment que l'école n'arrête pas de subir des réformes. Et maintenant, on a des réformes dont je relisais l'interview d'un expert de Namur, spécialiste des questions des finances de la communauté française. Oui, il y en a qui adorent ça. Et il disait, en termes absolus, les efforts économiques qu'on demande maintenant à l'école sont plus importants que ceux qu'on demandait dans les années 90, oui. Des grandes grèves des années 90. Et donc, ça explique évidemment la différence énorme entre les deux. Et je signalerai à ce niveau-là que le problème, et vous savez que j'adore me replonger dans les archives, avoir une mémoire un peu longue, la plupart des constats qu'on faisait sur l'enseignement francophone dans les années 90 sont encore là aujourd'hui. Le problème d'organisation entre les réseaux, le fait que les professeurs ont tendance à partir trop tôt à la retraite, qu'ils ne passent pas suffisamment de temps en classe, comparaison internationale avec la France, l'Allemagne, etc. Plein de problèmes que nous n'avons pas vraiment réglés et qui sont là aujourd'hui et dont nous payons la facture.
0: Ivan de Vador, on entend que côté francophone, le problème, il est avant tout un problème de financement. Hein, on cherche depuis longtemps à faire des économies. En Flandre, le problème, c'est quoi? C'est un problème de niveau d'enseignement. C'est ça que Zuidemir veut corriger avec ses réformes?
2: Oui, c'est le niveau, parce qu'on voit dans tous les tests PISA par exemple, que aussi l'enseignement néerlandophone est en train de baisser dans tous les comparaisons internationaux. Et donc, il y a des problèmes dus à la langue maternelle, c'est-à-dire dans beaucoup de familles, ce n'est plus le néerlandais ou ce n'est plus prioritairement le néerlandais. Ça pose des problèmes de niveau de néerlandais, de compréhension, de lecture et tout ça. Donc, il faut remonter ce niveau-là. Dans les mathématiques, la même chose. Il y a une pénurie d'enseignants. Je crois que c'est le même problème du côté francophone. Et on cherche à trouver des gens qui passent, par exemple, des entreprises ou des autres moyens, ou de libérer des gens qui sont occupés administrativement en ce moment. Mais c'est des problèmes moins importants que du côté francophone. Et pour faire la comparaison, par exemple, obliger les enseignants de travailler 2 heures de plus devant la classe de 20 à 22 heures, on l'a essayé, ça n'a pas marché du côté néerlandophone. Donc, on a retiré cette réforme. Le fait d'être désigné comme instituteur, c'est toujours...
0: Le statut, oui.
2: Il est toujours fixe en Flandre. On ne touche pas. Et donc, oui, je comprends et on comprend la contestation du côté francophone, mais je reviens au problème. Comme les communautés en Belgique n'ont pas de moyens d'avoir une autonomie fiscale et d'imposer ou d'augmenter leurs revenus, il n'y a qu'une voie possible, c'est de faire des économies. Mmh. Et voilà, le résultat est là.
0: Donc on ne peut pas conclure, Bertrand Hen, en disant il y a des grèves et des manifestations côté francophone parce qu'on a une culture plus contestataire au nord du pays, au sud du pays qu'au nord.
22: Mais moi j'avais été récemment dans une manifestation, Ivan en parlait, au début de l'année contre le gouvernement Arizona, pas parce que j'étais dans la manif, j'allais en tant que journaliste pour voir ce qui se passait, pour être clair. J'avais été étonné par le nombre d'enseignants flamands dans la manifestation, il y en avait énormément. Donc je ne crois pas nécessairement, mais pour revenir sur la question du financement, c'est vrai, le fait qu'on n'ait pas de capacité fiscale nous limite. Mais ce n'est pas que ça, puisque nous sommes bien financés. Si on regarde les comparaisons internationales, l'enseignement francophone et flamand sont parmi les plus hauts. Il y en a au niveau du Canada, un peu plus haut que l'Allemagne, un peu plus haut que la France.
0: Oui, si on prend la moyenne par élève, quoi.
22: Moyenne par élève. Il y a plein de comparaisons, plein de chiffres, vous pouvez aller les voir vous-même. Donc, je ne crois pas qu'avoir des capacités fiscales changerait beaucoup le problème. Nous avons déjà un enseignement bien financé. Et la question, c'est comment faire avec cette enveloppe? Et on voit que là, ça cale face aux nouvelles missions qu'on veut aussi faire passer dans l'école. Notamment une réforme qui, je crois, touche beaucoup les enseignants, c'est le fait que de plus en plus, les enseignants doivent faire, vous savez, avec les aménagements raisonnables, quand il y a un dyscalculique, quand il y a un dysorthographique. Ils doivent s'adapter à ça. Il y a 20 ans, on faisait le même cours pour tout le monde. C'est un travail supplémentaire, et donc pour eux, la charge augmente, et maintenant, on demande des économies. Vous voyez, c'est ça le problème. Mais on va pas... On ne va pas lever des impôts nouveaux pour mieux financer l'enseignement. C'est un débat qu'on a déjà eu dans les années 90. Qu'est-ce qu'on a fait? On a demandé un refinancement. On a eu le refinancement et on est de nouveau surendetté. Donc, ce n'est pas la solution non plus.
0: Le problème est ailleurs. Pour conclure en quelques secondes, Ivan de Vader, cette question quand même. Est-ce que harmoniser les congés scolaires, modifier le calendrier en Flandre pour le faire coller à celui des francophones, est-ce que ça, c'est envisageable ou pas côté flamand?
2: Oh non, toujours, le débat n'est pas présent, pas du tout, parce que c'est un problème, disons, dans les régions qui autour de la frontière linguistique et à Bruxelles. Mais pour le reste, une école Flandre orientale n'a pas de problème. On est un peu, j'ai déjà répété plusieurs fois, assez nombriliste en Flandre dans ce point-là.
0: C'est pas d'actualité. Merci beaucoup, Ivan de Vader. Merci à vous, Bertrand, à 8h45.
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0: En quelques mots, Virginie Defax, l'infotrafic à 8h46.
8: Oui, avec les ralentissements habituels vers la capitale, avec 5 à 10 minutes perdues sur les principaux axes vers le ring de Bruxelles, une fois sur celui-ci. Même topo avec 5 à 10 minutes perdues sur la plupart des différents tronçons. Et puis des ralentissements dans la plupart des chantiers en cours, notamment sur le 19 Bruxelles-Mons à hauteur de Nimy, avec 10 minutes perdues dans les deux sens. Et des ralentissements du côté du poste frontière de Sterpenich sur le 411, avec 10 minutes perdues vers le Grand-Duché. Et pour les transports en commun, la SNCB nous rappelle cette perturbation entre Aubourg et Nimy et entre Charleroi-Ouest et Fleurus.
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0: Et à 8h47, et le Dieu de Célis, votre invité ce matin nous raconte le parcours qu'il a mené vers l'art du drag.
23: Son nom est Mathieu Barbin, mais vous le connaissez peut-être mieux sous celui de son double, Sarah Forever. Finaliste de la deuxième saison de Drag Race France, et alors qu'il est toujours en tournée dans toute la France avec son spectacle Dynasty, il nous présente aujourd'hui un livre intitulé Brûle bébé, un roman qui raconte l'histoire d'Alexandre, jeune garçon de la banlieue bordelaise qui se découvre un don pour la danse et au fil de ses explorations artistiques et personnelles, un goût pour l'art du drag. Toute ressemblance avec vous serait bien évidemment purement fortuite. Bonjour Mathieu Barbin.
24: Bonjour.
23: Bienvenue à vous. Je le disais, vous êtes fait connaître du grand public avec une émission grand public, Drag Race, la version française. Mais ici, on va vous découvrir de façon plus intime avec ce livre. Est-ce que ce livre, c'était une réelle envie ou peut-être aussi un sentiment de devoir, de mission par rapport à vos, on va les appeler frères et sœurs de combat, à tous ceux et celles qui sont encore en chemin?
24: Oh non, ça serait trop lourd à porter, je pense. Mm-hmm. Enfin, je l'aurais jamais écrit. J'aurais fait une page et demie, puis je me serais arrêté. Mais après, qu'il et elle puissent s'en saisir, saisir leur récit, à travers le récit, effectivement, d'Alex, mais en tout cas se saisir de la problématique de comment on se raconte quand on est queer, comment on raconte nos déconstructions, comment on raconte la violence qu'elle génère, comment on raconte la difficulté, mais aussi toute la poésie. Et parfois l'imaginaire que ça peut, qui peut en découdre. J'espère qu'ils, elles et elles pourront effectivement se saisir de ce récit et se l'approprier et que ça résonne avec leur parcours ou pas, que ça les inspire. Mais moi, j'avais surtout envie de, voilà, d'explorer le champ de l'écriture et le champ de l'imaginaire queer, le faire aller ailleurs, enfin en tout cas le faire passer par autre chose que vraiment une écriture de plateau, ce à quoi moi je suis habituée. Mmh. Donc c'était un peu une suite logique, l'écriture, et puis c'est toujours fun de faire des choses un peu nouvelles. Donc non, c'était pour moi une volonté aussi de me confronter à une forme de solitude aussi dans la création, parce que j'ai été beaucoup, beaucoup entourée pendant plusieurs années, j'ai adoré ça et j'adore encore ça. Mais voilà, c'était pour moi l'occasion de faire autre chose et de me confronter à les problématiques que je traite habituellement au plateau, mais plutôt à travers un livre.
23: C'est pas étonnant que vous ayez eu envie de tester l'écriture, puisque on le découvre dans votre roman, vous avez testé différentes disciplines artistiques, chaque fois elles vous ont nourri et amené parfois vers d'autres choses, et c'est tout ça que vous expliquez aussi par ce cheminement déjà chronologique, biographique, et votre enfance, la découverte de votre identité, de votre orientation sexuelle, du regard des autres, de la violence parfois, et puis très vite il y a la danse, on remarque que vous êtes doué, vous êtes fan de Michael Jackson, vous projetez pas forcément, vous faites les choses un peu comme elles arrivent, mais il y a donc une fibre artistique qui est déjà là et que vous allez exploiter ce don. La danse, c'est pas non plus n'importe quel art, hein, c'est aussi une façon de s'approprier son corps, d'en faire ce que vous avez envie. Et puis il y a votre maman, parce que ce livre, c'est quand même aussi un livre d'amour, d'une relation, celle avec votre maman, avec laquelle vous habitez. Et elle n'est pas dans le rejet ni le refus de quoi que ce soit, mais il y a une sorte de non-dit, de déni que vous aviez aussi envie d'expliquer, peut-être pour faire écho à d'autres situations.
24: Oui, après, bon, comme on l'a dit, effectivement, là, avec le livre, on est vraiment à mi-chemin entre la fiction et des éléments plus proches de moi. Donc, il y a des choses qui sont très, très, très éloignées, en fait, de ma mère et puis de moi, de mon expérience, etc. Mais en tout cas, effectivement, sur ce sujet-là de l'absence de mots, en tout cas de l'absence de confrontation, j'avais envie de travailler là-dessus parce que je trouve qu'on a énormément de... Et puis, il y a beaucoup, en termes d'imaginaire, il y a beaucoup de choses qui nous viennent quand on parle, effectivement, de romans, de parcours queer ou qui questionnent justement la déconstruction, nous viennent en tête beaucoup de conversations, d'explications, de rapports effectivement violents dans les mots, dans aussi parfois des gouffres générationnels qui se créent. Et moi, de mon expérience, mais de l'expérience aussi de plein d'amis, j'ai l'impression que ce qui peut être patent et très bouleversant, violent dans des parcours queer, c'est plutôt l'absence de mots, l'incapacité à créer du lien, l'incapacité à embarquer avec nous, les personnes qui nous ont donné naissance ou qui juste nous ont aimés à un moment et puis qui refusent à un moment donné ou qui ignorent effectivement une métamorphose, une mue, qu'elle soit identitaire, qu'elle passe à travers le biais de la sexualité ou d'autres questions, mais qui refusent l'accompagnement ou juste qui ne savent pas accompagner. Et aussi, nous, dans nos propres rapports, en tant qu'enfants queer, on est très souvent dans des rapports, effectivement, de violence, parce qu'on apprend juste à gérer la violence qui nous a envoyée, et puis on peut nous-mêmes, ensuite, en retour, avoir un rapport très violent. Parfois, auprès de gens qu'on aime, parce que on n'a pas les armes, en fait, aussi pour embarquer les gens, et puis des fois parce que c'est juste nécessaire de rompre, de rentrer en rupture. Et du coup, j'avais envie de travailler voilà, cette espèce d'interstice comme ça où il n'y a pas de mots. C'est pas que les mots sont violents, c'est qu'ils ne sont pas là. C'est que pour aimer, il faut parler, il faut communiquer, il faut échanger la même langue, ça doit traverser le même champ, la même grammaire. Et quand cette grammaire, elle s'effondre, quand il n'y a plus de mots pour faire le lien, ben, c'est très difficile de conserver du lien. Et parfois, ça va jusqu'à la rupture définitive.
23: Alors, il y a un autre personnage dans le livre qui est la télévision, en fait, qui est allumée dans le salon de votre maison. Là, vous habitez avec votre maman. Et c'est ça aussi, cette télé qui est vecteur de culture et de pensée quand vous êtes petit. C'est par ça que vous allez vous faire connaître plus tard dans l'émission Drag Race. C'est elle aussi, cette télé, qui va donner parfois une image trop caricaturale de la réalité. Alors, justement, par rapport à votre expérience Drag Race, comment vous vivez le fait que d'un côté, ces émissions ont permis de faire connaître toute une série de personnes, de faire avancer les mentalités, mais dans d'autres, on peut-être donné une image un peu limitée, télégénique, cliché parfois.
24: Bon, ben, ça sur l'image cliché, etc., j'en sais rien. Bon, c'est très. Ça dépend de plein de choses, de la production, bref, des équipes derrière, des candidats, candidates, etc. Non, en revanche, ce qui est sûr, c'est que la télé, moi, je l'aime, je la regarde pas du tout avec snobisme, contrairement au milieu un peu artistique d'où je viens, qui est plutôt la scène contemporaine, etc. C'est plutôt un objet que je trouve. Que je trouve fort, que je trouve puissant, qui peut être vecteur, qui peut faire le lien beaucoup entre l'intérieur et l'extérieur aussi. Il s'impose au sein des foyers. Et je trouve que c'est souvent une porte d'entrée, en fait, vers l'extérieur. Et moi, en tout cas, c'est ce qui m'a donné envie aussi de partir, d'expérimenter sur scène et ailleurs. Après, ce qui est sûr, c'est que la télé, ça synthétise, ça réduit, ça décomplexifie les parcours. Et donc, je pense que c'est au public et aux artistes qui traversent ce médium à un moment dans leur parcours, de se ressaisir de la complexité de leur parcours et de proposer aux gens ce qu'ils sont dans leur complexité et dans une sorte de multiforme comme ça. Et c'est aux gens aussi d'être curieux, d'arriver à pousser la porte, de rentrer dans les univers des propositions des artistes qui voient le temps d'un été ou voilà, pendant une période sur la télé. Et puis ensuite d'accompagner l'artiste et puis de creuser avec lui. De toute façon, c'est un chemin qui se fait, je pense, voilà, dans les deux sens. Mais moi, j'encourage évidemment, je suis d'ailleurs un peu étonné de voir des fois certaines de mes sœurs ne pas admettre que le contrat est terminé. Les filles, il faut laisser la place aux autres, un petit peu de briller et essayer de bosser de votre côté, d'emmener les gens dans vos univers. Voilà, c'est un temps donné, la télé, c'est chouette. Et après, c'est super aussi d'inviter les gens à découvrir notre complexité et tout ce qu'on peut faire. Donc, c'est un moment donné, la télé. C'est comme ça une photographie qui est géniale, qu'il faut embrasser. Et puis ensuite, c'est super aussi d'embarquer les gens avec nous.
23: Alors, je vais terminer par le début du livre, en fait, qui démarre sur un rassemblement politique. Vous revenez aussi plusieurs fois sur les élections présidentielles de 2002 en France et le choc qu'a constitué pour plusieurs générations le passage au second tour de Jean-Marie Le Pen face à Jacques Chirac. Au-delà de ce qu'a représenté, ce que représente dans ce livre votre cheminement personnel, il y a quand même un message politique qui n'arrive pas à un moment anodin, hein, puisque des élections se préparent en France et que Jean-Marie Le Pen a eu une fille qui a poursuivi son combat avec, on imagine, toutes les angoisses qui peuvent exister à la clé. C'était important pour vous aussi que ça se soit très présent et d'emblée, dès le début du livre.
24: Oui, c'est important que le fait politique soit très présent, parce que le personnage en fait va se construire et esthétiquement et politiquement, socialement, à travers en fait ces faits effectivement qui sont un peu comme ça assénés, répétés pendant tout le roman. C'était important parce que je pense que ça a des vrais impacts, la violence politique, le fait politique a de réels impacts sur nos vies artistiques, mais aussi sur nos vies intimes. Et en tout cas là, c'est le cas pour le personnage. On voit qu'il se modifie, que ce qui va le faire entamer sa mue, le faire rentrer comme ça en transformation, en métamorphose, c'est effectivement la répétition comme ça de micro-violences politiques et qu'on a tendance malheureusement aujourd'hui à chasser un peu un fait divers par un autre et voilà, à remplacer une violence par une autre et alors que ça a de véritables impacts, comme un peu des coups de canif qui sont comme ça assénés, je trouve, sur les sociétés. Et c'est ça que j'avais envie de révéler un peu dans le roman, comment les violences politiques peuvent entraîner à des métamorphoses, à des fuites, des ruptures, puis des métamorphoses. Et puis comment aussi les faits politiques ne font malheureusement que se répéter. Et comment le danger, en fait, on peut le voir arriver, mais on peut aussi beaucoup l'oublier, donc le laisser prendre place et pas se méfier, en fait, des choses comme ça qui se répètent. Et donc, effectivement, quand on parle de récits queer, quand on parle d'enfance queer menacée, d'identité queer qui sont de plus en plus menacées, qu'on voit ce qui arrive là dans l'année qui va s'écouler en France, oui, effectivement, c'est un moyen aussi que les gens, mes frères, mes sœurs d'armes, puisqu'on parlait de ça, puissent se saisir effectivement de ce texte et qu'on puisse penser en communauté pour lutter contre la montée du fascisme.
23: Ça s'appelle Brûle bébé, c'est signé Mathieu Barbin, alias Sarah Forever. C'est publié au Diable Vauvert. Merci beaucoup d'avoir été notre invité.
24: Merci à vous.
0: Et l'actualité, c'est les peines attendues aujourd'hui au procès Falzone. On vous en parle dans le journal dans deux minutes.
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0: Et après le journal de 9h, Élodie de Sélis, c'est Julie Compagnon qui est votre invitée.
10: C'est Julie Compagnon, oui. Mais c'est pas que Julie Compagnon, c'est aussi France Gall, puisque c'est elle qu'elle interprète sur plein de scènes de Belgique pour un concert hommage, et ça a beaucoup de succès, on est ravis de les recevoir.
0: Elle va chanter en studio ?
10: Non, mais non. On va écouter des extraits.
0: Bon, allez, ok, d'accord. Bonjour Arnaud Reusson.
11: Bonjour François, bonjour à tous.
0: La guerre en Ukraine, dans les clés aujourd'hui.
11: Ben oui, la guerre en Ukraine, ça fait déjà plus de 4 ans que ça dure. Et pour la première fois depuis très longtemps, depuis fin 2023, ici au mois d'avril et au mois de mai, l'Ukraine est parvenue à regrignoter un petit peu de terrain. Et certains se demandent si la Russie n'est pas tout doucement en train de se préparer à une forme de défaite. Alors on va essayer d'y voir clair.
0: Juste après le journal de Mélanie Joris.
12: Bonjour. Au procès de Paolo Falzone et Antonino Falzone, les peines seront connues aujourd'hui. Retour du CETA au Parlement wallon, cet accord entre l'Union européenne et le Canada. Enfin, au Liban, certains habitants reviennent dans les zones touchées par les frappes, des zones totalement détruites. Après plus de 6 semaines de procès, les peines seront connues aujourd'hui au procès du drame de Strépy-Brakni. Hier, le parquet a requis 27 ans de prison contre Paolo Falzone, estimant qu'aucune circonstance aggravante ne pouvait lui être accordée. Le parquet a requis 2 ans de prison contre le passager Antonino Falzone, reconnu lui coupable de non-assistance à personne en danger. Son avocat a réclamé pour lui une peine de travail. Écoutez maître Fabrice Guttadauria.
13: Moi, j'ai proposé une peine de probation autonome qui a beaucoup plus de sens par rapport à la faute qui lui est reprochée. Un certain nombre de conditions qu'il devra respecter pendant plusieurs années et qui ont du sens. Ces conditions pourraient être, par exemple, de travailler dans des centres de revalidation pour personnes polytraumatisées, des personnes en fin de vie dans des homes. Et ça rencontre surtout les intérêts de tous, de la société, des parties civiles, de l'accusé, et je dis des parties civiles parce que après les débats, il y aura un processus d'indemnisation qui commencera. Le mettre en prison, c'est l'empêcher de travailler, c'est l'empêcher d'indemniser.
12: Une interview signée Florence Dussart. Cet après-midi, les députés du Parlement wallon devraient voter l'assentiment à un important accord économique et commercial. Il supprime notamment l'essentiel des barrières douanières entre l'Union européenne et le Canada. Ce traité est bien connu sous le nom de CETA. Et il y a 10 ans, Rudi Hermans, il a été au cœur d'un bras de fer mémorable entre la Wallonie, l'Europe et le Canada.
15: En 2016, la Wallonie ne voulait pas de ce traité de libre-échange, en tout cas pas sans garantie suffisante en matière sociale, environnementale et agricole notamment. La ministre canadienne du Commerce était même venue négocier et tenter de rassurer à Namur. Sans succès, il était ressorti du gouvernement wallon au bord des larmes.
25: Je suis très déçue. Nous avons décidé de retourner chez nous et je suis très très triste vraiment. C'est une chose émotionnelle pour moi.
15: Finalement, la Wallonie avait levé son veto, estimant les évolutions et clarifications suffisantes.
26: Nous avons un meilleur traité. Il n'est pas parfait, mais c'est un meilleur traité. Un CETA corrigé, un CETA amélioré.
15: Le ministre président de l'époque, c'était le socialiste Paul Magnette.
27: Quand nous affirmons nos valeurs, nous restons fiers d'être wallons.
15: Le CETA est finalement entré en vigueur en 2017, partiellement, mais pour tout le volet commercial quand même, c'est-à-dire environ 90% de la portée de l'accord.
12: Et Rudi, la dernière grosse pierre d'achoppement pour une adoption définitive, c'est le règlement des litiges entre les États et les multinationales.
15: Oui, il y a 10 ans, la Wallonie craignait que les investisseurs s'estimant lésés par certaines législations fassent condamner lourdement les États. Le mécanisme d'arbitrage des conflits a été modifié, la Cour de justice de l'Union européenne l'a validé et l'actuelle majorité wallonne MR Les Engagés estime que c'est suffisant pour avaliser le CETA. Mais ce n'est pas pour autant la fin de la saga, car une dizaine d'États européens comme la France doivent encore le faire. Et en attendant, ce traité reste d'application provisoire, comme c'est le cas aujourd'hui.
12: Au Liban, un calme précaire domine depuis l'annonce d'un accord entre l'Iran et les États-Unis. Il est émaillé d'incidents entre Israël et le Hezbollah. 4 morts hier dans des frappes israéliennes. L'accord qui doit être signé vendredi est entouré d'incertitudes. Les retours d'habitants vers le sud restent, eux, timides. Reportage à Tyr, l'une des principales villes du sud du pays, de notre correspondance, Laure Stéphane.
1: Dans le centre de tir, Nour Khaled montre l'immeuble où il vivait. Son appartement a été rasé lors d'un bombardement il y a quelques jours.
16: Israël a bombardé l'immeuble en plein jour. Nous n'étions pas chez nous. Quelle chance. Depuis, nous dormons chez des voisins, absents. Il faut de la stabilité pour décider ce qu'on va faire ensuite. On attend déjà vendredi l'accord États-Unis-Iran. Outre l'argent, c'est difficile de s'installer ailleurs quand on a vécu 50 ans dans une maison.
1: Près de la mer, des déplacés internes de la ville dorment encore sous des tentes. Dalal Khattab, elle, s'abrite seule sous le porche de la mairie.
17: Quand l'armée israélienne a ordonné d'évacuer Tyr et a bombardé, beaucoup de gens se sont réfugiés ici. Les autres sont depuis repartis chez eux. Mais ma maison a été détruite. La nuit, je dors avec des somnifères. Il y a sûrement des survols israéliens, mais je n'entends rien.
1: Ali, un vieux monsieur, vient de revenir à Tyr. Il est stupéfait par l'étendue des destructions jamais vues auparavant dans cette ville, cœur battant du sud.
18: Chez moi, les fenêtres sont brisées. Pourvu que la guerre touche à sa fin, on est fatigué d'être déplacé. Les destructions, c'est le prix de la guerre. Je redormirai chez moi dès que l'eau et l'électricité seront rétablies.
1: La mairie s'affaire à remettre en état l'électricité dans une ville encore groggy.
12: Et puis ce matin, encore plusieurs frappes israéliennes ont touché le sud du pays. Toujours au Moyen-Orient, des pétroliers iraniens ont franchi le détroit d'Ormuz. Premier signe concret de cet accord de paix passé entre les États-Unis et l'Iran. Coupe du Monde à présent, Lionel Messi a livré une très belle prestation cette nuit avec 3 buts inscrits qui offrent une victoire à l'Argentine face à l'Algérie, 3-0. Il est devenu le meilleur buteur de l'histoire du tournoi avec 16 réalisations à égalité avec l'Allemand Miroslav Klose. Battre des records, est-ce finalement très important pour Lionel Messi? Écoutez sa réponse.
18: Non,
16: franchement non. C'est évidemment un honneur d'arriver là. Cela représente quelque chose d'être aux côtés de Klose ou de voir que des gars comme Mbappé sont proches aussi. Mais je pense que ça ne veut rien dire. Au final, ce n'est qu'une statistique, rien de plus. Même si c'est une fierté de pouvoir rivaliser avec tous ces grands noms, ça ne signifie rien pour moi. De ce que je vois, Cristiano Ronaldo est l'un des plus grands footballeurs et il n'apparaît pas en tête de ce classement. Donc ça reste juste une statistique.
12: A signaler dans les autres rencontres de ce matin, la victoire de l'Autriche face à la Jordanie, 3-1. Enfin, en cyclisme, c'est un des derniers rendez-vous avant le Tour de France, début aujourd'hui du Tour de Suisse. On retrouvera au départ Tadej Pogacar. Le Slovène participe à cette course pour la première fois et compte bien l'ajouter à son palmarès. Au menu de cette étape, quelques 144 km avec un final favorable aux attaques des puncheurs. Voilà, c'est la fin de cette édition. Bonne matinée à toutes et tous.
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10: Merci Mélanie Joris et on vous retrouve à 9h30 pour le rappel des titres. Et d'abord, on regarde comment ça se passe sur vos routes à 9h07 en compagnie de Virginie Defax. On est mercredi matin. En général, ça va un petit peu mieux. Est-ce que c'est le cas?
20: Oui, oui, exactement. Élodie, on a quand même une situation relativement calme et fluide partout en Belgique avec les ralentissements habituels, mais vraiment très light, on va dire, vers le ring de Bruxelles, par exemple. Comptez vraiment maximum 5 minutes à rajouter à votre temps de parcours habituel. Même topo sur le ring de Bruxelles avec 5 minutes perdues sur la plupart des différents tronçons. Dans les chantiers en cours, là aussi, comptez 5 minutes perdues, par exemple, sur le 19 Bruxelles-Mons à hauteur de Nîmes, où vous perdez 5 minutes dans les deux sens. Et puis, on a également quelques légers ralentissements du côté du poste frontière de Sterponich, avec 5 minutes perdues vers le Grand-Duché. Et puis, par contre, concernant les transports en commun, on a toujours cette perturbation qui nous occupe depuis tôt ce matin, avec des retards et suppressions possibles entre Aubourg et Nîmes, et puis entre Charleroi-Ouest et Fleurus.
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10: Et oui, Matin Première se poursuit en votre compagnie. Bonjour Xavier Van Bugenhout.
8: Bonjour Élodie de Sélis, bonjour à toutes et tous.
10: J'espère que vous allez bien. Bon là, je parle à tout le monde, hein, pas que à Xavier Van Bugenhout. En cette veille de tests divers, scolaires pour les élèves, force aux parents, aux enfants aussi, mais normalement à cette heure-ci, ils sont à l'école. Ce matin, grosse bouffée de nostalgie, peut-être même scolaire d'ailleurs, justement, pour certains d'entre vous, puisqu'on recevra Julie Compagnon qui nous présentera son spectacle hommage à France Gall qui remporte un énorme succès. Et puis, souffle transalpin traversera notre studio, puisque vous le savez maintenant, le mercredi, c'est le jour de Cynthia Isarelli et de Fabrizio Buccella. Cynthia, pour sa chronique Chercher la femme, consacrée ce matin à Gala, donc on reste dans le transalpin. Quant à Fabrizio, il nous dira si la science peut prédire le vainqueur de la Coupe du Monde. On ne reste pas dans le transalpin. Paul Michel, lui, règne en maître sur le son avec nous ce matin. Merci à lui, merci à Morgane Coljon pour la coordination, à Olivier Depri pour la programmation musicale, et merci à Arnaud Reussen de toujours chercher les réponses à nos questions clés.

0: communiqué de manière précise sur ses pertes. C'est le pire bain de sang en Europe depuis la fin de la Seconde Guerre mondiale.
1: Et sur le terrain, les positions semblent comme figées depuis un certain temps maintenant.
0: Oui, je regardais ce matin une carte dynamique très intéressante proposée par le journal Le Monde, où vous pouvez avancer un curseur sur une ligne du temps et voir les positions évoluer sur la carte du conflit. Et ce qu'on voit, c'est que, eh bien, lors de l'invasion elle-même, la Russie prend beaucoup de territoire dans la moitié est de l'Ukraine, que rapidement, dans les semaines qui suivent, les Ukrainiens reprennent une partie de ce terrain. Et puis, qu'en somme, à l'automne 2023 environ, les positions se figent avec des Russes qui contrôlent une large bande de territoire au sud-est de l'Ukraine, les régions de Lugansk, Donetsk et le long du fleuve Dniepr au sud. Et puis, au fil des mois, depuis 2023, les positions, je disais, sont figées, mais la Russie grignote quand même progressivement de tout petits morceaux de territoire. Plus d'avancées majeures, mais une forme d'avancée un peu grignotée comme celle-là. Et puis, voilà que depuis deux mois maintenant, eh bien, les choses s'inversent un tout petit peu. Ce sont les forces ukrainiennes qui reprennent du terrain, quelques dizaines de mètres carrés à peine. On parle vraiment de quelques confettis de territoire, si je puis dire. Mais tout de même, selon les analyses d'images satellites, au mois d'avril et au mois de mai, c'est donc l'Ukraine qui a repris du terrain aux forces russes.
2: Oui, mais est-ce que c'est suffisant pour parler d'une possible défaite russe ?
0: Ah bien non, bien sûr, mais ça vient quand même souligner l'échec, au fond, de Vladimir Poutine en Ukraine. Même s'il n'y a jamais eu d'objectif officiellement annoncé lors de l'invasion russe de février 2022, beaucoup d'analystes et de sources russes convergent aujourd'hui pour considérer que ce que Vladimir Poutine voulait au départ, dans cette guerre éclair, c'était aller renverser le gouvernement Zelensky et mettre au pouvoir un gouvernement favorable à Moscou. Quand je dis guerre éclair, c'était l'intention de départ. On n'y est évidemment pas du tout, avec l'idée derrière cela d'empêcher que l'Ukraine puisse s'arrimer à l'Europe et au pôle occidental, en somme. Mais cette stratégie-là, elle s'est révélée être un échec total. Et depuis lors, malgré que la Russie se présente toujours comme la deuxième armée du monde, malgré un réservoir humain immense qui lui permet d'envoyer sans arrêt de nouveaux hommes sur le terrain pour compenser les pertes catastrophiques, malgré une administration Trump beaucoup moins soutenante pour l'Ukraine que l'administration Biden, malgré tout ça donc, la Russie est enlisée, perd aussi maintenant donc ces dernières semaines du terrain face à un pays qui est beaucoup plus petit qu'elle, évidemment. Et visiblement, certains à Moscou commencent à réfléchir à comment il serait possible de se tirer de ce bourbier, de négocier un accord de paix avec Kiev en essayant de présenter ça comme une victoire quand même. Récemment, le média Le Grand Continent publiait la traduction d'un PowerPoint stratégique de l'entourage proche de Poutine à ce sujet qui détermine des éléments de langage si on devait présenter à la population russe un accord de paix sous forme de victoire. Bref, tout ça fait se demander si on se rapproche d'un tournant dans ce conflit, d'un possible accord de paix en forme de défaite pour la Russie qui essayerait quand même de présenter ça comme une victoire. Tout cela aussi avec un Vladimir Poutine qui apparaît fragilisé sur la scène intérieure russe. Bref, beaucoup de questions que l'on va essayer d'explorer tout à l'heure dans les clés. Ce sera à 12h30.
2: Sur la première dans les clés, on rappelle que c'est également un podcast à retrouver où vous voulez, quand vous voulez. Merci beaucoup Arnaud.
0: Belle journée.
2: Alors il est encore assez tôt et pourtant on va parler de loup-garou en compagnie de la chanteuse Pomme et de son nouveau single intitulé Le Village. Pas impossible qu'il y ait un sous-texte.

0: On écoutait Pomme avec Le Village et on va rester dans la chanson française ce matin. Xavier, et quelle chanson française?
1: Oui, parce qu'après une série de concerts complets l'an dernier et cette année encore, Julie Compagnon poursuit sa tournée hommage à France Gall, Namur, prochainement Mons, Liège, Bruxelles. Ça va continuer même encore l'an prochain. Elle est notre invitée dans quelques instants. Ne débranchez pas tout.
0: Waouh, je me disais, qu'est-ce qu'il va faire? Il l'a fait.
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0: Bah oui, débranchez tout. France Gall est vivante et elle se produit sur toutes les scènes de Belgique grâce à la voix de Julie Compagnon qu'on entendait à l'instant, entourée de son groupe Hong Kong Star, qui fait revivre cette icône de la chanson française et ces chansons qui ont traversé les générations et que visiblement personne n'a oublié. Merci pour ça. Et bonjour Julie Compagnon.
1: Bonjour Élodie. Bonjour Xavier.
2: Bonjour.
1: Et avec plaisir.
0: Et on a envie de dire bonjour chers collègues, hein, puisqu'on vous voit quand même aussi régulièrement sur nos antennes radio et télé. Alors je vais pas dire que vous êtes un pur produit RTBF, parce que ce serait fort réducteur pour votre talent et multiple, mais malgré tout, votre carrière de chanteuse, elle a pris un tournant quand même il y a quelques années quand vous aviez participé à la saison 1 de The Voice Belgique. Ça, c'est pour faire un petit peu l'historique, mais quel chemin parcouru depuis. Un groupe, Plain Jane, et à ce spectacle, hommage à France Gall. Un spectacle qu'on vous a proposé, en oui. fait, et on peut se demander quelle est la réaction quand on vient vous dire, tiens, est-ce que tu ferais pas France Gall?
1: Oui, oui, c'était il y a déjà une bonne dizaine d'années. Hein. Yves Bébé, qui est à la base du projet, qui était le batteur de Morane, de William Scheller et de plein d'autres grands artistes, qui était aussi mentor musical de mon compagnon, qui était batteur. Donc il m'appelle, il me dit « Julie, est-ce que tu veux être ma France Gall ?» Et donc je lui dis « bah oui, pourquoi pas ?» De toute façon, Michel, je connais déjà tout par cœur. Enfin, en tout cas, j'avais l'impression que je connaissais déjà tout par cœur, parce que j'ai vraiment grandi avec ça. Enfin, en tout cas, ma maman me faisait écouter France Gall avant de partir à l'école le matin. Et en fait, donc c'est une aventure qui a commencé il y a 10 ans. On a commencé à jouer dans des festivals en Belgique, et c'était vraiment super. Et puis il y a eu une pause, évidemment, pendant le Covid. On n'a pas forcément beaucoup joué pendant 10 ans. On a joué, mais pas énormément. Et puis on a croisé la route d'un producteur qui a cru au projet, et en fait les salles se remplissent, les spectacles sont formidables, et donc voilà, on est sur un petit nuage pour le moment, je dois dire, avec ce projet, c'est génial.
0: Visiblement, ça fait plaisir à beaucoup.

0: Extrait de Il jouait du piano, debout, chanson mythique également, qui avait été d'ailleurs écrite elle-même en hommage à Elton John. Votre culture de base, même si vous écoutiez France Gall pour aller à l'école, c'est plutôt la musique américaine. Alors bon, pas Elton John là, en l'occurrence, musique anglo-saxonne peut-être, mais on sait que derrière les chansons de France Gall, il y a quelqu'un, il y a Michel Berger, il y a son piano, un piano plutôt jazz. Est-ce que ça permet de faire le lien entre tout ce que vous aimez?
1: Ah ben, de toute façon, c'est sûr. Après, j'aime beaucoup la musique américaine parce que ça, c'est la culture que je me suis forgée moi-même. Mais c'est vrai que j'ai grandi dans la variété française. Et au niveau des chansons de Michel Berger, enfin, moi, je suis fan de Michel Berger. J'adore aussi Véronique Sanson parce que c'est un peu le même style de...
0: Il faut choisir normalement France Gall.
1: Oui, je sais. Mais moi, j'ai décidé de ne pas choisir. Mais c'est vrai que c'est une composition qui est très, très proche du rhythm and blues. Il était très, très fan de ça, Michel Berger. Et c'est vrai que quand on a commencé à reprendre ses chansons, on remarque qu'il y a vraiment cette grosse influence et en fait ça groove à fond. Et c'est pas, quand on dit variété française, voilà, je sais pas si c'est réducteur ou pas. Moi je trouve que c'est pas du tout réducteur. Et en tout cas, les morceaux sont très très riches, ils sont immensément bien construits. Et même au niveau des paroles, enfin je veux dire, c'est extrêmement bien écrit, c'est encore totalement actuel par rapport au thème abordé. Moi, ça fait 10 ans que je chante ces chansons et il n'y a pas une seule fois où ça m'a ennuyé d'en chanter l'une ou l'autre, parce que c'est une magie à chaque fois. J'ai l'impression qu'à chaque fois que je les chante, en plus je les redécouvre, et en plus ce qui est aussi magique, c'est que le public vient nous voir en spectacle et ils se disent, bon, on connaît Résiste, on connaît Jouer du piano debout, Babacar, Ella Ella, et en fait pendant 2 heures les gens chantent parce qu'ils ne savent pas eux-mêmes, qu'ils connaissent absolument
0: autant
1: 2 heures de répertoire par cœur de France Gall et Berger. Et c'est ça qui est assez magique dans ce projet, c'est parce que voilà, on vient peut-être en se disant, voilà, on va chanter sur 2-3 morceaux. Et en fait, pendant 2 heures, les gens chantent quasiment tout et tout par cœur. Et c'est ça qui est magique. Et quand on est sur scène, nous, c'est vrai qu'on s'en prend... Enfin, je sais pas comment expliquer cette sensation, mais quand on se prend comme ça, 500, 600, 1000 personnes qui chantent en même temps que vous pendant 2 heures, c'est magique, c'est génial, quoi. Il y a une ambiance de folie.
2: France Gall, c'est une longue carrière, parce qu'il y a plusieurs périodes, évidemment. Les années 60, les chansons yéyé, Poupée de cire, Poupée de son, Laisse tomber les filles, ce genre de choses. Il y a des morceaux... Vous essayez aussi période. De restituer de toutes les périodes de France Gall?
1: Alors non, on a...
2: Évidemment, parce qu'au niveau musical, c'est pas facile, évidemment, de restituer sur scène avec le groupe toutes les périodes.
1: Au bout de 10 ans, on a un petit peu recentré le propos aussi, parce que voilà, on s'est renseigné, on a regardé pas mal de choses sur France Gall. Pour appuyer un petit peu ce qu'on allait faire, et on s'est rendu compte aussi qu'elle avait pas super bien vécu sa période yéyé, sa période 60, Gainsbourg, etc. Et donc, on a décidé aussi de faire les chansons qu'elle avait envie de faire. Et donc, au tout début du projet, on chantait les sucettes, etc. Et c'est vrai que c'est quelque chose qu'on a assez rapidement abandonné à l'initiative de Yves Bébé, justement, qui s'est dit, elle appréciait pas, elle, cette période. Donc, pourquoi on va...
0: Faut que ce soit un vrai hommage.
1: Voilà, on voudrait lui rendre hommage. Donc, on va pas reprendre des choses qu'elle a voulu renier à un moment donné de sa carrière. Donc, on est plutôt centré sur le milieu des années 70 jusqu'à fin des années 80. Donc, vraiment, on termine avec l'album Babacar, etc. Donc, on a recentré sur 70-80. Vraiment, la période Berger à son apogée.
2: Ça. S'approprier les chansons d'une artiste et d'une artiste comme France Gall, c'est évidemment quelque chose de très compliqué. En fait, il faut à la fois pas tomber dans une forme d'imitation, mais il faut restituer aussi assez fidèlement son style, et musicalement aussi, parce que c'est quand même un équilibre qui n'est pas évident à trouver. Comment est-ce que vous avez appréhendé tout ça?
1: En fait, c'est des considérations qu'on ne sait pas... quand on a commencé le projet, on ne s'est pas dit, tiens, il faut ressembler à France Gall ou il ne faut pas lui ressembler, on va l'imiter ou pas. Moi, j'ai abordé ça de manière très naturelle parce que, je vous le dis très, très sincèrement, il y a 10 ans, je ne m'imaginais pas qu'on allait faire le Cirque Royal, le Delta, le Forum de Liège et toutes ces grosses salles. Donc, on a commencé ça vraiment avec beaucoup de naturel et de spontanéité. Il se trouve que j'ai la même coiffure que France Gall. J'y peux rien, ça fait 10 ans que je cherche une coiffure qui pourrait m'aller.
0: Mais vous aviez déjà la frange avant.
1: Oui, j'avais déjà la frange, oui. Et alors, pour le style, voilà, je cherche pas vraiment à l'imiter. Je pense que vocalement, j'ai pas exactement la même voix qu'elle. C'est vrai qu'on est attentif au niveau musical, à essayer de restituer quelque chose au niveau des arrangements. On essaye d'être proche des arrangements que faisait Serge Paratonnerre, Jeannick Top à la basse. Voilà, on essaye d'être proche de ça pour que le public s'y retrouve. Et alors moi, évidemment, sur scène, bah oui, je mets ma chemise lignée et mes bretelles. Mais c'est pas forcément dans un souci de ressembler à l'artiste. C'est surtout, je pense que c'est pour le public, pour que le public vienne et se dise « Ah ben voilà, on avait l'impression d'assister à quelque chose qui ressemble à France Gall. » Enfin, c'est juste pour un peu titiller la Madeleine de Proust derrière ça, mais c'est pas une volonté vraiment spécifique de ressembler, de faire du mimétisme. Voilà, de toute façon, les gens qui viennent nous voir peuvent le dire. Voilà, c'est pas... On n'a pas assisté à une imitation, on a assisté à quelque chose de personnel, mais qui est proche et qui fait plaisir à voir parce qu'il y a ceci ou cela qui nous rappelle quelques détails de France Gall, mais c'est pas, voilà, on n'a pas envie de les singer pour les... Pour, voilà.
0: La nostalgie a le vent en poupe, hein. Il y a pas mal de concerts, que ce soit hommages, covers, même parfois d'artistes qui sont encore en vie mais qui ne veulent plus chanter. Bref, non, mais on a parlé il n'y a pas tellement longtemps d'un concert hommage à Balavoine, il y a aussi des choses sur Queen. Est-ce que vous allez voir ces spectacles-là? Est-ce que vous préférez pas? Comment vous positionnez pour aussi faire quelque chose d'un peu différent? Mais c'est rare qu'il y ait des chanteuses féminines qui sont reprises.
1: En fait, j'y vais de temps en temps, parce que évidemment ce sont surtout des collègues et parfois des amis qui font ce genre de spectacle. Et non, je trouve que c'est bien, parce que déjà ça fait vivre les musiciens, parce qu'il faut pas, enfin voilà, les musiciens ont des projets, ils font leur propre musique, etc., ce qui est mon cas aussi, mais on a besoin de travailler et de vivre au quotidien. Et c'est vrai que le tribute, le cover fait partie des choses qui peuvent nous faire travailler vraiment de manière plus assidue, plus assidue, je veux dire plus régulièrement, quoi. Non, moi je suis pas forcément le public, c'est marrant, je suis pas forcément le public des groupes de cover, mais c'est vrai que parfois je vais en voir. J'ai été voir un tribute des Beatles qui était vraiment énorme. C'était au Cirque Royal. Enfin, c'était absolument génial. Il y a plein de choses très, très qualitatives qui se font à ce niveau-là. Et je pense que si le public, de toute façon, répond présent, on le voit. Les salles sont à chaque fois remplies. Les gens prennent du plaisir. Oui, il y a de la nostalgie, mais c'est normal. C'est des groupes qui sont repris ou des chansons qui ont résonné dans le cœur des gens à un moment donné, qui ont fait,
0: ça nous rassure,
1: qui ont fait leur temps, mais qui continuent de faire leur temps. Et de toute façon, voilà, c'est pour faire plaisir au public et ça fait vivre en même temps les musiciens. Donc non, je trouve que c'est génial. Il faut évidemment pas écarter les projets personnels qui sont super importants, mais justement ces groupes de covers permettent aussi qu'il y ait une création à côté, en tout cas de mon point de vue.
0: Bon, on voulait... Là, on voulait remettre un extrait, mais alors il se trouve que ça tombe bien, parce que justement, c'est Plain Jane, Human Scale, extrait de votre premier groupe, projet personnel. Donc ça, c'est pour dire que si, voilà, il y a deux, pas deux carrières en parallèle, mais en tout cas deux projets en parallèle, et que l'un, on imagine, nourrit l'autre.
1: Absolument,
0: Et que les deux, allez voir les deux de toute façon. On va donner les dates, hein, parce qu'il y a beaucoup de dates, on les a données tout à l'heure, on va les redire. Vous serez le 23 juin au Delta à Namur, le 25 octobre au Sébastopol à Lille, et puis il y a des dates en octobre à Mons, à Arras, au Forum de Liège, Maison de la Culture de Tournai, à Sucrerie, à Wavre, et il y a déjà des dates pour 2027, notamment à Dunkerque, donc c'est la folie.
1: Et il y a la 3 février aussi au Cirque Royal, ça on est waouh.
0: 3 février au Cirque Royal. Merci beaucoup Julie, merci Compagnon, d'être venue nous parler de ce concert hommage à France Gall. À très bientôt.
1: À bientôt.
0: Et tout de suite, ce sont les infos de Mélanie Joris.
3: Bonjour, la Ligue des droits humains et 5 victimes assignent en justice la zone de police de Bruxelles-Capitale XL et le bourgmestre de Bruxelles, Philippe Claus. Il dénonce l'utilisation de la technique de la NAS. Cette technique vise à enserrer des groupes de manifestants et selon la Ligue, elle a été utilisée lors des récentes manifestations contre la réforme de l'enseignement. À la cour d'assises du Hainaut, c'est aujourd'hui que les peines seront rendues à l'égard de Paolo Falzone et Antonino Falzone. Hier, le parquet a requis 27 ans de prison contre Paolo Falzone. L'avocat général a estimé qu'aucune circonstance atténuante ne pouvait lui être accordée. Au Parlement wallon, c'est aussi aujourd'hui que doit être voté le texte sur le CETA, cet accord commercial entre l'Union européenne et le Canada. Il y a 10 ans, ce texte avait suscité une vive opposition. Au G7, cette nuit, Donald Trump a critiqué la stratégie militaire d'Israël vis-à-vis du Liban. Le Liban qui doit être inclus théoriquement dans l'accord de paix conclu avec l'Iran. Mais ce matin, de nouvelles frappes ont été menées par Israël dans le sud du pays. Toujours au Moyen-Orient, les premiers signes d'une reprise du trafic maritime dans le détroit d'Ormuz sont visibles, avec le passage notamment de 3 pétroliers iraniens chargés de plusieurs millions de barils de pétrole. La Belgique se tient prête à apporter son aide pour sécuriser ce détroit. Le ministre de la Défense, Théo Franken, attend le feu vert de la coalition des volontaires.
4: C'est sous la présidence de la France et de Grande-Bretagne quand le feu devient vert, on y va.
5: Donc vous avez eu des consultations à ce niveau-là avec la ministre française des Armées hier. On pourrait aller plus loin que l'envoi d'un navire chasseur de mines comme le Primula?
4: Oui, il y a des autres capacités qui sont possibles de déployer. Ce sont des capacités marines. On a encore d'autres possibilités, mais je vais me rendre au Conseil des ministres quand il y a une décision, et je vais aussi aller au Parlement.
3: Une interview de Baptiste Dupin. Enfin, du côté de la Coupe du Monde, très tôt ce matin, l'Argentine a battu l'Algérie 3-0 avec un triplé signé Lionel Messi. Hier soir, la France a aussi remporté son match face au Sénégal 3-1. Et ce soir, le Congo affrontera le Portugal. C'est la première participation de ce pays en 52 ans. Enfin, pour terminer, en cyclisme, le Tour de Suisse débute aujourd'hui. C'est un des derniers grands rendez-vous avant le Tour de France. Le Slovène Tadej Pogačar sera pour la première fois de sa carrière au départ de ce Tour. Et sans surprise, il est le grand favori. Voilà, c'est tout pour ces infos.
0: Merci beaucoup Mélanie Joris. Et de ces infos, on passe aux bonnes colonnes de Nicolas Manoscri. Bonjour Nicolas.
6: Bonjour Élodie, bonjour à tous.
0: 9h33 sur la première, et des Américains qui ont assisté il y a quelques jours à un match plutôt inattendu.
6: Oui, c'est surtout l'issue de ce combat qui intéressait la presse. Décision de justice a été rendue. Le nom de Donald Trump doit être retiré du Kennedy Center.
0: On va voir si ça va se passer ou pas juste après ceci.
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0: Les bonnes colonnes avec Nicolas Vanonskri et un combat qui vient de connaître son épilogue aux États-Unis, le bras de fer en justice pour savoir si oui ou non Donald Trump pouvait faire inscrire son nom sur la façade du Kennedy Center.
6: Ouais, pas n'importe quelle institution. Donc hein, en tout, calcule le Washington Post, le nom de Donald Trump sera resté 176 jours sur cette façade. Et là, dans le plus pur style du journalisme télé américain, on a eu droit il y a peu à cette courte vidéo, 50 secondes de Sunley Serfarty. C'est le nom de cette journaliste qui cadre son carré blond en face cam pour déclarer « Je me tiens ici à l'extérieur du Kennedy Center où nous avons attendu et assisté au travail de l'équipe d'ouvriers qui doit retirer le nom du président Donald Trump de la façade. Mais nous allons devoir attendre encore un peu. »
13: Ah, il y a eu un rebondissement. Eh ben oui. Les lettres ont été trop bien vissées. On n'arrive pas à les déboulonner. Eh oui. Qu'est-ce qui se passe?
6: Non, c'était pas ça. Le conseil d'administration du Kennedy Center, en fait, a tenté une dernière manœuvre d'obstruction pour empêcher donc qu'on retire le nom de Trump de la façade. Parce qu'en fait, le président du conseil d'administration, c'est justement Donald Trump. Et que précisément, au moment où il fallait retirer le nom, eh ben, c'est ballot, mais il y avait de l'orage, alors les ouvriers pouvaient pas le faire. Ah. Bref, finalement, ils se sont cachés derrière des bâches et c'est sur le coup de 3h10 du matin que les ouvriers ont finalement déboulonné les lettres, c'était tard, ou bien c'était très tôt. Bref, quelqu'un n'avait pas envie que trop de monde de la presse assiste à ce retrait des lettres, d'où l'intérêt du New York Times, du Washington Post et de CNN pour en parler.
0: Mais la prise en main du Kennedy Center par le président américain dépasse ce nom sur la façade.
6: Ben oui, bien entendu, les tensions autour de l'institution culturelle vont évidemment rester. En fait, dès son arrivée au pouvoir, Donald Trump a fait beaucoup pour s'imposer dans ce Kennedy Center, notamment en revoyant toute la programmation, pas lui tout seul, mais comme souvent en plaçant un fidèle à la tête de l'institution, ce qui a amené quelques grands noms d'artistes et d'autres moins connus à boycotter les lieux, notamment le dernier en date, Philip Glass, parmi les tout grands, qui a refusé qu'une de ses symphonies soit créée là-bas, et pas n'importe laquelle de ses symphonies, c'est son œuvre qui devait justement rendre hommage à Abraham Lincoln. Alors pourquoi précisément ce lieu-là, le Kennedy Center ? Le Monde, il y a un an, expliquait ce choix très volontaire du président américain de reprendre le pouvoir sur le Kennedy Center comme une arme pour humilier les élites de gauche. Tempérant un peu, c'est aussi parce qu'il s'agit d'un des endroits où il est en droit d'agir en tant que président. C'est une institution fédérale qui dépend donc de son pouvoir. Quand l'immense majorité des autres musées ou des autres lieux de culture dépendent d'intérêts privés. Et puis le quotidien français le notait aussi, c'est en marbre blanc. Il y a des grandes fenêtres, il y a une vue sur le Potomac à Washington. Bref, c'est un endroit qui se voit, un endroit qui pèse. Ça explique l'intérêt de Donald Trump pour le lieu. Moment pathétique, écrivait Le Monde l'an dernier, et qui se confirme, puisque la justice a donc exigé du président qu'il retire son nom de la façade. À pathétique, pathétique et demi.
0: Merci beaucoup Nicolas Van den Schrik.
6: Avec plaisir.
0: Alors, on ne sait pas si ce titre d'Orelsan a été inspiré par Donald Trump, j'en doute, mais ça aurait pu puisque ça s'appelle Encore une fois. On l'écoute avec Yamé.
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0: Extrait de son dernier album La Fuite en Avant, on écoutait Aurel San avec Yamé pour ce titre Encore une fois, et on se disait pendant le titre que quand on pense nous Encore une fois, notre génération, c'est une autre chanson mais qui s'appelait pas Encore une fois, ça s'appelait Le Dormeur. Ah oui, non mais on est là, on est dans une foule de nostalgie ce matin.
1: C'est pas DJ SH, c'était pas ça Encore une fois.
2: C'est ça, c'est encore une autre.
0: Pleasure Game.
1: Oh là là.
0: Pleasure Game.
1: Ah ben oui, Le Dormeur doit se réveiller.
0: Le Dormeur doit se réveiller.
1: Et ils avaient fait Encore une fois.
0: Mais oui, mais bon, écoutez, voilà.
1: On a mieux retenu Le Dormeur.
0: Oui, voilà, exactement. En tout cas, c'est
1: on
0: ça.
1: On va vite essayer de l'oublier.
0: Non, mais surtout, on va vérifier parce que j'étais en train de regarder vite fait. Je suis pas sûre de mes infos, donc on va recevoir une foule de courriers. Ça va être un gros scandale, on ne sait pas. Mais dans la suite, heureusement, on a un petit peu de rigueur journalistique avec Cynthia Isarelli. Bonjour Cynthia.
3: Bonjour tout le monde.
0: Pour votre chronique Chercher la femme.
3: Oui, mais on change pas de zone en fait. Nostalgie 90.
0: Où est-ce que vous l'avez trouvée?
3: C'est ça, électro, pop culture, football, histoire des femmes, tout ça. On parle de Gala, la chanteuse italienne qui a fait 6 fois le tour du monde avec son tube.
1: Ben oui.
0: Quel était ce tube?
3: Oh, je ne sais pas, il faudra rester pour le savoir.
0: Oui, rester. Suspense.
1: Dites, à propos de petits tubes, j'aimerais apporter une rectification. Encore une fois, c'est bien le producteur allemand Sash.
0: Sash, oui, c'est ça, Sash.
1: Et Pleasure Game, c'était Le Dormeur.
0: Oui, voilà.
1: Et là, oui.
3: Pardon que professeur Van Buchelotte.
0: Mais voilà, je sentais bien que j'étais pas sûre de moi. J'étais pas sûre de moi sur ce coup-là. Merci Xavier. Heureusement que vous êtes là toujours, évidemment, pour apporter ce label de qualité. Suspense, que chante Gala la suite de Matin Première.
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5: De retour dans Matin Première à 9h44. On espère que vous êtes toujours là. Nous, on est toujours là. En tout cas, avec Xavier, avec Cindia et carrément avec Fabrizio qui vient d'arriver. Bonjour Fabrizio Buccella.
6: On vous laisse. Bonjour.
5: Voilà, on vous laisse. Oui, mais on vous laisse vous installer au calme. On va écouter Cindia pour nous parler de l'année 1996 qui fait un grand millésime de la pop culture et conséquence. Beaucoup d'icônes fêtent leurs 30 ans cette année. Les sorcières du film Dangereuse Alliance, le Nintendo 64, la coupe de cheveux de Rachel Green dans Friends et cette chanson. Vous voyez ? Non, qu'est-ce que ça peut bien
7: pas
5: être ?
7: Pas trop.
5: Non. Mais non.
7: Est-ce qu'il faut vraiment qu'on aille jusqu'au chant ?
5: Oh, bah oui.
7: Allez.
5: Si, moi j'ai envie quand même.
7: Ok. 3, 2, 1.
5: Voilà, ça va mieux.
7: Ça va mieux. On n'était pas vraiment.
8: Jusqu'au la-la-la ou non ?
7: Non, quand non. même. Il faut quand même qu'on raconte un petit
5: on
7: peu des choses.
5: Nous-mêmes.
7: Vous aurez évidemment reconnu Freed From Desire, monolithe de la pop culture et de l'eurodance, devenu aussi un hymne de stade depuis quelques années. 30 ans pour ce tube, 50 pour son interprète. Je trouvais qu'il était donc grand temps de payer un tribut à la très grande Gala, vu que c'est d'elle qu'on parle, évidemment.
8: Et Gala, c'est son vrai prénom, d'ailleurs, en hommage à Gala Dali, un prénom de star qui ne présageait pourtant pas forcément un destin de star.
7: Eh bien non, pas du tout, même vu que Gala Rizzato, elle naît à Milan en 75, dans une famille plutôt intellectuelle, et rien ne la destine vraiment à devenir la reine des troisièmes mi-temps et des pistes de danse. Elle étudie la photographie, en fait, la jeune Gala, elle travaille dans le milieu artistique et ce qu'elle aime, c'est photographier les coulisses de soirées. Elle va habiter à Londres et puis à New York, et donc elle photographie comme ça les soirées dans les clubs. Elle aime plutôt l'image que la musique, et puis un soir, c'est un petit peu comme dans le conte de la petite sirène, c'est un DJ qui va lui proposer un deal, j'échange un bout de ta voix que je trouve intéressante contre un accès aux coulisses de ma soirée. Et c'est comme ça, en fait, qu'elle va commencer à chanter quasiment par hasard. En 96, elle enregistre Freed From Desire avec le label indépendant italien Do It Yourself, un titre qu'elle co-écrit avec deux comparses et le morceau va exploser. Alors, on se rappelle, à l'époque, l'eurodance règne sur l'Europe, les tubes s'enchaînent, souvent portés en fait par des producteurs plus connus que leurs interprètes. Et Gala va arriver avec autre chose, une voix grave, presque mélancolique, cette mélodie très simple, mais impossible à oublier, la montée en puissance. Et puis, contrairement à beaucoup de tubes de l'époque, il y a ces paroles, en fait. Freed From Desire nous parle beaucoup moins de séduction que de liberté. Tout est déjà dans cette phrase qui est devenue culte, hein. My love has got no money, he's got his strong beliefs, c'est-à-dire celui que j'aime n'a pas d'argent, mais il a la force de ses convictions. C'est quand même une phrase qui dénote pas mal dans le paysage musical de 1996, et donc à une époque où toute la pop va célébrer très volontiers la réussite, l'argent, le glamour, Gala, avec sa mine boudeuse, va proposer un hymne à l'autonomie, aux convictions, à l'indépendance. Faut se rappeler aussi son look de l'époque, assez radical, hein, petite coupe au carré en arrière, petit débardeur noir, on est très très loin des maquillages nacrés et des multicolores des autres chanteuses et chanteurs de l'époque. Il y a un désir de liberté qui nous raconte que cette liberté, justement, vaut davantage que la possession. Rétrospectivement, c'est quand même étonnamment moderne pour un tube eurodance des années 90. Le titre va devenir numéro 1 dans une demi-douzaine de pays. Ça va se vendre à plusieurs millions d'exemplaires, décrocher une pluie de récompenses. Et derrière, elle va enchaîner Gala avec un album porté aussi par deux autres singles dans la même veine. On se rappelle de Let a Boy Cry. Qui sera suivi par Come Into My Life.
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7: Alors, on avait tous écouté notre préféré.
8: Pas du tout, ni l'un ni l'autre.
5: C'est vrai, mais Xavier Pritéon, en fait.
7: Où étiez-vous en 96-97?
10: Moi, je connaissais.
7: Voilà,
5: il était en train d'étudier. Il était en train d'étudier. C'est ça.
7: En tout cas, pendant que Xavier étudie, Gala, elle remplit les salles, elle tourne dans toute l'Europe et elle publie ce premier album qui va être un carton absolu.
5: Alors, sur le papier, c'est un conte de fées. Dans la réalité, beaucoup moins, parce que l'artiste, elle ne va pas profiter de cet immense succès. Comment c'est possible ?
7: Ben non, mais parce que comme beaucoup d'artistes de cette génération-là, Gala va découvrir que signer un contrat, c'est pas forcément la même chose que garder le contrôle de son œuvre. Et le contrat qu'elle signe avec Do It Yourself est complètement à son désavantage. Donc, elle ne va quasiment rien toucher des royalties de ce titre, malgré le succès mondial, peu de revenus générés par cette exploitation. Et pendant des années, la chanson va complètement lui échapper, ce qui est un paradoxe assez cruel, vu qu'elle devient mondialement célèbre grâce à un titre dont elle ne maîtrise ni les usages, ni les bénéfices. Une histoire qu'on connaît et qu'on reconnaît depuis, vu que beaucoup en ont été victimes. Elle devra attendre 2024 et un long combat juridique, en fait, pour pouvoir réenregistrer officiellement Freed From Desire et reprendre la main sur ce tube qui lui appartenait pourtant depuis le début, parce que je rappelle, elle l'a co-écrit et co-composé. Mais pendant ce temps-là, c'est surtout la culture pop, en fait, qui s'est emparée du titre, qui a débordé des discothèques pour arriver dans les mariages, les soirées étudiantes, les karaokés, et puis dans les stades. Comme tous les phénomènes populaires, on ne sait pas trop bien par où ça commence, mais en 2010, c'est des supporters qui commencent à réécrire les paroles pour célébrer leurs joueurs favoris. Will Grigg, Kylian Mbappé, Gianluigi Donnarumma, à peu près tout le monde y est passé. Et aujourd'hui, des millions de personnes connaissent l'air, sans forcément se rappeler qui est Gala. Même combat d'ailleurs avec le Seven Nation Army des White Stripes. Ça pourrait sembler tragique, mais c'est aussi le signe qu'une chanson est entrée dans le patrimoine collectif. La question qui reste, c'est finalement pourquoi on l'aime encore autant, cette chanson et cette chanteuse, 30 ans plus tard. Peut-être parce que c'est simplement une chanson extraordinairement généreuse. C'est simple, mais c'est pas simpliste. C'est euphorique sans être jamais agressif, nostalgique sans être triste. Et puis surtout, ça parle de quelque chose qui ne vieillit jamais. L'idée qu'on vaut davantage que ce qu'on possède. Alors oui, on pourrait regarder l'histoire de Gala avec une pointe d'amertume. Ce n'est pas son cas à elle, vu qu'elle est assez sereine par rapport à son parcours. Elle raconte l'histoire d'une artiste qui a touché le sommet sans vraiment gagner la partie, mais ce serait oublier qu'aujourd'hui ce tube fête ses 30 ans, qu'il continue de résonner dans les stades et que l'artiste a enfin récupéré le contrôle sur son œuvre et qu'elle a relancé d'ailleurs sa carrière en indépendante. Comme quoi, dans la pop comme au foot, l'argent ça empoisonne les plus belles choses, mais dans la pop comme au foot, la remontada reste toujours possible. Freed from
5: desire. Wow. Magnifique Cynthia, mais on ne se rendait pas compte non plus quand on dansait sur Gala et à l'époque et maintenant nos enfants dans les stades qu'il y avait un message quand même derrière tout ça.
7: Il y a un message.
5: On porte un message féministe, moderne et tout, donc on va d'autant plus encourager. Merci beaucoup Cynthia pour cette chronique Chercher la femme à retrouver bien évidemment en podcast et sur Ovio dans la suite de Matin Première. Fabrizio Buccella, en fait, bon, on quitte pas vraiment les stades, par contre, vous remuez le couteau dans la plaie. Mais c'est une façon d'exorciser, j'imagine.
2: Exactement, c'est une manière d'y être, de ne plus être.
5: Et on est avec vous, on est ensemble. Vous allez nous parler du paradoxe du vainqueur de la Coupe du Monde. Est-ce que la science peut le prédire? Qui va gagner? Qui va gagner? Réponse dans un instant.
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5: Matin première continue, 9h54. Il y a toujours Paul Michel avec nous. Il y a toujours Morgane Coljon. Merci aussi à Xavier. Et c'est l'heure de la chronique Science Paradoxe de Fabrizio Buccella. Alors, Fabrizio, vous êtes vraiment très courageux de parler de tout ça. On a vu passer une prédiction pour la Coupe du Monde qui donne l'Espagne comme gagnante. Alors là, tout de suite, on attend une réponse de la science.
21: Mais écoutez, la science dit que c'est une prédiction sérieuse, faite par des scientifiques sérieux, mais c'est qu'une prédiction, comme dirait l'autre, c'est pas les scientifiques, c'est pas Madame Irma. Alors comment ça marche cette affaire? Les scientifiques ont attribué un score à chaque nation du mondial, et ensuite ils ont pris tous les matchs de la Coupe du Monde, et ils ont fabriqué des dépipés, par l'informatique, hein, pas en vrai, sur la base de ce fameux score, si vous voulez, de chaque équipe. Alors forcément, si vous avez le Brésil d'un côté et le Curaçao de l'autre, les dés sont très fortement pipés en faveur du Brésil. Si par contre vous avez Brésil-France, les dés sont plus équilibrés. Voilà, ça c'est un peu l'idée qui sous-tend le bazar.
8: Et attention, on me dit dans l'oreillette à l'instant que le modèle de la science permet aussi de prédire le nombre de buts par match.
21: Ben oui, oui Xavier, d'ailleurs c'est vous qui m'avez mis sur la voie de faire cette chronique. Donc, vous avez un 100%
8: une voix dans ma tête.
5: Xavier fait des paris, apparemment.
21: Et cette affaire de la prédiction du nombre de bits, c'est totalement bluffant. Et c'est là, entre guillemets, que les bras m'en sont tombés. Alors, petit quiz du studio. Prenez un match de foot, n'importe lequel. Vous le regardez au hasard. Vous dites, j'ouvre un instant au hasard du match de foot. Disons que vous regardez une seconde du match de foot. Quelle est la probabilité que pendant cette seconde-là se déroule un but?
8: Oh là là, 0.
7: La même que sur le reste du match, non?
21: Oui.
7: C'est une histoire de fractale encore.
21: C'est minuscule, c'est une poussière de probabilité. Si on vous demande de parier toute votre fortune que sur une seconde que vous regardez, il y a un but qui se passe, vous n'allez pas le faire. Donc, en vérité, la probabilité d'avoir un but à un instant aléatoire du match est ultra faible. C'est quasi nul, mais c'est pas nul. Merci la science qui peut tout le faire la distinction entre nul et pas nul.
5: Alors, on se doute que justement, le quasi nul mais pas nul fait toute la différence.
21: Ben oui, vous avez raison, Elodie. Et comme dirait l'autre, c'est la kélos. Hein. C'est la kélos, hélas. Parce que quand vous accumulez des mesures de probabilité de ce type, donc quasi nul mais pas 100% nul, vous arrivez, tenez-vous bien, j'espère que vous êtes assis, à ce que les physiciens, les mathématiciens appellent une distribution de poissons. Poisson comme l'animal qui vit dans l'eau, mais ici c'est un monsieur poisson qui vivait sur la Terre, forcément. Il s'appelait Siméon Denis pour la petite histoire et il vivait au 19e siècle. Et donc, si vous mettez poisson, donc l'homme, pas l'animal, avec les dépipés, la science peut à ce moment-là prédire et qui gagnera la Coupe du Monde et le nombre de buts par match.
8: Voilà, alors on y vient et c'est là que vous dites que cette année, ben, ce sera l'Espagne.
21: Oui, exactement, Xavier. Alors, je rappelle que personnellement, je ne dis rien du tout, hein, mais c'est la simulation qui dit que c'est l'Espagne. Voilà. Alors, en vérité, cette affaire de simulation est bien sûr un peu foireuse, parce que vous allez me dire, oui, ça dépend de tellement de paramètres qu'on est quelque part chocolat bleu pâle. Et pour se tirer des flûtes, que font les scientifiques? Ils ne réalisent pas une simulation, ils réalisent un grand nombre de simulations. Et c'est ce qu'ils ont fait. Ils n'ont pas simulé une Coupe du Monde, ça serait trop facile, mais ils ont simulé 100 000 Coupes du Monde. Et là, 100 000. Et là, ils se sont rendus compte que l'Espagne gagnait, dans ces 100 000 Coupes du Monde, 14 500 fois. Ça fait pile poil 14,5%. Donc, pour bien se comprendre, quand on simule 100 000 Coupes du Monde, on peut se dire qu'on a simulé tous les mondes possibles. Il y en a tellement qu'on a simulé a priori tous les mondes possibles. Et on dit simplement, ou la science dit simplement, que le monde le plus probable est celui où l'Espagne est vainqueuse.
5: Bon, on m'a toujours dit que c'était l'Allemagne qui gagnait à la fin.
21: Oui.
5: Mais la science a constaté un souci.
21: Oui, parce que Elodie, il y a comme un boulon dans la soupière, because quand vous dites que l'Espagne gagne 14,5% des fois, ça veut dire aussi qu'il reste 85,5% des fois où l'Espagne gagne pas. Donc, si vous devez parier, Elodie, avec votre meilleur pote, si l'Espagne gagne la Coupe du Monde ou l'Espagne gagne pas la Coupe du Monde, je vous conseillerais de pas parier que l'Espagne gagne la Coupe du Monde. Vous pariez que l'Espagne gagne pas, car c'est beaucoup plus probable que l'Espagne gagne pas que l'Espagne gagne. Mais, et c'est ici que le roman s'empoignère, si vous devez parier sur le fait de savoir qui gagne la Coupe du Monde et que vous êtes obligé de parier, il vaut mieux parier sur l'Espagne. En fait, si vous êtes obligé de parier sur un pays, l'Espagne est le moins mauvais choix, même s'il y a plus de chances qu'elle gagne pas qu'elle gagne. Alors je trouve cet exemple fabuleux, car il montre bien que les probabilités sont liées à la question que l'on pose. Pariez-vous sur l'Espagne, oui ou non ? Il vaut mieux parier, non ? Pariez-vous sur un pays au choix avec obligation de parier ? Espagne. L'Espagne est le meilleur choix, ou en tout cas le moins mauvais.
8: D'accord. Mais avec tout ça, comment allons-nous faire pour réconcilier la science avec le supporter ?
21: Ben, c'est ce qui intéresse le supporter des diables, et que les diables gagnent forcément. Hein. Voilà. Sinon, la simulation que je me suis amusé à recoder, ça ne va à rien. Eh bien, tenez-vous bien, dans cette fameuse simulation qu'on a recodée, que j'ai recodée ce week-end, il y a 3100 mondes possibles où les diables gagnent.
5: Ah !
21: Ça, oui, ça fait 3,1%. 3,1%. Donc, ce qui nous intéresse à nous, c'est simplement que la réalité choisisse un de ces mondes possibles. C'est un peu comme l'Italie en 1982. Vous rejouez 1000 fois le mondial, jamais l'Italie gagne, mais on s'en tamponne le coquillard. Il suffit d'être dans le monde où l'Italie gagne. Ce ne sera pas cette année, vu qu'ils ne sont pas qualifiés. Salut, Kuss.
5: Merci, Fabrizio. Et on espère vraiment qu'un jour, l'Italie va gagner. On rappelle que parier, ce n'est pas bien. Hein.
7: C'est mal.
5: On perd toujours. Merci beaucoup, Fabrizio. Rizio Bouchella, merci Cindy Aizarelli, merci toute l'équipe de Matin Première. On se retrouve demain. Bonjour Véronique Thiberghien, Cédric Wautier.
1: Oui, par rapport à la Banque d'Amérique, c'est la France qui gagnerait.
6: Bonjour, la Belgique est prête à envoyer des moyens pour sécuriser le détroit d'Ormuz. Déclaration de Théo Franken ce matin. Le ministre de la Défense attend une demande ferme de la France et de la Grande-Bretagne, deux pays qui dirigent la coalition des volontaires. La Belgique pourrait dépêcher sur place un chasseur de mines et d'autres capacités maritimes dans les prochains jours. Ils seront fixés sur leur sort dans une demi-heure, Paolo et Antonino Falzone, le conducteur et le passager du drame de Strepy. Le premier a été reconnu coupable de 7 meurtres et de 79 tentatives de meurtre. L'avocat général a requis contre lui 27 ans de prison. Le second risque, lui, 2 ans de prison pour non-assistance à personne en danger. Plus de bière sans alcool, mais moins de bière en général. Les habitudes des Belges changent. Le segment des bières sans alcool a fait un bond de 32% l'an dernier par rapport à 2024. Mais cette augmentation ne compense pas la baisse générale de consommation de bière en Belgique. Elle a reculé d'environ 3% l'an dernier. Elle souffrait d'une grave maladie pulmonaire. Elle est peut-être tirée d'affaire. Mette Marie, la princesse héritière de Norvège, a reçu une transplantation des poumons. Le palais royal norvégien l'annonce ce matin. L'opération est une réussite. À la Coupe du Monde de foot, l'entrée en lice des dernières équipes ce soir. La République démocratique du Congo face au Portugal à 19h. Angleterre-Croatie à 22h. Puis la nuit, Ghana-Panama et Ouzbékistan-Colombie. Toutes les équipes auront alors disputé leur premier match. En cyclisme, le début aujourd'hui du Tour de Suisse avec Tadej Pogacar sur la ligne de départ. Le Slovène peaufine sa préparation en vue du prochain Tour de France. Et puis chez nous, la première étape du Tour de Belgique, une boucle de 188 km autour de Scherpenheuvel, c'est en Brabant flamand. Le parcours est moins accidenté qu'en Suisse. Ce sont des sprinters qui figurent parmi les favoris comme Jasper Philipsen ou Tim Melrier. Le Tour de Belgique, c'est à suivre dès 15h30 sur RTBF typique en télé et sur Ovio. C'est la fin de ces infos. Merci d'être.
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7: Petit bonjour normal aujourd'hui.
26: Mais oui, nous sommes mercredi, dans le petit générique, on dirait...
1: c'est ça.
0: Oui. Un petit... Vous êtes toute seule.
1: Non, vous êtes évidemment avec nous, Cédric Routier. Oui. Et on en est ravis parce que 1h30 de bonheur à partager avec vous. Et comme nous sommes mercredi, c'est le jour des enfants. On va donc parler des enfants avec Yves-Marie Villain, journaliste du Ligueur, avec un dossier consacré à l'infantisme. On va évidemment définir de quoi on parle et pourquoi repenser la place des enfants. C'est une question qu'on va évidemment immédiatement lui poser.
0: Et puis notre dossier du jour sera consacré aux amours chimiques, le chemsexe plus exactement, une nouvelle pratique sexuelle qui est née avec l'arrivée de produits de synthèse dans les années 2000. Mais d'où vient le chemsexe et pourquoi tant de personnes y cherchent des réponses à leurs souffrances? On en parlera avec le docteur Jean-Victor Blanc, médecin psychiatre à Paris et qui est bien l'auteur d'un livre, Des amours chimiques, le fléau du chemsexe.
1: Et puis Julien Gilles viendra lui nous faire part de la découverte de la série documentaire qu'il a faite consacrée à Raphaël Nadal, Rafa sur Netflix, on en parle avec lui. La série, au-delà de retracer la carrière hors norme du champion, explore surtout l'envers du décor de la réussite sportive. Il nous décrypte tout cela aux environs de 11h15. Juliette Stéphane, Sandra Varas et Nathalie Stas sont évidemment là aussi pour préparer, organiser et permettre cette émission d'avoir lieu. Tout comme d'ailleurs Marcellino Costellaro et Emma Renault qui sont avec nous. Il est grand temps déjà d'accueillir Yves-Marie Villain.
22: Boum. Tendance première, Véronique Thiberguer.
0: Ça faisait longtemps qu'il n'était pas venu, il avait oublié qu'il y avait un petit jingle.
1: Enfin. La bienvenue.
0: C'était bien. En fait, c'est un peu bon. À peu près.
1: Gros semblant de rien. Je lève les bras, je m'étends.
0: Ah, c'était bien. Ça commence bien.
1: Vous êtes resté un grand enfant, c'est pour ça, Yves-Marie Villain. On va parler de votre dossier dans le Ligueur. Le Ligueur, évidemment, qui se retrouve déjà dans votre boîte aux lettres. Ligueur et dossier surtout consacré à l'infantisme. De quoi s'agit-il?
2: Alors, avant toute chose, on établit un temple de confiance. On ne rentre pas dans quelque chose de trop polarisé parce que l'infantisme, c'est une notion qui est perçue comme nouvelle et qui fait peur et donc qui crée des axes de tension. Ouais. D'un côté, ceux qui seraient hyper progressistes, de l'autre, ceux qui seraient réactionnaires. Non, l'idée, effectivement, le mouvement, vous l'avez dit, très bien dit dans ce générique qui est très bien, mais vous avez changé votre façon de faire, c'est pour ça que j'étais un petit peu perdu. Mais donc voilà, donc, non, l'idée, c'est vraiment de s'inscrire dans ce mouvement qui réinterroge la place de l'enfant et le regard que nous, adultes, on porte sur lui. Nous, adultes, qui sommes d'anciens enfants, exactement. Donc, pour ça, j'ai laissé quand même la part belle dans ce dossier à Laëlia Benoît, qui a écrit « Infantisme ». Vous savez de quoi ça parle ? D'infantisme, justement. Au Seuil, qui est sorti en 2023. Et depuis, il y a eu tout un mouvement comme ça, qui s'étend, qui fait des petits, et dont on parle souvent au Ligueur, mais on ne s'était jamais vraiment arrêté sur ce terme. Sa définition à elle... C'est l'ensemble de discriminations et de préjugés liés à l'âge spécifiquement destinés aux enfants, et donc quelque chose qu'on retrouve sous plein de formes différentes. Éducatives, philosophiques, politiques. Voilà. Et donc, nous avons consacré effectivement 8 pages à cette très belle question.
1: Terme récent, ça veut dire quoi? Qu'il est apparu à quoi? 2, 3 ans, 5 ans maximum.
2: Alors en fait, il existe chez nous, l'infantisme, le mot, il existe chez nous depuis, vraiment, on en parle depuis ce livre-là. Ouais. Enfin, ça a ouvert plein de portes. Mais c'est un terme qui vient du childisme aux États-Unis, qui existe dans les années 70. Et en fait, c'est un peu tous nos vieux tontons hippies qui réinterrogeaient tout. Et puis il y a eu d'autres combats. Hein, l'égalité homme-femme a quand même un peu pris le début, le pas, je veux dire. Surtout, donc on oublie le childisme, ils se fondent en plein de choses, et puis ils commencent à réapparaître un peu quand on commence à parler des droits de l'enfant dans les années 80, jusqu'à l'obtention des droits en 89.
1: On peut donc dire qu'il s'agit d'une forme de discrimination, de stéréotypes et de préjugés que l'on peut avoir sur les enfants, l'enfance de manière générale.
2: C'est ça, exactement. En fait, ce qui est drôle, c'est que la plupart des intervenants et des intervenantes dans mon dossier se réfèrent font pas mal de comparaisons. Alors ça peut être un peu choquant au départ, mais une comparaison qui revient beaucoup, c'est celle du féminisme, celle avec le féminisme. Par exemple, dans le féminisme, il est totalement admis aujourd'hui que, par exemple, mettre une main aux fesses dans le métro d'une jeune fille, ça s'inscrit dans un continuum de violence qui va jusqu'au féminicide. Voilà. Et ben, l'infantisme, c'est un peu ce même mouvement-là, c'est-à-dire que on brime, parce que nous, on a reçu une éducation qui était un peu violente, et puis ça nous a pas tués. Hein. Ça, c'est la plupart des personnes qui défendent l'infantisme, généralement, quand elles font des interventions, tous les commentaires, c'est ça. C'est bon, moi, j'ai reçu une gifle, et j'ai survécu. Hein, voilà. Enfin, c'était. Et donc, il y a des normes comme ça qui sont intégrées. L'infantisme, c'est remettre ce truc en question, justement. C'est se dire, finalement. Pourquoi est-ce que j'écoute pas plus mon enfant que ça? Pourquoi est-ce que je laisse pas plus de place comme ça dans mon quotidien au regard des enfants? Pourquoi est-ce que quand j'établis des stratégies éducatives, on décide pas tous ensemble dans notre tribu, peu importe sa composition, de la façon dont on va éduquer?
3: Mais je vous écoute là, et quand on tente de le faire à certains âges, ils ne participent pas toujours non plus aux prises de décision. Ils disent flemme ou j'ai pas d'idée. C'est ça qui est compliqué aussi.
2: Ils ont quel âge là?
3: ils sont un peu plus âgés.
2: Ils sont un petit peu plus âgés. Non, ce qui est intéressant justement, c'est cette espèce de processus démocratique. Par exemple, quand on a des ados, quand on a des enfants, c'est un exemple intéressant. Sous le même toit, il y a l'exemple du smartphone. Papa et maman qui travaillent avec leur smartphone, ils n'ont pas les mêmes droits que un enfant qui a pas son smartphone ou qu'un ado qui l'a, par exemple. Donc ça veut dire qu'on fait quoi? C'est que ça veut dire quoi définir des stratégies éducatives tous ensemble? Ça veut dire qu'on va repenser justement. On sait qu'il y a des règles. Parce que l'idée de tendre vers une éducation positive, c'est pas forcément de se dire il y a pas de règles et puis c'est le laxisme absolu et tout ça et puis on fait des enfants comme on entend à chaque fois. Là, l'idée, c'est de se dire toi, t'as le droit à tant d'écran parce que toi, t'en es à tel stade de développement et tout ça. Toi, écoute, t'as besoin de tel type de réseaux sociaux, t'as besoin d'écrire à tes copains par exemple ou tes copines pour des devoirs ou des trucs comme ça. Et moi, faut au moins que je travaille une heure aujourd'hui ou des trucs comme ça. Et donc voilà, on explique, on montre qu'on a tous des places différentes. L'idée, c'est pas de se dire que l'enfant a une place qui est égale ou supérieure à celle du parent. L'idée, c'est de se dire, on définit notre rôle, on définit notre place à tous dans la fratrie.
1: Mais au fond, si je comprends bien, c'est pas forcément le fait qu'ils participent qui est important. C'est le fait de leur permettre ou de leur donner au moins l'occasion, éventuellement, de participer à ce processus de décision. Après, on n'est pas obligé d'y céder, mais ça nous oblige parfois aussi à mettre en perspective les décisions qu'on prend par rapport à eux, donc à pouvoir les expliquer.
2: C'est exactement ça. C'est finalement, ça revient même au-delà de ça. Finalement, ça revient à les reconnaître comme personnes. Je vous donne un autre exemple. Moi, la façon dont j'ai été éduqué dans les années 80, c'était par exemple, je vais dans un supermarché et là, je veux un bonbon. Et donc, je veux un bonbon. On me refuse ce bonbon. Qu'est-ce que je fais? Je me roule par terre. Je veux un bonbon. À l'époque, la pression normative dans l'éducation, c'était, on regardait mes parents. Et on se disait, mais comment ils ont éduqué ce môme? C'est pas possible. Donc, il y a la honte du parent. Et donc, le parent ressent cette espèce de poids de société, mais reconnaît pas ce qui est en train de se passer. C'est-à-dire qu'en fait, l'enfant, qu'est-ce qu'il ressent? Il ressent une forme de frustration. Aujourd'hui, c'est la même chose. Sauf que, du coup, aujourd'hui, on le voit par le prisme de mouvements qui sont plus positifs. Donc, c'est-à-dire que qu'est-ce que je fais?

0: soit très prête à parler ou à admettre une forme d'infantisme, vu les actualités récentes où l'on a quand même vu, et c'est aussi une observation qui est faite par à la fois des intellectuels mais aussi des pédagogues et autres, d'une facilité que l'on a eue par exemple à gazer aux lacrymogènes ou à utiliser des matraques télescopiques sur des jeunes en les considérant tous comme étant de la racaille. Et une réponse de violence qui était quand même assez disproportionnée, mais ça a été le cas aussi dans d'autres manifestations familiales, où on voyait des familles et où il n'y avait plus aucune... il n'y avait pas de prise en compte du fait qu'il y avait des enfants, et donc il y avait aussi des réactions. Mais c'est pareil dans l'enseignement ou dans l'éducation, où parfois on a encore ce rapport-là.
1: Je suis ravi que vous donniez cet exemple, parce que j'y étais, je l'ai vu. Donc j'ai vu, là, c'est un exemple d'infantisme qui est flagrant, justement. On n'écoute pas les enfants. Mais... quand même, moi, j'y vois quand même quelque chose d'extrêmement positif. C'est que, bon, alors, je vois rien de positif dans les violences, hein, on est d'accord. Mais ce que je trouve intéressant, c'est justement que là, il y a quelque chose de visible. Et en fait, c'est pas, il n'y a pas que ça qui s'est passé pendant les manifestations, justement, bah, là, récemment. Ce qui s'est passé, c'est que il y a effectivement eu une manifestation autoritaire, une manifestation brutale. Et j'ai l'impression, quand même, qu'on ne la reconnaît pas, cette violence. C'est-à-dire que, enfin, qu'on ne l'accepte pas, en tout cas. À tel point qu'il y avait des parents. C'était une très belle image d'ailleurs, et des enseignants qui se donnaient la main et qui ont fait une espèce de chaîne d'amitié comme ça, tout autour du fameux canon à eau des policiers, pour protéger les enfants de ces violences. Et donc il se passe, alors en plus dans ce cas spécifique, il se passe quelque chose que j'adore et que j'ai défendu plusieurs fois à ce micro, c'est l'idée d'une triangulation. C'est-à-dire que vous avez les parents, les profs et les élèves qui sont en train de s'appuyer les uns sur les autres. Et donc on... bah justement, là, on reconnaît l'enfant. Mmh. Là, on reconnaît la revendication de l'enfant. Et en plus, on le remercie parce que cet enfant nous appuie, cet enfant nous soutient. Alors, donc, c'est fantastique.
0: Pour ne pas polariser sur ces manifestations-là, revenons, tout au long de l'année, on a eu des décisions comme ça. On a eu la SNCF qui voulait interdire des enfants dans certains wagons ou ce genre de choses. Il y a des décisions comme ça qui ont été émises, alors pas forcément prises, heureusement, mais émises qui montraient qu'il y avait une forme de rejet, de discrimination par rapport aux enfants qui... sont que des enfants, finalement.
1: Il y a même des tendances qui sont complètement réactionnaires, parce que si vous prenez n'importe quelle catégorie d'individus sur cette fameuse tendance no kids, justement, donc qui consiste à interdire les enfants dans les wagons sous prétexte qu'il faut qu'il y ait des personnes qui travaillent ou il faut qu'il y ait des personnes qui se reposent, c'est complètement ahurissant. C'est une vraie tendance réactionnaire qui est en plus défendue par pas mal de pédos, psychologues, experts un peu autoproclamés et tout ça. Précisons quand même que dans les sciences de l'éducation, dans la recherche, il n'a jamais été prouvé que réprimer, ça avait une quelconque valeur. Donc c'est-à-dire que c'est intéressant, vous voyez, on est encore dans cette espèce de continuum. C'est-à-dire qu'il y a encore quelques années, qu'est-ce qu'on faisait? On disait aux enfants, là, si tu fais du bruit dans ce wagon, je te fous une baffe, je veux pas t'entendre. Parce que on éduque et on grandit avec une espèce de, une forme de pacte de défiance, comme ça. Vous voyez, il faut qu'on apprenne à réintégrer un peu ce filtre de confiance. Ce qui est intéressant dans cette tendance no kids, c'est qu'on voit qu'il y a quelque chose d'un peu consumériste. C'est-à-dire que ces clients, parce qu'ils ont payé et parce qu'ils sont spécifiquement dans ces wagons no kids, ont le droit d'avoir la paix. Et c'est-à-dire que c'est ça qu'on met d'abord. On met d'abord en avant des attitudes de consommation. Et en fait, on se fiche du bien commun et de l'idée collective.
2: Ça peut encore aller plus loin. On écoutait Andréa Bescon la semaine dernière, donc qui est la comédienne, l'autrice aussi de ce formidable spectacle Chatouille, qui parlait des violences sexuelles faites aux enfants, de la pédocriminalité, qui disait on est dans une société en France, mais aussi en Belgique, qui n'écoute absolument pas l'enfant non plus par rapport à cette thématique de pédocriminalité, d'inceste, de violences sexuelles.
1: Ouais, au moment où j'écrivais ce dossier, donc j'ai fait intervenir, j'ai noté son nom parce que son titre est très compliqué, Anne-Catherine Rasson, donc qui est maîtresse de conférences et chercheuse post-doctorante à l'UC Louvain, Saint-Louis-Bruxelles. Et encore, j'ai coupé parce que sinon ça prenait toute la place du dossier. Et elle me donnait un exemple, au moment où on faisait le dossier, elle me donnait l'exemple d'une petite fille qui a dénoncé un fait d'inceste dans sa famille. Qu'est-ce qu'on fait? Le juge ne reconnaît pas cet inceste. Et donc renvoie le papa chez lui. Alors là, c'est pareil, on peut reprendre un exemple. Imaginez par exemple une femme qui est victime de violence dans son couple et donc qu'il dénonce au tribunal. Le juge va pas dire, bah écoutez, bah maintenant vous retournez chez votre mari. Vous voyez, donc là il y a des exemples flagrants. La bonne nouvelle, c'est que tout ça, tous ces cas-là, sont quand même en train d'être dénoncés et qu'on avance petit à petit. Par exemple, les violences éducatives ordinaires, depuis, si je dis pas de bêtises, octobre 2023, elles, donc,

0: On a adopté un décret qui vise à interdire donc toute violence envers les enfants au sein des structures relevant de la communauté française de la Fédération Wallonie-Bruxelles. Donc il y a, alors c'est pas toujours appliqué, c'est pas toujours reconnu, mais ce qu'il y a c'est que justement on avance. D'où l'importance justement de dénoncer ces infantismes, de dénoncer aussi ce qu'on appelle l'enfantisme. Alors l'enfantisme, c'est une vision qui est un tout petit peu plus militante, qui est portée par un collectif en France et qui... Mais les choses avancent. Je crois que la seule chose qu'il faut faire, c'est en parler et se forcer à toujours se demander « J'écoute pas cet enfant, je le crois pas, pourquoi ? Au nom de quoi ?» Mmh. Voilà, et je trouve que c'est un exercice qui est très intéressant à faire.
1: Parce qu'on a parlé de violence extraordinaire, entre guillemets, pourvu qu'elles ne deviennent pas ordinaires, mais les violences ordinaires sont nourries par cela aussi. Et si l'on remplace le terme enfant par le terme femme aujourd'hui, ou par le terme de personne issue de l'immigration, on a des visions complètement différentes des mêmes faits, des mêmes textes, et où on sera terriblement choqué d'un côté et pas forcément de l'autre. Donc il y a toujours une forme de violence qui s'exprime quelque part, dont il faut être conscient. Ça ne veut pas dire qu'on va s'auto-flageller, mais au moins réfléchir à comment améliorer ces situations.
0: Complètement. Puis ça ne veut pas dire aussi qu'on met des combats les uns en parallèle des autres, face aux autres. L'idée, c'est vraiment d'avancer dans une société où tout le monde a sa place, idéalement. Mais il y a des exemples justement, même qui se croisent. Anne-Catherine Rasson me donne. Je ne sais pas si vous connaissez le principe des bébés papiers. Vous savez, c'est comme un mariage blanc, mais sauf que c'est pas un mariage, c'est un bébé. Et donc là, c'est pareil. Il y a des cas d'infantisme qui sont un peu flagrants dedans. C'est-à-dire que parce que le papa est suspecté de vouloir, d'avoir fait cet enfant au nom d'une naturalisation, c'est d'abord sa situation qu'on va analyser et pas celle de l'enfant. Et donc, c'est-à-dire qu'en fait, on va d'abord prendre en compte une personne qui est dans une situation administrative qui n'est pas conforme à notre règlement. Et donc, celui qui est là, celui qui est sur notre territoire, l'enfant, lui, n'a pas sa place, par exemple. Mmh. Enfin, je trouve que c'est des exemples qui sont assez flagrants. Donc il y a des espèces de convergences, de luttes comme ça qu'il faut réussir à mener pour atteindre un petit peu plus d'égalité, un petit peu plus d'épanouissement. Et la clé de tout ça, ce qui est important, c'est de se dire que on va former des citoyens, on va créer des citoyens qui sont bien dans leur peau, qui ont un véritable sens démocratique, qui seront peut-être moins fascinés par des phénomènes d'autorité, par des phénomènes brutaux, parce que bien dans leur place, il y a une des grandes idées de Laëlia Benoît, je l'adore, elle est utopiste à mourir, mais pourquoi pas, c'est de se dire, et pourquoi on n'accorderait pas le droit de vote aux enfants ? Dans son livre, elle parle du droit de vote aux bébés. Et puis, là, dans l'interview, elle me dit « Bon, j'ai un peu évolué sur ce truc-là. Et ce que je voudrais, c'est accorder le droit de vote à des enfants qui commencent à manifester de l'intérêt à la vie citoyenne et politique. » Et ça peut commencer par des petites choses. Par exemple, c'est ce qui se passe en Suisse. La piscine, elle doit être retapée. Mais il y a le pont sur la rivière qui doit connaître des travaux. Alors, vous allez voter. On n'a pas le budget pour les deux. Qu'est-ce que vous préférez ? Et donc, la piscine, c'est par exemple quelque chose qui concerne directement les enfants. Donc, c'est intéressant d'avoir leur voix. On fait voter des personnes qui sont coupées de la société aussi. Les enfants sont quand même beaucoup plus impliqués. Donc, pourquoi ne pas les mêler plus à une vie politique ? J'aime bien cette idée. Faisons-la grandir.
1: De pouvoir les entendre et leur donner la parole, c'est toujours intéressant. Et ils nous surprennent très très fort, notamment sur la question de choisir entre le pont et la piscine. Il faut leur expliquer pourquoi un pont c'est essentiel et pourquoi la piscine ça peut l'être aussi. Vous verrez qu'il y aura des hésitations entre les deux, peut-être plus qu'on ne l'imagine.
0: Complètement, et même un peu de pensée magique. Et est-ce que ce monde ne manque-t-il pas un peu de pensée magique ?
1: Alors vous n'en manquez pas de la pensée magique, Marie-Villain. Dites, merci beaucoup.
0: Merci.
1: De terminer cette saison avec ce dossier Ligueur infantisme, le Ligueur que l'on retrouve aussi évidemment sur le site ligueur.be, hein, tout simplement, et sur lequel vous retrouverez énormément des dossiers, mais aussi des articles du Ligueur. Sinon, c'est dans votre boîte aux lettres, quoi qu'il arrive. Le Ligueur qui est membre du collectif Kiosque, bien entendu. Merci, à bientôt.
0: À bientôt, bonne émission.
1: On poursuit avec Suarez.

0: départ, Suarez de retour avec un sixième album qui devrait être complet et sorti en septembre 2026 et qui s'intitulera D'amour et d'aléa. Notre dossier du jour dans un instant.
1: Et une question, et si une drogue permettait de ressentir un intense sentiment de fusion amoureuse, la levée de toutes les inhibitions et l'intensification du plaisir sexuel avec un ou plusieurs partenaires? Eh bien, cette drogue, ou plutôt ces drogues, elles existent. On appelle ça le chemsex.
2: Qu'est-ce que le chemsex? Contraction du mot chemical et sexe, le chemsex est le nom donné à la pratique du sexe sous l'emprise de produits psychoactifs. Il s'agit souvent de produits de synthèse comme le GHB, la kétamine, la MDMA ou bien encore la 3-MMC. Les usagers en consomment pour améliorer leur performance et augmenter leur plaisir. Le chemsex inquiète les autorités, à tel point qu'un rapport pour le ministère de la Santé a été réalisé en 2022.
3: Apparu dans les années 1990 au sein de la communauté gay anglaise, le chemsex arrive 10 ans plus tard en France. Aujourd'hui, il n'est plus seulement pratiqué par les homosexuels.
2: Dépression, troubles neurologiques, IST...
3: Le chemsex n'est pas sans conséquence. Il peut d'ailleurs être fatal pour la personne qu'il pratique. Le rapport fait état d'une mortalité dans 1 cas sur 10.
1: Extrait du site du Point. On va parler de chemsex avec le docteur Jean-Victor Blanc, auteur de ce livre « Des amours chimiques, le fléau du chemsex », livre publié aux éditions Au Seuil. Vous pourrez bien entendu réagir par rapport à cette thématique au 0471 200 500.
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16: Qu'est-ce qui a amené à la consommation? Parce que très souvent, on vient avec un bagage en disant « Ouais, moi, mon problème aujourd'hui, c'est le chemsex. » Finalement, quand on regarde bien, c'est quelle est la racine qui a amené à l'addiction.
17: J'ai grandi dans un petit village de 1000 habitants en Normandie. J'étais le seul gay assumé. Et en fait, la seule façon que j'ai trouvée pour vraiment grandir et essayer de m'épanouir, c'est de créer un personnage.
18: Il y a le produit en lui-même. Il y a des produits qui sont plus addictifs que d'autres. Et il y a l'environnement.
17: Le seul truc que j'avais pas vu venir, c'était que j'ai fini par plus savoir qui je suis. Et ça, je m'en suis rendu compte. J'avais déjà mes addictions.
19: Je pense que même si on a tous des raisons différentes et des motivations différentes, il y a des systèmes dans la société qui nous touchent, en fait.
16: La communauté LGBTQI+, a été la première à être touchée par rapport au chemsex et à pratiquer le chemsex, déjà parce qu'elle vit un stress minoritaire. Stress minoritaire parce qu'on est gay, stress minoritaire parce qu'on est lesbienne, parce qu'on est trans, parce qu'on est queer.
18: On prend une substance pour s'évader de quelque chose qu'on ne veut pas voir, il y a tellement de raisons.
16: C'est pour ça que la communauté est plus vulnérable à ce genre de choses, c'est ce qui amène ce que j'appelle des prédispositions à l'addiction.
19: C'est une façon qu'on a, je pense, un peu dangereuse, très dangereuse, d'exister dans un monde d'homophobes qui, en fait, sont fous si on est mort.
20: Extrait d'une série d'interviews que vous retrouverez sur Neon Media. 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
21: Bonjour, Jean-Victor Blanc.
22: Bonjour.
21: Vous êtes médecin psychiatre à l'hôpital Saint-Antoine, enseignant à Sorbonne Université, et puis auteur de ce livre, Des amours chimiques, Le fléau du chemsex, publié aux éditions Seuil. Je suis très content de vous recevoir aujourd'hui dans cette émission, parce que, voilà, avant, quand on me parlait du chemsex, moi, le quinquagénaire vivant en grande ville, je me disais, il y a deux usages du chemsex. C'est ce qu'on. Voilà, j'avais la vision de la drogue du viol, ces produits que l'on met dans un verre, souvent à destination de jeunes filles, qui a amené bien des mouvements comme balance ton bar, etc. Et puis, il y avait d'autres usages de ces chemsex, usages un peu récréatifs, de gens qui voulaient tenter quelque chose, qui disaient même parfois en groupe, tiens, on va essayer le chemsex, que ce soit en couple, en groupe ou de manière seule. Et puis, je me suis rendu compte que je m'étais planté parce que la plupart des usagers, je dis bien des usagers, sont des hommes et sortent complètement de ces deux images que j'avais.
14: Exactement. C'est vrai qu'il y a une différence entre la manière dont on parle et on pense connaître le chemsex et ce que c'est réellement, qui aujourd'hui, comme ça a été dit en introduction, concerne surtout des hommes homosexuels. C'est vrai que c'est une nouvelle pratique qui est apparue il y a une vingtaine d'années, qui vient mêler à la fois un usage des réseaux sociaux en ligne, notamment des réseaux sociaux de rencontres, et l'arrivée de nouvelles drogues qui sont en train de déferler sur l'Europe. Donc c'est vrai que c'est aussi probablement pour ça que, pour le moment, c'est vrai que pour une grande partie de la population, il y a une image un petit peu, comme vous évoquez, qui est un peu floue et assez loin de la réalité de ce qu'est réellement le chemsex.
21: Sauf que cette réalité, elle a évolué au début des années 2000, vous le disiez, c'était en grande partie utilisé, proposé dans la communauté homosexuelle chez les hommes, pas chez les homosexuels femmes, d'ailleurs, c'est une précision sur laquelle on va revenir dans quelques instants, mais aujourd'hui l'usage se répand un peu plus. Pourquoi, selon vous, est-ce qu'il y a une banalisation du chemsex ?
14: Alors, ce qui est important d'avoir en tête, c'est que le chemsex, donc, ça a été défini, c'est vraiment l'usage de ces nouvelles drogues qui vont être prises volontairement, explicitement, pour modifier l'expérience sexuelle. Ça, c'est vraiment la définition du chemsex. Plus largement, il y a ce qu'on appelle l'usage sexualisé de drogues, que je développe également dans mon livre. En fait, c'est le fait d'avoir un rapport sexuel sous l'usage de substances, toutes substances confondues. Donc, ça va être l'alcool, ça va être la cocaïne, ça va être des médicaments comme les benzodiazépines. L'usage sexualisé de drogues, ça concerne environ 20 à 30% des jeunes qui disent qu'ils ont déjà eu un rapport sous l'usage d'une substance. Soit parce que on sait que dans un environnement festif, il y a souvent de la consommation et que l'environnement festif peut favoriser une rencontre et ensuite une activité sexuelle. Soit plus explicitement de prendre quelque chose pour modifier l'expérience sexuelle. Et en fait, on voit qu'aujourd'hui, l'intimité s'est vécue de manière de plus en plus angoissante, notamment là aussi avec l'impact des réseaux sociaux. De plus en plus de jeunes hommes, par exemple, vont pas avoir confiance dans leur corps ou dans leur capacité d'avoir une érection et donc vont prendre par exemple des médicaments pour l'érection comme le Viagra ou le Cialis, mais aussi d'autres produits. Certaines femmes qui par exemple ont vécu des violences sexuelles ou sexistes vont elles aussi quelque part comme si elles s'automédiquaient en prenant des médicaments anxiolytiques ou de l'alcool pour avoir un rapport sexuel. Et en fait tout ça c'est plutôt des facteurs qui sont en augmentation avec notamment la recherche de la performance. Mais l'usage sexualisé de drogue c'est beaucoup plus vaste que le chemsex qui est restreint à ces nouvelles drogues de synthèse et qui pour le moment concerne quand même beaucoup en majorité les hommes gays.
21: Mais qu'est-ce que ça veut dire de notre société, cet usage à ce point développé? Vous disiez 20 à 30% des jeunes ont au moins utilisé une fois une substance chimique.
14: Bien sûr, bah moi je suis addictologue et c'est vrai que dans ma clinique, hein, on voit bien, en fait, on est un peu aux avant-postes, on voit bien qu'aujourd'hui, le monde il est de plus en plus exigeant avec les gens ont une angoisse de performance de plus en plus importante dans tous les aspects de leur vie, que ce soit dans le sport où on voit voilà, aujourd'hui faire du sport, c'est le crossfit, c'est du marathon, c'est toujours repousser des limites. On voit aussi que dans l'intimité, c'est un peu la même chose, avec notamment quelque chose de la performance qui est très important chez les hommes et chez tous les hommes, et qu'on retrouve aussi du coup chez les hommes gays, avec l'idée de se dire que, voilà, par exemple, dans le chemsex, la promesse, c'est de pouvoir avoir un acte sexuel qui va durer des heures, avec une dizaine de partenaires, avec cette idée que finalement, dans la sexualité aussi, il y a quelque chose de très quantitatif. Plus il y a de quantité, mieux c'est. Et ce qui vient aussi transformer l'autre comme un objet, et ça, c'est des mouvements qui, malheureusement, en tout cas, c'est quelque chose dont on peut faire le constat, qui traverse notre société à plein d'endroits différents, notamment avec des rythmes qui s'accélèrent, avec une hausse du mal-être, avec une précarisation d'une certaine partie de la société, et puis l'impact évidemment des réseaux sociaux.
20: Docteur Jean-Victor Blanc, on reparlera évidemment des risques liés à la consommation dans le cadre du chemsex, mais j'étais surprise en fouillant un peu de trouver extrêmement peu d'informations et de chiffres surtout, en tout cas en ce qui concerne la Belgique, parce qu'il y a eu un rapport qui a été demandé en France, je pense, mais pour la Belgique, je n'ai quasiment rien trouvé en termes de chiffres.
14: Oui, alors malheureusement, ça m'étonne assez peu. Ce qui est très particulier, et là aussi très moderne, hein, dans cette nouvelle épidémie, c'est que, comme vous l'avez dit, elle a apparu récemment, au début des années 2000, mais elle s'est très rapidement mondialisée. Ça a commencé à Londres, et puis très rapidement, New York, Paris, Bruxelles, Madrid, enfin toutes les grandes capitales, notamment où il y a une importante part de la communauté homosexuelle. C'est vrai qu'en France, il a fallu beaucoup de temps, et notamment un fait divers qui a été très médiatisé, hein, autour de Pierre Palmade, pour que le grand public prenne conscience de à quel point c'est important. Mais si on regarde un peu, et notamment c'est un exemple que je cite dans le livre, en Belgique, c'est pendant le confinement qu'un haut dignitaire du gouvernement hongrois a été finalement trouvé au milieu d'une chemsex party, alors qu'il proposait des idées plutôt très rétrogrades et homophobes dans son parti. Bon, on voit bien que c'est quelque chose qui devient très important, mais effectivement sur lequel il manque des chiffres, sachant que une des spécificités aussi, c'est que c'est pas forcément les mêmes drogues qui vont être prises partout. En France et en Belgique, c'est vrai que c'est beaucoup les cathinones de synthèse, la 3-MMC, la méphédrone, mais aux États-Unis par exemple, ça va plutôt être la méthamphétamine, ce qui fait que on a encore moins de chiffres sur ce qui se passe réellement, puisque beaucoup de données scientifiques sont publiées aux États-Unis.
21: Ouais. On va revenir, hein, peut-être, si vous le voulez bien, docteur Jean-Victor Blanc, je rappelle le titre de votre ouvrage, c'est Des amours chimiques, le fléau du chemsex, publié aux éditions Seuil. On va revenir un peu sur ce qu'est le chemsex, on l'a un tout petit peu défini, mais c'est quoi, ou quelles sont ces substances, et quels sont les effets réels? Parce que là aussi, je pense qu'il y a pas mal d'idées préconçues par rapport au chemsex, de désirs, d'images autour de ce chemsex, mais qu'est-ce qui va se produire dans le corps de manière très concrète?
14: Bien sûr, ce qui a été nouveau, c'est l'arrivée des nouveaux produits de synthèse. On en a cité quelques-uns. La famille des cathinones de synthèse, qui sont des drogues nouvelles et qui changent en permanence. Aujourd'hui, on parle de 3-MMC, mais on sait que finalement, c'est plus tellement la drogue est vendue comme étant la 3-MMC, mais on sait qu'en fait, c'est d'autres drogues comme la NEP, la 2-MMC. Il y en a plus de 800 nouveaux produits de synthèse, donc c'est assez incalculable. Il va y avoir aussi le GHB-GBL, il va y avoir la kétamine, et puis d'autres produits un peu plus classiques, entre guillemets, comme la cocaïne par exemple, et aussi la méthamphétamine, mais qui est quand même moins consommée en Europe. Ces produits, ce qui est important de savoir, c'est que même s'ils ont quelque part été un peu marketés comme des produits sexuels, c'est beaucoup les attentes de l'usager qui vont donner les effets sexuels. Lorsqu'ils sont pris en se disant que ça va augmenter les capacités sexuelles, ça va désinhiber par exemple, ça va augmenter les sensations tactiles, ça peut aller, hein, et certains patients, d'où le titre du livre, décrivent en fait comme l'impression de pouvoir tomber amoureux de n'importe qui en prenant une drogue et en ayant un rapport sexuel avec lui, ce qui est quand même très fort évidemment comme sensation. Et du coup, le revers de ça, c'est que ça va être très addictif.
20: Je lisais que d'une personne à l'autre, les effets pouvaient complètement changer, et que pour une personne, ça pouvait effectivement avoir un effet particulièrement stimulant, pour un autre, pas du tout en fait, que c'était très aléatoire.
14: Exactement, c'est tout à fait vrai, et c'est pour ça que ces drogues, les cathinones de synthèse, aujourd'hui, elles envahissent le marché et elles se déplacent. C'est-à-dire qu'elles sont aussi consommées uniquement de manière festive. Mais lorsque, par exemple, je reçois un patient à l'hôpital qui prend de la 3-MMC dans un contexte festif, et je lui dis, est-ce que, par exemple, ça déclenche des envies sexuelles? Il me regarde avec des grands yeux, pas du tout, il voit même pas le lien qu'on peut faire. Ce qui montre bien qu'il y a vraiment une sorte de conditionnement autour de ces produits-là.
21: Ouais. Alors, mais justement, on va revenir sur les usages de ces chemsex, parce qu'on a déjà des témoignages qui disent, mais on les retrouve, ces témoignages également dans votre livre, d'hommes et parfois de femmes qui disent, mais je me suis enfin senti à ma place, j'ai enfin pu pratiquer ce que je voulais pratiquer.
14: Oui, effectivement, tout à fait. C'est sûr que ce rôle de désinhibition, il va être très fort. Et c'est un petit peu le piège, en fait. Parce que, comme ça a été dit, effectivement, dans ces témoignages, notamment parmi les patients qu'on va suivre, on voit que lorsque c'est des personnes qui ont déjà eu des fragilités, des vulnérabilités, à l'hôpital, dans ma consulte, par exemple, il y a 30% des hommes qui consultent qui ont vécu des violences sexuelles dans l'enfance, dont on sait que ça va modifier le rapport à la sexualité, avec notamment le caractère traumatique dramatique de ce qui a pu se passer. Lorsque ils vont chercher finalement à ne pas penser, par exemple, à des antécédents de violences sexuelles ou à une insatisfaction par rapport à leur corps, l'idée de se désinhiber, l'idée de se dire que voilà, avec une drogue, ils vont être moins inquiets dans la relation vis-à-vis de l'autre, forcément, les produits arrivent et ont un effet qui va être très puissant, sauf que à la longue, ça va finalement renforcer finalement ces vulnérabilités. D'où la bascule qu'on connaît entre l'effet plaisant, qui est vrai pour tous les produits, toutes les addictions, c'est comme ça que ça marche. Si ça ne fait pas du bien, ce n'est pas une drogue finalement. Mais ensuite, la bascule avec la dépendance et le fait de consommer uniquement pour se sentir finalement dans un état qui serait celui de base.
21: Mais la question n'est donc pas de psychiatriser un comportement, écrivez-vous dans ce livre. Le défi actuel est d'aider ceux qui en souffrent, demandent de l'aide et ne sont pas entendus. Mais comment justement venir en aide à ces hommes? Comment les entendre aussi, hein, que faire par rapport à ce fléau, puisque vous parlez bel et bien de fléau du chemsex dans ce livre. Docteur Jean-Victor Blanc, vous restez avec nous. 0471 200 500, c'est le numéro WhatsApp si vous voulez nous poser des questions ou réagir par rapport à cette thématique. 0471 200 500.
20: Christelle Meret.

0: Chris Delmeret avec Princess, 0471-200-500 pour vos témoignages ou simplement pour vos questions aussi sur ces pratiques du chemsex, mais aussi de la prise de drogue dans le cadre de l'acte sexuel, où on va étendre bien entendu aussi, avec tous les risques que cela comporte, une préoccupation qui est grandissante aujourd'hui dans certains pays. On en reparle évidemment après une page de pub.
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13: La première fois que j'ai pratiqué le chemsex, je m'étais retrouvé dans une partouze, en fait, en revenant de soirée.
14: J'avais l'impression de découvrir le monde.
15: Ces produits m'aidaient beaucoup pour accepter qui j'étais.
16: J'étais défoncé, oui, mais j'étais pas seul.
17: Dans la pratique du chemsex, la consommation, elle a remplacé toutes les passions.
14: Et là, ça a été la descente aux enfers.
13: Il faut savoir que moi, quand j'ai commencé à consommer, à pratiquer le chemsex, c'était peu de temps après la pandémie, peu de temps après le Covid.
16: Le confinement m'avait un peu éloigné de la plupart de mes amis. Je me retrouvais vraiment seul.
14: En soi, dans ma vie, j'étais plutôt bien installé. J'avais un bon taf, un copain.
13: Il y a des mecs qui m'ont écrit sur Grindr, je les ai rejoints. Et il se trouve qu'eux, ils étaient en train de consommer de la 3A, du G.
14: J'étais à l'époque en couple avec un garçon plus âgé que moi qui lui consommait déjà des produits et du coup j'ai essayé.
13: Et après, enfin voilà, moi mon cheminement, ça s'est fait plus ou moins à travers le côté festif où on allait en soirée, on tapait de la 3 et puis ça déviait dans un plan cul.
16: Et en fait, chaque week-end, je commençais à prendre ces produits jusqu'à perdre pied.
13: Quand j'allais dans ces espaces-là, eh bien, c'était pas nécessairement du sexe en fait que j'allais chercher.
16: Pendant le chemsex, j'étais un peu la buvette du chemsex, c'est-à-dire que moi, je parlais énormément aux gens.
13: Ça crée vraiment des formes d'intimité que j'avais pas connues en fait jusqu'à présent.
15: J'ai été beaucoup victime de grossophobie et d'homophobie à l'école et donc j'avais beaucoup ces stigmates.
16: Je pense que c'est ça qui a fait que j'y retournais au final.
18: Voilà, extrait et témoignage que l'on retrouve sur Néon Média, extrait de ces réflexions que l'on peut avoir par rapport au chemsex. Et c'est important d'entendre tous ces témoignages parce qu'ils veulent dire pas mal de choses. Et on se rend compte qu'il y a à la fois l'aspect festif, l'aspect désinhibé, mais aussi le fait de vouloir se retrouver soi-même, de tenter toute une série d'expériences qui peut peut-être expliquer ce chiffre qu'aujourd'hui vous citez, docteur Jean-Victor Blanc. Je rappelle, vous êtes médecin psychiatre à l'hôpital Saint-Antoine, vous êtes addictologue et auteur de ce livre, Des amours chimiques, le fléau du chemsex. Un tiers aujourd'hui des jeunes adultes a déjà pris une substance psychoactive pour pour modifier l'expérience sexuelle. Vous écrivez également que l'association entre dépression et chemsex est fréquente. Un tiers des patients qui consultent à Saint-Antoine présentent une dépression au début du suivi. Pourquoi ? Quel est ce lien entre chemsex et dépression ou dépression et chemsex ?
1: Ce qu'on va trouver dans l'histoire souvent des patients, c'est le moment où ça commence ou le moment dans lequel les patients vont perdre le contrôle. Et c'est vrai que souvent, il y a un événement de vie négatif. Ça va être un deuil, ça va être une rupture, ça va être une période de chômage. Et c'est des choses qui, aujourd'hui, on commence à les voir aussi, pour le coup, dans la pop culture. Une série comme Halfman, par exemple, qui est sortie très récemment du créateur de Mon Petit Reine, ou la série Proud, en ce moment sur HBO, on voit ça, en fait. Et c'est vrai que je me suis dit, c'est que ça passe déjà quasiment dans la culture populaire avec du coup un épisode dépressif où en fait la personne va se sentir moins bien, va se sentir triste, va se sentir seule et peut chercher une réponse dans ses produits. Parce que justement, dans la dépression, souvent il y a plutôt une diminution de la libido également. Mais du coup aussi une moins bonne capacité à prendre soin de soi, parce que quand on se dit que on vaut rien, que on est nul, que on n'est pas séduisant par exemple, et ben les produits ça peut être finalement quelque part comme une espèce de béquille pour essayer de moins ressentir ces affects négatifs.
18: C'est ce que vous écrivez hein, dans les dépressions légères à modérées, la baisse de l'estime de soi combinée à une quête de proximité émotionnelle comme stratégie de lutte contre des affects négatifs peut produire un mélange risqué et se traduire par une forme de frénésie sexuelle. Qu'est-ce qui explique cette frénésie sexuelle ?
1: Comme ça a été dit dans les témoignages, c'est vrai que le sentiment de solitude, qui est aussi très important, alors dans notre société, on parle des épidémies de solitude également, dans la communauté LGBTQIA+, mais aussi dans les grands centres urbains. Et c'est vrai que finalement, derrière cette idée de, par exemple, sexe en groupe, etc., c'est en fait pour ne pas être seul. Et aussi, ce que beaucoup de patients me disent, c'est que dans le chemsex, ils viennent aussi chercher finalement un temps un peu suspendu. Mm-hmm. Parce que pour beaucoup d'hommes, dans des relations qui vont être uniquement sexuelles, c'est vrai que c'est des relations qui peuvent paraître parfois un peu déshumanisées, qui vont durer quelques minutes, le temps d'avoir un rapport sexuel, et puis ça s'arrête. Alors que dans le chemsex, c'est vrai que souvent, le fait qu'il y ait la prise de produits, ça va s'étendre. Les gens aussi parlent finalement, les hommes parlent beaucoup entre eux, parlent de leur vie, parlent parfois de leur solitude, de leur tristesse. Donc finalement, on voit bien que c'est un phénomène qui est complexe et que derrière cette idée de marathon sexuel ou voire d'orgie, en fait, c'est souvent des ressorts qui sont plus psychologiques qu'on va retrouver.
0: On avait d'ailleurs un des intervenants qui expliquait que lui, c'était comme s'il était à la buvette du chemsex et qu'il parlait beaucoup, énormément lorsqu'il consommait. Mais il y en avait un autre qui expliquait je ne l'ai pas gardé dans l'extrait ici, mais lui, il expliquait que finalement, c'était une manière aussi pour lui d'accepter qui il était en termes d'homosexualité, justement, parce que, et c'était une conclusion d'une autre personne qui parlait aussi du fait que finalement, la pratique du chemsex est liée peut-être à ce rejet encore de l'homosexualité aujourd'hui dans la société, et que c'est une manière, comme vous le disiez, de trouver sa place, mais aussi de pouvoir la vivre.
1: Exactement. C'est aussi pour ça que ça concerne beaucoup la communauté. On sait que le chemsex, il va venir aussi particulièrement chez des personnes qui ont du mal à vivre leur sexualité, qui ont pu être rejetées soit dans le passé avec des expériences de harcèlement, de rejet parental, voire encore de manière actuelle. Et c'est vrai que j'ai beaucoup de patients aussi qui, pour des raisons religieuses ou culturelles, ne peuvent pas vivre leur orientation sexuelle en plein jour et viennent chercher justement dans le chemsex, quelque chose pour en fait ne pas penser que c'est un péché ou ne pas penser aux conséquences. Sauf que là aussi, c'est assez risqué parce que à la culpabilité d'avoir eu un rapport sexuel avec un autre homme vient se mélanger celle d'avoir pris des drogues, voire d'avoir eu certaines pratiques qui peuvent être considérées comme stigmatisantes. Et donc finalement, tout ça, ça va augmenter le mal-être.
18: Oui, vous avez aussi pas mal de témoignages dans cet ouvrage, Des amours chimiques, le fléau du chemsex, de témoignages d'hommes mariés qui se disent, ben voilà, moi j'ai pris une substance, une drogue pour pratiquer justement de manière occasionnelle une sexualité homosexuelle parce que j'en avais besoin, qui se sont retrouvés à l'hôpital en overdose, etc., et qui ont cette honte qui est profondément ancrée dans leur corps.
1: Exactement. Et dans le chemsex, on peut voir aussi le reflet de discrimination qui, certes, aujourd'hui, sont plutôt en diminution. Heureusement, il y a eu quand même des lois qui sont passées, etc. Mais non seulement on n'efface pas non plus le passé, et comme je le disais, voilà, le harcèlement dans l'enfance, le rejet parental, c'est des choses qui peuvent atteindre la construction identitaire et malheureusement avoir des conséquences sur toute la vie. Et aussi, hein, malheureusement, c'est encore une réalité, il existe encore aujourd'hui beaucoup d'homophobie, beaucoup de violence, de stigmatisation, de discrimination qui en fait mettent une partie de la population sous ce qui a été rappelé le stress minoritaire.
18: Oui. La complication liée au chemsex la plus fréquente est l'addiction. Alors comment sortir de cette addiction? Que mettre en place? Que peut faire l'entourage aussi? On y reviendra si vous le voulez bien après les informations de 11h. Docteur Jean-Victor Blanc, je ne l'ai pas encore dit, mais vous serez en conférence demain à Liège à la librairie Livre au Trésor pour présenter votre livre, mais aussi eh bien, aborder cette thématique avec l'association Maison Arc-en-Ciel.

0: L'auteur-compositeur-interprète australien Boy Soda sur la première avec ce titre Chase Your Tail. Dans quelques instants, les informations de 11h et on se retrouve juste après pour clôturer notre dossier du jour.
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0: Bonjour à toutes et tous. Paolo Falzone sera fixé sur sa peine dans quelques minutes. Pour rappel, Paolo Falzone a été reconnu coupable de 7 meurtres et 79 tentatives de meurtre. Hier, l'avocat général a requis une peine de 27 ans de prison contre lui pour le drame de Strepy Brakni en 2022. Pour le passager de la voiture, Antonino Falzone, le magistrat du parquet, a requis 2 ans de prison ferme pour 59 cas de non-assistance à personne en danger. Près de 40% de professeurs de l'enseignement supérieur disent présenter des syndromes dépressifs et 1 sur 2 déclare avoir ressenti le besoin d'un soutien psychologique. C'est ce qui ressort d'une étude menée auprès de 7400 étudiants inscrits dans 6 hautes écoles du réseau libre en Wallonie et à Bruxelles. Sur le plan financier, 20% des étudiants interrogés peinent à boucler leur fin de mois et 15% ont dû reporter des soins de santé faute de moyens, toujours selon la même étude. Ce mercredi, la directive Retour est soumise au vote. Elle est sur le point de devenir contraignante pour l'ensemble des États membres de l'Union européenne. L'objectif de cette directive est de faciliter les expulsions des personnes sous ordre de quitter le territoire. Comment? Eh bien, via des visites domiciliaires, entre autres, ou le transfert des personnes sans permis de séjour vers des pays tiers, dits sûrs, avec lesquels ils n'ont aucun lien de connexion ni garantie de sécurité. Avant le vote d'aujourd'hui, le CNCD 11-11-11 dans un mouvement citoyen actif depuis 50 ans au service de la solidarité internationale dénonce une réforme coûteuse, inefficace et qui ne respecte pas les droits humains. Le CNCD, qui manifeste aussi en ce moment avec des membres de la diaspora afghane en Belgique sur la place du Trône à Bruxelles, il manifeste pour faire pression sur la Belgique et l'Union européenne en leur demandant de ne coopérer d'aucune manière avec les talibans, en particulier pour faciliter le renvoi d'Afghans dans leur pays. Une vingtaine de pays européens, dont la Belgique, à l'initiative de la ministre de l'Asile et la Migration, la NVA Annelien van Bossuyt, ont réclamé à la Commission des solutions diplomatiques et pratiques pour envoyer des migrants vers l'Afghanistan et surtout des personnes qui constituent une menace pour la sécurité. À la Coupe du monde de football, l'entrée des dernières équipes aujourd'hui, la République démocratique du Congo face au Portugal à 19h, Angleterre-Croatie à 22h et puis pendant la nuit, Ghana-Panama et Ouzbékistan, Colombie. Toutes les équipes auront alors joué leur premier match. Voilà pour les infos, merci d'être avec nous.
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14: Retour de l'information à midi, merci Marie-Laure de Kerckhove. On poursuit notre dossier du jour.
15: Consacré à cet ouvrage, Des amours chimiques, le fléau du chemsex, le docteur Jean-Victor Blanc est notre invité. On va revenir sur ses addictions, mais aussi les effets négatifs et dangereux pour la santé du chemsex.
14: Et Julien Gilles est lui parti à la découverte d'une série documentaire en 4 épisodes sur Netflix, Rafa. La série où on ne retrace pas uniquement la carrière hors norme de ce champion, mais on explore aussi l'envers du décor de la réussite sportive. Ce sera aux environs de 11h15.
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15: Docteur Jean-Victor Blanc, merci d'être avec nous pour mettre en avant bien ce phénomène qui touche aujourd'hui et bien de plus en plus de monde, le phénomène d'usage de drogue pour une activité sexuelle entre autres. On le disait, il y a ce phénomène d'addiction aussi qui est très marqué chez certains, mais il y a d'autres effets qui peuvent être très nocifs pour la santé quand on a un usage fréquent, voire important, ou des surdoses de chemsex.
17: Oui, il y a plusieurs types d'effets. Il y a les effets psychiques, notamment le fait que c'est des drogues qui, lorsqu'elles sont prises à haute dose, peuvent donner des symptômes délirants. Il y a également le risque de descente, qui sont en gros un syndrome dépressif qui va durer 24-48 heures après la prise des produits. Et puis, le risque le plus important et celui qui tue le plus, c'est celui d'overdose, notamment avec le GHB-GBL, qui est un produit qui est très difficile à manier et qui malheureusement souvent est le produit incriminé lorsque les patients sont admis en réanimation, voire en coma.
15: Et c'est ce produit-là qu'on retrouve régulièrement dans ce qu'on a appelé la drogue du viol ?
17: Exactement, sauf que c'est un nom qui est un peu impropre, hein, parce qu'on continue de dire ça dans les médias, mais on sait qu'aujourd'hui, les drogues utilisées dans les soumissions chimiques, c'est avant tout les benzodiazépines, qui sont des médicaments qui peuvent être détournés de leur usage et qui sont beaucoup plus simples, finalement, d'utilisation que le GHB, qui est un liquide et c'est ça qui est très spécifique, il va donner un effet un peu comme une ivresse, mais qui dure uniquement quelques heures. Et ce qui est très spécifique, c'est qu'il y a une très faible différence entre la dose de GHB qui va donner les effets plaisants et la dose qui peut plonger dans le coma. Et c'est souvent là que des accidents arrivent parmi les usagers de chemsex qui vont prendre 2 ou 3 fois la dose et qui vont passer de l'euphorie à clairement le coma.
15: Qu'est-ce qui se passe en cas d'overdose dans ces cas-là ? Parce que c'est vrai qu'on en a beaucoup parlé de cette drogue du viol dans le cadre par exemple d'opérations comme Balance ton bar. Régulièrement c'est mis en avant dans des quartiers où on a incriminé, on a pointé du doigt certaines institutions, certains cafés, certaines boîtes de nuit qui ne faisaient pas suffisamment attention à cela. Mais l'overdose, qu'est-ce qu'elle va amener dans ces cas-là précisément ?
17: En fait, l'overdose, elle va amener une dépression respiratoire, le cerveau qui va se ralentir, la respiration également, jusqu'à s'arrêter. Donc, c'est ce qui peut causer les décès dans le cas des overdoses au GHB.
14: Avec aussi, on le disait, des troubles psychiatriques aigus qui peuvent apparaître, de l'anxiété intense, voire de la paranoïa, des attaques de panique, des épisodes psychotiques, mais aussi une augmentation évidemment des risques infectieux et sexuels, des infections sexuellement transmissibles qui peuvent être en augmentation aussi avec ce phénomène de désinhibition et de prise de drogue dans le cadre du chemsex.
17: Exactement, notamment lorsqu'il y a une multiplication des partenaires et une pratique qui est également associée au chemsex qui s'appelle le slam, qui est là aussi relativement nouvelle.
14: C'est quand elles sont injectées, ça, les drogues.
17: Hein. Exactement, ouais. Exactement, qui va être le fait de s'injecter certaines drogues dans un contexte sexuel, avec là du coup le risque aussi des injections, voire du partage des matériels d'injection, et donc un risque infectieux de transmission, par exemple de l'hépatite C ou du VIH, qui va être très élevé.
15: Ouais. Docteur Jean-Victor Blanc, il y a un autre aspect qu'on n'a pas encore abordé, c'est, et vous l'écrivez bien dans ce livre, hein, le sexe sans drogue devient impossible. Dans notre étude, 4 patients sur 10 n'ont pas eu de rapport sans produit depuis plus de 6 mois.
17: Exactement, et c'est ça qui est très spécifique dans ce chemsex, dans cette nouvelle manière de consommer de la drogue, c'est qu'au début ça va être pris pour améliorer les performances sexuelles, mais très rapidement, ça va prendre une telle place que le sexe sans produit n'est plus possible. Ce qui va aussi expliquer un certain nombre de rechutes, puisque les patients qui vont vouloir arrêter le chemsex vont de fait devoir arrêter leur vie sexuelle pendant au moins un certain temps, notamment lorsqu'il n'y a pas de prise en charge. C'est vrai que c'est souvent là que la personne va reconsommer, notamment pour des personnes pour qui la vie sexuelle a pu prendre une place extrêmement importante.
15: On ne l'a pas encore dit, mais c'est vrai que ces produits, on les trouve très facilement. Aujourd'hui, on peut les commander par Internet de manière facile, sans aucune difficulté. Ça aussi, c'est nouveau par rapport à ce qu'on connaissait il y a 20, 30 ou 40 ans. Qu'est-ce que vous avez, vous, envie de dire, vous, l'addictologue, le spécialiste de la question, à ceux et celles qui vous disent « Oui, mais on en prend de temps en temps, c'est pour rire, c'est pour tester, on a trouvé ça chouette une fois. » Est-ce que ça sera problématique ou pas spécialement? Ou est-ce qu'il faut être catastrophique ou catastrophiste ou pas?
17: Non, l'idée, c'est pas d'être catastrophiste ou trop anxiogène. C'est vrai que comme pour toutes les drogues, il y a des usagers qui ne sont pas problématiques, qui ne développent pas une maladie liée à leur usage. Hein. C'est vrai pour toutes les drogues, donc c'est vrai aussi pour ces drogues-là. Néanmoins, c'est des drogues qui sont quand même très addictives. Comme vous l'avez dit, qui sont très accessibles, très faciles à avoir. Il y a beaucoup de labos qui ont été démantelés, d'ailleurs, à la frontière franco-belge, où en fait, les gens, finalement, trafiquent et produisent la drogue directement sur le sol européen, ce qui est assez nouveau par rapport aux drogue plus traditionnelle. Donc, bon message, c'est en tout cas de prendre soin de sa santé et de se dire que ce n'est pas une solution et que si on vient chercher une réponse à un mal-être dans ces drogues, c'est vraiment là que les tableaux sont les plus catastrophistes.
15: Ouais. Pourquoi c'est si difficile de sortir de cette addiction? Vous l'écrivez également, c'est parfois très très compliqué de sortir de cette addiction. Et qu'est-ce que l'entourage peut faire?
17: Alors, sortir de cette addiction, c'est difficile pour plein de choses, notamment, et c'est pour ça que j'ai écrit ce livre, parce que c'est un sujet qui est très tabou, qui est encore méconnu, et que du coup, c'est très difficile d'en parler à l'entourage, c'est très difficile aussi d'en parler à des soignants, notamment lorsqu'ils ne sont pas formés au chemsex. Expliquer qu'en fait, on prend des drogues qui sont nouvelles dans un contexte sexuel, etc., ça amène beaucoup de honte et de culpabilité. Et en fait, le premier pas, c'est de réussir à justement lever cette honte et améliorer la prise en charge des personnes. L'autre aspect, c'est que c'est des drogues qui sont psychostimulantes et qui sont très addictives. Et donc, pour l'entourage, l'idée, c'est de justement se renseigner sur ce phénomène pour être au bon niveau d'information, au bon niveau aussi d'écoute, tout en favorisant l'accès à des soins, puisque, et c'est aussi un message qui est important, hein, avec une prise en charge, on peut arrêter le chemsex, on peut se sortir de cette addiction, on peut reprendre une vie aussi sans produit. Et ça, c'est quelque chose qui, évidemment, peut passer par une thérapie, de la psychothérapie, parfois des médicaments, et puis aussi le soutien des groupes et des associations dont vous avez cité quelques noms tout à l'heure.
14: Justement, en parlant de ces associations aussi qui existent en Belgique, des associations LGBTQIA+, il y a beaucoup d'informations qui circulent, il y a la possibilité de pouvoir échanger, de pouvoir en parler, mais est-ce qu'il n'y aurait pas une prise de conscience plus large à avoir aussi, parce que finalement le chemsex commence aussi à toucher d'autres, évidemment d'autres groupes de population, et même si les chiffres ne sont pas aussi importants, et que l'on parle finalement d'un phénomène d'addiction à la drogue de manière générale, même si c'est dans un cadre ici particulier, et qu'il faudrait une prise en charge globale, voire même une prise en charge de l'État.
17: Exactement, ça doit être considéré comme quelque chose de prioritaire. Comme on l'a dit, c'est un phénomène qui s'est mondialisé et c'est vrai qu'il y a beaucoup de personnes qui font un parallèle entre l'épidémie du VIH, bon, moi que je n'ai pas connu aux premières loges parce que voilà, j'ai 38 ans donc clairement j'y étais pas, mais des médecins plus âgés font vraiment un parallèle entre l'épidémie du VIH qui au début était considéré comme un phénomène finalement pas très important parce que ça touchait des communautés qui étaient déjà marginalisées et exclues, et puis ensuite qui est devenu un vrai problème de santé publique, et là, avec une certaine panique morale. C'est vrai, comme vous l'avez très justement dit, que au-delà de la question du chemsex, il y a la question de ces nouvelles drogues qui sont en train d'arriver, et puis tout ce dont on a parlé, le sentiment d'isolement, les injonctions avec les réseaux sociaux, la crainte de l'intimité avec l'insatisfaction corporelle, c'est des choses qui sont loin d'être résumées uniquement à la communauté homosexuelle. Donc l'idée de ce livre, c'est aussi

0: Merci beaucoup d'être passé dans cette émission.
1: Merci. De toute façon, on vous suit aussi sur vos comptes, sur les plateformes et les réseaux sociaux. Pop et Psy pour en savoir plus et pour vous suivre et avoir d'autres actualités si vous êtes encore de passage en Belgique. Morgan.

0: Il s'était fait connaître avec l'album Sérénade. Il revient avec plusieurs titres qu'il va nous proposer, notamment sur la première, dont ce titre Podium Morgan. Donc, il est 11h15 et dans quelques instants, on va retrouver Julien Gilles qui va partir, lui, à la découverte d'une série documentaire et sportive en 4 épisodes.
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6: Rafa sur Netflix. Bonjour, oh là là. Julia Zou.
7: Bonjour.
6: Avec une bande-annonce Tony Tron, mais qui montre quand même effectivement pas mal d'aspects dont on va parler avec vous dans cette chronique consacrée à cette série, véritablement documentaire même.
7: C'est un documentaire, vous savez, c'est mon petit péché mignon, hein, j'en ai déjà parlé ici. Le sport sur Netflix. Alors toutes les séries ne se valent pas, toutes les séries documentaires sur Netflix ne se valent pas, mais celle-ci est particulièrement intéressante d'abord parce qu'elle nous parle d'un champion, Rafael Nadal, hein, précisons quand même pour les distraits. Rafa, il s'agit bien de Rafael Nadal, de cette trajectoire improbable, mais surtout aussi, voilà, va mettre l'accent sur de la souffrance et sur tout ce qu'a enduré ce sportif pendant 19 ans de carrière. Il a pris sa retraite en 2024. Et justement, ce récit en 4 épisodes, on est plus ou moins sur une heure par épisode, ce récit va toujours faire la jonction entre passé et présent. On est d'une part en 2024 et on suit comme ça le retour après une longue blessure en 2023, une opération, le retour improbable du champion de 37 ans. Et puis, évidemment, par flashback, on va retracer tout le fil depuis son enfance, toute l'ascension de ce champion, couvé par, on le sait, son tonton Tony, qui a une part très importante aussi dans le récit. Un seul invariant, on va dire, tout au long de cette carrière, la carrière de Nadal. Nadal sera touché par la douleur physique et le doute et l'anxiété qui accompagnent aussi cette douleur, l'anxiété, le doute de ne jamais pouvoir revenir, de ne jamais pouvoir continuer de performer. Cette douleur physique, ce corps meurtri, ça commence dès 2005. 2005, petit rappel des faits, c'est la première année où Nadal remporte Roland-Garros. Soit dit en passant, à côté de ça, il avait remporté tous les tournois sur lesquels il s'était aligné, tous les tournois sur terre battue sur lesquels il s'était aligné. Donc c'était le phénomène. Et puis après Roland-Garros, c'est déjà à 19 ans une blessure terrible au pied. Et en fait, parce que son entourage va beaucoup témoigner dans ce documentaire, l'orthopédiste qui le suit depuis toujours va le confesser, c'est le signe d'un enfant qui a été poussé trop vite, trop loin, trop fort, trop entraîné, et donc il a un pied mal formé, son pied gauche. Plus tard, bien plus tard, on mettra un nom sur ce pied handicapé, c'est la maladie du syndrome de Müller-Weiss. Mais en attendant, voilà, dès sa première année, on va dire, d'éclosion, se pose déjà la question d'une retraite peut-être anticipée. Et donc déjà le doute à ce moment-là, donc il ne savoure pas ses premières victoires, non, que du contraire, il se demande ce que l'avenir lui réserve. Et là, la solution viendra d'une semelle, une semelle orthopédique assez improbable, qui va lui faire changer tous ses appuis, toute sa façon de prendre appui sur la terre battue. Ça va le libérer quelque part, ça va lui retirer une chape de plomb qui pesait sur ses épaules. Il va pouvoir jouer totalement libre. Et là, c'est l'ère Nadal qui commence, qui va tout écraser sur son passage. La première confrontation avec Federer, tout ça est repris dans le documentaire. C'est Federer et Djokovic, d'ailleurs, ces deux grands rivaux qui vont témoigner gentiment aussi dans ce documentaire des confrontations qu'ils ont eues avec leur meilleur ennemi. Voilà, ça c'est pour le fil linéaire, on va dire. C'est pas géographique, mais évidemment on revient sur les exploits de Nadal. Rappelons quand même 14 Roland-Garros, c'est absolument colossal. Les 22 tournois du Grand Chelem, ce sont des records, pas les Grands Chelem. Roland-Garros, ça c'est un record, parce qu'il dit, bon, je joue, on l'entend dans l'extrait, je joue pour me battre, pour aller toujours plus loin. Mais
6: pas
7: il joue
6: pour gagner, comme il
7: dit. Ben si, quand même, il joue pour gagner. Et c'est bien ça l'objet de ma chronique.
8: Est-ce que dans cette série, on va retrouver aussi ces liens qui sont particulier quand même, entre autres avec Federer, qui, oui, c'était des ennemis, et en même temps, ils étaient tellement proches et tellement liés, voire, diront certains, amis.
7: Alors, amis, par la force des choses, on finit par se reconnaître dans l'autre en termes d'exceptionnalité. Maintenant, amis, je ne sais pas s'ils partiraient en vacances ensemble, il y avait quand même une énorme rivalité. Ce qu'ils ont chacun découvert maintenant, maintenant qu'ils sont à la retraite, mais maintenant, il y a encore Djoko qui est en activité, c'est qu'avec le recul, sans les autres, ils n'auraient jamais pu performer à ce niveau, puisque chacun, les uns après les autres, ont été au top, ont dominé leur sport, et puis ils ont vu arriver un nouveau, ils ont dû se rebattre. C'est pareil, donc Federer a vu arriver Nadal, qui l'a contré, Federer a dû changer changé son jeu et puis Nadal a dominé. Et là, Nadal a vu Djokovic arriver. Il va perdre une série de 6 finales d'affilée contre Djokovic, se demandant là aussi ce qu'il peut bien faire. Il va retomber blessé parce que si la semelle le soulage un temps, ça ne pourra pas durer éternellement puisque après le pied, ce sera le genou, la hanche, le dos, etc. Donc oui, il y a cet accent qui, enfin un accent. On va évoquer cette relation entre les champions, empreinte de beaucoup de respect, mais il y a un peu de langue de bois aussi hein, dans ce genre d'interview. On va pas commencer à dévoiler non plus les secrets des vestiaires parce que ça a toujours été aussi un peu tendu forcément quand on se bat pour un titre du Grand Chelem. Ce qui va être plus intéressant aussi dans la trajectoire de Nadal, c'est qu'on va remonter le fil depuis son enfance, qu'on va découvrir un enfant sous influence. Vous parliez dans votre émission d'aujourd'hui de l'enfance. Ici, on va clairement découvrir un enfant. C'est l'impression que ça m'a laissé moi un peu à la fin. C'est ok, un champion d'exception, incroyable, le sacrifice qu'il faut faire pour en arriver à ce niveau-là, mais finalement, c'est aussi un gosse à qui on n'a pas vraiment laissé le choix. Une forme de prédestination tronquée. Rappelons que son oncle était lui-même un ancien sportif professionnel, footballeur de très haut niveau. Et finalement, dans la famille Nadal, on est tous sportifs. Il y a une génétique favorable. Et puisque le petit Nadal avait une raquette en main, ben c'est champion de tennis qu'il deviendra. Et il le deviendra. Il y a cette relation assez tendue avec cet oncle jusqu'en 2015. Un oncle qui finira par partir, d'ailleurs sans crier gare, sans prévenir même son neveu. C'est par voie de presse que Nadal, que Raphaël va découvrir qu'il n'a plus d'entraîneur, que son oncle est parti. Enfin, un de ses entraîneurs, puisqu'à ce moment-là, il avait Carlos Moya aussi qui avait rejoint son équipe. Donc il y a cette relation de tension constante. Et puis ça questionne aussi notre responsabilité de spectateur, parce que ce spectacle incroyable offert par Rafael Nadal, on a tous en souvenir évidemment des matchs de titans, des bagarres, mais ce qu'on ne voyait pas derrière, c'était la souffrance, le prix qu'il y avait à payer. Et ce qui est intéressant aussi, c'est que la famille, le papa, la maman, la sœur de Rafael Nadal n'en avait pas forcément conscience. Lui minimisait les choses, il disait ça va aller, ça va passer, alors qu'il était tout le temps en douleur. Jamais il n'a eu de répit. Il finira par jouer avec le pied complètement endormi. Donc il jouera avec des injections directement type ibuprofène, d'antidouleur dans son pied avant chaque grand match. Il l'avouera d'ailleurs face caméra. C'est une des choses assez sincères que Nadal va confier, c'est qu'il aura flirté durant sa carrière avec la limite de ce que le règlement autorise en termes de médication. Voilà, le tennis, c'est un peu flou. Hein, c'est pas comme dans le cyclisme où les règles sont un peu plus strictes, entre guillemets. Ici, voilà, on a laissé faire. Et donc, ça lui a permis, il le dit clairement, de jouer encore et de gagner 10 à 12 grands chelems de plus. Sans ça, il se serait arrêté il y a bien longtemps, tellement cette douleur était insupportable.
6: Mais il y a une forme d'ego aussi, quand même.
7: Bien sûr. Alors ça, c'est tous les sportifs arrivés à un certain niveau. Enfin, nous tous, nous sommes drivés par un ego. Et ces sportifs-là, encore plus. Parce que ces combats, ils les mène sous le regard de tous l'admirent parce qu'il mène ses combats, et du coup ça nourrit son ego, et son ego évidemment est le moteur toujours pour revenir encore. Il ne sait faire que ça, il n'existe que par là, et il veut laisser cette empreinte définitive. Il y a une dernière phrase dans les dernières minutes du documentaire où il a fait ses adieux, il a enfin pris cette retraite, parce qu'il tourne autour du pot pendant des mois, hein, il doit prendre cette retraite, mais il n'arrive pas à le dire, à le verbaliser. Mais quand même, il va dire voilà, mon record de 14 grands chelems à Roland-Garros sera sûrement plus difficile à battre que le record de Djoko de 24 grands chelems. Donc vous voyez, à l'orée, à la toute fin, à 38 ans passés, allez, c'est encore même ça qui lui reste en tête. Donc oui, il jouait pour des records, oui, il jouait pour la postérité. Oui, regardez encore cette nuit, de quoi parle-t-on ce matin quand on parle de la Coupe du Monde? Des 3 buts de Lionel Messi qui le font arriver comme meilleur buteur de l'histoire de la Coupe du Monde, pour l'instant à égalité avec Mourasaf Klose. Donc oui, on attend de ces gens qu'ils soient les GOAT, vous savez, les meilleurs joueurs de toute l'histoire. Donc il ne s'agit plus d'être bon, il s'agit d'être le meilleur de toute l'histoire. Et ça irrigue toute notre société. Ça influence notre trajectoire individuelle et ça façonne nos attentes en tant que parents aussi. Ça met de la pression sur l'ensemble de nos jeunes aussi.
6: On n'est pas sûr évidemment qu'on aura encore des champions comme ça. En attendant, Rafa, 4 épisodes sur Netflix à découvrir. Donc, merci beaucoup, Julien.
7: Avec grand plaisir.
6: On poursuit en musique.

0: Le retour d'un Alter Boost avec Etienne Daou d'ailleurs, Laurie Sky pour le titre. Dans quelques instants, c'est Vincent Delbuzet, toute l'équipe de Ça vaut vraiment le détour. Ils sont toujours évidemment du côté de Dizon, mais il me semble que c'est même la patrie de Raoul Reyers, non?
1: Ah oui, là je dirais même qu'on est aux racines du mal. Hein. Vous savez qu'ils ressemblent tous à Raoul ici. Hein. Bon, pas physiquement, hein, mais ils cultivent comme lui cet art du détachement, de l'humour et des bonnes choses. On va les rencontrer, hein, les Dizonnais. On va même jouer avec deux d'entre eux. Ça commence dans un tout petit instant sur La Première.
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6: Kevin, Christophe de la DH. Désolé, ouais, de vous déranger sous la douche.
7: Hein. On te dérange pas.
6: Le coach vous a demandé de presser plus haut. 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
1: Oh, mais que ça fait plaisir de vous retrouver en cette fin de matinée. 11h30, c'est l'heure du jeu, mais c'est aussi l'heure de la découverte et de la bonne humeur. C'est un peu tout ça qu'on vous propose dans la prochaine heure, déclinée autour de la commune liégeoise de Dizon. Dizon qui s'offre progressivement à nous depuis le début de cette semaine. Et rien que l'accueil, déjà vaut vraiment le détour. Nous sommes ici au tremplin de Dizon et le public, il est là. Hein, oui, qu'il est là, le public de Dizon. Faites-vous entendre, les amis. Mais oui. Nous sommes en public ici au tremplin de Dizon. Et vous savez quoi, cette émission est déjà une émission réussie. Pourquoi? Parce qu'il est là. Il est là depuis 41 ans. Il donne mine de rien aux émissions de la RTBF un peu de crédibilité. Raoul Reyers, c'est avec nous. Bonjour Raoul.
10: Oh mais bonjour, vous étiez là.
1: Mais oui, j'étais là aussi. Bouh, j'ai envie de dire. J'en fais un peu trop, vous trouvez? Non, ça va.
10: C'est gentil.
1: Hein. C'est gentil, c'est pour vous motiver, vous galvaniser. Oui, parce que je vais vous mettre à contribution ce matin.
10: Vous n'avez plus de voix, je tousse tout le temps.
1: Vous allez vous remettre, j'en suis sûr, d'ici 12h30. Et pour mener la première équipe avec laquelle nous allons jouer, il nous fallait une œuvre d'art. Ah. Il a le grand format de ses peintures. Il en a le discours, parfois abstrait aussi. On n'est pas toujours sûr de tout comprendre. Mais on sait qu'on est là face à un génie. C'est Corentin Candy. Bonjour Corentin.
11: Bonjour Vincent, vous êtes vraiment beaucoup trop gentil.
1: Ça me fait plaisir, vraiment.
11: Vraiment.
1: Alors, de qui est-ce que vous allez être le génie aujourd'hui?
11: Ah, alors moi je vais jouer avec Benoît. Et Benoît, il est né à Dizon, il a appris à marcher à Dizon, il a fait l'amour à Dizon il y a une dizaine d'années. Et depuis ce jour, il n'a jamais touché qu'une Dizonnaise. On peut parler de toc. En tout cas, c'est extrêmement courageux. Bravo. Et on voit sa maison par la fenêtre.
1: Oui, ouais, ça c'est assez dingue. Bonjour Benoît, bienvenue. Bonjour. Effectivement, depuis la fenêtre de cette,
11: c'est une maison
1: de cette
11: magnifique
1: salle, une petite maison perdue sur la colline, c'est la maison de Benoît.
11: Eh oui.
1: Ah bah voilà, écoutez, elle a l'air charmante en tout cas, de loin. Je trouve. Alors, face à vous, il y a un autre style de génie, je vous l'annonce. Comme Aladdin, il promet lui aussi que si on le frotte, il exaucera tous vos vœux. Ouais. Seulement, comme par hasard, il n'a jamais de lampe sur lui. Olivier Frépon est là. Bonjour Olivier.
12: Coucou Vincent.
1: Coucou. Vous allez bien?
12: Oui, j'attends qu'on me frotte.
1: Oui, je comprends bien.
12: On n'arrive jamais.
1: Alors, vous n'avez pas de lampe, mais vous de qui serez-vous la lumière aujourd'hui?
12: Eh bien, écoutez, je serai la lumière d'Étienne. Étienne, il est Andrimontois. C'est pas trop loin.
1: Hein. Ah,
12: c'est originaire.
10: C'est tout près.
12: Ouais, mais pas de naissance. Hein. Il est originaire du Brabant Wallon, où il a étudié et appris l'électricité. Il a fait son début de carrière dans le domaine avant de partir en Afrique comme bénévole, de revenir et de travailler pendant plus de 25 ans dans un home pour enfants. Il est aujourd'hui retraité. Et qu'est-ce qu'on fait quand on est à la retraite? On s'ennuie? Non.
1: Non, on s'installe à Dizon.
12: Étienne fait de l'orgue de Barbarie, une passion qui n'est pas si récente, qui est plutôt ancienne, puisqu'elle remonte à l'enfance, elle aussi. Et donc, Étienne est tourneur de Barbarie.
10: Très bien.
12: On n'en croise pas tous les jours.
1: Ah ben non, mais je me suis toujours demandé où est la difficulté dans l'orgue de Barbarie. Il suffit juste de tourner.
12: Waouh, voilà. C'est très méprisant.
1: Oui,
11: c'est tellement réducteur.
12: C'est vraiment dégueulasse.
10: Faut des biceps.
12: Dites-moi, Étienne.
13: Non, je pourrais donner comme exemple, quand je joue pour un copain flamand, par exemple au Genièvrefest à Hasselt,
12: oui.
13: Fête du Genièvre à Hasselt, je tourne sur son orgue à lui.
12: Oui.
13: Lui, il chante face au public et parfois il se retourne, il dit « Langsam, langsam, Étienne !» parce que je ne connais pas ses morceaux musicaux.
12: Ah, il faut tourner à la bonne vitesse, on va dire.
13: Et parfois, il me dit « Oh, un peu snell !» Quand il faut aller un peu plus vite.
12: Quand il faut aller un peu plus vite.
13: Donc, il faut tourner à la bonne vitesse, sinon ça déforme.
12: Et il faut être constant, j'imagine. Il faut Alors, vous savez qu'on va parler de cadeaux maintenant, hein, parce qu'on repart toujours de Ça vaut vraiment le détour, les bras chargés de cadeaux. À notre grand gagnant, nous offrons idyllique.
14: Au Maldives.
12: Deux personnes. Non. 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
14: Autant dire qu'il vaut mieux gagner.
12: Je ne sais pas très bien comment vous dire ça. En tout cas, après toutes ces réjouissances, il est plus que temps de nous lancer dans notre première manche. On va essayer de vous apprendre des choses, évidemment, pendant la prochaine heure, mais comme vous êtes du coin, c'est surtout vous, évidemment, Benoît et Étienne, qui risquez de nous en apprendre. D'ailleurs, Étienne, qu'est-ce qu'on fait mieux à Dizon qu'ailleurs, vous trouvez?
13: Je considère que je me sens un peu Dizonné, mais je me sens beaucoup plus Andry Montois depuis 45 ans, hein, parce qu'on est à la campagne Andrymont. Tout simple.
12: Voilà, on fait mieux le gazon à Andrymont qu'à Dizon. On va dire ça.
13: Il n'y a quasi pas de magasin, mais quand on a besoin d'un magasin, on est à 5 minutes de Dizon.
12: Voilà.
13: On descend à Dizon.
12: Alors Benoît, qu'est-ce qu'on fait mieux à Dizon qu'ailleurs, selon vous? Dizon, la commune. Hein,
15: oui, parce que moi je suis d'Andrymont aussi.
12: Ben oui.
15: Les macarons, ça c'est...
12: Évidemment.
15: C'est évidemment. On a une usine de la jeune entrepreneur liégeois qui est le leader mondial de macarons.
12: Du macaron, ah oui.
15: C'est installé.
16: Tiens, on aurait dû l'inviter.
12: C'est fou ça. Mais donc oui, effectivement, le macaron, la patrie du macaron, c'est ici. Quoi. Faut pas essayer d'aller ailleurs. Alors, quoi de mieux pour se chauffer les neurones, les amis, qu'un petit vrai ou faux? Ça vous dit un petit questionnaire, vrai ou faux?
14: Ouais. Pas tant.
12: De toute façon, c'est ça qui est prévu. Okay. Un format simple, efficace, très drôle. Enfin, surtout pour moi qui ai les réponses devant moi, évidemment. Vous allez entendre une affirmation, vous en discutez avec votre capitaine et puis vous tranchez. Bien sûr, et c'est rigoureusement exact, ou est-ce que c'est totalement n'importe quoi? On va vite le savoir. En tout cas, on va commencer avec l'équipe d'Étienne et d'Olivier. Avec cette première affirmation, vous êtes peut-être un grand amateur de romans policiers, Étienne.
13: Pas du tout.
12: Pas du tout. Eh bien, ça tombe bien. Vous allez avoir du mal sur cette question. Non, en tout cas, vous avez certainement déjà entendu parler de Georges Simenon, et peut-être même plus précisément de cet épisode de Maigret qui s'appelle l'affaire Saint-Fiacre. C'est un fiacre, tiens, comme l'église d'ici, hein, d'ailleurs, effectivement, à Dizon, et c'est pas un hasard, pour cause. C'est ici, au cœur de la ville, que se passe cette enquête de Maigret. Est-ce que c'est vrai ou est-ce que c'est faux?
14: C'est faux.
13: Je n'ai jamais entendu ça.
14: Non.
13: Donc, à mon avis, c'est faux.
12: À votre avis, c'est faux. Vous n'y croyez pas une seconde, ni vous, ni Olivier, d'ailleurs. Je note bien cette réponse, on corrigera tout à l'heure. Et en parlant de Saint-Fiacre, c'est le nom, bien sûr, de votre magnifique église ici à Dizon, mais c'est aussi le nom du saint patron des chauffeurs de taxi. Est-ce que c'est vrai ou est-ce que c'est faux?
13: Ça, c'est vrai.
12: Ça, c'est vrai, me dit Étienne.
14: Ah, il a l'air sûr de lui.
12: Ah oui, rajoutez même, c'est vrai, mon pauvre ami.
13: À mon avis.
12: Oui, à votre avis, en tout cas, c'est ce que vous pensez. On va en tout cas, nous aussi, relever vos compteurs au terme de ces deux questions. Et je reviens donc à la première de ces deux questions qui concernait Georges Simenon. Alors, l'affaire Saint-Fiacre, c'est un roman un petit peu particulier de Simenon parce qu'il se passe dans la commune dans laquelle le commissaire Maigret a passé toute son enfance, figurez-vous. Ah, ah, le village de Saint-Fiacre, un village tout à fait fictif que Simenon place dans l'Allier en France. Rien à voir donc avec l'église de Saint-Fiacre, ni avec Dizon. C'était faux, et c'est donc une excellente réponse.
14: Mais oui,
12: Étienne, bah oui. Beaucoup de mots, beaucoup de temps passé pour dire que c'était faux. On dirait que je veux combler, mais pas du tout, pas du tout. La deuxième question concernait Saint-Fiacre, le Saint-Patron. Alors, l'église, elle a été dédiée à Saint-Fiacre, et on raconte que ce moine, par la simple force de la prière, a permis la naissance du futur roi Louis XIV. C'est pas rien quand même, autant vous dire que dans la France entière,
1: Saint-Pierre, on le vénère. Et à partir du XVIIe siècle, on a ouvert un hôtel Saint-Fiacre, dont le propriétaire a aussi fait fortune en créant un commerce de transport en commun en carrosse à l'époque. Hein, on a fini par appeler, on a appelé ça des fiacres. Et ces calèches ont donné plus tard les taxis. Et le saint a suivi tous les moyens de transport. Et donc, il est aujourd'hui le saint patron des chauffeurs de taxi. C'est une bonne réponse, Étienne. Félicitations.
12: Pas mal.
1: C'est ce qu'on appelle une belle entrée.
12: Tu vois, Corentin, c'est comme ça qu'on fait.
11: Eh oui.
1: Alors, justement, Corentin et Benoît, vous allez avoir l'occasion, sans pression aucune, d'essayer de briller dans cette première. Mais bien sûr, ça va aller. Avec cette première question, Benoît, l'occasion était trop belle. Évidemment, une entreprise de condiments basée sur le zoning des Plénès, vous savez, dans le nord de Dizon, a commercialisé sa propre sauce, qu'elle a évidemment appelée la moutarde de Dizon. Est-ce que c'est vrai ou est-ce que c'est faux ?
15: C'est faux.
1: C'est faux, on n'en avait jamais entendu parler de cette moutarde de Dizon.
15: C'est totalement faux.
1: C'est totalement faux. Mais arrêtez de me jeter des trucs, c'est pas grave. Alors, j'ai une deuxième question pour vous. On va rester dans la moutarde, justement, mais avec la vraie, cette fois, la moutarde de Dijon, hein, avec un J, J comme jaune, hein, moutarde, la moutarde de Dijon qui doit obligatoirement être fabriquée à Dijon. Est-ce que c'est vrai ou est-ce que c'est faux ?
15: C'est faux. Moi, je
1: pensais que non. Elle n'a pas l'air d'hésiter beaucoup.
11: Non, alors moi non plus.
1: Alors vous la sentez comment cette manche, Benoît ? Bien ?
11: Très bien.
1: Très très bien. Alors, vous êtes en pleine confiance. On va voir ce que ça a donné. Revenons à votre première question. La moutarde de Dizon, excellent nom de marque, hein, qui joue avec la sonorité, avec la vraie, évidemment, celle de Dijon. Seulement, ça n'existe pas. C'est moi qui l'ai inventé. Voilà, merci beaucoup. Restez assis. C'est une excellente réponse, Benoît. Mais oui, vous n'êtes pas laissé avoir. Moi, je me serais laissé avoir. Même moi qui ai inventé cette question, sachez-le. La deuxième question concernait la moutarde. Alors, c'est depuis le XIIIe siècle qu'on fabrique de la moutarde à Dijon, sachez-le. Et le sol de Bourgogne est particulièrement propice à la culture de graines fortes et piquantes. Et la moutarde de Dijon, elle est simplement le nom d'une recette, d'une manière de préparer la moutarde. Et cette préparation, elle peut être répété partout dans le monde. C'est une excellente réponse, Benoît.
11: Merci. Bravo, Benoît.
1: Alors dites, c'est quand même ce qu'on appelle un début de partie fulgurant, ça va.
13: Fulgurant, c'est rare, parce qu'ils ont réussi à répondre à toutes les questions.
1: Mais,
13: et c'est un ex-aequo.
11: Comme hier.
1: Forcément un ex-aequo. Voilà.
12: Et avant-hier.
11: Et avant-hier, c'est vrai.
1: Mais ouais, voilà. Ouais. Donc on est comme ça, disons.
11: Oui.
1: On démarre sur les chapeaux de roue. Alors on sent en tout cas que cette confrontation nous réserve encore bien des surprises et des retournements. Apprêtez-vous d'ailleurs à vous retourner dans tous les sens dans un instant. C'est notre jeu des dictionnaires qui commence. Alors à tout de suite. Terrible album que ce Back to Black d'Amy Winehouse, sorti en 2008. Rappelez-vous, on y retrouvait ce titre, Tears Dry on Their Own. On l'écoute sur la première.

0: Tears Dry on Their Own, c'était Amy Winehouse sur la première.
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0: Et jusque 12h30, c'est reparti pour un tour. Nous sommes toujours à Dizon, en province de Liège. Dizon, théâtre ce matin d'un affrontement des plus épiques. Personne n'a rien lâché jusqu'ici. Autant Étienne et Olivier Frépon que face à eux, Benoît et Corentin Candim. Alors tout le monde a répondu avec une facilité incroyable à mes questions. Je me demande si je ne vais pas changer de métier. Moi, je ne vais pas devenir chauve. Je continue.
11: Bon. Non, parce que vous n'êtes pas terrible, mais on n'a pas de garantie de qui sera le suivant.
0: On ne sait pas qui sera le suivant. Ça me réchauffe quand même le cœur. Ce que vous dites, même si c'était pas forcément.
11: Donc, ça, vous êtes supportable.
0: Alors, pour le moment, les scores sont tout à fait supportables aussi. 2-2. Mais les choses pourraient changer dans la deuxième manche. Avant de nous y lancer, j'avais quand même envie de solliciter votre ressenti, évidemment, Benoît et Étienne. Et d'abord, vous, Benoît, est-ce que depuis que vous y êtes, vous trouvez que disons, la commune a changé? Qu'est-ce que vous trouvez qui a changé en bien, par exemple, ici?
12: En bien, le zoning a fait qu'on a créé beaucoup d'emplois.
0: Oui.
12: Énormément. Et en mal, c'est que voilà, il y a beaucoup plus de trafic, tout.
0: Ah oui, c'est évidemment.
12: On dit voilà, on construit un peu partout et.
0: Ah là, c'est la.
11: Mais ça, c'est le problème de la Wallonie, mon bon monsieur.
12: Oui, je sais.
0: C'est la rançon du succès. Alors, je me retourne vers Étienne avec la même question. Depuis que vous y êtes, est-ce que vous trouvez que, disons, la commune dans son ensemble a changé?
13: Partout, ça a changé.
0: Mais qu'est-ce qui a changé, par exemple?
13: Il y en a qui se lamentent qu'on n'a plus tous les petits commerces et tout, l'ambiance. Mais c'est partout et tout le monde, je vois, se satisfait d'aller dans les grandes surfaces.
0: Oui.
13: C'est facile de critiquer, mais il faut faire vivre les petits commerces.
0: Et voilà.
13: À Andrimont, avant, le petit village, pour en revenir, ici sur la hauteur, il y avait plusieurs magasins, épicerie, un électricien,
0: une
13: coiffeuse et tout. Maintenant,
0: on
13: va en ville ou on va là où il y a
0: le cordonnier.
13: Un supermarché. On n'est jamais cordonnier. Mais ici, il y a des
0: fabricants de sabots,
11: la boîte à partout.
14: Dans un village, quoi. Wallon, quoi.
0: Enchaînons.
11: Allez.
0: Si on apprenait des nouveaux mots, oui, c'est dans la manche qui va suivre. Vous allez entendre des mots, peut-être pour la première fois. Vous entendrez aussi leur définition. Hein, pour la première fois, seulement des définitions, il y en aura 3 pour chaque mot. Ça veut dire qu'il y en a 2 de trop. Et alors, on va commencer bien par l'équipe de Benoît. Je propose l'équipe de Benoît et de Corentin avec ce mot. À votre avis, c'est quoi une aposiopèse? Une aposiopèse, Raoul.
15: Lorsqu'une moule donne naissance à une autre moule, elle produit une substance destinée à nourrir la moulette juste après l'accouchement. Ça ressemble à du colostrum, ça a la couleur du colostrum.
12: Oh, merci.
15: Mais ça n'a ni le goût ni l'odeur du colostrum. Déjà, le colostrum, on le fait le coup qu'à un nouveau-né qui ne sait pas encore ce qu'est le goût pour avaler le colostrum. aussi goulûment. Alors, la possiopèse, un genre de colostrum au goût de moule, je ne vous dis pas le côté.
16: Tout le monde finit rime à ça, Raoul.
15: Il paraît que le petit animal, malgré l'échange mère-enfant, il se bouche quand même le nez avant de téter. D'ailleurs, quand vous mangez une bonne casserole de marinière, quand vous mordrez une moule qui a un peu plus de goût, vous repenserez à cette définition.
0: Tout à fait.
15: Merci qui ?
0: Merci Raoul. Vers Olivier, vous avez une autre proposition peut-être pour l'aposiopèse ?
11: Oui, plus légère. Hein. L'aposiopèse, c'est une figure de style en fait. Elle consiste à interrompre brusquement une phrase en laissant entendre la suite sans la dire explicitement. En gros, quand on décide que la suite d'une phrase est soit trop évidente, soit trop choquante, soit tellement énervante que... Hein, bon. Afin de voir si vous avez bien compris le concept, Vincent, je vous propose de réaliser un blind agosiopèse. Je cite une agosiopèse et vous devez me dire qui autour de cette table aurait pu la prononcer.
0: Oui.
11: Ah, si je retrouve celui qui a volé mon dessert.
0: Ce serait... Oh, comme ça, je pense à Raoul.
11: Oui, Raoul, bien.
0: Au hasard.
16: C'est un jeu dans le jeu.
11: Oui. Vincent Delbusset. Ah, c'est vraiment une grosse... Hein.
0: Ah bah, ça, c'est vous, ça, c'est signé.
11: Oui,
0: ça.
11: Car tout le monde sait que j'estime que vous êtes une grosse boule d'amour.
0: D'accord.
11: Allô, maîtresse Domina. Oui, c'était une belle fête hier. Ah, ça, si vous voyez l'état du donjon.
0: Corentin.
11: Oui, voilà, au hasard. Voilà, mais c'est très bien. Donc, vous avez compris ce qu'est une agosiopèse.
0: Une aposiopèse, ce serait ça, d'accord. Cette figure de style,
11: alors... Aposiopèse, oui, pardon.
0: Où on s'interrompt. Alors, j'ai une autre proposition pour vous, Benoît. L'aposiopèse, c'est un terme biblique qui concerne les miracles mineurs, longtemps attribués à Jésus, mais finalement jugés trop peu spectaculaires pour figurer dans la version définitive des évangiles. On citera par exemple cet épisode où Jésus a fini par retrouver sa sandale qu'il avait perdue 10 minutes plus tôt, ou le coup du bilboquet réussi en un coup. Ce n'est que dans certaines versions très très anciennes qu'on retrouve encore aux traces d'aposiopèse, comme le redressage d'une table bancale, la multiplication des olives à l'apéritif, ou encore la spectaculaire guérison instantanée d'un léger torticolis. Ce serait ça l'aposiopèse, un petit miracle sans prétention. Alors à votre avis Benoît, qu'est-ce que c'est ? Est-ce que c'est le colostrum de la moule ? Un drôle de goût tout à coup. Est-ce que c'est une figure de style qui consiste à s'interrompre, à ne pas terminer, ou est-ce que c'est plutôt un terme biblique qui concerne les miracles?
12: Moi, je dirais une figure de style.
16: Je n'ai pas la moindre idée. Je suis comme un lapin dans les phares d'une voiture.
0: En tout cas, Benoît, je note que vous partez sur la figure de style.
12: Oui.
0: On va suivre votre instinct. Sachez que l'aposiopèse, vous le trouverez dans le dictionnaire des figures de style, puisque c'est une excellente réponse.
16: Bravo.
0: C'est celle qui consiste à interrompre son discours. Ouais, pour le moment, vous remarquez que tous les points ont été remportés. J'espère que ça va être le cas aussi pour l'équipe d'Étienne et d'Olivier. Avec cette question, qu'est-ce qu'un bibus ? Un bibus, B-I-B-U-S, Corentin.
16: Ah mais je cultive comme vous ce goût pour les mots. Pudelet, zinzelin, bardache, regomeuse, bibus en Valdrague. Alors bibus, du radical bib, signifiant petite chose, que l'on retrouve dans plusieurs mots, tels que rabibocher, babiole, bibelot. Bibus est un vieux mot français qui désigne un petit morceau d'étoffe destiné à couvrir de tout petits attributs. Olivier Frépon me dit souvent...
15: J'avais pris mon stock de bibus.
16: D'une très ancienne et très vaste collection de bibus qu'on se transmet chez eux de père en fils.
11: C'est vrai, ouais. C'est vrai.
0: Je note que c'est une petite chose, c'est ça ou...
16: Ce sont, oui, des
11: petits morceaux d'étoffe. Oui.
0: Des petits morceaux d'étoffe, d'accord. Raoul, qu'est-ce que vous nous proposez pour le bibus ?
15: Soyez un peu sérieux, un petit peu. Un bibus, c'est un petit meuble de rangement de type bibliothèque, parfois surmonté d'une plaque de marbre bordée d'une petite bordure en laiton, destinée à éviter la chute des objets. C'est génial, je trouve. Quelle belle invention. Il semble que ce meuble ait connu son heure de gloire à la fin du 19e siècle et au début du suivant. Il était encore très prisé et vendu chez les antiquaires dans les années 1930. Sa rareté en fait sa valeur de nos jours.
0: Alors, ultime définition pour vous, Étienne et Olivier. Tout ce qui arrive en double dans la vie est généralement une excellente nouvelle. Il y a le double pécule de vacances, ou encore la deuxième paire de lunettes gratuites, et le fameux un burger acheté, un burger offert. En général, personne ne dit « Ah non, non, surtout pas deux », mais... Il existe une exception à cette règle, une chose qu'on préfère vraiment avoir à l'unité plutôt qu'en double. Cette chose, c'est le menton. Et oui, quand on l'a en double, bah ce petit supplément porte un nom. Ça s'appelle le Bibus. Ça sonne plutôt mignon, dit comme ça, le Bibus, mais je vous assure que quand c'est le vôtre, en photo et en gros plan, il perd immédiatement ce petit côté mignon. Et le problème du Bibus, c'est que contrairement aux offres du type 2 pour le prix d'un, bah lui n'est que très rarement temporaire. Le stock disponible est inépuisable.
11: C'est très joli, moi, je trouve.
0: C'est très joli. À votre avis, c'est quoi un Bibus, Étienne ?
13: Pour moi, c'est le 2.
0: C'est, pour vous, c'est le meuble, alors.
13: C'est le petit meuble.
0: Le petit meuble ?
11: Ah ouais.
0: Très bien.
13: Postbus en néerlandais, c'est
0: une boîte aux lettres.
13: Oui.
0: Et donc Bibus,
13: un petit meuble.
0: Un petit meuble. Bon voilà.
11: Pourquoi pas,
0: j'ai envie de dire et c'est sans doute parce que c'est une excellente réponse.
11: Wow.
0: Petite bibliothèque ouverte, on va dire. Un Bibus, c'est très joli, hein. Si vous connaissez d'ailleurs des gens qui ont des Bibus et qui les revendent, ben je les veux bien, moi, des Bibus. Je suis un fan, un collectionneur de Bibus.
11: C'est vrai ?
0: Oui, on appelle ça des bibis, hein, au pluriel, du coup, puisque c'est du latin. Alors, ça, à ce stade du jeu, on va se tourner vers l'incorruptible Raoul Reyers. Que donnent les scores, cher Raoul ? Prenez votre temps.
15: Manches
0: pas. Deux points
15: bien,
0: partout.
15: Même, oui.
11: Deux manches partout.
0: Mais attendez,
11: c'est un sans faute complet.
0: Ben absolument, ça veut dire que la partie, évidemment, est loin d'être terminée. Je ne sais pas ce qu'on va pouvoir faire pour vous départager. Hein. Ceci dit, la
15: peut-être
0: suite.
15: Une bagarre.
0: Oui.
11: Non, parce qu'ils sont costauds quand même.
0: La suite, c'est dans un instant. C'est après le journal. On dévalera, vous savez quoi, les pistes enneigées de Dizon. Enfin, ou presque. En tout cas, on recevra un champion et même un médaillé olympique de ski
11: mais
0: alpin.
11: Mais non.
0: Si. C'est presque tout de suite sur la première. Restez avec nous. Mick Jagger, 82 ans, a hâte de repartir en tournée avec les Stones. C'est lui qui le dit. Hein. Quelle santé quand même. Nouvel album pour les Stones avec notamment ce titre, In the Stars.

0: In the Stars, un extrait du tout nouvel album des Rolling Stones. Allez, on s'informe et puis juste après, on revient pour la deuxième partie de Ça vaut vraiment le détour, la meilleure, à n'en pas douter.
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13: Bonne journée à tous. Un front pluvieux circule actuellement de la Campine jusqu'à Bruxelles. Cela donne de faibles ondées ici ou là. Ailleurs, les éclaircies résistent encore un petit peu. Les températures sont comprises entre 18 et 21 degrés actuellement. Et cet après-midi, on attend encore quelques ondées du côté des Fagnes, alors que le reste de la Belgique retrouvera un temps plutôt sec, mais majoritairement nuageux. Pour les températures, on n'attend pas plus de 21 à 27 degrés cet après-midi. Ce soir et la nuit prochaine, le ciel va bien se dégager. Seulement quelques cumulus devraient circuler dans nos ciels. Et concernant les températures, elles seront 12, comprise entre 14 et 16 degrés. Pour demain, jeudi, c'est le retour du soleil plein pour tout le monde. Les températures seront agréables en matinée, mais très vite, ces températures vont croître et augmenter pour atteindre les 30 degrés sur une bonne partie du pays, sauf à la côte où il ne fera que 23 petits degrés. Et puis pour jeudi, eh bien, ce sera encore une ambiance assez lourde, assez chaude, avec le soleil qui va régner en maître tout au long de la journée et des orages prévus en fin d'après-midi.
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15: Bonjour à toutes et tous. 27 ans de prison pour Paolo Falzone pour son rôle dans le drame de Streppi Brachni en mars 2022. L'arrêt est tombé devant les assises du Hainaut. 27 ans, c'est ce qu'avait requis l'avocat général alors que la défense de Paolo Falzone demandait que la peine n'excède pas 25 ans. Pour Antonino Falzone, la peine est de 2 ans avec un sursis total de 3 ans. Florence Dussart, vous avez suivi ce procès pendant 6 semaines. Quelle a été la réaction dans la salle à la lecture de l'arrêt ?
16: Bah, écoutez, pas vraiment de réaction puisque c'était la peine demandée par l'avocat général et donc on s'y attendait un peu. Paolo Falzone, lui, ne réagit toujours pas, pas plus que ses parents qui sont dans le fond de la salle. En revanche, quand l'avocat général sollicite son arrestation immédiate et que l'avocat de Paolo Falzone demande une poursuite sous bracelet électronique, là, oui, il y a des réactions dans la salle, un brouhaha réprobateur auquel la présidente a rapidement mis fin. Ensuite, Paolo Falzone a tenté rapidement de prendre la parole en retenant des sanglots pour dire qu'il s'engage à respecter tout ce qu'on lui demandera si vous me donnez cette chance, la chance d'être encore sous bracelet électronique pour purger sa peine. Et la cour est partie en délibéré à l'instant même. On aura la réponse dans quelques instants.
15: Merci Florence. Florence Dussard avec nous depuis Mons. Précision importante, cette mise éventuelle sous bracelet électronique ne concerne qu'une semaine ou deux, le temps que Paolo Falzone reçoive son billet d'écrou. Certains dans la salle ont cru que c'était pour les 27 ans de peine de prison, d'où la confusion et l'agitation. Le roi Philippe recevra demain midi le président ukrainien Volodymyr Zelensky, une rencontre qui s'inscrit dans le cadre du Conseil européen et qui se tiendra à Bruxelles les 18 et 19 juin. Les leaders européens doivent discuter entre autres de l'ouverture des négociations d'adhésion avec l'Ukraine. Les détails concernant le projet d'accord de paix provisoire entre l'Iran et les États-Unis ont fuité. Bloomberg affirme disposer de ce plan en 14 points qui doit être formellement signé en Suisse vendredi. Il précise notamment que le détroit d'Ormuz, d'une importance capitale, sera rouvert immédiatement après la signature et que les États-Unis participeront à un plan de reconstruction et de développement économique de l'Iran. Au moins 300 milliards de dollars seraient débloqués pour ce faire. Les États-Unis débloqueraient également les avoirs iraniens gelés. De son côté, l'Iran affirme réitérer qu'il ne produira jamais d'armes nucléaires. En cyclisme, Wout Van Aert déclare forfait pour le Tour de France. Son équipe Visma Lise Bike l'a annoncé il y a quelques minutes. Wout Van Aert souffre d'une blessure au coude. Voilà pour les infos. Merci d'être avec nous.
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0: Et soyez les bienvenus si vous arrivez à l'instant sur la première. Soyez les bienvenus à Dizon, en province de Liège, où on a posé nos valises toute cette semaine au tremplin de Dizon, où l'on joue depuis 11h30 en compagnie de nos deux candidats, que sont Étienne et Benoît, aidés ce midi par Olivier Frépon et Corentin Candy, sans oublier notre bon vieux Raoul Reyers, ni notre public d'ailleurs, qui est venu ce matin pour les soutenir. Faites-vous entendre les amis, merci d'être là au tremplin ce matin. Alors le match, il est lancé ce matin et on n'est pas encore parvenu à les départager. Il n'arrête pas de donner des bonnes réponses, c'est presque énervant. En tout cas, bravo Étienne et Benoît pour votre parcours jusqu'ici. Mais avant de le poursuivre ce parcours, on n'a pas toujours l'occasion de rencontrer des sportifs de haut niveau. Et surtout dans cette discipline, merci d'accueillir et d'applaudir notre meilleur skieur alpin. Il s'appelle Armand Marchand. Alors Armand, bonjour, vous êtes skieur alpin, on va préciser dans un instant dans quelle spécialité, mais évidemment la question qu'on se pose tous, quand on est skieur alpin belge, où est-ce qu'on s'entraîne évidemment?
17: Bonjour à tout le monde, déjà pas en Belgique,
0: très peu,
17: durant la période de préparation, jusqu'à peut-être 5-6 jours grand max en Belgique, on a un ski-dôme à Paire, le Snow Valley, où on fait un peu de ski indoor, et un stage là-bas.
0: D'accord. Mais
17: sinon, la plupart du temps, on est toujours à l'étranger. Par exemple, là ici, je vais partir à Val d'Isère, en haut du col de l'Iseran, préparer ma saison. Après, on part en Norvège pour le deuxième stage, et après, on a une grosse période en hémisphère sud, où on part en Nouvelle-Zélande, un mois.
0: Ah oui.
17: Là-bas, c'est l'hiver, et après, on a ce petit bloc de stage à Paire. Et puis après, une fois la saison est quasiment lancée, on va en Finlande, Suède, Norvège, et puis on arrive sur les premières neiges en Europe.
18: C'est mieux Paire, non?
17: Ouais, Paire.
18: Que la Nouvelle-Zélande, on s'emmerde.
17: On bronze en tout cas.
0: On comprend. Alors vous êtes spécialisé, vous Armand, dans le slalom et le slalom géant. C'est quoi la différence entre les deux?
17: Le slalom, c'est un seul piquet. Et le slalom géant, c'est deux piquets avec un drapeau au milieu.
0: Alors, un skieur alpin, il doit maîtriser toutes les disciplines du ski alpin? C'est-à-dire, donc, il y a le slalom, le super G, la descente, tout ça? Ou alors on peut choisir?
17: Non, quand on est dans les catégories un peu plus jeunes, 14, 8, 16, on touche un peu à tout. Mais après, une fois qu'on atteint un certain niveau, on se spécialise, comme un peu dans d'autres disciplines sportives. Et là, moi, je suis vraiment spécialisé dans plus le slalom que le slalom géant même.
0: D'accord.
17: Je suis vraiment un spécialiste du slalom. Et voilà, c'est aussi non, mais sinon, je sais tout faire.
0: Oui. Et vous avez commencé quand, d'ailleurs, à skier? À quel âge?
17: À 2 ans et demi.
0: Oui,
17: très très tôt. Mes parents sont passionnés de ski. On partait quasiment tous les week-ends à la montagne en camping-car. D'abord dans les Vosges, après en Suisse, en France, en Italie. On est parti un peu partout en Europe pour skier.
0: Alors vous avez aussi commencé à briller très très tôt, très très très vite remporté des concours, des médailles. Mais en janvier 2017, qu'est-ce qui s'est passé?
17: Un événement qui n'a pas été des plus agréables. J'ai eu une grave blessure au genou gauche.
0: Oui.
17: J'ai eu des multiples fractures au niveau du genou, des déchirements de ligaments, de ménisques. J'ai eu 2 ans sans ski. J'ai eu 8 opérations au niveau du genou gauche. Ça a été vraiment très très compliqué, un long chemin de croix. Mais après, c'est devenu plus qu'un challenge, c'est vraiment devenu un énorme défi pour moi pour revenir au niveau, parce qu'en fait, juste avant la blessure, j'ai été le premier Belge à marquer des points en Coupe du Monde. Et je venais de goûter un peu à mon rêve d'enfant. Et un mois après, il se brisait. Quasiment. Il s'est quasiment brisé, on va dire. Et j'ai vraiment tout mis en place pour réussir à revenir au haut niveau. Et voilà.
0: Je me permets de parler de cet accident, justement, parce que vous en êtes largement revenu. Trois ans après, vous revenez à la compétition. Qui vous a aidé là-dedans?
17: C'est un ensemble de personnes. Déjà mon entraîneur de l'époque, surtout mon kiné et préparateur physique actuel qui était déjà là pendant ma rééducation, Thibaut Schnitzler. Et puis après, surtout mon chirurgien, professeur Vardon, qui est à Anvers et qui a fait le gros du chantier, on va dire. Et il a toujours cru aussi en ma possibilité de revenir sur les skis, parce que c'était très compliqué. Parce que quand tu fais une, deux, trois, quatre, cinq opérations, à un moment donné, le chirurgien, il peut te dire carrément, on a déjà fait cinq fois. Je pense que le gros du boulot, il a été fait. Tu n'arriveras pas jamais à revenir. Il a quand même toujours cru en moi. Il a toujours dit, OK, on va trouver des solutions. Et il m'a toujours opéré. Je pense que j'étais le seul patient qui ressortait avec la banane quand on lui disait, OK, on va encore refaire une opération.
0: Ce qui est dingue, c'est que, on aurait pu vous dire, OK, vous allez pouvoir refaire du ski. Non, vous allez pouvoir revenir au plus haut niveau. Et effectivement, quand on parle de plus haut niveau, fin de l'année passée, vous êtes devenu le premier Belge de l'histoire à monter sur un podium de Coupe du Monde. C'était deuxième, c'était à Gurgel.
17: C'est ça, en Autriche, oui. Premier podium pour un skieur belge en Coupe du Monde à 7 centièmes de la victoire.
0: Ah, oui.
17: Il manquait pas grand chose, mais c'était déjà une consécration de beaucoup d'années de travail, de remise en question, et ça venait aussi un peu confirmer que j'avais fait le bon choix d'avoir persévéré dans la blessure et d'avoir vraiment cru en moi jusqu'au bout. Et c'est sûr qu'être le premier de son pays de réaliser quelque chose, ça aussi marque.
0: Effectivement, oui. Alors, on va parler de votre expérience olympique dans un instant, mais avant ça, j'avais une question pour l'un de nos candidats. Est-ce qu'on va d'abord jouer avec Benoît ou d'abord avec Étienne? C'est vous qui choisissez.
17: Étienne
0: d'abord, très très bien. Alors, on évoquait justement, il y a un instant, les différentes disciplines qui composent le ski alpin, à savoir slalom, super-G, descente combinée. Et pour votre question, Étienne, on va s'intéresser à une discipline un peu farfelue. Laquelle de ces disciplines a réellement existé aux Jeux Olympiques d'hiver? Réponse A, le ballet à ski. Le ballet comme la danse, hein, sinon ça s'appelle du curling, si vous voulez. Le ballet à ski. Réponse B, le ski synchronisé. Ou réponse C, le ski acrobatique en couple. Quelle discipline a réellement existé aux Jeux Olympiques d'hiver?
19: Le ski acrobatique en couple.
0: Le ski acrobatique en couple, c'est bien noté. Ouais. Alors, aussi incroyable que ça puisse paraître, l'une de ces trois disciplines a bel et bien été au programme des JO d'hiver en 88 puis en 92. Après, ils ont arrêté quand même, vous allez comprendre pourquoi. C'est un peu comme au patinage artistique. Les skieurs devaient présenter un programme chorégraphié d'environ 90 secondes, réalisé en musique et composé de différentes figures, pirouettes et enchaînements techniques imposés. Le tout regroupé sous le doux nom de ballet à ski. Eh oui, c'était le ballet à ski, figurez-vous, qui a réellement existé. Ça n'existe plus. Hein.
17: Si vous avez la chance de regarder sur YouTube, c'est assez impressionnant.
0: Oui, c'est assez rigolo aussi.
17: En vrai, c'est un exercice qu'on fait. On essaye d'imiter en préparation pour travailler l'indépendance de jambes, la coordination et tout ça. C'est plus marrant que beau quand nous on le fait. Oui. Mais c'est sympa.
0: Alors justement, Armand, vous êtes presque un habitué des JO d'hiver. Vous avez participé aux deux derniers. En fait, racontez-nous un petit peu votre expérience olympique. Est-ce qu'on ressent une pression particulière parce que c'est les JO, ou alors c'est une compétition comme une autre?
17: Mes premiers, c'était en Chine. C'était très particulier parce qu'on sortait du Covid. En plus, en Chine, c'était très cadenassé. On était un peu comme en prison. C'était l'ambiance olympique n'était pas incroyable, on va dire. Mais après, c'était mes premiers JO. Du coup, j'ai ressenti un peu... Comment on peut l'expliquer, la magie olympique. Malheureusement pour moi, je suis arrivé là-bas blessé. J'avais une déchirure des ligaments de ma cheville. Ça n'a pas été une super expérience pour moi, mais j'avais vraiment à cœur de corriger cette expérience sur les JO qui viennent de se terminer ici à Milan-Cortina. Et là, c'est sûr que c'était aussi un peu particulier parce qu'on était dans un cluster où il n'y avait que les hommes ski alpins qui étaient dans ce village olympique-là. Du coup, on n'a pas vraiment la chance de rencontrer d'autres athlètes. Et ça rendait un peu la magie olympique.
20: Les Suédoises surtout.
17: Un peu aussi, mais...
0: Mais justement, vous connaissez tous...
17: Ma copine espagnole, du coup, elle ne va pas comprendre. Elle ne va pas comprendre la phrase, je suis sauf.
21: Et justement, quand on voit débarquer des Belges comme ça dans les villages olympiques...
20: Un Belge.
21: Un Belge. En l'occurrence, les autres athlètes, ils se disent, mais tu t'es perdu.
17: C'est des mecs que je croise tout l'hiver.
21: Tout l'hiver, au départ, il y avait un a priori quand même.
17: Ah oui, complet.
21: Qu'est-ce que...
17: c'était cata. Quand j'ai commencé, j'ai assez bien performé quand j'étais jeune. Et je me rappelle d'une course, j'avais un coéquipier à moi qui avait quasiment le même équipement que moi. Et je gagne la première manche. Et je vais au restaurant attendre pour la deuxième manche. Mon coéquipier descend et il y a 2-3 Français. On était en U14, U16. Ils viennent le trouver. « Qu'est-ce que tu fais là, le Belge ? Tu viens nous faire chier sur notre circuit et tout.
0: Oh,
17: c'est n'importe quoi. On rentre chez toi. » Et au final, malheureusement pour moi, je suis tombé en deuxième manche. Ils ont eu un peu raison à ce niveau-là. Mais maintenant, je fais vraiment partie du monde du ski. Je suis vraiment respecté au niveau international. Et je ne fais plus le petit Belge, c'est sûr. Je reste une petite nation du ski. Mais je ne fais plus tâche dans le paysage.
0: Eh ben, c'est une bien jolie manière de répondre. Et ça s'applaudit tout à fait. Au mépris parfois, au dédain d'autres. Alors,
21: D'autres, des Français.
0: Oui.
21: Encore eux.
0: Oui, mais j'avais envie de noyer le poisson. Alors, Milan Cortina est derrière, les JO. C'est quoi votre prochain objectif ?
17: La saison prochaine, on est championnat du monde à Crans-Montana. Qui reste, nous on a dans le circuit Coupe du Monde, on a vraiment beaucoup de courses qui dirigent un peu tout notre hiver, et après on a tous les 2 ans des championnats du monde et tous les 4 ans des Jeux Olympiques. Ouais. Et là ici l'année prochaine ce sera les Mondiaux à Crans-Montana.
0: D'accord, vous êtes bien occupés, vous avez de beaux projets en perspective. Alors je vais me retourner vers Benoît et Corentin avec votre question. Justement, votre question va nous emmener en montagne, mais hors saison, direction la Suisse. Que se passe-t-il dans la station de ski de Davos lorsque la saison est terminée? Réponse A, on pèse les déchets produits durant la saison et on répercute le chiffre sur les forfaits de l'année suivante, à raison de 1 euro par tonne. Donc plus, si vous voulez, plus on... Plus

0: Il faudrait des gros hangars, non?
1: Oui, oui. Très froid.
0: Très froid.
2: Non.
1: Vous n'y croyez pas, Benoît?
2: Pas du tout.
1: Pas du tout. Alors, vous restez en tout cas sur les eaux de fonte des pistes. Ouais. Eh bien, sachez qu'à Davos, en Suisse, des chercheurs ont mis au point une technique assez étonnante. À la fin d'hiver, les restes de neige sont rassemblés en énormes tas, puis recouverts d'une épaisse couche de sciure de bois qui agit comme un isolant naturel. Résultat, même après tout un été passé au soleil, près de 70% de la neige est toujours là. Et cette réserve, elle permet ensuite de préparer, dès le mois de novembre, une piste d'entraînement pour les sportifs. C'était donc la bonne réponse. Ils gardent la neige et ils la remettent.
0: Ah, monsieur le capitaine, c'est quand même moi qui choisis quelle réponse on conserve.
1: J'ai bien peur que non. J'ai bien peur que non. En tout cas, mine de rien, notre troisième manche touche à sa fin et les scores, ils vont pas parler tout de suite parce que juste avant, je voulais encore remercier notre invité du jour, Armand. Bravo. Marchand, notre fleuron du ski, ouais, alpin belge. Merci. On peut vous applaudir.
3: On va suivre encore.
1: Eh oui. Tout comme notre invité, il a aussi une sacrée descente, mais pas tout à fait dans le même domaine, c'est Raoul. Raoul, que donnent les scores?
4: C'est toujours 2 points. À 2 points.
1: 2 points à 2 points. Mais rien n'a changé. Eh bien, écoutez, il ne nous reste plus qu'une seule manche pour dénouer tout ça. La 4e et dernière manche, elle arrive dans un instant. Et à son terme, il y aura de toute façon un vainqueur. C'est dans un instant sur la première. Ne bougez surtout pas. Should I stay or should I go? Chanter les Clash en 1982. Moi, je trouve qu'il should stay parce qu'on revient dans un instant, évidemment.

0: Should I Stay or Should I Go? C'était les Clash sur la première.
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2: Toujours à Dizon, en ce tout début d'après-midi, nous sommes le 17 juin et il fait chaud. Il fait chaud parce que l'enjeu est grand. Une nuit pour deux personnes au très chic My Hotel de Malmedy en face. Et puis face à cet hôtel, deux candidats, évidemment, que sont Étienne et Benoît. Le couteau entre les dents avec derrière eux une éminence grise, hein, on peut le dire. Olivier Frépon, à ma gauche.
3: Et un imbécile.
2: L'autre éminence grise, Corentin Candy, à ma droite. Pour l'instant, eh bien, bon, c'est un ex-aequo. Hein, c'est un ex-aequo. Deux points à deux points. Mais ça va peut-être changer au terme de notre grande enquête. Une enquête qui va vous permettre, pendant deux minutes, de me poser toutes les questions que vous voulez, histoire de la faire avancer, cette enquête. Alors, évidemment, c'est l'équipe qui, la première, me donnera la bonne réponse, qui remportera le précieux point. Et l'unique point, évidemment, de cette manche, vous l'avez compris, c'est le point à ne pas louper si vous voulez aller en finale. Et le point de départ de votre enquête.
3: Oui.
2: Le voici. Ah. Ça fait un peu plus d'une dizaine d'années que quelque chose disparaît à Pau, P-A-U, vous savez. Mais qu'est-ce que c'est? Vous avez deux minutes.
3: Quelque chose disparaît progressivement.
2: Pas progressivement, non.
3: Un truc qui disparaît chaque année et qui réapparaît alors chaque année.
2: Non, c'est jamais le même truc, mais c'est le même style de choses.
4: C'est chaque année? C'est le cours d'eau, le torrent,
2: ça
4: la
2: n'est
4: rivière.
2: Pas, ça n'est pas un torrent et c'est pas forcément chaque année. Donc, ça fait 10 ans que on s'en rend compte.
3: Que ça diminue. C'est du mobilier urbain.
2: Alors c'est... On s'approche, en tout cas.
3: Des lampadaires.
2: Des lampadaires. Il y a des lampadaires qui disparaissent.
3: Oui.
2: Et on se demande où ils sont passés.
3: Mais voilà.
4: Ça
3: fait un très bon porte-manteau.
2: Ce ne sont pas des plaques commémoratives. Non. Ce sont à chaque fois des disparitions différentes, à des endroits différents de la ville, mais c'est à chaque fois le même style de choses qui disparaît.
3: Des pavés.
2: Des pavés. Quelqu'un volerait des pavés.
3: Oui, pour faire une petite terrasse.
2: Se faire sa petite terrasse.
3: Voilà.
2: Comme celle que vous venez de construire devant chez vous, là. Non, ça n'est pas ça.
3: Alors, ce serait.
2: C'est assez
5: naturel.
2: C'est une construction humaine, on peut dire ça comme ça.
3: Ah, donc ce serait pas des plantes.
2: C'est pas des plantes, ça concerne surtout les commerces du centre-ville. Ont été touchés des magasins de vêtements, des photographes, des magasins de chaussures,
5: des enseignes.
3: Les mannequins.
2: Alors,
5: on vole des enseignes.
2: On vole quelque chose d'une enseigne.
3: Ah. Les E.
2: Non, pas les E.
5: Les trucs lumineux, enfin les.
3: Alors, les néons, c'est les fils.
5: Lettres lumineuses.
3: Les fils en cuivre.
2: Ah, c'est une lettre lumineuse, mais laquelle?
3: La A.
2: Non.
3: B.
2: Non.
5: C'est. P. Le P.
3: P.
2: P comme pau, vous voulez.
3: Ah non.
2: U.
5: Le Z.
2: Qui m'a dit le U?
3: C'est une voyelle ou une consonne?
5: U.
2: Qui m'a dit le U?
5: Moi, le U.
3: Ah non, c'est moi.
5: Je viens de dire le U. Moi.
3: C'est moi.
2: Sachez que donc c'est un vol, hein, on leur vole quelque chose, c'est a priori pas très grave, mais il y a quand même certains commerçants qui commencent à le trouver, d'autant que ça fait 10 ans que ça dure. Il y a des tas de U qui disparaissent des enseignes commerciales depuis...
3: Un collectionneur de U.
2: Oui, absolument.
3: Peut-être qu'il fera un film de U,
2: peut-être.
3: S'il aime la vidéo.
2: En tout cas, la police est sur l'affaire, mais on n'a pas encore retrouvé le coupable. Alors il y a un écrivain qui a sorti un livre qui dit avoir trouvé la personne qui les vole et qui aurait même vu cette caisse de U. Chez elle. Mais en tout cas, voilà, la police, elle n'a pas encore sorti de version officielle ni de coupable. Ceci dit, c'est effectivement les U de Pau qui disparaissent depuis 10 ans.
3: Allez.
2: Et on n'a pas encore compris pourquoi. Excellente réponse d'Olivier Frépon. Hein.
3: Écoutez, je le
5: savais. Bien aidé par les gens qui ont parlé d'enseigne, hein, mais bon.
2: C'est le principe de cette manche. On peut vraiment donner la victoire sur un plateau d'argent. En tout cas, nous avons notre finaliste, hein, je pense, puisque il a marqué le point qu'il ne fallait pas louper. Le finaliste, c'est Étienne. Félicitations, Étienne. Vous allez en finale.
4: Oh. Merci. Coéquipier.
5: La question complémentaire.
2: Quant à vous, Benoît, vous repartez quand même avec de chouettes cadeaux. Un tote bag, ça vaut vraiment le détour. Et aussi la gourde de la même
5: c'est
2: marque, j'ai envie de dire. Et puis à côté, le quatrième tome de la BD, Leur H. On a volé, non pas la lettre U, mais la Coupe du Monde. Vous avez passé un bon moment avec nous, Benoît.
5: Excellent moment.
2: On vous souhaite un bon retour sur votre colline, là-haut, à Andrivon, cette petite maison. Quant à vous, Étienne, d'ici quelques minutes, ça va être votre grand moment. Un questionnaire tout décalé. Et au bout, peut-être un beau séjour du côté de Malmedy. La grande finale, c'est dans un instant sur la première.
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2: Et voilà, ça y est, on y est, la grande finale, celle où Étienne va briller, j'en suis sûr, enfin je l'espère. Et pourquoi va-t-il briller, Étienne? Mais parce qu'en cas de victoire, il repartira avec une nuit pour deux personnes au très chic My Hotel de Malmedy, hôtel-restaurant 4 étoiles, hein, qui vous offre un confort indescriptible au cœur de notre Ardenne belge. Mais pour ça, une seule consigne, ne jamais répondre à la question que je vous pose, mais toujours à celle d'avant. Hein, ça veut dire qu'à la première question, vous ne répondez d'abord rien, ce n'est qu'à la deuxième que vous répondez à la première, et ainsi de suite. Alors, on respire un grand coup, en tout cas, Étienne, et on y va, c'est parti. Okay. Dans quelle commune réside un Dizonnais? Ça, c'est facile. On l'évoquait tout à l'heure, quelle ville française est célèbre pour sa moutarde?
4: Disons.
2: La moutarde de Disons. Qui est l'interprète de My Heart Will Go On, la chanson du film Titanic? C'est Céline.
4: Dion.
2: Mais oui, mais bien sûr, gardez cette réponse maintenant. Dans quel dessin animé peut-on suivre les aventures de Simba, Timon et Pumba? C'est le roi.
3: Dion.
2: Le roi Dion, oui. Comment s'appelle le film de Luc Besson où Jean Reno interprète un tueur à gage?
3: C'est un petit singe qui joue des cymbales dans sa tête, je peux le voir
2: d'ici. Oui, d'accord.
3: C'est Lion.
2: Aidez-le alors, Olivier. Oui, c'est Lion, bien sûr, le titre de ce film de Luc Besson. Quel gaz rare est utilisé en tube dans l'éclairage et les enseignes lumineuses, justement? C'est le...
3: Léon.
2: Le Léon, tout à fait. Quel empereur est célèbre pour avoir chanté pendant que Rome brûlait? C'était l'empereur...
4: Argon.
2: Néon. Et alors, qu'est-ce qui pousse chez Pinocchio lorsqu'il ment? C'est son...
3: Néron.
2: C'est son Néron, oui. Enfin, ou pointu, je ne sais plus. Alors, complétez cette expression. Le verre est dans le...
3: Nez.
2: À votre santé, bien sûr. Et enfin, quelle boys band chantait le tube Partir un jour? C'est les To Be...
3: Fruits.
2: Les To Be Fruits, effectivement. Bonne réponse d'Olivier et d'Olivier. Mais en tout cas, de l'équipe.
4: Merci, Olivier.
2: Bravo. Olivier, vous partez pour une nuit de rêve pour deux personnes au My Hotel 4 étoiles.
3: C'est gentil.
2: Le confort est bien situé au cœur de notre Ardenne à Malmedy. Ils vous attendent quand vous voulez. 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Vous nous écrivez sur detour@rtbf.be on vient vous voir avec plaisir la saison prochaine. Merci à nos candidats du jour, Étienne et Benoît. Merci à leur capitaine, Olivier Fréton, Corentin, Candy. Raoul Reyes était également avec nous. Merci à Muriel Dujacquet, Carole Baquet, Alexandre Mazoyer, Nicolas Hanno, Vincent Van Der Venet, Pierre Mélotte et Bawandine. La programmation musicale, c'était Olivier Depri. La production, Xavier Guillet. On se retrouve demain, même endroit, même heure, pour un autre numéro de Ça vaut vraiment le...
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2: À demain. Il possède presque toutes les clés, non pas de la RTBF, mais de la compréhension de l'actu. C'est Arnaud Reussen qui nous accompagne pour la prochaine demi-heure. De quoi parle-t-on aujourd'hui, Arnaud ?
7: Eh bien, on va chercher des clés, en l'occurrence, aujourd'hui, mon cher Vincent, pour comprendre la situation en Ukraine. Plus de 4 ans de guerre déjà. Et ces dernières semaines, l'Ukraine qui parvient à reprendre un tout petit peu de territoire à la Russie. Alors, est-ce que ça signifie que la donne est en train d'un peu changer ? Ben, on va essayer d'y voir clair.
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7: Bonjour à toutes, bonjour à tous et bienvenue dans Les Clés où nous allons prendre le temps de refaire un point sur la guerre en Ukraine. Depuis deux mois maintenant, on a l'impression que l'Ukraine parvient de mieux en mieux à tenir tête à son agresseur russe. Elle regagne un peu de territoire sur le front. Elle parvient à porter des coups parfois spectaculaires sur des installations russes, sur le territoire russe. Tout cela dans un contexte international où le bloc occidental semble un peu se resserrer en ce moment autour de Volodymyr Zelensky. On a pu le voir au sommet du G7. Alors vit-on une forme de tournant? Une paix négociée est-elle plus envisageable aujourd'hui qu'hier? C'est ce qu'on va prendre le temps d'explorer en revenant d'abord sur l'état du rapport de force sur le terrain.
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7: Cela fait déjà près de 1580 jours que les combats font rage. Un conflit plus long que la Première Guerre mondiale, interminable pour les populations concernées, pour les soldats qui s'affrontent. Sans doute, déjà plus de 500 000 morts, selon des bilans très approximatifs, qui pourraient d'ailleurs être sous-évalués tant forcément en cas de guerre. Aucun des deux camps n'a intérêt à communiquer de manière précise sur ces pertes. En tout état de cause, c'est le pire bain de sang en Europe depuis la fin de la Seconde Guerre mondiale. Et sur le terrain, les positions semblent comme figées depuis des mois. Prenons le temps de regarder la situation sur une carte et son évolution au fil du temps.
28: J'ai décidé de lancer une opération spéciale.
7: Quand en février 2022, les troupes russes envahissent l'Ukraine, elles prennent rapidement de larges portions de territoire dans toute la moitié est du pays. Certaines unités qui étaient entrées en Ukraine via la Biélorussie arriveront même jusqu'à quelques encablures de la capitale, Kiev. Puis, dans les semaines qui suivent, les Ukrainiens reprennent du terrain et à l'automne 2022, la situation se fige. Les troupes russes garde le contrôle d'environ 20% du territoire ukrainien, une grande bande territoriale tout à l'est et au sud, autour des villes de Donetsk, Lugansk, Zaporijja et Kherson, villes situées sur le fleuve Dniepr, là où ils se jettent dans la mer Noire. Depuis lors, les combats se poursuivent, intenses, meurtriers. L'usage des drones de combat se multiplie, et la Russie, qui subit de très lourdes pertes, ramène sans cesse de nouveaux soldats sur le front. Elle peut compter, on le sait, sur un réservoir d'hommes beaucoup plus conséquent que l'Ukraine. Quand on regarde les images satellites, on voit d'ailleurs que depuis le début 2023, la Russie parvient presque en continu, mois après mois, à grignoter des toutes petites portions de territoire, kilomètre carré après kilomètre carré. Mais voilà, depuis deux mois maintenant, on a l'impression que la tonalité a changé dans les comptes rendus de la guerre.
29: Les données révélées par l'Institute Study of War, l'organisme de recherche basé aux États-Unis, détaillent qu'en mai, l'Ukraine a gagné 282 km carrés et 116 en avril. Deux mois durant lesquels les troupes du Kremlin ont perdu plus de terrain qu'elles n'en ont conquis. Une première depuis plus de deux ans.
30: Regardez la carte, les Ukrainiens pousse sur au moins trois fronts, Zaporijja au sud, Kharkiv et Donetsk, avec des pertes russes extrêmement importantes.
31: Les Russes perdent de plus en plus d'hommes face à l'efficacité notamment des frappes de drones des Ukrainiens et ils arrivent à un point où même s'il n'y a pas une crise du recrutement, ça n'arrive plus à remplacer les pertes.
7: Alors, la Russie est-elle en train de perdre le fil de cette guerre que Poutine avait imaginée au départ en intervention éclair? Les énormes pertes enregistrées, le coût colossal de ce conflit, vont-ils finalement contraindre Moscou à négocier véritablement une paix avec l'Ukraine? Eh bien, on va chercher des réponses. Et pour cela, on va commencer par prendre la direction de Kiev pour y retrouver notre correspondante Maureen Mercier. Bonjour Maureen.
0: Bonjour.
7: Alors un petit mot avec vous d'abord sur ce qu'on vient d'évoquer juste là, hein, l'Ukraine qui semble prendre l'avantage sur le terrain. Alors on ne parle pas de grandes portions de territoire, hein, c'est quelques dizaines de kilomètres carrés qui ont été repris selon ces images satellites au mois de mai, au mois d'avril. Est-ce que c'est une péripétie de guerre bien habillée par de la bonne communication ukrainienne, ou bien à votre avis il se passe vraiment quelque chose depuis quelques semaines, quelques mois sur le front, l'Ukraine parvient à reprendre plus facilement l'avantage?
0: Non, je pense que vous voyez justement la situation. Pour ceux qui auraient envie de penser que l'Ukraine commence à s'en sortir, je crois qu'en bon français, c'est du wishful thinking. Je pense qu'il faut vraiment distinguer deux choses, que la situation se péjore pour la Russie, peut-être, mais ça ne veut pas dire que les Ukrainiens vivent des difficultés qui commencent à s'atténuer, pas du tout. Je reviens de la ligne de front, là maintenant. J'ai interrogé un commandant d'une brigade de dronistes, une brigade particulièrement efficace. Tout ce qu'il aimerait, évidemment, c'est de pouvoir me dire ça va mieux. Mais non, ils ont des problèmes logistiques monstres. Qui plus est, c'est le printemps. Les soldats russes parviennent à se camoufler, à pénétrer les positions ukrainiennes. Oui, si on regarde les choses au jour le jour, depuis deux mois, l'Ukraine est parvenue à récupérer un tout petit peu de son territoire. Mais vous l'avez dit, hein, ça fait deux ans que c'est l'inverse qui se passe. Donc il faut vraiment absolument relativiser ça, d'autant plus que la Russie n'a pas encore démarré son offensive de printemps. Et puis, je pense qu'il faut arrêter de regarder la ligne de front d'un point de vue géographique. Il faut arrêter de la regarder bouger d'un millimètre ou non. C'est trompeur, parce que tant la Russie que l'Ukraine maintenant n'ont plus l'objectif d'essayer de gratter du territoire. L'objectif, parce qu'elles n'ont pas le choix, ni l'une ni l'autre, c'est de tuer le plus grand nombre de soldats ennemis pour essayer d'affaiblir l'armée ennemie. Donc ça, faut l'accepter. Vous l'avez dit, hein, vous comme moi, on ne sait pas combien meurt de soldats. Les chiffres sont tus, mais je vous donne une image. Quand je reviens du front, je traverse des villages. Vous traversez des villages qui comptent parfois 400 habitants. Vous voyez ces mémorials, et pour 400 habitants, vous voyez des photos de 30-40 soldats qui sont tombés. Ça, c'est sans compter les blessés graves, c'est sans compter les disparus. Donc, l'Ukraine en train de s'en sortir, vous demandez à n'importe quel soldat citoyen ici, il vous répondra, c'est tout sauf le cas.
7: Au mieux, peut-être un rapport de force qui s'équilibre un petit peu mieux qu'il y a quelques mois. Mais une guerre, vous nous le dites, qui devient de plus en plus meurtrière avec cet usage démultiplié des drones, notamment.
0: Oui, c'est ça. Et j'ai interrogé aussi une responsable des Nations Unies ici à Kiev. Parfois, lorsqu'on voit ce qui est dit sur des plateaux, par exemple télévisés, d'information continue, et ce qu'on observe ici, la réalité du terrain, on se dit qu'on vit vraiment dans deux mondes différents. Elle le dit très clairement. Pourtant, l'ONU a plutôt un langage prudent. Hein. Elle le dit, on assiste à une escalade des deux côtés. Les attaques sont de plus en plus puissantes. Alors oui, les Ukrainiens parviennent à frapper la Russie, comme il n'était pas parvenu à frapper les infrastructures russes jusqu'ici. Mais de l'autre côté, et je prends l'exemple de la nuit qu'on vient de passer sur la capitale à Kiev il y a deux jours de cela, les attaques, c'est plus quelques centaines de drones, 200 ou 300 comme il y a un an. Non, c'est 700 drones, parfois 900 drones, 70 missiles aujourd'hui suite à ces attaques. Dans mon entourage uniquement, et je me permets de parler de moi parce que imaginez, je suis pas ukrainienne, j'ai pas le réseau que les Ukrainiens ont. Et moi j'ai un ami qui me dit, je me suis réveillée au petit matin, à 350 mètres de moi, un missile Iskander a frappé. Les maisons d'une rue entière ont été totalement pulvérisées. Les attaques sont extrêmement puissantes. Je pense que l'escalade, moi je l'observe tout autant.
7: l'escalade donc aujourd'hui. Et quel est l'état d'esprit au niveau des troupes du pouvoir ukrainien? On sait que le réservoir de recrutement, notamment, est beaucoup plus petit côté ukrainien que côté russe. On sait qu'il y a des moyens qui arrivent de l'étranger, mais de manière insuffisante, disent souvent les autorités ukrainiennes. Quel est l'état d'esprit dans cette guerre donc, qui dure, on l'a dit, depuis plus de 4 ans et qui, en plus, gagne visiblement en intensité, qui devient de plus en plus meurtrière?
0: Je veux juste vous corriger là-dessus parce que c'est important. Cette guerre, elle dure pas depuis 4 ans. Ça, c'est la guerre à grande échelle. On fait souvent pas suffisamment la distinction, mais cette guerre, elle a démarré en 2014. C'est aussi une manière d'avoir en tête la détermination russe. Et je pense que c'est important. Pour ce qui est du moral des troupes, vous demandez à n'importe quel soldat, il est épuisé. Il a perdu un nombre de compagnons absolument délirant. Ce soldat-là vous parlera encore et toujours des problèmes logistique. Ce soldat-là est très conscient qu'au meilleur des cas, il finira amputé. Au pire des cas, il finira, comme ses compagnons, très souvent, malheureusement, tué. Donc le moral n'est pas bon. Un soldat ici qui a 40 ans, il vous dit « j'ai un gosse de 10 ans, mon but, c'est que notre génération se sacrifie dans l'espoir que nos enfants, nos mômes qui ont aujourd'hui 10 ans, n'aient pas à prendre les armes. Ils sont découragés parce qu'il n'y a pas l'ombre d'un début de balbutiement de négociation à l'horizon. Zelensky l'a rappelé à Evian lors du G7. Non seulement il veut négocier, mais il ne souhaite qu'une chose, c'est que la guerre cesse avant l'hiver. Ce qu'il le dit très clairement, un deuxième hiver comme on l'a vécu, parce que l'hiver qu'on vient de vivre en Ukraine a été extrêmement pénible. Il le dit, non, c'est pas envisageable, il faut que cette guerre cesse. La réponse de la Russie, ça a été une attaque supplémentaire massive sur les villes ukrainiennes.
7: Et justement, on va essayer de prendre la mesure de ce qui se joue à Moscou avec Vincent Jauvert qui est avec nous aussi dans cette émission. Bonjour.
1: Bonjour.
7: Vous êtes-vous grand reporter français, auteur d'un ouvrage qui s'intitule « Kremlin confidentiel, le vrai Poutine ». Alors, on va d'abord évaluer avec vous pourquoi selon vous, Vladimir Poutine ne semble pas du tout faire la moindre ouverture aujourd'hui à de possibles négociations de paix, alors que, on peut le mentionner, hein, on a parlé des pertes ukrainiennes, les pertes russes, elles sont également colossales, bien plus importantes encore en nombre que les pertes ukrainiennes, alors que cette guerre a un coût gigantesque pour l'économie russe. Hein, certains ont essayé de chiffrer ça en disant que si on prenait tout en cause, y compris le nombre de morts et tout ce que ça hypothéquait pour l'avenir, pour la Russie, on pouvait être au-delà de 2 500 milliards de dollars déjà de coûts de cette guerre pour la Russie de Vladimir Poutine. Pourquoi est-ce qu'à votre avis, aujourd'hui, en Russie, on ne semble toujours pas prêt à négocier une paix?
1: Parce que Poutine n'y a pas intérêt, personnellement, son clan non plus n'y a pas intérêt. Tous se souviennent que ceux qui ont perdu militairement, les leaders russes qui ont perdu militairement ou ont reculé, que ce soit Gorbatchev, Khrushchev ou même le tsar, ont tous très mal fini. Et donc, il ne peut pas arrêter. Il est sur un vélo dont il ne peut descendre. Souvenez-vous, vous l'avez dit tout à l'heure, son idée, son plan était de prendre la Crimée, de prendre la Russie, de l'Ukraine, pardon, le pouvoir en Ukraine en quelques jours, et de le remplacer par un autre pouvoir à sa botte. Les gens étaient déjà nommés. Ça ne s'est pas passé comme prévu, on le sait. Et une des raisons pour lesquelles ça ne s'est pas passé comme prévu, c'est parce que les troupes qui étaient déjà envoyées, les troupes russes envoyées, étaient des troupes d'occupation. Ce n'étaient même pas des troupes qui devaient se battre. Cela signifie bien qu'ils ne savaient, ils n'imaginaient pas une seconde que la guerre allait durer. Et donc il a fallu à ce moment-là qu'il réinvente totalement le logiciel de propagande. Et Poutine a décidé d'en faire l'équivalent de la Grande Guerre patriotique, celle de 1945. Et donc il ne peut plus arrêter, il ne peut pas accepter ou faire accepter à sa population qu'il mette un terme à la Grande Guerre patriotique sans avoir gagné. Et donc, il n'a aucun intérêt à arrêter aujourd'hui, sinon il risque tout simplement d'être renversé, soit par la rue, plus probablement par un complot interne. Et s'il est renversé, son clan, sa famille et lui-même risquent tout simplement de mourir.
7: Mais donc pour vous, ça se joue surtout dans la tête de Vladimir Poutine. C'est lui qui a toutes les clés de ce qui se passe aujourd'hui. Vous nous dites que déjà, il a fallu réinventer un récit en quelque sorte au bout de quelques semaines de guerre quand on s'est rendu compte que l'opération éclair, ça n'allait pas fonctionner. Aujourd'hui encore, il parvient à maintenir un récit sur l'intérêt de cette guerre auprès de la population russe, malgré les pertes colossales, malgré le coût gigantesque, malgré l'isolement aussi de la Russie en partie sur la scène internationale. Il parvient aujourd'hui à garder la confiance suffisante d'une partie de sa population par rapport à cette guerre.
1: Ça, c'est deux choses différentes. Le récit, oui, mais forcément, puisqu'il, c'est lui qui détient toutes les clés des instruments de communication. Et tous ceux qui étaient un peu libres, il les a fermés. On sait bien qu'il a interdit l'utilisation de tous les réseaux qui n'étaient pas russes. Et donc forcément, il tient le discours. Simplement pour arriver à continuer à tenir la population, il faut qu'il tienne un discours de plus en plus dur, de plus en plus agressif, de plus en plus terrifiant. Souvenez-vous, il dit maintenant que l'Occident est sataniste. Je ne vois pas très bien comment il pourrait aller plus loin, vers où il pourrait aller. D'une part, et je ne vois pas très bien non plus comment il pourrait reculer. L'Occident est toujours là, il est toujours sataniste. D'ailleurs, un des grands penseurs des affaires militaro-diplomatiques russes vient d'écrire un document tout à fait intéressant et tout à fait effrayant où il prépare l'opinion publique à une guerre sans fin, en disant que c'est le monde d'aujourd'hui, ça ne va pas s'arrêter. Et qu'on est déjà dans la Troisième Guerre mondiale, même si ça n'a pas la même forme que la Seconde Guerre mondiale ou la Première, mais on est dans une Troisième Guerre mondiale, et donc ça ne va pas s'arrêter. Et Poutine a ce logiciel-là, il a gagné le pouvoir en gagnant la guerre en Tchétchénie, il a pu se relancer en 2014 en prenant la Crimée, il a été à ce moment-là très populaire. Il a voulu refaire la même chose avec Kiev, il n'y est pas parvenu. Mais encore une fois, c'est un homme qui s'est fait une image de marque de vainqueur, donc il ne peut pas reculer.
7: Et donc pour vous, c'est totalement inimaginable, c'est même une question presque de survie politique pour un Vladimir Poutine, c'est inimaginable qu'il se mette sérieusement à négocier un accord de paix avec l'Ukraine, même avec une forte pression internationale.
1: Il a déjà la forte pression internationale, il a déjà des sanctions très fortes, la guerre dure depuis 4 ans, il y a peut-être 1 million de morts. Mais c'est la Grande Guerre patriotique. C'est pour ça qu'il fait toujours référence à la Grande Guerre patriotique de 45. C'est la même. Donc, Staline, celui qui l'impressionne le plus, Staline n'a pas hésité à faire tuer, dans cette Grande Guerre-là, 20 millions de personnes, à faire raser la moitié du pays. Et il dit qu'il est prêt à faire de même et il montre qu'il est prêt à faire de même puisqu'il s'agit d'une question de survie, non seulement pour lui, mais ça il ne le dit pas, mais de survie, dit-il, pour la civilisation russe. Comment reculer si la civilisation russe est en danger ?
7: Alors, on va...
1: Discours, bien sûr.
7: Alors, on va faire le point maintenant sur ce qui se joue aussi, justement, au niveau international, puisqu'on a assisté ces derniers jours au sommet du G7 à une forme de resserrement des alliés occidentaux de Volodymyr Zelensky pour l'Ukraine, y compris de la part du président Trump, dont on se souvient que les relations n'ont pas toujours été simples avec le président ukrainien ces derniers mois. Et on va faire un petit point là-dessus en compagnie de Sarah Pousset.
2: C'est par une accolade d'Emmanuel Macron que le président ukrainien a été accueilli à Évian, au sommet du G7 qui rassemble les 7 plus grandes puissances économiques mondiales. Volodymyr Zelensky a reçu le soutien de ses alliés. Même Donald Trump l'aurait félicité pour les performances de son armée. Le président américain, qui n'aime pas vraiment se ranger du côté des perdants, a d'ailleurs appelé la Russie à négocier un accord de paix.
3: La Russie devrait accepter un accord. Elle a perdu un nombre effrayant de personnes, tout comme l'Ukraine. Le mois dernier, ils ont perdu 35 000 personnes. En moyenne, c'est 25 000 par mois. La plupart sont des soldats, des personnes jeunes et magnifiques. On n'avait plus déploré de telles pertes depuis la Seconde Guerre mondiale. J'ai mis fin à 8 guerres. Je pensais que celle-ci serait la plus facile à résoudre. Mais il existe une haine farouche entre ces deux leaders.
2: Loin de l'humiliation qu'il avait subie en février 2025 à la Maison-Blanche, c'est dans un climat apaisé que le président ukrainien a eu l'occasion de s'entretenir à deux reprises avec Donald Trump. Il compte notamment sur le président américain pour organiser une rencontre avec Vladimir Poutine. Volodymyr Zelensky a en effet rappelé qu'une tentative lancée avant le G7 n'avait mené à rien.
4: Nous avons discuté avec les États-Unis et la France de la possibilité d'une rencontre avec la Russie en marge du G7 en présence de toutes les nations démocratiques. Poutine n'en veut pas. Nous avons déjà discuté avec le président Trump de la possibilité d'organiser une telle rencontre aux États-Unis dans un format que Poutine aurait beaucoup plus de mal à refuser, au moins face au président Trump. Nous verrons ce qu'il en ressortira.
2: Volodymyr Zelensky ne repart pas déviant les mains vides. Ses alliés vont d'abord augmenter les sanctions économiques à l'encontre de la Russie, notamment sur les hydrocarbures. Donald Trump a aussi promis de rétablir les sanctions sur le pétrole russe. Il les avait levées suite à la flambée des prix du baril lors du déclenchement de la guerre en Iran. Les dirigeants du G7 enverront aussi plus de moyens de défense anti-aérienne à l'Ukraine pour qu'elle puisse consolider les victoires de ces dernières semaines. Le Canada et le Royaume-Uni ont aussi annoncé toute une série de mesures, dont la lutte contre les navires fantômes utilisés par la Russie pour le transport d'énergie et de marchandises. Londres alimentera aussi le territoire ukrainien en uranium enrichi pour assurer la production nucléaire d'électricité pour les prochains hivers.
7: Alors un mot avec vous, Maureen Mercier. On entend que la collaboration, la coopération internationale semble s'améliorer, notamment de la part des États-Unis vis-à-vis de l'Ukraine. On sait néanmoins qu'il y a un vrai problème aujourd'hui pour les Ukrainiens, c'est le manque de recrues, d'hommes pour aller se battre sur le terrain. Les moyens ne font pas tout, et là-dessus, l'Ukraine et la Russie sont dans des situations extrêmement différentes. Maureen.
0: Peut-être juste une chose, on part de tellement loin. Ici, les Ukrainiens vous diront, mais on voit pas en quoi, tout à coup, ici, on voit de l'aide parvenir de la part des États-Unis, alors que les sanctions soient rétablies sur les pétroles. D'abord, il faut attendre voir si ce sera effectivement le cas. Puis là, encore, je pense qu'il faut en revenir aux faits. La France, par exemple, elle n'a jamais importé autant de gaz liquéfié russe qu'au mois de janvier de cette année. Donc, entre les déclarations et les faits, il y a un monde. Sur la question des armements, là aussi, entre les déclarations et les faits et les besoins de l'Ukraine pour essayer de neutraliser les missiles et les drones qui s'abattent sur les grandes villes, il y a un monde, là aussi. Et puis peut-être, juste pour revenir sur ce qui était dit tout à l'heure, vous savez que les Ukrainiens, ils ont à peu près tous des proches en Russie, sur le territoire de la Fédération russe. Et évidemment que, comme au début de la guerre à grande échelle, aujourd'hui encore, ils essaient de les appeler pour essayer de leur dire, en gros, « Dites à votre président de cesser, vous voyez, vous mourrez. » En fait, ils voient que ça sert à rien. Et ce qu'ils me disent, c'est que la propagande a fait son œuvre et que, dans la tête d'infiniment de Russes, là maintenant, c'est soit de l'indifférence, donc ils ne lutteront pas contre cette guerre ou pour essayer d'obtenir des négociations et un accord de paix. Au contraire, dans la tête d'énormément de Russes, Poutine a réussi à leur faire penser qu'ils étaient en train de jouer leur survie, que l'Occident effectivement les attaquer. Et puis, vous savez comment peut réagir une bête blessée. Elle peut aller très très loin pour assurer sa survie. C'est la comparaison que vont donner les Ukrainiens. Et puis, il rappelle aussi que les sanctions, il faut qu'elles soient infiniment plus puissantes. Parce que, ils le disent, l'histoire russe, elle est très très dure. Donc, les Russes font preuve d'une résistance incomparable à la résistance de nous autres. Par exemple, en Belgique, ils le disent littéralement, un Russe, vous le privez d'eau chaude pendant 3 ans, c'est pas un problème pour lui. Il arrivera à résister en mangeant 2 patates par jour. Donc il faut faire attention aussi, je pense, à ne pas surestimer les déclarations occidentales et à ne pas anticiper les effets qu'elles n'auront pas. Il faut beaucoup plus que cela.
7: Mmh. Un petit mot alors avec vous, hein, Vincent Jauvert, pour terminer. Qu'est-ce qui pourrait faire à un moment donné alors vaciller le pouvoir de Vladimir Poutine? Parce que on a l'impression, à vous entendre, que tant que Vladimir Poutine reste là, il n'aura aucun intérêt, aucune volonté de négocier à un moment donné une paix avec l'Ukraine. Mais est-ce que son pouvoir lui-même pourrait vaciller? Est-ce qu'à un moment donné, d'ailleurs, au cœur de l'état profond russe, on pourrait juger que ça devient tellement problématique pour les intérêts à long terme de la Russie qu'on pourrait vouloir changer de chef? Est-ce que ça, ce sont des choses qui pourraient se jouer, selon vous?
1: Oui, bien sûr. La mise en cause des intérêts de la Russie, sans doute, la mise en cause des intérêts de certains clans, des intérêts financiers notamment, oui, ça peut évidemment entrer en ligne de compte des gens qui considèrent que le vieux, comme ils l'appellent, hein, le grand-père, n'a plus la main et est en train de leur faire perdre à la fois leur accès à l'Occident, leur fortune, l'éducation de leurs enfants, et qu'il est temps d'en finir avec le patron de la mafia qui est Vladimir Poutine, qui n'a pas, il faut bien le savoir, organisé sa succession pour l'instant. Et on est dans ce cadre-là de gens qui se demandent que va-t-il se passer lorsque Vladimir Poutine sera incapable ou mort de gouverner, mais on n'en est pas là aujourd'hui, et il semble bien que le régime autour de lui tienne, malgré les rumeurs qui ont circulé à un moment.
7: Bon, bah écoutez, ce n'est malheureusement sans doute pas la dernière fois du coup qu'on fait une émission pour essayer de comprendre et décrypter cette situation en Ukraine. Merci à vous deux, Vincent Jauvert, grand reporter, je rappelle, auteur d'un ouvrage qui s'intitule « Kremlin confidentiel, le vrai Poutine ». Merci aussi à Maureen Mercier pour ses éclairages toujours extrêmement précieux de la situation sur le terrain, de la façon dont elle est vécue aussi par les Ukrainiens, les Ukrainiennes. Merci à Jonathan Remy pour la réalisation sonore de cette émission. Dans un petit instant, on va s'informer avec le journal de 13h sur la première. 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Merci de nous suivre.
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8: Il est resté de marbre, Paolo Falzone retourne en prison et dès aujourd'hui, la cour d'assises le condamne à 27 ans de prison. On les appelle les écoles coffre-fort. Les questionnaires des épreuves certificatives y sont précieusement stockés, mais à Liège, des enseignants bloquent ces écoles. À contre-cœur, Wout Van Aert renonce au Tour de France, toujours blessé au genou. Le coureur belge ne sera pas rétabli à temps. Bonjour, 27 années de prison pour Paolo Falzone, 2 ans avec sursis, 2-3 ans pour Antonino Falzone, qui n'ira donc pas en prison. Les peines ont été prononcées à la cour d'assises du Hainaut, qui juge depuis plus de 6 semaines le conducteur et le passager du drame de Strepy. L'audience vient de se terminer. Florence Dussart, que peut-on dire de l'ambiance de cette dernière journée de procès?
9: Ah, c'était une journée électrique, hein, avec beaucoup d'attentes et une forme de soulagement pour les parties civiles au moment d'entendre ceci.
10: La Cour, après en avoir délibéré avec le jury, condamne Paolo Falzone à une peine unique de 27 ans de réclusion.
9: Les deux accusés sont restés de marbre, comme pendant ces 6 semaines. Paolo Falzone n'a eu qu'un sanglot. C'est au moment où il a cru qu'il allait pouvoir bénéficier au moins quelques semaines d'un bracelet électronique. Idem pour ses parents, discrets tout au fond de la salle et qui n'ont pas sourcillé quand la présidente a annoncé une condamnation à 27 années de prison. L'avocat de Paolo Falzone, Maître Discepoli.
11: Écoutez, à partir du moment où vous êtes condamné pour 7 meurtres et 79 tentatives de meurtre, je pense que c'est une peine mesurée. Je pense qu'il n'y a pas beaucoup de gens qui ont été reconnus coupables pour des faits aussi graves et qui n'ont pas été condamnés au maximum de la peine.
9: Réaction soulagée des parties civiles, je vous le disais, Maître Mayence.
12: Cette peine est très lourde puisque 27 ans, c'est les réquisitions du ministère public. Ils n'ont pas retenu de circonstances atténuantes, donc je crois que c'est une décision qui correspond à la gravité des faits.
9: L'arrestation immédiate de Paolo Falzone a finalement été ordonnée. Une annonce qui a suscité des cris de joie et des applaudissements dans la salle, ce que la présidente a fermement et immédiatement réprimé. Paolo Falzone dormira ce soir en prison.
8: Merci Florence Dussart qui a donc suivi ces 6 semaines de procès à Mons. Alors qu'ils révisent leurs derniers examens ou qu'ils profitent des premières journées de vacances déjà, une nouvelle étude montre le mal-être des étudiants dans l'enseignement supérieur notamment. Près de 4 sur 10 font état de symptômes dépressifs modérés ou sévères. 1 sur 2 déclare avoir ressenti le besoin d'un soutien psychologique. Il y a aussi les fins de mois difficiles à boucler, malgré un job sur le côté. Et cet autre constat, les étudiants fragilisés ne font pas appel aux services sociaux au sein de leur établissement, par manque de connaissances ou par crainte d'être stigmatisés. Il s'agit d'une étude du CEGEC, le secrétariat général de l'enseignement catholique. Il a interrogé un peu plus de 7000 étudiants répartis dans 6 hautes écoles en Wallonie et à Bruxelles. Les épreuves certificatives vont bientôt débuter en primaire et en secondaire. Les questionnaires vierges doivent être récupérés. C'est la mission des directeurs et des directrices d'école. Les paquets sont stockés dans ce qu'on appelle des écoles coffre-fort. Mais en province de Liège, des profs bloquent la distribution, pas pour le primaire, pas pour le CEB donc, mais pour les épreuves du secondaire, comme l'expliquent ces enseignants rassemblés ce matin devant l'école Bressoupiron à Liège.
0: On bloque les directeurs qui cherchent à venir chercher les évaluations externes, donc CE1D et CESS du secondaire, simplement parce qu'on est en grève, donc nous on continue le blocage.
2: Je pense qu'il y a énormément de confusion dans le chef du grand public, dans la mesure où on fait passer cette épreuve comme étant le Graal. Je pense qu'il y a vraiment une confusion entre le terme CESS, qui est en fait le diplôme de fin de secondaire. Par contre, ce dont on parle ici, ce sont bien uniquement deux épreuves ponctuelles qui en réalité n'engagent rien, puisqu'il faut quand même savoir que quoi qu'il arrive, c'est de toute façon la décision du conseil de classe qui détermine la réussite ou pas de l'élève.
3: Est-ce que vous avez encore espoir de pouvoir bloquer la tenue de ces épreuves externes ?
0: Bien sûr, bloquer la tenue de ces épreuves, c'est certain. Et c'est un moment historique, puisqu'on sait que dans les années 90, c'est ça qui a pesé beaucoup sur le mouvement des enseignants.
8: Des enseignants interrogés par Julien Covolo du côté du cabinet de la ministre. On rappelle que la tenue de ces épreuves est obligatoire. Un ouvrier occupé sur un compteur électrique a été brûlé au visage ce matin à Herstal, près de Liège. Le compteur de l'habitation a explosé pour une raison qui n'est pas encore connue. C'est un ouvrier de Reza, le gestionnaire du réseau de distribution. Le Parlement wallon s'apprête à voter le CETA en fin de journée. CETA, le nom anglais de l'accord commercial entre l'Union européenne et le Canada. En 2016, la Wallonie s'est vivement opposée à ce traité de libre-échange. 10 ans plus tard, le texte modifié est entré en vigueur provisoirement, mais une dizaine de pays, dont la Belgique, doivent encore le ratifier définitivement. Les engagés étaient à l'époque opposés à la première version du CETA. Ils estiment aujourd'hui que les avancées sont suffisantes, surtout dans un monde qui a considérablement changé, comme l'explique le député Loris Resinelli.
6: On est face aujourd'hui à des impérialismes de toutes parts, États-Unis, Chine, Russie, aujourd'hui l'Union européenne, qui est une puissance quand même qui compte, mais qui est une puissance qui reste moyenne, doit absolument s'unir avec des pays comme le Canada, qui partagent avec nous les valeurs environnementales, qui partagent avec nous des valeurs sociales, qui partagent avec nous des valeurs démocratiques. C'est un peu le plus européen des pays non européens. Et donc, si nous ne nous associons pas avec eux, avec qui allons-nous nous associer ? Donc, je pense que vraiment, aujourd'hui, c'est aussi un signal fort que l'Union européenne s'associe définitivement et soit beaucoup plus crédible dans ses relations avec ce partenaire privilégié qu'est le Canada.
8: Une interview au micro de Rudy Hermans. Un peu partout, nous allons traquer l'ombre et la fraîcheur dans les prochains jours. Jusqu'à 33 degrés annoncés déjà demain dans le sud de la province de Luxembourg. La France surchauffe déjà. Demain, une septantaine de départements seront placés en vigilance canicule avec des sols très secs. Seule la Bretagne et la Manche sont pour l'instant épargnés. Pour les amateurs de foot, le mondial, c'est la plus grande fête qui existe au monde. Une passion largement partagée en Argentine. Et le pays a décidé d'utiliser cette ferveur, cette quasi-religion, pour faire pression sur les parents qui sont en défaut de paiement de pension alimentaire. Pascal Bustamante, dites-nous, le pays a choisi une tactique bien particulière, celle d'une liste de noms.
13: Ben oui, ils sont en effet pas moins de 13 000 à avoir été ajoutés à une liste de parents indélicats. Leur tort, être en défaut de paiement de pension alimentaire. Cette liste, le maire de Buenos Aires l'a transmise aux autorités américaines avec un but, interdire l'accès aux matchs de la Coupe du Monde de football aux parents en défaut de paiement. C'est une mesure qui a été lancée en mars 2025 dans la capitale argentine et qui s'est étendue aux provinces voisines. Le fichier des mauvais payeurs a été ajouté à celui des interdits de stade pour d'autres raisons. Selon le journal local, La Nación, 187 opérations de filtrage ont eu lieu et 162 mauvais payeurs ont été écartés des tribunes. Pour le maire de Buenos Aires, il s'agit de mettre les parents face à leurs responsabilités. Ne pas nourrir ses enfants doit avoir des conséquences. L'interdiction de stade ou de spectacle en font partie. On ne sait pas combien de fans de foot argentins se sont empressés de régulariser leur situation avant le coup d'envoi du mondial.
8: Merci Pascal Bustamante. Pas de Tour de France cet été pour Wout Van Aert. Envolé le rêve d'une nouvelle victoire d'étape, lui qui en a déjà raflé une dizaine sur la grande boucle. Lise Burion, que se passe-t-il pour le coureur belge ?
14: Eh bien, l'histoire se répète encore une fois. Wout Van Aert est frappé par la malchance. Son coude a pris un coup sur une bête chute à l'entraînement avant le Tour Auvergne-Rhône-Alpes. Apparu avec des bandages sur cette course de préparation à la grande boucle, Van Aert avait pourtant réussi à remporter une étape avant d'abandonner quelques jours plus tard et de faire une croix aussi sur le stage en altitude de son équipe prévu dans la foulée. La blessure s'est apparemment infectée. Le vainqueur de Paris-Roubaix a même passé une nuit en observation à l'hôpital où sa plaie au coude droit a dû être nettoyée une nouvelle fois. Et le staff de l'équipe Visma Liesebike a donc dû se rendre à l'évidence, impossible de retaper Van Aert à 100% pour le départ du Tour. L'un des chouchous du public doit déclarer forfait et penser à sa santé. Le choix de la raison, mais une grande déception, a dit le Belge dans le communiqué de son équipe. Le Tour était un objectif de la saison pour Van Aert, lui qui a toujours servi de lieutenant remarquable à Jonas Vingegaard, tout en décrochant des étapes au passage, en plus de quelques jours passés en jaune, et d'un maillot vert décroché aussi il y a 4 ans.
8: Le Tour sans Van Aert qui s'élancera de Barcelone en Espagne, ce sera le 4 juillet. Et voilà qui referme ce journal. Bel après-midi à notre écoute.
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29: Nous sommes en 1880 dans la salle d'études du domicile familial des Cahun d'Anvers, située au 66 avenue Montaigne à Paris. C'est ici que la petite Irène s'apprête à vivre un moment historique. Âgée de seulement 8 ans, elle pose pour le célèbre Auguste Renoir dans une ravissante robe bleue claire ornée de rubans et de dentelles. Alors si ce portrait est aujourd'hui mondialement connu sous le nom de la petite fille au ruban bleu, sa renommée n'a pas été spontanée. Au moment de sa création, Le père d'Irène, Louis Cahin d'Anvers, déteste cette œuvre impressionniste qu'il qualifie d'horreur. Et d'ailleurs, il va la reléguer dans un placard. La Deuxième Guerre mondiale va en faire le symbole de l'effondrement d'une élite.

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2: Détermination d'Auschwitz. Irène, elle, survivra à l'occupation grâce à un certificat de non-appartenance à la race juive, comme disaient les nazis et leurs collaborateurs, un certificat qu'elle s'est fait délivrer avec une audace qui aurait pu lui coûter la vie. En 1946, la petite fille au ruban bleu est retrouvée par les fameux Monuments Men dans un château en Allemagne. Il est restitué à Irène qui, contre toute attente, décide de le vendre à un riche industriel lié qui a un passé troubles. Voici donc l'histoire d'un monde disparu, celui d'une famille qui a été foudroyée par l'histoire.
3: Septembre 1945. Dans ce train quittant l'Allemagne, se trouve un tableau qu'une femme recherche. Il est tout ce qui lui reste de sa famille. Et mon tableau, où est-il? Que devient-il? Quand pourrais-je en prendre possession? Écrit-elle à un ami. De quoi ce tableau a-t-il été témoin?
2: Renoir et la petite fille au ruban bleu, c'est un documentaire réalisé par Nicolas Lévy-Beff, écrit par Nadine Lhermitte, diffusé sur France Télévisions, pour évoquer donc le destin de ce portrait de Renoir et de celle qui a servi de modèle à ce portrait. Nous sommes en compagnie de Nathalie David-Weil. Bonjour.
4: Bonjour.
2: Journaliste, écrivaine, et vous consacrez une biographie à cette histoire, la petite fille au ruban bleu qui est apparue chez Flammarion. Alors, un mot donc pour commencer, la naissance de ce tableau, c'est l'un des plus célèbres de Renoir. Nous sommes en 1880, je le disais, avenue Montaigne à Paris. Avant d'être célèbre, ce portrait d'Irène est passé par la case des mal-aimés. Irène, donc, a 8 ans, elle est vêtue de cette petite robe bleue, mais enfin, face à Renoir, Nathalie et David Weil, elle est très, très impressionnée, elle est très intimidée, elle est mal à l'aise.
4: Oui, d'abord, merci de me recevoir. Ensuite, tout à fait expliqué l'intégralité de mon livre, j'ai plus rien à dire, mais néanmoins, en effet, cette petite Irène a 8 ans devant ce peintre, elle ne sait pas très bien comment agir, elle est évidemment tout à fait intimidée, c'est n'importe qui le serait, si vous étiez devant un Renoir en train de vous peindre, je pense que vous seriez intimidée, mais en plus, il y a cette éducation à l'époque où les enfants doivent être à leur place, ne pas parler, elle a reçu une éducation tout de même extraordinairement stricte.
2: Elle a peur d'être grondée, en quelque sorte.
4: Elle a peur d'être grondée. Elle ne sait pas quoi faire de ses mains, s'il faut qu'elle parle. Non, enfin, elle ne sait pas très bien quoi faire. Et puis, elle sent bien que ce portrait crée un malaise chez ses parents, puisque ce portrait, en fait, a été suggéré par l'amant de Louise Cahen d'Anvers, sa mère, qui est Charles Effroussi, qui est un modèle de Charles Swann pour Proust, qui est un mécène, qui est quelqu'un qui aime les arts et qui est un ami de Renoir, qui n'avait pas beaucoup d'argent à l'époque, et qui fait des portraits mondains. Or, il était plus... on pouvait faire des portraits des enfants parce que c'était pas grave si c'était raté les enfants, alors que les adultes voulaient être peints par des peintres renommés, Bonnat, Carolus Duran, des peintres qui savaient peindre en quelque sorte, puisque vous l'avez rappelé.
2: Il a des mots très durs d'ailleurs, Louis Cahen d'Anvers, il parle de chair en décomposition à propos de ce que fait Renoir.
4: Oui, l'impressionnisme est considéré comme une abomination à l'époque, c'est vraiment de la bouillie pour chat, c'est les traits ne sont pas nets, on n'en veut pas.
2: Alors ce portrait d'ailleurs, il va le remiser dans un placard, et puis après il sera accroché dans la chambre d'une femme de chambre. Un an plus tard, en 1881, Renoir revient pour peindre les deux sœurs d'Irène, Elisabeth et Alice. Le tableau sera intitulé « Rose et bleu », on le connaît aussi sous le nom des demoiselles Cahen d'Anvers. C'est un portrait qui ne satisfait pas plus la famille.
4: Non, je pense qu'il avait été commandé avant et qu'ils se sont sentis obligés de le faire. Mais pire encore, il est donné par Louise Cahen d'Anvers pour une vente de charité où il sera vendu pour rien, réellement, pour venir en aide aux gens qui avaient perdu leur logement pendant il y a eu trop d'eau, la crue de la Seine en 1910. Donc réellement, le tableau ne valait rien à l'époque.
2: Sauf Irène qui semble être plutôt satisfaite parce qu'elle trouve qu'il est moins réussi que le sien. Propre,
4: c'est exactement.
2: Alors, c'est un préambule donc qui met en lumière le contraste entre la reconnaissance artistique future de ses œuvres.

0: œuvres. C'est ce que vous rappelez dans votre ouvrage, Nathalie David-Weill, donc des œuvres aujourd'hui mondialement célèbres. Vous savez à partir de quel moment, au fond, ce tableau, La petite fille au ruban bleu, va commencer à accéder à la célébrité?
1: En fait, assez vite, parce que Durand-Ruel l'expose en 1883.
0: Grand marchand d'art, hein, ouais.
1: Grand marchand d'art. Puis en 92, 98, 99, enfin, il ne cesse de l'exposer. Et donc, au début du 20e, réellement, il a une popularité déjà immense.
0: Alors, 60 ans après sa réalisation, donc on est en juillet 1941, Béatrice de Camondo annonce à sa mère Irène que son célèbre portrait peint par Renoir a disparu. Avant de nous intéresser donc à cette disparition, un mot de la réaction d'Irène, un mot de cette famille Camondo.
1: Oui, alors les Camondo sont des banquiers de Constantinople qui arrivent à Paris en 1869. Comme beaucoup de gens fortunés, Paris était l'endroit où il fallait être et où on pouvait se développer. Ils achètent un hôtel particulier en 2012 qui deviendra l'hôtel Camondo, bien connu, rue de Monceau. Et Béatrice est la fille de Irène Cahen d'Anvers et de Moïse de Camondo qu'elle épouse en première noce, et son frère aîné s'appelle Nissim, qui, on le découvrira, meurt en héros de la Première Guerre mondiale. Mais pour en revenir au portrait, ce portrait qui est donc dans une chambre de bonne, étant donné qu'il a quand même, on voit qu'il a de la valeur, Louise Cahen d'Anvers va le donner à sa petite-fille lors de son mariage avec Léon Reynac en 19. Mmh. Et donc, elle va l'aimer et elle va le pendre dans son salon.
0: Et puis, donc, au moment de la guerre, il faut le protéger.
1: Oui.
0: C'est ainsi qu'on le retrouve au château de Chambord. Et là, il lui arrive ce qui arrive à beaucoup d'œuvres d'art à l'époque, Nathalie David-Weill.
1: Oui, il est piqué, enfin il est volé par les Allemands et il disparaît littéralement, ainsi que toutes les œuvres d'art des Juifs de l'époque. Tout est pris.
0: Hermann Göring, l'un des grands personnages, enfin l'une des figures importantes, puissantes, on va dire, du régime nazi, était un amateur d'art de la Renaissance.
1: Il avait plus de 1000 tableaux, on a découvert chez lui à la fin de la guerre, qu'il a piqué.
0: La famille ne va pas rester muette, elle va essayer de protester quand même.
1: Ils vont écrire, Léon Reynac va écrire des lettres au directeur des musées nationaux, à beaucoup de monde, en disant nous avons été très généreux, la famille a donné un château Champs-sur-Marne à l'État, Camondo a donné son hôtel particulier à sa mort en 1935. Vous ne savez pas qui on est, et donc voilà.
0: Léon Reynac, donc on y reviendra, c'est le gendre donc d'Irène, la petite fille au ruban bleu. Il faut aussi souligner, rappeler que la convention de l'armistice et la convention de la haie de 1907 stipulent qu'en temps de guerre, on ne peut pas justement, enfin, la propriété privée ne peut être confisquée. Il réfère à ça évidemment, Léon Reynac.
1: Il réfère évidemment à ça, mais il ne se rend pas compte que les lois nazies et les lois antisémites de Vichy sont encore plus importantes que la propriété qui n'existe plus pour les Juifs à ce moment-là.
0: Alors, si
1: on vole les appartements comme tout ce qu'ils possèdent.
0: Alors, Reynac et Béatrice, donc la fille d'Irène, semblent se croire protégées par leur nom. Irène, elle a une conscience plus rapide, elle est consciente du danger.
1: Oui, alors Irène est protégée en l'occurrence puisqu'elle s'appelle Comtesse Sampieri, c'est une vieille femme pendant la guerre, elle a 70 ans, donc elle ne va pas beaucoup sortir. Sa fille, en revanche, se sent protégée à tort puisqu'elle va mal finir, mais en effet, il y a une loi qui stipule que les gens qui ont donné beaucoup à la nation, qui ont été importantes en France, sont protégés. Et en fait, ce n'est pas vrai, puisque voilà, tout démontre l'inverse, mais elle pense être protégée.
0: Ouais. Alors, durant l'occupation, donc, le régime de Vichy, qui collabore avec l'Allemagne nazie, a édicté plusieurs lois sur le statut des Juifs, l'étoile jaune, la défense d'exercer certaines professions, etc. C'est une catégorie à part que deviennent les Juifs. La famille d'Irène Cahen d'Anvers épouse donc Camondo, puis Sampieri.
1: Exactement. En fait, elle crée un scandale puisqu'elle quitte son mari par amour pour le type qui s'occupe des chevaux de son mari. Vous imaginez que ça ne fait plaisir à personne, et en plus il est catholique. Donc elle se convertit par amour, pas tellement par foi religieuse, mais néanmoins elle se convertit, ce qui permet à son mari Moïse de Camondo de gagner son procès pour avoir la garde des enfants, ce qui était rare à l'époque tout de même. Elle a le droit de les voir que 2 heures par semaine, ses enfants. Voilà. Mais en effet, donc elle épouse Camondo en première noce, Sampieri Ensuite, ce qui fait que les enfants, oui. sa fille Sampieri est catholique, mm-hmm. n'a aucun problème, et ses enfants Béatrice et ses petits enfants sont exposés à ces fameuses lois et sont en danger. Et comme elle est une grand-mère à ce moment-là, ses quatre petits enfants vivent une réalité très différente pendant la guerre. Les catholiques savent à peine que la guerre existe, continuent à partir en vacances, et les enfants de Béatrice, Reynac, ne peuvent plus aller au cinéma, au théâtre, au restaurant, ne peuvent pas faire les courses à la même heure que tout le monde, enfin,
0: sont persécutés. Et Irène, elle va, disons-nous, se mettre vraiment très, très en sécurité en falsifiant, en falsifiant des documents.
1: Oui, alors j'ai découvert qu'il existait ce certificat de non-appartenance à la race juive. Mmh. Il y en a eu environ 11 000 délivrés. Et elle a absolument menti pour l'avoir, ce qui était quand même extraordinairement courageux et dangereux, puisqu'elle dit que ses grands-parents du côté maternel, les Morpurgos, étaient catholiques, ce qui n'est pas vrai du tout. C'était juif, comme le restant de sa famille, et ça marche.
0: Ouais. Et elle va miraculeusement, en quelque sorte...
1: Alors, elle va essayer d'avoir le même papier pour sa sœur Elisabeth, ça ne marchera pas. Ouais. Donc, l'arbitraire de l'administration est... toujours un mystère.
0: Vous dites d'ailleurs, peut-être, donc grâce à son audace, elle va obtenir, et à son culot, elle va obtenir ce sésame. Alors, soit elle a affaire à quelqu'un qui est peu attentionné, soit qui n'est pas antisémite.
1: Ça arrive aussi. Mais au-delà de ça, elle a de la chance. Mm-hmm. Parce qu'il y a des gens qui avaient ce certificat et qui finissent néanmoins dans les camps de concentration, tués. Ouais. Donc, il faut cumuler... beaucoup de chance à l'époque pour quand on est juif
0: pour échapper à la persécution.
1: Voilà.
0: Irène Cahen d'Anvers. Alors ici en France, on dira bien sûr Cahen d'Anvers. Ici plutôt Caen d'Anvers.
1: Voilà.
0: La prononciation diffère selon les régions. Elle va constater, en tout cas, Irène, et avec sa force, c'est aussi ça que vous mettez en avant dans votre ouvrage, Nathalie David-Weill, elle va constater avec horreur la déshumanisation des Juifs par la propagande. Alors, comment va-t-elle réagir? On va le voir, là aussi, avec un certain culot. Nous sommes en compagnie de Nathalie David-Weill.
2: L'étoile juive est une étoile à six pointes, ayant les dimensions de la paume d'une main et les contours noirs. Elle est en tissu jaune et porte en caractère noir l'inscription « Juif ». Elle devra être portée bien visiblement sur le côté gauche de la poitrine, solidement cousue sur le vêtement.
3: Tu vois, c'est
2: le vêtement. Disposition pénale. Les infractions à la présente ordonnance seront punies d'emprisonnement et d'amende. Des mesures de police telles que l'internement dans un camp de juifs pourront s'ajouter ou être substituées à ces peines. Tu sais ce que ça veut dire? On va plus pouvoir rien faire. On va plus pouvoir sortir.
4: Faut pas qu'on reste là comme ça sans agir.
3: On verra quand papa sera là, d'accord? C'est comme une médaille, non?
4: Regarde, maman, là. Il nous marque comme au Moyen-Âge.
3: Bon, allez, tais-toi, Henri, maintenant, ça suffit.
4: Maman,
3: pourquoi tu me regardes comme ça?
5: Je savais pas que t'étais juif.
6: Et alors, qu'est-ce que ça change?
3: Non, ça change tout.
6: Ah ouais? Comme quoi?
7: C'est-à-dire que t'es un youpin.
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0: Adaptation au cinéma du roman autobiographique de Joseph Joffaut, Un sac de billes, adaptation par Christian Duguay. Alors, dans le courant 1941-1942, pas moyen d'échapper à la publicité pour une exposition qui s'intitule Le Juif et la France. Une publicité publiée dans les journaux, annoncée à la radio, affichée dans la rue. C'est une exposition qui a lieu du 5 septembre 1941 au 15 janvier 1942 à Paris. Irène Cahen d'Anvers va s'y rendre. Ce qu'elle voit est effarant. Rappelez-nous, dans les grandes lignes, Nathalie David-Weill, ce qu'est cette exposition?
1: Oui, en fait, la thèse est soi-disant scientifique d'un certain Montandon, qui est professeur d'anthropologie et qui prouve qu'il y a une race juive qui est dégénérée et il y a des exemples sans fin. Enfin, c'est une horreur. Et réellement, alors ce qui est intéressant, c'est que les gens s'y rendent, il y a énormément de monde au début, et puis petit à petit, il y a de moins en moins de monde. C'est-à-dire que le succès est escompté, et l'idée est de reconnaître un juif, puisqu'évidemment, ce n'est pas marqué sur son visage, Et voilà.
0: Vous racontez aussi comment Irène assiste à des scènes où on voit des enfants qui se moquent, qui sont encouragés à se moquer des représentations.
1: Oui, puisque l'antisémitisme est quand même la valeur qui est prônée par ce régime de nazis. Donc il faut dire que les juifs sont tous des horreurs et voilà. Et donc il y a le nez, il y a tous les clichés antisémites qui sont dans cette exposition. Et Irène qui y va pour essayer de voir, elle ne comprend pas ce qu'on lui reproche à elle. Elle a été une bonne citoyenne, sa famille a été d'une générosité immense, comme tous ces juifs fortunés qui ont voulu remercier la France. On disait heureux comme un juif en France. Enfin, et la France se retourne contre eux tout de même et va les tuer. C'est en fait, moi j'ai voulu comprendre dans le quotidien ce que ça voulait dire, parce qu'on a les chiffres de la Shoah, mais on ne voit pas ce que ça veut dire quand on est à Paris et de vivre ça jour après jour, ce que ça veut dire.
0: Les 16 et 7 et 17 juillet 42 a lieu la rafle du Vélodrome d'hiver, le Vel d'Hiv. C'est la plus grande arrestation massive de juifs réalisée en France, occupée pendant la Seconde Guerre mondiale. 13 152 personnes juives arrêtées à Paris, en banlieue aussi, par la police et la gendarmerie française. 4115 enfants, 5919 femmes et 3118 hommes ciblés. Il faut être précis, plus de 8000 personnes sont enfermées au Vélodrome d'hiver. Moins de 100 survivants seront recensés après la guerre. Un mois plus tôt, le port de l'étoile jaune est devenu obligatoire. Irène est exemptée, mais pas toute sa famille. Encore une fois, il faut le préciser, ça.
1: Oui, Béatrice sera dénoncée. Alors qu'en fait, elle n'avait pas l'obligation de porter l'étoile jaune, mais elle est tout de même dénoncée pour ne pas la porter. Et elle va finir, en effet, alors un peu plus tard, mais pas à ce moment-là, pas à la rafle, mais elle finit à Drancy, elle est arrêtée avec sa fille, et son mari et son fils ont une autre histoire, on va en parler.
0: On va en parler, mais c'est aussi, puisque vous dites, voilà, c'est quoi la vie au fond, très, très, très quotidienne, sous l'occupation, et bien ce sont aussi des affaires sentimentales, puisque c'est pendant la guerre que Béatrice décide de quitter son mari, Léon Reynac.
1: Alors, ça m'a intriguée aussi au départ. Je me suis dit, Léon Reynac va voir ailleurs, il est infidèle, elle ne le supporte pas. Et puis, 15 jours avant de rendre mon livre, j'ai découvert que Béatrice de Camando avait un amant et donc une idylle absolument passionnelle avec un certain monsieur de Nicolaï. Et je comprends qu'elle a quitté son mari pour lui, en fait.
0: Léon, qui est un musicien, un compositeur, lui aussi un membre d'une illustre famille.
1: Oui. Son père était Théodore Reynac, qui faisait partie de... Il y avait trois frères, vous savez, on les appelait les initiales, c'était Je sais tout, pour les initiales des noms des frères. Et c'était des surdoués, ils étaient juristes, historiens, archéologues, ils ont fait tous les métiers. Et c'est lui qui avait fondé la Villa Kérylos, dans le midi de la France, sur un modèle de palais grec qu'il a aussi donné à l'État. Donc réellement, toute cette famille qu'on regarde à droite et à gauche était assez extraordinaire et vertueux et généreux.
0: Alors il y a peut-être dans le divorce de Béatrice et de Léon une question philosophique, religieuse aussi
1: Oui, alors Béatrice était, contrairement à sa mère, très croyante catholique. Et elle était, d'ailleurs, on retrouve une lettre où elle dit, quand elle est à Auschwitz, elle dit... Jésus va me sauver. Moi, ça m'a tout de même épatée. Elle avait cette réelle foi religieuse qui ne l'a pas sauvée, malgré tout. Et son mari ne supportait pas, en réalité, aussi. Donc, ils étaient en désaccord sur beaucoup de choses.
0: Alors, le 5 décembre 1942, à minuit et demi, la sonnerie de la porte d'entrée retentit chez Béatrice. Elle se réveille, elle enfile une robe de chambre, c'est ce que vous rapportez dans votre ouvrage, Nathalie David Veil. Elle ouvre la porte et là, ce sont deux officiers allemands en uniforme qui sont devant elle. Qu'est-ce qui va se passer ?
1: Elle est arrêtée, elle va au commissariat et puis elle finit à Drancy. Mais en fait, on ne sait pas très bien pourquoi. Il y a eu des rumeurs qui ont dit... Parce qu'elle continue à monter à cheval, ce qui est quand même incroyable au Bois de Boulogne. Alors qu'elle se sentait une fois de plus protégée. Et quelqu'un a dit, il y a eu des rumeurs qu'un officier allemand était vexé parce qu'elle a refusé ses avances, mais ça peut être quelqu'un qui l'a dénoncé, on ne sait pas très bien pourquoi. Ouais. Le résultat est qu'elle et sa fille ont été arrêtées à ce moment-là.
0: Oui. Ça peut être n'importe qui, effectivement, comme vous le rappelez dans votre ouvrage, hein, le concierge, un voisin, une connaissance qui rêve de lui voler son argenterie, effectivement, c'est ça aussi.
1: C'est ça aussi, des envieux qui trouvent son appartement plus joli, qui veulent le prendre à ce moment-là, c'est d'une violence incroyable.
0: Violence encore que la transformation de la maison d'enfance d'Irène, la petite fille au ruban bleu, en centre pour la Gestapo.
1: Oui, rue de Bassano, ils avaient fait construire, les parents d'Irène, cet hôtel particulier qui existe toujours, qui est rue de Bassano, place des États-Unis, vraiment immense, et ça a été pris par les Allemands pour en faire effectivement un centre de tri, où va travailler d'ailleurs une nièce d'Irène, Colette, Cahen d'Anvers, qu'on va retrouver d'ailleurs dans mon livre, parce que je ne parle pas que d'Irène, j'essaie de montrer les autres, toute sa famille, et puis ses amis, enfin, tout le monde disparu, d'où le sous-titre, de cette époque, parce que c'était énormément de monde, c'était tout ce milieu, en réalité, qui se ressemblait.
0: Et qui vivait...
1: Formidablement bien, dans des hôtels particuliers, mais qui n'oubliait pas, une fois de plus, d'être très généreux et de donner autant qu'il recevait, en fait. Comme pour remercier...
0: Le pays haut de la
1: pays,
0: France,
1: exactement.
0: Cas, qui les a accueillis. Quelques jours plus tard, Béatrice Camando, donc la fille d'Irène, apprend que Léon Reynac, donc son ex-mari à l'époque, et que leur fils Bertrand quitte Pau. L'intention, bien sûr, c'est de passer la frontière, d'atteindre l'Espagne pour fuir la barbarie nazie. Nous allons voir que les choses vont se compliquer en compagnie de Nathalie David-Veil.
7: À messieurs les commissaires divisionnaires, vous devrez vous présenter aux adresses indiquées dès 4 heures du matin. Tout juif inscrit sur les listes devra quitter le domicile. Vous procéderez avec rapidité et sans parole inutile. Le bien ou le mal fondé de ces arrestations n'ayant pas à être discuté. Tout Israélite arrêté doit être conduit au centre de regroupement primaire, quel que soit son état de santé ou son âge. Les compteurs de gaz et d'électricité seront fermés. Les animaux confiés à la concierge, ainsi que les clés. Les interpellés devront être munis de leur carnet d'identité. Chaque prévenu pourra emporter une paire de chaussures, deux paires de chaussettes, deux chemises, deux caleçons, un tricot, une paire de draps, une gamelle, un gobelet, des couvertures. Les rasoirs sont autorisés. Par ailleurs, les prévenus devront emmener deux jours de vivres par personne. Vous dirigerez les couples sans enfants et les célibataires vers le camp de Drancy, tous les autres vers le vélodrome d'hiver rue Nélaton dans le 15e arrondissement.
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0: La rafle du Veldiv, donc évoquée ici dans le film de Roselyne Bosch, La rafle. Alors en décembre 1942, donc, l'ex-mari de Béatrice, la fille d'Irène, Léon Reynac, et son fils Bertrand, leur fils Bertrand, tentent de franchir les Pyrénées. Ce sera un échec. Alors déjà, il faut imaginer que, effectivement, c'est une famille qui est éparpillée. Ça ajoute encore, au fond, même s'il y a eu divorce, ils s'entendent encore plus ou moins bien, ça ajoute encore au drame.
1: Oui, tout à fait, puisque le fils décide de partir avec son père. Vous me direz qu'ils auraient pu décider de partir beaucoup plus tôt, mais une fois de plus, ils avaient confiance, et comme d'autres d'ailleurs, il y a Hélène Baer qui a écrit ses mémoires, et elle aussi, ses parents disent, il est courageux de rester en France jusqu'au bout. Et donc, là, on a dit que c'était un passeur qui les avait dénoncés. Résultat, ils vont se retrouver tous ensemble à Auschwitz. D'abord à Drancy.
0: Donc Mérignac d'abord, qui est en camp aussi, puis transféré donc à Drancy. On est à environ 10 km au nord-est de Paris. C'est une petite ville qui abrite ce camp d'internement. C'est un point de regroupement et de transit pour la déportation des Juifs de France vers donc des camps d'extermination. Et puis donc il y a d'autres membres qui se retrouvent finalement à Drancy dans cette famille élargie d'Irène.
1: Il y a donc la fameuse Colette, qui est la nièce, qui se retrouve là. Et en fait, elle est résistante. Elle est juive aussi, mais ce n'est pas pour ça qu'elle est arrêtée. Elle est arrêtée comme résistante. Ce qui est extraordinaire, c'est que tout de même, il y a beaucoup de lettres. Tout le monde écrit des lettres pour essayer de les faire sortir de Drancy. Et ça marche assez dans la mesure où ils vont y rester un an et demi. Ce qui est franchement inhabituel. Normalement, on ne reste pas aussi longtemps. Alors, malheureusement, ça ne va pas jusqu'au point de les faire sortir. Mais voilà.
0: Et ils vont avoir des activités, en quelque sorte, à Drancy. Béatrice, elle travaille comme infirmière, c'est ça ?
1: Oui. Béatrice travaille comme infirmière.
0: Léon, l'ex-mari...
1: Oui, ils ont tous des positions. Mmh. Le fils Bertrand va être menuisier. L'ex-mari Léon va, lui, je sais plus très bien.
0: Il est responsable de clés, ce genre de tâches. Bertrand, vous lisiez, oui, il est fiché comme ébéniste, donc il est au service des missionnaires spéciaux, c'est-à-dire qu'il effectue des tâches de surveillance dans les dortoirs. Et puis en septembre 43, donc en effet un peu plus d'un an après, certains prisonniers vont entreprendre de creuser un tunnel, ils vont tenter de s'évader.
1: Oui, alors là, il y a effectivement, vous parliez du documentaire de Nicolas Lébivet, ouais. qui a fait un autre documentaire formidable d'ailleurs sur ce sujet, où ils sont dénoncés, c'est-à-dire que réellement, ils ont presque fini de creuser ce tunnel, qu'ils seront probablement eux aussi dénoncés, et les Allemands vont les obliger à reboucher le tunnel, ce qui est horrible. Mais comme effectivement Léon Reynac était dans la surveillance de tout le monde, il a été considéré comme complice, même s'il ne faisait pas partie de ceux qui creusaient, et ils ont été rétrogradés, c'est-à-dire que leur position tout d'un coup est moins bonne, et puis ils ont été envoyés beaucoup plus vite à ce moment-là à Auschwitz.
0: Il faut aussi saluer le courage des 70 prisonniers donc, qui veulent s'enfuir, mais leur intention c'est aussi de libérer tout le camp.
1: Absolument.
0: Alors donc, vous l'avez dit, Léon, Bertrand et Fanny donc, ne font pas partie de ceux qui sont relayés jour et nuit pour piocher pendant 2 mois. Donc, ils ont protégé, en quelque sorte, les hommes qui cherchaient à fuir, sans doute. Et puis, il y a eu les représailles. Ils sont rétrogradés, vous le disiez, Nathalie David-Veil, et classés parmi les déportables. Ils sont arrêtés, torturés, déportés. Ils font partie du convoi, hein, Léon, Bertrand et Fanny, le convoi 62, qui part le 20 novembre 1943, qui transporte 1200 déportés, dont 150 enfants, emmenés en bus à la gare de Bobigny, puis entassés dans des wagons à bestiaux en direction d'Auschwitz. Les membres de la famille Reynac donc, se voient attribuer un numéro, comme les autres. Ils ont été frappés, hein, Léon et Bertrand, ils ont été torturés quand même.
1: Oui, absolument.
0: Et puis ils arrivent donc à Auschwitz sous la neige le 23 novembre 1943. Pour Fanny, le sort va être vite réglé, si j'ose dire.
1: Oui, elle est atteinte du typhus et elle meurt en fait avant toute sa famille en 1943 et assez vite. Mais elle n'a pas été... Béatrice a été déportée plus tard. Mm-hmm. Et donc, j'imagine que pour elle, vous imaginez de voir toute sa famille partir et puis elle reste à Drancy de longs mois, sans nouvelles. Surtout à l'époque, on ne savait pas que c'était un camp d'extermination. On est dans l'attente, on se dit qu'on va quand même s'en sortir. Et donc, il y a eu beaucoup de choses décrites. Alors, je ne rentre pas dans les camps. Hein. Je reste avec Irène dans cette attente de nouvelles de sa famille, parce que sa famille s'empiérit, ses petits-enfants sont tout à fait là, la vie continue, il faut fêter Noël, il faut fêter les anniversaires, il faut faire bonne figure, comme on dit.
0: Et puis donc, tenter d'en savoir un peu plus.
1: Oui.
0: Alors, il y aura la libération des camps, on y viendra tout à l'heure avec vous, mais avant ça, quand même, ils s'adressent aux institutions, ils écrivent à l'Institut de France, notamment, et on sait que cet institut a tenté quand même de sauver les Reynac.
1: Oui et non, c'est-à-dire qu'il y a une lettre quand même cauchemardesque d'un officier allemand qui précise que Léon est très antipathique et a trop l'air juif. Alors je ne sais pas très bien ce que ça veut dire, ni s'il avait l'air sympathique, est-ce qu'il aurait été sauvé. Enfin, c'est une lettre de condamnation qui fait froid dans le dos. Mais il y a eu effectivement beaucoup de tentatives, beaucoup de lettres, beaucoup de visites à des hommes importants à Vichy pour essayer de les sauver, mais rien n'a marché.
0: Et d'ailleurs Elisabeth, hein, la sœur d'Irène.
1: Et Elisabeth, alors c'est tout à fait particulier parce qu'elle a épousé deux catholiques, un qui s'appelle Forceville, l'autre d'Enfer Rochereau. Elle était elle-même catholique depuis très longtemps, aussi parfois religieuse. Ouais. Proust écrit une lettre à ce sujet en disant « J'ai dîné avec Elisabeth qui a trouvé la foi ». Enfin, c'est documenté et elle sera arrêtée alors qu'elle est infirme, elle ne peut pas marcher, c'est une très vieille dame, et qu'elle a été, elle s'est sauvée, elle a été se réfugier chez son ancien chauffeur qui, qui la considère presque comme sa famille, parce qu'il y a un rapport d'amitié entre eux, n'est-ce pas ? Et elle finit assassinée à Auschwitz.
0: Ouais, elle meurt hein, durant son transfert le 15 avril 1944. Et à propos de Béatrice, et on y reviendra encore une fois, sa mort ne sera confirmée que bien plus tard. Donc on imagine là encore l'angoisse d'Irène Nakaen d'Anvers.
1: Mais elle a été réellement une héroïne pendant son temps dans les camps. Il y a des lettres en disant qu'elle a été à l'infirmerie, qu'elle a aidé beaucoup de gens. Elle avait comme ça un courage moral, une force fantastique. Et elle est morte réellement en janvier 45, donc très près de la libération.
0: Ce courrier, vous y avez eu accès facilement, Nathalie David-Veil ?
1: Le courrier
0: de la famille.
1: Oui, enfin, c'est dans d'autres livres. Le courrier, oui. Les arrière-petites-filles m'ont donné les carnets intimes, les lettres, et les autres familles aussi. En effet, j'ai eu accès à pas mal d'archives, donc c'était très intéressant.
0: En août 44, Paris exulte, hein, c'est la libération. Alors, que devient Irène, survivante de la Shoah ? Nous sommes en compagnie de Nathalie David-Veil.
10: Ma femme et moi adorons Paris.
11: Quelle toile magnifique!
10: Oui, mais ce ne sont que des copies. Cézanne, Renoir.
11: Excellente.
12: Ils recherchent des pièces de valeur, surtout des pièces historiques pour les protéger. Hein?
10: C'est une noble tâche en temps de guerre.
13: Nous avons bonne raison de penser que les SS ont volé des pièces de valeur en France et qu'ils les cachent.
12: Oui, je pensais que tu peux peut-être les aider, ce monsieur Hermann. Hein?
10: Mais je n'ai jamais été SS. Je n'étais qu'un soldat comme vous. Je voudrais bien essayer de vous aider, mais...
11: Connaissez-vous un collectionneur nommé Rothschild ?
10: Rothschild ?
11: Il avait l'une des plus belles collections du monde.
12: Un Français ?
11: Juif.
10: Non, non, ça ne me dit rien.
11: En bas, au dos du Cézanne, il y a le nom de Rothschild.
10: On me l'a offert.
11: Et le Renoir aussi ?
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0: Voilà, c'est George Clooney qui a réalisé un film autour de ces fameux Monument Men. On va y venir avec Nathalie David-Veil. Donc, Paris est libéré le 25 août 1944. Vous vous rappelez l'ambiance, évidemment, dans les rues. Hein, on danse, on chante, on exulte. Les passants s'enlacent, d'autres applaudissent, des cloches, des églises retentissent. Les drapeaux allemands sont retirés, Paris revit. Puis il y a Charles de Gaulle qui descend les Champs-Élysées. Irène ne participe pas à cet éclatement de joie.
1: Elle attend des nouvelles avec une anxiété abominable de sa fille, de ses petits-enfants qu'elle adore, de son gendre, et elle n'a pas le cœur, je pense qu'elle est déterminée à les retrouver à ce moment-là.
0: Elle va écouter à la radio quand même le fameux discours de Charles de Gaulle.
1: Exactement.
0: Le général de Gaulle. Paris outragé, Paris brisé, Paris martyrisé, mais Paris libéré. C'est une recherche longue pour Irène qui ne fait que commencer. Comment s'y prend-elle ?
1: Je pense qu'elle fait comme tout le monde, d'aller à l'hôtel Lutetia. Et puis,
0: rappelez-nous ce que c'est que cet hôtel, Nathalie David-Veil.
1: Et c'est là où les déportés revenaient.
0: C'est un palace, hein ?
1: Exactement, c'est un grand hôtel parisien, dans le 7e, je crois. Et tout le monde arrivait pour et puis toutes les familles, pour essayer de retrouver les proches. Et pour ceux qui arrivaient des camps, c'était terrible, parce que tout le monde demandait « Mais tu n'as pas rencontré mon cousin, mon oncle ?» Enfin, c'était... Ouais. Et au départ, je crois que ça a été un chaos abominable, et puis ça a été un peu mieux. Surtout, ils étaient dans un état physique très, très mauvais. Ouais.
0: Et vous écrivez « Le silence est ce qu'elle trouvera de mieux ».
1: Oui, parce qu'on lui a reproché de jamais parler. Elle parlait beaucoup de la perte de son fils Nissim, qui est mort pendant héros de la Première Guerre mondiale. Il était aviateur et elle n'a jamais parlé de Béatrice. Et certains ont dit c'est parce qu'elle ne l'aimait pas. Mais en réalité, c'est impossible de parler. La douleur est telle. Je ne crois pas qu'on puisse parler aisément quand la souffrance est trop grande et qu'elle a préféré se taire.
0: Le silence de ceux qui sont revenus, de celles et ceux qui sont revenus aussi, elle est
1: face à ça. Il y a ça aussi.
0: Ils ont parlé, ils n'ont pas osé parler tout de suite.
1: Oui, alors aussi parce que les gens avaient envie d'oublier, la guerre était finie, ils voulaient passer à autre chose, la vie revient. Il est de bon ton d'avoir l'air joyeux et de dire la vie continue. Donc, et puis on leur répondait, mais tout le monde est mort, il n'y a pas que les Juifs. Donc il fallait là encore qu'ils se tairent et qu'ils fassent attention de ne pas trop... mettre en avant.
0: La mort de Béatrice, donc la fille d'Irène, est confirmée. Hein, elle a été gazée peu avant la libération des camps, le 4 janvier 1945. Elle fait partie des 800 personnes envoyées dans les chambres à gaz ce jour-là. Qu'est-ce qu'elle fait, Irène, quand elle a confirmation de toutes ces tragédies? Elle continue à vivre comment?
1: Ah, je pense pas bien, mais il faut continuer à vivre. Ouais. Elle a d'autres petits-enfants, elle a une autre fille. Alors, ce qui est vrai, c'est qu'elle va quitter Paris après la guerre, qu'elle va acheter une maison qui est entièrement différente de tout ce dont elle avait l'habitude jusque-là, qui est une maison moderne, carrée, blanche.

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4: Le point sur l'actualité, c'est avec Marie-Laure de Kerckhove.
5: Bonjour à toutes et tous. Paolo Falzone est arrivé ce matin devant la cour d'assises du Hainaut avec un bracelet électronique. Il en est ressorti menottes au poignet. Ce matin, les peines ont été prononcées. 27 ans de prison pour Paolo Falzone pour 7 meurtres et 79 tentatives de meurtre en mars 2022 au carnaval de Strépy-Bracny. 2 ans avec un sursis total de 3 ans pour le passager de la voiture Antonino Falzone pour 54 faits de non-assistance à personne en danger. Après le prononcé de l'arrêt sur les peines, la présidente de la Cour a ordonné l'arrestation immédiate de Paolo Falzone. Maître Discepoli, son avocat, a proposé plutôt une surveillance sous bracelet électronique en attendant l'entrée en prison dans quelques semaines. Mais la Cour a finalement suivi l'avocat général. Décision motivée par le risque de récidive, car Paolo Falzone possède encore son permis de conduire. La défense a 15 jours pour introduire un pourvoi en cassation. Une 60aine de personnes ont manifesté ce matin sur la place du Trône à Bruxelles. Ils demandent à la Belgique et à l'Union européenne de ne collaborer d'aucune manière avec les talibans, en particulier pour faciliter le renvoi d'Afghans dans leur pays. Une 20aine de pays européens, dont la Belgique, à l'initiative de la ministre de l'Asile et de la Migration, la NVA Annelien van Bosseut, ont réclamé à la Commission des solutions diplomatiques et pratiques pour renvoyer des migrants vers l'Afghanistan et surtout les personnes qui constitue une menace pour la sécurité. Une délégation de talibans doit venir en Belgique fin juin. La Ligue des droits humains a déposé une plainte pénale auprès du parquet fédéral réclamant l'arrestation des talibans pour crimes contre l'humanité. Le Parlement européen a adopté une loi qui vise à uniformiser et durcir les procédures de retour des personnes en séjour irrégulier dans l'Union européenne, avec des mesures allant jusqu'à 24 mois de rétention et la création de centres de retour, y compris hors Union européenne. Le texte est très critiqué par la société civile et les organisations de défense des droits humains qui dénoncent la criminalisation des migrants et la mise en place de pratiques comparables à celles de l'ICE aux États-Unis. Wout van Aert ne prendra pas le départ du Tour de France le 4 juillet à Barcelone à cause d'une blessure au coude. C'est une annonce de son équipe, Visma Leasebike. Il s'est fait cette blessure à l'entraînement avant le départ du Tour Auvergne-Rhône-Alpes, anciennement le Critérium du Dauphiné. C'était la semaine dernière. Entre-temps, la blessure s'est infectée. Le Tour de France sans van Aert s'élancera donc de Barcelone en Espagne le 4 juillet. Et puis en tennis, Elise Mertens a été éliminée au deuxième tour du tournoi de Berlin. La Belge s'est inclinée en 8e de finale face à la jeune Tchèque de 20 ans, Nicola Bartunkova, en 2-7, 6-1, 6-4. Voilà pour les infos, merci d'être avec nous.
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4: Merci Marie-Laure de Kerckhove, on se retrouve sur RTBF La Première tout à l'heure pour d'autres informations à 15h.
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4: La France célèbre cette année les 70 ans du planning familial, le 70 ans d'une histoire toujours en mouvement, jalonnée de combats, de désobéissances, d'avancées médicales bien sûr, et de révolutions sociales. Ce sont les grandes lignes de cette histoire qu'on évoque avec Yasmine Boudaka. Bonjour Yasmine.
8: Bonjour Laurent, et effectivement le 8 mars 1956, les portes du tout premier centre de planning familial se sont ouvertes en France. Une date symbolique pour des structures d'accueil qui ont accompagné une révolution majeure de la société, la liberté des femmes de maîtriser leur contraception. ans. Alors en Belgique, ces centres sont ouverts un peu plus tard. On aura l'occasion d'en reparler. En tous les cas, que ce soit en Belgique ou en France, le planning familial a amorcé la révolution sociétale et médicale majeure, c'est-à-dire le passage d'une contraception illégale

0: vers une éducation sexuelle et un contrôle des naissances accessibles et la dépénalisation de l'avortement. Et c'est donc chez nos voisins français que cet anniversaire est célébré cette année au moment de la journée de la lutte pour le droit des femmes.
1: Madame la Présidente, le planning familial n'est pas seulement le contrôle des naissances, c'est aussi et surtout autre chose.
2: Oui, vous savez, nous n'aimons pas du tout ce mot de contrôle des naissances. Nous parlons plutôt de régulation des naissances et en effet, ce n'est qu'une partie du programme du planning familial qui envisage et tous les problèmes conjugaux, tous les problèmes familiaux, d'éducation, d'information de la population. Et au regard des problèmes sexuels, d'équilibre des couples, et vous savez fort bien que cela dépasse très loin le simple problème technique de la régulation des naissances.
3: Mars 1955, le docteur Veyalet fait part de toutes ses préoccupations à l'Académie des sciences morales et politiques. À l'ombre de la coupole, il en résulte un débat passionné. La presse s'empare du problème, l'opinion publique est informée. Une association en faveur de la planification des familles est légalement déclarée au début de l'année 1956. La même année, à Grenoble, sur l'initiative du docteur Fabre, s'ouvre le premier centre de planning familial, juste dans cet immeuble, rue Lesdiguières. Quelques mois plus tard, c'est à Paris qu'est ouvert le second centre. En France, depuis 1920, la loi réprime toute diffusion d'informations concernant l'avortement et toute propagande anticonceptionnelle. Mais la loi ne s'oppose pas à ce que l'éducation sexuelle du couple soit entreprise. Aussi, consultants et consultantes fréquentèrent-ils les centres tant à Paris qu'à Grenoble. Accueillis par des hôtesses, chacun peut exposer son ou ses problèmes dans ses différents locaux.
4: Je viens d'avoir un troisième enfant, j'ai 32 ans, et j'estime que trois enfants, enfin, c'est l'équilibre du couple, ça pose assez de problèmes comme ça pour les élever, je ne voudrais pas en avoir d'autres.
5: Mon mari n'a pas encore terminé son service militaire et je travaille et je ne peux pas élever un deuxième enfant pour l'instant.
6: Je suis venue ici pour avoir quelques conseils.
7: Je suis jeune mariée, j'ai eu un bébé un petit peu trop tôt à mon avis et que j'aimerais en avoir un dans plusieurs années, c'est-à-dire pas tout de suite.
6: Est-ce que vous travaillez ?
7: Non, je ne travaille pas, je suis étudiante actuellement.
8: J'ai su que ce mouvement existait par la revue syndicale du Syndicat national des instituteurs. J'ai été très intéressé. Nous en avons parlé, mon épouse et moi, et je peux vous dire que maintenant, ça a en quelque sorte révolutionné notre vie familiale.
9: On revient sur cette histoire du planning familial qui est donc intimement liée aux évolutions et aux progrès de la société. La première structure en France date de 1956, elle porte le nom de Maternité Heureuse, Yasmine, l'aboutissement donc de longues années de contestation et de militance.
0: Oui, et pour comprendre les enjeux, il faut revenir en 1920. La Première Guerre mondiale vient de faire près d'1,5 million de morts en France. Le pays est traumatisé et il n'a qu'une obsession, repeupler la nation. L'État devient nataliste et vote une loi qui interdit l'avortement, la diffusion de moyens contraceptifs et la propagande anticonceptionnelle. Donc même le simple fait d'informer les femmes sur la contraception est interdit par la loi. Faire des enfants est donc un devoir national, ce qui n'est pas sans rappeler un certain réarmement démographique de ces derniers mois. Bref,
9: évoqué par le président Macron.
0: Exactement. C'est un cadre très rigide qui n'empêche toutefois pas les grossesses non désirées, les avortements clandestins qui finalement mettent toujours en danger la santé des femmes, que ce soit en termes de santé mentale ou de santé physique. Et il faudra attendre 1967 pour que cette loi change, pour que les droits et les mentalités évoluent un petit peu. Et donc c'est dans cet espace temporelle des deux lois que sont nées les structures de planning familial.
9: Mais il faut rappeler quand même, Yasmine, que l'idée que les femmes puissent avoir le choix en matière de grossesse est déjà défendue avant 1956, dès la fin du 19e.
0: Ben oui, et par le courant appelé le néo-malthusianisme qui prônait la limitation volontaire des naissances bien avant donc que cette idée ne devienne acceptable politiquement. Alors Thomas Malthus, c'est un économiste britannique qui a été qui a pris très tôt conscience que les ressources de la Terre étaient limitées, que la croissance démographique était beaucoup plus rapide que la croissance de la production alimentaire et que donc il était nécessaire de limiter la natalité via l'abstinence, mais surtout par le contrôle des naissances, l'accès à la contraception pour les hommes et pour les femmes et l'avortement. Et donc c'est le pédagogue libertaire Paul Robin qui introduit ce courant en France et qui en plus de la question démographique en fait aussi une question de liberté, de justice sociale et d'émancipation.
10: à la base, il y a ces théories démographiques de Malthus, mais quant au procédé, il s'agit donc de répandre la contraception, les méthodes contraceptives. Il s'agit de permettre aux gens de se procurer les produits en question. Il s'agit de les éduquer pour qu'ils sachent les utiliser. Il s'agit de leur donner conscience également de leur intérêt à y avoir recours, dans le but, donc essentiellement, de limiter leur natalité, et parfois, chez certains, qui s'écartent encore plus de Malthus, dans un but de liberté humaine, dans un but également d'eugénisme, et donc d'amélioration de l'espèce humaine en écartant les naissances indésirables. Mais la base est essentiellement donc malthusienne, et de cette histoire d'équilibre entre population et subsistance, de ne pas faire, si vous voulez, que la population soit réduite par la guerre, par la famine, mais qu'elle soit réduite volontairement grâce à l'emploi de procédés donc anticonceptionnels.

0: père de ton fils.
1: En libertaire absolue, sans attache et sans grade, j'ai bataillé sur tous les fronts, contre tous les abus d'un régime coercitif et ses lois liberticides, contre les traditions ancestrales poussiéreuses, contre les préjugés séculaires. Enfin, j'ai protesté contre tout ce qui opprime, ce qui dégrade et abîme la vie. Si j'ai, bien avant que cela devienne officiel, revendiqué pour la femme la liberté d'être mère à son gré, si j'ai tenu pour nécessaire une réglementation raisonnable des naissances dans le monde, j'ai aussi agrandi mon action en greffant sur ce problème essentiel socio-démographique des idéologies tendant au progrès social humain qui serait tout de même moins illusoire.
2: En 1981, sortait sur les écrans ce film réalisé par Bernard Bessa et Francis Ronsin, Écoutez Jeanne Humbert. Et c'est Jeanne Humbert qu'on entendait là, une des figures historiques du mouvement au moment de la loi de 1920 en France.
3: Yasmine. Oui, c'est une militante pacifiste donc, de ce mouvement néo-malthusien, une féministe, une libertaire, qui va consacrer une grande partie de sa vie à défendre ce qu'elle appelle la maternité consciente et qui promeut donc bien avant le planning familial l'idée qu'une femme doit pouvoir choisir si elle veut un enfant et quand elle le veut. Elle promeut également l'idée que la maternité ne doit jamais être une fatalité. Mais donc, entre les combats de Jeanne Humbert début 1900 et la création de la maternité heureuse, le premier planning familial en 1956, il y a près d'un demi-siècle, pendant lequel des femmes et des hommes ont continué à porter une idée simple mais profondément controversée, celle que la maternité doit être un choix.
2: Et c'est un procès très médiatisé, l'affaire Bach, qui va être à l'origine de la création donc de cette fameuse maternité heureuse.
3: Oui, en 1955, les époux Bach, un jeune couple d'ouvriers, sont jugés pour avoir laissé mourir leur petite fille de quelques mois par manque de soins. La mère est épuisée, elle est enceinte de son cinquième enfant et elle devait certainement faire face à ce qu'on n'appelait pas encore le postpartum. Et donc, lors de ce procès, la gynécologue Marie-Andrée Lagroix-Vielle-Allée, qui luttait déjà contre l'interdiction de la propagande anticonceptionnelle, est venue témoigner en leur faveur. Elle a établi des circonstances atténuantes tout en remettant en question la loi de 1920 qui finalement continue à contraindre des couples à des grossesses non désirées. Cette affaire a fait un grand bruit. Les époux ont finalement eu une peine assez réduite et c'est ce fait divers qui a amené la gynécologue Vielle-Allée à prendre la parole à l'Académie des sciences morales et politiques en 1955 et à poser cette question essentielle. Une femme ne devrait-elle pas pouvoir choisir le moment où elle devient mère? Et donc le 8 mars 1956, avec 23 autres pionnières, des femmes respectables, ça c'est important, des amies, des sœurs, eh bien elles créent l'association La Maternité Heureuse, une association apolitique et non confessionnelle qui deviendra ensuite le Mouvement Français pour le Planning Familial, une association qui porte les questions cruciales en matière de santé et de régularisation des familles.
2: Et La Maternité Heureuse, c'est un nom qui est soigneusement choisi.
3: Oui, parce qu'on commence à parler de maternité volontaire, on parle de la liberté de couple de choisir une grossesse. Alors comment on peut agir officiellement, comment sensibiliser à découvert sur les moyens contraceptifs sans en faire la propagande puisque c'est toujours interdit par la loi. Eh bien, c'est une histoire de communication, Laurent, puisqu'on ne va pas parler de limiter les naissances, mais bien de pouvoir choisir le moment de la grossesse et donc d'une maternité heureuse.
2: En 1960, cette maternité heureuse devient le Mouvement Français pour le Planning Familial, dit le Planning Familial, qui a pour objectif de la défense donc des droits sexuels et reproductifs, c'est-à-dire l'éducation sexuelle, le droit à la conception et à l'avortement et puis le contrôle donc des naissances.
3: Voilà, le droit à la contraception. Effectivement, c'est un mouvement qui va très vite se structurer. En 1965, il devient une fédération nationale d'associations locales. Il s'inscrit également dans un réseau international de planning familial et ça c'est important aussi. Et à l'époque où la vente de contraceptifs est autorisée mais que leur publicité et leur importation sont toujours interdites, eh bien la fédération, elle va autoriser les achats clandestins de diaphragmes par exemple ou de gelées spermicides à l'étranger, notamment en Angleterre, et donc va vraiment travailler hors la loi. Et pour contourner cette interdiction de propagande, eh bien les structures avaient adopté un mode de fonctionnement spécifique. Elles fonctionnaient avec des membres adhérents qui pouvaient donc acheter leurs contraceptifs et bénéficier d'informations et de prévention, plus ou moins légalement. Et donc, dans ces centres, eh bien, on apprenait par exemple à poser un diaphragme. C'est là aussi qu'on pouvait se procurer les premières pilules contraceptives qui viendront progressivement donc bouleverser la vie de millions de femmes. Alors, à quoi pouvait-on s'attendre en poussant la porte d'un planning familial à l'époque, aperçu, livré ici par l'historienne Bibia Pavard sur France Culture?
0: Alors, elles y rencontrent d'abord, et c'est très important, celles qu'on appelle les hôtesses d'accueil, et qui sont formées pour les accueillir, et qui, donc, leur donnent des conseils, les écoutent, parlent avec elles de sexualité, parfois avec le couple. Et ensuite, elles peuvent aussi rencontrer des médecins qui leur prescrivent des contraceptifs qui sont commandés à l'étranger.
2: Voilà l'historienne Bibia Pavard. Alors en 1965, le mouvement qui promeut la légalisation de la contraception compte 100 000 adhérentes, une centaine de centres et 450 médecins qui prescrivent des contraceptifs.
3: Effectivement, et donc grâce à ce mouvement des plannings, un changement majeur est amorcé dans la société. Avec le développement de la contraception et le droit à l'avortement qui est toujours fermement réclamé, eh bien on va dissocier la sexualité de la reproduction. Et donc c'est une révolution qui va transformer le couple, le rapport au travail, l'accès aux études, l'âge du premier enfant, et puis plus profondément, le rapport des femmes à leur propre corps, et renforcer aussi le sens de la mission du planning familial.
2: Et tout en menant ce combat de terrain, la Fédération des plannings continue son plaidoyer politique pour aménager cette loi donc de 1920 que vous évoquiez. Et en décembre 1967, eh bien, la nouvelle loi est votée. Elle autorise la fabrication et la délivrance de contraceptifs sous ordonnance. C'est la loi Neuwirth.
3: Effectivement, une loi qui n'a pas de moyens et qui mettra du temps à être appliquée, ce qui aura évidemment un impact sur la diffusion des moyens contraceptifs et donc sur la santé des femmes. La pilule, par exemple, alors qu'elle est autorisée dès 1967, ne sera mise en vente libre qu'en 1973 et ne sera remboursée que quelques années plus tard, ce qui explique sa timide utilisation.
4: Moi, je dis que c'est l'homme qui doit faire attention, puis c'est tout.
5: T'es un gosse et j'en veux plus, alors je vais prendre la pilule, je suis contente.
6: Vous auriez peur, si vous preniez la pilule, d'être malade?
5: Oui. On a entendu tellement des choses hein, là-dessus, alors il y a peut-être d'autres conséquences qu'on peut avoir. Ça ne tente pas, non.
7: Pas confiance, quoi.
6: C'est votre médecin qui vous l'a prescrit?
5: Oui, c'est le médecin. Ça fait 3 mois que je prends la pilule. Je trouve ça formidable.
6: Est-ce que vous auriez peur de prendre la pilule?
5: Oh, oui. Il faut voir la naissance qui va venir après. C'est oui, ça qu'il faut voir.
6: Vous croyez que c'est dangereux?
5: Oui, pour moi, oui. Ce n'est pas normal.
3: Voilà, petite réaction réalisée dans les rues françaises en 1972. Cette loi Laurent de 1967, pour certains, c'est une victoire. La fondatrice du planning, par exemple, Marie-Andrée Lagroua-Vellallée, va quitter le mouvement parce qu'elle avait estimé qu'elle avait atteint son objectif. Mais pour d'autres, ça reste des contraintes importantes. Les désillusions sont importantes aussi. Le droit à la contraception ne suffit pas. L'avortement reste interdit. Et les femmes n'ont pas encore la possibilité de maîtriser vraiment leur fécondité. Elles n'ont toujours pas le pouvoir de prendre en charge une grossesse non désirée. Et dans les témoignages que j'ai pu consulter, c'est à ce moment précis que cette révolte se transforme en lutte. Tout ça avec le vent de mai 68 qui souffle, la libération sexuelle, la création du MLF, du mouvement de libération des femmes. Et donc ces revendications de liberté, de plaisir, de sexualité et d'autonomie, elles vont contaminer évidemment le réseau du planning familial, qui lui va se politiser et devenir beaucoup plus féministe. Et donc, à partir des années 70, la fédération élargit son champ d'action et de sensibilisation. Elle s'engage alors dans plus d'informations, plus d'éducation à la sexualité et commence vraiment le relais dans les établissements scolaires. Et elle va adopter un slogan qui est plus ancré : un enfant si je veux, quand je veux. C'est une phrase courte qui résume toute une révolution.

0: Debout les femmes, c'est un chant donc de militance pour tous ces combats qui, avec la contraception, va avoir une militance pour le droit à l'avortement. Donc, ces combats menés par la Fédération du Planning Familial. Yasmine.
1: Oui, c'est ça. Il y avait la contraception d'une part, l'avortement d'autre part. Alors, chaque année, il y a des centaines de milliers de Françaises qui avortent toujours clandestinement dans les pays voisins. Les autres prennent des risques considérables et font appel à ces fameuses faiseuses d'anges, ce qui n'était pas non plus sans risque. Et donc, en 1970, une femme meurt chaque jour à la suite d'un avortement clandestin et beaucoup gardent des séquelles à vie. Alors, une des actrices importantes de ce combat en faveur de l'interruption volontaire de grossesse sera Simone Hif. On l'a dit, la fondatrice a quitté la présidence aux alentours des années 70. Simone Hif, c'est elle qui va reprendre la fédération de 1973 à 1980. Et c'est elle à qui l'on doit ce fameux slogan « Un enfant si je veux, quand je veux ». Et un autre combat qu'elle va mener sera la sexualité épanouie. Elle veut faire de l'acte sexuel une source de plaisir et plus seulement un acte reproducteur. Alors bien sûr, elle suit de près avec le mouvement du planning familial toutes les actions qui sont menées pour légaliser l'avortement notamment. On pense au manifeste des 343 qui a été publié dans le Nouvel Obs en 1971. Ce manifeste qui a provoqué un raz-de-marée de contestation en France sur le plan international aussi. Pour rappel, c'était ces 343 femmes célèbres dont faisaient partie Catherine Deneuve, Gisèle Halimi, Marguerite Duras et d'autres qui ont affirmé publiquement qu'elles avaient avorté, elles qui ont donc brisé le silence et risqué jusqu'à 3 ans de prison. Donc, raz-de-marée de contestation en France sur le plan international, mais aucune réaction de l'Assemblée nationale. Il a fallu attendre jusqu'en 1972 et un autre événement, le procès de Bobigny, un procès qui a mis sur le banc des accusés une jeune fille de 16 ans, Marie-Claire, qui venait de se faire avorter suite à un viol. À côté d'elle, sa mère et 3 autres femmes qui ont participé à l'avortement. Et donc, ces femmes auraient pu écoper d'une lourde peine. Mais leur avocate n'était autre qu'une certaine Gisèle Halimi, qui a fait de ce procès une tribune pour dénoncer l'injustice de la loi et demander la dépénalisation de l'avortement. Voilà des dates qui ont amené cette progression vers une dépénalisation. Et dans toute cette progression, il y a eu aussi ce fameux discours de Simone Veil à l'Assemblée nationale. Elle est alors ministre de la Santé.
2: Je voudrais tout d'abord vous faire partager une conviction de femme. Je m'excuse de le faire devant cette Assemblée presque exclusivement composée d'hommes. Aucune femme ne recourt de gaieté de cœur à l'avortement. Il suffit d'écouter les femmes. C'est toujours un drame. C'est toujours un drame, cela restera toujours un drame. C'est pourquoi, si le projet qui vous est présenté tient compte de la situation de fait existante, s'il admet la possibilité d'une interruption de grossesse, c'est pour la contrôler et autant que possible en dissuader la femme. Nous pensons ainsi répondre au désir, conscient ou inconscient, de toutes les femmes qui se trouvent dans cette situation d'angoisse, si bien décrite et analysée par certaines des personnalités de votre commission spéciale a entendu au cours de l'automne 1973. Actuellement, celles qui se trouvent dans cette situation de détresse, qui s'en préoccupe? La loi les rejette non seulement dans l'opprobre, la honte et la solitude, mais aussi dans l'anonymat et l'angoisse des poursuites. Contraintes de cacher leur état, trop souvent elles ne trouvent personne pour les écouter, les éclairer et leur apporter un appui et une protection. Parmi ceux qui combattent aujourd'hui une éventuelle modification de la loi répressive, combien sont-ils ceux qui se sont préoccupés d'aider ces femmes dans leur détresse? Combien sont-ils ceux qui, au-delà de ce qu'ils jugent comme une faute, ont su manifester aux jeunes mères célibataires la compréhension et l'appui moral dont elles avaient un si grand besoin?
0: Voilà un discours qui est resté, qui a marqué l'histoire de France et au-delà, prononcé le 16 novembre 1974 par Simone Veil, ministre de la Santé à l'époque, Simone Veil, survivante de la Shoah. Quelques mois plus tard, la loi Veil qui dépénalise l'avortement en France sera promulguée et reconduite par la suite sans limite de temps, Yasmine.
1: Voilà, il s'agit réellement d'une nouvelle page de l'histoire des femmes qui s'écrit à ce moment-là, une révolution dans laquelle s'inscrit évidemment le planning familial qui va étoffer ses soins, ses services. et renforcer ses actions de sensibilisation et de prévention. Et puis, elle va pouvoir agir aussi en conformité avec la loi. Un planning qui va aussi s'adapter aux enjeux des époques. Dans les années 80, par exemple, le mouvement intégrait toute la problématique du sida, celle des violences diverses, de la question du genre. Et l'autre nouveauté aussi, c'est qu'au sein de ces plannings, eh bien, le savoir n'est plus détenu par les médecins seulement, mais aussi par des militantes qui vont accueillir le public et se déplacer aussi pour prendre la parole devant des auditoires variés. Voilà donc, Laurent, en très résumé, l'histoire de cette institution française septuagénaire qui reste un mouvement de terrain militant qui travaille encore sur des matières qui étaient déjà les leurs à leur création dans les années 50.
0: Alors en Belgique, est-ce que le mouvement suit cette même flèche ?
1: Mais oui, en Belgique, les centres de planning familial jouent ce même rôle crucial dans le domaine de la santé sexuelle et reproductive, que ce soit sur le terrain, auprès des citoyennes et des citoyens ou sur le plan politique. Le tout premier planning a été créé à Gand sur une initiative personnelle en 1955 et c'est à Bruxelles qu'un premier planning va voir le jour dans les années 60 à l'ULB, d'autres vont suivre. Et puis en 1972, c'est la Fédération belge pour le planning familial et l'éducation sexuelle qui voit le jour, avec pour objectif principal la dépénalisation de l'avortement et la généralisation de la contraception. Alors la différence avec la France, c'est que vu les spécificités de la Belgique, eh bien, les militantes ont d'abord construit un réseau de solidarité et de soins sur le terrain à travers ces plannings familiaux, avant même de disposer d'une loi. Et puis on a eu aussi des éléments déterminants, comme l'affaire Willy Pierce, qui en termes de retentissement est vraiment comparable au procès de Bobigny. Donc c'est un médecin namurois qui a fait œuvre de désobéissance civile en pratiquant des avortements, qui a été condamné et emprisonné en 1973. Et puis pour ne citer que les lois qui nous concernent, en Belgique, la suppression de l'interdiction de la publicité pour les contraceptifs a été actée en 1973 et la dépénalisation de l'avortement en 1990 avec la loi Lallement. Et donc c'est cette même histoire qui est marquée par des combats pour la santé des femmes et le bien-être de la population.
0: Une histoire qu'on retrouve sur RTBF Ovio. Merci beaucoup Yasmine de nous l'avoir raconté aujourd'hui. Nous sommes très en retard. Donc juste vous dire que demain, c'est l'histoire de la solidarité en Belgique. Comment s'organise-t-elle depuis la fin du 19e siècle ? Bel après-midi et surtout, n'oubliez pas de chanter.
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21: Bonjour à vous avec Andrea Rouillou cet après-midi, qui vous salue également, avec en musique Angus et Julia Stone de retour, Lola Young également, Aurel, le Belge, une autre Belge à découvrir qui s'appelle Idyll, mais d'abord, groove et mélancolique à la fois, voici Thundercat, She Knows Too Much avec Mac Miller.
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5 collaborateurs d'entre autres Stromae, Aya Nakamura ou Oxmo Puccino. La jeune chanteuse belge Idil vient de dévoiler L'ennui, qu'on écoute à l'instant. Deuxième extrait sensible et lucide de son prochain projet à suivre. Dominique Fick, voici Baby Doll, extrait de Don't Forget About Me, Dimos, à l'origine paru en 2018, mais qui rencontre un grand succès aujourd'hui, comme quoi.

Matt Berninger, c'est le chanteur du formidable groupe américain The National, avec ici Roseanne Cash, la fille aînée de Johnny Cash, Who Loves the Sun, reprise du Velvet Underground, chanson sortie à l'origine en 1970. Matt Berninger sera au festival Rock Werther le samedi 4 juillet prochain. Voici Marguerite sur RTBF la première, avec ce nouveau titre, Belle Vie.

Son album « Tant qu'on aura pied » sortira en septembre et on le découvre au fur et à mesure avec ce nouvel extrait là-bas. « Tant qu'on aura pied » de Aurel, un album signé sur le label belge francophone Vérité, hébergé au sein de la coopérative Captain Coop. Aurel sera en concert le 16 septembre au Botanique à Bruxelles pour la sortie de son album. Deux ans après Cap Forestier, c'est le retour du duo australien Angus et Julia Stone. Voici Karaoke Bar.

0: C'était le retour de Lola Young avec cette toute nouvelle chanson créée avec l'auteur, compositeur et interprète londonien James Blake, From Down Here. Lola Young, à l'instant, dans la playlist sur RTBF, la première. L'heure H arrive juste après le journal de 15h. Je vous souhaite une très bonne après-midi.
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4: Bonjour à toutes et tous. Les peines sont tombées devant les assises du Hainaut pour le procès du drame de Strépy en mars 2022. Paolo Falzone a été condamné à 27 ans de prison pour 7 meurtres et 79 tentatives de meurtre. Antonino Falzone a été condamné à 2 ans avec sursis pour 54 faits de non-assistance à personne en danger. Interrogé sur sa réaction, l'avocat de Paolo Falzone, maître Discepoli, a affirmé que c'était une peine mesurée. L'accusé risquait jusqu'à 30 ans de prison. La présidente de la Cour a exigé son arrestation immédiate. Paolo Falzone dormira ce soir en prison. Decathlon, dont plus d'un millier d'employés s'étaient mis en grève en France au début du mois pour réclamer des hausses de salaire, se lance dans une opération de séduction en promettant le versement de 2000 euros en moyenne en actions gratuites à la majorité de ses plus de 100 000 salariés dans le monde. Pour être éligibles, les salariés doivent avoir au moins 3 mois d'ancienneté à ce jour et toujours faire partie de l'équipe le 16 juin 2029 sans interruption de contrat. Un effet d'annonce qui ne résout pas les problèmes de fin de mois immédiat, réagit le syndicat CFDT. Après presque 4 mois de blocage à cause de la guerre, le détroit d'Ormuz, crucial pour le transport de marchandises, devrait rouvrir vendredi, jour de la signature d'un accord entre Washington et Téhéran pour mettre fin au conflit. Les pétroliers liés à des pays comme le Koweït, l'Irak, les Émirats Arabes Unis et l'Arabie Saoudite ou encore à l'Asie pourraient être les premiers à s'y aventurer. Mais selon les experts, il faudra 4 à 6 mois avant de retrouver les volumes d'exportation de brut précédant la guerre. En football, les derniers matchs de la première journée de la Coupe du Monde ce mercredi à 22h, l'Angleterre affronte la Croatie. Mais avant cela, à 19h, le Portugal, champion d'Europe en 2016, affronte la République démocratique du Congo qui n'a plus disputé le mondial depuis 52 ans. Ensuite, dans la nuit, le Ghana affronte le Panama et l'Ouzbékistan sera opposé à la Colombie. En tennis, Elise Mertens a été éliminée au deuxième tour du tournoi de Berlin. La Belge s'est inclinée au stade des huitièmes de finale face à la jeune tchèque de 20 ans, Nicola Bartunkova, en 2-7, 6-1, 6-4. Voilà pour les infos, merci d'être avec nous.
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5: Bon après-midi à vous, merci pour votre écoute. Prochain point info sur RTBF La Première, c'est tout à l'heure à 16h. Hélène Keller est née en 1880 en Alabama. Elle devient aveugle et sourde à 19 mois. Mais à 7 ans, elle rencontre Anne Sullivan, une jeune institutrice déterminée qui lui apprend à communiquer grâce à l'alphabet manuel. Aujourd'hui, dans leur H, Hélène Keller, l'architecte de l'espoir. Programmation musicale, Alexandre Vassen, coordination, Zoé Boss.
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6: Alabama, 1887. Hélène est assise sur les marches du perron, les cheveux hirsutes et la mine renfrognée. Indifférente aux rayons du soleil qui réchauffe son petit corps, l'enfant se balance nerveusement d'avant en arrière en poussant des grognements. Depuis ce matin, elle sent qu'il se passe quelque chose d'important. Elle le sent aux va-et-vient frénétiques qui font trembler la maison. À l'odeur de savon qui a envahi le rez-de-chaussée et à la fraîcheur des nouveaux draps de coton dans la chambre d'amis. La maison se prépare à accueillir un visiteur et elle déteste ça. Hélène déteste le changement. Voilà que le sol tremble puis tressaute dans une série de claquements violents. La petite fille tourne la tête vers ce qu'elle devine être la calèche familiale et elle renifle l'air frénétiquement comme un animal. L'odeur puissante de la transpiration des chevaux emplit ses narines, mêlée à celle des champs qu'ils viennent de traverser. Puis, une note plus familière vient caresser son visage. C'est l'eau de Cologne de son père, citronnée, rassurante. Hélène continue de tendre le nez et soudain, elle la sent, l'odeur de l'inconnu. L'odeur étrangère approche. À présent, Hélène sent son corps immense et menaçant. Devant elle, rempart à la chaleur du soleil et aux odeurs chéries. Des mains se saisissent des siennes et elle a un léger mouvement de recul. Mais la peau et les gestes sont doux. Piquée par la curiosité et changeante, comme une enfant peut l'être, Hélène libère ses mains pour mieux découvrir celle qui s'est accroupie en face d'elle. Elle touche avidement le tissu rêche de la robe, le cou long et jeune, le visage qui lui sourit. Hélène, aveugle, sourde et muette, rencontre de ses petits doigts agiles Anne Sullivan, celle qui, tous l'espèrent, la sortira un jour des ténèbres. Nous sommes le 3 mars 1887, il est 10h25 et c'est l'heure H de mon histoire.

Helen Keller naît le 27 juin 1880 à Tuscumbia, en Alabama, dans une famille aimante qui ne se doute pas encore du destin hors du commun qui attend leur fille. Bébé curieuse et vive, Helen grandit entourée de douceur et découvre le monde avec l'innocence des premiers mois. Mais à l'âge de 19 mois, une fièvre soudaine s'abat sur elle. Les médecins de l'époque la décrivent comme une congestion cérébrale. La tempête passée, ses parents réalisent avec effroi et impuissance que leur enfant ne voit plus et n'entend plus. Privée de son, de lumière et de couleur, Helen va petit à petit s'enfoncer dans une nuit sans fin, un monde où rien ne répond à ses envies, ses besoins, ses interrogations. Chaque jour, son isolement grandit, et avec lui, une rage sourde et une immense détresse qu'elle ne parvient à exprimer qu'à travers des grognements et des gestes violents. En posant ses doigts sur les lèvres de ses parents, elle réalise que ceux-ci communiquent, mais cela lui est inaccessible, ce qui lui fait pousser des crises de nerfs qui durent jusqu'à l'épuisement. Seuls les bras de sa mère parviennent à l'apaiser, à la réconforter du chaos de son existence. Jusqu'au jour où les bras de sa mère vont être occupés par un autre petit être. Madame Keller donne naissance à une deuxième petite fille, pour Helen, qui a tout juste 6 ans. Le bébé n'est pas une gentille petite sœur qui vient de faire son entrée dans le monde, mais une véritable intruse. Non mais quelle est cette chose qui lui vole sa mère et toute son attention? La petite fille ne comprend pas. Rongée par la jalousie et une frustration qu'elle ne peut exprimer, elle devient de plus en plus nerveuse et violente, jusqu'à ce que l'accident se produise. En l'espace de quelques secondes d'inattention parentale, Helen renverse violemment le berceau où dort sa petite sœur. Le bébé bascule, Madame Keller hurle. Même si le bébé est sain et sauf, pour les parents Keller, c'est l'électrochoc. On ne peut plus laisser Helen sombrer ainsi. Il faut envisager les options. Nous sommes à la fin du 19e siècle et les options sont tragiquement limitées. S'ils ne trouvent pas rapidement un spécialiste capable d'aider leur fille, les parents Keller devront faire interner Helen dans un asile psychiatrique. Un sinistre gouffre où l'on jette pêle-mêle les fous, les sourds-muets, les épileptiques ou encore les femmes, qualifiées d'hystériques. Car à cette époque, à défaut de comprendre, il faut contenir.

Les Keller ne sont pas une famille très fortunée. Monsieur Keller, journaliste de métier, parvient à peine à subvenir à leurs besoins. Mais Madame Keller est déterminée à tout mettre en œuvre pour sauver sa petite fille de la lente agonie de l'asile. Elle est convaincue que son enfant est doté d'une grande intelligence et qu'une main tendue ramènera Hélène à la lumière. C'est donc à l'âge de 7 ans que Hélène Keller, accompagnée de son père, pénètre dans le bureau de Alexander Graham Bell à Washington. Monsieur Bell, scientifique de génie, est un homme profondément investi dans l'éducation des personnes sourdes. Pour aider ces derniers, il a mis au point un appareil capable de convertir les ondes sonores en signaux électriques. À défaut de servir la cause des sourds, cette invention a finalement donné naissance au téléphone et Bell a révolutionné les télécommunications. Avec bienveillance, Bell écoute M. Keller plaider la cause de sa fille tout en essayant d'entrer en contact avec elle. Pour calmer l'enfant fatigué et énervé par le long voyage, il fait tinter doucement sa montre de poche contre sa joue et Hélène se calme instantanément. Si Bell ne peut pas prendre en charge la petite fille, il conseille néanmoins à M. Keller de consulter un institut spécialisé à Boston, la Perkins School for the Blind, où l'on éduque des enfants aveugles. Là-bas, une jeune femme autrefois malvoyante, formée avec patience et rigueur, pourrait peut-être aider leur fille. Grâce à Bell, une porte semble enfin s'ouvrir sur la prison d'Hélène, qui écrira plus tard. J'étais loin d'imaginer alors que cette visite serait la voie par laquelle je passerais de l'obscurité à la lumière, de l'ignorance à la science, de l'isolement à l'amitié et à l'amour. »

C'est ainsi que Maîtresse entre dans la vie d'Hélène. Anne Sullivan n'a que 20 ans quand elle descend de la calèche des Keller, mais toute sa posture trahit une maturité forgée dans l'épreuve. Dans sa longue robe noire, la jeune femme n'a pourtant rien d'austère. Ses yeux, encore marqués par la maladie qui l'a presque rendue aveugle dans son enfance, brillent de malice et d'intelligence. Alors qu'elle s'approche d'Hélène pour la première fois, elle sait qu'une mission colossale l'attend. Sortir une petite fille sauvage de son obscurité et lui offrir un langage. Cela ne lui fait pas peur. Sa propre histoire lui a conféré le courage d'une battante. Orpheline, elle a grandi dans la misère et elle a connu l'abandon avant d'être sauvée par l'éducation. Elle sait mieux que quiconque ce que signifie survivre dans un monde qui ne vous comprend pas. Comme elle, Hélène est une âme perdue et Anne est bien décidée à la sauver. Les premières semaines sont éprouvantes, aussi bien pour Anne que pour Hélène. La fillette, enfermée dans sa solitude, rejette avec violence toute tentative d'approche de la part de l'institutrice. Pour chasser l'étrangère, elle n'hésite pas à la griffer, la mordre, la frapper. Habituée à ce qu'on lui cède en tout, Hélène règne en tyran au sein du foyer. Elle mange dans les assiettes des autres, se saisit brusquement de tout ce qui l'attire, sans considération pour autrui et surtout. Elle ne tolère aucun interdit. Mais Anne Sullivan, inflexible et d'une patience sans faille, refuse de céder aux caprices de cet enfant trop gâté. Elle sait que pour l'aider à grandir, il faudra imposer des limites. Pourtant, ce ne sont pas les crises de Hélène qui lui compliquent la tâche, mais bien l'attitude de ses parents. Inquiets, bouleversés par la souffrance de leur fille, ils désapprouvent les méthodes d'Anne, les jugeant trop dures pour leur pauvre petite. Face à leur réticence, Anne insiste. Écoutez, je vous en prie, ne permettez plus à personne de l'appeler pauvre petite. C'est une enfant en pleine santé, dotée d'une intelligence remarquable. Il ne faut surtout pas lui apprendre à s'apitoyer sur elle-même. Ah, elle sait que la clé de l'éducation d'Hélène réside dans cette conviction. La traiter comme une enfant capable et non comme une victime de son sort. Petit à petit, Anne parvient néanmoins à apprivoiser Hélène. À chaque fois que l'enfant touche un objet, elle lui saisit la main et lui dessine dans le creux de la paume, lettre par lettre, le nom de l'objet. Elle utilise pour cela les lettres de l'alphabet telles que nous les apprenons à l'école. Hélène est une enfant curieuse et ce nouveau jeu l'intrigue. Elle parvient à reproduire des séries de lettres. Elle a déjà mémorisé les mots « tasse »,« chapeau »,« livre » et bien d'autres encore. Mais leur sens lui échappe. Les signes qu'Anne trace inlassablement restent des formes abstraites, sans lien apparent avec les objets qui peuplent son univers. Et souvent frustrée, Hélène repousse sans manière les mains de son institutrice. Les jours passent, les semaines s'étirent. Et la patience d'Anne est mise à rude épreuve. Mais elle sait qu'un jour, la lumière se fera. Elle l'attend. Elle l'espère. Et puis un matin de printemps, tout bascule.

0: Le soleil caresse doucement la terre encore fraîche et l'air embaume l'herbe humide et les premières fleurs. Souhaitant faire profiter son élève des premiers rayons du soleil, Anne décide d'emmener Hélène faire une promenade dans le jardin. Cela met toujours la petite fille de bonne humeur. Hélène adore son jardin et marche sans hésitation. Chaque recoin lui étant familier. Privée de la vue et de l'ouïe, c'est à travers les parfums de la nature qu'elle se repère et se réjouit. Elle se délecte de l'odeur des premières violettes, de la fraîcheur de la rosée sur les jacinthes. Du bout des doigts, elle effleure la mousse soyeuse et l'écorce rugueuse des arbres. Anne la guide vers le vieux puits au fond du jardin. Le jardinier vient tout juste de remonter un seau d'eau fraîche. L'odeur métallique du fer mêlée à celle de l'humidité saisit Hélène, mais elle ne se doute pas encore de l'instant décisif qui l'attend. Anne saisit doucement sa main et la plonge dans l'eau glacée. D'un geste précis, elle épelle dans son autre paume E-A-U. Hélène se crispe et se détourne brusquement, lasse de ce jeu auquel elle ne comprend rien. Ce qu'elle veut, c'est sentir la terre, caresser les pétales des roses et se fondre dans ce jardin qu'elle aime tant. Mais Anne ne cède pas. Elle reprend gentiment la main d'Hélène, la replonge dans l'eau et épelle à nouveau lentement, inlassablement, E-A-U. Soudain, Hélène se fige, comme si un éclair venait de la traverser. Son souffle suspendu, elle demeure immobile, la main tremblante dans l'eau. Quelque chose, au plus profond d'elle, vient de se produire. Elle sent l'eau couler sur sa peau, et en même temps, elle ressent dans l'autre main ses dessins précis. Mais cette fois, c'est différent. Son esprit fait le lien. Les lettres ne sont plus de simples formes dessinées sur sa peau. Elles signifient quelque chose. Un voile se lève. Une porte s'ouvre. Hélène tourne vers Anne un visage bouleversé, éclairé d'une lueur nouvelle. Elle comprend. Elle voit enfin avec l'esprit ce que ses yeux ne peuvent saisir. Le langage existe. Les choses ont un nom et pour la première fois, Hélène Keller voit l'eau. D'un bond, la petite fille se rue vers le jardin, tirant brusquement sa maîtresse par la main. Elle touche un arbre près d'elle, tout en tapotant frénétiquement le bras de Anne, qui a déjà compris. Anne épelle A-R-B-R-E. Et le mot provoque un grognement d'excitation. Puis, Hélène se penche au-dessus de l'herbe et implore un autre mot. Elle rit à présent. Et Anne, en larmes, épelle sans relâche. Ce matin-là, Hélène apprendra une trentaine de mots. Eau, arbre, herbe, terre, escalier. L'enfant n'a de cesse de désigner de nouvelles choses. Anne crie pour faire venir les parents de Hélène dans le jardin. Émus aux larmes, serrant fort leur petite fille contre leur cœur, ils assistent à l'apprentissage des mots papa, maman et puis sœur. Soudain, Hélène s'arrête et semble marquer un temps d'hésitation. Lentement, elle se tourne vers l'étrangère et pointe du doigt celle qui vient de lui ouvrir les yeux. Anne Sullivan attrape doucement le petit doigt d'Hélène, qu'elle tient appuyé contre elle, puis de son autre main. Elle épelle avec émotion dans la paume de l'enfant le mot « maîtresse ». C'est un simple tracé de lettres et pourtant, pour ces deux jeunes femmes, c'est le début d'un lien indéfectible, tissé d'amour, de frustration, de rire, de douleur et surtout de patience et de résilience. Car le chemin sera long, semé d'épreuves et d'incompréhension. Hélène, avide de savoir, brûle de comprendre le monde et d'y trouver sa place. Mais apprivoiser ce langage nouveau, appréhender l'invisible et se frayer un passage dans un univers qui lui a toujours échappé sera un combat de chaque instant.
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0: The Scientist, c'était à l'instant Coldplay dans leur H sur RTBF. La première, aujourd'hui, le sujet est Hélène Keller, l'architecte de l'espoir. Bon après-midi avec nous. 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
1: Aujourd'hui dans leur H, Hélène Keller, l'une des figures les plus inspirantes de notre histoire. Née en 1880, elle perd la vue et l'ouïe à 19 mois suite à une grave maladie. Coupée du monde, elle sombre dans l'isolement jusqu'à ce que ses parents engagent une jeune enseignante, Anne Sullivan. Avec une patience infinie, Anne lui apprend à communiquer et transforme son destin. Devenue une femme accomplie et une écrivaine renommée, Hélène consacrera sa vie à défendre les droits des personnes handicapées et des minorités, incarnant la résilience humaine et la puissance de l'éducation.

0: Un miracle est né en Alabama. Hélène, enfant sauvage et colérique, que l'on croyait perdue au milieu d'une nuit sans fin, est devenue en quelques semaines une enfant calme, joyeuse et avide d'apprendre. Et c'est une nouvelle vie qui commence pour toute la maisonnée Keller. Les ombres du silence ont fait place aux couleurs d'un langage nouveau, tissé d'alphabets manuels, de rire et de beaucoup de patience. Les parents Keller l'ont bien compris. Chaque lettre, chaque nouveau mot est pour leur fille une clé vers l'autonomie et la liberté. Peu à peu, les mots se métamorphosent et s'élèvent vers des notions abstraites. Un après-midi, alors qu'Hélène s'affaire à enfiler des perles de formes et de tailles différentes, sa main se suspend hésitante devant l'harmonie incertaine de son œuvre. Un doute traverse son esprit et elle s'arrête pour réfléchir à la cohérence de son assemblage. Aussitôt, Anne Sullivan, son institutrice, en profite pour poser son doigt sur le front d'Hélène et épeler dans l'autre main le mot « penser ». Hélène en comprend le sens et réalise que les lettres ne désignent pas seulement des objets tangibles, mais qu'elles sont aussi le reflet d'une pensée et que le langage peut aussi être le véhicule des idées. La lecture marque la deuxième phase de l'éducation d'Hélène et avec elle, l'utilisation des verbes, des prépositions. Anne Sullivan n'est jamais à court d'imagination et tout passe par le jeu. Un jour, elle a l'idée de découper des morceaux de carton sur lesquels sont écrits des mots en relief. Puis, elle les dispose sur les objets qu'ils désignent. Ainsi, le carton portant le mot « boîte » repose sur une véritable boîte en bois, tandis qu'elle dispose un autre carton où il est écrit « table » sur la surface de la table du salon. Entre ces deux repères, Anne a savamment inséré deux autres petits cartons. « Et » et « sur », créant ainsi un pont de sens reliant les objets « boîte » et « sur table ». Intriguée, Hélène se prend au jeu. Avec une vivacité étonnante, ses doigts curieux effleurent chaque carton, chaque lettre. Et peu à peu, elle assimile l'art subtil de l'assemblage des mots pour donner naissance aux phrases. Mais surtout, elle vient d'entamer son apprentissage de la lecture et de découvrir que le langage n'est pas seulement une suite de sons, mais une construction riche d'idées. Quelques jours plus tard, Anne Sullivan, le cœur battant d'excitation, court chercher Madame Keller. Elle l'attrape par la main et l'entraîne en courant à travers la maison, incapable de contenir son enthousiasme. Lorsqu'elle arrive dans la chambre d'Hélène, Anne s'arrête devant l'armoire et désigne la scène du regard. Hélène est là, à demi cachée dans son placard, un sourire espiègle éclairant son visage. Sur sa robe, elle a soigneusement épinglé un carton portant son nom, Hélène. Et devant l'armoire, bien alignée sur le sol, trois autres cartons forment une phrase. Et, tiré, dans, tiré, placard. Madame Keller porte une main à sa bouche, bouleversée. Hélène ne se contente plus de répéter mécaniquement les mots qu'on lui enseigne. Non, elle les comprend. Elle joue avec eux, elle s'exprime. Chaque jour, elle progresse à une vitesse stupéfiante. Son esprit avide de savoir ne demande qu'à s'envoler. Ça tombe bien, songe Anne Sullivan, qui envisage de débuter l'apprentissage du braille et qui a commencé à chercher des livres. À la fin du 19e siècle, le système de points en relief est encore en phase d'essor et il demeure l'apanage des institutions spécialisées. Les ouvrages en braille, laborieusement embossés sur papier, se font rares. Aussi, Anne doit solliciter toutes les institutions qu'elle connaît pour se faire envoyer les précieux livres. Elle le sait. Ce sera pour Hélène la plus grande ouverture sur le monde qu'on puisse lui offrir. Grâce au braille, Hélène pourra enfin parcourir des livres par elle-même, s'imprégner des mots des grands penseurs, voyager à travers l'histoire et la géographie, découvrir des civilisations lointaines. Les livres vont lui offrir ce que ni ses yeux ni ses oreilles ne peuvent lui donner, la connaissance, la liberté et un accès illimité au savoir de l'humanité. de tous les combats menés par Hélène Keller, le plus difficile est encore à venir. Désormais insatiable, la jeune fille a décidé de parler. C'est donc un nouveau chemin semé d'embûches qui l'attend, car étant sourde, elle ne peut entendre sa propre voix et les sons discordants qui émanent de sa bouche. Et étant aveugle, il lui est difficile d'imiter les mouvements des lèvres des autres. Mais sa volonté est inflexible. Elle veut pouvoir se faire comprendre par tous. Anne Sullivan a entendu parler d'une jeune Norvégienne aveugle, sourde et muette, qui a réussi l'exploit de parler. Elle décide donc d'emmener Hélène consulter une éminente spécialiste. Elle se rend à Boston, à l'école pour enfants sourds Horace Mann, pour y rencontrer la directrice, Sarah Fuller. Quelques années après la visite à Alexander Graham Bell, c'est une nouvelle rencontre décisive qui va bouleverser la vie d'Hélène. Madame Fuller prend la main de la jeune fille et lui fait sentir les subtils mouvements de sa bouche et les vibrations de sa gorge quand elle prononce un mot. Hélène tente tant bien que mal de reproduire les sons, enregistrant comme autant de petites notes de musique une dizaine de phénomènes essentiels qu'elle devra ensuite assembler. Au bout d'une dizaine de leçons, Hélène maîtrise quasiment tous les sons de la langue anglaise. Malgré une terrible prononciation, elle se sent muée par un profond changement. « Je ne suis plus muette », réussit-elle à articuler avec fierté. Et la première pensée qui lui vient alors à l'esprit est qu'elle pourra enfin parler à sa petite sœur, qui ne maîtrise pas encore l'alphabet. Dans les mois qui suivent, Hélène travaille avec ardeur, perfectionnant sa diction. Elle s'entraîne également à lire sur les lèvres de ses proches, en posant simplement sa main sur leur joue ou le coin de leur bouche. Elle réalise une autre chose essentielle. Elle vient de repousser définitivement les frontières de sa solitude. Hélène Keller était aveugle. Aujourd'hui, à l'âge de 16 ans, elle lit le braille et arpente le monde d'un pas décidé, sans craindre de se heurter aux obstacles, car on lui a appris à avancer, même au risque de se blesser. Elle était sourde. Elle capte à présent les murmures de la vie grâce à ses doigts qui effleurent la surface d'une joue ou se posent sur des lèvres pour en ressentir les mouvements. Elle a même commencé à apprécier la musique, dont elle parvient à ressentir les vibrations. Elle était muette aujourd'hui. Sa voix a trouvé le chemin des mots. Et elle est capable de se faire comprendre par tous. Ce miracle fascine les journalistes de toute l'Amérique. Avec émotion, fierté même. Ils suivent et relatent le parcours de la petite Hélène Keller depuis des années. Hélène n'a pas seulement redonné espoir aux milliers de personnes qui partagent son destin, mais également un nombre incalculable d'individus confrontés à d'autres formes de handicap. Par son parcours, elle a prouvé que l'on pouvait surmonter ses limites, qu'elles soient physiques ou perçues comme insurmontables. Elle est devenue enfin une héroïne de la nation, incarnant ce rêve américain selon lequel rien n'est impossible. Bientôt, son nom franchira les océans et traversera les siècles. Pourtant, loin de se laisser emporter par cette notoriété naissante, Hélène n'aspire qu'à mener une vie simple et indépendante, à devenir une femme ordinaire, autonome et capable de gagner sa vie. Pour elle, comme pour son mentor, Anne Sullivan auparavant, tout commence par l'éducation et notamment l'université. C'est donc sans surprise que par un beau matin, la famille Keller voit Hélène pénétrer dans le salon, la démarche assurée, pour annoncer de sa voix encore nasillarde « J'ai décidé d'aller à Harvard. » Aux États-Unis, les universités coûtent une fortune et la famille Keller, qui doit déjà entretenir Anne Sullivan, n'a pas de quoi assurer les études de leur fille. Heureusement, grâce à sa notoriété, Hélène peut compter sur l'appui généreux des donateurs et alléger ainsi le lourd fardeau financier. Après 4 années d'une préparation acharnée supervisée par l'inépuisable Anne Sullivan, Hélène intègre l'université de Radcliffe, l'équivalent pour filles de Harvard. Nous sommes alors en 1900. Elle a 20 ans. Mais son parcours universitaire s'annonce comme un véritable défi qui va bien au-delà de ce que peuvent connaître les autres étudiants. Du haut de son handicap, Hélène doit maîtriser des matières complexes, telles que l'allemand, le latin, le français ou l'algèbre. Dans les amphithéâtres, assise à côté d'elle, Anne épelle sans relâche, mot par mot, ce que disent les professeurs. Anne doit aussi lire tous les livres d'Hélène avant de les lui retranscrire. Malheureusement, peu d'ouvrages universitaires sont accessibles en braille. Enfin, Hélène doit affronter les examens dans des conditions quasi identiques à celles des autres élèves. Sauf que dans son cas, ne maîtrisant pas l'écriture manuscrite, elle doit taper ses réponses à la machine sans jamais pouvoir se relire. Malgré tout, elle réussit brillamment dans de nombreuses matières. Et cette période se révèle être une aventure sociale passionnante. Hélène tisse des liens précieux avec d'autres jeunes filles de son âge, découvrant ainsi la vie étudiante dans toute sa diversité et sa richesse. Admirée pour son immense combat, elle est même nommée par ses pairs vice-présidente de promotion dès sa première année. Elle obtient enfin son diplôme avec distinction 4 ans plus tard. Hélène devient ainsi la première personne aveugle et sourde au monde à obtenir un diplôme universitaire. Un exploit, salué avec enthousiasme à travers toute l'Amérique et au-delà. Pourtant, malgré cette reconnaissance éclatante, une ombre ternit la joie de la jeune fille. Lors de la cérémonie de remise des diplômes, l'université Radcliffe n'a pas un mot pour Anne Sullivan, sa précieuse mentor et guide, dont tous savent que la vue a été irrémédiablement affectée par ses années d'efforts acharnés. Cette ingratitude blesse profondément Hélène, au point que bien des années plus tard, elle en conservera une vive amertume. La douleur que m'a causée cette indifférence ou cette négligence reste une épine dans ma mémoire, écrira-t-elle. D'autant que je ne peux oublier qu'en abusant volontairement de ses yeux à mon profit, Anne a raccourci la période pendant laquelle elle aurait pu voir. Ce sacrifice silencieux, Hélène ne l'oubliera jamais. Peut-être est-ce même là l'étincelle qui forge sa détermination. Une nouvelle page de son destin se tourne et désormais, elle consacrera sa vie à défendre ceux que l'on ignore, ceux que l'on malmène, ceux dont la voix, comme la sienne autrefois, peine à se faire entendre.
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0: Benny, extrait de Bleeding Colors, c'était Coma. Dans leur H cet après-midi, Hélène Keller, l'architecte de l'espoir. On écoute la suite de cette histoire, mais d'abord, on prend quelques informations à propos de vos conditions de circulation cet après-midi.
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2: Oui, avec un accident sur le 40, notamment à hauteur de Herstal, c'est dans la direction de Bruxelles. Deux véhicules sont impliqués dans cet accident. Quelques ralentissements y sont observés. Autre accident sur le 40 à hauteur de Hénaten, en direction de l'Allemagne. C'est le cas aussi sur la N80 à hauteur de Saint-Tron. La chaussée est d'ailleurs fermée dans les deux sens avec une déviation qui est proposée. Et sur le ring de Bruxelles, des ralentissements à hauteur de Woluwe-Saint-Étienne en direction de Mechelen.
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11: Aujourd'hui dans l'heure H, Hélène Keller. Nous sommes en 1904. Hélène, la petite fille aveugle et sourde, dont l'histoire captive l'attention de toute l'Amérique, vient d'être diplômée de l'école de Radcliffe, l'équivalent féminin de Harvard, avec mention. Depuis 4 ans, les journalistes de tout le pays relaient les dissertations qu'elle a rédigées à l'université. Un éditeur de New York l'a même contactée pour compiler ses écrits dans un livre et l'a invitée à y ajouter des récits plus personnels. Avec l'aide d'un jeune chargé de cours de Harvard, Hélène a raconté sa vie. Elle ne le sait pas encore, mais le livre deviendra un best-seller mondial encore 100 ans plus tard.

À présent, mécènes et philanthropes se pressent autour d'elle, tous désireux de prendre en charge l'avenir de la petite fille chérie de l'Amérique. Mais à 24 ans, Hélène refuse de dépendre de qui que ce soit. Elle veut gagner sa vie, seule. Surtout, elle souhaite passer plus de temps à s'occuper de maîtresse, celle qui lui a consacré tant d'années de sa vie et dont la santé est devenue préoccupante. Les années d'université passées à avaler des centaines de livres pour aider la jeune étudiante ont fini par détériorer gravement la vue d'Anne Sullivan. Les rôles sont inversés. C'est Hélène qui doit à présent veiller sur elle et elle tient à assurer les maigres perspectives d'avenir de son ancienne institutrice au cas où celle-ci devait lui survivre. Liée à vie par un lien profond que plus rien ne saurait briser, c'est tout naturellement qu'elles s'installent ensemble à New York après les études d'Hélène. Malgré la précarité de leur situation, elles engagent une jeune femme pour les aider. Une décision coûteuse, mais nécessaire. C'est ainsi que Polly Thompson entre dans leur vie comme secrétaire et dame à tout faire. Elle ne les quittera plus. Très vite, les fins de mois deviennent difficiles. Pour subvenir aux besoins des trois femmes, Hélène accepte, dans un premier temps, de donner des conférences. Mais cela ne suffit pas, et malgré elle, la jeune fille accepte de devenir la tête d'affiche d'un spectacle itinérant à travers les États-Unis. Anne Sullivan la suit pour jouer les interprètes. Toutes deux appréhendent cette exposition. Elles ont toujours fui les projecteurs et craignent qu'on ne les moque. Pire, qu'on prenne Hélène en pitié. Contre toute attente, le spectacle est un triomphe partout où il passe. Dans la salle, Hélène n'entend pas les ovations, mais elle sent vibrer le sol sous l'enthousiasme du public et des larmes lui montent aux yeux. Elle est rémunérée au-delà de ses espérances et réalise, à l'issue de la tournée, qu'elle a réussi à mettre de côté assez d'argent pour subvenir aux besoins d'Anne jusqu'à la fin de sa vie. Hélène et Anne peuvent enfin souffler, pour la première fois. Un semblant de stabilité s'offre à elle. Hélène accepte un poste au bureau de la Fondation américaine pour les aveugles, une organisation qui œuvre pour l'éducation et l'autonomie des personnes déficientes visuelles en formant des enseignants et en attribuant des bourses aux étudiants. Sa mission principale est de récolter des fonds, une tâche qu'elle prend à cœur, portée par la volonté d'offrir aux autres aveugles les opportunités dont elle a elle-même bénéficié. Mais la santé d'Anne continue de se détériorer et Hélène, accaparée par ses engagements, peine à tout gérer. Pour l'aider dans son travail, elle décide d'embaucher provisoirement un jeune journaliste comme secrétaire. Il s'appelle Peter Fagan. Et son arrivée dans la vie d'Hélène marque le début d'un chapitre aussi intime que méconnu dans son existence. C'est sans doute l'histoire la plus poignante et la plus tragique de la vie d'Hélène Keller. Peter Fagan a 29 ans lorsqu'il entre dans son quotidien et très vite, une profonde affection naît entre eux, se transformant en un amour sincère et passionné. Ensemble, ils rêvent d'un avenir à deux, un avenir qui brise tous les carcans de leur époque. Car dans la société rigide du début du XXe siècle, une femme aveugle et sourde est considérée comme dépendante, incapable de mener une vie autonome, encore moins d'aimer et d'être aimée. Hélène Keller, en particulier, demeure prisonnière du regard que l'Amérique porte sur elle. Une icône d'innocence et de pureté, figée dans l'image de la petite fille miraculée. Mais leur bonheur est de courte durée. La famille d'Hélène s'oppose violemment à cette union, redoutant qu'un tel mariage ne ternisse son image et ne compromette son engagement philanthropique. Confrontée à une pression sociale et familiale écrasante, Hélène finit par céder et renonce à son amour.

dans un ultime élan de révolte. Peter et elle tentent de fuir pour se marier en secret, mais leur projet échoue. Peter disparaît de sa vie et Hélène restera marquée à jamais par cette séparation forcée. Plus tard, elle confiera qu'elle avait connu l'amour et le désir, mais que la société l'avait privée du droit d'aimer librement. Elle ne se mariera jamais, et entourée de Anne et de sa secrétaire Polly, elle consacrera désormais le reste de sa vie à son engagement pour les droits des personnes handicapées, des femmes et des minorités.

0: Anne Sullivan s'est éteinte le 20 octobre 1936 à l'âge de 70 ans, après un coma dû à un infarctus du myocarde. Hélène était à son chevet, lui serrant la main dans son dernier souffle. Lors de ses funérailles, elle prononcera un hommage bouleversant, reconnaissant tout devoir à celle qui lui a ouvert le monde. Elle était la lumière de ma vie. Anne Sullivan repose aujourd'hui au National Cathedral de Washington, D.C. Un honneur rare pour une femme de son époque. Et à l'automne 2003, elle a été intronisée au National Women's Hall of Fame, une organisation qui honore les femmes pour leur contribution au développement du pays. Après la mort de maîtresse, Hélène traverse une période de deuil profond. Mais fidèle à l'enseignement de son ami et mentor, elle se replonge dans ses engagements. Aux côtés de Polly, sa fidèle secrétaire, elle continue de parcourir le monde pour défendre les droits des personnes handicapées et réunir des fonds. À travers ses conférences, elle réussit à faire évoluer l'éducation et les conditions de vie des enfants aveugles et sourds, contribuant à les faire sortir des asiles psychiatriques où ils étaient relégués. Plus tard, elle fonde Hélène Keller International, une organisation dédiée à la prévention de la cécité et à la lutte contre la malnutrition, aujourd'hui présente dans 22 pays. Membre active du Parti Socialiste, suffragette engagée, elle est devenue une figure incontournable de la défense des droits civiques, militant pour les minorités et le droit de vote des femmes. Son engagement la mène à rencontrer des dizaines de chefs d'État, dont Roosevelt, Eisenhower ou encore Kennedy. Elle reçut des mains du président Johnson la médaille de la liberté, la plus haute distinction civile américaine. Mais en 1961, Hélène est victime d'une série d'attaques cérébrales. Retirée dans sa maison d'Easton, dans le Connecticut, elle passe les dernières années de sa vie dans la discrétion, entourée de quelques proches et soignants. Elle meurt dans son sommeil le 1er juin 1968, à l'âge de 87 ans. Ses funérailles rassembleront des personnalités du monde entier, témoignant de l'impact immense qu'elle a eu sur plusieurs générations. Ses cendres sont déposées à la National Cathedral de Washington, aux côtés de celle d'Anne Sullivan, celle qui ne l'a jamais quittée. Unie par un lien indéfectible, elle se retrouve pour l'éternité. L'héritage d'Hélène Keller est à la fois immense et universel. Grâce à sa détermination, elle a permis des avancées majeures dans les droits de l'homme, inspirant tous ceux qui luttent contre l'adversité. Mais ses extraordinaires accomplissements n'auraient pas été possibles sans le soutien indéfectible d'Anne Sullivan. Ensemble, elles ont ouvert la voie à l'émancipation et à l'éducation, marquant des générations entières. Rendre hommage à l'une, c'est célébrer l'autre. Car leur destin et leur combat vers un monde meilleur sont à jamais liés. Voilà pour ce récit que j'ai eu le plaisir de partager avec vous grâce à la plume d'Adeline Drouin et à la collaboration des équipes de LDV Productions.
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2: Merci pour votre écoute. 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L'équipe d'entrée sans frapper est dans les starting blocks. Ils arrivent juste après le journal de 16h et un point météo. Excellent après-midi avec nous.
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18: Bonjour, vous connaissez ces journées où on n'a presque plus besoin de regarder la météo avant de sortir. Nous commençons doucement à y arriver. Alors cet après-midi, les derniers nuages s'évacuent vers l'est. Ailleurs, les éclaircies s'élargissent progressivement et le soleil reprend l'avantage. Une petite brise marine maintient un peu de fraîcheur sur le littoral avec 21 degrés.

0: On est ressorti avec des menottes. Les peines ont été prononcées en fin de matinée. 27 ans de prison pour Paolo Falzone pour 7 meurtres et 79 tentatives de meurtre en mars 2022 à Strepy-Bracny. La peine est de 2 ans avec un sursis total de 3 ans pour Antonino Falzone pour 54 faits de non-assistance à personne en danger. Antonino Falzone n'ira donc pas en prison. Après le prononcé de l'arrêt sur les peines, la présidente de la Cour a ordonné l'arrestation immédiate de Paolo Falzone. Maître Dichépolis, son avocat, a proposé plutôt une surveillance sous bracelet électronique en attendant son entrée en prison dans quelques semaines. Mais la Cour a finalement suivi l'avocat général. Décision motivée par le risque de récidive, car Paolo Falzone possède encore son permis de conduire. La défense a 15 jours pour introduire un pourvoi en cassation qui est le principal degré d'appel des assises. Le Parlement européen a adopté une directive qui vise à uniformiser et faciliter les expulsions des personnes sous ordre de quitter le territoire. Comment ? Via des visites domiciliaires, entre autres, ou le transfert des personnes sans permis de séjour vers des pays tiers, dits sûrs, avec lesquels elles n'ont aucun lien de connexion ni garantie de sécurité. Avant le vote d'aujourd'hui, le CNCD 11-11-11, un mouvement citoyen actif depuis 50 ans au service de la solidarité internationale, a dénoncé une réforme coûteuse, inefficace et qui ne respecte pas les droits humains. Une directive qui permet la mise en place de pratiques comparables à celles de l'ICE aux États-Unis. Une nouvelle étude montre le mal-être des étudiants dans l'enseignement supérieur notamment. Près de 4 étudiants sur 10 font état de symptômes dépressifs modérés ou sévères. 1 sur 2 déclare avoir ressenti le besoin d'un soutien psychologique. Il y a aussi les fins de mois difficiles malgré un job sur le côté. Autre constat, les étudiants fragilisés ne font pas appel aux services sociaux au sein de leur établissement par manque de connaissances ou par crainte d'être stigmatisés. Il s'agit d'une étude du CEGEC, le secrétariat général de l'enseignement catholique. Il a interrogé un peu plus de 7000 étudiants répartis dans 6 hautes écoles en Wallonie et à Bruxelles. Wout van Aert ne prendra pas le départ du Tour de France à cause d'une blessure au coude. C'est son équipe Visma Liseby qui l'a annoncé ce matin. Wout van Aert s'est fait cette blessure à l'entraînement avant le départ du Tour Auvergne-Rhône-Alpes, anciennement le Critérium du Dauphiné, la semaine dernière. Entre-temps, la blessure s'est infectée. Le Tour de France sans van Aert donc s'élancera de Barcelone en Espagne le 4 juillet. Voilà pour les infos, merci d'être avec nous.
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4: Il est 16h03, il y a Evian, il y a Marianès Baupin, Marcelino Costenaro à la réalisation aujourd'hui, Sébastien Ministru, bonjour.
5: Bonjour Jérôme.
4: Xavier Van Bugelot, bonjour.
6: Bonjour à toutes et tous.
4: Nous sommes mercredi, c'est la bagarre des premiers de classe. Can decisions shape your life?

0: bagarre dans la discothèque.
1: Hier soir, c'était France-Sénégal.
2: Ah ouais.
1: Je me suis toujours pas remis de la demi-finale, donc j'ai toujours envie qu'ils perdent. Mais ils ont gagné. Quelle est la plus belle chanson d'une artiste d'origine sénégalaise? Et il faut rendre hommage à ces Sénégalais qui ont fait un grand, grand match hier face à la France. Quelle bravoure. Sébastien Ministri, je sais que le foot ne vous intéresse pas, mais la musique et les artistes d'origine sénégalaise, j'imagine que oui.
3: Mais, non, justement, vous voulez pas la meilleure chanson d'un artiste français?
1: Non.
3: Non, mais allez, ils ont gagné.
1: Non.
3: Ça peut être mieux, non?
1: Non, il y en a des bons.
3: Alors, est-ce que vous voulez pas la meilleure chanson d'un artiste espagnol? L'Espagne, c'est la favorite.
1: Non.
3: Non.
4: C'est de l'autoflagellation.
3: Non, bon. Ouais. Bon, parce que les artistes sénégalais, je vais être honnête, je suis pas au point.
1: Non.
3: À part, évidemment, Youssou N'Dour.
1: Bien sûr.
3: Je connais personne. Et comme je voulais pas faire premier degré et vous proposer Seven Seconds de Youssou N'Dour et Néné Chéri, j'ai fait des recherches et je suis tombé sur la diva de la pop sénégalaise.
1: Qui est-elle?
3: Elle s'appelle Viviane Chidid, elle a 52 ans, elle a une star énorme.

0: avec un glamour grand comme ça. Et elle a quand même des connexions, figurez-vous, je ne le savais pas, avec Youssou N'Dour et Seven Seconds, puisqu'elle a été choriste pour Youssou N'Dour. Elle a été même sa belle-sœur, puisqu'elle a épousé le frère de Youssou N'Dour. Et puis elle a chanté Seven Seconds sur scène avec Youssou N'Dour. Ça fait 25 ans que Viviane Chidi domine le paysage musical avec son mélange de R&B et de malaxe, qui est le style en fait le plus populaire au Sénégal, qui... Bon, c'est pas le lieu, c'est pas le moment, parce qu'on est ici pour s'amuser, mais quand même, le gouvernement sénégalais a récemment annoncé un durcissement très sévère de son arsenal juridique en direction des personnes homosexuelles. Oui. Rien à voir, mais la chanson de Viviane Chidid que je vous propose de découvrir s'appelle « Jalousie ».
1: Voilà, c'est à ça que sert ce genre de question, hein, que l'on découvre ensemble des cultures que nous connaissons moins. Quelle est la plus belle chanson d'un artiste, d'une artiste d'origine sénégalaise, Xavier Van Bugenhout?
2: Oui, l'idée de consoler les perdants, hein. Les lions sénégalais, ils n'ont pas démérité, vous avez raison Jérôme, mais les Français étaient les plus forts hier, on regrette un peu l'époque Raymond Domenech, mais c'est comme ça. Non, je rigole, hein. Mais ils ne doivent pas trop souvent gagner. C'est pas un sentiment anti-français, c'est juste qu'on n'a pas envie de soutenir ceux qui gagnent tout le temps.
1: Oui,
2: c'est un peu le même rapport qu'entretiennent les auditeurs avec envers Sébastien Ministru. On l'adore, mais quand ils gagnent trop souvent, ça devient énervant.
1: Oui.
2: Alors, soit on s'agace pour rendre hommage à cette équipe sénégalaise. Ben moi, je choisis un morceau culte, une œuvre cathédrale de la sono mondiale. C'est évidemment Orchestra Baobab, Outrus Horace. Groupe sénégalais formé en 1970 qui mélange allègrement musique traditionnelle, hein, sénégalaise, malaxe notamment, avec des influences afro-cubaines, de la rumba congolaise et tutti quanti. Et puis une chanson qui recourt à la métaphore de la lune et du soleil pour raconter comment la colonisation a projeté une ombre sur le Sénégal. C'est aussi une autre dimension.
0: Marcellino.
1: Marcellino, t'en penses quoi? J'irai sur l'Orchestra Baobab. Qu'est-ce que tu fais? Ouais, on va sur l'Orchestra Baobab.
2: Et ils seront en concert au Festival de la CEMO cet été.
1: Ah, ben voilà.
0: Allez, ça recommence.
1: Outrus Horace, un point pour Xavier.

0: Oh, c'est joli ce Orchestra Baobab avec Outrousse. Horace, un point pour Xavier.
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0: Oh là là, on va rêver maintenant de tête d'affiche de festival absolument incroyable. L'été arrive avec son cortège de festival, Xavier Van Bugenhout. Rêvons un peu et chacun peut faire aussi son top 3 chez lui. Vous pouvez programmer, vous avez du budget, hein, les trois têtes d'affiche qui clôtureront la journée d'un festival. Qui joue à 19h, qui joue à 21h, qui joue à 23h, tout en haut de l'affiche. Uniquement, évidemment, des artistes ou groupes encore en activité. Choisissez le meilleur morceau de la grosse tête d'affiche, donc du groupe qui jouera à 23h. Xavier, rêvons un peu.
3: Allez, écoute, moi, je vais vous expliquer. J'ai conçu cette affiche de manière très professionnelle, comme un jeu de simulation, si vous voulez. Hein. C'est-à-dire que j'ai choisi des artistes qui étaient effectivement en tournée pour la promo d'un nouvel album, par exemple, et qui étaient disponibles pour un live en Europe aussi, hein, si je prenais des artistes hors Europe. Moi, j'aime pas trop les gros festivals avec des dizaines de milliers de personnes devant des écrans qui voient pas le tiers de ce qui se passe sur scène. Donc ici, on est dans un festival à taille humaine, mais avec des artistes pas ultra mainstream, parce qu'on n'a pas les moyens, mais parce qu'en fait, on préfère de toute façon. Alors, à 19h, moi, je mets un truc électro pop, c'est la chanteuse compositrice Okelou. Voilà, à 19h. 21h, c'est un peu le buzz de cette année. Ils sont en pleine tournée en ce moment, c'est Angine de Poitrine.
0: Bien.
3: Voilà, là, c'est un peu la folie.
0: On pogote.
3: Et alors, 23h, la nuit tombée, on va pas aller sur un truc trop violent, mais qui soit quand même bien énergique, qui groove, et là, qui débarque. Thundercat.
0: Ouais, ouais.
3: No More Lies.
0: Avec Tame Impala ici. Hein.
3: Avec Tame Impala, extrait de son dernier album. L'artiste qui a bossé avec Kamasi Washington, Kendrick Lamar, Flying Lotus, bassiste virtuose et chanteur. Thundercat qui est vraiment une synthèse de soul, hip-hop, funk et musique électronique, à la fois vintage et très moderne. Et sur ce titre, No More Lies, effectivement, il y a le chanteur de Tame Impala qui va venir le rejoindre sur scène. Ça, c'est la petite surprise.
0: Dans votre festival.
3: Dans mon festival, parce qu'il était de passage en Belgique à ce moment-là. Et là, c'est vraiment le moment, c'est un climax dans la soirée.
0: Ok, évidemment. Vu l'affiche, le festival s'appelle l'Intello Festival. Bien sûr, ça va vraiment attirer les foules. Bravo, Xavier. Et vous, Sébastien Ministru, vous avez du budget qui joue à 19h, 21h, 23h.
4: Alors, mon festival s'appelle Rattrapage.
0: Rattrapage.
4: Oui, parce que
0: c'est très sexy.
4: Je vais programmer les trois concerts que j'ai loupés récemment et que je regrette. Mais bon, voilà, c'est comme ça. J'en ai vu d'autres qui étaient bien aussi. À 19h, je programme Ino Casablanca, le chanteur-rappeur français que j'ai loupé il y a un mois au Nuit Botta. Mais info service, Ino Casablanca sera chez nous le 16 juillet au Dour Festival. Enfin, moi, à Dour, Campic, je ne suis pas trop sûr. Il sera aussi le 31 juillet à Esperanza. À 21h, je mets, parce que je les ai aussi ratés, tout le monde a dit que c'était génial, et c'était génial, Massive Attack.
0: Ouais.
4: Je les ai ratés il y a deux semaines à Forêt. Et puis à 23h, mon grand regret, j'ai raté à Anvers la tête d'affiche du moment, l'artiste espagnol Rosalía. Eh oui. Dont j'ai raté donc le Lux Tour à Anvers en avril. Lux, c'est le dernier et phénoménal album de Rosalía. Et sur la piste 6, on tombe évidemment sur ce morceau.
0: C'est Berghain avec Björk.
4: Berghain, c'est le nom d'un très célèbre club techno à Berlin. Le morceau de Rosalía est une espèce de compression bruitiste entre électro, opéra, tradition du chant espagnol. Le morceau est enregistré avec Björk et l'Orchestre Symphonique de Londres. C'est plus qu'une chanson, hein. C'est une œuvre de César en crash test avec du Picasso.
0: Alors, un télo festival ou rattrapage festival? Rattrapage festival.
3: Ah oui, non mais ça.
0: Ouais. Rosalía en tête d'affiche d'un festival, ça a de la gueule.
4: Ça le fait, hein.
0: D'accord. Berghain.

0: Rosalia avec Bergain, c'est la tête d'affiche du Rattrapage Festival. Changez de nom, hein, Sébastien.
1: Ah, je sais pas moi, le Rat Festival.
0: Le Rat Festival, voilà, c'est déjà mieux. Il y a un point de chaque côté, la troisième question arrive.
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0: Et voilà que c'est un entre Xavier et Sébastien qui a la main sur cette troisième question. Aujourd'hui, nous allons en fait parler de deuil et d'amitié. Avec notre invité Jérémy Renier, quelle est la plus belle chanson, Sébastien Ministru, dans laquelle l'auteur ou l'autrice parle d'un ami disparu?
1: Alors moi, je suis le plus grand fan de Barbara dans ce couloir. Je dis toujours que c'est dans les chansons de Barbara que j'ai appris à bien écrire le français, si tant est que j'y sois arrivé, il n'est pas sûr. Et dans l'immense répertoire de Barbara, il y a cette célèbre chanson dédiée à une amie morte.
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0: Une petite cantate, c'est Barbara, c'est sublime.
1: Ah, en 1965, c'est une chanson dédiée à la pianiste Liliane Benelli, avec qui Barbara était amie et avec qui Barbara a longtemps collaboré. Liliane Benelli meurt en 1965, à l'été 1965, dans un accident de voiture. Dans la voiture, il y a le chauffeur qui meurt aussi, mais il y a aussi Serge Lama, qui est à l'époque le compagnon de Liliane Benelli, mais qui lui s'en sort. Barbara est évidemment dévastée par la nouvelle, et elle fait ce qu'elle sait le mieux faire, une chanson, 1 minute 57, une voix, un piano, une écriture, et tout est dit et bien dit.
0: Ouais, c'est vrai, c'est une chanson sublime. Xavier Van Beugenhout, vous avez, vous, dans votre cartable, une chanson où l'auteur, l'autrice, parle ou rend hommage à un ami disparu?
10: Oui, alors on peut disparaître de différentes manières. On peut être mort, et là on est disparu pour toujours.
0: Forever.
10: On peut avoir disparu, tiens, où est passé Sébastien?
0: Ah ouais.
10: On ne sait pas, il a disparu.
0: On n'a pas de nouvelles depuis quelques semaines.
10: Voilà. Ou alors on peut s'être égaré. On peut être là physiquement, mais l'esprit s'est fait la malle. Et c'est ce cas-ci qui nous intéresse, puisque c'est la chanson, et c'est même plus qu'une chanson. C'est une suite en 9 parties construites comme un hommage à Syd Barrett, membre fondateur de Pink Floyd, contraint de quitter le groupe en 1968 en raison de ses problèmes de santé mentale.
0: Shine on you crazy diamond.
10: Eh oui, extrait de l'album monument Wish You Were Here, qui a célébré ses 50 ans l'an dernier. Shine on your crazy diamond est le moment de grâce de l'album, titre de 25 minutes composé de 9 mouvements, pourrait-on dire, comme dans le classique, et coupé en 2 parties distinctes. Shine on your crazy diamond, c'est une acrostiche de Syd, S-Y-D, Syd Barrett, vibrant hommage à un ami disparu à l'apogée des explorations musicales de Pink Floyd.
0: J'avais jamais remarqué Shine on You Crazy Diamond Seed. Oh, dites donc, j'avais jamais remarqué. Qu'est-ce qu'on a écouté comme chanson, les deux premières chansons de la bagarre aujourd'hui?
1: Rosalía et...
0: Espagnol. Et Sénégalais. Donc pas de musique française encore. C'est pas pour tout de suite. Hein.
1: De toute façon, moi j'ai lâché l'affaire depuis longtemps.

0: Shine on You Crazy Diamond, hein, chef-d'œuvre hein, de Pink Floyd sur l'album Wish You Were Here, hein, exactement. Vous avez 2 points, Xavier. Vous avez 1 point, Sébastien. Mais en fait, ça ne compte pas parce qu'en fait, il reste 2 jokers à jouer. Ils vont être joués tout de suite. Donc, celui qui va remporter cette question va remporter le match. Tension maximale.
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0: Xavier, aujourd'hui, quel artiste oublié, j'ai bien dit oublié, mériterait un retour en grâce, car l'époque aurait bien besoin de lui.
2: Allez, Joker x3.
0: Ok. Ouais.
2: Mais artiste oublié, et même artiste oublié de son vivant, j'ai envie de dire. Il est décédé il y a un peu plus d'un an maintenant. Artiste vierge de toute cancel culture, pas de violence conjugale, d'agression sexiste ou sexuelle connue, pas de propos polémiques. Et c'est même tout le contraire de la chanson que je vais vous proposer. Ici, je fais un Joker x3, c'est parce que c'est une chanson qui met tout le monde d'accord, mais vraiment d'accord à 99,99999%.
0: Ok, là vous essayez.
2: Qu'est-ce qui nous fait plaisir depuis hier là?
0: Le soleil.
2: Le soleil. C'est le retour du soleil, les amis. Notre époque en a bien besoin. Tout le monde aime le soleil. Ben voilà.
0: Ouais, mais Roy Ayers.
2: Bah oui,
0: il n'est pas totalement oublié, Roy Ayers. Bah,
2: honnêtement, moi je trouve qu'il est trop, il a été trop oublié. Parce que, en fait, bah, précurseur de l'acid jazz, de la néo-soul, de la house avec le morceau Chicago, personnellement, je trouve qu'on a tous besoin de Roy Ayers et que tout le monde, okay. Même si on n'en a pas conscience.
0: Ok. Mm-hmm. C'est accepté, mais vraiment de très très peu par le jury suédois. Sébastien Ministru.
3: Je rappelle, c'est vrai, j'ai oublié
0: artiste oublié ou presque oublié, mais qui mériterait un retour en grâce parce
3: aussi,
0: qu'on a besoin de lui.
3: Joker x 3, dans ce monde lourd, sombre, anxiogène, où des gens arrachent des affiches pour un festival de chants LGBT, alors qu'on leur demande pas d'y aller.
0: Non. Enfin bon, bref. C'est quand même bizarre,
3: c'est bizarre,
0: les humains.
3: Hein. Ils sont pas obligés d'y aller, mais ils arrachent quand même. Donc voilà, dans ce monde bien, bien dégueulasse, est-ce qu'on n'a pas besoin de gentillesse, de simplicité? Est-ce qu'on n'a pas besoin du retour des Télétubbies?
0: Si.
3: Alors, dans le domaine de la douceur, de la bienveillance, du lait et du miel. N'a-t-on pas besoin du retour de Doris Day? Si.
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0: Oublié, hein, ou presque oublié. Ben,
3: beaucoup, beaucoup oublié chez nous. Chanteuse, actrice, incarnation d'une Amérique qui ne ferait pas de mal à une mouche. Et d'ailleurs, elle militait pour le bien-être des animaux. En 1956, Que sera, sera, la chanson qui ferait du bien à n'importe quel complotiste et qui ferait renoncer à un visiteur domiciliaire d'appuyer sur la sonnette.
0: Ah, bien, c'est une belle conclusion. Paf! Doris Day, Que sera, sera. 4 points pour Sébastien, beaucoup moins pour Xavier.

0: Et sera, c'était Doris Day. Merci, très jolie chanson. Merci Sébastien Ministru, merci Xavier Van Bugel.
1: Merci à vous.
0: Vous restez évidemment tous les deux avec nous. Hein. On va aller dans la chambre de Sébastien Ministru, où il y aura, je pense, une petite lampe rouge. Et on parlera bande dessinée aussi avec vous, hein, Xavier Van Bugel. Et puis notre invité est Jérémy Renier. Aujourd'hui, il sort un film en tant que documentaire. En tant que réalisateur, c'est un documentaire et ça s'intitule « D'un monde à l'autre ».
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0: Il est 16h30, c'est Entrée sans frapper. Il y a Eve, Marie-Agnès Baupin à la réalisation aujourd'hui, Marcellino Costenaro. Dans le studio, Sébastien Ministru. Yes. Comme tous les mercredis, on va filer dans votre chambre d'adolescent.
16: Oui, je vais vous raconter comment dans ma chambre, des fois, je faisais discothèque grâce à un light show absolument redoutable, mon spot rouge.
0: Un spot. Oh, il y avait une ambiance dans le coin. Fixe, j'imagine, bah oui. Bien sûr. Xavier Van Bugenhout avec vous, c'est l'actualité des sorties bande dessinée.
1: J'ai deux coups de cœur pour deux premières BD en plus de Derrière le champ et Donne-moi ton cœur de respectivement Maxence Kerlock et Louise Janet. Ce sont deux récits qui ont comme point commun la campagne, synonyme de vide et d'ennui, mais aussi de rencontre. Et d'un côté, c'est un récit sur la fin de l'enfance et de l'autre, l'entrée dans l'âge adulte.
0: On va parler avec notre invité Jérémy Renier. Bonjour Jérémy.
17: Bonjour.
0: Bienvenue dans cette émission. Vous sortez aujourd'hui documentaire. Ce documentaire, il s'appelle D'un monde à l'autre. C'est un film sur le deuil, la reconstruction, la crise de la quarantaine. Enfin, c'est un film sur beaucoup de choses.
17: C'est un voyage aussi. C'est
0: un voyage en Arctique et on va en parler avec vous dans quelques instants. Il sort au cinéma aujourd'hui et il s'appelle D'un monde à l'autre.
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1: Je prends une minute là tout de suite pour un petit conseil sorti en famille. Vous devez, si vous passez par Bruxelles, passer à la galerie Martel. Ça se situe près de Flagey, hein, chaussée d'Ixelles au numéro 337, pour aller voir l'exposition qui s'appelle Born to Draw, My Favorite Thing is Monsters. C'est en fait l'autrice, hein, dessinatrice, animatrice américaine Emile Ferris, qui a créé vraiment un immense boom, hein, que sa bande dessinée, son roman graphique sorti en 2017. Moi, ce que j'aime, c'est les monstres. Depuis, il y a eu un deuxième tome, un volume 2 de Moi, ce que j'aime, c'est les monstres. C'est des œuvres immenses, hein, de 800 pages, qu'elle met 5, 6, 7, 10 ans à réaliser. C'est quelqu'un qui a eu une maladie, hein, à un moment dans sa vie, qui s'appelle le virus du Nil occidental, qui l'a laissé partiellement paralysée. Elle ne pouvait plus dessiner. Elle a réappris à dessiner et à se soigner en écrivant. Moi, ce que j'aime, c'est les monstres. Et c'est un dessin absolument particulier, puisqu'elle dessine sur des feuilles quadrillées et uniquement au bic de couleurs. Et tout ça à travers des espèces de minuscules quadrillages. Donc c'est presque un travail de fourmi que Emile Ferris fait. Et allez voir en vrai les dessins tirés, hein, les dessins originaux de ces romans graphiques. Moi, ce que j'aime, c'est les monstres. C'est un travail absolument fou. Ça a lieu à la galerie Martel, donc chaussée d'Ixelles, au numéro 337.
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1: Et voilà, nous y sommes. Jérémy Régnier, notre invité aujourd'hui. Le film s'appelle D'un monde à l'autre. Bande annonce.
2: Un matin, mon téléphone a sonné. J'ai décroché. Et le monde s'est écroulé. Tu étais parti. Toi, mon meilleur ami. Dès notre première rencontre, nous avons compris que la mort et le deuil nous liaient étrangement. Il m'a dit que si je venais avec lui sur sa mission en Arctique, cela m'aiderait peut-être à traverser tout ça.
3: À moins 60, une erreur ou un mauvais choix, et tu meurs.
4: Ça va vite ce chemin pour arrêter si
3: vite. Attends !
2: Qu'est-ce que je fous là ? Pourquoi j'ai voulu absolument me confronter à ça ?
1: Bande originale du film de Jérémy Régnier, D'un monde à l'autre. Merci d'être là, Jérémy.
5: Mais merci de m'accueillir.
1: Alors évidemment, la vie, des fois ça se passe bien. On commence au cinéma à 14 ans, on se barre chez ses parents un peu plus tard, à 16, on devient papa très tôt, et puis on fait des gros films, et puis on a du succès, et puis on est entouré de gens, et puis ça se passe bien, et puis un jour, le téléphone sonne, comme vous dites dans la bande-annonce, et quelque chose, une nouvelle, va remettre en question tout ce qu'on croyait certain, et surtout pour toujours. Et ce coup de téléphone, il annonce la mort d'un ami, en l'occurrence de votre meilleur ami. C'était en 2022, ça coïncide, je pense, avec votre quarantaine. Qu'est-ce qui s'effondre quand on vous dit « cet ami est mort » ?
5: Tout s'effondre, on n'y croit pas. C'est la chose la plus difficile que j'ai traversée dans ma vie. Et on s'en relève comme on peut. J'arrivais pas, moi, à me relever. C'est venu heurter profondément, au-delà de la perte, quelque chose qui était déjà en train de balancer, qui était sur un fil d'Ariane. Et voilà, j'ai basculé, j'ai... Et voilà, et de cette douleur et de cette impossibilité est né ce film. Ouais.
1: Et va naître ce film. Alors le deuil, c'est vraiment quelque chose de très particulier, hein, parce que c'est un truc dont on parle pas vraiment, parce que c'est un peu tabou, parce qu'on n'a pas évidemment envie de se mettre à cet endroit. Il y a pas longtemps, j'ai vu une application sur Instagram qui permet de faire un deuil en 24 heures. J'ai des doutes. À mon avis, c'est une arnaque. Mais je l'ai vraiment vu, ça existe. Comme quoi, c'est vraiment un problème dans notre société, hein, de prendre le temps aujourd'hui, dans un monde qui va vite, de faire un deuil. Qu'est-ce qui bloque chez vous ? Parce qu'effectivement, c'est un long processus. Qu'est-ce qui fait que ce deuil, il ne paraît pas possible en restant là où on est ?
5: Je sais pas. Moi, c'est la vie qui m'a proposé ça. J'étais dans un moment de souffrance, de perte de repère. J'étais acculé, je ne retrouvais plus l'essence pour continuer à vivre et à être heureux. Et donc j'étais dans l'immobilité, dans le silence, hein, dans le recueillement. Et c'est à ce moment-là que j'ai fait une rencontre improbable, celle de cet explorateur fou. Et c'est comme ça que les choses ont commencé à se remettre en mouvement. Mais la mort, on en parle difficilement, je sais pas, là, depuis le film d'ailleurs, c'est un truc de fou parce que les gens, forcément, c'est mon deuil, mais j'ai voulu donner une version très universelle pour que les gens, les spectateurs qui voient cette histoire, se plongent et voient leur propre vie. Et donc là, j'ai des retours aujourd'hui de gens que je croise dans la rue, qui m'envoient des messages et qui m'expliquent leur histoire. Et c'est là où tu dis, mais en fait, on n'est pas seul, en fait, tu traverses un deuil, une douleur, mais on est nombreux à traverser la même chose, sauf que quand tu es en face de cette douleur, tu as l'impression d'être seul au monde, quoi.
1: Ce retour des gens, moi aussi j'ai vécu ça, vous ne l'avez pas vécu dans votre vie d'acteur ?
5: Si, mais c'était pas aussi intime, en fait. Puis surtout, quand tu as touché cet endroit-là de douleur, tu perçois en un regard celui qui l'a vécu aussi.
1: Bien sûr.
5: Et voilà, donc c'est là où le lien universel, fraternel, le fait de se réunir autour de ça. Mais je trouve que oui, c'est vrai que la mort, par rapport à d'autres pays, je parle Mexique ou d'autres, où la mort est vue comme quelque chose de festif, de joyeux,
1: de visible.
5: Voilà, de visible. Donc, et nous, c'est difficile de rire de la mort, par exemple.
1: C'est assez compliqué.
5: Là, je pourrais rire.
1: Franchement, on va pas y arriver avant 17h.
5: C'est pas toujours évident.
1: Alors, il y a chez vous, comme vous arrêtez carrément de travailler pendant quelques années. Il y a comme la nécessité d'un rite de passage. Et effectivement, vous allez rencontrer un homme, il s'appelle Laurie Lag. Alors, il est un peu bizarre. Sa page Wikipédia prévient tout de suite qu'en fait, c'est probablement lui qui l'a écrite. Elle le dit quand on va vraiment voir sa page Wikipédia. Attention, ici, ça a probablement été fait par la personne dont nous sommes en train de parler. Il est un peu étrange, et on va voir dans le film qu'il y a des raisons à cela. Il a un parcours un peu chaotique, et ça, tout le monde a le droit d'avoir un parcours chaotique, évidemment. Comment vous le rencontrez, et comment va naître, surtout, ce projet fou de partir avec un type que vous connaissez pas, qui au premier abord inspire pas une confiance folle, en tout cas si vous allez sur sa page Wikipédia, et de se dire je vais partir avec ce type en Arctique, et l'Arctique, c'est dangereux, hein.
5: Pas que dangereux, mais très très dangereux. Je ne sais pas, une folie, un endroit de ma vie où moi j'avais pas, j'ai pas eu ce recul-là, j'ai pas été voir sa page Wikipédia. Je suis tombé par hasard sur une interview de lui. J'ai été assez fasciné du personnage, de l'exploit qu'il faisait, et il m'a envoyé son bouquin à l'époque, et qui était un de ses premiers bouquins. Je parle de ça il y a 4 ans, et il était pas du tout connu, assez peu connu. Et dans ce bouquin, il traverse un peu tous ses exploits sportifs.
1: Voilà, qui sont impressionnants.
5: Qui sont assez impressionnants. Le gars est quand même, c'est fou ce qu'il fait.
1: Oui. Il survit là où nous on meurt.
5: Il survit dans les 4 biotopes les plus compliqués de la planète, et dans ce bouquin il y a aussi une lettre manuscrite qu'il écrit à son père, et dans lequel il pardonne la violence qu'il a subie enfant de ce père. Et je sais pas, j'ai trouvé ça hyper touchant, fragile et particulier de voir ça sur un personnage tellement atypique, comme vous venez de le dire, singulier, qui mal alpha, puissant, qui traverse les steppes comme un bélier. Et là, j'ai été, touché. Il y a eu un truc d'épiphanie, je me suis permis de lui écrire. Je lui ai écrit un long mail en racontant ce que je traversais, que je venais de perdre mon meilleur ami, que c'était difficile, que je traversais tout ça. Je lui ai parlé de ma vision aussi de la nature, de mes petits exploits sportifs de mon côté. Et j'ai fini cette lettre en disant, je ne sais pas pourquoi, mais je pense qu'on a quelque chose à faire ensemble. Et j'étais convaincu de ça.
1: Et après, c'est lui qui vous dit viens, on se barre en Arctique.
5: Et après, on s'est rencontrés, ça a mis du temps. Lui était en train de préparer déjà depuis 2 ans cette mission, en pleine préparation physique et autres. Et on a mis du temps à se retrouver, on s'est retrouvés dans un petit bar à Montmartre. Et là, après, on a parlé de nos vies, alors qu'on était très différents. C'est là que je découvre le gars, il me parle de sa jeunesse, de ses années en prison, de son rapport. Enfin, il me raconte aussi que lui est en train de aussi perdre son papa d'un cancer. Donc du coup, sa lettre... Quand moi, je lui ai écrit cette lettre, a été forcément interpellé. Il s'est dit, waouh, d'où ça sort? Et en fait, il m'a fait cette proposition. Il m'a dit, écoute, par rapport à ce que tu traverses, que tu m'as écrit, là où t'en es dans ta vie, je pense que si tu pars avec moi sur une partie de ma mission en Arctique, peut-être qu'il se passera quelque chose.
1: Alors lui, il va faire une grande mission. Combien de kilomètres il va faire
5: lui,
1: dans l'Arctique?
5: Lui, il fait 3500.
1: Voilà, c'est beaucoup de kilomètres en ski, Sébastien Ministru, on n'est pas prêt.
5: Ski kite,
1: Et vous allez le retrouver d'étape en étape, et puis à un moment. À un moment, vous allez rentrer dans l'immensité blanche avec lui, chausser des skis et partir sur cette banquise, ce qui est vraiment un endroit très très impressionnant, bien évidemment, puisqu'il n'y a que du blanc, que de l'horizon, pendant très longtemps, et que la nuit se couche, et que quand la nuit se couche sur la banquise, ça a l'air absolument terrifiant. En tout cas, c'est mon avis. On va partir à l'aventure avec vous. On continue de parler de ce film. Il s'appelle « D'un monde à l'autre ». Il sort aujourd'hui au cinéma. Allez voir, c'est réalisé par Jérémy Rény. On arrive tout de suite.
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1: Jean-Marc Streil.
7: Oui, avec des ralentissements observés actuellement sur le 40 entre Blény et Oupeil en direction de Liège. Vous perdez une quinzaine de minutes. Du monde aussi dans la zone en chantier sur le 42 Mons entre Oudin, Gouny et Boisden. Vous perdez 30 minutes en direction de Liège. Accident sur le 40, Liège-Aix-la-Chapelle à hauteur d'Enaten, c'est en direction de l'Allemagne. Accident également sur la N80 à hauteur de Saint-Tron, qui est toujours, depuis un petit moment maintenant, fermé dans les deux sens. Et puis sur le ring de Bruxelles, à noter de Halle-Grand-Bigard, 20 minutes nécessaires, de Grand-Bigard à Strombé, 15. Avec un véhicule en panne sur votre parcours, hauteur de Zilic en direction de Waterloo.
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1: Il est 16h45, il y a Eve, Marie-Agnès, Marcellino, Xavier Van Buggenhout, Sébastien Ministru et notre invité Jérémy Rénier. Je rappelle le film, il s'appelle « D'un monde à l'autre ». Il sort aujourd'hui au cinéma, c'est un documentaire. C'est un documentaire d'aventure sur le deuil. Alors ça c'est étonnant quand même, comme dénomination de film. Mais vous allez donc partir, marcher en Arctique et rejoindre sur une de ces étapes, ce Loury Lag, qui est vraiment, lui, un explorateur, quelqu'un qui fait des exploits absolument extrême, et vous allez partir de nombreux jours, de nombreuses semaines avec lui sur cette banquise. On dort en tente, on est en ski toute la journée, et en fait, devant soi, il n'y a que du blanc, que de l'horizon, c'est-à-dire visuellement pas de but à atteindre. Est-ce que c'est ça qui est le plus troublant quand on marche sur dans la...
5: C'est le plus troublant, c'est d'arriver dans un espace aussi large et en même temps il y a un rapport claustrophobique.
11: Mais il y a pas de sortie, quoi.
5: Il y a pas de sortie possible, que t'ailles tout droit, à gauche, à droite. C'est toujours le même point de vue. Et au début, c'est paraît très magnifique parce que ça reste des étendues de blanc magnifiques. Enfin, les paysages sont fous, mais très très vite déjà t'es rattrapé par la violence du biotope. Mm-hmm. Il fait -40, -50, la douleur.
1: Oui.
5: Ton rapport. La seule chose qui te motive en fait, plus ou moins, c'est ton rapport avec ta conscience, avec tes souvenirs, avec ton mental. Et donc, en fait, tu fais une rétrospection de toute ta vie, de tous les moments. C'est-à-dire qu'à un moment donné, tu penses à ton frère, et donc ça t'aide même à marcher parce que tout d'un coup, tu dis, puis tout d'un coup, ça t'énerve. Et en fait, c'est tout est en place pour que ton mental s'active. Et sauf qu'en fait, aussi, à un moment donné, ça devient toxique. C'est-à-dire que tu dis, mais je ne peux plus, je veux sortir de ma tête. Quoi.
1: Est-ce que vous saviez, quand vous faites le premier pas à ski dans l'Arctique, ce que vous cherchez de ces semaines que vous allez passer à marcher? Est-ce qu'il y a quelque chose de clair? Est-ce qu'il y a un espoir? Qu'est-ce que je veux trouver? Quand j'arrive là-bas, j'aimerais qu'il se soit passé ça.
5: Ah, je sais pas, je suis porté par quelque chose de plus grand que moi, je suis porté par une douleur qui me terrasse et je suis convaincu qu'en traversant, et puis c'était la proposition de cet explorateur, de Loury, de dire tiens, tu vas voir, tu vas venir avec moi et il va se passer quelque chose.
1: Mais donc, mais quoi, on sait pas.
5: Mais si, il y a une forme de dépassement, d'être si proche de la mort, alors que justement, d'une certaine manière, je l'étais aussi, mais au niveau du cœur, tu te rends compte qu'en fait, la vie, elle vaut bien, peut-être bien le coup d'être vécue. Il y a une introspection hyper puissante pour aller chercher quelque chose qui... L'apaisement, quoi, un truc de recueillement, et puis de laisser peut-être la douleur là en Arctique, de retrouver une personne d'une certaine manière, alors qu'elle n'est plus là, de pouvoir lui dire au revoir alors que j'ai pas pu lui dire au revoir. Voilà, c'est toutes ces choses-là que j'ai été chercher et que j'ai plus ou moins touché du doigt.
1: Sébastien.
0: Permettez-moi d'insister, Jérémy, mais vraiment, quand on voit le film, c'est quand même un voyage des limites. C'est quand même un voyage au pays des limites, carrément. Mais on se demande, on ne peut pas sortir tout à fait le même de ce genre d'expérience. Alors, comment vous êtes sorti de là? Qu'est-ce qui a changé en vous, si quelque chose a changé en vous?
5: Alors, c'est compliqué de dire on change, on ne se rend pas vraiment compte qu'on change, c'est au jour le jour. Mais déjà, en fait, je pense que j'ai laissé une douleur là-bas et je suis revenu avec un objet, un film et des images. Et de cette douleur, elle s'est transmise à travers un récit, à travers une aventure, à travers une amitié naissante. Je suis heureux aujourd'hui de tout ce parcours, même s'il a été difficile. À tellement de niveaux et d'arriver aujourd'hui à voir ce film, de pouvoir le partager, c'est ça, je pense que j'ai peut-être été chercher. En fait.
0: Et au milieu du film, plus ou moins, il y a quand même ce gros moment de tension entre vous deux.
1: Parce qu'en fait, c'est un coco, le Loury. Vous réalisez, parce que vous occupez aussi de la production de ce film, avec le producteur, etc. Et en fait, il a un peu magouillé, traficoté des factures. Pour pouvoir partir, en fait.
5: Oui, et puis en plus, c'est comme un addict à quelque chose. En fait, lui, il doit absolument trouver des financements pour continuer sa mission. Et voilà, il trouve un système qui permet de faire, et nous on tombe dessus. Ça a été l'effroi, ça a été très difficile à digérer. J'ai dû me taire parce qu'il n'était pas là, il n'était pas présent, donc j'ai commencé à imaginer mille choses.
1: Lui, il était en train de marcher, le mec.
5: Je me dis, tiens, je vais arrêter ce truc, en fait je me suis trompé, sur lui, je me suis trompé sur cette quête initiatique, je me suis trompé sur tout.
0: Vous ne savez plus du tout à qui vous avez affaire.
5: Non, mais j'ai peur.
0: Il accepte quand même.
1: Parce qu'il va partir avec ce type tout seul sur la banquise, quand même.
0: Oui. On a peur, évidemment, mais on a peur pour vous aussi.
5: Et c'est là, en même temps, que j'ai cristallisé, j'ai compris la nécessité de ce film aussi.
0: Et on le voit dans votre visage et dans votre regard.
5: Quoi. Ouais, mais c'est le regard sur l'autre, en fait. Comment on traverse une amitié, comment on traverse des épreuves de vie avec n'importe qui, que ce soit un ami, que ce soit ta femme, que ce soit c'est comment on accepte ou pas de passer à travers, pardonner, écouter. Et moi, à ce moment-là, j'ai découvert la complexité de l'âme humaine, quoi.
1: Ouais, et c'est intéressant parce que ça fait basculer le film. C'est un film sur le deuil, comment on fait un deuil, et puis il y a 1000 façons de faire de deuil, ou en tout cas il y a probablement 8 milliards de façons de faire de deuil, vu qu'on est 8 milliards d'êtres humains et qu'on fait tout ça comme on peut. Et là, le film va se concentrer sur quelque chose qui n'est pas appuyé, mais qui est là tout le temps, c'est la confiance. Ouais. Il y a vraiment cette notion de faire confiance, parce que vous devez évidemment lui réaccorder votre confiance à ce Loury. Et puis vous devez vous faire un petit peu confiance à vous aussi. Hein. Vous allez partir là-bas en confiance en beaucoup de choses. Ouais. Est-ce que c'est pas ça la clé? C'est de se dire, on vit tous des injustices, et la mort des gens qu'on aime, putain quelle injustice. Et on est en colère, et donc on est en conflit, et il va falloir juste pouvoir refaire confiance, croire à nouveau.
5: Ouais, c'est exactement ça. C'est exactement ça. Je pense que reprendre confiance en la vie, en la suite, en l'autre, en soi, et à travers une épreuve. C'était. Après, ça reste en plus une aventure. Hein. C'est un film presque d'aventure. C'est ça qui était génial. C'est-à-dire que moi, je traversais des trucs en réel, en me disant non, mais c'est pas possible. Attends, ce qui se passe.
1: Il y a un ours à côté de la tente.
5: En permanence, j'étais là, mais attends, c'est digne d'une série Netflix, quoi. Mais en live, quoi. Donc, j'avais juste à poser ma caméra et suivre le flow, quoi.
0: Et pendant que vous le suivez, évidemment, à un moment donné, vous êtes au bout de votre vie. Hein. Je veux dire, vous.
1: Ah bah oui, c'est fatigant.
0: C'est très très. Et à un moment donné, on voit vraiment que on a beaucoup de compassion pour vous et on vous voit gentil, carrément merci. Pleurer parce que vous n'en pouvez plus. Et à un moment donné, vous dites sans doute par désespoir, je vais demander de l'aide là-haut.
5: Mmh. On essaie de trouver comment on peut se raccrocher. À l'espoir, au courage. Et moi, je suis quelqu'un qui je crois à l'invisible. Je crois à des choses qu'on ne voit pas. Je vois à la synchronicité. J'aime croire que ce genre de choses existent pour continuer à en croire à l'impossible.
0: Il faut dire aussi que le film est dédié à Gaspard.
5: Ouais.
0: Mm-hmm. C'est lui l'a mis en question.
1: Bien sûr, est-ce qu'à la fin du film que le carton.
5: Après j'ai voulu vraiment avoir beaucoup de pudeur par rapport à ça et aussi avoir une vision beaucoup plus large et universelle pour que les gens se glissent dans. Mais il n'y a pas de. Il n'y a pas de visage, il n'y a pas de nom. Il y a juste une commémoration à la fin.
1: Oui, exactement, à la fin du film. Hein.
5: C'est important.
1: Et ce qui est beau, c'est que c'est un film sur soi. Hein, on se retrouve. C'est à nous de faire le deuil hein, quand les autres partent, mais c'est aussi un film sur les autres. Et ce qui est vraiment très intéressant dans le film, je trouve, c'est de voir qu'un deuil se fait probablement en partie tout seul, à l'intérieur de nous, avec le temps qui passe, les réflexions qui nous traversent, etc. Mais en fait, tout seul, c'est pas possible. Comme rien n'est probablement possible tout seul dans la vie. On vit en plus dans une époque qui nous dit que tout seul, ça rend super, que si tu vas courir tout seul, tu vas être bien, que si tu fais du yoga tout seul, ça va être bien, enfin, soit. Et là, on voit quand même que la réparation, elle est dans l'autre. Sans dire la fin du film.
5: Après, il y a des grands moments...
1: Partiellement dans l'autre.
5: Ouais, il y a des grands moments de solitude qui sont nécessaires, je pense, pour pouvoir retrouver l'autre. Et le Grand Nord raconte ça aussi, en fait. Je me suis jamais senti aussi isolé de ma vie. Alors que c'est tellement loin. Il faut 4 jours d'avion, plus après moto. J'étais à des endroits où la vie n'a pas accès, en fait. Et donc, cette sensation d'isolement aussi m'a permis aussi de vibrer plus. Tous les sentiments, les vibrations dont sont décuplées. Et c'est ça qui est aussi magique. Mais c'est la vie.
1: C'est la vie. Sébastien Ministru.
0: Comment il trouve le film, votre compagnon d'expédition ?
5: Il a eu du mal à le voir.
1: Pourquoi ?
5: parce que il se voit dans une position pas très agréable. C'est pas le héros. Ça démystifie aussi le héros, le côté justement l'explorateur qui n'a peur de rien. Souvent dans ces récits-là, on voit que les gars bravent tout et n'ont jamais mal. Et là, on souffre. On se rend compte que c'est pas si simple. Que lui doit trouver des moyens pour arriver en fait à accéder à la glace pour pouvoir partir. Il est prêt à tout, c'est des pirates. Mais c'est génial parce que je pense qu'il a accepté. Au début, il avait du mal. Et je lui ai dit, mais fais-moi confiance. Fais-moi confiance. Le regard des gens ne sera pas ce que tu penses. Parce que lui, il avait très peur d'être jugé, d'être catégorisé, de dire, surtout quand il y a mes proches, ma famille, on a fait une projection, mais comment va être le regard des autres, même si à peu près il s'en fout. Il va dire qu'il s'en fout, mais malgré tout, il a un peu d'estime. Et en fait, les gens sont hyper touchés.
0: Est-ce que vous allez partir avec lui en vacances à la mer du Nord? Ça vous ferait du bien.
5: En cuistax en flamme.
1: Oui, c'est ça, oui. C'est de la Manche en cuistax.
5: Non, mais c'est un ami maintenant, vraiment. Et on s'est lié d'amitié, alors qu'on est vraiment deux êtres très différents, mais c'est ça qui est chouette dans l'amitié.
1: Une dernière question, il nous reste une minute seulement, Jérémy Régnier. Vous avez été acteur, vous avez commencé tôt, c'est quoi, c'est 30 ans de carrière, je pense, un truc dans le genre, j'imagine. Là, vous découvrez la réalisation aussi avec ce documentaire. Est-ce que c'est de plus en plus quelque chose qui va vous tenter ou finalement, acteur, c'est vraiment super parce qu'on arrive, on repart et c'est...
5: Les deux, c'est super. Ça va dépendre des thèmes abordés. C'est tellement une épreuve de sortir un film, d'accompagner un film. C'est long, c'est éprouvant, c'est il y a beaucoup d'abnégation, pardon. C'est des épreuves à chaque fois. Donc il faut vraiment que ça en vaut le coup et que le sujet, que ça en vaille la peine. Mais bien sûr, raconter des histoires, pour moi aujourd'hui, c'est génial. C'est un vrai pouvoir. Et parfois, on oublie le pouvoir du récit, en fait, et qu'on peut vraiment changer la vision d'une cause, du monde, à travers l'émotion d'un film, quoi.
1: Quelque chose à croire en quoi beaucoup dans ce studio. Merci Jérémy Régnier d'avoir été là. Je rappelle, d'un monde à l'autre, ça sort au cinéma aujourd'hui, allez le voir vite, parce que c'est important, si vous n'y allez pas aujourd'hui, demain, après-demain, ce week-end, vous allez oublier. Et c'est important d'y aller. Merci Jérémy, merci Sébastien Ministru, Xavier Van Bugenhout, vous restez là. Là tout de suite, Hélène Maquet arrive aussi pour le 17h d'Hélène.
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20: Bonjour à tous. Après plusieurs jours à surveiller les averses, c'est désormais le thermomètre qu'il faut commencer à surveiller. La journée se termine sous de belles éclaircies de plus en plus larges. Ce soir, les derniers nuages se dissipent rapidement avant une nuit calme, douce et souvent étoilée. Demain matin, le soleil sera déjà bien installé. Demain après-midi, il dominera largement sous une chaleur déjà forte. On attend demain après-midi 32 degrés à Bruxelles, 31 à Namur, 32 degrés à Virton et 23 du côté de Stans qui profite d'une petite brise de mer. Et la suite s'annonce toujours au-dessus des 30 degrés. D'ailleurs, l'IRM émet un avertissement chaleur. Chaleur lourde vendredi avec un risque d'orage parfois fort, puis un week-end largement ensoleillé et très chaud. Lundi pourrait même devenir la journée la plus chaude avec jusqu'à 35 voire 37 degrés dans plusieurs régions.
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2: Mon spatrouche.
3: Fixe. Xavier Van Bugunot avec vous, c'est les sorties bande dessinée.
4: Avec deux BD lectures d'été, Donne-moi ton cœur de Louise Janet, un bijou graphique au crayon de couleur pour raconter un été à la campagne, les désillusions sentimentales, le passage à l'âge adulte avec beaucoup de finesse. Et puis derrière le champ, on est aussi à la campagne, vide et ennuyeuse quand on est un petit garçon sur le point de quitter le monde de l'enfance.
3: Attention, va falloir la comprendre. Est-ce que Donne-moi ton cœur, c'est une bande dessinée biographique sur la vie de Camaro?
4: Alors figurez-vous qu'il y a une référence à Camaro dans la BD. Bravo.
3: Il est 17h, on s'informe évidemment avec Hélène Maquet. Bonjour Hélène.
5: Bonjour.
3: C'est le 17h d'Hélène.
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3: Nous sommes le 17 juin 2026, dernière journée de procès à la cour d'assises de Mons.
7: Le procès a été long, ces 4 années ont été très longues, tantôt souffrance, tantôt colère, tantôt tristesse, mais aujourd'hui on arrive à la fin de quelque chose. J'ai du mal à me projeter sur le début d'autre chose.
5: Une journée qui n'en appelle plus d'autres, ou en tout cas pas tout de suite, pour Mariana Imperiale, qui a perdu son père, son oncle et sa tante dans le drame de Strepibrachni. Le procès s'est refermé en fin de matinée sur une peine lourde et sans circonstances atténuantes pour Paolo Falzone.
3: Cette journée du 17 juin 2026, Hélène, vous nous la racontez.
5: Avant de venir au dernier jour du procès, la matinée démarre sur cette image. Des pancartes de carton couvertes de slogans inscrits au marqueur sont alignées sur les appuis de fenêtres de l'école communale de Bressou. À l'intérieur du bâtiment, il y a les copies des examens obligatoires de 6e primaire, 2e secondaire et réto, le CEB, le CE1D et le CESS, que les directions des écoles du coin doivent venir chercher. Mais sur le trottoir, bloquant la porte et donc l'accès, des dizaines de profs se sont rassemblés.
8: Les directions du secondaire ont été prévenues que ça ne servait à rien de venir puisqu'il y avait piquet, donc ça se passe très bien. Elles ne se présentent pas, et pour le primaire, alors on laisse passer pour le CEB, et ça se passe dans le calme, ils rentrent par groupe et tout va bien, il y a une bonne ambiance.
5: Le blocage fait suite à la décision de la ministre de l'Enseignement de maintenir les examens externes malgré les manifestations contre les économies dans l'enseignement.
3: Il va être 13h et le moment est électrique à la cour d'assises de Mons.
5: Quand la présidente de la cour prononce ces mots.
9: La cour. Après en avoir délibéré avec le jury, condamne Paolo Falzone à une peine unique de 27 ans de réclusion.
5: 27 ans de prison, aucune circonstance atténuante. Martin Collier est sur place et ce qui marque, ce sont les motivations du jury.
10: Les mots qui ont été retenus par les jurés, ils parlent de l'inhumanité de Paolo Falzone, de son attitude antisociale, du fait qu'il a voulu faire primer sa recherche de puissance sur le danger qu'il faisait courir aux autres.
5: Paolo Falzone a ensuite été emmené en prison directement après l'annonce de la peine. Son passager lors du drame de Strepibrachni, Antonino Falzone, écope lui de 2 ans de prison avec sursis pour non-assistance à personne en danger.
3: Au même moment, Hélène, à quelques centaines de kilomètres de là, au château de Versailles, les touristes trouvent la grille fermée.
5: Ouais, Ursula est venue de Détroit, dans le Michigan, quand elle a compris que les grilles étaient fermées pour que le président américain puisse venir y dîner avec le président français Emmanuel Macron. Elle a senti une forme de colère montée.
11: I think it is definitely disrespectful people, tourists or people in general.
5: C'est un manque de respect pour les gens comme pour les touristes. Le dîner, invitation de dernière minute, a lieu ce soir pour les 250 ans de la Fondation des États-Unis. Le président français Emmanuel Macron estime également qu'il s'agit d'un dîner de travail. En attendant, on a appris le forfait de Wout Van Aert pour le Tour de France. Immense déception de tout un pays qui peine encore à se relever de la nouvelle. Vous me connaissez.
3: Oui, je savais qu'on en parlerait. Degré.
5: Et puis la journée n'est pas finie ce soir au Parlement wallon. Les députés doivent ratifier le CETA, traité de libre-échange entre l'Union européenne et le Canada.
3: C'était le fil info de la journée. Hélène, j'ai quand même une question. Ce soir au Parlement wallon, les députés doivent ratifier la CETA. Facile de dire ça. Mais c'est quoi le CETA, Hélène ?
5: Alors, c'est un traité de libre-échange avec le Canada. On l'a dit, il est entré en vigueur partiellement il y a une dizaine d'années. Partiellement parce que l'adoption du traité avait vraiment coincé en Belgique et surtout en Wallonie. Alors, on se fait un petit explainer. CETA, c'est quoi ? Le CETA, c'est donc un traité, une sorte de contrat qui organise les relations commerciales entre l'Union européenne et le Canada.

0: dans le cadre de ce qu'on appelle le libre-échange. Ça veut dire qu'on supprime les droits de douane pour les échanges commerciaux. En plus des droits de douane, ce traité supprime d'autres entraves au commerce, les normes sociales, environnementales ou de santé publique. Il y a encore autre chose, et c'est notamment ça qui a posé problème avec le CETA, ce sont les tribunaux arbitraux, un mécanisme contenu dans ce traité qui permet à une firme transnationale d'attaquer un État devant un tribunal d'exception si cette entreprise estime qu'une décision politique a violé les règles du traité et surtout lèse ses propres intérêts économiques. Ça crée une sorte de justice parallèle où des entreprises peuvent attaquer des États. Et ça, c'est quelque chose qui a vraiment posé problème il y a 10 ans, notamment aux députés du Parlement wallon qui devaient entériner le traité et qu'ils ont longtemps refusé. Finalement, en 2017, le traité a été partiellement entériné. Toute la partie commerciale est entrée en vigueur, c'est 90% du texte. La partie restante, les 10%, ce sont ces fameux tribunaux que les entreprises peuvent saisir contre les États. Dans la nouvelle version du texte, le principe a été modifié, avalisé par la Cour de justice européenne, suffisamment pour la majorité MR les engager au Parlement wallon. L'opposition ainsi que les ONG sont toujours contre et estiment que les États risquent d'y perdre en marge de manœuvre face aux entreprises.
1: On continue. Information, la République démocratique du Congo entre en scène ce soir à la Coupe du Monde contre le Portugal.
0: Oui, absent depuis 1974, c'est la deuxième participation des Léopards, c'est le nom de l'équipe nationale congolaise. Les joueurs ont leur camp de base à Houston, leur arrivée à l'aéroport a plié le game. Ouais. Les commentateurs fashion disent leçon de style.
2: Je ne sais pas s'il y a une équipe qui peut prétendre avoir fait une arrivée avec une tenue aussi classe.
3: Une leçon de style et de classe.
4: La coupe de la SAP, on vient de la remporter.
0: La tenue d'avant-match de l'équipe congolaise affole l'internet. Les joueurs ont débarqué en costume noir. Une pièce de velours en léopard vient croiser le col de l'épaule à la poitrine. Impressionnant sac de voyage en imprimé léopard à la main. Créé par un styliste installé à Paris, c'est une tenue qui puise dans l'histoire congolaise.
1: Alors c'est quoi justement l'inspiration de cette tenue?
0: Alors il y a deux choses qu'on peut pointer. La première, qui est la plus évidente et qui est revendiquée par le styliste Alvin Junior Mac, c'est la SAP.
5: C'est tout simplement pour décorer son corps, pour que le corps soit en harmonie.
0: La SAP, c'est un grand mouvement culturel lié aux vêtements et aux diasporas congolaises. C'est une élégance particulière qui reprend et retravaille les codes de la mode par des personnes issues de milieux plutôt populaires. La SAP, c'est l'acronyme de Société des ambianceurs et des personnes élégantes. Mais c'est aussi évidemment se saper, bien se saper. Ça, c'est l'inspiration numéro 1.
1: Et la deuxième influence à pointer?
0: Alors, elle est plus politique et plus complexe à évoquer et elle n'est pas revendiquée comme telle par le styliste Alvin Junior Mac, qui évoque un hommage à l'équipe des Léopards de 1974. Or, 1974, c'est l'époque du Zaïre du président Mobutu qui venait de créer le concept de recours à l'authenticité.
6: L'authenticité, c'est quoi? Pour nous, Zaïrois, c'est une question de dignité. C'est le respect dû à ses origines. Nous devons, nous autres anciens colonisés, nous décomplexer aussi avec cela.
0: Le recours à l'authenticité, c'était pour Mobutu sortir des marqueurs culturels de la colonisation, les prénoms chrétiens par exemple, les noms de rue, mais aussi le costume masculin, la veste type blazer pantalon. Mobutu préconisait l'abacoste, qui veut dire abat le costume, un costume sans encolure à revers, plutôt à courte manche. C'est intéressant de voir que la tenue ici pour la Coupe du Monde est aussi une réinterprétation du col de costume, sans être forcément directement inspiré de l'abacoste. Et puis, forcément, la pièce de léopard rappelle la toque en léopard de Mobutu. Le styliste Alvin Junior Mac évoque, lui, le léopard comme symbole de l'équipe de 1974 et de nombreuses populations en République démocratique du Congo. Il ne revendique pas l'héritage de Mobutu, chef d'État dictatorial, autoritaire et corrompu.
1: Merci beaucoup pour cette analyse, Hélène Maquet. On s'informe tous les jours dans Entrer sans frapper à 17h avec Hélène. C'est le 17h d'Hélène et vous pouvez le podcaster. Figurez-vous, vous allez dans n'importe quel moteur, vous tapez Entrer sans frapper ou 17h d'Hélène, par exemple. Et puis, vous aurez tous les jours son petit programme dans votre téléphone sans rien faire. Oh.
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1: Une petite info.
8: Mobile info.
1: À 17h30, je rappelle, hein, il y aura le monde en direct sur l'antenne de la première. Mais là, nous sommes avec vous, Jean-Marc Strel.
8: Oui, et retour sur un accident sur le 40 Liège-Aix-la-Chapelle à hauteur d'Ennaten en direction de l'Allemagne, avec toujours quelques ralentissements observés là-bas. Sur le 40, à l'approche de Bruxelles, à Ternat et jusque Berchem-Saint-Agathe, vous perdez actuellement, une bonne vingtaine de minutes. Et puis sur le ring de la capitale, des ralentissements depuis Forêt jusque Zélic, 30 minutes nécessaires. Et dans l'autre sens, entre Strombeck et Wemmel, vous perdez 10 minutes, là c'est très raisonnable, avec quelques fils en direction Zélic.
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1: Dépêchons-nous, excusez-moi les amis, avant que la mélancolie s'empare de tout. C'est une belle phrase, hein, ça, avant que la mélancolie s'empare de tout. On file dans votre chambre, Sébastien Ministru.
16: Oui, aujourd'hui dans ma chambre, ambiance disco. Ambiance disco parce que c'est vrai que de temps à autre, le soir, dans ma chambre, pour créer un style nightclub, j'allume un spot rouge. Voilà, j'ai acheté mon spot rouge au rayon ampoule et prise électrique du supermarché que nous fréquentons, ma mère et moi, le samedi. Les courses du samedi étant considérées, dans mon milieu en tout cas, non pas comme une source d'aliénation, mais comme un hobby.
1: Évidemment.
16: Voire comme une sortie. Voilà, il y a des gens le samedi qui vont au théâtre. Nous, on va au Carrefour. Mmh. Nous sommes en 1976, j'ai 15 ans. Dans ma chambre, je soupire et je rêve. Un an avant le film La Fièvre du samedi soir, un an avant l'ouverture du Studio 54, la célèbre boîte des People à New York, où la femme de Mick Jagger, Bianca Jagger, arrive juchée sur un grand et magnifique cheval. Mm-hmm. Ce que ma mère ne fait jamais quand elle va au supermarché.
1: Non.
16: Alors que mon père élève un troupeau de moutons. Voilà. Pourquoi ne marquerait-elle pas le glamour de notre famille en allant au Carrefour à dos de moutons?
1: Ah ben non.
16: Ah non, madame préfère la Fiat 127. Mais Bianca Jagger n'est jamais sortie la nuit à New York dans une Fiat 127.
1: Non.
16: Que je cherche. Dans ma chambre, je rêve de dance floor, de laser, de boîte de nuit, de frénésie. Et donc, quand le rêve est trop fort, et qu'il est plus fort que la vie, alors j'allume mon spot rouge. Mmh. Et c'est tout un monde qui s'allume en même temps. Et voilà, c'est mon délire. Et derrière la musique, j'y viens, j'entends la foule qui crie « Wouhou, wouhou, la folie ». Frénésie au point où, à un moment donné, je me suis dit, mais voilà ce que je dois faire, DJ. Pour une fois, les gens m'écoutent, tu vois. Bon, après, j'ai compris que DJ, chez moi, c'était synonyme de sono de mariage. Et ça, comme j'étais un peu péteux, Alexandrie, Alexandra, ah, 9 fois par soirée.
1: Très peu pour vous.
16: Plutôt crevé. Alors, mon light show se limite à un gros spot, mais assez puissant, genre 100 watts, hein. Je me fous pas de ma clientèle. Un gros spot qui dégage une chaleur de forge au moment de la couler. Faut pas trop s'approcher. Un spot qui est vissé dans un socket muni d'une pince, très pratique, je peux le déplacer, donc vraiment frénésie. Et quand j'allume mon spot rouge, eh bien, c'est rouge.
1: Et ouais, il se passe quelque chose.
16: Mais attention, un beau rouge du Mont Chéri, tu vois. Il y a une petite atmosphère vitrine de bar à filles.
1: Vous avez dit un rouge, tu Mont Chéri.
16: Oui.
1: C'est une belle couleur.
16: Et donc voilà, il y a une petite atmosphère barafi, et en fait c'est mon frère qui me le fait remarquer, pendant qu'il est obligé, le pauvre, de faire ses devoirs, bah, plongé dans le rouge, et sous 1000 degrés de température, il fait ses devoirs. Alors il est obligé de faire ses devoirs dans le rouge, et il me dit, on se croirait dans un bordel. Qu'en savait-il, le sapajou ? Question est faite, le spot projette une lumière fixe. Ça ne clignote pas, ça n'est pas synchronisé avec la musique, ça ne tourne pas, ça ne bouge pas, ça ne bascule pas, mais c'est rouge.
1: Ouais.
16: Alors, pour expliquer l'achat de mon spot rouge et le désir de reconstituer dans ma chambre l'hédonisme des clubs disco, eh bien, il y a une scène initiatique. Ah. Alors, nous sommes toujours en 1976, j'ai toujours 15 ans, et pour les vacances de Pâques, avec mon double JP, on s'est inscrit à un voyage avec l'école qui va nous amener en autocar dans le nord de l'Italie, au lac d'Iseo. Oh. Alors, ne me demandez pas comment mes parents ont réussi à payer ce voyage. Ils l'ont payé. C'est tout ce que je sais. Et à 15 ans, quand on veut faire comme les autres et participer à un voyage scolaire, on se fout de savoir d'où sort le pognon, même si mon père me le répète souvent, je ne joue pas l'homme child.
1: Ouais.
16: J'ai d'ailleurs longtemps fantasmé le fait que mon père participe à un casse ou braque la Société Générale de Banque pour avoir l'argent de ce voyage, ou qu'il avait Robin des Bois parmi ses copains avec qui il jouait aux cartes le vendredi, genre « Ciao Robin, question ici, j'ai le grand qui veut aller au voyage scolaire et on est un peu ric-rac, tu peux faire quelque chose ?» Bon, je pense que la vérité était beaucoup plus prosaïque que ça. Mes parents ont payé le voyage, ils se sont serrés la ceinture pendant trois mois. Et donc, durant ce voyage à Iseo, je ne sais pas comment, je ne sais pas pourquoi, mais les profs nous emmènent dans une boîte.
1: Non.
16: Je te jure, c'est quand même mieux les voyages avant, hein, scolaires. Mm-hmm. Je veux dire, les profs vous emmenaient en boîte et vous offraient des cigarettes, quoi. Voilà, je me souviens très très bien de cette boîte, des banquettes en velours, marron, le dance floor qui clignote et tout.
1: Enfin.
16: Et bon, et je pense qu'on est dans la boîte à 20h, peut-être même 19h. Mm. On boit de la grenadine, on moufte pas, et les autres sont déjà en train de se faire un plan. En nous, les petites pizza girlettes, mais JP et moi, on se tient correct, comme à la messe, et on tapote sur notre genou au rythme de la musique. Quand tout à coup, et c'est vraiment un moment initiatique, hein, je vous parle de ça, j'ai des frissons, en parlant de musique, on entend ça.
1: En quelle année sommes-nous ?
16: 1976.
1: Ah bah ouais.
16: Flash, énorme flash. Donna Summer et Giorgio Moroder, dans une longue suite disco qui dure près de 18 minutes, ils ont tout passé.
1: Ah ouais ?
16: Ils ont tout passé. Bon, et... Ça s'appelle « Try me, I know we can make it » et ça déclenche en moi une envie de spot rouge. Voilà, dès ce moment, je décide que ma vie se passera en dessous d'un spot rouge.
1: Ouais.
16: Et en même temps, c'est bizarre, parce qu'en 1976, dans ma chambre, j'écoute Donna Summer, mais j'écoute aussi ceci. Patti Smith, c'est la même année, c'est la même chambre, c'est le même spot rouge.
1: Pas la même ambiance, mais c'est la même.
16: Pas du tout la même chanteuse. Et à 15 ans, dans ma chambre, j'écoute donc Patti Smith et Donna Summer, ce qui, pour certains, est quand même très, très suspect. Mm-hmm. On me regarde de travers, parce que le jeune peut être sectaire. Hein. Et voilà, c'est comme si j'étais bisexuel de la musique. J'aime les deux. Et pour certains, ça prouve que je n'ai aucune personnalité. Et pour d'autres, comme ma mère, que j'ai trop de personnalité. Aujourd'hui, ça n'a pas changé. Je ne sors plus en boîte, mais je n'ai toujours pas décidé de choisir.
1: Et ce spot rouge ?
16: Ah, je
1: il est à la maison.
16: Non, je sais plus.
1: On sait ce qu'on va vous offrir pour votre anniversaire, ministru. Daisy, surfez. Merci Sébastien. Je rappelle que vous pouvez podcaster hein, toutes les chroniques d'entrée sans frapper. Et là, on va parler bande dessinée ensuite hein, avec Xavier Van Bugenhout. Daisy et Woolsey.

0: This is avec vous, Lizzy, c'était Surfer Surfeur.
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0: Les sorties bandes dessinées, c'est avec vous, Xavier Van Bugenhout. Tous les mercredis, on commence avec « Donne-moi ton cœur » de Louise Janet chez l'employé du mois.
2: Oui, et c'est sa première bande dessinée à Louise Janet. Elle vient de la peinture à la base et dans « Donne-moi ton cœur », elle raconte l'histoire. Oui, c'est ça. En plus, il y a une petite référence dans la BD à Camaro. Elle raconte l'histoire de Loulou qui va passer ses vacances d'été dans le Bugey en France. C'est pas loin des Alpes, de la Savoie, chez ses grands-parents qui habitent là-bas. Et elle se tourne un peu les pouces parce qu'elle est un petit peu déprimée. Parce qu'elle a le cœur en peine à cause de son crush parisien, un type très arrogant, prétentieux, autocentré, qui a jamais un mot gentil pour elle. On se demande bien ce qu'elle lui trouve. Mais peu importe, parce que Loulou, elle compte bien profiter de ses vacances pour ferrer un des gars du village. Problème, les deux potes qu'elle s'est fait là-bas n'ont Dieu que pour Johanna, la parisienne, petite fille du chirurgien local, jolie, brillante, mais hautaine, superficielle et méprisante. Alors, résumé comme ça peut sembler un tantinet stéréotypé, mais ses déambulations dans le village et ses réflexions sur le désir amoureux, sur ce qu'on projette d'une relation. Tout ça est fait de manière très subtile, parsemé de passages très drôles. Et il y a quelques personnages absolument pittoresques, dont un voisin, Monsieur Dassin, Jo Dassin, toujours affublé de son Marcel, avec de longs cheveux gris, malgré une sérieuse calvitie sur le haut du crâne. Et lors d'une discussion entre lui et Loulou, il lui fait part de son chagrin d'amour récent avec Poupette, qui est partie. Ils n'avaient pas grand-chose en commun. Lui, intellectuel, spécialiste de Heidegger, et elle, lectrice exclusive de Voici. Et quand il lui a demandé ce qui lui plaisait chez lui, elle a répondu « Tu me fais penser à Michel Jonas. Oh. » Et Jo d'expliquer à Loulou « Tu vois, il y a un spectre infini de raisons de tomber amoureux. » Et voilà, ça fait partie des petits moments délicieux de « Donne-moi ton cœur » qui ne seraient rien sans les dessins superbes de Louise Janet. Dessins au crayon qui fourmillent de détails, les intérieurs de maisons, les textures des paysages, les panoramas dans la montagne ou même dans le self-service d'un supermarché. C'est magnifique de bout en bout. C'est franchement la Claude Monet du crayon, Louise Janet. C'est absolument magnifique. Donne-moi ton cœur de Louise Janet, donc c'est aux éditions de l'employé du mois. Il sort dans 2 jours.
0: Ok, et on rappelle que c'est une première BD pour Louise Janet. Une autre première BD dans votre programme, Xavier, que vous pointez cette semaine, ça s'appelle Derrière le champ, et c'est signé Maxence Kerloch.
2: Ouais, et alors c'est aussi un vrai petit bijou graphique, rien à voir avec Louise Janet. Ici c'est du noir et blanc, des personnages au visage rond, très stylisés, presque comme des masques, mais hyper expressifs. Et la BD démarre avec un homme qui pousse la porte d'une gendarmerie et il explique à l'accueil, non sans peine, que son fils a disparu. Ensuite, on va revenir en arrière lors de l'arrivée du fils en question, Martin et son papa, dans un petit village. Ils emménagent dans la maison de la grand-mère, apparemment décédée. On ne sait pas ce qui s'est passé avec la mère. Et le père, il a un nouveau boulot. Il explique que désormais, il aura plus de temps pour s'occuper de Martin. Mais en réalité, on va découvrir assez vite qu'il est sans emploi et qu'il passe ses journées à traîner seul dans la maison. Et puis, le petit Martin, il va faire la connaissance d'une petite fille, Capucine, qui elle aussi fait face à certaines difficultés. Et à deux, ils projettent de fuir. Alors c'est très très beau, c'est très émouvant comme histoire, et Maxence Kerloch déjoue toutes les directions que pourrait prendre ce type de récit. C'est Tristan Garcia qui signe une postface de luxe. Tristan Garcia, qui est ce philosophe spécialiste des séries télé notamment, et il dit « Il n'y a pas de mystère et tout est mystérieux ». C'est extrêmement bien résumé, c'est tout à fait ça derrière le champ. Alors le père, il est en décrochage social, dépressif, le gamin, il s'intègre difficilement, les prémices de la délinquance, on est sur un canevas connu, mais il y a tous les non-dits, il y a tous les hors-champs. Je rappelle que la BD s'appelle « Derrière le champ », qui est aussi la limite dans le village au-delà de laquelle on ne peut pas s'aventurer. Et le hors-champ, c'est ce qui se passe dans la tête, c'est les fictions qu'on se raconte. Il y a une phrase formidable de Lorraine Marx en intro d'un chapitre. C'est un extrait de son livre « Je vis dans une maison qui n'existe pas ». Et elle dit ceci « Mais c'est ma maison et j'aime tout ce qui n'existe pas. Parce que tout ce qui n'existe pas ne peut disparaître. » Voilà. Mais ça raconte bien ce qui se trame dans la tête d'un enfant d'une douzaine d'années et qui sent bien que peu à peu, son monde s'évapore. Ça s'appelle « Derrière le champ » de Maxence Kerloch et c'est publié aux éditions Casterman.
0: Ah, il y a quelques années avant, Bob Dylan avait chanté « When you have nothing, you have nothing to lose ». Quand tu n'as rien, tu n'as rien à perdre. Ça vient évidemment de la même famille de mode de pensée. Tiens, vous savez ce qui va être l'invité absolument exceptionnel d'entrer sans frapper demain. C'est une interview qui a été réalisée par...
2: Ah, moi je sais. Par qui?
0: Ben, on verra demain.
3: Oh là. Mais enfin,
0: ouais, pas non, par moi en tout cas. Le dire, je mets un peu de mystère.
3: Mais c'est horrible.
4: C'est une grande vedette?
0: Non, par notre collègue Victoria de Scriver.
3: Ah oui.
0: C'est une immense vedette qui est l'invité absolument exclusif d'Entrée sans frapper demain, puisque ce sera Thomas Bangalter. Thomas Bangalter, donc la moitié de Daft Punk, hein, qui n'existe désormais plus, mais qui travaille en ce moment avec le chorégraphe Damien Jallet. Et ça, c'est occasion que Victoria a obtenu une interview exclusive de Thomas Bangalter qu'on va vous diffuser demain dans Entrée sans frapper. Pas mal, Hélène, hein?
3: Mais ouais.
0: Il y aura un 17h aussi?
3: Évidemment.
0: Avec des remixes?
3: Alors, peut-être bien qu'il y aura des remixes. C'est en tout cas jour d'inauguration du nouveau bâtiment Media Square demain.
4: Oh.
3: Le roi sera là?
0: Le roi vient dans nos bâtiments.
3: Le roi vient
0: demain.
3: À l'RTF.
0: Exactement. Savez-vous, les gars. Merci à tout le monde, le monde en direct.
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2: Et voici votre session d'information de fin de journée, Le Monde en direct, 17h30.
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2: Bonsoir à toutes et à tous et bonsoir Julie.
3: Bonsoir Pascal, ravi de vous retrouver pour explorer l'actualité. Bonsoir à toutes et tous.
2: À la une ce soir, la condamnation de Paolo Falzone.
3: Reconnu coupable de 7 meurtres, l'homme qui a foncé dans la foule en matin de carnaval à Strépy-Bracny au volant de sa voiture a été condamné à 27 ans de prison ferme. Son arrestation immédiate a été décidée. Antonino Falzone, son passager, qui avait été déclaré coupable de non-assistance à personne en danger, écope d'une peine de 2 ans de prison avec sursis. Quelle est la trace que va laisser ce procès? Que faut-il en retenir? On va prendre 5 minutes dans un instant pour bien comprendre.
2: Que vont faire vos ados cet été? Peut-être ont-ils ou vont-ils décrocher un job d'étudiant histoire d'engranger un peu d'argent de poche ou de découvrir le monde du travail. L'Arizona a assoupli les règles. Les jeunes peuvent travailler dès 15 ans et plus qu'auparavant, jusqu'à 650 heures par an. Mais question, à qui profite cette réforme? On en débat en
7: ensemble ce soir dans Allô le Monde.
3: Est-ce un vrai plus pour les jeunes? Est-ce qu'ils ne risquent pas de sacrifier leurs études pour dégager du temps de travail? Qu'en est-il pour les entreprises et quid pour les autres travailleurs? Les étudiants ne sont-ils pas en train de piquer le job d'autres salariés? On échange ensemble et on attend vos appels au 070 66 55 44 pour vos messages et notes vocales sur WhatsApp. C'est le 0 471 200 500. Allô le Monde, c'est dès 18h15.
7: Oui, encore aujourd'hui, les femmes sont dangereuses. Les femmes restent dangereuses quand elles veulent sortir du rôle qui leur est assigné. C'est ce qu'écrit Laure Adler, la journaliste féministe et grande voix de la radio, mettant en lumière des femmes trop souvent et trop longtemps invisibilisées, des écrivaines, artistes, penseuses ou photographes. Laure Adler est l'invitée du Monde en direct tout à l'heure à 18h40. On est d'ailleurs très contents. Voilà, vous avez le menu. Alors soyez les bienvenus. Le jury de la cour d'assises du Hainaut a donc condamné Paolo Falzone à 27 ans de prison.
3: Une peine qui souligne l'extrême gravité des faits commis le 20 mars 2022 à Strépy-Bracny, lorsque Paolo Falzone a foncé dans la foule un matin de carnaval. La cour a souligné dans son jugement le mépris profond des accusés pour la vie humaine. Antonino Falzone, le passager qui avait été déclaré coupable de non-assistance à personne en danger, a pour sa part reçu une peine de 2 ans de prison avec sursis.
7: Un procès important et qui laissera très certainement une trace. Écoutez ces réactions recueillies ce matin à la fin du procès.
9: Ça va nous permettre en tout cas d'avancer avec une page qui vient de se tourner, une page très importante, avec des réponses qui sont quand même très satisfaisantes. Et donc je pense qu'aujourd'hui, on peut dire que les 7 personnes décédées peuvent enfin reposer en paix.
18: La cour a expliqué qu'il a fait des choix, le choix d'avoir une voiture qu'il a utilisée comme une arme, de rouler de manière tout à fait inconsciente dans des conditions où il savait qu'il mettait en danger toute une série de personnes, et que nonobstant le fait qu'il connaissait le danger et donc le fait qu'il allait entraîner la mort à un moment ou à un autre, il a continuer.
20: Il s'attendait évidemment à ça, il s'attendait même à plus. À partir du moment où il est reconnu coupable d'autant de meurtres et de tentatives de meurtre, il est évident que le maximum de la peine pouvait être envisagé.
21: Ces 4 années ont été très longues, tantôt souffrance, tantôt colère, tantôt tristesse, mais aujourd'hui on arrive à la fin de quelque chose. J'ai du mal à me projeter sur le début d'autre chose.
7: Voilà des propos recueillis par Martin Collier que l'on va tout de suite rejoindre à Mons. Bonsoir Martin.
22: Bonsoir.
7: Vous êtes journaliste à la rédaction judiciaire de la RTBF. Vous avez suivi ce procès depuis le début. Première question, qu'en retiendrez-vous ?
22: Bien écoutez, plusieurs choses. D'abord peut-être l'extrême douleur des victimes. Vous savez ce qui est particulier en fait dans ce procès, c'est que pratiquement toutes les victimes se connaissent. Ce sont des parents, des enfants, des oncles, des tantes, des amis d'enfance. Tous faisaient partie du même groupe qui venait suivre cette société de Gilles. Et on a vu pendant ces 7 semaines de procès une véritable communauté se créer entre les victimes. Ça s'est manifesté dans des étreintes, dans des encouragements, dans du soutien aussi. Beaucoup d'entre eux, beaucoup d'entre elles ont assisté à toutes les audiences des victimes très proches entre elles, et puis certaines qui connaissaient le principal accusé, Paolo Falzone, même avant les faits. Pourquoi ? Eh bien parce qu'ils sont en fait simplement originaires du même village, Strépy-Bracny donc. Et puis enfin, des faits d'une extrême violence, 7 meurtres, 79 tentatives de meurtre, des destins brisés. On a entendu notamment dans l'extrait que vous venez d'entendre, Lorena Cascarano ou encore Mariana Imperial. Rendez-vous compte, ces jeunes filles, eh bien elles ont perdu 3 de leurs proches ce jour-là.
3: Ce procès était tout à fait exceptionnel à plusieurs titres, Martin, y compris pour la justice.
22: Oui, très clairement, pour la justice, c'était un vrai défi. Plus de 200 parties civiles, des dizaines d'avocats, des centaines de personnes dans le public. Résultat, un procès délocalisé dans un hall d'exposition, le Loto Mons Expo, le tout sous haute protection policière. Et on l'a dit, des faits d'une extrême gravité, avec de grands moments de tension aussi dans la salle. Il ne faut pas oublier que toute la collision a été filmée, du téléphone de Paolo Falzone, en passant par des caméras de surveillance sur le trajet de la voiture. On a donc visionné des scènes absolument insoutenable dans cette salle d'audience, je peux vous le dire, j'y étais, et il a fallu garder du calme, de la sérénité dans les débats, ça c'était le rôle de la présidente qu'elle a mené, à mon humble avis, de main de maître.
3: Une grande question a aussi traversé ce procès, Martin. Paolo Falzone avait-il ou non l'intention de tuer ? Et ça, c'est une question qui continuera de vivre d'ailleurs.
22: Mais oui, c'était clairement en tout cas la question au cœur des débats pendant ces 7 semaines, avec 2 versions qui s'opposaient. Celle de Paolo Falzone, il conduisait de manière irresponsable, mais il n'a jamais voulu tuer, c'est en tout cas ce qu'il a toujours dit. Et puis de l'autre, eh bien, les victimes pour qui le meurtre ne faisait aucun doute. L'avocat d'ailleurs, Jean-Philippe Mayence, qui représentait plus d'une centaine de victimes, a même été jusqu'à demander l'assassinat, c'est-à-dire le meurtre avec préméditation. Mais ça, ça n'a finalement pas été retenu par les jurés.
3: 27 ans de prison, au final, pour Paolo Falzone. C'est une peine lourde, Martin ?
22: Bah écoutez, oui, hein, c'est pas la peine la plus lourde pour un meurtre. Hein, on peut aller jusqu'à 30 ans de prison pour un meurtre, mais c'est une peine quand même extrêmement sévère. Hein, reste que Paolo Falzone, lui, puisqu'il a été condamné à moins de 30 ans de prison, eh bien, il pourra demander une libération conditionnelle au tiers de sa peine. À cela, il faut retirer les années qu'il a déjà passées en détention préventive. Donc, résultat, il pourrait sortir de prison dans 5 ans. Mais attention, toujours sous conditions très strictes. Et ça, bien sûr, c'est s'il remplit les conditions pour demander une libération conditionnelle. On n'en est pas encore là, bien entendu. Rappelons, vous l'avez dit, que le passager de la voiture, Antonino Falzone, lui a été condamné à 2 ans de prison pour non-assistance à personne en danger, mais avec un sursis pour l'ensemble de sa peine. Concrètement, ça veut dire quoi ? Eh bien, ça veut dire qu'en fait, il n'ira pas en prison. Reste que pour l'un comme pour l'autre, ce procès, clairement, va leur coller à la peau. Ça ne fait pas l'ombre d'un doute.
3: Ce procès, il témoigne peut-être aussi d'un changement de perception dans les dossier routier, changement qui va aussi s'exprimer bientôt à travers la modification du code pénal.
22: Ouais, oui, clairement, hein, ça c'est aussi un des enjeux de société au cœur de ce procès. On pourrait en citer d'autres, hein, l'utilisation des réseaux sociaux par exemple. Hein, je vous rappelle que Paolo Falzone se filmait au volant pendant les faits pour se vanter justement de la vitesse à laquelle il roulait. Il le faisait souvent sur les réseaux sociaux, donc ça c'était un des enjeux. Mais clairement, l'enjeu principal c'est la vitesse et l'attitude des conducteurs au volant. D'ailleurs, en septembre prochain, une nouvelle notion entrera dans le code pénal, celle d'homicide dans le cadre de la circulation, une requalification qui va permettre en fait un durcissement des peines de prison et une augmentation des montants des amendes pour les auteurs. Les peines pourraient passer de 5 ans à 10 ans dans certaines circonstances. Donc vous le voyez, tant sur le plan pénal, surtout sur le plan humain aussi, ce procès, il aura eu un impact très important.
3: Merci beaucoup Martin pour ces explications depuis Mons.
7: Merci Martin, bonne soirée. 17h30, Le Monde en direct, la suite avec Le Carrefour et ce soir Joyce Hazard, Simon Bourgeois et Olivier Henrion. Bonsoir à tous les trois.
0: Bonsoir.
1: Bonsoir.
7: Simon, vous êtes avec nous depuis Paris et plus précisément depuis Vivatech.
1: Oui, c'est le salon des technologies, c'est le grand rendez-vous européen de ce secteur. Tous les géants sont là et puis aussi quelques boîtes belges qui sont plus petites mais qui ont quand même des atouts à faire valoir, vous allez l'entendre.
3: Joyce, en Flandre, on a décidé de s'attaquer aux discriminations sur le marché du travail.
0: Oui, à travers de fausses candidatures envoyées à de vraies offres d'emploi pour savoir si des candidats sont discriminés à cause de leur âge ou de leur origine.
7: Olivier, avec vous, les manœuvres budgétaires pour le futur budget de l'Union européenne.
4: Oui, c'est ce budget qui va définir les priorités politiques de l'Europe pour les 7 prochaines années, mais aussi combien est-ce que les États membres vont devoir payer. Et quand on parle gros sous en Europe, c'est toujours très passionné.
7: Et passionnant.
4: Vous allez voir, bien sûr.
7: Le Carrefour, avec vous trois, c'est dans 3 minutes. Bonsoir Christine Schroeder.
23: Bonsoir.
7: Merci d'être avec nous. Avec Julien, on est très content de vous accueillir dans Le Monde en direct. Vous allez nous fournir et signer une humeur sportive dans quelques minutes.
23: On va parler émotion, vous êtes d'accord ? Émotion parce que j'aime trop le foot.
7: Et la Coupe du Monde, du coup.
24: Après David Bertrand, la semaine dernière, voilà,
7: la réplique.
23: Vous suivez, et ça me plaît.
7: Rendez-vous à 17h55. Et là, c'est le RTBF Mobile Info avec l'incontournable Jean-Marc Strel. Bonsoir Jean-Marc.
25: Qui aime le foot aussi.
7: Qui aime aussi le foot et qui nous guide sur les routes ce soir. C'est à vous, Jean-Marc.
25: Exactement. Quelques ralentissements sur le 42 observés entre Aix-la-Chapelle et Liège, à hauteur de Wandre, 10 à 15 minutes perdues en direction de Liège. À l'approche de Bruxelles, sur le 40 à hauteur de Ternat, vous perdez une vingtaine de minutes jusqu'à Berkem-Saint-Agathe, plus ou moins. Sur le ring de Halle à Grand-Bigard, 20 minutes nécessaires. Et de Grand-Bigard à Strombeek, un quart d'heure de patience.
7: La météo cet après-midi, les éclaircies gagnent du terrain partout. Une amélioration qui marque le début d'un changement beaucoup plus important, Pascal Laroche.
26: Oui, changement ciel et mercure en hausse. On va passer demain la barre des 30 degrés et ne plus redescendre avant mercredi prochain. La vague de chaleur se précise donc, avec des records peut-être pour la journée de lundi, jusqu'à 37 degrés. Ce soir, le ciel continuera de se dégager. La nuit sera calme, douce et souvent étoilée. Demain matin, le soleil brillera généreusement dès les les premières heures. Demain après-midi, il s'imposera largement avec une chaleur qui commencera déjà à se faire remarquer. 32 degrés à Bruxelles, 31 à Namur, 32 degrés à Virton. Vendredi, l'air deviendra parfois lourd avant l'arrivée possible d'orages marqués. Samedi et dimanche s'annoncent très agréables sous le soleil, mais très chaud. Et lundi, certains thermomètres pourraient donc afficher jusqu'à 37 degrés à l'ombre. Une chaleur qui pourrait marquer ce début d'été.
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7: 17h43, l'actualité géolocalisée. C'est parti pour le carrefour du monde en direct.
3: Avec un premier arrêt ce soir à Paris où se tient le salon Vivatech, grand rendez-vous européen de l'innovation. Des entreprises belges y sont présentes.
7: En Flandre, des tests de discrimination sur le marché de l'emploi qui font débat.
3: Et puis on va aussi parler du futur budget de l'Union européenne.
7: Nous voilà donc à Paris, la grand-messe européenne des nouvelles technologies, le salon Vivatech.
3: Une quarantaine d'entreprises belges essayent de s'y faire connaître au milieu des géants du secteur.
7: Et Simon, vous êtes sur place, 40 entreprises, c'est une délégation importante, mais tout de même difficile de tirer son épingle du jeu, Simon.
1: Oui, effectivement, il y a un gros contraste hein, ici entre les tout petits stands belges, des marques, des entreprises pas connues du grand public, et puis les voisins qui ont des stands énormes, c'est Amazon, Microsoft, Samsung, Meta, Facebook. Bon, cela dit, les Belges attirent quand même du monde. D'ailleurs, il y a énormément de monde dans les allées de ce salon et plusieurs boîtes de chez nous très pointues qui ont du succès.
7: Comme par exemple, comment une petite boîte belge, en fait, Simon, retient l'attention dans ce secteur hyper concurrentiel?
1: Mais je vous donne l'exemple de Brain Impact. C'est une entreprise que j'ai rencontrée tout à l'heure du Brabant Wallon. Ils sont à Lannes, leur siège est à Lannes, dirigé par Héloïse Gérardin. C'est une ancienne docteure en neurosciences de Louvain-la-Neuve. Et eux, en fait, ils aident les entreprises qui lancent des nouveaux produits. Une boisson, un parfum, un clip musical, une crème cosmétique. Ils aident à prédire à l'avance le succès en observant les effets de ce produit dans des tests, des effets sur le cerveau en faisant des IRM. Et la directrice, elle me disait à quel point... En Belgique, la collaboration entre les chercheurs universitaires et les entreprises est bonne. D'ailleurs, elle est elle-même une ancienne académique, elle est devenue entrepreneuse.
11: En Belgique, on a vraiment un vivier scientifique qui est juste exceptionnel. Donc nous, clairement, on en bénéficie. Je suis constamment en discussion avec mon ancien labo de recherche de neuroimagerie à l'Institut des neurosciences de Louvain. Et je pense que clairement, c'est la clé d'avoir ces partenariats, d'avoir vraiment l'incubateur sur les dernières innovations et de pouvoir ensuite le transférer directement, l'appliquer dans l'industrie.
1: Et il y a plusieurs patrons qui m'ont dit ça ici. La qualité de la recherche, c'est un vrai atout belge pour les entreprises tech.
3: En même temps, on sait, Simon, qu'on est un tout petit territoire hein, dans ce secteur qui se déploie au niveau mondial. Même en ayant de bons chercheurs, comment on fait pour vraiment exister ?
1: Alors c'est vrai que c'est dur pour certains de se faire connaître, d'exister, même avec un bon produit. Certains partageaient leurs difficultés. Et puis il y a Sébastien Doyen qui disait que, en fait, être petit en Belgique, c'est une force. Lui, c'est le patron de Twin Skin à Liège. Il vend aux hôpitaux une application pour surveiller les maladies de la peau avec son téléphone.
2: Moi, j'ai discuté avec notre concurrent partenaire français. Ils étaient très focus franco-français, en fait. Mais je dis, mais moi, le marché belge m'intéresse, mais c'est vraiment pas mon marché prioritaire, en fait. Donc, on est obligé de voir ce qui se passe ailleurs. Après, on n'a pas les moyens de société française, parce qu'évidemment, on a petit marché, petits investisseurs. Mais en réfléchissant comme ça, on est obligé d'essayer de trouver des chemins avec le moins d'argent possible pour arriver quand même à contacter les géants. Et on y arrive.
1: D'ailleurs, petit clin d'œil ici, le slogan qui est écrit en grand au-dessus des stands, c'est « Belgium, small country, big in tech ».
7: Et justement, c'est quoi les spécialités belges, si on peut dire, Simon? Les entreprises belges présentes, elles sont surtout dans quel secteur?
1: Alors, c'est beaucoup des applications, évidemment, dans la médecine, dans l'analyse de données, dans la grande distribution aussi. Et puis, il y a aussi, c'est plus rare, mais il y a ici du matériel, des objets tangibles, si je peux dire. Il n'y a pas que des smartphones et de l'intelligence artificielle. Arnaud Legrand, par exemple, c'est le patron de Empire à Florentville. Lui, il fabrique des trottinettes électriques tout-terrain haut de gamme qu'il vend, par exemple, à la police. Et il disait qu'en fait, en Belgique, on trouvait de l'excellent matériel. Et ça aussi, ça permet de sortir du lot.
9: On a quand même un savoir-faire en termes d'ingénierie, un savoir-faire également au niveau de la fabrication. Moi, je le vois ici, il y a quand même pas mal de pièces qu'on fait fabriquer encore et toujours en Belgique, alors qu'on pourrait très bien se retourner vers l'Asie. Et en fait, on se rend compte qu'une fois qu'on a fait même les calculs et pour la qualité qu'on reçoit, la Belgique reste tout à fait compétitive.
1: Vous voyez que la Belgique, c'est pas évidemment les États-Unis ou l'Asie dans la tech, mais on a quand même une expertise, des atouts qui permettent de tirer son épingle du jeu ici.
7: Merci à vous, Simon Bourgeois, en direct de Paris ce soir. Cap vers la Flandre, maintenant où le gouvernement a décidé de mettre en place des tests de discrimination qui visent l'ensemble des secteurs du marché de l'emploi.
3: Oui, l'annonce a été faite ce week-end, mais certains se demandent déjà si cette mesure sera efficace.
7: Et de son côté, l'organisation patronale flamande s'oppose à la méthode utilisée pour lutter contre la discrimination à l'embauche, Joyce.
0: Oui, ça fait quelques décennies déjà que les tests de discrimination font débat en Flandre, que ce soit au niveau de l'emploi ou du logement. Les partis ont toujours eu beaucoup de mal à s'entendre. Même le terme qui qualifie la méthode praktijk testen, test pratique, a longtemps été source de querelles. Mais ce nom a finalement été maintenu. Et en février dernier, la ministre flamande de l'emploi, Zoaldemir, a décidé de lancer des tests de discrimination dans presque tous les secteurs du marché de l'emploi. Son objectif visait principalement la discrimination à l'embauche fondée sur l'âge, car face à 250 000 postes vacants, on ne peut pas, selon elle, se permettre de refuser un travail à une personne jugée trop âgée par un employeur.
3: Cette mesure date donc du début de l'année, Joyce, et il y a quelques jours, la ministre flamande de l'égalité des chances, Caroline Jeunet, a décidé d'aller un peu plus loin.
0: Oui, dès décembre prochain, des tests de discrimination seront mis en place dans l'ensemble du marché de l'emploi flamand. Jusqu'ici, ils avaient uniquement été instaurés dans les secteurs ayant donner leur accord aux autorités flamandes. Mais il manquait, par exemple, le secteur des employés de bureau, de l'alimentation, de la technologie ou des administrations locales. Ces secteurs seront bientôt testés dans le cadre d'une étude universitaire. La méthode consiste à envoyer de fausses candidatures à de véritables offres d'emploi pour vérifier si les entreprises pratiquent ou non une discrimination fondée sur l'âge et dorénavant aussi sur l'origine ethnique.
7: Et quels sont les objectifs affichés par la ministre socialiste Caroline Jeunet? Et pourquoi ces tests de discrimination sont-ils considérés comme nécessaires, Joyce?
0: Alors, différentes études ont récemment démontré que l'âge et l'origine des personnes continuent d'avoir un impact dans les procédures de recrutement. Selon des testings européens, à qualification égale, les candidats plus âgés reçoivent 50% de réponses positives en moins à leur candidature. D'autres études montrent que les candidats dont le nom est associé à une minorité ethniques ont 30% de chances en moins d'obtenir une réponse positive d'un employeur. À travers sa nouvelle mesure, le gouvernement flamand va pour la première fois pouvoir se faire une idée de l'ampleur du problème. Selon Caroline Jeunet, les tests viseront à sensibiliser les acteurs et à permettre des améliorations en renforçant notamment le dialogue et les bonnes pratiques.
3: Mais tout le monde n'est pas convaincu, on l'a dit, du côté du patronat flamand, notamment Sarruchigne.
0: Oui, le VOCA a une nouvelle fois dénoncé ce qu'il considère être une chasse aux sorcières contre les employeurs. Pour l'organisation patronale, la discrimination à l'embauche n'a aucune justification économique, surtout compte tenu de la pénurie de main-d'œuvre. De leur côté, les syndicats ont, eux, salué ce qu'ils qualifient de bonne initiative face à un problème structurel, mais ils se montrent malgré tout sceptiques, car cette politique pourrait, selon eux, devenir une coquille vide. À quoi sert, en effet, la mise en lumière d'un problème s'il n'existe pas de sanctions pour y remédier? D'après la ministre en charge, les résultats attendus pour 2028 devraient principalement servir à sensibiliser les secteurs. Sensibiliser et pas culpabiliser, souligne Caroline Genet. On peut donc à juste titre se demander qu'est-ce qui concrètement poussera les entreprises à mettre un terme à leurs potentielles pratiques discriminatoires.
7: Joyce Hazard. MFF, cela ne vous dit sans doute rien, c'est peut-être normal. Et pourtant, ces trois lettres vont monopoliser tout l'espace politique européen pour les six prochains mois.
3: MFF pour Multi-Financial Framework ou cadre financier pluriannuel en bon français, dit plus simplement le budget européen pour les 7 prochaines années, de 2028 à 2034. Et comme l'argent fixe toujours les priorités, eh bien ce budget, il va dire très concrètement ce que l'Europe veut vraiment faire dans un futur proche.
7: Les discussions entrent dans le dur, Olivier. Le MFF va occuper une grande partie des débats du sommet européen qui s'ouvre demain à Bruxelles.
4: Ouais, et chaque fois qu'il est question d'argent, les discussions sont complexes et longues, très longues. Il avait fallu 4 jours et 4 nuits de négociations intenses en juillet 2020 pour se mettre d'accord sur le budget 2021-2027. Alors, on n'en est pas encore là. Les discussions ne font que commencer. Il y a même eu déjà une avancée majeure sur la nouvelle structure de ce budget.
3: Pourquoi est-ce qu'il faut changer, Olivier, l'architecture de ce budget?
4: Parce que le budget actuel, tel qu'il existe actuellement, a atteint ses limites. Le budget européen sur 7 ans, c'est une idée de Jacques Delors dans les années 80. Alors ça avait un avantage, celui de la stabilité. Les États savent à l'avance sur quelles ressources ils peuvent compter. Le problème, c'est que personne ne prévoit une pandémie ou une guerre. Le Covid ou l'invasion de l'Ukraine a montré à quel point il était difficile de réagir rapidement avec un budget conçu des années à l'avance. Et puis, les priorités ont changé. L'Europe veut maintenant investir dans la défense, la compétitivité, le numérique. L'objectif est donc de rendre le budget plus souple, plus réactif.
7: Et elle va ressembler à quoi cette nouvelle architecture?
4: Alors fini le budget mosaïque où chaque enveloppe avait sa destination précise et déplacer de l'argent d'une case à l'autre relevait souvent du casse-tête. Désormais, le nouveau budget sera 3 gros morceaux. Le premier regroupera une grande partie des dépenses agricoles, régionales et sociales autour d'un principe simple. Chaque gouvernement présente un programme d'investissement et de réforme. Si les engagements sont respectés, les fonds sont versés, sinon l'argent reste au frais dans les caisses de la Commission. Le deuxième bloc, c'est un grand fonds pour la compétitivité. Alors c'est lui qui financera les technologies stratégiques, la décarbonation, le numérique, la défense. L'idée, c'est un petit peu de créer un instrument capable de rivaliser avec les grands plans d'investissement américains ou chinois. Les États membres adorent. Mais bon, il faut encore trouver comment répartir ces financements. Est-ce qu'il faut privilégier les projets les plus performants ou garantir une répartition équilibré entre les États membres, tout ça reste à définir.
3: Et qu'en est-il du troisième morceau?
4: Alors, il concerne l'action extérieure, en clair, tout ce que l'Europe finance hors de ses frontières, le développement, l'élargissement, l'aide humanitaire, les partenariats stratégiques avec les pays tiers, c'est-à-dire les financements accordés aux pays de transit ou d'origine des migrants pour mieux contrôler les flux migratoires, mais aussi les infrastructures pour développer les échanges commerciaux et contrer l'influence chinoise.
7: Et au total, Olivier, il se chiffre à combien ce nouveau budget?
4: Alors autour de 2000 milliards d'euros, sachant qu'une bonne partie ne finance pas de nouvelles politiques, mais va rembourser l'emprunt contracté pour financer le plan de relance après le Covid. Reste que 2000 milliards, c'est beaucoup trop pour les dirigeants européens qui jugent la facture trop salée. Il va falloir faire des coupes. Donc, quel poste, quelle priorité mettre en avant? Faut-il trouver de nouvelles ressources pour le budget européen? C'est tout l'objet des négociations qui vont avoir lieu lors de ce sommet. Avec une contrainte supplémentaire, le président du Conseil, Antonio Costa, a demandé aux 27 de boucler ce budget avant la fin de l'année.
7: Olivier Henrion.
3: C'est deux fois la fortune d'Elon Musk.
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7: 17h55. 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
3: Sportive et signée cette semaine Christine Schreder. Christine, c'est à vous.
13: Bonsoir. J'aimerais disserter avec vous émotion aujourd'hui. Parce que la Coupe du Monde va démarrer son 7e jour dans quelques minutes. Et au 7e jour vient la contemplation. Et je ne vais pas vous parler de Messi. Non, pas aujourd'hui. C'est peut-être déjà trop d'exagération pour quelques premiers mots d'humeur, mais je suis comme ça, que voulez-vous ? C'est le football, je déborde d'émotions, c'est ma passion qui m'a happée il y a plus de 40 ans déjà. Et non, ce n'était pas une passion in utero. J'étais déjà née. Merci pour votre étonnement, studio.
7: Ah bon ?
13: Mais oui, merci.
7: Ah, dingue !
13: Alors, je sais que certains n'aiment pas. Hein. David Bertrand, la semaine dernière, n'aime pas trop le foot. Moi, j'aime trop le football. Et le trop peut s'entendre comme l'excès. Oui, parfois, j'en regarde trop. Enfin, c'est ce que pense ma fille, qui s'étonne aussi qu'on puisse en vivre. Ce n'est pas un métier, ça, dit-elle. C'est Ross, mais ça me fait rire. Donc ça va, mon fils est plus doux avec maman foot. Mais c'est surtout le trop de j'aime vraiment beaucoup, parce que c'est ma passion. Avant tout, pour ses émotions vibrantes, virevoltantes, scintillantes, unifiantes. Et ce n'est pas cosmétique. Hein. Donc je vous propose un top émotion mondial. Mondial, comme on le disait en 86, et on peut le redire. Hashtag boumeuse aussi. Hein. Bon, un podium totalement subjectif, évidemment. En 1, le Flower of Scotland, l'hymne de l'Écosse, officiel en sport, mais quelque part officieux. Ça pourrait faire l'objet à lui seul d'une chronique politique. Mais quel frisson ultime de voir une sélection et tout un stade, tout le stade, hurler son attachement aux Highlands. 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Et puis suivez Écosse-Maroc ce samedi minuit. Minuit, oui. Maroc, c'est le top 2 d'ailleurs de l'émotion, parce que c'était le premier gros match de cette 23e édition. Le demi-finaliste de la précédente, le Maroc, face au Brésil. Oui, le demi-finaliste, c'était le Maroc. Hein. Le grand Brésil, combien de titres mondiaux ? Interro-surprise, Pascal Claude. Brésil. Bien, Julie.
7: On donne la réponse, 5. Voilà. Merci Julie, merci Olivier.
13: 5. Sous question, le dernier titre du Brésil ? Oh, 2002. Vous imaginez pour le grand Brésil une éternité et pas une contemplation du trophée, hein, non. Pour toujours plus de questions, mais quand est-ce que la Seleção refera danser la planète ? Car là, émotion, donc, c'est bel et bien le Maroc qui a sambaisé ses adversaires. En sport, vous le savez, on peut inventer des mots, on se prend un peu pour le Larousse de temps en temps. Hein. Sambaisé l'adversaire. Alors le top 3, le but de Curaçao face à l'Allemagne, c'était beau, non ? Quel kiff, hein. Au moment de l'égalisation, l'entraîneur néerlandais d'ailleurs, Dick Advocaat de Curaçao, hein, le plus âgé du tournoi, 78 ans, submergé par une émotion à jamais et pour toujours unique. Mais oui, imaginez, une petite île anciennement anti-néerlandaise, une des îles sous le vent, je vous vends du rêve. Et les Curaçiens le vivent, leur rêve, participer à la Coupe du Monde, un peu plus de 156 000 habitants. Nous ne sommes pas un grand pays, mais là, c'est moins que la commune Bruxelles-Ville. Hein. Imaginez donc, et les nôtres, me direz-vous, Pascal, je vous entends, vous voulez que je parle des diables. Oui. Nos émotions, je ne sais pas pourquoi je vous cherche sur le foot. Nos émotions noires, jaunes, rouges, nos diables. Eh bien, regardez mon émotion. On la tient déjà, notre émotion ultime. Attention, au sens figuré. Celle de la danse de la joie. Pas au sens propre, hein. En tout cas, on n'espère pas que ce sera notre dernière émotion pour cette Coupe du Monde. Romelu Lukaku. 24 secondes de jeu à peine et goal après une saison pour lui de galère. 24 secondes seulement pour 24 heures au moins de bonheur. Mais oui, c'est ça le foot, la parenthèse enchantée. Bon, on n'a pas gagné, mais on a été plus d'un million, rien que sur la RTBF, à vibrer en regardant toutes et tous dans la même direction. C'est pas ça l'amour ultime, la passion, regarder ensemble dans la même direction, la communion renforcée. L'union fait la force, en français dans le texte, oups. Sorry, une remarque un petit peu politique, mais on n'a plus vraiment le temps d'en discuter aujourd'hui. Enfin, n'oublions tout de même pas que globalement, cette Coupe du Monde 2026 pose plus d'une question. Mais comme sur le globe, au final, nous sommes des milliards, et oui Pascal, des milliards, sauf vous, à avoir comme devise
7: David
13: ultime...
7: David Bertrand, mais...
13: Oui, voilà, à avoir comme devise ultime, la passion fait notre force, peut-être qu'avec toutes ces émotions, de Curaçao à Laeken, cette passion peut nous donner l'espoir de nous porter vers un avenir meilleur.
7: Oh là là, c'est joli. Merci Christine.
3: Ça donne envie de regarder du foot quand même.
7: Allez, c'est le 18h avec Marie-Laure de Carco.
14: 27 ans de prison et une arrestation immédiate. Paolo Falzone, le chauffeur qui a renversé un groupe de Gilles au carnaval de Strépy en 2022, dormira ce soir en prison. Antonino Falzone a écopé de 2 ans avec sursis. L'arrivée prochaine d'une délégation talibane à Bruxelles pour organiser le retour de migrants afghans dans leur pays suscite toujours la colère des défenseurs des droits humains. Ils manifestaient ce midi aux côtés de la diaspora.

0: Ça, j'espère que ce procès va resserrer des liens, qu'il y a aussi des liens qui sont créés, qui resteront. J'ai assez peur pour un grand vide pour mes clients. Après un procès où, pendant des semaines, on a été une grande famille de parties civiles, même d'avocats, de journalistes, de services d'aide aux victimes. J'espère que les uns et les autres sauront gérer aussi l'après. Je m'inquiète un peu pour ça, je dois dire, mais j'espère en même temps que ce procès sera une étape salutaire dans leur processus de deuil.
1: Une interview de Florence Dussart qui a suivi ce procès intense pendant plus de 6 semaines. Pour Antonino Falzone, la peine est de 2 ans de prison avec un sursis total de 3 ans. À Bruxelles, cette manifestation devant la maison communale de Molenbeek, les travailleurs de l'administration communale et du CPAS se sont mobilisés juste avant la tenue du conseil communal pour dénoncer les coupes budgétaires à venir. Le collège a annoncé la semaine dernière le licenciement à venir de 40 personnes. Pierre Vandenbulk, vous êtes sur place, les travailleurs sont remontés.
2: Oui, remontés et sous le choc, hein. Ils sont environ 300 ici juste devant l'entrée de la maison communale. Ils sont d'ailleurs en train de rentrer dans la salle du conseil. Tout le monde est concerné par les licenciements selon les syndicats, des ouvriers jusqu'aux fonctionnaires dirigeants. 20 personnes au sein de l'administration communale, 20 autres au CPS, 40 emplois en tout sont menacés. En cause, les très grandes difficultés budgétaires que traverse la commune. Alors évidemment, du côté des travailleurs, c'est l'inquiétude.
3: On a peur tous pour notre place. Qui sont les personnes qui vont être licenciées?
4: Peut-être que mon service aussi va être fusionné et qu'en fin de compte on va se retrouver à être trop de personnel dans le service et qu'en fait on va peut-être être mis dehors. Personne n'est à l'abri.
2: Et aux mesures prises par la commune, la prime de fin d'année, elle devrait être rabotée de moitié. Le collège a validé le budget ce matin, mais aucune précision et aucune communication pour l'instant. La bourgmestre Catherine Moureau ne veut pas faire de commentaires. Elle nous renvoie une conférence de presse prévue vendredi matin.
1: Merci Pierre Vandenbulk. Un conseil communal extraordinaire est prévu la semaine prochaine pour voter ce budget qui prévoit donc d'importantes économies. Plusieurs organisations de défense des droits humains craignent l'arrivée prochaine d'une délégation talibane à Bruxelles. Les dates précises ne sont pas encore connues, mais selon la Commission européenne, des discussions pourraient être organisées avant la fin du mois de juin avec des représentants talibans sur la question des retours de migrants afghans. Une perspective qui inquiète les associations ainsi que la diaspora afghane présente en Belgique. Elles l'ont exprimé ce mercredi matin à Bruxelles. Fiona Collienne.
5: On ignore encore quand et où se dérouleront les discussions. Mais la venue prochaine de représentants talibans à Bruxelles scandalise plusieurs organisations de défense des droits humains. Karine Thibault pour Amnesty International.
6: Ce qu'on craint, c'est surtout que des Afghans soient renvoyés vers l'Afghanistan et que en fait, des hommes risquent très concrètement leur vie, leur intégrité physique en étant renvoyés en Afghanistan.
5: Parmi les manifestants, il y a Suzanne. Cette Afghane, installée en Belgique depuis 20 ans, décrit une situation dramatique dans son pays d'origine.
7: La situation des femmes devient de plus en plus pire. Ça devient vraiment une prison pour toutes les femmes.
5: Pour tenter de faire obstacle à cette visite, la Fédération internationale pour les droits humains a déposé une plainte auprès du parquet fédéral visant des responsables talibans pour crimes contre l'humanité. Son président, Alexis de Soif.
8: Je le dis aux représentants des talibans, peut-être que c'est mieux pour vous d'annuler votre venue en Europe parce que ça pourrait très mal finir pour vous.
5: Pour les associations, parler avec les talibans risque aussi de contribuer à légitimer un régime accusé de graves violations des droits humains.
1: Un argument que réfute Maxime Prévost, le ministre des Affaires étrangères. Pour lui, cette rencontre ne se tiendrait donc pas dans un cadre belge mais européen, car organisée par une institution européenne, la Commission en l'occurrence. Et cela alors que le Parlement européen a définitivement approuvé aujourd'hui le règlement sur les retours des personnes en séjour irrégulier dans l'Union européenne. Cette réforme va permettre aux États de conclure des accords pour installer des centres de rétention en dehors des frontières de l'Union, comme le Maroc, l'Algérie, voire l'Afghanistan. Justement, le vote de Strasbourg s'est fait sous les clameurs de l'extrême droite. De nombreuses associations qui se sont battues contre cette réforme estiment qu'elle ouvre la porte aux violations des droits humains. Cécile Van der Stappen s'occupe de la justice migratoire au CNCD 11-11-11.
9: Le but là, c'est de la dissuasion, c'est de faire peur. Ne venez pas en Europe, car voilà ce qui vous attend. Si vous n'avez pas un permis de séjour, vous serez retourné dans des pays où votre sécurité n'est pas garantie. Mais le problème, c'est que toutes les campagnes de dissuasion ont montré qu'elles n'avaient aucun impact sur la motivation des personnes à partir en migration. Donc tout ce qui est le droit international vole en éclats. parce que pour le moment, on a des principes tels que le principe de non-refoulement qui était garanti par la Convention de Genève qui ne va pas être respecté, ou l'article 3 contre la torture et les mauvais traitements qui lui aussi vole en éclats. Et je pourrais en citer beaucoup d'autres, notamment la détention aussi qui doit avoir lieu seulement en dernier recours et notamment pour les enfants. Et là, on voit que ça va être une détention

0: action quasi systématique au niveau de nos frontières extérieures.
1: Propos recueillis par Marianne Brillo. Les eurodéputés belges ont voté contre cette réforme, à l'exception du MR qui s'est abstenu. Au nord du pays, le CD&V et Anders ont voté pour, tout comme la NVA et le Vlaams Belang. Les détails concernant le projet d'accord de paix provisoire entre l'Iran et les États-Unis ont fuité. L'agence Bloomberg affirme disposer de ce plan en 14 points qui doit être formellement signé vendredi en Suisse. Il préciserait notamment que le détroit d'Ormuz, d'une importance capitale, serait rouvert immédiatement après la signature et que les États-Unis participeraient à un plan de reconstruction et de développement économique de l'Iran. Au moins 300 milliards de dollars seraient débloqués pour ce faire, ce que les États-Unis ne confirme pas à ce stade. De son côté, l'Iran s'engagerait à ne pas produire d'armes nucléaires. Un projet d'accord indépendant des négociations entre Israël et le Liban a tenu à souligner le président libanais. Ce projet d'accord, dont s'enorgueillit Donald Trump, a occupé une grande partie des débats au G7 d'Évian, dont les participants doivent se séparer ce soir. Donald Trump, lui, est en route pour Versailles pour un dîner de travail, invité par Emmanuel Macron. Aline Percept, vous êtes sur place, le président américain n'a pas caché qu'il appréciait les dorures.
2: Versailles, c'est pas du plaqué or, c'est du lourd. Voilà comment Donald Trump a remercié Emmanuel Macron de l'invitation ce soir. Sous les ordres du château de Louis XIV, le président des États-Unis est convié à 19h15 pour une déambulation dans la Galerie des Glaces, la visite de l'exposition Versailles et les États-Unis et un dîner qui se veut studieux, sans spectacle ni grandes eaux dans le jardin, histoire juste de marquer le 250e anniversaire de l'indépendance des États-Unis, indique l'Élysée, en insistant sur une relative sobriété. Car les sceptiques de gauche, de droite et du centre l'ont dit tout fort aujourd'hui, les ors de Versailles, la flagornerie, ça ne fonctionne pas avec Donald Trump. Emmanuel Macron souhaite rallier à ses causes le président des États-Unis sur des dossiers brûlants, la paix au Liban bien sûr, mais aussi les taxes touchant les géants du numérique.
1: Adeline Percep, notre correspondante à Paris. Wout Van Aert ne prendra pas le départ du Tour de France à cause d'une blessure au cou. C'est son équipe, Visma Liseby, qui l'a annoncé ce matin. Wout Van Aert s'est fait cette blessure à l'entraînement avant le départ du Tour Auvergne-Rhône-Alpes, anciennement le Critérium du Dauphiné. C'était la semaine dernière. Entre-temps, la blessure s'est infectée. Le Tour de France sans Van Aert, donc, s'élancera de Barcelone le 4 juillet. Et puis en football, les derniers matchs de la première journée de la Coupe du Monde ce mercredi. À 22h, l'Angleterre affronte la Croatie. Avant cela, à 19h, le Portugal, champion d'Europe en 2016, affronte la République démocratique du Congo, qui n'a plus disputé le mondial depuis 52 ans. Et dans la nuit, le Ghana affronte le Panama et l'Ouzbékistan sera opposé à la Colombie. Voilà pour le journal. Merci d'être avec nous.
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4: Merci beaucoup Marie-Laure, bonne soirée.
1: Et
4: l'info à 19h vous sera condensée par David Riffon. Et en attendant, c'est Le Monde en direct qui trace son petit bonhomme de chemin avec dans quelques minutes Allô Le Monde et les jobs d'étudiants en discussion ce soir. Les conditions d'accès ont été élargies, on peut travailler plus et plus jeune. Mais est-ce que c'est vraiment une bonne nouvelle pour les jeunes, pour les entreprises et pour les autres travailleurs? Venez avec vos expériences et avec vos réflexions, vous êtes attendu par Emma Louise au 070 66 55 44, 070 66 55 44, et pour WhatsApp c'est le 0471 200 500.
5: C'est une figure du féminisme, elle défend l'œuvre de femmes artistes. 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
4: Bonsoir Daniel Fontaine.
6: Bonsoir Pascal.
4: Ce soir sur votre carte, Hébron.
6: Hébron, la ville de la mosquée d'Abraham et du caveau des patriarches, mais aussi une ville très sensible où un accord vieux de 30 est remis en cause aujourd'hui.
4: Un jour, une carte, c'est dans quelques mini poignées de secondes. A tout de suite avec toute l'équipe.
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4: 18h11 de la géopolitique, c'est un jour une carte.
5: Et la carte du jour nous emmène dans la ville d'Hébron, la principale ville de Cisjordanie occupée, l'autre ville sainte après Jérusalem, pour les musulmans, les juifs et les chrétiens. Daniel Fontaine, c'est aussi aujourd'hui un lieu de tension extrême, et quand je dis aujourd'hui, en fait, ça fait des décennies.
6: Oui, Hébron, Hebron en hébreu, Al-Khalil en arabe, ça veut dire l'ami dans les deux langues, en référence à Abraham, l'ami de Dieu. C'est Hébron, selon la tradition, que se trouve sa sépulture. Et là, déjà, l'ami, eh bien, crée des tensions. Cette sépulture, elle s'appelle la mosquée d'Abraham pour les musulmans, caveau des patriarches pour les juifs. C'est un de ces lieux saints que les différentes religions doivent se partager, non sans mal. D'ailleurs, Hébron fut une des questions les plus compliquées à résoudre lors de la négociation des accords d'Oslo entre Israël et les Palestiniens, accord signé en 1993. Il a même fallu quelques années de plus pour y arriver, pour Hébron. C'est en 1997 que le premier ministre de l'époque, Benjamin Netanyahou, oui, déjà lui, et le chef de l'OLP, Yasser Arafat, ont conclu un protocole sur Hébron. Depuis lors, c'est la seule grande ville palestinienne où une présence militaire israélienne est autorisée dans une partie de la ville, baptisée H2. H2, c'est là que se trouve la mosquée, caveau des patriarches, mais aussi la vieille ville, autrefois centre du commerce palestinien. Aujourd'hui, ville morte, c'est que tout près sont implantés quelques centaines de colons juifs qui ont fait fuir leurs voisins palestiniens.
4: Et si vous évoquez ces éléments historiques ce soir, c'est qu'il y a en fait, Daniel, du changement à Hébron.
6: Oui, hier, le ministre israélien Bezalel Smotrich a fièrement annoncé avoir annulé l'accord d'Hébron d'il y a 30 ans. Il met ainsi en application une décision prise en février par le cabinet restreint. Nous continuerons de tuer l'idée d'un État palestinien, s'était alors félicité Bezalel Smotrich. Israël prend désormais le contrôle urbanistique de H2, donc du centre d'Hébron. Smotrich, ce ministre d'extrême droite, dit tout haut ce que d'autres pensent tout bas, au risque d'attirer les foudres de la communauté internationale. Et ça n'arrange pas le Premier ministre. Benjamin Netanyahou, toujours au pouvoir, 30 ans après la conclusion du protocole d'Hébron, le ministère des Affaires étrangères a pris soin hier de démentir en anglais l'annulation de ce protocole, mais tout en confirmant qu'Israël a bien modifié unilatéralement le contenu de l'accord. Hébron est devenu au fil du temps l'exemple le plus clair d'un système qualifié d'apartheid par les organisations de défense des droits humains. L'organisation israélienne Peace Now le rappelait hier. À Hébron, vous êtes soumis à des autorités, donc à des règles différentes selon que vous êtes colon juif ou palestinien. Deux systèmes pour deux populations sur un même territoire, l'apartheid donc. Apartheid, crime de guerre, nettoyage ethnique, des mots qui fâchent, mais qui étaient encore utilisés il y a quelques jours par Amnesty International pour décrire le niveau de violence appliqué et organisé par l'État israélien en Cisjordanie occupée. Et cette violence s'exprime particulièrement dans la région de Hébron. Exemple, il y a quelques jours, des soldats ont tué un bébé de 7 mois à un checkpoint. L'armée a ouvert une enquête. À quelques mois des élections en Israël, les partis au pouvoir surenchérissent. Ils renforcent l'emprise sur les territoires palestiniens occupés. Hébron, l'ami, n'est que le dernier exemple de cette fuite en avant.
4: Daniel Fontaine, merci à vous, Daniel, et bonne soirée. 18h15, le RTBF Mobile Info, c'est avec Denis Lagasse. Bonsoir Denis.
10: Bonsoir Pascal.
4: Où est-ce que ça ralentit à cette heure-ci?
10: Écoutez, globalement, ça roule, en tout cas aucun incident majeur à cette heure-ci. Des ralentissements sur le ring de Bruxelles, ci et là, de 5 à 10 minutes, mais donc rien de conséquent. On le rappelle, il y a aussi cet accident sur la Nationale 80, autour de Saint-Tron. La chaussée est fermée, ceci dans les deux sens. Et puis autre rappel, demain et après-demain, il sera compliqué de rouler à Bruxelles en raison du sommet européen.
4: Le boom des jobs d'étudiants, à qui ça profite réellement? C'est la question d'Allô Le Monde ce soir et on attend vos appels 070 66 55 44. À tout de suite.
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4: Et 18h18 et au menu de notre Allô le Monde ce soir, les jobs étudiants, des jobs que le gouvernement Arizona entend encourager en assouplissant toute une série de règles.
30: Le nombre d'heures durant lesquelles vous pourrez travailler passe de 475 à 650. Deuxième nouveauté, c'est le volume d'argent que vous pouvez gagner tout en restant à charge de vos parents, puisque ce chiffre est doublé. On parle de 3 420 euros à 6 840. Troisième nouveauté, on pourra commencer à avoir un job étudiant dès 15 ans pour permettre à ceux qui veulent déjà mettre un peu d'argent de côté, pouvoir mener quelques projets et surtout découvrir le monde professionnel un peu plus tôt.
5: Le président du MR, Georges-Louis Boucher, qui se réjouit de ces mesures sur ses réseaux sociaux, on l'entend. Et vous, qu'en pensez-vous ? Ce boom du travail étudiant que l'on observe depuis quelques années déjà, est-il une bonne chose pour les étudiants, pour les employeurs ? À qui profite-t-il le plus ce boom ? C'est la question que nous vous soumettons.
4: Oui, alors si vous êtes jobiste, que vous employez des étudiants ou si vous avez un avis, une réflexion à partager avec nous sur cette évolution de notre marché du travail, vous n'hésitez pas à vous former maintenant le 070 66 55 44. Vous pouvez aussi nous laisser un message ou une note vocale sur WhatsApp.
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4: Et nos deux invités pour échanger avec vous ce soir, Bernard Fuzulier, professeur de sociologie à l'UC Louvain. Vous venez de mener une étude sur la normalisation du travail étudiant. Et également des nôtres, Felipe Van Kersbilk, secrétaire général de la CNE, qui s'est également penché, vous êtes penché sur les impacts de cet encouragement du travail étudiant par l'actuel gouvernement. Bonsoir à tous les deux.
6: Bonsoir.
4: Et merci d'avoir accepté notre invitation. Entre 2017 et 2024, le travail étudiant a fait un bond de 58%. Et les mesures d'assouplissement décidées par l'Arizona vont sans doute encore accentuer cette progression. Alors, première question qui vous est adressée, est-ce que c'est une bonne chose pour les étudiants ? Bernard Fuzulier d'abord.
6: Mais tout d'abord, il me semble qu'avant d'entrer dans le vif du débat, il est important d'avoir en tête un préalable.
0: parce que le job étudiant ne vient pas de n'importe où. Et d'ailleurs, la notion de job est très particulière. Hein, selon le sociologue Richard Sennett, sociologue américain, la notion de job vient de l'ancien anglais, évoquait un morceau de tissu. Et puis, par extension, c'est devenu l'équivalent d'une tâche ponctuelle, d'un petit boulot. Et donc, reconnaissant qu'un étudiant en temps plein peut faire des tâches ponctuelles. Et cela est très cohérent, en quelque sorte, avec l'organisation d'une année académique, puisqu'une année universitaire implique de pouvoir réussir 60 crédits. Alors, un crédit, c'est équivalent à 30 heures, je dirais, consacrées aux études, assister aux cours, réaliser les travaux, les devoirs, préparer les examens et les passer. Si vous multipliez ces 60 crédits par les 30 heures, vous avez un volume général de 1800 heures attendu de travail studieux, si vous voulez, du côté des étudiants. C'est l'équivalent d'un temps plein pour un travailleur salarié. Absolument. Et donc, le message, en fait, qui est envoyé en augmentant les plafonds de temps de travail étudiant, c'est de dire, finalement, avoir un travail ou être étudiant à temps plein, il est tout à fait normal qu'à côté, vous puissiez prester plus d'un tiers-temps de travail salarié. Et donc là, il me semble qu'on a un point de bascule. On est passé de la figure de l'étudiant jobiste à la figure de l'étudiant travailleur.
4: On pousse les étudiants vers le burn-out, en fait.
0: Les études que nous avons menées montrent qu'il y a en effet des risques sur la santé mentale des étudiants en fonction du volume de travail rémunéré qui est accompli.
5: En même temps, on est dans un contexte économique où beaucoup d'étudiants sont demandeurs de travailler pour pouvoir notamment financer leurs études. On sait que c'est compliqué pour toute une série d'étudiants, non seulement de financer les études, mais le logement, la nourriture, en particulier dans les familles où ils il y a du monde, et avec un Minerval qui va augmenter, ça va sans doute être encore davantage le cas. Donc il y a beaucoup d'étudiants qui sont demandeurs, et c'est pas parce qu'on assouplit les règles que nécessairement on dit aux étudiants, vous devez travailler, ils sont encore libres de faire ce qu'ils veulent, non ?
1: En matière économique, comme disait un penseur de la Renaissance, c'est la loi qui protège et la liberté qui opprime. On voit ça partout. Alors cette liberté, maintenant, de travailler plus d'un tiers-temps, quand on est travailleur et qu'on devrait être étudiant à temps plein, cette liberté-là, ce n'est pas une liberté réelle. Je ne pense pas que les étudiants sont demandeurs de travailler. Les étudiants sont demandeurs d'étudier dans de bonnes conditions, avec un revenu suffisant pour vivre. Alors c'est vrai qu'on a des gouvernements, depuis la suédoise, encore beaucoup plus celui-ci, qui diminuent les revenus des familles populaires, qui augmentent le coût des études, le coût des Minerval, mais aussi le coût de la vie en général, donc qui poussent les étudiants, en tout cas ceux qui ne sont pas des classes privilégiées, à devoir travailler. Mais je pense qu'entre le modèle des jobs qui a commencé en 1978, on avait 23 jours en été. Et maintenant, où c'est devenu quasiment normal de travailler plus qu'un tiers-temps toute l'année, d'heures déclarées, hein, on parle pas.
5: C'est plus ou moins 80 jours, hein, ce qui a été décidé.
1: Un peu plus. 650 heures, ça fait un peu plus 80 jours. Ouais. Ça fait à peu près 4 mois par an de temps plein, ou un tiers-temps. Ça fait aussi, si on additionne l'ensemble des heures travaillées il y a 2 ans, aujourd'hui c'est plus, 70 000 équivalents temps plein. Et donc, on est dans un pays où beaucoup de gens cherchent un travail. Si vous avez 50 ans, bonne chance pour trouver un emploi aujourd'hui. On ouvre même plus de CV. Mais on a 70 000 équivalents temps plein qui sont donnés aux étudiants, qui devraient étudier. Et si certains d'entre eux disent « mais en fait, je ne m'en sors pas », c'est aussi parce que les gouvernements ont fait des choix de précariser la jeunesse.
5: En même temps, le gouvernement, il dit, Felipe Van Kersbeek, que voilà, il y a des étudiants qui sont demandeurs. Il dit aussi qu'il y a des entreprises qui sont demandeuses, qu'il y a une pénurie, évidemment, aussi dans toute une série de secteurs, notamment dans le secteur Horeca, où on trouve beaucoup d'étudiants. Et le gouvernement voit là une opportunité de faire se rencontrer ces deux demandes.
1: Que les patrons soient demandeurs, c'est une évidence. Si on fait un résumé en une phrase de ce que le travail étudiant a fait depuis 15 ans maintenant, c'est que tout ce qui avait été interdit collectivement par le monde du travail, parce que c'était mauvais pour le travailleur, l'hyper-précarité, le travail à l'appel, le travail à très bas salaire, tout ce qui était interdit a été autorisé par les étudiants. Donc si vous prenez le cas de l'Horeca, c'est un bon exemple, il y a 8 ans, 150 millions d'heures prestées. Aujourd'hui, on est à 250, ça a augmenté de 40%. La totalité de cette augmentation est en flexi-job en étudiant. Ça veut dire qu'on fait aussi des choix de détruire de l'emploi. Et ce qu'il faut être très clair, c'est que l'emploi étudiant, c'est pas de l'emploi en plus, peut-être marginalement à gauche, à droite, mais fondamentalement, dans le commerce, dans l'horeca, c'est autant d'emplois plus de 70 000, bientôt 100 000 équivalents temps plein, qu'ils ont détruits comme emploi véritable, porteur de droits et de sécurité. Et derrière ça, il y a des personnes en précarité, des gens qui sont exclus du chômage parce qu'ils n'ont pas d'emploi.
5: Mais on a vraiment des chiffres qui attestent de ça, du fait que des emplois sont remplacés, parce qu'on entend aussi que, par exemple, si on prend le secteur de la distribution, où il y a beaucoup d'étudiants, c'est le fait qu'on ait assoupli les règles qui permettent à certains franchisés, par exemple, d'ouvrir le dimanche ou d'ouvrir plus tard en semaine. Et donc là, c'est des jobs qui viennent s'ajouter, qui ne remplacent pas nécessairement d'autres jobs. Qu'est-ce que vous répondez à ça ?
0: Le bureau du plan a sorti une étude dernièrement qui essaye de poser la question de ce qu'on appelle la substitution et qui est assez nuancée finalement au niveau des résultats et qui dit qu'en effet, la catégorie des travailleurs où il y aurait la plus grande substitution sont les travailleurs finalement faiblement qualifiés. Mais en même temps, les étudiants sont demandeurs finalement de travail assez atypique qui pour les adultes travailleurs est faiblement attractif, donc travailler le soir, travailler le week-end.
5: Oui, les étudiants, donc, ça les arrange d'avoir un truc avant les cours ou après les cours ou le week-end quand ils n'ont pas cours, par exemple.
0: Y compris dans la semaine. Mais donc, voilà, il n'y a pas l'effet de substitution est difficilement mesurable, mais est certainement présent. Et en même temps, il peut y avoir un effet, je dirais, positif sur la dynamique économique.
5: Ce qu'on voit en tout cas, Bernard Fuselier, c'est que le nombre de jobs étudiants augmente en parallèle des intérims qui, eux, baissent sur la même période. Hein.
0: Et les flexi-jobs qui augmentent aussi. Donc, je dirais, les emplois atypiques sont en très forte croissance.
4: On prend un premier appel. C'est Yves qui nous écoute à Jette, en région bruxelloise. Bonsoir Yves.
2: Oui, bonsoir.
4: Vous êtes professeur. Comment vont vos étudiants ?
2: Eh bien, pas très bien, parce que, alors, il y a plusieurs choses. Donc, d'abord, je donne cours à des futurs AS. Donc, je suis obligé de leur expliquer que le travail, c'est pas le job étudiant. Donc, quand on dit que ça permet d'avoir une expérience, la plupart des cas, les jobs étudiants ne sont pas dans le domaine que où les gens vont travailler. Et d'autre part, ça leur donne une fausse idée de ce que c'est que le monde de l'emploi, la différence entre un salaire brut et un salaire net, par exemple, de ce que c'est la sécurité sociale, etc. Alors, je confirme tout ce que vos intervenants ont dit. Mais alors, par rapport à ce que Madame Morel disait, du fait que les étudiants, ça les arrangeait d'avoir tel moment et tel moment. C'est vrai, mais dans les faits, ça ne fonctionne plus comme ça, parce qu'il y a une prescription des employeurs depuis qu'on est passé, outre l'augmentation du nombre d'heures. Dans le temps, en fait, quand on travaillait, un étudiant, dès qu'il travaillait une heure, ça comptait pour un jour de travail. Et maintenant, avec le système où on ne compte plus que par heure, l'étudiant est devenu le bouche-trou parfait. Et on l'appelle même pour 2 heures, alors qu'avant, il pouvait refuser en disant « Ben non, moi, si j'ai pas au moins 4 heures ou 6 heures, je ne viens pas. » Et dans ce cadre-là, ça fait que des étudiants n'osent pas refuser. Moi, j'ai eu des étudiantes qui sont venues en pleurs me dire « Monsieur, je ne peux pas venir à votre cours, parce que si je viens à votre cours, mon patron m'a dit qu'il prenait quelqu'un d'autre à ma place.
4: » Et vous avez vu, au fil du temps, des étudiants de plus en plus déserter vos cours ? Parce qu'ils avaient un job étudiant et qu'ils devaient quitter à certains moments ?
2: Alors, pour être honnête, je ne donne cours que depuis 3 ans.
4: Okay. Avant ça,
2: j'accompagnais déjà des travailleurs étudiants et je vois bien l'évolution et mes collègues le confirment effectivement également. Mais c'est la pression, on n'imagine pas à quel point la pression est forte et ça distrait évidemment les gens de leurs travaux, comme ça a été très bien dit par un de vos intervenants. C'est un temps plein, c'est pour ça qu'on appelle ça des études de plein exercice. Alors faire un boulot un peu de quelques heures par-ci par-là, et principalement pendant les congés scolaires, les week-ends, les vacances, ok, mais cette hyper dérégulation, ça ne profite qu'au patron. C'est mauvais pour les étudiants, c'est mauvais pour les écoles, c'est mauvais pour la société, parce qu'on en arrive à avoir des gens qui échouent à cause de la pression sur les jobs étudiants et qui restent plus longtemps dans leurs études. C'est aussi un des facteurs qui explique les échecs à l'école.
4: Merci d'avoir partagé votre point de vue en direct ce soir, Yves. Est-ce que ce que dit Yves, vous avez pu le documenter ?
0: Oui, tout à fait. Mais attention, donc derrière, il y a des inégalités sociales qui sont extrêmement fortes.
1: Oui.
0: Il y a des en fait, le travail étudiant est, comme je disais, normalisation est devenu finalement quelque chose qui est considéré comme les étudiants comme tout à fait normal. Mais vous avez des étudiants qui sont très peu tributaires du travail étudiant parce que les parents peuvent subvenir aux besoins. Donc leurs conditions, je dirais, sociales, matérielles, est suffisamment confortable pour ne pas être dépendant du travail étudiant. Mais il y a une portion, en effet, qui est là, finance véritablement son travail étudiant, et en termes d'arbitrage, c'est difficilement dire non. Et d'ailleurs, on a constaté que les étudiants qui travaillent le plus, donc plus de 400 heures, donc il y a que quelques pourcents qui atteignent véritablement le plafond, mais à partir de plus de 400 heures, on constate que la variable d'ajustement, c'est les heures de cours. Donc les étudiants qui sont jobistes intensifs, en fait, ajustent en quelque sorte les cours à leur impératif de travail rémunéré. Ce qui n'est pas le cas pour les autres étudiants.
4: Pour pouvoir financer leurs études.
0: Pour pouvoir financer leurs études.
7: En même temps, les étudiants, ils ne travaillent pas juste pour s'amuser. Beaucoup de jobistes reconnaîtront qu'en fait, bah, s'ils le font, c'est par nécessité. Alors moi, j'entends tout ce que vous dites, mais il y a quand même un argument qu'on peut opposer à ça, c'est, ce job, moi je le fais parce que j'en ai besoin. Et est-ce que c'est pas mieux, et ici je me fais l'avocat du diable, hein, parce que monsieur disait, madame Morel dit, moi je ne fais qu'opposer des arguments, je ne donne pas mon avis, mais est-ce que c'est pas mieux d'avoir un cadre qui permet de travailler dans de bonnes conditions, en étant protégé aussi, en ayant des assurances, en participant quand même si c'est d'une manière moindre, à la sécurité sociale, que de travailler au noir. Parce que si c'est pas permis, on sait que dans les conditions économiques aujourd'hui de la société, il y a des étudiants qui travailleront au noir de toute façon pour gagner de l'argent.
1: Mais il y a toujours pire, hein, et on trouvera pire que de travailler au noir si on veut. Donc il y a effectivement toujours pire. Mais moi, alors je suis vieux, mais j'ai fait mes études à l'université, j'avais pas de parents riches, j'ai jamais dû faire des jobs. Il y avait à l'époque des Minerval bas, des bourses, le cote coûtait moins cher, il y avait une négociation collective des salaires qui était autorisée. Elle est interdite depuis 10 ans. C'est-à-dire que les salaires réels ont diminué de façon très importante. Les services publics ont été attaqués. Et donc la vie réelle des classes populaires, elle coûte plus cher. Et donc moi je crois vraiment que ce qui serait mieux, alors oui c'est moins pire que le travail en noir, qui lui-même est moins pire que l'esclavage. Mais ce qui serait mieux, si on parle de mieux, c'est de permettre aux étudiants d'étudier. Je me dis, dans quelle société? Nous sommes dans une société qui est beaucoup plus riche, à franc constant, qu'à 30 ans. Mais quelle image on a de la jeunesse, de la culture, des études, si l'avenir qu'on dit aux jeunes dès 15 ans, c'est, sauf si tes parents sont riches, maintenant tu vas aller faire les sacs au Deleuze le samedi soir, ou le vendredi, ou toute la journée, et si vous me demandez si c'est des chiffres sur la substitution, ce que moi je vois, c'est que dans tous les magasins que je connais, il y a des affiches à l'entrée en disant, on embauche flexi-job et étudiants. Et que par exemple, quand Deleuze a franchisé, ils ont supprimé 500 emplois. Et donc ça, ils vont jamais le reconnaître, eux. Mais entrer dans un Deleuze, entrer dans un supermarché, n'importe lequel. Et vous voyez qu'il n'y a plus aujourd'hui à peu près que des flexi-jobs et des étudiants parmi les nouveaux embauchés.
0: Mmh. La question, en fait, de fond pour la société est de savoir, est-ce que on préserve un temps étudiant qui permet d'être dédié à la formation et à l'émancipation, ou est-ce qu'on accepte finalement un temps fragmenté qui est soumis aux contraintes économiques avec les grandes inégalités sociales que j'évoquais. Ce qu'on voit se mettre en place progressivement, c'est un cadre qui transfère vers les étudiants et les parents le coût des études. Ça c'est quelque chose, et la hausse du Minerval finalement, même si elle est modeste, elle participe en fait à cette logique.
7: Mais en même temps, et on va tout de suite donner la parole à un auditeur, la situation dans les hautes écoles et les universités, elle a changé. Vous disiez que vous étiez vieux, pas si vieux que ça, Philippe Vanneversberg. C'est vrai que la situation n'est pas la même dans l'enseignement supérieur aujourd'hui qu'il y a 30 ou 40 ans. Il y a beaucoup plus d'étudiants et les études sont beaucoup plus accessibles à toute une série de catégories de populations qui n'avaient pas accès aux études avant et qui avaient peut-être moins besoin de job étudiant pour pouvoir étudier.
0: Vous avez entièrement raison. Il y a une massification, évidemment, de l'enseignement supérieur.
7: Est-ce que c'est pas le corollaire, du coup?
0: Oui, et comme corollaire aussi, ça va avoir des impacts sur le prix des cotes étudiants, parce qu'il y a une forte pression sur les cotes. Donc la vie étudiantine, aujourd'hui, coûte beaucoup plus cher sur un certain nombre de domaines. Là, je suis tout à fait d'accord. La question, est-ce que la bonne réponse, c'est d'augmenter le plafond de travail étudiant, d'autant plus que de nombreuses études montrent à un certain volume, à un certain plafond, qu'il y a des effets négatifs sur la réussite et sur la santé.
4: Je vous soumets ici la démonstration de Sophie. Donc, si je comprends un peu, les étudiants pourront travailler plus, rendant plus difficiles leurs études et entrant en concurrence avec les adultes dont les emplois sont précarisés au profit des employeurs pour compenser la baisse de revenus de leurs parents dont le niveau de vie a baissé suite aux décisions du même gouvernement. Est-ce qu'elle a raison, Sophie ?
1: C'est brillant. Et j'ajouterais seulement un truc, c'est que non seulement les personnes, notamment les 500 qui ont été virées par Deleuze à la franchisation, non seulement leurs revenus ont baissé ou ils ont disparu, mais elle va se trouver en concurrence, la dame qui travaille chez Deleuze, avec sa fille étudiante qui va faire du travail étudiant, et avec sa mère pensionnée qui va flexi-jobber. Et donc les vrais emplois sont en train d'être détruits par des emplois hyper précaires.
4: Les seuls qui en profitent, Bernard Fuselier, ce sont les employeurs ?
0: Non, je n'irai pas les seuls, parce que donc c'est clair qu'ils ont une main-d'œuvre là malléable, flexible, peu coûteuse, donc là, il y a tout à fait un gain. Mais il faut avouer aussi, comme je l'ai dit, pour nombre d'étudiants, il est normal, désirable, juste de pouvoir avoir un job. Et dans l'étude que nous avons menée, 30% des étudiants non-jobistes se disaient culpabilisés de ne pas avoir un job. Donc ça montre que...
7: Ils se sentaient privilégiés et se disaient, privilégiés. En fait, c'est peut-être pas normal que je travaille pas.
0: Parce que ça fait partie de la normativité aujourd'hui de la vie étudiante.
7: Il y a eu une normalisation.
0: Mais évidemment, travailler de temps en temps et quelques heures, c'est pas la même chose qu'être contraint de travailler 10 heures par semaine pendant... parce que maintenant, ça se répartit sur toute l'année académique. C'est plus uniquement sur quelques moments. On voit sur toute l'année académique le travail étudiant.
7: Quel est l'intérêt pour le gouvernement d'encourager le travail étudiant, si c'est aussi dommageable que vous l'expliquez ce soir ? Parce que, en plus, pour le gouvernement, il faut le dire quand même très clairement, Philippe Van Kersbeek, c'est moins de rentrées, le travail étudiant.
1: Oui, mes collègues ont calculé, c'est près de 800 millions d'euros de pertes en impôts et en cotisations sociales. Donc c'est un très mauvais coup joué pour l'économie du pays.
7: Parce qu'il y a moins de cotisations patronales quand
1: ce
7: sont des jobs étudiants.
1: Il n'y a quasiment pas de cotisations patronales. Flexible, il y en a très peu, et il n'y a pas de précompte. Et il n'y a souvent pas d'impôts payés à la fin de l'année. Et donc, oui, pour l'économie, pour les fonctions collectives du pays, c'est un mauvais coup. Pour les actionnaires de l'Oreca ou de la distribution, c'est une bonne affaire. Mais si vraiment le gouvernement était sincère, on peut toujours rêver, dans sa volonté de dire, permettons aux jeunes de travailler, etc., il y a trois choses qu'on pourrait changer très simplement. Donner aux jeunes des horaires réguliers, leur garantir un préavis si on veut les virer, comme vous et moi, nous avons, si notre patron n'est plus content, et faire payer les cotisations sociales. Les jeunes pourraient travailler tout autant que maintenant, mais simplement, ils joueraient avec les mêmes règles, avec les mêmes cartes, que les adultes qui doivent travailler.
0: Les jeunes seraient pas, tous les jeunes ne seraient pas en demande d'un horaire régulier, parce que justement, pour ceux
1: qui... Qu'ils y aient droit, au moins.
0: Qu'ils y aient droit. Parce que pour les jeunes d'ailleurs plus privilégiés en quelque sorte, le travail, le job, c'est sa flexibilité qui l'intéresse. Parce qu'ils ne vont pas le sacrifier pour les études, pour d'autres types d'activités. Ce qui n'est pas vrai pour les étudiants qui sont les plus précaires, qui eux sont contraints par le travail rémunéré. Et donc, je dirais, en fonction de la population, les choses varient et la demande de flexibilité varie.
4: On va à Jodogne maintenant, où nous attend Karine qui souhaitait intervenir ce soir. Bonsoir Karine.
8: Oui, bonsoir.
4: On vous écoute.
8: Mais en fait, moi j'ai terminé mes études il y a un peu plus de 30 ans et je faisais partie de ces rares jeunes qui travaillaient vraiment pour payer leurs études, payer le code, payer presque la nourriture. Et j'étais vraiment figure d'exception à l'UNIF. Et je vois qu'aujourd'hui, c'est plutôt l'inverse. Je pense que c'est une bonne majorité de jeunes qui aujourd'hui doivent travailler pour survivre, alors qu'à mon époque, ils travaillaient un peu pour les extras, pour se payer des vacances ou pour sortir. Donc, je pense qu'il y a une totale inversion de la logique, en fait.
4: Oui, et un changement sociétal. Merci beaucoup, Karine.
0: Oui, l'enquête qu'on a menée à l'UCLouvain Louvain l'année dernière montre que 63% des étudiants avaient eu au moins un job en 2024. Si on regarde les chiffres globaux, au troisième trimestre 2025, il y avait plus de 535 000 jobistes sur une population, si on prend les 15-25 ans, d'à peu près 900 000 jeunes aux études. Donc ça montre l'importance de la proportion de jobistes dans notre société.
7: Il y a quand même une relative unanimité, non, au sein des partis politiques aujourd'hui pour favoriser ce travail étudiant, Felipe Van Kersbeek? Parce que c'est vrai que là, on vient de parler des mesures d'assouplissement de l'Arizona, mais si on regarde, ça fait 20 ans que les gouvernements successifs prennent des décisions qui favorisent plutôt le travail étudiant en augmentant petit à petit le seuil d'heures que l'on peut travailler, que l'on peut prester. Donc, il y a quand même une relative unanimité, non, sur ce sujet?
1: J'imagine que ce n'est pas une unanimité complète. J'espère qu'il y a encore des partis qui peuvent tenir compte des intérêts des travailleurs organisés. Mais c'est clair que ça fait au moins 20 ans qu'on n'a plus eu un gouvernement qui prenne sérieusement en compte les intérêts des travailleurs. Maintenant, les pires moments dans l'histoire, c'est 2017, la Suédoise, quand on passe du calcul en jours au calcul en heures. Donc on dérégule complètement le travail étudiant. Et c'est maintenant, 2025-2026, on fait exploser les patrons, les plafonds. Quel lapsus. Donc, des gouvernements qui protègent les travailleurs, on n'a plus vu depuis longtemps. Mais les gouvernements qui déstructurent la réalité du travail, ben, il y a eu la Suédoise et il y a celui-ci maintenant. Ce sont des gouvernements qui sont au service des patrons. Il faut appeler un chat un chat.
0: Moi, merci. Je pense que votre émission, en fait, souligne le fait que pendant longtemps, il n'y avait pas vraiment d'une conscience du côté des étudiants, du côté des travailleurs, oui, mais du côté des étudiants, des effets pervers de cette augmentation, de favoriser le travail étudiant. Or, aujourd'hui, on le voit, le bureau du plan, nos propres études, ce qui se passe au niveau international, au Canada, ils s'inquiètent aussi, en France, on voit les effets. Et donc, je pense que...
7: Ça mérite une réflexion plus globale, et on l'entend en tout cas dans les avis que vous avez partagés avec nous ce soir. Il ne faudrait pas que ça devienne un modèle économique en soi. Ça devrait rester dans le sens originel du mot job que vous nous avez rappelé tout à l'heure. Merci à
4: la
7: tous les deux.
4: Boucle. Merci à vous aussi, à tous les deux d'avoir été des nôtres. 18h42 minutes dans un instant. Le sort des femmes dans la société d'hier à aujourd'hui, c'est avec l'écrivaine et journaliste Laure Adler. Chance, elle est notre invitée dans un instant. À tout de suite.
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4: La vie des femmes est un éternel recommencement. Chaque jour, elles doivent prouver la légitimité de leur existence à part entière avec l'autre sexe.
5: Chaque matin, elles doivent être à la fois mère, amante, travailleuse, en assumant la charge mentale que nécessite ce détriplement de personnalité et en endurant la fatigue physique et psychique que représentent les tâches qu'on leur a assignées. Chaque jour, des hommes disent aux femmes « ça va mieux aujourd'hui qu'avant, non ? Alors de quoi vous plaignez-vous ? »
4: Cet extrait de Les Femmes Dangereuses, livre qui célèbre les 20 ans de la collection Les Femmes qui Collection, de notre invitée Laure Adler. Bonsoir Laure Adler.
3: Bonsoir.
4: Vous êtes écrivaine, journaliste, historienne et féministe. Qu'est-ce que vous répliquez aux hommes qui vous disent « ça va mieux qu'avant, non ?»
3: Ben, je pense qu'ils ont raison partiellement. Pour une partie des femmes, ça va mieux. Ça dépend à quelle classe sociale on appartient. Ça dépend dans quel type d'éducation on a eu. Ça dépend avec quel homme on entretient des relations, amoureuses ou conjugales. Généralement, plus on est précaire, plus on est fragile, plus la vie est difficile. Vous savez en tout cas qu'en France, je ne sais pas si c'est le cas chez vous dans votre pays, mais la plupart des femmes qui ont des situations professionnelles extrêmement difficiles et qui sont obligées de travailler avec plusieurs contrats à durée déterminée sont généralement ce qu'on appelle pudiquement des familles monoparentales. C'est-à-dire que les pères sont partis et que c'est elles qui assument en plus seules l'éducation de leurs enfants tout en enchaînant des horaires qui sont très difficiles à assumer.
4: Et ce sont évidemment des situations qui existent aussi en Belgique, Laure Adler. L'égalité femmes-hommes est selon vous le principal critère d'appartenance à la démocratie. Les droits des femmes, indice de la bonne santé d'une démocratie, Laure Adler ?
3: C'est certain. C'est absolument prouvé, à la fois scientifiquement, historiquement, intellectuellement. Personne ne peut lutter contre cette idée extrêmement simple. Et pourtant, tous les gouvernements, de gauche comme de droite, n'ont jamais incarné cette sacro-sainte égalité. Égalité qui devient supériorité du côté féminin, puisque, comme vous le savez, en France, le nombre de filles diplômées des universités est plus important que celui des garçons, et pourtant, malgré des diplômes supérieurs à celui des garçons, elles ont une moyenne entre 18 et 25% de moins dans leur salaire, à l'exception des services publics qui pratiquent l'égalité réelle des salaires.
5: En 2022, vous disiez, la lutte des femmes a repris des forces avec le mouvement MeToo. En 2026, vous dites quoi ? Vous observez quoi ?
3: J'observe qu'il y a une sorte de raz-de-marée de penser son propre corps dans le monde. J'observe que l'espoir a changé de camp. J'observe que la honte aussi a changé de camp. J'observe que la solidarité entre les femmes, intergénérationnelle et intersociale, s'est agrandie. J'observe que la parole des femmes est de plus en plus crue, même si elle ne l'est pas assez. J'observe que cette parole-là, elle n'est plus suspecte ou elle n'est plus stigmatisée comme elle l'était encore il y a une dizaine d'années. Il y a une sorte de force collective qui est née avec MeToo, qui continue aujourd'hui. Alors elle est spasmodique, elle est interruptive, mais elle est très profonde. Elle est très profonde du côté des jeunes générations, notamment du côté des jeunes femmes, mais aussi des jeunes garçons. Il y a une sorte de braquet de civilisation qui est en train, à bas bruit, mais je pense de manière très profonde, c'est pour ça que je suis optimiste, de changer. Il devient super ringard en France, pour un garçon, d'être macho, et j'imagine même pas d'être masculiniste. Tous les propos sexistes des garçons sont balayés par des insultes des filles. Les filles ont de plus en plus pris confiance en elles.
4: Et pourtant, ça, il y a un retour dans le même temps du masculinisme, Laure Adler.
3: Oui, Il y a un retour du masculinisme, vous avez tout à fait raison de le souligner, qui est encouragé et propagé à grande vitesse par tous les réseaux sociaux et qui vient plutôt, et ça c'est effectivement alarmant et alarmiste, du côté des très jeunes générations. C'est-à-dire que des garçons de 12-13 ans demandent à des filles du même âge d'avoir un corps désirable et de s'y conformer, d'avoir des grosses fesses, d'avoir des gros seins, d'avoir une taille fine comme une abeille, etc. Et ça y va comme ça dans les stéréotypes les plus masculinistes, les plus écrasants de la liberté des toutes jeunes femmes.
7: Mais ce qui est étonnant, Laure Adler, c'est que ces jeunes garçons, précisément, n'ont pas honte, dans le contexte que vous avez décrit, de s'afficher comme masculinistes et de dire sur les réseaux sociaux qu'ils sont en effet machos.
4: Ils n'ont pas l'impression d'être ringards.
7: Ils n'ont pas l'impression d'être ringards. Est-ce que ça ne témoigne quand même pas d'une évolution inquiétante? Parce que vous dites que c'est spasmodique, hein, la lutte pour les droits des femmes et pour l'égalité. Mais là, il y a quand même un vrai backlash.
3: Je pense que toute analyse de la situation du rapport entre les deux sexes est par définition tissée de choses qu'il faut imaginer, si j'ose dire, en même temps. C'est pas noir et blanc. Mmh. Ce qui est intéressant à observer, c'est qu'il y a des poussées très fortes au niveau de ce qu'on appelle l'histoire des mentalités, c'est-à-dire ce bain quotidien, cette atmosphère dans laquelle nous vivons toutes et tous, où pas autant qu'en Espagne, et je le déplore, mais de plus en plus, le masculinisme de la part des générations, des quatre ou cinq générations, devient quelque chose qui est de plus en plus intolérable et inacceptable. Mmh. En même temps, à cause des nouveaux moyens technologiques et des propagations par famille d'idées qui se répètent et qui sont insistantes pour pouvoir inculquer des idées toutes faites absolument inégalitaires dans la tête des tout jeunes garçons qui deviennent effectivement contagieuses dans la tête des toutes jeunes filles. Effectivement, avec les réseaux sociaux, il se passe quelque chose qui est encouragé aussi par la pédocriminalité, qui est encouragé aussi par les applications de pornographie. Il y a une très bonne nouvelle qui est tombée hier. À l'intérieur de la législation française, il est désormais obligatoire pour pouvoir consulter un site pornographique en France de déclarer son âge. Ça ne l'était pas jusqu'à hier. Mmh. Les appareils juridiques féministes à l'intérieur des différents partis gouvernementaux et de la gauche ont réussi à faire passer cette loi qui est très importante. Donc ça bouge. Ça bouge, mais ça bouge pas assez. Et la racine de tout cela, c'est évidemment l'éducation dès le plus jeune âge. Mais je pense que ça bouge très sérieusement, pas assez vite, pas assez fort, mais ça bouge.
4: Laure Adler, vous mettez en avant dans votre nouveau texte, et c'est ce que vous avez fait d'ailleurs au fil des dernières décennies, c'est mettre en avant les femmes artistes, les femmes qui pensent. Vous écrivez à un moment des veilleuses de nos inconscients, des activistes de nos imaginaires et des messagères involontaires de nos désirs les plus fous. C'est aussi précieux que ça, les femmes artistes, les femmes qui pensent, Laure Adler ?
3: Oui, parce que elles ont décidé de quitter le rôle biologique qui leur a été assigné depuis l'aube de l'humanité. Elles étaient destinées au dedans, à être des mères au foyer, à être des cuisinières, à être des éducatrices. Et quand on est artiste, l'imaginaire embrase et embrasse le dehors. Et cette sortie du dedans vers le dehors, pendant des siècles et des siècles, a été rendue extrêmement difficile pour des femmes. Et ces femmes-là sont aujourd'hui redécouvertes. Et ces femmes-là ont ouvert un chemin de confiance, d'admiration. Moi, je pense que l'admiration est un sentiment très positif qui autorise la confiance en soi et la possibilité de pouvoir aller au-delà des limites qui vous sont assignées biologiquement et de rendre les possibles désirables. Donc toutes ces femmes qui nous ont donné la possibilité de croire en la beauté, de croire en la pensée, de croire en l'imaginaire, de croire à l'identification avec leur destin, de croire au courage qu'il leur a fallu, de voir que ce courage leur a permis d'exister, d'être joyeuses et de pouvoir apporter un supplément d'âme à toutes celles qui ne se le permettent pas et n'ont pas la capacité de se le permettre.
4: C'est effectivement précieux.
3: Ben oui, ce sont comme des cailloux blancs, vous savez, dans les contes les plus gothiques, des cailloux blancs que laissent les petites héroïnes dans la forêt pour qu'on puisse les suivre et qu'on puisse imaginer qu'un cheminement est possible pour sortir de cette obscurité, de la confusion.
4: Laure Adler, il nous reste peu de temps, mais avec Julie, on voulait encore vous faire écouter cette archive. On est en juin 2023.
19: Mais nous sommes immortels.
3: Bon, merci de nous recevoir, Edgar. Alors d'abord, moi je suis rassurée parce que ça fait quelque temps que je t'ai pas vue. Et je te vois avec ton jean, ta chemise provençale, ton regard, ton humour. T'es là en train de jouer sur ton téléphone portable. T'as ton sourire. Comment ça va?
20: Il y a des hauts et des bas. C'est fluctuant, mais je crois qu'en gros, je récupère lentement.
4: Edgar Morin, à votre micro, Laure Adler, le grand sociologue et philosophe décédé il y a peu, et vous devez être la seule journaliste au monde, je crois, à l'avoir publiquement tutoyé. Qu'est-ce que vous retenez de lui avant tout, Laure Adler? Je vous préviens, il nous reste une minute.
3: Il était un maître, il le demeure encore aujourd'hui. Il a érigé la complexité de la pensée en une sorte d'obligation éthique et philosophique. Je souscris à toutes ses intuitions, à toutes ses émotions, à toutes ses leçons de pensée. Il m'aide à vivre, comme il aide de nombreuses personnes à vivre. Il a été pour moi un espoir et une obligation aussi de se dépasser sans arrêt, de quitter cette espèce de tranquillité dans laquelle nous nous lovons en croyant que ça ira mieux demain. Non, c'est si nous résistons au mauvais sang qui siffle beaucoup en ce moment dans notre Europe que nous continuerons à pouvoir vivre ensemble en démocratie.
4: C'était
3: merci Edgar.
4: C'est un bonheur de vous recevoir ce soir. Merci Laure Adler.
3: Mais pour moi
4: comme
3: aussi.
4: Toujours. Voilà.
5: Laure Adler qui rend hommage aux femmes inspirantes et aux hommes inspirants comme Edgar Morin. Merci à vous.
4: Les femmes dangereuses, ça vient de sortir chez Flammarion. Bonne soirée Laure Adler, à très bientôt. Les informations de 19h arrivent dans quelques instants. Et vous savez que c'est Vanessa Clac qui prend la suite juste après. Et nous, Julie, on se retrouve demain à partir de 17h30.
5: Avec grand plaisir.
4: Voilà, bonne soirée.
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0: Il est 19h. David Rifon, bonsoir à tous. Paolo Falzone, condamné à 27 ans de prison. L'arrêt sur les peines est tombé en fin de matinée devant la cour d'assises du Hainaut. Paolo Falzone, reconnu coupable vendredi dernier de 7 meurtres et 81 tentatives de meurtre pour avoir foncé avec sa voiture sur des Gilles et leurs proches. C'était lors du carnaval de Strepy-Bracny en mars 2022. Le passager du véhicule Antonino Falzone, lui, écope de 2 ans avec sursis. Du côté des proches des victimes, c'est aujourd'hui le soulagement. Nicolas D'Andrea est le frère d'une des victimes.
1: Là, dès ce soir, il dormira en prison, donc ça, c'est une grande satisfaction. Et je pense que rendre la justice, c'est aussi agir en conséquence. Et aujourd'hui, c'était le cas.
2: Le procès est fini, c'est une page qui se tourne. Comment est-ce que vous envisagez les choses maintenant?
1: Ça va retomber, hein, donc il y aura la fatigue à gérer, hein, puisque l'accumulation, on a été un peu dans nos réserves, j'ai envie de dire. Et donc là, il va falloir prendre le temps de se reposer, de reprendre d'autres habitudes, des rituels différents. Donc ça va passer par une étape qui sera, à mon avis, compliquée les premiers jours, avec peut-être un sentiment de vide, hein, je pense. En discutant avec deux avocats, eux-mêmes le vivent lors d'un procès d'assises. Donc je pense qu'on ne va pas y échapper. Mais projeter aussi de belles choses. On a l'approche des vacances avec du soleil. Donc je pense qu'il y a l'occasion aussi de profiter de temps avec les nôtres et de prendre soin de nous.
0: Interview Florence Dussart. L'actualité, c'est également le mouvement de grogne des enseignants qui se poursuit alors que les épreuves externes approchent à grands pas. CEB, CE.

0: du secondaire qui venait chercher les évals.
1: Concrètement, comment ça se passe? Est-ce qu'il y a des directions qui se présentent ici devant vous pour récupérer ces évaluations?
0: Les directions du secondaire ont été prévenues que ça ne servait à rien de venir puisqu'il y avait piquet. Et pour le primaire, alors on laisse passer pour le CEB.
2: On fait ça aussi parce qu'on s'est rendu compte que les élèves n'avaient pas eu l'occasion de faire des révisions correctes. Il y en a qui n'ont même pas eu de révision non plus à cause des grèves. Vu que le gouvernement n'annule pas l'épreuve, bah nous on se met devant pour ne pas que les élèves passent l'épreuve et que ce soit à leur détriment en fait.
3: Des témoignages recueillis par Julien Covolo du côté du cabinet de la ministre. On rappelle que ces épreuves externes sont une obligation décrétale. Les détails sur le projet d'accord de paix entre l'Iran et les États-Unis ont fuité plusieurs médias américains, dont l'agence Bloomberg affirme disposer de ce plan en 14 points qui doit être formellement signé en Suisse vendredi. Le plan précise notamment que le détroit d'Ormuz sera rouvert immédiatement après la signature, que les États-Unis participeront à un plan de reconstruction et de développement économique de l'Iran. Les États-Unis débloqueraient également certains des avoirs iraniens gelés. En échange, l'Iran promet de ne jamais produire d'armes nucléaires. Wout Van Aert, forfait pour le Tour de France. Le Belge a chuté avec son vélo de contre-la-montre à l'entraînement il y a maintenant 2 semaines. Wout Van Aert est blessé au coude et son infection ne diminue pas. Ce forfait est un coup dur pour le coureur et pour son équipe Visma Liesebike. Van Aert devait une fois encore être l'un des lieutenants de luxe de Jonas Vingegaard dans sa quête d'un troisième Tour de France. Notre consultant Gérard Bullens ne s'inquiète pas. Mais une fois de plus, Wout Van Aert va devoir se remobiliser et adapter ses objectifs.
4: Il a cette capacité de revenir, d'être revancheur et de trouver les solutions. On l'a vu en début de saison, encore une fois, avec cette blessure en cyclocross, quand il commence à neiger en plein milieu du cross à Moll. Il revient, son objectif c'est Paris-Roubaix, il gagne Paris-Roubaix. Ben, je pense qu'ici, on ne veut pas courir de risque non plus avec un des porte-drapeaux de l'équipe. S'il y a vraiment une infection, si on ne peut pas être à 100% d'ici 2 semaines, il est logique qu'on le laisse sur le côté et qu'on le remplace.
3: Interview Kevin Papen, le Tour de France commence le 4 juillet à Barcelone. Lui, il est prêt pour le Tour. Tadej Pogacar a surclassé ses adversaires dans la première étape du Tour de Suisse. Le Slovène s'est imposé au terme d'un solo de 70 km, plus de 2 minutes d'avance sur son plus proche poursuivant. Première étape du Tour de Belgique, le Baloise Belgium Tour, remporté par l'Érythréen Binyam Girmay au sprint devant le Belge Tim Merlier. La pression est sur Cristiano Ronaldo à la Coupe du Monde. Ses principaux concurrents pour le titre de meilleur buteur ont dégainé hier 2 buts pour Kylian Mbappé, 2 pour le Norvégien Erling Haaland et surtout les 3 de Lionel Messi avec l'Argentine. Le Portugal de Ronaldo affronte la République démocratique du Congo. Le coup d'envoi vient d'être donné, à suivre sur Tipeee et sur Ovio. Passez une excellente soirée à notre écoute.
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0: Salut tout le monde, bonjour, bonsoir, j'espère que vous allez bien. Nous voilà partis pour un nouveau soir de première avec les meilleurs moments de votre radio. J'espère que vous avez passé une excellente journée, bon anniversaire si vous êtes né un 17 juin. Kendrick Lamar, superstar, 39 ans aujourd'hui. Oui, on fait les anniversaires, voilà, c'est gay, c'est toujours gay. 46 ans pour une autre superstar, l'américaine Venus Williams fête également son anniversaire aujourd'hui. Une autre légende du sport, Eddie Merckx, 81 ans. Enfin, 64 ans pour Lio, ce 17 juin, et on l'embrasse pour l'occasion. Attention aux brunes, évidemment, parce que les brunes, ça ne compte pas pour des prunes. Dans le meilleur de la première ce soir, avec les clés, on fera un point sur la guerre en Ukraine. On va vous proposer un concours cinéma tout à l'heure pour aller découvrir sur grand écran le film d'animation multiprimé « Allah n'est pas obligé ». Myriam Leroy n'aime pas, elle sera brillante comme toujours. Rendez-vous avec elle et le meilleur d'entrée sans frapper, ça ce sera vers 19h50. Il y a Louisa pour commencer dans la musique. Merci Olivier Depri pour l'opéra qu'on va vous jouer ce soir. Soyez les bienvenus dans le meilleur de la première.
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0: On est un peu jet-lagué, c'est pas grave, c'était juste le temps d'une chanson avec l'artiste franco-brésilienne Louisa, à voir cet été au festival Esperanza, et puis le 11 octobre, en salle, ce sera à la Madeleine à Bruxelles. C'est l'heure de réécouter les clés, l'épisode du jour, comme d'habitude, Arnaud Reusson, Sarah Pousset et leurs invités, 27 minutes de décryptage de l'actualité, et on fait le point ce soir sur la guerre en Ukraine et sur les opérations militaires de ces dernières semaines, avec une question centrale, l'Ukraine est-elle en train de reprendre la main sur le conflit? RTBF La Première, bienvenue dans la première partie des clés.
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8: Bonjour à toutes, bonjour à tous et bienvenue dans Les Clés où nous allons prendre le temps de refaire un point sur la guerre en Ukraine. Depuis deux mois maintenant, on a l'impression que l'Ukraine parvient de mieux en mieux à tenir tête à son agresseur russe. Elle regagne un peu de territoire sur le front. Elle parvient à porter des coups parfois spectaculaires sur des installations russes, sur le territoire russe. Tout cela dans un contexte international où le bloc occidental semble un peu se resserrer en ce moment autour de Volodymyr Zelensky. On a pu le voir au sommet du G7. Alors vit-on une forme de tournant? Une paix négociée est-elle plus envisageable aujourd'hui qu'hier? C'est ce qu'on va prendre le temps d'explorer en revenant d'abord sur l'état du rapport de force sur le terrain.
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8: Cela fait déjà près de 1580 jours que les combats font rage. Un conflit plus long que la Première Guerre mondiale, interminable pour les populations concernées, pour les soldats qui s'affrontent. Sans doute, déjà plus de 500 000 morts selon des bilans très approximatifs, qui pourraient d'ailleurs être sous-évalués tant forcément en cas de guerre. Aucun des deux camps n'a intérêt à communiquer de manière précise sur ces pertes. En tout état de cause, c'est le pire bain de sang en Europe depuis la fin de la Seconde Guerre mondiale. Et sur le terrain, les positions semblent comme figées depuis des mois. Prenons le temps de regarder la situation sur une carte et son évolution au fil du temps.
9: J'ai décidé de lancer une opération spéciale.
8: Quand en février 2022, les troupes russes envahissent l'Ukraine, elles prennent rapidement de larges portions de territoire dans toute la moitié est du pays. Certaines unités qui étaient entrées en Ukraine via la Biélorussie arriveront même jusqu'à quelques encablures de la capitale, Kiev. Puis, dans les semaines qui suivent, les Ukrainiens reprennent du terrain et à l'automne 2022, la situation se fige. Les troupes russes garde le contrôle d'environ 20% du territoire ukrainien, une grande bande territoriale tout à l'est et au sud, autour des villes de Donetsk, Lugansk, Zaporijja et Kherson, villes situées sur le fleuve Dniepr, là où ils se jettent dans la mer Noire. Depuis lors, les combats se poursuivent, intenses, meurtriers. L'usage des drones de combat se multiplie, et la Russie, qui subit de très lourdes pertes, ramène sans cesse de nouveaux soldats sur le front. Elle peut compter, on le sait, sur un réservoir d'hommes beaucoup plus conséquent que l'Ukraine. Quand on regarde les images satellites, on voit d'ailleurs que depuis le début 2023, la Russie parvient presque en continu, mois après mois, à grignoter des toutes petites portions de territoire, kilomètre carré après kilomètre carré. Mais voilà, depuis deux mois maintenant, on a l'impression que la tonalité a changé dans les comptes rendus de la guerre.
10: Les données révélées par l'Institute Study of War, l'organisme de recherche basé aux États-Unis, détaillent qu'en mai, l'Ukraine a gagné 282 km² et 116 en avril. Deux mois durant lesquels les troupes du Kremlin ont perdu plus de terrain qu'elles n'en ont conquis. Une première depuis plus de deux ans.
11: Regardez la carte, les Ukrainiens pousse sur au moins trois fronts, Zaporijja au sud, Kharkiv et Donetsk, avec des pertes russes extrêmement importantes.
12: Les Russes perdent de plus en plus d'hommes face à l'efficacité notamment des frappes de drones des Ukrainiens et ils arrivent à un point où même s'il n'y a pas une crise du recrutement, ça n'arrive plus à remplacer les pertes.
8: Alors, La Russie est-elle en train de perdre le fil de cette guerre que Poutine avait imaginée au départ en intervention éclair ? Les énormes pertes enregistrées, le coût colossal de ce conflit, vont-ils finalement contraindre Moscou à négocier véritablement une paix avec l'Ukraine ? Eh bien, on va chercher des réponses. Et pour cela, on va commencer par prendre la direction de Kiev pour y retrouver notre correspondante Maureen Mercier. Bonjour Maureen.
7: Bonjour.
8: Alors un petit mot avec vous d'abord sur ce qu'on vient d'évoquer juste là, hein, l'Ukraine qui semble prendre l'avantage sur le terrain. Alors on ne parle pas de grandes portions de territoire, hein, c'est quelques dizaines de kilomètres carrés qui ont été repris selon ces images satellites au mois de mai, au mois d'avril. Est-ce que c'est une péripétie de guerre bien habillée par de la bonne communication ukrainienne ou bien à votre avis il se passe vraiment quelque chose depuis quelques semaines, quelques mois sur le front, l'Ukraine parvient à reprendre plus facilement l'avantage ?
7: Non, je pense que vous voyez justement la situation. Pour ceux qui auraient envie de penser que l'Ukraine commence à s'en sortir, je crois qu'en bon français, c'est du wishful thinking. Je reviens de la ligne de front, là maintenant. J'ai interrogé un commandant d'une brigade de dronistes, une brigade particulièrement efficace. Tout ce qu'il aimerait, évidemment, c'est de pouvoir me dire ça va mieux. Mais non, ils ont des problèmes logistiques monstres. Qui plus est, c'est le printemps. Les soldats russes parviennent à se camoufler, à pénétrer les positions ukrainiennes. Donc oui, si on regarde les choses au jour le jour, depuis deux mois, l'Ukraine est parvenue à récupérer un tout petit peu de son territoire. Mais vous l'avez dit, hein, ça fait deux ans que c'est l'inverse qui se passe. Donc il faut vraiment absolument relativiser ça, d'autant plus que la Russie n'a pas encore démarré son offensive de printemps. Et puis, je pense qu'il faut arrêter de regarder la ligne de front d'un point de vue géographique. Il faut arrêter de la regarder bouger d'un millimètre ou non. C'est trompeur. Parce que tant la Russie que l'Ukraine, maintenant, n'ont plus l'objectif d'essayer de gratter du territoire. L'objectif, parce qu'elles n'ont pas le choix, ni l'une ni l'autre, c'est de tuer le plus grand nombre de soldats ennemis pour essayer d'affaiblir l'armée ennemie. Donc ça, faut l'accepter. Vous l'avez dit, hein, vous comme moi, on ne sait pas combien meurent de soldats. Les chiffres sont tus, mais je vous donne une image. Quand je reviens du front, je traverse des villages. Vous traversez des villages qui comptent parfois 400 habitants. Vous voyez ces mémorials et pour 400 habitants, vous voyez des photos de 30-40 soldats qui sont tombés. Ça, c'est sans compter les blessés graves, c'est sans compter les disparus. Donc, l'Ukraine en train de s'en sortir, vous demandez à n'importe quel soldat citoyen, ici, il vous répondra, c'est tout sauf le cas.
8: Au mieux, peut-être un rapport de force qui s'équilibre un petit peu mieux qu'il y a quelques mois. Mais une guerre, vous nous le dites, qui devient de plus en plus meurtrière avec cet usage démultiplié des drones, notamment.
7: Oui, c'est ça. Et j'ai interrogé aussi une responsable des Nations Unies ici à Kiev. Parfois, lorsqu'on voit ce qui est dit sur des plateaux, par exemple télévisés d'information continue, et ce qu'on observe ici, la réalité du terrain, on se dit qu'on vit vraiment dans deux mondes différents. Elle le dit très clairement. Pourtant, l'ONU a plutôt un langage prudent. Hein. Elle le dit, on assiste à une escalade des deux côtés. Les attaques sont de plus en plus puissantes. Alors oui, les Ukrainiens parviennent à frapper la Russie comme ils n'étaient pas parvenus à frapper les infrastructures russes jusqu'ici. Mais de l'autre côté, et je prends l'exemple de la nuit qu'on vient de passer sur la capitale à Kiev il y a deux jours de cela, les attaques, c'est plus quelques centaines de drones, 200 ou 300 comme il y a un an. Non, c'est 700 drones, parfois 900 drones, 70 missiles aujourd'hui suite à ces attaques. Dans mon entourage uniquement, et je me permets de parler de moi parce que, imaginez, je suis pas ukrainienne, j'ai pas le réseau que les Ukrainiens ont. Et moi, j'ai un ami qui me dit, je me suis réveillée au petit matin à 350 mètres de moi, un missile Iskander a frappé. Les maisons d'une rue entière ont été totalement pulvérisées. Les attaques sont extrêmement puissantes. Je pense que l'escalade, moi, je l'observe tout autant.
8: L'escalade, donc, aujourd'hui. Et quel est l'état d'esprit au niveau des troupes du pouvoir ukrainien ? On sait que le réservoir de recrutement, notamment, est beaucoup plus petit côté ukrainien que côté russe. On sait qu'il y a des moyens qui arrivent de l'étranger, mais de manière insuffisante, disent souvent les autorités ukrainiennes. Quel est l'état d'esprit dans cette guerre, donc, qui dure, on l'a dit, hein, depuis plus de 4 ans, et qui, en plus, gagne visiblement en intensité, qui devient de plus en plus meurtrière ?
7: Je veux juste vous corriger là-dessus parce que c'est important. Cette guerre, elle dure pas depuis 4 ans. Ça, c'est la guerre à grande échelle. On fait souvent pas suffisamment la distinction, mais cette guerre, elle a démarré en 2014. C'est aussi une manière d'avoir en tête la détermination russe. Et je pense que c'est important. Pour ce qui est du moral des troupes, vous demandez à n'importe quel soldat, il est épuisé. Il a perdu un nombre de compagnons absolument délirant. Ce soldat-là vous parlera encore et toujours des problèmes logistiques. Ce soldat-là est très conscient qu'au meilleur des cas, il finira amputé. Au pire des cas, il finira, comme ses compagnons, très souvent malheureusement tué. Donc le moral n'est pas bon. Un soldat ici qui a 40 ans, il vous dit « j'ai un gosse de 10 ans, mon but, c'est que notre génération se sacrifie dans l'espoir que nos enfants, nos mômes qui ont aujourd'hui 10 ans, n'aient pas à prendre les armes. Ils sont découragés parce qu'il n'y a pas l'ombre d'un début de balbutiement de négociation à l'horizon. Zelensky l'a rappelé à Evian lors du G7. Non seulement il veut négocier, mais il ne souhaite qu'une chose, c'est que la guerre cesse avant l'hiver. Ce qu'il le dit très clairement, un deuxième hiver comme on l'a vécu, parce que l'hiver qu'on vient de vivre en Ukraine a été extrêmement pénible. Il le dit, non, c'est pas envisageable, il faut que cette guerre cesse. La réponse de la Russie, ça a été une attaque supplémentaire massive sur les villes ukrainiennes.
0: Vous écoutez Les Clés sur la première avec Arnaud Reussen et ses invités. On fait le point ce soir sur la situation, la guerre en Ukraine. Et on voit ce qui se passe autour des dernières opérations militaires. Est-ce que l'avantage revient du côté de l'Ukraine ? Eh bien, on va continuer à en parler dans quelques minutes. Mais d'abord, c'est la nouvelle avec Bertrand Belin.

0: 22 ici sur la nouvelle édition de son album Tambour Vision. On écoutait la nouvelle et vous écoutez les nouvelles, comme on dit, puisqu'on va se replonger dans les clés. 27 minutes de décryptage au quotidien avec Arnaud Reusson et son équipe. Retour en Ukraine ce soir avec les clés, puisqu'Arnaud et Sarah s'intéressent à la guerre en Ukraine et aux manœuvres et opérations de ces dernières semaines. Est-ce que le pays reprend des forces? Eh bien, réponse avec notre correspondante en Ukraine qui s'appelle Maureen Mercier et avec également Vincent Jauvert en studio ce soir. Il est grand reporter, ex-chef du service étranger du Nouvel Obs et auteur de Kremlin confidentiel. On les écoute. Bienvenue dans la deuxième partie des clés sur la première.
1: On va essayer de prendre la mesure de ce qui se joue à Moscou avec Vincent Jauvert qui est avec nous aussi dans cette émission. Bonjour.
2: Bonjour.
1: Vous êtes-vous grand reporter français, auteur d'un ouvrage qui s'intitule Kremlin confidentiel, le vrai Poutine. Alors, on va d'abord évaluer avec vous pourquoi selon vous, Vladimir Poutine ne semble pas du tout faire la moindre ouverture aujourd'hui à de possibles négociations de paix, alors que, on peut le mentionner, hein, on a parlé des pertes ukrainiennes, les pertes russes, elles sont également colossales, bien plus importantes encore en nombre que les pertes ukrainiennes, alors que cette guerre a un coût gigantesque pour l'économie russe. Hein, certains ont essayé de chiffrer ça en disant que si on prenait tout en cause, y compris le nombre de morts et tout ce que ça hypothéquait pour l'avenir pour la Russie, on pouvait être au-delà de 2 000 à 2 500 milliards de dollars déjà de coût de cette guerre pour la Russie de Vladimir Poutine. Pourquoi est-ce qu'à votre avis, aujourd'hui, en Russie, on ne semble toujours pas prêt à négocier une paix?
2: Parce que Poutine n'y a pas intérêt, personnellement, son clan non plus n'y a pas intérêt. Tous se souviennent que ceux qui ont perdu militairement, les leaders russes qui ont perdu militairement ou ont reculé, que ce soit Gorbatchev, Khrushchev ou même le tsar, ont tous très mal fini. Et donc, il ne peut pas arrêter. Il est sur un vélo dont il ne peut descendre. Souvenez-vous, vous l'avez dit tout à l'heure, son idée, son plan était de prendre le pouvoir en Ukraine en quelques jours et de le remplacer par un autre pouvoir à sa botte. Les gens étaient déjà nommés. Ça ne s'est pas passé comme prévu, on le sait. Et une des raisons pour lesquelles ça ne s'est pas passé comme prévu, c'est parce que les troupes qui étaient déjà envoyées étaient des troupes d'occupation. Ce n'étaient même pas des troupes qui devaient se battre. Cela signifie bien qu'ils n'imaginaient pas une seconde que la guerre allait durer. Et donc il a fallu à ce moment-là qu'il réinvente totalement le logiciel de propagande et Poutine a décidé d'en faire l'équivalent de la grande guerre patriotique, celle de 1945. Et donc il ne peut plus arrêter, il ne peut pas accepter, faire accepter à sa population qu'il mette un terme à la grande guerre patriotique sans avoir gagné. Et donc, il n'a aucun intérêt à arrêter aujourd'hui, sinon il risque tout simplement d'être renversé, soit par la rue, plus probablement par un complot interne. Et s'il est renversé, son clan, sa famille et lui-même risquent tout simplement de mourir.
1: Mais donc pour vous, ça se joue surtout dans la tête de Vladimir Poutine. C'est lui qui a toutes les clés de ce qui se passe aujourd'hui. Hein. Vous nous dites que déjà, il a fallu réinventer un récit en quelque sorte au bout de quelques semaines de guerre quand on s'est rendu compte que l'opération éclair, ça n'allait pas fonctionner. Aujourd'hui encore, il parvient à maintenir un récit sur l'intérêt de cette guerre auprès de la population russe, malgré les pertes colossales, malgré le coût gigantesque, malgré l'isolement aussi de la Russie en partie sur la scène internationale. Il parvient aujourd'hui à garder la confiance suffisante d'une partie de sa population par rapport à cette guerre?
2: Ça, c'est deux choses différentes. Le récit, oui, forcément, puisque c'est lui qui détient toutes les clés des instruments de communication. Et tous ceux qui étaient un peu libres, il les a fermés. On sait bien qu'il a interdit l'utilisation de tous les réseaux qui n'étaient pas russes. Et donc, forcément, il tient le discours. Simplement, pour arriver à continuer à tenir la population, il faut qu'il tienne un discours de plus en plus dur, de plus en plus agressif, de plus en plus terrifiant. Souvenez-vous, il dit maintenant que l'Occident est sataniste. D'ailleurs, un des grands penseurs des affaires militaro-diplomatiques russes vient d'écrire un document tout à fait intéressant et tout à fait effrayant où il prépare l'opinion publique à une guerre sans fin, en disant que c'est le monde d'aujourd'hui, ça ne va pas s'arrêter. Et qu'on est déjà dans la Troisième Guerre mondiale, même si ça n'a pas la même forme que la Seconde Guerre mondiale ou la Première, mais on est dans une Troisième Guerre mondiale et donc ça ne va pas s'arrêter. Poutine a ce logiciel-là, il a gagné le pouvoir en gagnant la guerre en Tchétchénie, il a pu se relancer en 2014 en prenant la Crimée, il a été à ce moment-là très populaire, il a voulu refaire la même chose avec Kiev, il n'y est pas parvenu. Encore une fois, c'est un homme qui s'est fait une image de marque de vainqueur, donc il ne peut pas reculer.
1: Et donc pour vous, c'est totalement inimaginable, c'est même une question presque de survie politique pour un Vladimir Poutine, c'est inimaginable qu'il se mette sérieusement à négocier un accord de paix avec l'Ukraine, même avec une forte pression internationale.
2: Il a déjà la forte pression internationale, il a déjà des sanctions très fortes, la guerre dure depuis 4 ans, il y a peut-être 1 million de morts. Mais c'est la Grande Guerre patriotique. C'est pour ça qu'il fait toujours référence à la Grande Guerre patriotique de 1945. C'est la même. Donc, Staline, celui qui l'impressionne le plus, Staline n'a pas hésité à faire tuer, dans cette Grande Guerre-là, 20 millions de personnes, à faire raser la moitié du pays. Il montre qu'il est prêt à faire de même, puisqu'il s'agit d'une question de survie, non seulement pour lui, mais ça, il ne le dit pas, mais de survie, dit-il, pour la civilisation russe. Comment reculer si la civilisation russe est en danger ?
1: Prenons le temps ici d'une précision importante. Lorsque, sous Staline, l'Union soviétique entre en guerre en 1941 contre l'Allemagne nazie, cela se fait dans des circonstances tout à fait différentes de ce qui se joue aujourd'hui en Ukraine. Puisqu'à l'époque, l'Union soviétique est attaquée par l'Allemagne d'Hitler, qui rompt par là même le pacte de non-agression germano-soviétique qui courait jusque-là. Dans la réaction à cette attaque, et jusqu'à la contre-offensive qui va permettre aux Alliés de finalement vaincre Hitler en 1945, on considère que l'Union soviétique va effectivement perdre plus de 20 millions de ses citoyens, un bilan extrêmement lourd pour ce que les Russes appellent la Grande Guerre patriotique. Et c'est ce récit-là qui est souvent convoqué aujourd'hui par Poutine pour justifier l'effort de guerre face à l'Ukraine, puisque dans sa propagande, il présente l'invasion de l'Ukraine comme un acte de légitime défense face à l'Occident, comme une opération aussi de dénazification. Mais revenons à l'actualité immédiate et à un autre constat du moment, le fait que le bloc occidental semble un peu se resserrer aujourd'hui autour du président ukrainien Volodymyr Zelensky, y compris de la part du président américain Donald Trump. On a pu le constater au sommet du G7 à Évian, et on va le voir tout de suite avec Sarah Pousset.
3: C'est par une accolade d'Emmanuel Macron que le président ukrainien a été accueilli à Évian, au sommet du G7 qui rassemble les 7 plus grandes puissances économiques mondiales. Volodymyr Zelensky a reçu le soutien de ses alliés, même Donald Trump l'aurait félicité pour les performances de son armée. Le président américain, qui n'aime pas vraiment se ranger du côté des perdants, a d'ailleurs appelé la Russie à négocier un accord de paix.
4: La Russie devrait accepter un accord. Elle a perdu un nombre effrayant de personnes, tout comme l'Ukraine. Le mois dernier, ils ont perdu 35 000 personnes. En moyenne, c'est 25 000 par mois. La plupart sont des soldats, des personnes jeunes et magnifiques. On n'avait plus déploré de telles pertes depuis la Seconde Guerre mondiale. J'ai mis fin à 8 guerres. Je pensais que celle-ci serait la plus facile à résoudre. Mais il existe une haine farouche entre ces deux leaders.
3: Loin de l'humiliation qu'il avait subie en février 2025 à la Maison-Blanche, c'est dans un climat apaisé que le président ukrainien a eu l'occasion de s'entretenir à 2 reprises avec Donald Trump. Il compte notamment sur le président américain pour organiser une rencontre avec Vladimir Poutine. Vladimir Zelensky a en effet rappelé qu'une tentative lancée avant le G7 n'avait mené à rien.
5: Nous avons discuté avec les États-Unis et la France de la possibilité d'une rencontre avec la Russie en marge du G7 en présence de toutes les nations démocratiques. Poutine n'en veut pas. Nous avons déjà discuté avec le président Trump de la possibilité d'organiser une telle rencontre aux États-Unis dans un format que Poutine aurait beaucoup plus de mal à refuser, au moins face au président Trump. Nous verrons ce qu'il en ressortira.
3: Volodymyr Zelensky ne repart pas déviant, les mains vides. Ses alliés vont d'abord augmenter les sanctions économiques à l'encontre de la Russie, notamment sur les hydrocarbures. Donald Trump a aussi promis de rétablir les sanctions sur le pétrole russe. Il les avait levées suite à la flambée des prix du baril lors du déclenchement de la guerre en Iran. Les dirigeants du G7 enverront aussi plus de moyens de défense anti-aérienne à l'Ukraine pour qu'elle puisse consolider les victoires de ces dernières semaines. Le Canada et le Royaume-Uni ont aussi annoncé toute une série de mesures, dont la lutte contre les navires fantômes utilisés par la Russie pour le transport d'énergie et de marchandises. Londres alimentera aussi le territoire ukrainien en uranium enrichi pour assurer la production nucléaire d'électricité pour les prochains hivers.
1: Alors Maureen Mercier, comment sont vus depuis l'Ukraine ces engagements de soutien qu'on a entendus ici des Occidentaux autour de Volodymyr Zelensky ?
6: Ici, les Ukrainiens vous diront, mais on voit pas en quoi, tout à coup, ici, on voit de l'aide parvenir de la part des États-Unis, alors que les sanctions soient rétablies sur le pétrole. D'abord, il faut attendre voir si ce sera effectivement le cas. Puis là, encore, je pense qu'il faut en revenir aux faits. La France, par exemple, elle n'a jamais importé autant de gaz liquéfié russe qu'au mois de janvier de cette année. Donc, entre les déclarations et les faits, il y a un monde. Sur la question des armements, là aussi, entre les déclarations et les faits et les besoins de l'Ukraine pour essayer de neutraliser les missiles et les drones qui s'abattent sur les grandes villes, il y a un monde, là aussi. Et puis peut-être, juste pour revenir sur ce qui était dit tout à l'heure, vous savez que les Ukrainiens, ils ont à peu près tous des proches en Russie, sur le territoire de la Fédération russe. Et évidemment que, comme au début de la guerre à grande échelle, aujourd'hui encore, ils essaient de les appeler pour essayer de leur dire, en gros, dites à votre président de cesser, vous voyez, vous mourrez. Mais en fait, ils voient que ça sert à rien. Et ce qu'ils me disent, c'est que la propagande a fait son œuvre et que, dans la tête d'infiniment de Russes, là maintenant, c'est soit de l'indifférence, donc ils ne lutteront pas contre cette guerre ou pour essayer de obtenir des négociations et un accord de paix. Au contraire, dans la tête d'énormément de Russes, Poutine a réussi à leur faire penser qu'ils étaient en train de jouer leur survie, que l'Occident effectivement les attaquait. Et puis, vous savez comment peut réagir une bête blessée. Elle peut aller très très loin pour assurer sa survie. C'est la comparaison que vont donner les Ukrainiens. Et puis, il rappelle aussi que les sanctions, il faut qu'elles soient infiniment plus puissantes parce que, ils le disent, l'histoire russe, elle est très très dure. Donc les Russes font preuve d'une résistance incomparable à la résistance de nous autres. Par exemple, en Belgique, ils le disent littéralement, un Russe, vous le privez d'eau chaude pendant 3 ans, ben c'est pas un problème pour lui. Il arrivera à résister en mangeant 2 patates par jour. Donc il faut faire attention aussi, je pense, à ne pas surestimer les déclarations occidentales, à ne pas anticiper les effets qu'elles n'auront pas. Il faut beaucoup plus que cela.
1: Mmh. Un petit mot alors avec vous, hein, Vincent Jauvert, pour terminer. Qu'est-ce qui pourrait faire, à un moment donné, alors vaciller le pouvoir de Vladimir Poutine ? Parce que on a l'impression, à vous entendre, que tant que Vladimir Poutine reste là, il n'aura aucun intérêt, aucune volonté de négocier, à un moment donné, une paix avec l'Ukraine. Mais est-ce que son pouvoir lui-même pourrait vaciller ? Est-ce qu'à un moment donné, d'ailleurs, au cœur de l'état profond russe, on pourrait juger que ça devient tellement problématique pour les intérêts à long terme de la Russie qu'on pourrait vouloir changer de chef ? Est-ce que ça, ce sont des choses qui pourraient se jouer, selon vous?
2: Oui, bien sûr. La mise en cause des intérêts de la Russie, sans doute, la mise en cause des intérêts de certains clans, des intérêts financiers notamment, oui, ça peut évidemment entrer en ligne de compte des gens qui considèrent que le vieux, comme il l'appelle, hein, le grand-père, n'a plus la main et est en train de leur faire perdre à la fois leur accès à l'Occident, leur fortune, l'éducation de leurs enfants, et qu'il est temps d'en finir avec Vladimir Poutine, qui n'a pas, il faut bien le savoir, organisé sa succession pour l'instant. Et on est dans ce cadre-là de gens qui se demandent que va-t-il se passer lorsque Vladimir Poutine sera incapable ou mort de gouverner, mais on n'en est pas là aujourd'hui, et il semble bien que le régime autour de lui tienne malgré les rumeurs qui ont circulé à un moment.
1: Pour nos deux invités, les perspectives de paix semblent donc toujours très très lointaines, malgré un bilan des victimes qui ne cesse de s'alourdir, des combats qui deviennent de plus en plus meurtriers. Ce n'était malheureusement sans doute pas la dernière émission des Clés que nous consacrions à la situation ukrainienne. Merci de nous avoir suivis dans cet épisode, avec à la réalisation sonore Jonathan Remy, à la préparation Sarah Pousset et Arnaud Reussen. Et si vous souhaitez nous écrire, je vous rappelle l'adresse lesclés@rtbf.be.
0: Il y avait Arnaud, il y avait Sarah, il y avait toute l'équipe technique de la première, il y avait les invités experts, expertes du jour. Les Clés, c'est tous les jours sur RTBF la première et en podcast, bien sûr. À réécouter sur RTBF Ovio et rendez-vous demain à 12h30 en direct pour un nouvel épisode. On a de la dopamine pour vous ce soir, ça fait toujours du bien. Sur la première, c'est le nouveau Puggy. Attention quand même, restez bien connectés à la première puisqu'on va jouer pour des places de cinéma. Également dans quelques minutes. Bonne route.

0: Famine, inédit sur la réédition du dernier album de Puggy. Puggy au Lacémo et au Franco cet été avec La Première. Petit concours à vous proposer ici et maintenant. Et soyez attentifs, attentives, en tout cas si vous voulez aller voir ce film au cinéma, parce qu'il y a 8 fois 2 tickets à gagner. Ça veut dire que bien, les chances d'être tirés au sort sont plus nombreuses, évidemment, pour les participants, participantes. On vous emmène voir le film d'animation belgo-français « Allah n'est pas obligé ». Ce sera dans le cinéma de votre choix, puisque le film sort aujourd'hui, est sorti d'ailleurs, l'histoire de Biraïma, orphelin guinéen qui a une dizaine d'années. Il doit quitter son village pour tenter de passer la frontière, pour retrouver une tante qui se serait installée au Libéria. Mais sur la route, la rencontre avec des enfants soldats va faire basculer le destin. On peut dire que c'est une plongée dans l'univers chaotique et violent des conflits armés. Film d'animation d'après le roman d'Amadou Kourouma, hein, l'un des plus grands écrivains franco-africains du XXe siècle. 3 prix pour le film d'animation au dernier festival Anima, dont celui, je dois dire, du meilleur film d'animation, que ce soit au niveau du jury et au niveau du public, tout le monde était absolument d'accord. Allah n'est pas obligé, vous pouvez découvrir le film dans le cinéma de votre choix. On joue par SMS maintenant au 60-31. Le code c'est ciné avec vos coordonnées, hein, le nom, prénom, l'adresse postale, le mail aussi. 60-31, le code ciné avec toutes vos coordonnées, 1 euro par participation et vous recevrez personnellement vos tickets par la poste si vous êtes tiré au sort, alors bonne chance. Hésitoise, dans un instant la suite ce sera avec Harry Styles.
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0: ton tube hein, et que c'est efficace. C'est le moins qu'on puisse dire. Edit Was, Harry Styles en 2022 sur son album Harry's House. En gros, il nous ouvrait grand les portes de chez lui. Entrez sans frapper, le meilleur de l'émission de Jérôme Collin avec des chroniques à n'en plus finir et notamment celle-ci. Myriam Leroy n'aime pas et ce soir, elle n'aime pas les excuses bidons. Montez le son, c'est brillant et c'est sur la première.
1: Mélanie Akkari, notre camarade humoriste du matin, a reçu une petite missive envoyée depuis le compte d'un cadre du parti Les Engagés. Je cite « C'est dommage d'être bonne et si conne ». Privilège de la jeunesse. Je me souviens moi aussi d'une époque où les insultes se doublaient d'un petit commentaire un peu fripon sur mon physique. C'était le bon temps. Le temps où on me disait « Ton air de bobo bien pensante, mamie la gaule, j'aimerais te servir de papier humide, je vais bien te mettre ma pyramide ». Aujourd'hui, hélas, ne subsiste plus que le bobo bien-pensante. Profitez-en, les filles, tant que ça dure. Car comme l'avait écrit un célèbre journaliste de la DH à la date du 8 mars, quel est le pire pour une femme? Celle qui se fait harceler ou celle à qui cela n'arrive jamais? Hashtag journée des droits des femmes.
2: Oh.
1: Authentique. Concernant Mélanie Akkari, qui l'a affiché, l'homme politique en question a prétendu qu'il avait été piraté. Et ouais. Il n'y a toujours pas sur cette planète de hackers éthiques assez motivés pour infiltrer les comptes Instagram de la manosphère et prévenir l'État de l'imminence d'une attaque. Mais il y a des pirates qui le sont suffisamment pour prendre les rênes d'un compte privé à 910 abonnés d'un secrétaire politique de haut lieu Saint-Lambert, juste pour dire con à une chroniqueuse de la première. On savait que la Chine avait déjà piraté un coprésident de parti hein, qui alertait sur le sort des Ouïghours. Et ben on apprend maintenant qu'il y a des kidam qui usurpent les comptes des sixièmes couteaux de la vie communale. Bah oui, juste pour comme ça. Voilà. Mais j'ai quand même l'impression que les temps changent. Parce que jadis, si tu confrontais un mec à ce qu'il t'avait envoyé, il te sortait la carte humour. C'était pour rire, oh là là, faut rigoler les mégères. Lui, par exemple, il n'y a pas si longtemps qu'il m'envoyait un message privé, petite salope, va te suicider tout de suite. Quand je lui disais que c'était peut-être pas tout à fait légal comme, interpellation, il me répondait que c'était taquin.
2: C'est vrai, hein, oui. Tout ce qu'elle raconte est vrai, je tiens à le préciser.
1: Et que je ne devais pas être aussi morose. Et après, il m'écrivait, t'as connu les bics du père Damien? Oups, désolé, trompé de conversation, bonne journée à vous.
2: C'est de la folie, la vie de Mélanie. C'est de la folie.
1: Avant, c'est taquin, quand tu leur répondais, ils continuaient à faire les malins. Aujourd'hui, ils ne s'assument plus tellement. Hein. J'ai l'impression que pourquoi il y aurait peut-être un petit début de stigmate social à être un gros trouduc. Aujourd'hui, les mecs disent avoir été piratés. Le type désengagé dit ainsi que les propos sexistes qui lui sont attribués ne correspondent en rien à ses valeurs ni à son comportement. Et alors, ça m'a rappelé un rageux à moi, il y a quelques mois, je vous en avais déjà parlé, j'avais republié son commentaire après qu'il m'avait traité de poche fécale et son avocat m'avait écrit pour me demander de retirer ma story en invoquant le droit à l'image et en soulignant avec fermeté, disait-il, que les propos de son client ne reflétaient en rien ses convictions, ses valeurs ou sa manière de s'exprimer. Et alors moi je me dis, en fait c'est peut-être pas d'une loi ou d'une authentification de facteurs dont ces mecs ont besoin, c'est d'un exorcisme, hein? Puisque si des propos qui ne correspondent en rien à leurs valeurs sont pourtant exprimés tout le temps via leur réseau, les pauvres, c'est qu'ils ont été maraboutés, ou alors c'est leur ver solitaire qui s'exprime, je sais pas, faudrait leur mettre une casserole de lait chaud et puis taper
2: et
1: sur
2: puis
1: la plante de
2: pied. Passe. Oui.
1: Alors il y en a un autre que j'ai confronté récemment, il s'est confondu en excuses, il m'a répondu qu'en fait... il sniffait de l'éther et que c'est pour ça qu'il m'écrivait ce qu'il écrivait. Eh ben,
2: ah oui, dans ces moments de aïe.
1: Ça m'a touchée. Je me suis dit, ah chaud quand même. Ah ouais, le mec, il sniffe de l'éther alors qu'il y a tellement de drogues beaucoup plus chouettes à notre disposition, genre la mayonnaise. Et sa détresse m'a émue. Alors je l'ai débloqué, je l'ai même accepté dans mes contacts.
2: Non.
1: Et là, sous ma chronique d'il y a 3 semaines, qu'est-ce que je lis? Qu'est-ce qui revient me faire chier? Eh ben, le sniffeur d'éther. Alors là, j'ai envie de dire... mec, c'est peut-être le moment de varier les plaisirs, pourquoi ne pas en plus manger de la compresse et avaler le mercurochrome, hein, on ne sait jamais. Bon, pour en revenir à notre collègue Mélanie, hier il y avait un article très intéressant sur le site de la RTBF, c'était 2 juristes qui déconseillaient formellement de faire ce qu'elle a fait, c'est-à-dire d'afficher les harceleurs, de plutôt garder leur nom pour soi, dans le petit secret de son cœur, et d'opter alors pour la voie légale, vous savez, la collecte de preuves, une petite visite à la police, etc. Et c'est vrai que la voie légale, ça marche super bien en ce moment, hein, surtout pour les cas comme ça. La justice est déjà tellement performante quand il y a une enfant en danger. Alors pour des insultes sexistes sur les réseaux sociaux, là je vous garantis, on mobilise la SOS Société, il y a Bernard Hébier en cas qui débarque, la grosse artille.
2: La totale.
1: Ouais. Bon, pour conclure, si tous ces hommes sont systématiquement piratés, possédés ou temporairement remplacés par une version sexiste d'eux-mêmes qu'ils ne reconnaissent pas, il va peut-être falloir penser à envoyer l'armée pour identifier la nature du phénomène. Parce qu'à ce stade, c'est plus de la misogynie, c'est du paranormal.
0: 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Un nouvel épisode demain de Myriam Leroy n'aime pas. Soyez donc au rendez-vous si c'est possible. Et si pas, pas de panique, hein, puisqu'on en réécoutera le meilleur un de ces soirs. Entrée sans frapper, tous les jours, sur la première, entre 16 et 17h30. Un morceau inédit de Yoa, l'artiste franco-suisse, sur la réédition de son premier album La Favorite. Elle sera sur scène à Dour le 17 juillet prochain avec la première. Et elle brouille les pistes, Yoa, puisqu'elle nous chante Yao.

0: Il est 19h59, vous êtes sur la première et vous faites bien. Bonne route et merci d'être avec nous. J'espère que vous passez un bon moment à l'écoute des meilleurs moments justement de la première. À venir, côté musique, Kezia, Blandine, Rye et Hollywood Porn Stars, entre autres. Le son jam de la semaine également, nouveauté alternative signée Yasmine Lacey. Ce soir, on l'écoutera tout à l'heure, on fera des pronostics de foot et on va continuer à parcourir ensemble, en musique et avec le sourire, le mieux du meilleur de la radio. Merci d'être là, bonne soirée. 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
1: Il est 20h. David Rifon, bonsoir. Emmanuel Macron ressort satisfait du sommet du G7 à Évian. Selon le président français, le groupe des 7 pays parmi les plus industrialisés de la planète s'est remobilisé pour accroître la pression sur la Russie pour mettre fin à la guerre en Ukraine. Emmanuel Macron se félicite notamment du renforcement annoncé des sanctions envers Moscou. Le sommet de 3 jours est désormais terminé. Enfin, pas tout à fait pour Emmanuel Macron et Donald Trump. Donald Trump reçu à Versailles ce soir par le couple Macron pour un dîner de travail. Les détails de l'accord de paix entre l'Iran et les États-Unis ont par ailleurs fuité aujourd'hui et sont d'ailleurs révélés ce soir par des responsables américains. Cet accord comprend la réouverture totale du détroit d'Ormuz dès vendredi lors de la signature officielle. Et à ce propos, le chef de la diplomatie chinoise a déclaré aujourd'hui à son homologue iranien qu'il était essentiel que toutes les parties mettent réellement en œuvre leurs engagements couchés pour l'instant sur papier. Pékin précise que la Chine a toujours soutenu les revendications raisonnables et légitimes ainsi que les efforts de l'Iran pour préserver sa souveraineté et sa sécurité. Le ministre chinois des Affaires étrangères a demandé que la navigation dans le détroit soit correctement gérée. La Chine est un importateur net de pétrole et l'une des grandes économies asiatiques pour lesquelles cette voie maritime est essentielle à leur approvisionnement énergétique. Même tonalité du côté du Premier ministre indien, Narendra Modi a exhorté le président américain à garantir la sécurité des marins indiens dans le cadre de l'accord de paix. 3 Indiens sont morts il y a quelques jours dans une frappe américaine visant un navire commercial au large d'Oman. Narendra Modi a lui aussi déclaré que garder ouvert le détroit d'Ormuz était vital pour l'économie mondiale et que la liberté de navigation doit être protégée. Il atteindra 550 euros le mégawattheure demain à 20h45. Le prix de l'électricité sur le marché de gros atteindra son plus haut niveau depuis le début de l'année. Il fera en effet chaud et les climatiseurs seront...

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1: Bonsoir, rebonsoir, bienvenue, re-bienvenue tout le monde. Soir de première, c'est reparti, une nouvelle heure de plaisir et des meilleurs moments de votre radio. Vous souvenez-vous de ce poulpe qui prédisait les résultats des matchs de foot? Eh bien, c'était Paul le Poulpe, paix à son âme. On va prédire des matchs aussi ce soir, hein, puisque c'est de nouveau la Coupe du Monde. On en parle dans quelques minutes des pronostics avec Diane Burgel-Vernet. Qui va gagner? Pourquoi le changement climatique aggrave-t-il nos allergies et comment limiter les symptômes? Peut-on mourir de chagrin? Et quelle est le son jam de la semaine? Eh bien voilà tout un tas de questions auxquelles on répondra ensemble ce soir d'ici 21h. Hold of Me pour commencer en musique. R&B contemporain, néo-soul, c'est l'artiste Kezia qu'on retrouve maintenant sur RTBF la première. Elle est basée à Berlin. Parfois, sinon, entre Londres et Bruxelles. Montez le son, parce qu'on va laisser aller son bassin ce soir. Plaisir, plaisir, sur la première, et bienvenue à vous.
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Hold of Me, c'est Kezia. Un K, un point, et puis Zia. C'est la chanteuse afro-européenne. C'est la fille de Zap Mama, de Marie Dolne, de Zap Mama. Et mère et fille seront en tournée ensemble cet automne, notamment le 23 octobre au Botanique, et puis à Gand, à Bruges, à Louvain et à Anvers. Une autre tournée, c'est celle de la rédaction de la RTBF. Et dans cette équipe de journalistes,

0: Je choisis ce soir Diane Burgel-Vernet, puisque nous allons réécouter maintenant l'économie sans détour. Et ça y est, la première phase du mondial s'achève. Non, vous inquiétez pas, c'est pas encore fini. Ou plutôt non, ne vous réjouissez pas, c'est encore loin d'être fini. Ce soir, en fait, les 48 équipes auront joué au moins une fois. Mais loin des pelouses, il y a un autre match qui a commencé, Diane, et c'est celui des pronostics.
1: Et sans plus attendre, je vous livre les résultats. Grande favorite, l'Espagne et la France. Ce sont les deux équipes qui tiennent la corde. Alors, au petit jeu des pronostics, il y a les doigts mouillés, il y a les bookmakers, les théories statistiques et économiques, et cette fois-ci aussi l'intelligence artificielle. Anthropic et OpenAI prédisent une victoire de l'Espagne. Mistral penche pour les Bleus. DeepSeek mise sur l'Argentine. L'utilisation massive des outils d'intelligence artificielle, c'est une première pour une Coupe du Monde de football.
0: Et on peut imaginer que c'est en se basant sur des millions, des milliards de données économiques que la banque d'affaires Goldman Sachs a publié, Diane, son propre modèle de prévision.
1: Et son verdict, l'Espagne aurait 26% de chances de remporter le tournoi devant la France avec 19%. Pour la banque américaine, le football n'est guère moins difficile à prévoir que les marchés. Ces économistes ont passé au crible près de 20 000 matchs internationaux disputés depuis 1978. Leur modèle intègre la force offensive des équipes, leur performance passée, leur dynamique récente, mais aussi des variables plus surprenantes comme la distance parcourue jusqu'au lieu du match, l'altitude ou encore les écarts de température. Une approche quantitative très proche de celle utilisée pour prévoir la croissance économique ou l'évolution d'un marché financier. Le passé sert à estimer les probabilités futures.
0: Alors, il en existe d'autres. Une deuxième école, Diane, c'est celle des modèles structurels.
1: Et son représentant le plus connu cette année s'appelle Joachim Clement. Cet économiste allemand développe son propre algorithme. Sa petite célébrité dans le monde de la prévision tient un fait troublant. Il a correctement anticipé les vainqueurs des trois dernières Coupes du Monde. L'Allemagne en 2014, la France en 2018 et l'Argentine en 2022. Son approche, elle est différente. Il ne regarde pas seulement ce qui se passe sur le terrain. Il prend en compte la taille de la population qui, selon lui, mesure le vivier de talents, l'importance culturelle du football dans le pays, le climat qui favorise ou non la pratique du sport, le classement mondial et même une dose de hasard volontairement intégrée dans son algorithme. Et cette année, son modèle désigne un vainqueur surprise, les Pays-Bas. Troisième école, celle des marchés. Sur les plateformes de prédiction comme Polymarket, des milliers de personnes parient leur propre argent sur le futur champion du monde. Et pour les économistes, ces marchés constituent une forme d'intelligence collective. Chaque parieur, si vous voulez, apporte une information, une intuition, une expertise. Le prix final devient alors une synthèse des connaissances dispersées dans la société. Et selon ce marché, c'est la France et l'Espagne qui figurent aujourd'hui parmi les principales favorites.
0: Oui, mais Diane, tous ces modèles, on peut dire que quelque part, ils se heurtent à la même limite. Le football, quand même, c'est un sport qui est extrêmement difficile à prévoir.
1: Contrairement, c'est vrai, au basket ou au baseball, où les points s'accumulent et où la supériorité statistique finit souvent par s'imposer, un match de football se joue fréquemment sur un ou deux buts. Une blessure, un carton rouge, un pénalty raté, une erreur d'arbitrage, un rebond favorable peuvent changer le destin d'un match, parfois celui d'une Coupe du Monde entière. C'est d'ailleurs ce que les statisticiens appellent parfois le problème des petits nombres. Quand les écarts sont faibles, le hasard pèse beaucoup plus lourd. Goldman Sachs elle-même reconnaît les limites de son modèle. Les blessures, par exemple, restent extrêmement difficiles à intégrer.
0: Et alors c'est là qu'intervient ce qu'on appelle l'école du hasard.
1: Le football et le hasard qui sont intrinsèquement liés. Selon certaines analyses, près de la moitié des buts seraient le fruit de l'imprévu. C'est finalement le tir au but qui reste la situation la plus propice à des pronostics car le nombre de variables est limité. Rebond, frappe du poteau, barre, réaction du gardien. Mais n'oublions pas, au petit jeu des pronostics, les oracles en tout genre. Le plus célèbre d'entre eux reste Paul Le Poulpe, maître en la matière. Mondial 2010 en Afrique du Sud, le céphalopode avait par 8 fois désigné l'équipe victorieuse. D'autres animaux ont pris la suite avec moins de notoriété et surtout moins de succès.
0: Merci Diane. Et notez qu'un nouvel oracle du règne animal vient d'être présenté au monde justement et il est belge. C'est le fameux Maximus. Est-ce que vous connaissez Maximus, le chat de notre Premier ministre, hein, M. Bordeaux-Weaver ? Eh bien, ce chat va prédire tous ses matchs, tous les matchs de la Coupe du Monde. Des prédictions qui seront publiées fidèlement hein, sur sa page Instagram, que vous suivez peut-être déjà, mais qui compte effectivement déjà beaucoup, beaucoup, beaucoup d'abonnés. Maximus, donc, le chat de Menhir de Weaver, un autre visage hein, du Premier ministre. Merci beaucoup, donc, Diane Burgel-Vernet, pour toutes ces explications, précisions et pronostics. On va se retrouver demain. Hein. L'économie sans détour revient à 7h25 dans Matin Première. Where is the fish? Je pense qu'on peut légitimement se poser la question. Here is the fish. Voici la réponse. On écoute Blandine avec la fête sur la première.

0: Bonne soirée, vous écoutez La Première. Merci de nous suivre et bonne route. On parcourt ensemble depuis 19h certains des meilleurs moments de notre radio, qui est aussi votre radio. Vous nous suivez à tout moment aussi sur le site et l'app RTBF Actu et sur Ovio pour réécouter absolument tout ce que vous souhaitez. On était en 2008 ici avec Ray Lamontagne et You Are The Best Thing. C'est vrai, c'est vous les meilleurs. Un extrait à présent de l'émission Philo dans Quel monde on vit. L'autrice Marjane Satrapi nous a quittés. Ses proches ont indiqué qu'elle était morte de tristesse, hein, morte de chagrin, un peu plus d'un an après la disparition de son mari. De quelle tristesse meurt-on? Eh bien, c'est la question que pose ce soir l'écrivaine philosophe Camille Moreau. On l'écoute, elle était en studio avec Pascal Claude.
1: Oui, je suis iranienne et oui, je suis fière de l'être.
2: Marjane Satrapi est morte à l'âge de 56 ans.
3: Son entourage annonce ce matin la mort de l'artiste franco-iranienne.
4: L'artiste franco-iranienne est morte de chagrin à Paris. Elle, qui a toujours voulu rentrer dans son pays, l'Iran.
5: C'est le décès de Marjane Satrapi qui est le point de départ de votre « À quoi tu penses ?» cette semaine, Camille Moreau.
6: Oui, on a dit qu'elle était morte de tristesse et j'ai pensé cette semaine à cette expression. Tout le monde semble s'étonner de cette possibilité ou être fasciné par l'idée qu'on puisse mourir de tristesse. Certains pensent que c'est un euphémisme pour désigner le suicide, d'autres que c'est une métaphore poétique pour décrire un effondrement physique. Dire que Marjane Satrapi est morte de tristesse, est-ce excessif ?
5: On a parlé aussi à son sujet du syndrome du cœur brisé.
6: Oui, c'est vrai. Et cette association avec un diagnostic médical dit quelque chose de notre refus de penser cette émotion. La tristesse, en philosophie, a souvent été reléguée au rang d'émotions secondaires, voire de troubles passagers dignes de peu d'intérêt. Pourtant, la tristesse est un phénomène capable de détruire l'équilibre même de l'être, comme une force centrifuge qui aspirerait tout sur son passage.
5: Il y a des exemples en philosophie de ce phénomène ?
6: Alors, pas directement, mais il y a un événement très important de l'histoire de la philosophie qui est, selon moi, lié à cette expérience. Cette tristesse qui tue est pour moi la même que celle qui rend fou. Or, rappelons une scène célèbre, Nietzsche à Turin, en 1889, s'effondre en pleurs devant un cheval maltraité, et c'est précisément cet effondrement qui marque le début de sa folie. La philosophe française Estelle Ferrarès, dans Une philosophie des sanglots, nous rappelle que ce moment, qu'il soit réel ou légendaire, marque une rupture dans l'histoire philosophique de la tristesse. La tristesse ici n'est plus une émotion passagère, mais une convulsion qui disloque le corps et l'esprit, qui nous confronte à l'impuissance.
5: Mais dans ce cas-là, Camille, il ne s'agit pas de la mort d'un être aimé.
6: Non, mais pour moi, il s'agit de la même tristesse. Prenons un autre exemple, si vous voulez. La grande autrice américaine Joan Didion écrit à propos de la mort de son mari ceci. Nous nous attendons peut-être, si la mort est soudaine, à ressentir un choc. Nous ne nous attendons pas à ce que ce choc oblitère tout, disloque le corps comme l'esprit. Nous nous attendons peut-être à être prostrés, inconsolables, fous de chagrin. Nous ne nous attendons pas à être littéralement fous. Elle parle dans ce cas d'un événement qui vous arrache à toute possibilité de donner un sens à ce qui vous arrive. Elle taxe cette expérience de contraire même du sens. La tristesse qui rend fou, donc, peut aussi tuer. C'est celle qui, à la fois, matérialise l'impuissance et produit l'inverse du sens. Pour ceux dont l'existence est très attachée au sens et à la puissance de la vie, comme c'est le cas pour Nietzsche, mais très certainement aussi pour Marjane Satrapi, le gouffre du chagrin est un trou noir qui absorbe tout. C'est une tristesse qui n'est pas passive, elle est active, dynamique, elle consomme tout ce qui la succède, elle porte en elle la possibilité de l'anéantissement. Ce n'est certes pas une expérience commune, cependant, seuls les individus capables d'avoir créé du sens ou apprivoisé une certaine puissance dans leur vie sont affectés à ce point.
5: Vous ne voulez quand même pas nous dire, Camille, que c'est une chance de mourir de tristesse ?
6: Alors bien sûr que non, Pascal, et laissez-moi le formuler plutôt autrement. C'est le prix à payer pour avoir aimé sans retenue, pour avoir existé sans réserve. Dans ce sens, mourir de tristesse est peut-être le sinistre privilège des vies intensément vécues. Et si une telle puissance existe au sein de la tristesse, elle peut aussi exister dans la joie, la colère ou l'amour, des forces sur lesquelles s'appuyer pour vivre.
0: Pour vivre, donc. Merci beaucoup, c'était Camille Moreau et Pascal. Et vous pouvez retrouver toutes les chroniques et d'ailleurs toutes les émissions de Dans quel monde on vit sur RTBF Ovio. Après le chagrin et l'amour, on va partir à l'opposé avec ce titre de Victor sur RTBF La Première. Victor qui nous chante « Vilaine » et il y a un H dans sa vilaine juste avant la N. Et il y a un petit bout de deux qui s'en est allé.

0: The Fall, à l'instant. C'était Rye en 2012. On s'est trompé de saison. On n'est pas du tout à l'automne. En même temps, The Fall, c'est aussi le fait de tomber, la chute. Revenons un instant sur le meilleur de notre site web ce soir, RTBF Actu, qui est d'ailleurs aussi une application. Hein. Vous pouvez télécharger RTBF Actu sur vos portables pour emmener la première partout avec vous dans votre poche. On va revenir donc sur l'interview de Diederik Legrain, qui est formateur et conférencier intelligence artificielle, IA donc. Il était invité dans l'émission Tendance Première sur une question qui dérange, hein, mais qui finalement ne surprend pas complètement. Les nouvelles capacités de l'IA sont-elles en train de la rendre incontrôlable, voire incompréhensible, même pour les ingénieurs et concepteurs de la Silicon Valley eux-mêmes ? Oui, c'est une grosse question, parce que selon Diederik Legrain, qui était donc l'invité de Véronique Thibérien, la capacité d'auto-amélioration de l'IA, ou sa capacité à améliorer d'autres IA, a quand même déjà bien alerté les ingénieurs. Hein. Donc la prochaine étape serait de voir une IA créer de toutes pièces une autre intelligence artificielle. Pouf, comme ça, toute seule. C'est un petit peu flippant, effectivement. Vous trouverez en tout cas toutes les explications qu'on vous a publiées sur notre site RTBF Actu. Bonne soirée, restez bien avec nous dans un instant sur la première, c'est le son jam de la semaine.
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0: Nous voilà partis avec Sweetest Season, le tout nouveau morceau de Yasmine Lacey. Et c'est quoi ? Eh bien, c'est le son jam de la semaine. Jam, la radio musicale alternative et émergente de la RTBF, où vous entendez, grosso modo, des morceaux qui ne passent nulle part ailleurs, ou presque. Plein d'artistes donc à découvrir, comme par exemple ce soir Yasmine Lacey. Elle est chanteuse, elle est autrice aussi, anglaise, elle vient de l'Est de Londres. Elle est connue pour son mélange assez élégant, je dois dire, de soul, jazz, R&B et pop alternative. Elle s'impose sur cette scène depuis plusieurs années maintenant, avec une voix feutrée qui est néanmoins très expressive et des chansons plutôt intimes. C'est un mélange gagnant, je pense. La voilà donc de retour, Yasmine Lacey, Sweetest Season, une parenthèse soul lumineuse qui donne déjà franchement complètement envie d'être en été.

0: Sweetest Season, la plus belle des saisons, c'est celle qu'on partageait ce soir avec Yasmine Lacey. Vous pouvez la retrouver sur RTBF Jam, la radio alternative émergente de la RTBF. Comment capter Jam? Eh bien, en streaming, notamment sur le site et l'app RTBF Actu. Pascal Claude nous manquait un petit peu, c'est vrai, ça fait juste 20 minutes, je pense, qu'on ne l'a plus entendu. Alors on va le retrouver encore ce soir dans les meilleurs moments de la radio avec un extrait du Monde en direct. Il y a Julie Morel en studio également et Valérie Ox qui est leur invité, qui est ORL. Ensemble avec il et elle, eh bien on prend 5 minutes pour comprendre les allergies aux graminées ou pourquoi finalement pour le moment, vous en êtes peut-être rendu compte ou vous en faites partie. Près de 2 millions de Belges passent leur temps à éternuer.
1: Ce sont les graminées qui sont actuellement dans le viseur des allergiques. Pour quelles raisons? Qu'est-ce qu'elles ont de particulier, ces graminées?
2: Mais les graminées, ce sont les pollens le plus allergénique, en fait. Et pas seulement le plus allergénique, mais ils sont aussi présents pendant la période le plus élongée comparée aux autres, prolongée comparée aux autres pollens. Et donc, c'est ça qui les rend très, très embêtants pour les allergiques.
3: Alors, quand il fait chaud, les pollens sont non seulement plus allergisants, mais ils voyagent aussi sur de plus longues distances, vraisemblablement. Et c'est à ce titre que le réchauffement climatique est un vrai problème.
2: Oui, ça c'est une raison. Hein. Ils voyagent de plus en plus loin, ils restent plus longs dans l'air. Mais non seulement ça, donc la saison est aussi prolongée, ça commence plus tôt, ça pourrait même être prolongé un peu plus tard aussi. Et en plus, il y a des changements dans l'air qui rend les pollens encore plus dans l'air et en fait dans le sol aussi, qui rendent les allergènes encore plus allergéniques, donc avec des réactions plus sévères qu'avant.
3: On a parlé de la chaleur, il y a aussi l'ozone et la pollution qui sont mises en cause. Pourquoi? Expliquez-nous.
2: Même histoire, donc l'ozone et la pollution, ça peut impacter en fait les plantes même et ça va changer en fait les pollens qui sont présents dans les plantes ou dans les herbes et en changeant cette molécule, mais aussi en collant sur des pollens qui sont déjà dans l'air, ils peuvent rendre l'allergène plus allergénique, donc qui donne plus de symptômes aux patients qui sont allergéniques. Et quand ils impactent vraiment la croissance de l'herbe, de la plante elle-même, la plante peut produire plus d'allergènes, plus de pollens qu'avant. Donc c'est sur plusieurs plateaux que ça joue.
3: Ça veut dire que la conséquence, c'est automatiquement, de plus en plus de personnes allergiques et de plus en plus d'allergies sévères, Valérie Ox?
2: Pas forcément de plus en plus patients allergiques. Hein. On voit que le taux de sensibilisation reste quand même relativement stable depuis les dernières 15 ans. Donc la sensibilisation, c'est ce qu'on mesure quand on fait des tests allergie. Et on voit qu'on a notre système immunitaire a développé des anticorps. Donc ça change pas. Mais en effet, comme les pollens sont plus longs dans l'air, plus allergénisants, les patients avec un peu moins d'anticorps vont réagir plus sévère et plus rapide, donc ils vont aller plus souvent au médecin. Donc le diagnostic d'allergie va être fait plus souvent.
3: Vous dites qu'il n'y a pas nécessairement plus d'allergiques hein, observés ces dernières années. Ça contraste un peu avec les chiffres français. L'INSERM en France indique que les allergies au pollen ont triplé en 20 ans. Comment ça se fait que les chiffres sont à ce point différents de part et d'autre de la frontière?
2: Ça, c'est pas forcément que c'est différent chez nous, c'est parce que les manières de tester sont différentes. Donc ici, quand je parle, le taux de sensibilisation n'a pas tellement changé parce qu'on n'a pas encore fait. On va répéter le test en Europe maintenant, qui a été fait, le dernier test date il y a 20 ans. Mm-hmm. Mais le diagnostic d'allergie a changé en France et donc si on va regarder chez les médecins, on va mesurer le patient qui vient pour une vraie allergie, ça va augmenter probablement, mais le taux de sensibilisation a l'air de rester plutôt stable. Donc, ce sont deux choses différentes. Donc, le seuil pour développer des symptômes a probablement changé dans les patients qui sont sensibilisés. Donc, il s'agit plutôt de ça.
3: Alors, est-ce qu'on avance dans les traitements? Est-ce qu'on a plus de solutions à proposer aux allergiques aujourd'hui?
2: Oui, donc malheureusement, pas aussi vite qu'on voudrait, évidemment. On traite souvent encore avec les médicaments plutôt anciens, mais qui sont quand même très efficaces, ils sont bien utilisés. Donc, je pense qu'on a quand même changé un peu la façon de prescrire, d'informer les patients. On a maintenant aussi des médicaments combinaisons, surtout au niveau de sprays nasaux. Donc là, on a avancé, je pense. Et en plus, il y a aussi les immunothérapies, la désensibilisation, qui sont maintenant beaucoup plus standardisées, qu'on a beaucoup plus d'infos sur ça. Donc, qui sont dans ce sens-là, si on fait le bon diagnostic, si on choisit le bon produit, aussi plus efficace qu'avant. Donc, on utilise surtout encore les anciennes méthodes, mais on les utilise un peu plus efficaces qu'avant et un peu plus standardisées. Et avec ça, on peut quand même contrôler pas mal de patients. Dans le futur, on espère qu'il y aura de nouvelles thérapies. Par exemple, au Japon, il y a de biothérapies dans des anticorps monoclonaux qui sont acceptés et remboursés pour les allergies au cèdre. Et on espère que peut-être dans le futur, on pourrait aussi l'introduire ici pour nos allergies à nous.
0: C'était Valérie Hox, ORL aux Cliniques universitaires Saint-Luc. Elle est professeure également en immunologie à l'UC Louvain. Elle était invitée par Pascal et Julie dans Le Monde en direct. Car oui, le réchauffement climatique aggrave aussi nos allergies. Courage donc, et à vos souhaits, évidemment. J. Jerome 87, c'est le pseudonyme solo du compositeur et musicien britannique John Newman. Et c'est aussi le leader du groupe de Leeds, Alt-J, que vous connaissez peut-être. Eh bien, J. Jerome 87, featuring Alt-J, c'est Track and Fields qu'on écoute maintenant sur la première. Et puis, bonne nouvelle, on va enfin savoir comment choisir les meilleurs fruits quand on va faire nos courses.
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0: 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Track and Fields, J. Jerome 87, qui est membre par ailleurs du groupe Alt-J. Vous êtes sur la première et vous faites bien. On continue à parcourir ce soir les meilleurs moments de la radio avec un extrait de Bientôt à table. Ah, savez-vous choisir un ananas parfaitement mûr, reconnaître un melon gorgé de soleil ou encore une pêche à sa meilleure saveur? C'est vrai, on aimerait savoir sur quoi on doit pousser, ce qu'on pourrait sentir, à quel endroit du melon par exemple, ou quelle consistance il nous faut. Mais on ne sait pas toujours ou pas vraiment choisir les meilleurs fruits. Mais comment sélectionner les meilleurs fruits de saison, hein, ceux qui sont gorgés de soleil justement, parfaitement mûrs et délicieux? Réponse ce soir sur la première avec Sophie Moon, c'est Carlotte Pascal.
1: Ah, un fruit mûr, comme nous tous d'ailleurs, mais surtout comme le disait Pierre Desproges, mûr c'est juste avant pourri. Donc il faut viser et déjà, il y a quand même une chose à savoir, à rappeler plutôt, je pense que beaucoup d'entre nous qui nous écoutent le savent, avant de partir à la recherche des fruits mûrs, il faut savoir qu'au niveau de la maturité, les fruits se divisent en deux. Les fruits qui, une fois décrochés de la plante, de la tige, de l'arbre, continuent à mûrir, ce sont les fruits, attention, climactériques et les autres qui ne mûrissent plus et qui sont donc... Non, climactérique, je vois que tout le monde me...
2: Ah, mais oui, on est scotché. Mais donc, dans les climatériques, on a quoi? Les pommes?
1: Alors, on a les pommes, oui, qui continuent à mûrir, les bananes, les mangues, les poires, les kiwis, les avocats, évidemment, et les pêches, et certains melons, pas tous, les tomates, les abricots, et il y en a d'autres encore. Et donc, il est nécessaire, ceux-là, de les surveiller, parce que sinon, ils vont être trop mûrs, hein, si on attend trop, et ça risque de pourrir, on l'a déjà dit. Les non-climactériques... Les fraises, les agrumes, les cerises, l'ananas, la pastèque, tout cela cesse de mûrir après récolte. La qualité, donc, ou en tout cas le mûrissement, ne s'améliore pas une fois cueilli. Ces fruits ne mûrissent plus, on l'avait déjà dit. Et puis, une autre info tout de suite, là, quand même, à tenir en compte avant d'aller plus loin. J'ai dit tout à l'heure qu'il faut palper. En fait, il faut, oui, y aller au toucher, mais ne palpez pas à pleine main les fruits au marché. Ça énerve les commerçants, ils ont bien raison, parce que vous faites des micro-blessures sur le fruit,
2: c'est ça.
1: Et donc ça devient inconsommable, parce qu'à l'endroit où on l'a fait, ça pourrit, notamment par exemple les tomates, parce que quand on a la chance d'avoir des tomates mûres sur les marchés, c'est dommage de les abîmer. Donc, climactérique ou pas, de toute façon, c'est bon quand c'est mûr, donc essayons de donner quelques indications utiles pour déceler la maturité d'un fruit. Donc, peu importe son statut, sachant que, normalement, c'est meilleur quand c'est mûr. Sauf, c'est vrai qu'en Italie, on aimait bien, un peu moins maintenant, les tomates vertes pour la salade. Hein. On voyait beaucoup ça, on voit moins maintenant. Et puis, au Danemark, on m'a déjà dit que certains mangent les fraises vertes. Alors, quels sont les indices qui permettent de reconnaître un fruit mûr? Alors, la couleur, qui doit être homogène, hein, dépourvue de zones vertes. J'ai déjà dit, le problème c'est que je vais dire plusieurs fois le toucher en même temps de ne pas y toucher. Donc toucher avec respect, soft, un fruit mûr, normalement c'est un petit peu souple, mais quand même encore un peu ferme. Et pour les fruits à noyaux, vous savez, c'est déjà il y a une constante. Vous allez vous acheter en grande surface, en saison, là on n'y est pas tout à fait, mais même plus tard en saison, des nectarines, des pêches, des abricots, c'est jamais mûr. On peut jouer au ping-pong avec, donc, et sachant que c'est des fruits qui ne s'amélioreront pas parce qu'ils sont en général trop durs, ben, il faudra déceler ailleurs, hein, souvent qu'en grande surface.
2: Je suis tout à fait d'accord avec vous. Moi, quand je vois sur les nectarines et les pêches corses, on a déjà des trucs très, très...
1: Mais oui, mais en grande surface?
2: Ah non, il faut aller chez le
1: primeur.
2: Vous
1: êtes d'accord avec moi?
2: Ah oui, d'accord, je suis d'accord.
1: En fait, vous êtes... Mais non, mais je suis pas d'accord avec vous.
2: Dans
1: les supermarchés, c'est pas mûr. C'est ce que je venais de dire.
2: Oubliez. Je n'ai rien dit.
1: Non, Sophie, jamais je pourrais vous oublier. Vous êtes dans mon cœur à jamais. Alors, il y a une légère ride autour du pédoncule. Ça, c'est quand même un signe de maturité. Ça évite de tripoter. Et alors, les agrumes, on peut les peser, hein, ce qui indique une forte teneur en jus. C'est pas maintenant la saison des agrumes, sauf les citrons, puisque les citrons, n'est-ce pas, Giovanni le Sicilien,
3: c'est
1: toute l'année. Alors, il y a des signes spécifiques de maturité. Je le savais pas. C'est vous qui me l'avez appris, Sophie. Pour l'ananas, on peut tirer doucement sur une feuille. Si ça vient, mais là aussi, n'épluchez pas tous les ananas, vous risquez de vous faire des amis. C'est prêt à être consommé. La lourdeur aussi.
2: Ouais, c'est ça.
1: Alors, pour le melon. Quelle histoire, choisir le melon. Mettez pas votre nez avec votre morve sur tous les melons du commerçant.
2: C'est pourtant ce qu'on fait.
1: Mais là aussi, si ça se craquelle autour du pédoncule, si la tige a l'air de se détacher facilement, il y a des chances. Après, le melon, c'est une véritable loterie. Voilà. Ouais. Alors, est-ce qu'on peut maîtriser la maturation chez soi? Alors oui, vous savez que c'est l'éthylène, c'est une substance qui est contenue dans ces fruits qui accentue la maturité, la maturation plutôt. Donc une banane qui est riche en éthylène, on pourrait la glisser avec quelques fruits qui continuent à mûrir. Attention, parce que ça peut vite partir en sucette. Surtout l'été. On dit toujours que... il faut pas mettre, c'est vrai, si vous mettez une banane au frigo, si vous mettez une tomate au frigo, on stoppe le goût et c'est parfois irrécupérable. Après, quand c'est l'été, qu'on est en Méditerranée, ça peut aussi devenir un nuage de mouchettes, hein. Donc, voilà. Donc, il faut quand même faire un peu attention. Donc, c'est vrai que j'ai dit, les ennemis des fruits, c'est les palpations trop appuyées, on l'a dit trois fois. Le frigo, hein. Sauf si, effectivement, on veut enrayer le dérapage, mais, le frigo, effectivement, souvent, ça altère le goût définitivement. Ouais. C'est comme pour le camembert. Là aussi, il faut le palper pour savoir s'il est mûr ou pas.
0: Eh bien, vive la palpation, dès lors. Merci Sophie et Carlo pour tous ces bons conseils. Qu'est-ce qu'on fait demain? Eh bien, on va se trouver un petit marché quelque part, évidemment, maintenant qu'on sait. Bientôt à table, chaque samedi, sur la première à 11h, et à tout moment, sur RTBF Ovio. Hollywood Pornstars.

0: Il est 20h59, vous écoutez Soir de Première avec le meilleur de nos émissions. Et on va passer au meilleur de la musique en français dans un instant, juste après le flash, puisque c'est Alex Vassen qui va vous rejoindre avec Sacré Français, bien sûr, à son émission emblématique, son émission iconique de la nouvelle scène française qui existe depuis déjà pas mal d'années. Alex a programmé ce soir entre autres Loudé, Nour, Retour de Lucie, Ezekiel Paillès. Il y en aura donc pour tous les goûts, des artistes confirmés, d'autres émergents, émergentes. Je pense que ça va être assez super. C'est même pas que ça va être bien, c'est que ça va être mieux que bien. Vous êtes sur la première, bonne soirée, on s'informe.
1: David Riffon, bonsoir. C'était il y a 10 ans, en 2016, la Wallonie partait en croisade contre le CETA aux yeux du monde entier. La région wallonne faisait alors de la résistance, une des seules pour dénoncer cet accord de libre-échange signé entre l'Union européenne et le Canada. Les visites canadiennes en Belgique n'avaient rien changé. 10 ans plus tard, c'est-à-dire aujourd'hui, eh bien le Parlement wallon a donné son feu vert à cet accord qui prévoit des droits de douane supprimés pour toute une série de produits. 10 ans plus tard, il faut dire que le monde a changé entre les velléités impérialiste de Donald Trump et l'importance pour l'Europe de se fournir en produits pétroliers et en terres rares. Le continent européen assouplit, et en tout cas la Wallonie assouplit, son point de vue par rapport aux Canadiens. Le traité de libre-échange a été voté majorité, MR engagé contre opposition, PS, PTB, écolo. Vladimir Poutine a reçu ce mercredi à Kazan plusieurs dirigeants asiatiques pour un sommet parallèle à celui du G7, au cours duquel son homologue américain Donald Trump a affirmé vouloir intensifier ses efforts pour mettre fin à la guerre en Ukraine. Le président russe, 73 ans, a reçu les premiers ministres thaïlandais, vietnamiens, cambodgiens, malaisiens, singapouriens, ainsi que le chef de l'État des Philippines, Ferdinand Marcos Jr. Un sommet de 2 jours à l'occasion des 35 ans de collaboration entre la Russie et l'Association des Nations de l'Asie du Sud-Est, l'ASEAN. 11 pays membres de cette organisation sont présents au total et la principale journée de travail est prévue demain selon le Kremlin. L'Iran dit examiner la possibilité que son protocole d'accord avec les États-Unis soit signé par les présidents des deux pays eux-mêmes lors d'une rencontre prévue en fin de semaine en Suisse. C'est ce qu'a affirmé le porte-parole du ministère iranien des Affaires étrangères. L'Iran avait jusque-là affirmé que le texte serait signé par son principal négociateur, Mohammad Bagher Ghalibaf, président du Parlement iranien, et par le vice-président américain J.D. Vance. En marge de la clôture du sommet du G7 à Evian, Donald Trump a lui-même déclaré que cette signature pourrait intervenir demain déjà. Comme la Belgique, un but partout. Le Portugal de Cristiano Ronaldo n'a pas pu faire mieux que ce score de 1-1 contre la République démocratique du Congo. La rencontre vient d'ailleurs de se terminer. Dans une heure, l'entrée en lice cette fois de l'Angleterre d'Harry Kane face à la Croatie.

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2: Yes, le nouveau coup de cœur des médias francophones publics est tout de suite. François Endy Atlas Mountains invite Clara Luciani pour Rappelle-toi. Bonne soirée avec nous sur RTBF, La Première dans Sacré Français.

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1: On écoutait dans Sacré Français ce soir entre autres le jeune Montois Teddy Bear avec Chaussures Roses. Il sera en concert à l'affiche donc des Francopholies de Spa le samedi 25 juillet. À l'instant, c'était Fou de toi, Miel de montagne, et avant Miel de montagne, Monsieur Giscard, c'était Camille. Alice on the Roof sera à l'affiche du festival Lacémo le 12 juillet. Elle sera également le 24 juillet aux Francopholies de Spa. Voici un nouvel extrait de son album Alice. C'est la chanson Today. Je vous souhaite une excellente soirée à l'écoute de Sacré Français sur RTBF, la première.
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4: Bonsoir à toutes, bonsoir à tous. Le ciel a retrouvé son calme ce soir et c'est probablement le début d'une séquence météo dont on parlera beaucoup ces prochains jours. La nuit s'annonce calme, douce, largement étoilée. Le vent est presque absent. Demain matin, le soleil démarre, la journée sans pratiquement aucun obstacle. Demain après-midi, il domine toujours très largement avec une ambiance bien estivale, bien chaude aussi. Voici les températures attendues demain après-midi. 32 degrés à Bruxelles, 31 à Charleroi, à Couvain également, 29 sur les hauteurs de l'Ardenne, 23 degrés du côté d'Ostende. Vendredi, la chaleur devient plus intense encore et parfois lourde. Avec un pic à 34 degrés, l'énergie accumulée dans l'atmosphère pourrait alors déclencher des orages. Orages parfois vigoureux en fin de journée à surveiller. Puis le week-end retrouvera rapidement le soleil avec des températures très élevées pour la saison et lundi pourrait constituer le pic de chaleur de cet épisode. Entre 35 et 37 degrés sont envisagés à Uccle. À ce niveau-là, l'ombre, l'eau et les endroits frais deviendront de précieux alliés.
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6: Il est 22h. David Riffon, bonsoir à tous. L'actualité ce soir, c'est tout d'abord ce score. Un but partout entre le Portugal et la République démocratique du Congo à la Coupe du Monde. Le Portugal a très bien démarré la rencontre et ouvert le score dès la 5e minute. Mais par la suite, le niveau des Portugais a baissé et les Congolais sont revenus dans la partie. Ils ont inscrit leur premier but en Coupe du Monde en égalisant en toute fin de mi-temps. Et puis le score n'a pas bougé par la suite. Un partout donc, la RDC prend son premier point en Coupe du Monde. À l'instar de la Belgique, le Portugal de Cristiano Ronaldo a donc, lui, calé au démarrage. Autre rencontre, elle débute en ce moment, c'est entre l'Angleterre et la Croatie. Deux grandes stars également, Harry Kane et Luka Modric, les Croates, troisième du mondial au Qatar il y a 4 ans. Comme prévu, la réserve fédérale américaine a laissé ses taux directeurs inchangés aujourd'hui. Ils restent dans leur fourchette actuelle, comprise entre 3,5% et 3,75%. Cette réunion de la Fed était la première, présidée par le nouveau président Kevin Warsh. Les pressions inflationnistes déclenchées par la guerre au Moyen-Orient ont radicalement modifié les perspectives de la politique monétaire aux États-Unis. Alors qu'on anticipait des baisses de taux ces dernières semaines, sous pression parfois de Donald Trump, eh bien l'inflation provoque au contraire un cycle de maintien ou de remontée des taux. Une première hausse pourrait d'ailleurs avoir lieu d'ici la fin de cette année. C'est la réponse européenne au X Twitter américain d'Elon Musk. Le réseau social W a été lancé aujourd'hui. Une première version publique, en tout cas à la disposition des internautes, annoncée en janvier au forum de Davos. W, qui a choisi son nom en clin d'œil à X, la lettre suivante dans l'alphabet, eh bien, espère rivaliser avec le réseau américain en capitalisant essentiellement sur l'Europe et sur la confiance. Il a d'ailleurs reçu le soutien de plusieurs personnalités européennes, dont le président du Conseil européen Antonio Costa. Le nouveau réseau, basé en Suède, impose à ses membres de prouver leur identité lors de leur inscription, ce qui garantit plus de sécurité. X Twitter est d'ailleurs souvent critiqué pour ce côté anonyme. Merci de nous écouter. Passez une très belle soirée.
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7: Bonsoir, rebonsoir tout le monde. Et bienvenue, re-bienvenue dans le meilleur de la première. Il est 22h et quelques minutes et comme d'habitude, on va réécouter les meilleurs moments d'un jour dans l'histoire avec ce soir, la petite fille au ruban bleu. L'histoire de ce visage que beaucoup d'entre nous connaissent, mais sans connaître son destin. C'est Irène Cahen d'Anvers qui a été immortalisée quand elle était enfant par Renoir. Eh bien, elle traverse un siècle qui va faire basculer l'Europe. On va revenir sur son histoire dans un instant, mais d'abord un peu de musique.

0: Hope there's someone. Espoir qu'il y ait quelqu'un. Anthony and the Johnsons en 2006. Anthony, qui est maintenant connu sous le nom d'Anony. Anony, avec ou sans les Johnsons. Plutôt sans, pour le coup. C'est l'heure sur RTBF, la première, de retrouver un jour dans l'histoire cette petite fille au ruban bleu. Qui est-elle vraiment? Qui était-elle vraiment, hein, devenue l'un des portraits les plus célèbres de l'histoire de l'art? C'était une héritière issue d'une grande famille de mécènes, en vrai, qui a posé pour Renoir quand elle était petite. Elle est passée des salons parisiens aux fractures du XXe siècle. Ah, une belle épopée ce soir encore. Que nous raconte le destin d'un tableau spolié sur la violence de l'histoire? Eh bien, bienvenue dans le destin d'Irène Cain d'Anvers.
1: Septembre 1945. Dans ce train quittant l'Allemagne se trouve un tableau qu'une femme recherche. Il est tout ce qui lui reste de sa famille. Et mon tableau, où est-il? Que devient-il? Quand pourrais-je en prendre possession? Écrit-elle à un ami. De quoi ce tableau a-t-il été témoin?
2: Renoir et la petite fille au ruban bleu, c'est un documentaire réalisé par Nicolas Lévy-Beff, écrit par Nadine Lhermitte, diffusé sur France Télévisions, pour évoquer donc le destin de ce portrait de Renoir et de celle qui a servi de portrait, de modèle à ce portrait. Nous sommes en compagnie de Nathalie David-Veil. Bonjour.
3: Bonjour.
2: Journaliste, écrivaine, et vous consacrez une biographie à cette histoire, la petite fille au ruban bleu qui a paru chez Flammarion. Alors, un mot donc pour commencer, la naissance de ce tableau, c'est l'un des plus célèbres de Renoir. Nous sommes en 1880, je le disais, avenue Montaigne à Paris. Avant d'être célèbre, ce portrait d'Irène est passé par la case des mal-aimés. Irène, donc, à 8 ans, elle est vêtue de cette petite robe bleue, mais enfin, face à Renoir, Nathalie et David Veil, elle est très, très impressionnée, elle est très intimidée, elle est mal à l'aise.
3: Oui, d'abord, merci de me recevoir. Ensuite, vous avez tout à fait expliqué l'intégralité de mon livre, j'ai plus rien à dire, mais néanmoins, en effet, cette petite Irène a 8 ans devant ce peintre, elle ne sait pas très bien comment agir, elle est évidemment tout à fait intimidée, c'est n'importe qui le serait, si vous étiez devant un Renoir en train de vous peindre, je pense que vous seriez intimidée, mais en plus il y a cette éducation à l'époque où les enfants doivent être à leur place, ne pas parler, elle a reçu une éducation tout de même extraordinairement stricte.
2: Elle a peur d'être grondée, en quelque sorte.
3: Elle a peur d'être grondée. Elle ne sait pas quoi faire de ses mains, s'il faut qu'elle parle. Non, enfin, elle ne sait pas très bien quoi faire. Et puis, elle sent bien que ce portrait crée un malaise chez ses parents, puisque ce portrait, en fait, a été suggéré par l'amant de Louise Cain d'Anvers, sa mère, qui est Charles Effroussi, qui est un modèle de Charles Swann pour Proust, qui est un mécène, qui est quelqu'un qui aime les arts et qui est un ami de Renoir, qui n'avait pas beaucoup d'argent à l'époque, et qui fait des portraits mondains. Or, il était plus... on pouvait faire des portraits des enfants parce que c'était pas grave si c'était raté les enfants, alors que les adultes voulaient être peints par des peintres renommés, Bonnat, Carolus Duran, des peintres qui savaient peindre en quelque sorte, puisque vous l'avez rappelé.
2: Il a des mots très durs d'ailleurs, Louis Cain d'Anvers, il parle de chair en décomposition à propos de ce que fait Renoir.
3: Oui, l'impressionnisme est considéré comme une abomination à l'époque, c'est vraiment de la bouillie pour chat, les traits ne sont pas nets, on n'en veut pas.
2: Alors ce portrait d'ailleurs, il va le remiser dans un placard, et puis après il sera accroché dans la chambre d'une femme de chambre. Un an plus tard, en 1881, Renoir revient pour peindre les deux sœurs d'Irène, Elisabeth et Alice. Le tableau sera intitulé « Rose et bleu », on le connaît aussi sous le nom des demoiselles Cain d'Anvers. C'est un portrait qui ne satisfait pas plus la famille.
3: Non, je pense qu'il avait été commandé avant et qu'ils se sont sentis obligés de le faire. Mais pire encore, il est donné par Louise Cain d'Anvers pour une vente de charité où il sera vendu pour rien, réellement, pour venir en aide aux gens qui avaient perdu leur logement pendant la... il y a eu trop d'eau, la crue de la Seine en 1910. Donc réellement, le tableau ne valait rien à l'époque.
2: Sauf Irène qui semble être plutôt satisfaite parce qu'elle trouve qu'il est moins réussi que le sien. Propre,
3: c'est exactement.
2: Alors, c'est un préambule donc, qui met en lumière le contraste entre la reconnaissance artistique future de ses œuvres, c'est ce que vous rappelez dans votre ouvrage, Nathalie David-Veil, donc des œuvres aujourd'hui mondialement célèbres, Vous savez à partir de quel moment, au fond, ce tableau, La petite fille au ruban bleu, va commencer à accéder à la célébrité?
3: En fait, assez vite, parce que Durand-Ruel l'expose en 1883.
2: Grand marchand d'art. Hein, ouais.
3: Grand marchand d'art. Puis en 92, 98, 99, enfin, il ne cesse de l'exposer. Et donc, au début du 20e, réellement, il a une popularité déjà immense.
2: Alors, 60 ans après sa réalisation, donc on est en juillet 1941, Béatrice de Camondo annonce à sa mère Irène que son célèbre portrait peint par Renoir a disparu. Avant de nous intéresser donc à cette disparition, un mot de la réaction d'Irène, un mot de cette famille Camondo.
3: Oui, alors les Camondo sont des banquiers de Constantinople qui arrivent à Paris en 1869, comme beaucoup de gens fortunés. Paris était l'endroit où il fallait être et où on pouvait se développer. Ils achètent un hôtel particulier en 2012 qui deviendra l'hôtel Camondo, bien connu, rue de Monceau. Et Béatrice est la fille de Irène Cahen d'Anvers et de Moïse de Camondo qu'elle épouse en première noce, et son frère aîné s'appelle Nissim, qui, on le découvrira, meurt en héros de la Première Guerre mondiale. Mais pour en revenir au portrait, ce portrait qui est donc dans une chambre de bonne, étant donné qu'il a quand même, on voit qu'il a de la valeur, Louise Cahen d'Anvers va le donner à sa petite fille lors de son mariage avec Léon Reynac en 19. Et donc elle va l'aimer et elle va le pendre dans son salon.
2: Et puis donc au moment de la guerre, il faut le protéger.
3: Oui.
2: C'est ainsi qu'on le retrouve au château de Chambord. Et là, il lui arrive ce qui arrive à beaucoup d'œuvres d'art à l'époque. Nathalie David-Weill.
3: Oui, il est piqué, enfin il est volé par les Allemands et il disparaît littéralement, ainsi que toutes les œuvres d'art des Juifs de l'époque. Tout est pris.
2: Hermann Göring, l'un des grands personnages, enfin l'une des figures importantes, puissantes, on va dire, du régime nazi, était un amateur d'art de la Renaissance.
3: Il avait plus de 1000 tableaux, on a découvert chez lui à la fin de la guerre, qu'il a piqué.
2: La famille ne va pas rester muette, elle va essayer de protester quand même.
3: Ils vont écrire, Léon Reynac va écrire des lettres au directeur des musées nationaux, à beaucoup de monde, en disant nous avons été très généreux, la famille a donné un château Champs-sur-Marne à l'État, Camondo a donné son hôtel particulier à sa mort en 1935. Vous ne savez pas qui on est, et donc voilà.
2: Léon Reynac, donc on y reviendra, c'est le gendre donc d'Irène, la petite fille au ruban bleu. Il faut aussi souligner, rappeler que la convention de l'armistice et la convention de la haie de 1907 stipulent qu'en temps de guerre, on ne peut pas justement, enfin, la propriété privée ne peut être confisquée. Il réfère à ça évidemment, Léon Reynac.
3: Il réfère évidemment à ça, mais il ne se rend pas compte que les lois nazies et les lois antisémites de Vichy sont encore plus importantes que la propriété qui n'existe plus pour les Juifs à ce moment-là.
2: Alors, si
3: on vole les appartements comme tout ce qu'ils possèdent.
2: Alors Reynac et Béatrice, donc la fille d'Irène, semblent se croire protégées par leur nom. Irène, elle a une conscience plus rapide, elle est consciente du danger.
3: Oui, alors Irène est protégée en l'occurrence puisqu'elle s'appelle Comtesse Sampieri, c'est une vieille femme pendant la guerre, elle a 70 ans, donc elle ne va pas beaucoup sortir. Sa fille, en revanche, se sent protégée à tort puisqu'elle va mal finir, mais en effet, il y a une loi qui stipule que les gens qui ont donné beaucoup à la nation, qui ont été importantes en France, sont protégés. Et en fait, ce n'est pas vrai, puisque voilà, tout démontre l'inverse. Mais elle pense être protégée.
2: Ouais. Alors, durant l'occupation, donc, le régime de Vichy, qui collabore avec l'Allemagne nazie, a édicté plusieurs lois sur le statut des Juifs, l'étoile jaune, la défense d'exercer certaines professions, etc. C'est une catégorie à part que deviennent les Juifs. La famille d'Irène Cahen d'Anvers épouse donc Camondo, puis Sampieri.
3: Exactement. En fait, elle crée un scandale puisqu'elle quitte son mari par amour pour le type qui s'occupe des chevaux de son mari. Vous imaginez que ça ne fait plaisir à personne, et en plus il est catholique, donc elle se convertit par amour, pas tellement parfois religieuse, mais néanmoins elle se convertit, ce qui permet à son mari Moïse de Camondo de gagner son procès pour avoir la garde des enfants, ce qui était rare à l'époque tout de même. Elle a le droit de les voir que 2 heures par semaine, ses enfants, voilà. Mais en effet, donc elle épouse Camondo en première noce, Sampieri ensuite. Ce qui fait que les enfants, oui. sa fille Sampieri est catholique, mm-hmm. n'a aucun problème, et ses enfants Nissim est mort, mais Béatrice et ses petits enfants sont exposés à ces fameuses lois et sont en danger. Et comme elle est une grand-mère à ce moment-là, ses quatre petits-enfants vivent une réalité très différente pendant la guerre. Les catholiques savent à peine que la guerre existe, continuent à partir en vacances, et les enfants de Béatrice, Rénac, ne peuvent plus aller au cinéma, au théâtre, au restaurant, ne peuvent pas faire les courses à la même heure que tout le monde, enfin, voilà.
2: Sont persécutés.
3: Sont persécutés.
2: Et Irène, elle va, se mettre vraiment très, très en sécurité en falsifiant, en falsifiant des documents.
3: Oui, alors j'ai découvert qu'il existait ce certificat de non-appartenance à la race juive. Mm-hmm. Il y en a eu environ 11 000 délivrés. Et elle a absolument menti pour l'avoir, ce qui était quand même extraordinairement courageux et dangereux, puisqu'elle dit que ses grands-parents du côté maternel, les Morpurgos, étaient catholiques, ce qui n'est pas vrai du tout. C'était juif, comme le restant de sa famille, et ça marche.
2: Ouais. Et elle va miraculeusement, en quelque sorte...
3: Alors, elle va essayer d'avoir le même papier pour sa sœur Elisabeth, et ça ne marchera pas. Ouais. Donc, l'arbitraire de l'administration est... toujours un mystère.
2: Vous dites d'ailleurs, peut-être, donc grâce à son audace, elle va obtenir, et à son culot, elle va obtenir ce sésame. Alors, soit elle a affaire à quelqu'un qui est très peu attentionné, soit qui n'est pas antisémite.
3: Ça arrive aussi. Ça arrive aussi. Mais au-delà de ça, elle a de la chance. Mm-hmm. Parce qu'il y a des gens qui avaient ce certificat et qui finissent néanmoins dans les camps de concentration, tués. Ouais. Donc, il faut cumuler beaucoup de chance à l'époque pour quand on est juif
2: pour échapper à la persécution.
3: Voilà.
2: Irène Cahen d'Anvers. Alors ici en France, on dira bien sûr Cahen d'Anvers. Ici plutôt Caen d'Anvers.
3: Voilà.
2: La prononciation diffère selon les régions. Elle va constater, en tout cas, Irène, et avec sa force, c'est aussi ça que vous mettez en avant dans votre ouvrage, Nathalie David-Weill, elle va constater avec horreur la déshumanisation des Juifs par la propagande. Alors, comment va-t-elle réagir? On va le voir, là aussi, avec un certain culot. Nous sommes en compagnie de Nathalie David-Weill.
4: L'étoile juive est une étoile à six pointes, ayant les dimensions de la paume d'une main et les contours noirs. Elle est en tissu jaune et porte en caractère noir l'inscription « Juif ». Elle devra être portée bien visiblement sur le côté gauche de la poitrine, solidement cousue sur le vêtement. Disposition pénale. Les infractions à la présente ordonnance seront punies d'emprisonnement et d'amende. Des mesures de police telles que l'internement dans un camp de juifs pourront s'ajouter ou être substituées à ces peines. Tu sais ce que ça veut dire? On va plus pouvoir rien faire. On va plus pouvoir sortir.
5: Faut pas qu'on reste là comme ça sans agir.
6: On verra quand papa sera là, d'accord?
7: C'est comme une médaille, non?
5: Regarde, maman, là. Il nous marque comme au Moyen-Âge.
7: Bon, allez, tais-toi, Henri, maintenant, ça suffit.
5: Maman,
7: pourquoi tu me regardes comme ça?
8: Je savais pas que t'étais juif.
9: Et alors, qu'est-ce que ça change?
7: Non, ça change tout.
8: Ah ouais? Comme quoi?
9: C'est-à-dire que t'es un youpin.
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2: Adaptation au cinéma du roman autobiographique de Joseph Joffaut, Un sac de billes, adaptation par Christian Duguay. Alors, dans le courant 1941-1942, pas moyen d'échapper à la publicité pour une exposition qui s'intitule Le Juif et la France. Une publicité publiée dans les journaux, annoncée à la radio, affichée dans la rue. C'est une exposition qui a lieu du 5 septembre 1941 au 15 janvier 1942 à Paris. Irène Cahen d'Anvers va s'y rendre. Ce qu'elle voit est effarant. Rappelez-nous, dans les grandes lignes, Nathalie David-Weill, ce qu'est cette exposition?
3: Oui, en fait, la thèse est soi-disant scientifique d'un certain Montandon, qui est professeur d'anthropologie et qui prouve qu'il y a une race juive qui est dégénérée et il y a des exemples sans fin. Enfin, c'est une horreur. Et réellement, alors ce qui est intéressant, c'est que les gens s'y rendent. Il y a énormément de monde au début, et puis petit à petit, il y a de moins en moins de monde. C'est-à-dire que le succès est escompté, et l'idée est de reconnaître un juif, puisqu'évidemment, c'est pas marqué sur son visage. Et voilà.
2: Vous racontez aussi comment Irène assiste à des scènes où on voit des enfants qui se moquent, qui sont encouragés à se moquer des représentations.
3: Oui,
2: des
3: puisque
2: juifs,
3: l'antisémitisme est quand même la valeur qu'il prôné par ce régime de nazis. Donc il faut dire que les juifs sont tous des horreurs et voilà. Mmh. Et donc, il y a le nez, il y a tous les clichés antisémites qui sont dans cette exposition. Et Irène qui y va pour essayer de voir, elle ne comprend pas ce qu'on lui reproche à elle. Elle a été une bonne citoyenne, sa famille a été d'une générosité immense, comme tous ces juifs fortunés qui ont voulu remercier la France. On disait heureux comme un juif en France. Enfin, et la France se retourne contre eux tout de même et va les tuer. En fait, moi j'ai voulu comprendre dans le quotidien ce que ça voulait dire, parce qu'on a les chiffres de la Shoah, mais on ne voit pas ce que ça veut dire quand on est à Paris et de vivre ça jour après jour, ce que ça veut dire.
2: Les 16 et 7 et 17 juillet 42 a lieu la rafle du Vélodrome d'hiver, le Veldiv. C'est la plus grande arrestation massive de juifs réalisée en France, occupée pendant la Seconde Guerre mondiale. 13 152 personnes juives arrêtées à Paris, en banlieue aussi, par la police et la gendarmerie française. 4115 enfants, 5919 femmes et 3118 hommes ciblés. Il faut être précis, plus de 8000 personnes sont enfermées au Vélodrome d'hiver. Moins de 100 survivants seront recensés après la guerre. Un mois plus tôt, le port de l'étoile jaune est devenu obligatoire. Irène est exemptée, mais pas toute sa famille. Encore une fois, il faut le préciser, ça.
3: Oui, Béatrice sera dénoncée. Alors qu'en fait, elle n'avait pas l'obligation de porter l'étoile jaune, mais elle est tout de même dénoncée pour ne pas la porter. Et elle va finir, en effet, alors un peu plus tard, mais pas à ce moment-là, pas la rafle, mais elle finit à Drancy, elle est arrêtée avec sa fille, et son mari et son fils ont une autre histoire, on va en parler.
2: On va en parler, mais c'est aussi, puisque vous dites, voilà, c'est quoi la vie au fond, très, très, très quotidienne, sous l'occupation, eh bien ce sont aussi des affaires sentimentales, puisque c'est pendant la guerre que Béatrice décide de quitter son mari, Léon Reynac.
3: Alors, ça m'a intriguée aussi au départ. Je me suis dit, Léon Reynac va voir ailleurs, il est infidèle, elle ne le supporte pas. Et puis, 15 jours avant de rendre mon livre, j'ai découvert que Béatrice de Camando avait un amant et donc une idylle absolument passionnelle avec un certain monsieur de Nicolaï. Et je comprends qu'elle a quitté son mari pour lui, en fait.
2: Léon, qui est un musicien, un compositeur, lui aussi un membre d'une illustre famille.
3: Oui. Son père était Théodore Reynac, qui faisait partie de... Il y avait trois frères, vous savez, on les appelait les initiales, c'était Je sais tout, pour les initiales des noms des frères. Et c'était des surdoués, ils étaient juristes, historiens, archéologues, ils ont fait tous les métiers. Et c'est lui qui avait fondé la Villa Kérylos, dans le midi de la France, sur un modèle de palais grec qu'il a aussi donné à l'État. Donc réellement, toute cette famille qu'on regarde à droite et à gauche était assez extraordinaire et vertueux et généreux.
2: Alors il y a peut-être dans le divorce de Béatrice et de Léon une question philosophique, religieuse aussi
3: Oui, alors Béatrice était, contrairement à sa mère, très croyante catholique. Et elle était, d'ailleurs, on retrouve une lettre où elle dit, quand elle est à Auschwitz, elle dit... Jésus va me sauver. Moi, ça m'a tout de même épatée. Elle avait cette réelle foi religieuse qui ne l'a pas sauvée, malgré tout. Et son mari ne supportait pas, en réalité, aussi. Donc, ils étaient en désaccord sur beaucoup de choses.
2: Alors, le 5 décembre 1942, à minuit et demi, la sonnerie de la porte d'entrée retentit chez Béatrice. Elle se réveille, elle enfile une robe de chambre, c'est ce que vous rapportez dans votre ouvrage, Nathalie David Veil. Elle ouvre la porte et là, ce sont deux officiers allemands en uniforme qui sont devant elle. Qu'est-ce qui va se passer ?
3: Elle est arrêtée, elle va au commissariat et puis elle finit à Drancy. Mais en fait, on ne sait pas très bien pourquoi. Il y a eu des rumeurs qui ont dit... Parce qu'elle continue à monter à cheval, ce qui est quand même incroyable au bois de Boulogne. Oui. Alors que, elle se sentait une fois de plus protégée. Et quelqu'un a dit, il y a eu des rumeurs qu'un officier allemand... Il était vexé parce qu'elle a refusé ses avances. Mais ça peut être quelqu'un qui l'a dénoncé. On ne sait pas très bien pourquoi. Ouais. Le résultat est qu'elle et sa fille ont été arrêtées à ce moment-là.
2: Oui. Ça peut être n'importe qui, effectivement, comme vous le rappelez dans votre ouvrage. Hein, le concierge, un voisin, une connaissance qui rêve de lui voler son argenterie. Effectivement, c'est ça aussi.
3: C'est ça aussi. Des envieux qui trouvent son appartement plus joli, qui veulent le prendre à ce moment-là, c'est d'une violence incroyable.
2: Violence encore que la transformation de la maison d'enfance d'Irène, la petite fille au ruban bleu, en centre pour la Gestapo.
3: Oui, rue de Bassano, ils avaient fait construire, les parents d'Irène, cet hôtel particulier qui existe toujours, qui est rue de Bassano, place des États-Unis, vraiment immense, et ça a été pris par les Allemands pour en faire effectivement un centre de tri, où va travailler d'ailleurs une nièce d'Irène, Colette, Cahen d'Anvers, qu'on va retrouver d'ailleurs dans mon livre, parce que je ne parle pas que d'Irène, j'essaie de montrer les autres, toute sa famille, et puis ses amis, enfin, tout le monde disparu, d'où le sous-titre, de cette époque, parce que c'était énormément de monde, c'était tout ce milieu, en réalité, qui se ressemblait.
2: Et qui vivait...
3: Formidablement bien, dans des hôtels particuliers, mais qui n'oubliait pas, une fois de plus, d'être très généreux et de donner autant qu'il recevait, en fait. Comme pour remercier
2: le pays haut de la
3: pays,
2: France,
3: exactement.
2: Qui les a accueillis. Quelques jours plus tard, Béatrice Camando, donc la fille d'Irène, apprend que Léon Reynac, donc son ex-mari à l'époque, et que leur fils Bertrand quitte Pau. L'intention, bien sûr, c'est de passer la frontière, d'atteindre l'Espagne pour fuir la barbarie nazie. Nous allons voir que les choses vont se compliquer en compagnie de Nathalie David.
0: Un jour dans l'histoire, ce soir, le meilleur de l'émission de Laurent Dehaussé sur la première. Et derrière un ruban bleu, eh bien, le regard de cet enfant et puis un siècle d'éclat et de vertige. On va continuer à le parcourir, ce siècle, avec Laurent et son invité dans un instant sur la première, juste après Astral Bakers.

0: Rods and Cones, featuring This is the Kit. Rods and Cones. Je ne sais pas ce que c'est Rods, mais je vais regarder. Astral Bakers à l'instant sur RTBF La Première. Merci à Olivier Depri pour la succulente programmation musicale qui nous accompagne soir après soir dans Soir de Première. On va poursuivre cette histoire du ruban bleu, la petite fille au ruban bleu, l'histoire où un portrait célèbre devient aussi le témoin silencieux des bouleversements du XXe siècle. Restez bien avec nous.
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0: Un jour dans l'histoire, deuxième partie, modèle du célèbre portrait peint par Auguste Renoir, Irène Cahin d'Anvers appartient à une grande dynastie de collectionneurs et de mécènes avant de voir son monde complètement bouleversé par la Seconde Guerre mondiale et l'espoliation nazie. Pour en parler ce soir, Laurent Dehausset reçoit Nathalie David-Weil, qui est journaliste et autrice de La Petite Fille au ruban bleu, sa sortie chez Flammarion. On les écoute.
6: À messieurs les commissaires divisionnaires, vous devrez vous présenter aux adresses indiquées dès 4h du matin. Tout juif inscrit sur les listes devra quitter le domicile. Vous procéderez avec rapidité et sans parole inutile. Le bien ou le mal fondé de ces arrestations n'ayant pas à être discuté. Tout Israélite arrêté doit être conduit au centre de regroupement primaire, quel que soit son état de santé ou son âge. Les compteurs de gaz et d'électricité seront fermés. Les animaux confiés à la concierge, ainsi que les clés. Les interpellés devront être munis de leur carnet d'identité. Chaque prévenu pourra emporter une paire de chaussures, deux paires de chaussettes, deux chemises, deux caleçons, un tricot, une paire de draps, une gamelle, un gobelet, des couvertures. Les rasoirs sont autorisés. Par ailleurs, les prévenus devront emmener deux jours de vivres par personne. Vous dirigerez les couples sans enfants et les célibataires vers le camp de Drancy, tous les autres vers le vélodrome d'hiver rue Nélaton dans le 15e arrondissement.
7: Ils sont là ! Ils arrivent !
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8: La rafle du Veldiv, donc évoquée ici dans le film de Roselyne Bosch, La rafle. Alors en décembre 1942, donc, l'ex-mari de Béatrice, la fille d'Irène, Léon Reynac, et son fils Bertrand, leur fils Bertrand, tentent de franchir les Pyrénées. Ce sera un échec. Alors déjà, il faut imaginer qu'effectivement, c'est une famille qui est éparpillée. Ça ajoute encore, au fond, même s'il y a eu divorce, ils s'entendent encore plus ou moins bien, ça ajoute encore au drame.
9: Oui, tout à fait, puisque le fils décide de partir avec son père. Vous me direz qu'ils auraient pu décider de partir beaucoup plus tôt, mais une fois de plus, ils avaient confiance, et comme d'autres d'ailleurs, il y a Hélène Baird qui a écrit ses mémoires, et elle aussi, ses parents disent, il est courageux de rester en France jusqu'au bout. Et donc, là, on a dit que c'était un passeur qui les avait dénoncés. Résultat, ils vont se retrouver tous ensemble à Auschwitz. D'abord à Drancy. Ouais.
8: Donc Mérignac d'abord, qui est en camp aussi, puis transféré donc à Drancy. On est à environ 10 km au nord-est de Paris. C'est une petite ville qui abrite ce camp d'internement. C'est un point de regroupement et de transit pour la déportation des Juifs de France vers donc des camps d'extermination. Et puis donc, il y a d'autres membres qui se retrouvent finalement à Drancy dans cette famille élargie d'Irène.
9: Il y a donc la fameuse Colette, qui est la nièce, qui se retrouve là. Et en fait, elle est résistante. Elle est juive aussi, mais ce n'est pas pour ça qu'elle est arrêtée. Elle est arrêtée comme résistante. Ce qui est extraordinaire, c'est que tout de même, il y a beaucoup de lettres. Tout le monde écrit des lettres pour essayer de les faire sortir de Drancy. Et ça marche assez dans la mesure où ils vont y rester un an et demi. Ce qui est franchement inhabituel. Normalement, on ne reste pas aussi longtemps. Alors, malheureusement, ça ne va pas jusqu'au point de les faire sortir. Mais voilà.
8: Et ils vont avoir des activités, en quelque sorte, à Drancy. Béatrice, elle travaille comme infirmière, c'est ça ?
9: Oui. Béatrice travaille comme infirmière.
8: Léon, l'ex-mari...
9: Oui, ils ont tous des positions. Mmh. Le fils Bertrand va être menuisier. L'ex-mari Léon va... Je ne sais plus très bien...
8: Il est responsable de clés, ce genre de tâches. Bertrand, vous lisiez, oui, il est fiché comme ébéniste, donc il est au service des missionnaires spéciaux, c'est-à-dire qu'il effectue des tâches de surveillance dans les dortoirs. Et puis, en septembre 43, donc en effet un peu plus d'un an après, certains prisonniers vont entreprendre de creuser un tunnel, ils vont tenter de s'évader.
9: Oui, alors là, il y a effectivement, vous parliez du documentaire de Nicolas Lébivet, ouais. Qui a fait un autre documentaire formidable d'ailleurs sur ce sujet, où ils sont dénoncés, c'est-à-dire que réellement, ils ont presque fini de creuser ce tunnel, qu'ils seront probablement eux aussi dénoncés, et les Allemands vont les obliger à reboucher le tunnel, ce qui est horrible. Mais comme, effectivement, Léon Reynac était dans la surveillance de tout le monde, il a été considéré comme complice, même s'il ne faisait pas partie de ceux qui creusaient. Et ils ont été rétrogradés, c'est-à-dire que leur position, tout d'un coup, est moins bonne. Et puis, ils ont été envoyés beaucoup plus vite, à ce moment-là, à Auschwitz.
8: Il faut aussi saluer le courage des 70 prisonniers donc, qui veulent s'enfuir, mais leur intention, c'est aussi de libérer tout le camp.
9: Absolument.
8: Alors, donc, vous l'avez dit, Léon, Bertrand et Fanny ne font pas partie de ceux qui sont relayés jour et nuit pour piocher pendant 2 mois. Donc, ils ont protégé, en quelque sorte, les hommes qui cherchaient à fuir, sans doute. Et puis, il y a eu les représailles. Ils sont rétrogradés, vous le disiez, Nathalie et David Veil, et classés parmi les déportables. Ils sont arrêtés, torturés, déportés. Ils font partie du convoi, Léon, Bertrand et Fanny, le convoi 62, qui part le 20 novembre 1943, qui transporte 1200 déportés, dont 150 enfants, emmenés en bus à la gare de Bobigny, puis entassés dans des wagons à bestiaux en direction d'Auschwitz. Les membres de la famille Reynac donc, se voient attribuer un numéro comme les autres. Ils ont été frappés, Léon et Bertrand, ils ont été torturés quand même.
9: Oui, absolument.
8: Et puis ils arrivent donc à Auschwitz sous la neige le 23 novembre 1943. Pour Fanny, le sort va être vite réglé, si j'ose dire.
9: Oui, elle est atteinte du typhus et elle meurt avant toute sa famille en 1943 et assez vite. Mais elle n'a pas été... Béatrice a été déportée plus tard. Mmh. Et donc, j'imagine que pour elle, vous imaginez de voir toute sa famille partir et puis elle reste à Drancy de longs mois, sans nouvelles. Surtout à l'époque, on ne savait pas que c'était un camp d'extermination. On est dans l'attente, on se dit qu'on va quand même s'en sortir. Et donc, il y a eu beaucoup de choses décrites. Alors, je ne rentre pas dans les camps. Je reste avec Irène dans cette attente de nouvelles de sa famille, parce que sa famille s'empiérit, ses petits-enfants sont tout à fait là, la vie continue, il faut fêter Noël, il faut fêter les anniversaires, il faut faire bonne figure, comme on dit.
8: Et puis, donc, tenter d'en savoir un peu plus.
9: Oui.
8: Alors, il y aura la libération des camps, on y viendra tout à l'heure avec vous, mais avant ça, quand même, ils s'adressent aux institutions, ils écrivent à l'Institut de France, notamment, et on sait que cet institut a tenté quand même de sauver les Reynac.
9: Oui et non, c'est-à-dire qu'il y a une lettre quand même cauchemardesque d'un officier allemand qui précise que Léon est très antipathique et a trop l'air juif. Alors, je ne sais pas très bien ce que ça veut dire, ni s'il avait l'air sympathique, est-ce qu'il aurait été sauvé. Enfin, c'est une lettre de condamnation qui fait froid dans le dos. Mais il y a eu effectivement beaucoup de tentatives, beaucoup de lettres, beaucoup de visites à des hommes importants à Vichy pour essayer de les sauver, mais rien n'a marché.
8: Et d'ailleurs, Elisabeth, la sœur d'Irène.
9: Et Elisabeth, alors, c'est tout à fait particulier parce qu'elle a épousé deux catholiques. Un qui s'appelle Forceville, l'autre d'Enfer Rochereau. Elle était elle-même catholique depuis très longtemps, aussi parfois religieuse. Ouais. Proust écrit une lettre à ce sujet en disant « J'ai dîné avec Elisabeth qui a trouvé la foi ». Enfin, c'est documenté et elle sera arrêtée alors qu'elle est infirme, elle ne peut pas marcher, c'est une très vieille dame, et qu'elle a été, elle s'est sauvée, elle a été se réfugier chez son ancien chauffeur qui, qui la considère presque comme sa famille, parce qu'il y a un rapport d'amitié entre eux, n'est-ce pas ? Et elle finit assassinée à Auschwitz. Ouais,
8: elle meurt durant son transfert le 15 avril 1944. Et à propos de Béatrice, et on y reviendra encore une fois, sa mort ne sera confirmée que bien plus tard. Donc on imagine là encore l'angoisse d'Irène Nakaen d'Anvers.
9: Mais elle a été réellement une héroïne pendant son temps. Dans les camps, il y a des lettres en disant qu'elle a été à l'infirmerie, qu'elle a aidé beaucoup de gens. Elle avait comme ça un courage moral, une force fantastique. Et elle est morte réellement en janvier 1945, donc très près de la libération.
8: Ce courrier, vous y avez eu accès facilement, Nathalie David-Veil ?
9: Le courrier
8: de la famille de...
9: Oui, enfin, c'est dans d'autres livres. Le courrier, oui. Les arrière-petites-filles m'ont donné les carnets intimes, les lettres, et les autres familles aussi. En effet, j'ai eu accès à pas mal d'archives, donc c'était très intéressant.
8: En août 1944, Paris exulte, c'est la libération. Alors, que devient Irène, survivante de la Shoah ? Nous sommes en compagnie de Nathalie David-Veil.
10: Ma femme et moi adorons Paris.
11: Quelle toile magnifique!
10: Oui, mais ce ne sont que des copies. Cézanne, Renoir.
11: Excellente.
12: Ils recherchent des pièces de valeur, surtout des pièces historiques pour les protéger. Hein?
10: C'est une noble tâche en temps de guerre.
13: Nous avons bonne raison de penser que les SS ont volé des pièces de valeur en France et qu'ils les cachent.
12: Oui, je pensais que tu peux peut-être les aider, ce monsieur Hermann. Hein?
10: Mais je n'ai jamais été SS. Je n'étais qu'un soldat comme vous. Je voudrais bien essayer de vous aider, mais...
11: Connaissez-vous un collectionneur nommé Rothschild ?
10: Rothschild ?
11: Il avait l'une des plus belles collections du monde.
12: Un Français ?
11: Juif ?
10: Non, non, ça ne me dit rien.
11: En bas, au dos du Cézanne, il y a le nom de Rothschild.
10: On me l'a offert.
11: Et le Renoir aussi ?
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8: Voilà, c'est George Clooney qui a réalisé un film autour de ces fameux Monument Men. On va y venir avec Nathalie David-Veil. Donc, Paris est libéré le 25 août 1944. Vous vous rappelez l'ambiance, évidemment, dans les rues. On danse, on chante, on exulte. Les passants s'enlacent, d'autres applaudissent, des cloches, des églises retentissent, les drapeaux allemands sont retirés, Paris revit. Pierre-Charles de Gaulle qui descend les Champs-Élysées. Irène ne participe pas à cet éclatement de joie.
9: Elle attend des nouvelles avec une anxiété abominable de sa fille, de ses petits-enfants qu'elle adore, de son gendre, et elle n'a pas le cœur, je pense qu'elle est déterminée à les retrouver à ce moment-là.
8: Elle va écouter à la radio quand même le fameux discours de Charles de Gaulle.
9: Exactement.
8: Le général de Gaulle. Paris, Paris outragé, Paris brisé, Paris martyrisé, mais Paris libéré. C'est une recherche longue pour Irène qui ne fait que commencer. Comment s'y prend-elle ?
9: Je pense qu'elle fait comme tout le monde, d'aller à l'hôtel Lutetia. Et puis,
8: rappelez-nous ce que c'est que cet hôtel, Nathalie David-Veil.
9: Et c'est là où les déportés revenaient.
8: C'est un palace, hein ?
9: Exactement, c'est un grand hôtel parisien, dans le 7e, je crois. Et tout le monde arrivait pour et puis toutes les familles, pour essayer de retrouver les proches. Et pour ceux qui arrivaient des camps, c'était terrible, parce que tout le monde demandait « Mais tu n'as pas rencontré mon cousin, mon oncle ?» Enfin, c'était... Ouais. Et au départ, je crois que ça a été un chaos abominable, et puis ça a été un peu mieux. Surtout, ils étaient dans un état physique très, très mauvais.
8: Ouais. Et vous écrivez « Le silence est ce qu'elle trouvera de mieux ».
9: Oui, parce qu'on lui a reproché de jamais parler. Elle parlait beaucoup de la perte de son fils Nissim, qui est mort pendant héros de la Première Guerre mondiale. Il était aviateur et elle n'a jamais parlé de Béatrice. Et certains ont dit c'est parce qu'elle ne l'aimait pas. Mais en réalité, c'est impossible de parler. La douleur est telle. Je ne crois pas qu'on puisse parler aisément quand la souffrance est trop grande et qu'elle a préféré se taire.
8: Le silence de ceux qui sont revenus, de celles et ceux qui sont revenus aussi, elle est
9: face à ça. Il y a ça aussi.
8: Ils ont pas osé parler tout de suite.
9: Oui, alors aussi parce que les gens avaient envie d'oublier, la guerre était finie, ils voulaient passer à autre chose, la vie revient. Il est de bon ton d'avoir l'air joyeux et de dire la vie continue. Donc, et puis on leur répondait, mais tout le monde est mort, il n'y a pas que les Juifs. Donc il fallait là encore qu'ils se tairent et qu'ils fassent attention de pas trop... Mettre en avant.
8: La mort de Béatrice, donc la fille d'Irène, est confirmée. Hein, elle a été gazée peu avant la libération des camps, le 4 janvier 1945. Elle fait partie des 800 personnes envoyées dans les chambres à gaz ce jour-là. Qu'est-ce qu'elle fait, Irène, quand elle a confirmation de toutes ces tragédies? Elle continue à vivre comment?
9: Ah. Je pense pas bien, mais il faut continuer à vivre. Ouais. Elle a d'autres petits-enfants, elle a une autre fille. Alors, ce qui est vrai, c'est qu'elle va quitter Paris après la guerre, qu'elle va acheter une maison qui est entièrement différente de tout ce dont elle avait l'habitude jusque-là, qui est une maison moderne, carrée, blanche, avec rien dedans, donc très loin des collections, des dorures, de cette mode du 18e dans laquelle elle a vécu, avec ses parents et avec son premier mari. Donc elle change littéralement de vie, et puis elle va essayer de récupérer ce fameux portrait de Renoir.
8: Qui sera retrouvé 65 ans plus tard, donc après sa réalisation, par les Monuments Men. Rappelez-nous en quelques mots, qui sont ces Monuments Men?
9: Mais c'est les Américains qui arrivent, une série de conservateurs et de soldats qui arrivent pour retrouver les œuvres d'art qui ont été volées pendant la guerre, et ils en retrouvent énormément d'ailleurs. Alors, le tableau, de manière intéressante, a été mal attribué, et donc elle aura du mal à dire que c'est le sien. Il faudra qu'elle le prouve, ouais. Parce qu'on ne rend pas aisément voilà.
8: Les œuvres d'art, celui-ci, ce tableau, la petite fille au ruban bleu, est retrouvée dans un château en Allemagne.
9: Il avait été échangé pendant la guerre contre un tondeau classique du 18e par Göring, justement, qui trouvait lui aussi que c'était de la peinture dégénérée, affreuse, et donc il l'avait échangé. Mais voilà, elle va le voir au musée de l'Orangerie, où seront exposées toutes les œuvres d'art spoliées pendant la guerre.
8: Et c'est l'occasion aussi, peut-être, Irène David-Weill, de rendre hommage à tous les conservateurs français, là en l'occurrence, qui avant la spoliation ont tout fait pour mettre à l'abri ces œuvres d'art, et de façon extrêmement soigneuse souvent.
9: Oui, tout à fait.
8: Alors, elle récupère donc Irène ce portrait, et puis elle va le vendre. Et ça, c'est étonnant en fait.
9: Oui, alors il y a aussi, on ne peut faire que des hypothèses parce que je ne l'ai jamais vu, et puis j'ai vu, voilà. Mais je crois qu'elle n'a jamais aimé ce portrait, qui lui rappelle des très mauvais souvenirs, qu'elle n'est pas la petite fille qu'elle était, que ça lui rappelle justement sa fille Béatrice qu'il adorait. Et puis sa deuxième fille, Poussy Sampieri, avait toujours besoin d'argent parce que c'était une femme de luxe, et donc elle l'a peut-être incitée à le vendre. Enfin, voilà, il y a toutes ces théories, et puis peut-être qu'elle a trouvé un bon acheteur.
8: En l'occurrence, un marchand, donc c'est Werner Feuze qui lui propose plutôt un acquéreur, hein, c'est un marchand, Werner Feuze, et donc l'acquéreur s'appelle Émile Burle. Il va acheter le tableau pour 240 000 francs suisses, enfin, ce qui est une fortune hein, à l'époque, et il a un passé un peu trouble quand même.
9: Et oui, il vendait des armes pendant la guerre, alors évidemment, c'est pas la personne, en plus il a été soupçonné d'avoir justement acheté des œuvres d'art pas chères à des juifs très pressé de quitter la France. Enfin, il a une réputation sulfureuse et c'est à lui. Donc la mauvaise réputation d'Irène va être encore un peu amplifiée par cette vente. Ouais. En réalité, bon, j'ai demandé à son arrière-petite-fille qui dit que c'est même pas sûr qu'elle ait su à qui elle le vendait, parce que c'est un homme d'affaires qui s'en était occupé. Et puis au fond, je crois que ça lui était complètement égal à qui elle le vendait. L'idée était de s'en débarrasser.
8: Mauvaise réputation, pourquoi? Parce que, vous le dites aussi, c'est ce qui transparaît dans votre ouvrage, hein, c'est quelqu'un qui est une féministe, au fond, Irène.
9: Elle a vécu comme elle l'entendait, elle a quitté son mari par amour, ça se faisait quand même pas du tout, ouais. À l'époque, même s'il y en a d'autres qui le faisaient, elle a divorcé deux fois tout de même, donc c'est beaucoup pour la même femme, et puis elle a été traitée de mauvaise mère, parce qu'elle n'avait pas la garde de ses enfants, et puis voilà, les choses, elle n'a jamais été bien considérée. Et puis, dans Wikipédia, il y a écrit qu'elle avait dilapidé la fortune familiale, ce qui n'est pas vrai. C'est sa fille qui a été très dispendieuse et qui a tout claqué, si je puis dire. Et elle, non. Mais je ne sais pas pourquoi. C'est pour ça que j'ai voulu quand même réhabiliter la mémoire de cette femme. Et puis surtout montrer que derrière cet ange, peint par Renoir, parce que c'est un tableau absolument magnifique, il y a cette histoire quand même, et un pan d'histoire française passionnante de toutes ces familles qui ont été prises dans l'histoire de la guerre.
8: Exemplaire aussi de toutes ces familles européennes aussi. Hein, ça
9: bien sûr, c'est pas... C'est exactement.
8: Parce que c'est un milieu cosmopolite aussi.
9: Bien sûr, ils viennent d'Anvers, ils sont belges à l'origine.
8: La petite fille au ruban bleu, donc, c'est ce monde disparu d'Irène Cahin d'Anvers, ou d'Anvers. La petite fille au ruban bleu, donc, c'est ce chef-d'œuvre de Renoir, qui est d'ailleurs, qu'on peut voir aussi, aujourd'hui encore, dans la collection, à la Fondation Burle, hein, à Zurich.
9: Oui, c'est dans le musée, en fait, qu'il l'a repris, parce que la Fondation Burle a des ennuis puisque justement il a cette réputation sulfureuse, donc ils sont en train de vérifier un par un tous les tableaux, voilà, mais on peut le voir au musée à Zurich.
8: Et on peut revivre son histoire. La petite fille au ruban bleu, c'est paru chez Flammarion et c'est un ouvrage de Nathalie David-Veil. Merci beaucoup de nous avoir apporté vos lumières aujourd'hui.
9: Merci à vous.
14: Un jour dans l'histoire, voilà pour l'épisode de ce jour. J'espère que ça vous a plu, l'histoire de ce tableau célèbre, mais surtout de la femme derrière, hein, une vie emportée par les secousses d'un siècle. La petite fille au ruban bleu, donc, qui est aussi un livre par Nathalie David-Veil, qui était avec nous ce soir, et c'est paru chez Flammarion. Laurent de Hausset revient demain, juste après le journal de 13h sur RTBF La Première, pour un nouvel épisode historique en direct. 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Même si je précise, ce ne sont pas les podcasts qui sont soporifiques, hein. 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Demain, il sera question de la solidarité en Belgique dans Le meilleur d'un jour dans l'histoire. Et ici et maintenant, dans Soir de Première, on écoute The Haunted Youth avec Wake Up. Voilà, histoire de ne pas fermer les yeux tout de suite. The Haunted Youth, vous les verrez à Rockwater le samedi 4 juillet prochain. 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

0: est 22h58, vous écoutez RTBF, la première et le meilleur de nos émissions. Eh bien, c'est pas encore fini, puisqu'on vous propose de réécouter Entrée sans frapper, après le flash, hein, avec Jérôme Collin et toute son équipe. Bonne nuit tout le monde, évidemment. Demain, dès 5h, l'info revient, peu importe l'heure à laquelle vous émergez, il y aura quelqu'un, hein, entrée sans frapper. C'est un peu le principe de la première, même si c'est aussi le titre d'une émission. Voilà. Vous entrez sans frapper. Ou vous prenez le train en marche, finalement. Ça, c'est pas le titre d'une émission de la première. En tout cas, pas pour le moment. Rendez-vous donc demain pour une nouvelle et belle journée pleine de promesses à l'écoute de la première. C'était un plaisir. Bonne nuit.
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2: Bonsoir à toutes, bonsoir à tous. Le ciel a retrouvé son calme ce soir et c'est probablement le début d'une séquence météo dont on parlera beaucoup ces prochains jours. La nuit s'annonce calme, douce, largement étoilée. Le vent est presque absent. Demain matin, le soleil démarre, la journée sans pratiquement aucun obstacle. Demain après-midi, il domine toujours très largement avec une ambiance bien estivale, bien chaude aussi. Voici les températures attendues demain après-midi. 32 degrés à Bruxelles, 31 à Charleroi, à Couvain également, 29 sur les hauteurs de l'Ardenne, 23 degrés du côté d'Ostende. Vendredi, la chaleur devient plus intense encore et parfois lourde. Avec un pic à 34 degrés, l'énergie accumulée dans l'atmosphère pourrait alors déclencher des orages. Orages parfois vigoureux en fin de journée à surveiller. Puis le week-end retrouvera rapidement le soleil avec des températures très élevées pour la saison et lundi pourrait constituer le pic de chaleur de cet épisode. Entre 35 et 37 degrés sont envisagés à Uccle. À ce niveau-là, l'ombre, l'eau et les endroits frais deviendront de précieux alliés.
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4: Il est 23h. 27 ans de prison pour Paolo Falzone, 2 ans avec sursis pour le passager du véhicule Antonino Falzone. Les peines sont tombées ce matin aux assises du Hainaut dans le procès du drame de Strepy-Bracny. Dans ce journal, le soulagement des familles des victimes, le sentiment qui domine est que justice a été rendue. Le texte d'accord de paix entre l'Iran et les États-Unis a fuité. Des responsables américains ont également dévoilé des éléments ce soir. Le détroit d'Ormuz doit être complètement rouvert vendredi. De son côté, Téhéran doit renoncer à l'arme nucléaire. Le forfait de Wout van Aert pour le Tour de France, un coup dur pour son équipe Visma-Lise-Bike de Jonas Vingegaard. Le Belge s'est montré un pion fidèle dans l'équipe du Danois ces dernières années. David Riffon avec vous, bonsoir à tous. L'arrêt sur les peines est donc tombé peu avant midi à la cour d'assises du Hainaut. Paolo Falzone est condamné à 27 ans de prison. Il passe d'ailleurs sa première nuit derrière les barreaux. Ce soir, il a été directement arrêté. Paolo Falzone reconnu coupable vendredi dernier de 7 meurtres et 79 tentatives de meurtre pour avoir foncé sur la foule des Gilles et leurs proches lors du ramassage des Gilles au carnaval de Strepy-Bracny en mars 2022. Son passager ce matin funeste, Antonino Falzone, est condamné lui à 2 ans de prison avec sursis. Cette décision a suscité des réactions de joie dans la salle d'audience et du côté des familles des victimes après plus de 6 semaines d'un procès très difficile. Florence Dussard revient pour nous sur cette dernière journée et le prononcé des peines.
5: De la joie, du soulagement, cette impression d'avoir mené à bout de bras 4 années de combat, les 200 parties civiles du procès du drame de Strepy laissent éclater leur enthousiasme. Paolo Falzone a écopé de 27 ans de prison. Lorena a perdu ses parents et son parrain dans le drame de Strepy.
6: 27 ans, oui, c'est 27 ans, c'est mon âge, donc c'est un peu symbolique aussi. Et que ça se termine comme on l'aurait souhaité dans les grandes lignes, mais forcément, c'est un gros relâchement, un gros soulagement pour tout le monde.
5: Après 6 semaines et demie où toutes leurs souffrances ont été détaillées et exposées, les victimes estiment que la justice a fait son travail. Elles espèrent retrouver un peu de sérénité. Nicolas D'Andrea, le frère du Gilles, Frédéric D'Andrea.
7: Je pense que le mot sérénité est bien choisi. Ça va nous permettre en tout cas d'avancer avec une page qui vient de se tourner, avec des réponses qui sont quand même très satisfaisantes. Et donc je pense qu'aujourd'hui, on peut dire que les 7 personnes décédées peuvent enfin reposer en paix.
5: Certaines victimes espèrent tourner la page. Pour d'autres, ce sera plus compliqué. Lorena.
6: Je pourrais jamais tourner la page sur ce qui s'est passé parce que j'ai perdu mes piliers. Jamais, je pourrais passer à autre chose, ça c'est sûr. Mais espérons que la fin de ce procès pourra m'aider à avancer peut-être.
5: Paolo Falzone ne pourra pas envisager de libération conditionnelle avant 2031.
4: Procès suivi pour nous par Florence Dussard. L'actualité, ce sont aussi les détails sur le projet d'accord de paix entre l'Iran et les États-Unis. Ils ont fuité plusieurs médias américains, dont l'agence Bloomberg affirme disposer de ce plan en 14 points qui doit être formellement signé en Suisse vendredi. Des responsables américains ont également dévoilé des points de l'accord ce soir. Pascal Bustamante, que peut-on lire dans ce document ?
8: Plusieurs organes de presse américains, CNN et Bloomberg, ont pu mettre la main sur un document préparatoire au mémorandum d'accord. S'il prévoit bien la réouverture du détroit d'Ormuz et la promesse de l'Iran de ne pas se doter d'armement nucléaire, il prévoit aussi un plan de reconstruction et de développement de l'Iran à hauteur de 300 milliards de dollars. Quand on l'évoque devant Donald Trump, la réaction est immédiate.
9: C'est faux, vous pouvez investir si vous le souhaitez. Que vais-je faire ? Interdit.

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2: De Wallonne, des éléments du CETA ont été clarifiés, d'autres remaniés et l'accord est d'ailleurs entré en vigueur dès 2017 sur le principal volet, les échanges commerciaux, avec notamment la suppression des barrières douanières. Mais il reste une pierre d'achoppement, le règlement d'éventuels litiges entre multinationales et États. La crainte de l'opposition est que des pays soient condamnés lourdement pour des législations qui ne conviendraient pas aux investisseurs. Anne Lamblin, députée PS.
3: Le gouvernement wallon aurait dû demander une garantie sur ce tribunal multilatéral d'investissement qui empêcherait ce type de scénario, sans quoi c'est risqué de perdre des milliards.
2: Dans la majorité, on estime que le mécanisme de règlement des litiges a été amélioré et on rappelle qu'il a été validé par la Cour de justice de l'Union européenne. Les engagés, jadis contre, sont désormais pour. Loris Resinelli.
4: Aujourd'hui, on essaie un autre mécanisme, pas parfait, on l'entend, mais qui est beaucoup plus équitable entre les États et les entreprises.
2: La Wallonie va donc voter définitivement en faveur du CETA, mais qu'est-ce que ça changera demain ? Rien, puisqu'une dizaine d'États européens ne l'ont pas encore ratifié. Et en attendant un déblocage sur ces aspects juridiques, le volet qui facilite les échanges commerciaux Europe-Canada restera en vigueur, comme aujourd'hui.
5: Et le vote majorité contre opposition a eu lieu en début de soirée au Parlement wallon. Plusieurs organisations de défense des droits humains craignent l'arrivée est prévue prochainement d'une délégation talibane à Bruxelles. Les dates ne sont pas encore connues précisément, mais selon la Commission européenne, des discussions pourraient être organisées avant la fin de ce mois de juin avec des représentants talibans sur la question des retours de migrants afghans. Une perspective qui inquiète certaines associations ainsi que la diaspora afghane présente chez nous. Plusieurs organisations se sont rassemblées à Bruxelles. La Fédération internationale pour les droits humains a saisi le parquet fédéral. Alexis de Soif en est le président.
6: On a déposé cette plainte au parquet fédéral contre donc cette délégation talibane terroriste, autrice de crimes contre l'humanité et notamment la politique d'apartheid de genre, pour que la justice fasse son travail là où le politique se compromet. Et je le dis aux représentants des talibans, peut-être que c'est mieux pour vous d'annuler votre venue en Europe parce que ça pourrait très mal finir pour vous.
5: Une interview de Fiona Collienne. C'est l'info cyclisme du jour. Elle est tombée en fin de matinée. Wout Van Aert ne pourra pas prendre le départ du Tour de France le 4 juillet à Barcelone, en Espagne. Le Belge souffre toujours de sa blessure au coude suite à une chute sur son vélo de contre-la-montre à l'entraînement il y a maintenant 2 semaines. L'inflammation ne diminue pas. Son équipe Visma Lease Bike n'avait pas le choix, même si, avec le forfait de Van Aert, c'est un pion très important en soutien du Danois Jonas Vingegaard qui va faire défaut. Notre consultant Gérard Bullens.
7: C'est pour ça qu'on a dans un noyau d'équipe comme celle-là 30 coureurs au niveau de l'équipe World Tour. C'est une équipe qui est composée peut-être plus pour gagner des grands tours que véritablement de courses d'un jour. Donc je pense qu'on va analyser le tout maintenant. On va poser sans doute la question au leader Vingegaard qui doit avoir son poids dans la décision véritablement. C'est très difficile de remplacer Wout Van Aert. Mais on va trouver quelqu'un qui va être à 95% de Wout Van Aert. Mais dans la réalité, je pense que l'équipe Visma sera quand même presque aussi forte sans Wout.
5: Une interview de Kevin Papen. Il y en a en tout cas qui est prêt pour le Tour de France lors de la première étape du Tour de Suisse aujourd'hui, qui marquait son retour à la compétition. Tadej Pogacar a remporté l'étape au terme d'un solo de 70 km qui a complètement écœuré ses adversaires. Le deuxième est arrivé à plus de 2 minutes. Au Baloise, Belgium Tour, le Tour de Belgique, première étape aujourd'hui remportée au sprint par l'Érythréen Binyam Girmay. Comme l'Espagne, comme la Belgique, le Portugal de Cristiano Ronaldo a loupé son départ en Coupe du Monde. Ce soir, un but partout entre les Portugais et la République démocratique du Congo. Le Portugal a ouvert le score dès la 5e minute, mais par la suite, le niveau a diminué. Les Congolais ont inscrit leur premier but en Coupe du Monde. C'était en fin de première mi-temps. Le score n'a plus bougé et la RDC prend son tout premier point en phase finale. Un autre match est en cours entre l'Angleterre et la Croatie. La 2e mi-temps va reprendre ses 2 buts partout à la pause. Un doublé d'Harry Kane pour les Anglais. Et cette rencontre, si vous voulez la suivre, je vous donne rendez-vous sur Tipeee en télé et sur Ovio. Je vous souhaite une excellente fin de soirée.
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5: Bonsoir et bienvenue dans l'émission économique UCM. Céline Maldag, bonsoir.
6: Bonsoir Isabelle.
5: Céline, vous êtes la chargée de communication responsable pour Camille, les allocations familiales. Expliquez-moi, quel est votre rôle d'abord ?
6: Oui, donc c'est ça. Donc je dirige le département marketing et je suis responsable communication et presse pour Camille.
5: Alors Céline, Camille, c'est quoi ? C'est qui ?
6: Camille, c'est une caisse d'allocation familiale. C'est en fait la caisse d'allocation familiale du groupe UCM. Elle est née en 2019 quand il y a eu la régionalisation des allocations familiales. Et donc, on est présent en Wallonie. Mm-hmm. On a des bureaux un peu partout dans chaque province. Mm-hmm. Donc, on a de Verviers à Tournai, en passant par Libramont et Namur. Et on a 95 collaborateurs qui s'occupent des familles. Et on paye les allocations familiales, les primes de naissance et les primes d'adoption à peu près 105 000 familles et 185 000 enfants chaque mois.
5: Camille, ça s'adresse juste aux entrepreneurs ?
6: Alors non, c'est une caisse d'allocation familiale qui s'adresse à tout le monde en Wallonie. Donc depuis la régionalisation, pour avoir droit aux allocations familiales en Wallonie, il faut juste habiter en Wallonie ou habiter à l'étranger et travailler en Wallonie. Donc on s'adresse à tout le monde, peu importe la situation professionnelle.
5: Votre rôle, c'est toute une sphère d'aide, de soutien, j'ai envie de dire même au quotidien. Il n'y a pas que ça, vous faites aussi un tas d'autres choses. Que faites-vous ?
6: C'est ça, donc on a vraiment à cœur de soutenir les familles au quotidien et surtout les parents dans leur rôle de parents,
5: qui on le sait
6: n'est pas toujours évident. Et donc on a par exemple mis sur pied des ateliers en partenariat avec l'Authentique Academy pour accompagner les parents et les ados, chacun dans des ateliers séparés. Et l'idée, c'est d'apprendre à sortir les émotions, à voir comment communiquer avec son ado et pouvoir les aider dans cette étape qui n'est pas toujours évidente. On a aussi un autre atelier ici avec Sparco à Frameries qui s'adresse aux jeunes.
5: L'ancien PASS.
6: Qui s'adresse aux jeunes de 12 à 15 ans. Et là, vraiment, c'est l'idée de pouvoir montrer différents métiers et faire en sorte que les jeunes s'intéressent à la science, à la technologie, etc. Donc, on a des ateliers où ils vont utiliser des imprimantes laser, des imprimantes 3D, etc.
5: Le corps et l'esprit.
6: Oui.
5: Mais aussi le portefeuille. Et j'en viens à un sujet qui est plus délicat parce qu'avant, il me semble que les allocations familiales, ça permettait, on les mettait de côté, ou en tout cas en partie, ça permettait de payer le Minerval ou le COT quand l'enfant grandissait, etc. Or, aujourd'hui, vous me disiez en préparant cette émission, ça devient vraiment une vraie part du budget de la famille.
6: On a des familles chaque mois qui nous appellent en disant « Est-ce que je vais bien avoir mes allocations familiales ?» alors qu'elles tombent tous les mois sans souci, mais parce qu'on attend les allocations familiales pour pouvoir payer des factures, faire des dépenses pour les enfants. Et ça, on avait moins avant. Ce qui nous frappe aussi, c'est que ces personnes qui sont parfois dans la détresse sont des personnes qui travaillent. Donc, on n'est pas forcément sur des profils de personnes
5: d'allocataires sociaux.
6: Qui sont, au chômage ou en invalidité. On a des familles qui travaillent et qui, quand même, ont du mal à joindre les deux bouts et qui ont vraiment besoin des allocations familiales tous les mois.
5: C'est le dernier rempart contre la précarité, la pauvreté.
6: Oui, on a sorti une étude il y a déjà quelques années maintenant, mais qui montrait vraiment que les allocations familiales, c'était ce qui empêchait certaines familles de basculer dans la précarité. Et donc, c'est vraiment important, on sait les discussions politiques aujourd'hui, de rappeler le rôle des allocations familiales pour une grande, grande partie des familles.
5: Ok. En quelques secondes, Céline, je rappelle, vous êtes la responsable marketing communication de Camille, la caisse d'allocation familiale. En 2027, il y aura une fusion.
6: C'est ça. Donc, en fait, on vient d'annoncer la la fusion avec Brussels Family, qui est une caisse d'allocation familiale bruxelloise, et Kids Life, qui est présent en Wallonie, à Bruxelles. L'idée, c'est de regrouper tout ce petit monde sous le nom Camille pour servir alors maintenant les familles et wallonnes et bruxelloises dès 2027. Ça ne change pas grand-chose, c'est-à-dire que leurs allocations familiales vont être versées sans qu'elles n'aient rien à faire. Par contre, ça va nous permettre, nous, encore plus de moyens pour être proches des familles, répondre rapidement aux familles, être dans plusieurs succursales au plus près du terrain.
5: Un site internet pour clôturer ?
6: Oui, donc camille.be, tout simplement.
5: Merci Céline.
6: Merci Isabelle.
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7: Il est 16h30, c'est Entrée sans frapper. Il y a Eve, il y a Marie, il y a Agnès dans ce studio. Il y a Nicolas Hermand. Nicolas Hermand avec vous, c'est Il était une fois. Donc les petites histoires de la grande histoire de l'art.
8: Je vais vous parler d'amour. Chopin, Georges Sand.
7: Ah ouais.
8: Les Baléares, 24 préludes, un chef-d'œuvre. Ça sent le soleil, ça sent la chaleur. Et pourtant, ça s'est fait dans des conditions glaciales.
7: Exactement. Quelle histoire, celle de Georges Sand et Frédéric Chopin. On en a parlé il n'y a pas longtemps, figurez-vous, dans Entrée sans frapper. Avec vous, Éric Russon, ce sera les sorties cinéma.
9: Oui.
7: C'est le mardi, avec un événement.
9: Mais oui, vous aimez les boulets de sauce tomate et Toy Story.
7: Oui.
9: Eh bien, le cinquième Toy Story sort demain. Voilà. Et il y aura d'autres choses aussi, hein. Mais enfin, c'est quand même l'événement de la semaine.
7: Exactement.
9: C'est le cinquième Toy Story. On a tellement de plaisir à les retrouver.
7: Ah, génial. C'est le programme d'entrée sans frapper. Et puis, on va rentrer dans ce livre, Streets of Manchester, l'histoire des musiques au cœur de Madchester. C'est le surnom, évidemment, de la ville. Joy Division, les Bee Gees, Cici, The Hollies, Morrissey, des Smiths, bien sûr. Hein, les frères Gallagher, en passant par Etowah State ou les Chemical Brothers qui ont étudié là-bas. On en parle avec notre invité, Philippe Brossa, l'histoire de Manchester, qui est une histoire absolument passionnante.
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7: Il est 16h32, nous sommes donc à Manchester avec notre invité Philippe Brossa. Bonjour Philippe.
14: Bonjour.
7: Vous signez donc dans cette très belle maison d'édition qui est Le Mot et le Reste, Streets of Manchester, l'histoire des musiques au cœur de Madchester. On va voir pourquoi cette ville a été surnommée Madchester. Je vais plutôt d'abord replacer Manchester pour nos auditrices et nos auditeurs. On est dans le nord de l'Angleterre, fait assez important. On est juste à côté de Liverpool, qui est un peu à l'ouest de Manchester, à une heure de route à peu près, et encore, c'est beaucoup. Et en fait, la vérité, c'est que Manchester, c'est une des premières villes du monde moderne. Au XVIIIe siècle, c'est encore une toute petite ville de 20 000 habitants. Et puis, va arriver une industrie très importante, qui est celle du coton. D'ailleurs, Manchester va être surnommée Cotonopolis. Et tout va exploser entre 1770 et 1850. La population de Manchester va être multipliée par plus de 10. Et les historiens considèrent souvent même Manchester comme le laboratoire de la révolution industrielle, des grandes usines modernes, des quartiers ouvriers, le capitalisme industriel à grande échelle, les premières luttes syndicales. Ça, c'est Manchester qui, carrément, au tournant du siècle, du XXe siècle, va être une des villes les plus riches du monde et la capitale mondiale du coton. Et après la Seconde Guerre mondiale, tout, absolument tout pratiquement, va s'effondrer. Les usines et les docks vont fermer, la concurrence internationale va frapper, le textile s'effondre, les emplois vont disparaître. Et entre les années 1960 et 1980, c'est la grande perte des emplois. Et on sait que 79, c'est aussi l'arrivée au pouvoir de Margaret Thatcher en Angleterre, qui ne fera pas évidemment que du bien à cette ville. Mais on revient dans l'effondrement. Dans l'effondrement, c'est les années 60. Et dans les années 60, évidemment, il va y avoir la fameuse British Invasion. Les Anglais vont envahir le monde avec leur musique. Alors évidemment, ça part du Merseybeat et de Liverpool. Mais à Manchester, à une heure de là, il se passe des petites choses. Qu'est-ce qu'il se passe au début des années 60, quand même, Philippe Brossat, à Manchester, qui n'est pas Liverpool ?
14: Alors il y a une scène de musique rock naturellement pas aussi puissante que celle de Liverpool, qui effectivement est à une demi-heure, trois quarts d'heure de Manchester. Mais quand même, il y a eu l'éclosion des Bee Gees. Alors, les gens sont persuadés que les Bee Gees sont australiens ou ils sont de l'île de Man. C'est vrai que les trois frères Gibbs sont nés à l'île de Man, qui est juste à côté de Liverpool. C'est une île entre l'Irlande, l'Écosse et l'Angleterre. Mais ils sont venus très vite, très jeunes, habiter Manchester. Et c'est là qu'ils ont commencé véritablement à écrire des chansons, à chanter. Surtout avec les accords vocaux des trois frères Gibb. Et c'est là où ils ont commencé véritablement à avoir du succès. Et au moment où le succès leur tendait les bras, les parents sont allés s'installer effectivement en Australie. C'est en Australie qu'ils ont eu leur premier tube. Mais véritablement, c'est de retour en Angleterre et à Londres que là, ils ont vraiment connu la popularité mondiale que l'on sait.
7: Il y a aussi les Bee Gees, on l'ignore, hein, évidemment. Et il y a un autre groupe dont on peut écouter un extrait, bien sûr, et vous allez nous en parler, Philippe. C'est de Hollies. C'est probablement un des groupes les plus importants de Manchester dans les années 60, avec Alan Clark, Tony Hicks et bien sûr Graham Nash, qui va après former Crosby, Stills, Nash and Young. Et c'est une des plus premières grandes réussites pop de Manchester, notamment avec He Ain't Heavy, He's My Brother, The Hollies.

0: Ça, c'est pour The Hollies. Philippe Brossat, on l'a dit, hein, les Bee Gees, même s'ils vont travailler en Australie. The Hollies, c'est pur jus Manchester. Il y a un autre groupe aussi, hein, très célèbre, qui s'appelle Herman's Hermits, aussi emblématique, hein, de la scène mancunienne des années 60.
1: Alors, sans doute moins connu que les Bee Gees ou les Hollies, notamment en France, n'empêche que Herman's Hermits a eu un succès vertigineux aux États-Unis et la British Invasion dont vous parliez, c'est sans doute Herman's Hermits qui l'a le plus popularisé à part les Beatles. Alors, il y avait une espèce de chanteur qui plaisait beaucoup aux minettes et qui s'appelait Peter Noone et qui a fait beaucoup pour la popularité d'Herman's Hermits. En France, on l'a connu surtout à travers un hit qui s'appelait No Milk Today, et qui a effectivement fait la popularité. Mais à un moment donné, dans les hit parades de fin d'année, vous savez, dans les polls de fin d'année, quand on dit quel est votre groupe préféré de l'année, il y a une année où Herman's Hermits s'est arrivé avant les Beatles dans les années 60. C'est quand même pas rien.
0: Ah, c'est absolument dingue, évidemment. Herman's Hermits, c'est ceci, hein.

0: Ça, c'est évidemment Herman Zermitz avec ce tube planétaire, hein, No Milk Today, qui avait été notamment un immense tube aux États-Unis pendant la British Invasion. Ça, c'est les années 60. Alors évidemment, tout est en train de s'écraser à Manchester, mais les années 60 sont quand même encore des années d'optimisme. Et donc, on le sent hein, dans la musique. Mais ne vous inquiétez pas, la désillusion arrive, et à Manchester, plus encore qu'ailleurs. Hein, c'est le grand basculement, hein, le terreau de ce qui va amener les années Thatcher de 1979, la crise, les fermetures qui s'enchaînent, la ville qui est dévastée, puis oubliée hein, carrément par le pouvoir central, et elle sera carrément sacrifiée hein, sous Margaret Thatcher. Là, maintenant, les usines ont fermé, le chômage augmente, les perspectives s'assombrissent, et y a un point zéro. Quand va naître une scène importante dans une ville, il y a toujours un moment de point zéro, un moment où tout explose. Et en fait, ici, dans le cas de Manchester, c'est un concert, en fait, hein, Philippe Brossat. C'est un concert qui va avoir lieu le 4 juin 1976. Un groupe de Londres qui s'appelle les Sex Pistols va venir jouer à Manchester. Qu'est-ce qui s'est passé le 4 juin 1976, Philippe, pour que ça ait une telle importance sur l'avenir de la ville? C'est presque un Big Bang.
1: Non seulement de la ville, mais aussi de la musique. Mmh. Ça s'est passé au Free Trade Hall, qui est une grande salle de concert un peu austère, où c'était d'habitude des concerts classiques qui étaient donnés. Et là, il y a deux garçons de Liverpool qui entendent parler des Sex Pistols dans la presse spécialisée, Melody Maker, NME, et ils disent que ce groupe va faire un malheur. Donc, ils prennent leur R5. L'histoire raconte que c'était en R5 qu'ils sont allés à Londres. Par la route, et là ils ont rencontré le manager donc des Sex Pistols, leur ont dit écoutez, si vous voulez, vous pouvez venir à Manchester, vous allez voir, vous allez être très très bien accueillis, etc. etc. Et à l'époque, les Sex Pistols n'étaient pas encore connus, si ce n'est d'une petite petite colonie d'amateurs, mais sinon c'était pas encore le groupe aussi connu que l'on sait. Donc ils arrivent à Manchester, et là, au Free Trade Hall, il n'y avait personne, c'est-à-dire qu'il y avait grosso modo une quarantaine de personnes, pour les voir, sauf que parmi ces 40 personnes, il y a tous ceux qui ont créé ensuite les Smiths, Happy Mondays, les Stone Roses, Oasis, Inspiral Carpets, etc., etc. Donc c'était un concert excessivement important. Et puis dès le lendemain, il y a des gens qui sont allés acheter une guitare, notamment je pense aux gens de Joy Division et de New Order. Peter Hook raconte qu'il est allé s'acheter une basse le lendemain du concert des Sex Pistols au Free Trade Hall. Je dis un petit mot sur le Free Trade Hall, si on a encore deux secondes.
0: Oui.
1: C'est un lieu qui est rentré dans l'histoire de la musique à deux occasions. Celle qu'on vient d'indiquer, mais pratiquement 20 ans avant, Bob Dylan a fait une tournée en Angleterre, et c'était l'époque où Bob Dylan abandonnait le classique avec la guitare et l'harmonica pour se passer à l'électrique avec un groupe d'ailleurs qui s'appelait The Band. Quand ils sont arrivés à Londres, ils ont fait un malheur parce qu'ils ont trouvé, les gens comprenaient pas pourquoi Dylan d'un seul coup se mettait à jouer électrique. Et quand ils sont arrivés à Manchester, ça a été encore pire. C'est-à-dire qu'il y a eu une première partie classique où là les gens étaient ravis, et puis il y a eu une entracte, et juste après ils sont arrivés avec le groupe en jouant électrique. Et il y a un type qui s'est levé au milieu de la salle et qui a dit traître, traître. Traître, comme ça. Et alors, Dylan a été un peu interloqué. Il s'est tourné vers le guitariste du band, et il a dit « Come on !» Et là, il a balancé une version de Like a Rolling Stone, complètement guitare électrique. Et à la fin, quand il est parti, il a dit, on ne sait pas ce qu'il a dit. Il a dit peut-être « Thank you », peut-être plutôt plus sûrement, il a dit « Fuck you en quittant la salle. Voilà, donc le Free Trade Hall qui existe toujours aujourd'hui, mais c'est un hôtel 5 étoiles, mais le bâtiment existe toujours.
0: Voilà, hein, donc on revient à un 4 juin 76, déflagration dans Manchester avec ce concert des Sex Pistols, hein, et plus de groupes vont être créés dans le public que dans toute autre histoire du concert, hein, c'est-à-dire que tous les gens qui étaient là dans cette salle, pratiquement, vont créer un groupe dans les semaines qui vont suivre. Et quel groupe? C'est justement la suite de l'histoire, on vous retrouve tout de suite, Philippe Brossat.
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1: Je peux vous dire que quand on fera une émission sur Anu, on aura moins de choix dans la musique. Manchester au sujet hein, d'entrée sans frapper aujourd'hui. Hein, The Streets of Manchester. C'est un livre assez passionnant. Hein. On a commencé à écrire l'histoire. Là, on est en 76. Le lendemain, ben, y a des gamins qui s'appellent Ian Curtis, Bernard Sumner, Peter Hook, Stephen Morris, qui vont acheter des instruments de musique. Ils créent un groupe. Ce groupe s'appelle Joy Division. Ils vont sortir deux disques seulement avant la mort de Ian Curtis. Il y en a un qui va même sortir après. Le deuxième album, et ce deuxième album contient la chanson la plus importante jamais écrite à Manchester, c'est Love Will Tear Us Apart.

0: Chanson immense hein, de Joy Division qui paraît en 1980. Et là, en fait, Philippe Brossard, on doit bien expliquer que ben, y a une détonation, il y a des gamins qui veulent faire des groupes, mais il faut quand même quelqu'un qui organise. Et bien justement, le quelqu'un qui va organiser à Manchester, il s'appelle Tony Wilson. Qui était Tony Wilson, Philippe? Et dans un premier temps, parlons uniquement de Factory Records, on parlera de l'Hacienda après.
1: Ok, alors Tony Wilson, c'est un type qui était qui animait une émission sur Granada TV. Le siège de Granada TV était à Manchester et non pas à Londres. C'est rare qu'il y ait le siège d'une importante chaîne télé qui soit ailleurs qu'à Londres. Et il avait une émission. Bon, ça marchait pas trop mal, mais il s'est dit je serai jamais milliardaire si je reste animateur de cette émission sur Manchester, sur Granada TV. Donc il a décidé de créer un label qu'il a appelé Factory. Il y a pas beaucoup de rapport sans doute avec Andy Warhol, mais bref, il l'a acheté, il l'a appelé Factory, et là, il a commencé à signer des groupes excessivement importants. Le premier, vous l'avez dit, c'est Joy Division, avec le chanteur Ian Curtis, qui était un chanteur absolument, un type absolument incroyable, qui sur scène avait un jeu qui était un peu robotique, qui était un peu comme une espèce de pantin désarticulé, très impressionnant, et c'était un homme marqué, très dépressif, qui même parfois avait des crises d'épilepsie forte, notamment sur scène. Et les gens pensaient que cette crise d'épilepsie qu'elle avait sur scène, ça faisait partie de son jeu de scène. Bref, c'est un type qui était vraiment admiré par une grande partie de la population musicienne mondiale. Et malheureusement, il a mis fin à ses jours à Macclesfield, dans le sud du grand Manchester. Il s'est pendu un jour de forte dépression à la veille de leur première tournée du groupe aux États-Unis.
0: Voilà, hein, c'est une histoire absolument tragique, hein, celle de Ian Curtis, qui a été racontée maintenant de maintes fois, et notamment au cinéma, hein, dans un film qui était plutôt réussi, je trouvais, qui s'appelait Control, dans ma mémoire, mais je ne suis plus absolument certain. Joy Division va révolutionner la musique britannique avec Manchester, et Factory Records, c'est quelque chose d'important. Alors, Tony Wilson, il aime bien les groupes, donc il leur donne pas mal de fric, figurez-vous. Il prend pas tout le fric pour lui, ce qui fait qu'en fait l'aventure industrielle de Factory Records sera un peu inférieure à l'aventure artistique. Mais ce qu'il va faire, c'est faire d'une ville carrément sacrifiée industriellement par l'Angleterre, il va en faire un lieu culturel. Il va en faire un lieu culturel par l'existence de Factory Records, mais aussi, Philippe, par l'existence de The Hacienda. Et là, il va faire de Manchester, contre toute attente, probablement le centre européen, si pas mondial, du clubbing, parce qu'en fait, le monde entier va se précipiter dans cette Hacienda. C'est quoi l'Hacienda qui va devenir carrément le club le plus important d'Europe ?
1: C'était en fait un hangar à bateaux qui était dans un quartier un peu déshérité de Manchester, et donc il a pris ça, il a fait appel à un designer qui a vraiment trouvé un style très très particulier. Et puis au début ça marchait pas, c'était un lieu tellement grand, tellement ample, tellement froid, il y avait pas beaucoup de succès. Et puis d'un seul coup il y a eu l'arrivée de l'ecstasy à Manchester, et là d'un seul coup tout a été modifié. D'un seul coup, c'est à ce moment-là qu'Hacienda a commencé à écrire sa légende, qui ont vraiment propulsé le club comme un phénomène sociologique scruté, vous l'avez dit, en Europe, mais vraiment par le monde entier. C'était l'un des deux ou trois clubs les plus célèbres du monde entier. Dans un même lieu, les gens communiaient, transpiraient comme jamais auparavant, et l'ecstasy a trouvé ici un terrain d'exploitation incomparable, avec la création d'un son acid house complètement hypnotisant. Et c'est là comme des groupes comme Happy Monday, Stone Roses, Inspiral's Carpets, A Guy Called Gerald, on sont devenus véritablement mythiques.
0: On va en parler évidemment, et avec l'Hacienda, Ian Curtis meurt dans Joy Division, mais les membres de Joy Division vont continuer leur carrière sous un autre nom. Ce nom, c'est New Order, et juste après la création de l'Hacienda d'ailleurs, ils vont signer ce tube absolument mythique.

On le dit, on est dans les années 80, c'est la Cidade, c'est l'Ecstasy, c'est Manchester qui se transforme en ville de la rêve et qui est rebaptisée Madchester, la ville des fous, hein, Chester des fous, rock psychédélique, dance music, et il y a des groupes qui vont tenir le haut du panier, toujours avec Factory Records, notamment les Happy Mondays avec Step On.

C'est pas mal hein, déjà en quelques années. Joy Division, New Order, Happy Monday, Stone Roses. Mais dans la ville, il y a un autre quartier. Et dans cet autre quartier, il y a un gamin qui s'appelle Morrissey. L'autre s'appelle Johnny Marr à la guitare. Et eux vont créer The Smiths, There is a Light That Never Goes Out.

0: Philippe Brossard, on n'est pas dans la même famille, hein, finalement, même ville, mais pas la même famille de ce qu'on a entendu avant. Quelle est l'importance des Smiths dans l'histoire musicale de Manchester?
1: Alors les Smiths sont sans doute un groupe un peu plus intellectuel que, par exemple, les Happy Mondays. On ne peut pas dire que les Happy Mondays étaient marqués par leur intellectualisme, notamment Sean Ryder, le leader. Mais c'était vraiment un groupe, les Happy Mondays, qui symbolise le mieux sans doute ce que vous avez appelé effectivement à juste titre Mad Chester. Oui, les Smiths, Morrissey et Johnny Marr étaient un groupe... À mon sens, enfin moi j'adore personnellement les Smiths, un groupe qui avait un côté un peu plus intellectuel avec des paroles beaucoup plus écrites, beaucoup plus inspirées, avec un leader qui s'appelle Morrissey qui était un type sur scène qui avait un jeu de scène assez incroyable. Il lançait régulièrement des fleurs, il avait un physique d'ailleurs toutes les couvertures des albums ou des singles des Smiths reprenaient des vieilles photos des films des années 50 en France comme Jean Cocteau, etc. et avec Jean Marais ou des acteurs comme ça. Et donc il y avait une notion quand même beaucoup plus profonde et beaucoup plus travaillée que tout ce qu'on a pu entendre par ailleurs.
0: Manchester un peu un télo, mais qui n'oublie pas évidemment que son ADN est aussi nocturne et de musique de danse. Il y a des groupes importants, hein, 80-90, hein, qui vont émerger notamment fin des années 80, 808 State avec ce Pacific State.

Morceau absolument génial, allez l'écouter. Hein. Pacific State, c'est un immense morceau de 808 State, hein, 808 State. Mais sachez que les Chemical Brothers ne sont pas nés à Manchester, mais ils se sont rencontrés, hein, Tom Rowlands et Ed Simmons, à l'école, à l'université à Manchester. Ben, ils ont quand même fait ça.

0: remonte en tête des choses absolument dingues qu'on a faites pendant des concerts de Chemical Brothers qui ne seront pas avoués ici. Mais finalement, c'est quand même le truc de classe ouvrière qui gagne à hein, Manchester, finalement, Philippe Brossa. Parce que Manchester, on va s'en souvenir pour ça. Maybe. Et c'est évidemment Oasis, hein, groupe de Manchester qui emporte la tambale mondiale, hein, finalement. On n'a malheureusement pas le temps d'en parler, parce qu'on a été long. Et là, on est pris par le temps, Philippe Brosset. Si vous voulez savoir plus sur toute l'histoire d'Oasis dans Manchester, vous allez lire Streets of Manchester, le livre de nos invités. Et c'est passionnant, hein, Philippe Brosset. Merci Philippe d'avoir été là avec
1: merci
0: nous.
1: Merci à vous, hein, merci Jérôme.
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0: Il y a Evians, il y a Marie-Agnès Baupin dans ce studio, il y a Hélène Maquet, Eric Russon, ce sera les sorties cinéma dans quelques instants. Et il y a Nicolas Herman aussi, il était une fois les petites histoires de la grande histoire de l'art. Aujourd'hui, une histoire d'amour, Nico.
3: Tout à fait. Aujourd'hui, je reviens sur le plus bel art qui soit, l'art de l'amour. J'ai écrit une thèse sur mon site www.orgasmerman.com. L'amour sous toutes les coutures, de mon doux et tendre merveilleux amour de Brel aux 11 000 verges d'Apollinaire. Je pourrais vous en parler des heures durant, mais je préfère m'incliner face à celle qui s'est perdue avec brillance dans les méandres du romantisme, Aurore Lucille Dupin de Franqueuil, alias George Sand. Elle a étudié, vécu l'amour jusqu'au bout des ongles, inspiré et offert des moments de grâce à ses amants. Comme je vous l'avais déjà mentionné lors de sa rupture avec Musset, elle lui avait écrit avec élégance que ton cœur joue toujours son rôle noble afin qu'un jour tu puisses regarder en arrière et dire comme moi, j'ai souffert souvent, je me suis trompé quelquefois, mais j'ai aimé, c'est moi qui ai vécu et non pas un être factice créé par mon orgueil et mon ennui. Musset n'avait pas hésité à reprendre ces mots pour sa pièce de théâtre « On ne badine pas avec l'amour ». Quant à Frédéric Chopin,
0: autre grand amour,
3: son véritable amour, c'est également sous l'impulsion de George Sand qu'il a créé son chef-d'œuvre « 24 préludes sur un piano à Majorque ». Donc vous en avez parlé, hein, 2026 est l'année de George Sand, 150 ans qu'elle a disparu, mais elle est de toutes les histoires les plus romanesque. Il était une fois Sand, Chopin et 24 préludes au Baléares.
0: Alors, George Sand commence en fait d'abord par écrire des romans hein, avec son amant Jules Sandeau.
3: Oui, alors Sandeau, S-A-N-D-E-A-U. Donc, ils vont signer J. Sand, S-A-N-D. Mais très vite, elle trouve son amant trop paresseux. Elle le vire et sort son premier roman, Indiana, en 1832, signé J. Sand. Elle conserve donc pour l'éternité la moitié du nom de l'amant déchu. Elle vit seule avec deux enfants. Elle fume le cigare, s'habille en homme pour rentrer dans les café, monter à cheval et pour être libre. Après sa rupture avec Musset en 1837, le compositeur Franz Liszt présente George Sand à Frédéric Chopin. Elle est en couple avec un autre jeune auteur, mais elle tombe tout de suite amoureuse de Chopin. Quant à lui, en couple également, il trouve Sand antipathique.
0: En fait, mais le problème, c'est que George Sand n'aime pas du tout qu'on lui résiste. Et donc, elle patiente plusieurs mois et finit par écrire à une amie une espèce de véritable ultimatum.
3: Je vous le dis. S'il est heureux ou doit être heureux par elle, laissez-le faire. S'il doit être malheureux, empêchez-le. S'il peut être heureux par moi sans cesser de l'être par elle, moi, je puis faire de même de mon côté. S'il ne peut être heureux par moi sans être malheureux avec elle, il faut que nous nous évitions et qu'il m'oublie. Il n'y a pas à sortir de ces quatre points. Je serai forte pour cela. Je vous le promets, car il s'agit de lui. Et si je n'ai pas grande vertu pour moi-même, j'ai grand dévouement pour ceux que j'aime. Le destin fit que les fiançailles de Chopin furent rompues, l'écrivaine enjouée et le compositeur déprimé se retrouvent à Paris et finissent par débuter leur romance l'été 1838.
0: Début d'automne, Chopin souffre en fait de tuberculose, hein, ses poumons sont très très abîmés et sa dulcinée hein, désormais décide de l'emmener à Majorque pour profiter d'un climat soi-disant plus clément.
3: Et oui, c'est romantique, hein, une escapade aux Baléares pour apaiser les poumons de son amant. Ils font même venir de France un piano offert par Camille Pleyel afin que Chopin puisse composer librement. Sauf que l'aventure tourne au fiasco, coup de foudre à Majorque se transforme en Shining dans les Baléares. Installé dans une chartreuse, sorte de maison de campagne pour les moines, la virée romantique sous le soleil se transforme en calvaire glacial quand l'hiver arrive. Leur chambre s'apparente plus à une cellule de la Bastille. C'est pire que tout, ils ont froid et très peu d'argent. Un tue-l'amour absolu, mais peut-être une nécessité pour créer. C'est donc dans la souffrance, grâce ou à cause de George Sand, que naîtra un chef-d'œuvre de la littérature pianistique, les préludes opus 28 de Chopin. 24 pièces musicales comme 24 poèmes, le plus célèbre, évidemment, le numéro 4.

0: C'est beau.
1: Ah oui.
0: C'est repris par Gainsbourg.
1: Tout Chopin a été repris par Gainsbourg. Ouais.
0: Très beau aussi. Alors très connu aussi, vous avez le numéro 20 repris par Barry Manilow avec Could It Be Magic, ou le sublime numéro 24, Mais je manque de temps. Et quand on parle du temps, c'est le 15e prélude.

0: composé pendant un déluge, surnommé la goutte d'eau, un bémol répété qui revient tel une goutte tombant avec régularité. 24 préludes, une merveille. Majorque est l'une des pages les plus romanesques de la vie des deux artistes, mais aussi les plus désastreuses, tant la tension est à son paroxysme. Ils n'ont plus d'argent, Chopin tousse en permanence. Le 11 février, George Sand décide qu'il est temps de rentrer à Paris. Je la cite, « Un mois de plus et nous mourrions en Espagne. Chopin et moi, lui de mélancolie et de dégoût, moi de colère et d'indignation. » George Sand fera de ce voyage un roman cruel, voyage à Majorque. Le piano de Pleyel restera sur l'île, vendu pour une bouchée de pain, les Mallorquins ayant peur d'attraper la maladie de Chopin. Les deux tourtereaux restèrent 9 ans ensemble. George Sand, éprise de justice sociale, se battra toute sa vie pour son rêve de fraternité universelle. On en rêve encore. Quant à Chopin, il mourut 2 ans après leur rupture, mais sa musique, arrachée dans la souffrance, a survécu pour nous, faite pour le peuple.
1: Ah, NTM!
2: NTM a samplé Chopin aussi. That's my people. Merci Nico. I make music for my people.

0: People, c'était NTM avec évidemment Frédéric Chopin et peut-être un tout petit peu aussi hein, de Georges Sand.
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0: Bonjour Eric Russon.
2: Mais bonjour Jérôme.
0: Woody, Buzz et ne l'oublions surtout pas, Monsieur Patate sont de retour pour Toy Story 5.
3: Bonnie, le temps d'écran est terminé.
4: D'accord. Il faut que je te parle, machine.
5: Appelle-moi Lily.
4: Avec les jouets, on a passé tout l'été à aider Bonnie à se faire des amis.
5: Oui.
4: Et toi, t'es venu tout gâcher avec des...
5: Je vois.
4: Tu m'écoutes même pas.
0: Toy Story revient pour la cinquième fois.
2: Mais c'est mieux
0: c'est
2: en anglais.
0: Le cinquième film et bah, il est moderne, évidemment.
2: Alors,
0: il vit avec son temps.
2: C'est un film d'Andrew Stanton. C'est le scénariste des quatre premiers. C'est le réalisateur de Wall-E et du monde de Nemo. Donc, c'est déjà bien parti. On retrouve tous les personnages, les principaux, les secondaires, dans une histoire de grand remplacement, hein, de grande extinction aussi. Les jouets sont remplacés par les écrans et même les vieux jeux vidéo, les premiers, se retrouvent dans des caisses de vieux trucs à vendre dans une brocante. Au début, l'histoire tourne autour du personnage de Jessie et de Buzz, qui vit dans la maison de la petite Bonnie, une petite fille timide qui continue à s'amuser avec des jouets, mais qui du coup se retrouve sans amis le jour où ses parents lui achètent une tablette. Les jouets réagissent et vont faire appel à Woody, qui n'habite pas loin. Bon, l'idée de base est excellente. On a plaisir à retrouver la grande famille que l'on suit depuis maintenant 30 ans. Les dialogues sont drôles, l'animation est parfaite. J'ai vu tous les autres. J'ai pour cette série une immense tendresse. J'ai pris profondément, j'ai pris beaucoup de plaisir à regarder ce cinquième film, même si c'est pas le meilleur. C'est pas grave. On retrouve ces personnages comme on va retrouver des membres d'une vieille famille. Voilà.
0: Oui, faire meilleur que 1, 2, 3, finalement, il va falloir se lever très tôt.
2: Ouais, mais c'est bien. C'est
0: mais
2: bien.
0: Ça reste formidable.
2: Et puis c'est les mêmes voix, et puis les personnages sont là.
0: Ah, Toy Story 5, à voir donc en famille. Hein,
2: yes.
0: Avec des petits-enfants déjà, hein, non?
2: Oh, ça dépend ce que vous appelez petit.
0: Je sais pas, à partir de 2 mois.
2: Ah oui, bah oui, ah oui.
0: Ok, alors. Il y a Backrooms aussi qui sort cette
2: semaine. Ça, non. Pas pour les enfants, je veux dire.
0: 2 mois et demi, on me dit dans le casque.
6: In the store.
7: Okay. What did you find?
0: Bon, le titre peut faire peur, on va
2: non,
0: pas se cacher.
2: Non,
0: c'est
2: non.
0: Quoi, Backrooms?
2: Alors, c'est pas du tout ce que vous pensez. C'est le film d'horreur de la semaine. Premier long métrage de l'américain Ken Parsons, qui avait créé une web série qui portait le même nom sur sa chaîne YouTube. Nous sommes dans les années 90. Il y a un gars qui s'appelle Clark, qui est joué par Chiwetel Ejiofor, un marchand de meubles dont les affaires sont en berne, et qui découvre dans le sous-sol de son showroom un passage qui donne accès à un labyrinthe de pièces sans queue ni tête, où Clark retrouve pêle-mêle des objets de sa vie et dans lequel il y a un occupant. Plus qu'inquiétant, il consulte une psy jouée par Renate Reinsve, l'actrice fétiche de Joachim Trier, qui est toujours excellente, et lui confie sa découverte. Elle est plus que dubitative. Elle lui dit même qu'elle ne peut pas grand-chose pour lui, jusqu'au jour où il est porté disparu. Elle se rend au showroom, dans le sous-sol, trouve le passage, suite à l'écran. Tout ce que je peux vous dire, c'est que...
0: C'est un phénomène. Hein,
2: c'est que le monde dans lequel elle va atterrir est une sorte d'architecture qui s'auto-génère. C'est flippant à crever. Pas tant à cause de ce qui se cache dans cette succession de pièces et de couloirs parfaitement anxiogènes, mais parce qu'il n'y a aucune explication, sinon que tout se passe sans doute dans la tête des protagonistes. C'est hyper efficace, jusqu'à ce qu'il y ait une sorte d'explication, comme ça, à la fin, qui vaut ce qu'elle vaut. Mais je vous le recommande vraiment chaudement.
0: Oui, hein,
2: c'est flippant.
0: Fou, ce Backrooms. Et puis, il y a Omaha aussi.
8: Oh, come on, maybe wake up now.
9: What time is it?
8: I know it's early, sweetheart, but we gotta go. We're gonna go on a trip.
0: C'est quoi?
2: J'ai pas grand chose à vous en dire, sinon qu'il faut aller le voir. C'est mon film de la semaine. Premier long métrage de l'américain Cole Webley, Omaha, interprété par John Magaro, entre autres. Et l'histoire d'un homme qui emmène ses 2 enfants et le chien dans une voiture prête à rendre l'âme parce qu'il est expulsé de chez lui. Il est veuf, il les emmène au Nebraska et plus particulièrement à Omaha. On ne sait pas bien pourquoi, mais c'est pas moi qui vais vous le dire. C'est un road movie absolument bouleversant, le portrait d'une Amérique qui est loin du MAGA, qui est au bout du rouleau, qui est sans ressources, une Amérique désespérée. Cet homme est prêt à tout pour épargner son triste sort à ses enfants. Ça m'a rappelé un peu Bord de mer de Véronique Olmy, bouleversant aussi. Film remarquable qui en dit long sur le destin de bon nombre d'Américains. Allez voir ce film qui a reçu le prix du scénario à Deauville en 2025.
0: D'accord, et qui est réalisé par
2: Cole Webley, premier long métrage. Waouh!
0: Ah, Omaha, ça s'appelle. Voilà, ça, c'est du conseil aujourd'hui pour cette semaine.
2: Super.
0: On file sur les plateformes, en l'occurrence sur Apple TV, parce qu'il y a Star City.
10: I take this step for my country, for my people,
0: C'est quoi?
2: C'est l'Uchronie de la semaine. Il y a 4 épisodes qui sont disponibles. Ils arrivent une fois par semaine. La nouvelle série signée par Ronald Moore, qui avait créé la série To All Mankind en 2019. Oui. Dont Star City est une sorte de spin-off. Nous sommes en 69. Un premier homme marche sur la Lune et il est soviétique. Star City, c'est la ville des étoiles. Hein. C'est une ville qui existe, qui a été créée en 1960 pour abriter les recherches de la conquête spatiale et la préparation des cosmonautes. C'est une ville très soviétique, hein, triste, grise, soviétique. Il y a plusieurs fils narratifs et ce sont surtout des fils féminins. Il y a Anastasia qui est la première femme à mettre le pied sur la Lune à la place d'une autre, d'ailleurs soupçonnée d'espionnage. Pour les Américains, parce que tout s'inverse évidemment. Il y a Irina, mère célibataire, engagée par les services secrets pour faire des écoutes. Il y a sa chef, il y a aussi Tania, l'épouse d'un cosmonaute. Et puis il y a quelques hommes quand même. Il y a l'ingénieur en chef qui est joué par Rhys Ifans. Vous vous souvenez de Spike dans Coup de foudre à Notting Hill?
0: Ah bah oui.
2: Ah bah ouais, bah il joue dedans.
0: Il est allé dans l'espace.
2: Il est un peu vieilli.
0: On n'aurait pas cru.
2: C'est vraiment bien. Pour que je me passionne pour une série qui se parle de cosmonaute, il faut vraiment que ce soit bien. Et c'est le cas.
0: Ah génial.
5: Et ça parle. Bien, voilà.
2: Le seul bémol, ça parle anglais. Bon, on s'y habitue.
0: Oh, tout était vachement bien. Star City, c'est sur Apple TV.
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1: 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Il est minuit.
2: David Riffon avec vous pour ces informations. Tout d'abord, cet appel à la prudence pour les prochains jours. Une vague de chaleur est attendue chez nous. Pensez à rester à l'ombre et bien vous hydrater. L'Institut Royal Météorologique a placé tout le territoire en avertissement jaune pour forte chaleur jusque dimanche matin au moins. Dès ce jeudi, le thermomètre va dépasser les 32 degrés dans le centre et l'est du pays, peut-être jusqu'à 35 degrés en de nombreux endroits ces prochains jours. Le Service public fédéral Santé publique maintient l'activation de la phase d'avertissement du plan forte chaleur et pic d'ozone. La FGTB et la CSC ont déposé un préavis d'action pour les entreprises sidérurgiques situées dans le Hainaut. L'initiative trouve son origine dans le conflit social toujours en cours chez Tim Arsinel à Charleroi. Le préavis, qui vaut pour l'ensemble des entreprises dépendant de la commission paritaire 104, arrivera à échéance dans une semaine et donc à partir de jeudi prochain, des actions de différentes formes pourraient avoir lieu. Le conflit social en cours chez Tim Arsinel en sera à son 27e jour ce jeudi. La grève entamée par les ouvriers de l'usine sidérurgique s'inscrit dans la restructuration de la phase à chaud. Et pour l'instant, les syndicats estiment très insuffisantes les propositions de la direction dans le cadre de la négociation du plan social. Les représentants des travailleurs réclament une meilleure prise en compte de l'ancienneté et de la pénibilité au travail. Les détails sur le projet d'accord de paix entre l'Iran et les États-Unis ont fuité ce mercredi soir. Plusieurs médias américains, dont l'agence Bloomberg, ont publié ce plan en 14 points qui doit être formellement signé en Suisse vendredi. Peut-être même dès ce jeudi, a fait savoir Donald Trump. Des responsables américains ont publié les contours de l'accord également. Le plan précise notamment que le détroit d'Ormuz sera rouvert immédiatement et complètement après la signature, que les États-Unis participeront à un plan de reconstruction et de développement économique de l'Iran. Les États-Unis débloqueraient également les avoirs iraniens gelés. En échange, Téhéran promet de ne jamais produire d'armes nucléaires. Le Portugal de Cristiano Ronaldo a calé pour son entrée en lice à la Coupe du Monde. Un but partout entre le Portugal et la République démocratique du Congo. Les Congolais, courageux, ont tenu le point du partage. C'est d'ailleurs leur premier point en phase finale de Coupe du Monde. Ils ont aussi par ailleurs inscrit leur premier but en phase finale via Johan Huissa. Merci de nous écouter, vous que vous soyez passé une belle et douce nuit.
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1: Bonsoir à vous, j'espère que je vous trouve en forme ce soir au programme de Sacré français. Aujourd'hui, le jeune français Sam Sauvage, extrait de son premier album « Mesdames, Messieurs », on écoutera le langage de l'amour. Sam Sauvage à voir au festival L'Acémo le 11 juillet et puis au Solidarité à Namur le vendredi 4 septembre. On écoutera aussi Lude et les Métamorphoses, Stéphane Echer, Ézéchiel Payès, le nouveau coup de cœur des médias francophones publics et tout de suite François Andy Atlas Mountains invite Clara Luciani pour Rappelle-toi. Bonne soirée avec nous sur RTBF, la première dans Sacré français.

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1: On écoutait dans Sacré français ce soir entre autres le jeune montois Teddy Bear avec Chaussures roses. Il sera en concert à l'affiche donc des Francopholies de Spa le samedi 25 juillet. À l'instant, c'était Fou de toi, Miel de montagne, et avant Miel de montagne, Monsieur Giscard, c'était Camille. Alice on the Roof sera à l'affiche du festival L'Acémo le 12 juillet. Elle sera également le 24 juillet aux Francopholies de Spa. Voici un nouvel extrait de son album Alice. C'est la chanson Today. Je vous souhaite une excellente soirée à l'écoute de Sacré français sur RTBF, la première.
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0: Il est 1h.
1: David Rifon avec vous pour ces informations. Tout d'abord, cet appel à la prudence pour les prochains jours. Une vague de chaleur est attendue chez nous. Pensez à rester à l'ombre et bien vous hydrater. L'Institut Royal Météorologique a placé tout le territoire en avertissement jaune pour forte chaleur jusque dimanche matin au moins. Dès ce jeudi, le thermomètre va dépasser les 32 degrés dans le centre et l'est du pays, peut-être jusqu'à 35 degrés en de nombreux endroits ces prochains jours. Le Service public fédéral Santé publique maintient l'activation de la phase d'avertissement du plan forte chaleur et pic d'ozone. La FGTB et la CSC ont déposé un préavis d'action pour les entreprises sidérurgiques situées dans le Hainaut. L'initiative trouve son origine dans le conflit social toujours en cours chez Tim Arsinel à Charleroi. Le préavis qui vaut pour l'ensemble des entreprises dépendant de la commission paritaire 104 arrivera à échéance dans une semaine et donc à partir de jeudi prochain, des actions de différentes formes pourraient avoir lieu. Le conflit social en cours chez Tim Arsinel en sera à son 27e jour ce jeudi. La grève entamée par les ouvriers de l'usine sidérurgique s'inscrit dans la restructuration de la phase à chaud. Et pour l'instant, les syndicats estiment très insuffisantes les propositions de la direction dans le cadre de la négociation du plan social. Les représentants des travailleurs réclament une meilleure prise en compte de l'ancienneté et de la pénibilité au travail. Les détails sur le projet d'accord de paix entre l'Iran et les États-Unis ont fuité ce mercredi soir. Plusieurs médias américains, dont l'agence Bloomberg, ont publié ce plan en 14 points qui doit être formellement signé en Suisse vendredi. Peut-être même dès ce jeudi, a fait savoir Donald Trump. Des responsables américains ont publié les contours de l'accord également. Le plan précise notamment que le détroit d'Ormuz sera rouvert immédiatement et complètement après la signature, que les États-Unis participeront à un plan de reconstruction et de développement économique de l'Iran. Les États-Unis débloqueraient également les avoirs iraniens gelés. En échange, Téhéran promet de ne jamais produire d'armes nucléaires. Le Portugal de Cristiano Ronaldo a calé pour son entrée en lice à la Coupe du Monde. Un but partout entre le Portugal et la République démocratique du Congo. Les Congolais courageux ont tenu le point du partage. C'est d'ailleurs leur premier point en phase finale de Coupe du Monde. Ils ont aussi par ailleurs inscrit leur premier but en phase finale via Johan Huissa. Merci de nous écouter, où que vous soyez, passez une belle et douce nuit.
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0: Xavier Van Bugenhout. Et oui, Matin Première se poursuit en votre compagnie. Bonjour Xavier Van Bugenhout.
3: Bonjour Élodie de Sélis, bonjour à toutes et tous.
0: J'espère que vous allez bien. Bon là, je parle à tout le monde, hein, pas que à Xavier Van Bugenhout. En cette veille de tests divers, scolaires pour les élèves, force aux parents, aux enfants aussi, mais normalement à cette heure-ci, ils sont à l'école. Ce matin, grosse bouffée de nostalgie, peut-être même scolaire d'ailleurs, justement, pour certains d'entre vous, puisqu'on recevra Julie Compagnon qui nous présentera son spectacle hommage à France Gall qui remporte un énorme succès. Et puis, souffle transalpin traversera notre studio, puisque vous le savez maintenant, le mercredi, c'est le jour de Cindia Isarelli et de Fabrizio Buccella. Cindia, pour sa chronique « Chercher la femme » consacrée ce matin à Gala, donc on reste dans le transalpin. Quant à Fabrizio, il nous dira si la science peut prédire le vainqueur de la Coupe du Monde. On ne reste pas dans le transalpin. Paul Michel, lui, règne en maître sur le son avec nous ce matin. Merci à lui, merci à Morgane Coljon pour la coordination, à Olivier Depri pour la programmation musicale et merci à Arnaud Reussen de toujours chercher les réponses à nos questions clés. Et ce matin, Arnaud, vous vous demandez si la Russie doit se préparer à une défaite en Ukraine.
4: Oui, on va explorer cette question, mais avant cela, quelques points de repère, si vous le voulez bien. L'invasion russe en Ukraine, elle a débuté, je vous le rappelle, le 24 février 2022. Ça fait donc plus de 4 ans maintenant. J'ai calculé, c'est près de 1580 jours de guerre déjà, interminable évidemment pour les populations locales, pour les militaires impliqués dans ces combats. Déjà plus de 600 000 morts, selon des bilans très approximatifs, qui pourraient d'ailleurs être sous-évalué, tant forcément en cas de guerre, aucun des deux camps n'a intérêt à communiquer de manière précise sur ses pertes. C'est le pire bain de sang en Europe depuis la fin de la Seconde Guerre mondiale.
3: Et sur le terrain, les positions semblent comme figées depuis un certain temps maintenant.
4: Oui, je regardais ce matin une carte dynamique très intéressante proposée par le journal Le Monde, où vous pouvez avancer un curseur sur une ligne du temps et voir les positions évoluer sur la carte du conflit. Et ce qu'on voit, c'est que, eh bien, lors de l'invasion elle-même, la Russie prend beaucoup de territoire dans la moitié est de l'Ukraine, que rapidement, dans les semaines qui suivent, les Ukrainiens reprennent une partie de ce terrain. Et puis, quand sommes à l'automne 2023 environ, les positions se figent avec des Russes qui contrôlent une large bande de territoire au sud-est de l'Ukraine, les régions de Lugansk, Donetsk et le long du fleuve Dniepr au sud. Et puis, au fil des mois, depuis 2023, les positions, je disais, sont figées, mais la Russie grignote quand même progressivement de tout petits morceaux de territoire. Plus d'avancée majeure, mais une forme d'avancée un peu grignotée comme celle-là. Et puis voilà que depuis deux mois maintenant, eh bien, les choses s'inversent un tout petit peu. Ce sont les forces ukrainiennes qui reprennent du terrain, quelques dizaines de mètres carrés à peine. Hein. On parle vraiment de quelques confettis de territoire, si je puis dire. Mais tout de même, selon les analyses d'images satellites, au mois d'avril et au mois de mai, c'est donc l'Ukraine qui a repris du terrain aux forces russes.
0: Oui, mais est-ce que c'est suffisant pour parler d'une possible défaite russe ?
4: Ah bien non, bien sûr, mais ça vient quand même souligner l'échec, au fond, de Vladimir Poutine en Ukraine. Même s'il n'y a jamais eu d'objectif officiellement annoncé lors de l'invasion russe de février 2022, beaucoup d'analystes et de sources russes convergent aujourd'hui pour considérer que ce que Vladimir Poutine voulait au départ dans cette guerre éclair, c'était aller renverser le gouvernement Zelensky et mettre au pouvoir

0: aussi maintenant donc ces dernières semaines du terrain face à un pays qui est beaucoup plus petit qu'elle, évidemment. Et visiblement, certains à Moscou commencent à réfléchir à comment il serait possible de se tirer de ce bourbier, de négocier un accord de paix avec Kiev en essayant de présenter ça comme une victoire quand même. Récemment, le média Le Grand Continent publiait la traduction d'un PowerPoint stratégique de l'entourage proche de Poutine à ce sujet qui détermine des éléments de langage si on devait présenter à la population russe un accord de paix sous forme de victoire. Bref, tout ça fait se demander si on se rapproche d'un tournant dans ce conflit, d'un possible accord de paix en forme de défaite pour la Russie qui essayerait quand même de présenter ça comme une victoire. Tout cela aussi avec un Vladimir Poutine qui apparaît fragilisé sur la scène intérieure russe. Bref, beaucoup de questions que l'on va essayer d'explorer tout à l'heure dans les clés. Ce sera à 12h30.
1: Sur la première, dans les clés, on rappelle que c'est également un podcast à retrouver où vous voulez, quand vous voulez. Merci beaucoup Arnaud.
0: Belle journée.
1: Alors il est encore assez tôt et pourtant on va parler de loup-garou en compagnie de la chanteuse Pomme et de son nouveau single intitulé Le Village. Pas impossible qu'il y ait un sous-texte.

0: On écoutait Pomme avec Le Village et on va rester dans la chanson française ce matin. Xavier, et quelle chanson française?
1: Oui, parce qu'après une série de concerts complets l'an dernier et cette année encore, Julie Compagnon poursuit sa tournée hommage à France Gall, Namur, prochainement Mons, Liège, Bruxelles. Ça va continuer même encore l'an prochain. Elle est notre invitée dans quelques instants. Ne débranchez pas tout.
0: Waouh, je me disais, qu'est-ce qu'il va faire? Il l'a fait.
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0: Bah oui, débranchez tout. France Gall est vivante et elle se produit sur toutes les scènes de Belgique grâce à la voix de Julie Compagnon qu'on entendait à l'instant, entourée de son groupe Hong Kong Star, qui fait revivre cette icône de la chanson française. Et ces chansons qui ont traversé les générations et que visiblement personne n'a oublié. Merci pour ça. Et bonjour Julie Compagnon.
1: Bonjour Élodie, bonjour Xavier.
2: Bonjour.
1: Et avec plaisir. Hein.
0: Et on a envie de dire bonjour chers collègues, hein, puisqu'on vous voit quand même aussi régulièrement sur nos antennes radio et télé. Alors je vais pas dire que vous êtes un pur produit RTBF, parce que ce serait fort réducteur pour votre talent et multiple, mais malgré tout, votre carrière de chanteuse, elle a pris un tournant quand même il y a quelques années quand vous aviez participé à la saison 1 de The Voice Belgique. Ça, c'est pour faire un petit peu l'historique, mais quel chemin parcouru depuis. Un groupe, Plain Jane, et à ce spectacle, hommage à France Gall, un spectacle qu'on vous a proposé en

0: Oui. En fait, et on peut se demander quelle est la réaction quand on vient vous dire tiens, est-ce que tu ferais pas France Gall?
1: Oui, c'était il y a déjà une bonne dizaine d'années. Hein. Yves Bébé, qui est à la base du projet, qui était le batteur de Morane, de William Scheller et de plein d'autres grands artistes, qui était aussi mentor musical de mon compagnon, qui était batteur. Donc il m'appelle, il me dit Julie, est-ce que tu veux être ma France Gall? Et donc je lui dis oui, pourquoi pas. De toute façon, Michel, je connais déjà tout par cœur. Enfin, en tout cas, j'avais l'impression que je connaissais déjà tout par cœur parce que j'ai vraiment grandi avec ça. Enfin, en tout cas, ma maman me faisait écouter France Gall avant de partir à l'école le matin. Et en fait, donc c'est une aventure qui a commencé il y a 10 ans. On a commencé à jouer dans des festivals en Belgique et c'était vraiment super. Mais puis il y a eu une pause évidemment pendant le Covid. On n'a pas forcément beaucoup joué pendant 10 ans. On a joué, mais pas énormément. Et puis, on a croisé la route d'un producteur qui a cru au projet. Et en fait, les salles se remplissent, les spectacles sont formidables. Et donc, voilà, on est sur un petit nuage pour le moment, je dois dire, avec ce projet. C'est génial.
0: Visiblement, ça fait plaisir.

0: Extrait de « Il jouait du piano debout », chanson mythique également, qui avait été d'ailleurs écrite elle-même en hommage à Elton John. Votre culture de base, même si vous écoutiez France Gall pour aller à l'école, c'est plutôt la musique américaine. Alors bon, pas Elton John là, en l'occurrence, musique anglo-saxonne peut-être, mais on sait que derrière les chansons de France Gall, il y a quelqu'un, il y a Michel Berger, il y a son piano, un piano plutôt jazz. Est-ce que ça permet de faire le lien entre tout ce que vous aimez?
1: Ah ben, de toute façon, c'est sûr. Après, j'aime beaucoup la musique américaine parce que ça, c'est la culture que je me suis forgée moi-même. Mais c'est vrai que j'ai grandi dans la variété française. Et au niveau des chansons de Michel Berger, enfin, moi, je suis fan de Michel Berger. J'adore aussi Véronique Sanson parce que c'est un peu le même style de...
0: Il faut choisir normalement France Gall.
1: Oui, je sais. Mais moi, j'ai décidé de ne pas choisir. Mais c'est vrai que c'est une composition qui est très, très proche du rhythm and blues. Il était très, très fan de ça, Michel Berger. Et c'est vrai que quand on a commencé à reprendre ses chansons, on remarque qu'il y a vraiment cette grosse influence et en fait ça groove à fond et c'est pas, quand on dit variété française, voilà, je sais pas si c'est réducteur ou pas, moi je trouve que c'est pas du tout réducteur et en tout cas les morceaux sont très très riches, ils sont immensément bien construits et même au niveau des paroles, enfin je veux dire c'est extrêmement bien écrit, c'est encore totalement actuel par rapport au thème abordé. Moi ça fait 10 ans que je chante, ça fait 10 ans que je chante ces chansons et il n'y a pas une seule fois où ça m'a ennuyé d'en chanter l'une ou l'autre parce que c'est une magie à chaque fois. J'ai l'impression qu'à chaque fois que je les chante, en plus je les redécouvre et en plus ce qui est aussi magique, c'est que le public vient nous voir en spectacle et ils se disent bon, on connaît Résiste, on connaît Jouer du piano debout, Babacar, Ella Ella, et en fait pendant 2 heures les gens chantent parce qu'ils ne savent pas eux-mêmes qu'ils connaissent absolument
0: autant
1: deux heures de répertoire par cœur de France Gall et Berger. Et c'est ça qui est assez magique dans ce projet, c'est parce que voilà, on vient peut-être en se disant voilà, on va chanter sur 2-3 morceaux, et en fait pendant 2 heures les gens chantent quasiment tout et tout par cœur, et c'est ça qui est magique. Et quand on est sur scène, nous, c'est vrai qu'on s'en prend... je sais pas comment expliquer cette sensation, mais quand on se prend comme ça 500, 600, 1000 personnes qui chantent en même temps que vous pendant 2 heures, c'est magique, c'est génial, quoi. Il y a une ambiance de folie.
2: France Gall, c'est une longue carrière, parce qu'il y a plusieurs périodes, évidemment. Les années 60, les chansons yéyé, Poupée de cire, Poupée de son, Laisse tomber les filles, ce genre de choses. Il y a des morceaux... vous essayez aussi période. De restituer de toutes les périodes de France Gall?
1: Alors non, on a...
2: Évidemment, parce qu'au niveau musical, c'est pas facile, évidemment, de restituer sur scène avec le groupe toutes les périodes.
1: Au bout de 10 ans, on a un petit peu recentré le propos aussi, parce que voilà, on s'est renseigné, on a regardé pas mal de choses sur France Gall. Pour appuyer un petit peu ce qu'on allait faire, et on s'est rendu compte aussi qu'elle avait pas super bien vécu sa période yéyé, sa période 60, Gainsbourg, etc. Et donc, on a décidé aussi de faire les chansons qu'elle avait envie de faire. Et donc, au tout début du projet, on chantait les sucettes, etc. Et c'est vrai que c'est quelque chose qu'on a assez rapidement abandonné à l'initiative de Yves Bébé, justement, qui s'est dit, oui, elle n'appréciait pas, elle, cette période. Donc, pourquoi on va...
0: Faut que ce soit un vrai hommage.
1: Voilà, on voudrait lui rendre hommage. Donc, on ne va pas reprendre des choses qu'elle a voulu renier à un moment donné de sa carrière. Donc, on est plutôt centré sur le milieu des années 70 jusqu'à fin des années 80. Donc, vraiment, on termine avec l'album Babacar, etc. Donc, on a recentré sur 70-80. Vraiment, la période Berger à son apogée.
2: Oui, ça. S'approprier les chansons d'une artiste et d'une artiste comme France Gall, c'est évidemment quelque chose de très compliqué. En fait, il faut à la fois pas tomber dans une forme d'imitation, mais il faut restituer aussi assez fidèlement son style, et musicalement aussi, parce que c'est quand même un équilibre qui n'est pas évident à trouver. Comment est-ce que vous avez appréhendé tout ça?
1: En fait, c'est des considérations qu'on ne sait pas... quand on a commencé le projet, on ne s'est pas dit, il faut ressembler à France Gall ou il ne faut pas lui ressembler, on va l'imiter ou pas. Moi, j'ai abordé ça de manière très naturelle parce que je vous le dis très, très sincèrement, il y a 10 ans, je ne m'imaginais pas qu'on allait faire le Cirque Royal, le Delta, le Forum de Liège et toutes ces grosses salles. Donc, on a commencé ça vraiment avec beaucoup de naturel et de spontanéité. Il se trouve que j'ai la même coiffure que France Gall. J'y peux rien. Ça fait 10 ans que je cherche une coiffure qui pourrait m'aller.
0: Mais vous aviez déjà la frange avant.
1: Oui, j'avais déjà la frange. Oui. Et alors, pour le style, voilà, je cherche pas vraiment à l'imiter. Je pense que vocalement, j'ai pas exactement la même voix qu'elle. C'est vrai qu'on est attentif au niveau musical, à essayer de restituer quelque chose au niveau des arrangements. On essaye d'être proche des arrangements que faisait Serge Perratonnerre, Yannick Top à la basse. Voilà, on essaye d'être proche de ça pour que le public s'y retrouve. Et alors moi, évidemment, sur scène, bah oui, je mets ma chemise lignée et mes bretelles. Mais c'est pas forcément dans un souci de ressembler à l'artiste. C'est surtout, je pense que c'est pour le public, pour que le public vienne et se dise, ah ben voilà, on avait l'impression d'assister à quelque chose qui ressemble à France Gall. Enfin, c'est juste pour un peu titiller la Madeleine de Proust derrière ça, mais c'est pas une volonté vraiment spécifique de ressembler, de faire du mimétisme. Voilà, de toute façon, les gens qui viennent nous voir peuvent le dire. Voilà, c'est pas, on n'a pas assisté à une imitation, on a assisté à quelque chose de personnel, mais qui est proche et qui fait plaisir à voir parce que il y a ceci ou cela qui nous rappelle quelques détails de France Gall, mais c'est pas, voilà, on n'a pas envie de les singer pour les... Pour, voilà.
0: La nostalgie a le vent en poupe, hein. Il y a pas mal de concerts, que ce soit hommages, covers, même parfois d'artistes qui sont encore en vie mais qui ne veulent plus chanter. Bref, non, mais on a parlé il n'y a pas tellement longtemps d'un concert hommage à Balavoine. Il y a aussi des choses sur Queen. Est-ce que vous allez voir ces spectacles-là? Est-ce que vous préférez pas? Comment vous positionnez pour aussi faire quelque chose d'un peu différent? Mais c'est rare qu'il y ait des chanteuses féminines qui sont reprises. Par
1: En fait, j'y vais de temps en temps, parce que évidemment ce sont surtout des collègues et parfois des amis qui font ce genre de spectacle. Et non, je trouve que c'est bien, parce que déjà ça fait vivre les musiciens, parce qu'il faut pas, enfin voilà, les musiciens ont des projets, ils font leur propre musique, etc., ce qui est mon cas aussi, mais on a besoin de travailler et de vivre au quotidien. Et c'est vrai que le tribute, le cover fait partie des choses qui peuvent nous faire travailler vraiment de manière plus assidue, enfin plus assidue, je veux dire plus régulièrement, quoi. Non, moi je suis pas forcément le public, c'est marrant, je suis pas forcément le public des groupes de cover, mais c'est vrai que parfois je en voir. J'ai été voir un tribute des Beatles qui était vraiment énorme, c'était au Cirque Royal, enfin c'était absolument génial. Il y a plein de choses très très qualitatives qui se font à ce niveau-là, et je pense que si le public de toute façon répond présent, on le voit, les salles sont à chaque fois remplies, les gens prennent du plaisir. Oui, il y a de la nostalgie, mais c'est normal, c'est des groupes qui sont repris ou des chansons qui ont résonné dans le cœur des gens à un moment donné, qui ont fait,
0: ça nous rassure,
1: qui ont fait leur temps, mais qui continuent de faire leur temps. Et de toute façon, voilà, c'est pour faire plaisir au public, et ça fait vivre en même temps les musiciens. Donc non, je trouve que c'est génial. Il faut évidemment pas écarter les projets personnels qui sont super importants, mais justement ces groupes de covers permettent aussi qu'il y ait une création à côté, en tout cas de mon point de vue.
0: Bon, on voulait... Là, on voulait remettre un extrait, mais alors il se trouve que ça tombe bien, parce que justement, c'est Plain Jane, Human Scale, extrait de votre premier groupe, projet personnel. Donc ça, c'est pour dire que si, voilà, il y a deux, pas deux carrières en parallèle, mais en tout cas deux projets en parallèle, et que l'un, on imagine, nourrit l'autre.
1: Absolument,
0: et que les deux, allez voir les deux de toute façon. On va donner les dates, hein, parce qu'il y a beaucoup de dates, on les a données tout à l'heure, on va les redire. Vous serez le 23 juin au Delta à Namur, le 25 octobre au Sébastopol à Lille, et puis il y a des dates en octobre à Mons, à Arras, au Forum de Liège, Maison de la Culture de Tournai, à Sucrerie, à Wavre, et il y a déjà des dates pour 2027, notamment à Dunkerque, donc c'est la folie.
1: Et il y a la 3 février aussi au Cirque Royal, ça on est waouh.
0: 3 février au Cirque Royal. Merci beaucoup Julie, merci Compagnon, Julie, d'être venue nous parler de ce concert hommage à France Gall. À très bientôt. Les bonnes colonnes avec Nicolas Vanhoenskrieg et un combat qui vient de connaître son épilogue aux États-Unis. Le bras de fer en justice pour savoir si oui ou non Donald Trump pouvait faire inscrire son nom sur la façade du Kennedy Center.
3: Ouais, pas n'importe quelle institution. Donc hein, en tout, calcule le Washington Post, le nom de Donald Trump sera resté 176 jours sur cette façade. Et là, dans le plus pur style du journalisme télé américain, on a eu droit il y a peu à cette courte vidéo, 50 secondes, de Sunley Serfati. C'est le nom de cette journaliste qui cadre son carré blond en face cam pour déclarer « Je me tiens ici à l'extérieur du Kennedy Center où nous avons attendu et assisté au travail de l'équipe d'ouvriers qui doit retirer le nom du président Donald Trump de la façade, mais nous allons devoir attendre encore un peu ».
2: Ah, il y a eu un rebondissement. Eh ben, les lettres ont été trop bien vissées. On n'arrive pas à les déboulonner. Oui. Qu'est-ce qui se passe ?
3: Non, c'était pas ça. Le conseil d'administration du Kennedy Center, en fait, a tenté une dernière manœuvre d'obstruction pour empêcher donc qu'on retire le nom de Trump de la façade. Parce qu'en fait, le président du conseil d'administration, c'est justement Donald Trump. Et que précisément, au moment où il fallait retirer le nom, eh ben, c'est ballot, mais il y avait de l'orage, alors les ouvriers pouvaient pas le faire. Ah. Bref, finalement, ils se sont cachés derrière des bâches et c'est sur le coup de 3h10 du matin que les ouvriers ont finalement déboulonné les lettres. C'était tard ou bien c'était très tôt. Bref, quelqu'un n'avait pas envie que trop de monde de la presse assiste à ce retrait des lettres, d'où l'intérêt du New York Times, du Washington Post et de CNN pour en parler.
0: Mais la prise en main du Kennedy Center par le président américain dépasse ce nom sur la façade.
3: Ben oui, bien entendu, les tensions autour de l'institution culturelle vont évidemment rester. En fait, dès son arrivée au pouvoir, Donald Trump a fait beaucoup pour s'imposer dans ce Kennedy Center, notamment en revoyant toute la programmation, pas lui tout seul, mais comme souvent, en plaçant un fidèle à la tête de l'institution, ce qui a amené quelques grands noms d'artistes et d'autres moins connus à boycotter les lieux, notamment le dernier en date, Philip Glass, parmi les tout grands, qui a refusé qu'une de ses symphonies soit créée là-bas, et pas n'importe laquelle de ses symphonies, c'est son œuvre qui devait justement rendre hommage à Abraham Lincoln. Alors pourquoi précisément ce lieu-là, le Kennedy Center ? Le Monde, il y a un an, expliquait ce choix très volontaire du président américain de reprendre le pouvoir sur le Kennedy Center comme une arme pour humilier les élites de gauche. Tempérant un peu, c'est aussi parce qu'il s'agit d'un des endroits où il est en droit d'agir en tant que président. C'est une institution fédérale qui dépend donc de son pouvoir. Quand l'immense majorité des autres musées ou des autres lieux de culture dépendent d'intérêts privés. Et puis le quotidien français le notait aussi, c'est en marbre blanc. Il y a des grandes fenêtres, il y a une vue sur le Potomac à Washington. Bref, c'est un endroit qui se voit, un endroit qui pèse. Ça explique l'intérêt de Donald Trump pour le lieu. Moment pathétique, écrivait Le Monde l'an dernier, et qui se confirme, puisque la justice a donc exigé du président qu'il retire son nom de la façade. À pathétique, pathétique et demi.
0: Merci beaucoup Nicolas Van den Schrik.
3: Avec plaisir.
0: On ne sait pas si ce titre d'Orelsan a été inspiré par Donald Trump, j'en doute, mais ça aurait pu puisque ça s'appelle Encore une fois, on l'écoute avec Yamé.
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0: Extrait de son dernier album La Fuite en Avant, on écoutait Aurel San avec Yamé pour ce titre Encore une fois. Et on se disait pendant le titre que quand on pense, nous, encore une fois, notre génération, c'est une autre chanson, mais qui s'appelait pas Encore une fois, ça s'appelait Le Dormeur. Ah oui, non, mais on est là, on est dans une foule de nostalgie ce matin.
1: C'est pas DJ Sash? C'était pas ça, Encore une fois?
0: C'est.
2: Ouais. Ah, ça, c'est encore une autre.
0: Pleasure Game.
1: Oh là là.
0: Pleasure Game.
1: Ah, ben oui, Le Dormeur doit se réveiller.
0: Mais oui. Le Dormeur doit se réveiller.
1: Et ils avaient fait Encore une fois.
0: Mais oui, mais bon, écoutez, voilà.
1: On a mieux retenu Le Dormeur.
0: Oui, voilà, exactement. En tout cas, c'est ça.
1: On va vite essayer de l'oublier.
0: Oui, non, mais surtout, on va vérifier parce que j'étais en train de regarder vite fait. Je suis pas sûre de mes infos, donc on va recevoir une foule de courriers. Ça va être un gros scandale, on sait pas. mais dans la suite, heureusement, on a un petit peu de rigueur journalistique avec Cynthia Isarelli. Bonjour Cynthia.
2: Bonjour, bonjour tout le monde.
0: Pour votre chronique Chercher la femme.
2: Oui, mais on change pas de zone en fait. Nostalgie 90.
0: Où est-ce que vous l'avez trouvé?
2: C'est ça, électro, pop culture, football, histoire des femmes, tout ça. On parle de Gala, la chanteuse italienne qui a fait 6 fois le tour du monde avec son tube.
1: Ben oui.
0: Quel était ce tube?
2: Oh, je ne sais pas, il faudra rester pour le savoir.
0: Oui, rester. Suspense.
1: Dites à propos de petits tubes, j'aimerais apporter une rectification. Encore une fois, c'est bien le producteur allemand Sash.
0: Sash, oui, c'est ça, Sash.
1: Et Pleasure Game, c'était Le Dormeur.
0: Oui, voilà.
1: Et là, oui.
0: Mais voilà, je sentais bien que j'étais pas sûre de moi. J'étais pas sûre de moi sur ce coup-là. Merci Xavier. Heureusement que vous êtes là toujours, évidemment, pour apporter ce label de qualité. Suspense, que chante Gala la suite de Matin Première.
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0: De retour dans Matin Première à 9h44. On espère que vous êtes toujours là. Nous, on est toujours là. En tout cas, avec Xavier, avec Cynthia et carrément avec Fabrizio qui vient d'arriver. Bonjour Fabrizio Buccella. On vous laisse.
4: Bonjour.
0: Voilà, on vous laisse. Oui, mais on vous laisse vous installer au calme. On va écouter Cynthia pour nous parler de l'année 1996 qui fait un grand millésime de la pop culture et conséquence. Beaucoup d'icônes fêtent leurs 30 ans cette année. Les sorcières du film Dangereuse Alliance, le Nintendo 64, la coupe de cheveux de Rachel Green dans Friends et cette chanson. Vous voyez? Non, qu'est-ce que ça peut bien
2: pas
0: être?
2: Pas trop. Non.
0: Mais non.
2: Est-ce qu'il faut vraiment qu'on aille jusqu'au chant?
1: Oh.
0: Bah oui.
2: Allez.
0: Si, moi j'ai envie quand même.
2: Ok. 3, 2, 1.
0: Voilà, ça va mieux.
2: Ça va mieux. On n'était pas
1: jusqu'au là là là ou non?
2: Non, quand même. Il faut quand même qu'on raconte un petit peu des choses.
0: Nous-mêmes.
2: Vous aurez évidemment reconnu Freed From Desire, monolithe de la pop culture et de l'eurodance, devenu aussi un hymne de stade depuis quelques années. 30 ans pour ce tube, 50 pour son interprète. Je trouvais qu'il était donc grand temps de payer un tribut à la très grande Gala, vu que c'est d'elle qu'on parle évidemment.
1: Et Gala, c'est son vrai prénom d'ailleurs, en hommage à Gala Dali, un prénom de star qui ne présageait pourtant pas forcément un destin de star.
2: Eh bien non, pas du tout, même vu que Gala Rizzato, elle naît à Milan en 75, dans une famille plutôt intellectuelle. Et rien ne la destine vraiment à devenir la reine des troisièmes mi-temps et des pistes de danse. Elle étudie la photographie, en fait, la jeune Gala. Elle travaille dans le milieu artistique et ce qu'elle aime, c'est photographier les coulisses de soirées. Elle va habiter à Londres et puis à New York et donc elle photographie comme ça les soirées dans les clubs. Elle aime plutôt l'image que la musique. Et puis un soir, c'est un petit peu comme dans le conte de la petite sirène, c'est un DJ qui va lui proposer un deal, j'échange un bout de ta voix que je trouve intéressante contre un accès aux coulisses de ma soirée. Et c'est comme ça, en fait, qu'elle va commencer à chanter quasiment par hasard. En 96, elle enregistre Freed From Desire avec le label indépendant italien Do It Yourself, un titre qu'elle co-écrit avec deux comparses et le morceau va exploser. Alors, on se rappelle à l'époque, l'eurodance règne sur l'Europe, les tubes s'enchaînent, souvent portés en fait par des producteurs plus connus que leurs interprètes. Et Gala va arriver avec autre chose, une voix grave, presque mélancolique, cette mélodie très simple mais impossible à oublier, la montée en puissance. Et puis, contrairement à beaucoup de tubes de l'époque, il y a ces paroles en fait. Freed From Desire nous parle beaucoup moins de séduction que de liberté. Tout est déjà dans cette phrase qui est devenue culte. My love has got no money, he's got his strong beliefs. C'est-à-dire, celui que j'aime n'a pas d'argent, mais il a la force de ses conviction. C'est quand même une phrase qui dénote pas mal dans le paysage musical de 1996. Et donc à une époque où toute la pop va célébrer très volontiers la réussite, l'argent, le glamour, Gala, avec sa mine boudeuse, va proposer un hymne à l'autonomie, aux convictions, à l'indépendance. Faut se rappeler aussi son look de l'époque, assez radical. Hein, petite coupe au carré en arrière, petit débardeur noir. On est très très loin des maquillages nacrés et des multicolores des autres chanteuses et chanteurs de l'époque. Il y a un désir de liberté qui nous raconte que cette liberté, justement, vaut davantage que la possession. Rétrospectivement, c'est quand même étonnamment moderne pour un tube eurodance des années 90. Le titre va devenir numéro 1 dans une demi-douzaine de pays. Ça va se vendre à plusieurs millions d'exemplaires, décrocher une pluie de récompenses. Et derrière, elle va enchaîner Gala avec un album porté aussi par deux autres singles dans la même veine. On se rappelle de Let a Boy Cry. Qui sera suivi par Come Into My Life.
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2: Alors on avait tous et toutes notre préférée.
1: Ouais. Du tout, ni l'un ni l'autre.
0: Mais où
2: étiez-vous en 96-97?
5: Moi je connaissais.
2: Voilà,
0: il était en train d'étudier.
2: En tout cas, pendant que Xavier étudie, Gala remplit les salles, elle tourne dans toute l'Europe et elle publie ce premier album qui va être un carton absolu.
0: Alors, sur le papier, c'est un conte de fées. Dans la réalité, beaucoup moins, parce que l'artiste, elle ne va pas profiter de cet immense succès. Comment c'est possible?
2: Ben non, mais parce que comme beaucoup d'artistes de cette génération-là, Gala va découvrir que signer un contrat, c'est pas forcément la même chose que garder le contrôle de son œuvre. Et le contrat qu'elle signe avec Do It Yourself est complètement à son désavantage. Donc, elle ne va quasiment rien toucher des royalties de ce titre, malgré le succès mondial. Peu de revenus générés par cette exploitation. Et pendant des années, la chanson va complètement lui échapper, ce qui est un paradoxe assez cruel, vu qu'elle devient mondialement célèbre grâce à un titre dont elle ne maîtrise ni les usages, ni les bénéfices. Une histoire qu'on connaît et qu'on reconnaît depuis, vu que beaucoup en ont été victimes. Elle devra attendre 2024 et un long combat juridique, en fait, pour pouvoir réenregistrer officiellement Freed From Desire et reprendre la main sur ce tube qui lui appartenait pourtant depuis le début, parce que je rappelle, elle l'a co-écrit et co-composé. Mais pendant ce temps-là, c'est surtout la culture pop, en fait, qui s'est emparée du titre, qui a débordé des discothèques pour arriver dans les mariages, les soirées étudiantes, les karaokés, et puis dans les stades. Comme tous les phénomènes populaires, on ne sait pas trop bien par où ça commence, mais en 2010, c'est des supporters qui commencent à réécrire les paroles pour célébrer leurs joueurs favoris. Will Grigg, Kylian Mbappé, Gianluigi Donnarumma, à peu près tout le monde y est passé. Et aujourd'hui, des millions de personnes connaissent l'air, sans forcément se rappeler qui est Gala. Même combat d'ailleurs avec le Seven Nation Army des White Stripes. Ça pourrait sembler tragique, mais c'est aussi le signe qu'une chanson est entrée dans le patrimoine collectif. La question qui reste, c'est finalement pourquoi on l'aime encore autant, cette chanson et cette chanteuse, 30 ans plus tard. Peut-être parce que c'est simplement une chanson extraordinairement généreuse. C'est simple, mais c'est pas simpliste. C'est euphorique sans être jamais agressif, nostalgique sans être triste. Et puis surtout, ça parle de quelque chose qui ne vieillit jamais. L'idée qu'on vaut davantage que ce qu'on possède. Alors oui, on pourrait regarder l'histoire de Gala avec une pointe d'amertume. Ce n'est pas son cas à elle, vu qu'elle est assez sereine par rapport à son parcours. Elle raconte l'histoire d'une artiste qui a touché le sommet sans vraiment gagner la partie. Mais ce serait oublier qu'aujourd'hui, ce tube fête ses 30 ans, qu'il continue de résonner dans les stades et que l'artiste a enfin récupéré le contrôle sur son œuvre et qu'elle a relancé d'ailleurs sa carrière en indépendante. Comme quoi, dans la pop comme au foot, l'argent ça empoisonne les plus belles choses, mais dans la pop comme au foot, la remontada reste toujours possible.
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0: Wow. Magnifique Cynthia, mais on ne se rendait pas compte non plus quand on dansait sur Gala et à l'époque et maintenant nos enfants dans les stades qu'il y avait un message quand même derrière tout ça.
2: Il y a un message.
0: On porte un message féministe, moderne et tout, donc on va d'autant plus encourager. Merci beaucoup Cynthia pour cette chronique Chercher la femme, à retrouver bien évidemment en podcast et sur Ovio dans la suite de Matin Première. Fabrizio Buccella, en fait, bon, on quitte pas vraiment les stades, vous par contre vous remuez le couteau dans la plaie, mais c'est une façon d'exorciser, j'imagine.
5: Exactement, c'est une manière de ne plus être.
0: Et on est avec vous, on est ensemble, vous allez nous parler du paradoxe du vainqueur de la Coupe du Monde. Est-ce que la science peut le prédire? Qui va gagner? Qui va gagner? Réponse dans un instant.
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0: continue, 9h54. Il y a toujours Paul Michel avec nous, il y a toujours Morgane Coljon, merci aussi à Xavier. Et c'est l'heure de la chronique Science Paradoxe de Fabrizio Buccella. Alors, Fabrizio, vous êtes vraiment très courageux de parler de tout ça. On a vu passer une prédiction pour la Coupe du Monde qui donne l'Espagne comme gagnante. Alors là, tout de suite, on attend une réponse de la science.
5: Mais écoutez, la science dit que c'est une prédiction sérieuse, faite par des scientifiques sérieux, mais c'est qu'une prédiction, comme dirait l'autre. C'est pas les scientifiques, c'est pas Madame Irma. Alors comment ça marche cette affaire? Les scientifiques ont attribué un score à chaque nation du mondial et ensuite ils ont pris tous les matchs de la Coupe du Monde et ils ont fabriqué des dés pipés, des DPP par l'informatique, hein, pas en vrai, sur la base de ce fameux score, si vous voulez, de chaque équipe. Alors forcément, si vous avez le Brésil d'un côté et le Curaçao de l'autre, les dés sont très fortement pipés en faveur du Brésil. Si par contre vous avez Brésil-France, bien les dés sont plus équilibrés. Voilà, ça c'est un peu l'idée qui sous-tend le bazar.
1: Et attention, on me dit dans l'oreillette à l'instant que le modèle de la science permet aussi de prédire le nombre de buts par match.
5: Ben oui, oui Xavier, d'ailleurs c'est vous qui m'avez mis sur la voie de faire cette chronique. Donc vous avez à 100%.
1: C'était une voix dans ma tête.
0: Xavier fait des paris apparemment.
5: Et cette affaire de la prédiction du nombre de buts, c'est totalement bluffant. Et c'est là, entre guillemets, que les bras m'en sont tombés. Alors, petit quiz du studio. Prenez un match de foot, n'importe lequel. Vous le regardez au hasard. Vous dites, j'ouvre un instant au hasard du match de foot. Disons que vous regardez une seconde du match de foot. Quelle est la probabilité que pendant cette seconde-là, se déroule un but
1: Oh là là, 0.
2: La même que sur le reste du match, non?
5: Oui.
2: C'est une histoire de fractal encore.
5: Oui, oui.
0: Une nonantième de chance, je sais pas.
5: Oui, c'est minuscule, c'est une poussière de probabilité. Si on vous demande de parier toute votre fortune que sur une seconde que vous regardez, il y a un but qui se passe, vous n'allez pas le faire. Donc, en vérité, la probabilité d'avoir un but à un instant aléatoire du match est ultra faible. C'est quasi nul, mais c'est pas nul. Merci la science qui peut tout, de faire la distinction entre nul et pas nul.
0: Alors, on se doute que justement, le quasi nul mais pas nul fait toute la différence.
5: Ben oui, vous avez raison, Elodie, et comme dirait l'autre, c'est la kélos. Hein. C'est la kélos, hélas. Parce que quand vous accumulez des mesures de probabilité de ce type, donc quasi nul mais pas à 100% nul, vous arrivez, tenez-vous bien, j'espère que vous êtes assis, à ce que les physiciens, les mathématiciens appellent une distribution de poisson. Poisson comme l'animal qui vit dans l'eau, mais ici c'est un monsieur poisson qui vivait sur la terre, forcément. Il s'appelait Siméon Denis pour la petite histoire et il vivait au 19e siècle. Et donc si vous mettez poisson, donc l'homme, pas l'animal, avec les dépipés, la science peut à ce moment-là prédire et qui gagnera la Coupe du Monde et le nombre de buts par match.
1: Voilà, alors on y vient et c'est là que vous dites que cette année, ben, ce sera l'Espagne.
5: Oui, exactement, Xavier. Alors, je rappelle que personnellement, je dis rien du tout, hein, mais c'est la simulation qui dit que c'est l'Espagne. Voilà. Alors, en vérité, cette affaire de simulation est bien sûr un peu foireuse, Olivier, parce que vous allez me dire, oui, ça dépend de tellement de paramètres qu'on est quelque part chocolat bleu pâle. Et pour se tirer des flûtes, que font les scientifiques? Ils ne réalisent pas une simulation, ils réalisent un grand nombre de simulations. Et c'est ce qu'ils ont fait. Ils n'ont pas simulé une Coupe du Monde, ça serait trop facile, mais ils ont simulé 100 000 Coupes du Monde. Et là, oui, 100 000. Et là, ils se sont rendus compte que l'Espagne gagnait, dans ces 100 000 Coupes du Monde, 14 500 fois. Ça fait pile poil 14,5%. Donc, pour bien se comprendre, quand on simule 100 000 Coupes du Monde, on peut se dire qu'on a simulé tous les mondes possibles. Il y en a tellement qu'on a simulé a priori tous les mondes possibles. Et on dit simplement, ou la science dit simplement, que le monde le plus probable est celui où l'Espagne est vainqueuse.
0: Bon, on m'a toujours dit que c'était l'Allemagne qui gagnait à la fin.
5: Oui.
0: Mais la science a constaté un souci.
5: Oui, parce que Elodie, il y a comme un boulon dans la soupière, because quand vous dites que l'Espagne gagne 14,5% des fois, ça veut dire aussi qu'il reste 85,5% des fois où l'Espagne gagne pas. Donc, si vous devez parier, Elodie, avec votre meilleur pote, si l'Espagne gagne la Coupe du Monde ou l'Espagne gagne pas la Coupe du Monde, je vous conseillerais de pas parier que l'Espagne gagne la Coupe du Monde. Vous pariez que l'Espagne gagne pas, car c'est beaucoup plus probable que l'Espagne gagne pas que l'Espagne gagne. Mais, et c'est ici que les Romains s'empoignèrent, si vous devez parier sur le fait de savoir qui gagne la Coupe du Monde et que vous êtes obligé de parier, il vaut mieux parier sur l'Espagne. En fait, si vous êtes obligé de parier sur un pays, l'Espagne est le moins mauvais choix, même s'il y a plus de chances qu'elle gagne pas qu'elle gagne. Alors je trouve cet exemple fabuleux, car il montre bien que les probabilités sont liées à la question que l'on pose. Pariez-vous sur l'Espagne, oui ou non ? Il vaut mieux parier, non ? Pariez-vous sur un pays au choix avec obligation de parier ? Espagne. L'Espagne est le meilleur choix, ou en tout cas le moins mauvais.
1: D'accord. Mais avec tout ça, comment allons-nous faire pour réconcilier la science avec le supporter ?
5: Ben, c'est ce qui intéresse le supporter des diables, et que les diables gagnent forcément. Hein. Voilà. Sinon, la simulation que je me suis amusé à recoder, ça ne va à rien. Eh bien, tenez-vous bien, dans cette fameuse simulation qu'on a recodée, que j'ai recodée ce week-end, il y a 3100 mondes possibles où les diables gagnent.
0: Ah oui,
5: ça fait 3,1%. 3,1%. Donc, ce qui nous intéresse à nous, c'est simplement que la réalité choisisse un de ces mondes possibles. C'est un peu comme l'Italie en 1982. Vous rejouez 1000 fois le mondial, jamais l'Italie gagne, mais on s'en tamponne le coquillard. Il suffit d'être dans le monde où l'Italie gagne. Ce ne sera pas cette année, vu qu'ils ne sont pas qualifiés. Salut, Kuss.
0: Merci, Fabrizio. Et on espère vraiment qu'un jour l'Italie va gagner. On rappelle que parier, ce n'est pas bien. Hein.
2: C'est mal.
0: On perd toujours. Merci beaucoup, Fabrizio. Rizio Bouchella, merci Cindy Aizarelli, merci toute l'équipe de Matin Première. On se retrouve demain.
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0: L'étoile reste l'étoile.
1: L'étoile, il y en a plusieurs formes d'étoiles, plusieurs sortes d'étoiles. Alors, l'étoile, quelle que soit la forme qu'il a ou qu'elle a, quelle que soit un peu cassée ou quelle que soit un peu cabossée ou a une forme autre, une forme bizarre, mais chaque étoile donne toujours de la lumière. Nous tous, personne dans la vie ici que vous voyez, n'est né et n'a jamais eu une histoire. Nous avons tous des histoires. Hein? Même moi, ton père, on a toujours des blessures, on a toujours des déceptions.
0: Mais l'étoile reste l'étoile.

0: Il est 2h.
1: David Riffon avec vous pour ces informations. Tout d'abord, cet appel à la prudence pour les prochains jours. Une vague de chaleur est attendue chez nous. Pensez à rester à l'ombre et bien vous hydrater. L'Institut Royal Météorologique a placé tout le territoire en avertissement jaune pour forte chaleur jusque dimanche matin au moins. Dès ce jeudi, le thermomètre va dépasser les 32 degrés dans le centre et l'est du pays, peut-être jusqu'à 35 degrés en de nombreux endroits ces prochains jours. Le Service public fédéral Santé publique maintient l'activation de la phase d'avertissement du plan forte chaleur et pic d'ozone. La FGTB et la CSC ont déposé un préavis d'action pour les entreprises sidérurgiques situées dans le Hainaut. L'initiative trouve son origine dans le conflit social toujours en cours chez Tim Arsinel à Charleroi. Le préavis, qui vaut pour l'ensemble des entreprises dépendant de la commission paritaire 104, arrivera à échéance dans une semaine et donc à partir de jeudi prochain, des actions de différentes formes pourraient avoir lieu. Le conflit social en cours chez Tim Arsinel en sera à son 27e jour ce jeudi. La grève entamée par les ouvriers de l'usine sidérurgique s'inscrit dans la restructuration de la phase à chaud. Et pour l'instant, les syndicats estiment très insuffisantes les propositions de la direction dans le cadre de la négociation du plan social. Les représentants des travailleurs réclament une meilleure prise en compte de l'ancienneté et de la pénibilité au travail. Les détails sur le projet d'accord de paix entre l'Iran et les États-Unis ont fuité ce mercredi soir. Plusieurs médias américains, dont l'agence Bloomberg, ont publié ce plan en 14 points qui doit être formellement signé en Suisse vendredi. Peut-être même dès ce jeudi, a fait savoir Donald Trump. Des responsables américains ont publié les contours de l'accord également. Le plan précise notamment que le détroit d'Ormuz sera rouvert immédiatement et complètement après la signature, que les États-Unis participeront à un plan de